0: tout en écoutant du rap. Car Annie aurait adoré. Par exemple, la voix et les textes de Ketam Pest. En tout cas, c'est ce que nous laisse deviner Benjamine. Mais aussi et surtout parce que Benjamine Veil aime le rap et le hip-hop. Elle a suivi son émergence depuis les années 90 et elle cherche activement, à travers les questions liées à son travail social, à réfléchir, à défendre la culture hip-hop. Elle a publié en 2020 au MIC citoyen-toyenne « Coup d'essai rapologique ». Mais ce n'est pas la rapologue que nous recevons aujourd'hui, car à travers les souvenirs de sa rencontre avec Annie Leclerc, Benjamine Veil va nous parler phénoménologie.
1: En fait, j'ai commencé par rencontrer Annie Leclerc, comme je te disais, finalement, en déménageant de chez mes parents à 18 ans et en prenant dans la bibliothèque de ma mère un bouquin qu'elle n'avait jamais lu qui s'appelle Parole de femme. Je me retrouve à lire ça, 19-20 ans, c'est une révélation pour moi, vraiment. C'est-à-dire que c'est la première fois que je lis un texte de quelqu'un, en plus je fais des études de philo, hein, je suis étudiante en philo à la Sorbonne, et où je lis quelqu'un qui me parle vraiment aux tripes, quoi. Enfin, il y a quelque chose qui, en tout cas dans Parole de femme, qui me parle à plein d'endroits, et ça vient faire écho à mon envie de devenir mère jeune, qui a toujours été très présente en moi, en fait, et donc je vais être maman un an et demi après. En fait, donc en ayant Annie dans la tête et en ayant Annie qui m'accompagne finalement dans toute ma grossesse, qui m'accompagne dans plein de choses, enfin en fait qui est déjà présente alors que je ne l'ai pas encore rencontrée effectivement. Et puis il se trouve que au moment où j'étais enceinte, j'avais écrit en fait un mémoire de maîtrise à l'époque, on appelait ça comme ça. Et étant donné que j'ai accouché en mars, j'ai pas pu le soutenir et les profs commencent, enfin voilà, j'ai un prof notamment d'histoire des sciences, je me souviens, monsieur Bronstein, qui vient me chercher, qui m'appelle et qui me dit il faut que vous repreniez vos études, c'est pas normal, tout ça, machin. Donc je reprends mes études en même temps que le boulot, tout ça, machin. Et puis et de là, je prends un cours de phénoménologie, arrivé en DEA, comme on disait à l'époque. Et je prends un cours de phénoménologie, et là, en fait, la phénoménologie, je refais des liens extrêmement forts dans ma tête avec Annie, qui s'est jamais présentée comme phénoménologue, mais je me dis, il y a quand même des choses vachement proches. Donc je fais un exposé, en fait, sur Annie Leclerc dans ce séminaire de phénoménologie, que le prof adore, monsieur Duportail, qui est d'ailleurs décédé aujourd'hui, et qui me dit, à la fin du cours, il me dit, mais c'est génial, alors voilà, je faisais tout un parallèle de paroles de femmes, notamment autour des enjeux de la phénoménologie de la perception, de Merleau-Ponty, avec un peu de Lacan aussi, un peu de Lévinas, enfin bon, voilà, je faisais un cours, enfin voilà, dans le cadre du séminaire. Et il me dit, envoyez-le à Actes Sud, on sait jamais, peut-être qu'ils lui passeront. Donc je le fais. Alors que j'ai aucun contact à Actes Sud, voilà, j'envoie un mail. Et une dizaine de jours après, une semaine, 10 jours, peut-être 2 semaines, enfin je sais pas, je me souviens, voilà, le temps c'est un peu compressé, j'ai un appel sur mon téléphone fixe, parce que j'avais pas de téléphone, enfin j'avais un téléphone portable, mais on avait encore des téléphones fixes à l'époque, et d'un numéro qui a l'air d'être dans mon quartier. Donc je décroche en pensant que c'est une. Voilà, qu'on va me vendre un truc, comme à l'époque on avait des numéros un peu cernés. Et en fait, c'était Annie au bout du fil, qui m'appelait en me disant « Benjamine, j'ai lu votre texte, je voudrais qu'on se rencontre. » Donc, bon, je ne raconte pas comment j'étais, moi, dans quel état j'étais. Et donc, de là, je réalise, comme je te disais, qu'en fait, on habite à 2 rues. On est sur la butte aux cailles l'une et l'autre, en fait. Chacune a un bout de la butte. Et donc, je vais me retrouver 3 jours après à aller rencontrer Annie Leclerc à pied chez elle. Elle va prendre le goûter pour la première fois chez elle, en fait. Et de là, donc on est en 2004... Ouais, parce que donc ma fille est née en 2002, j'ai repris mes études en septembre 2003, donc ouais, on doit être en juin 2004 à ce moment-là, ouais, même avril peut-être, c'est le début du printemps. Et donc je rencontre Annie, et on va régulièrement, je vais régulièrement après, on est voisines en fait, on va prendre le café régulièrement ensemble, enfin je viens prendre le goûter chez elle, donc j'ai encore des souvenirs de ma fille courant dans son salon, toute petite, alors elle s'en souvient plus trop, elle a plus de souvenirs avec le Paul Haïm, son compagnon, qu'on a continué de voir pendant, jusqu'à sa mort aussi à Paul, de manière un peu régulière, 1 ou 2 fois par an. Et donc on va réaliser, en fait, en échangeant, on est resté 4-5 heures toutes les deux, je crois, c'était vraiment assez long. Elle était déjà malade, mais elle ne me l'a pas dit tout de suite. Mais on va se rendre compte surtout d'une promiscuité incroyable. Enfin, c'est-à-dire qu'elle a grandi dans le Limousin, à 20 bornes du village où ma mère est née, où moi je passe toutes mes vacances d'été. Qu'on a eu des vies, des positionnements, des rapports enfin, qui sont extrêmement proches. Enfin, voilà, et on se retrouve à échanger. Et moi, j'ai un sentiment d'être, pour la première... Enfin, voilà, il y a quelque chose en moi qui se fait d'avoir un sentiment d'appartenance. Il y a une vraie filiation qui s'est inscrite tout de suite entre nous, en tout cas. Voilà, pour moi, ça a été quelqu'un pour qui m'a fait naître, quoi.

0: Comme il m'est difficile de parler, c'est une parole si neuve que je désire que mes doigts se tordent et se serrent. Ils sont drôles, mes doigts. On dirait qu'ils pétrissent la glaise de mon désir pour en faire de petits bonhommes de mots tout neufs. Rien n'existe qui ne soit le fait de l'homme, ni pensée, ni parole, ni mots. Rien n'existe encore qui ne soit le fait de l'homme, pas même moi, surtout pas moi. Tout est à inventer, les choses de l'homme ne sont pas seulement bêtes, mensongères et oppressives, elles sont tristes surtout. Tristes à en mourir d'ennui et de désespoir. Inventer une parole de femme, mais pas de femme comme il est dit dans la parole de l'homme, car celle-là peut bien se fâcher, elle répète. Toute femme qui veut tenir un discours qui lui soit propre ne peut se dérober à cette urgence extraordinaire, inventer la femme. C'est une folie, j'en conviens, mais c'est la seule raison qui me reste.
1: Donc c'est par parole de femme que je l'ai connue d'abord essentiellement, et de là ensuite j'ai travaillé avec elle sur elle m'a fait découvrir d'autres choses, mais elle a surtout donné accès à des écrits justement que Merleau-Ponty lui avait donné, parce qu'elle était très copine avec la fille de Merleau-Ponty en fait, et donc elle avait passé ses études de ses classes prépa en fait à réviser dans le bureau de Merleau-Ponty.
2: Tu pourrais évoquer un peu justement ce que Merleau-Ponty a pu apporter à Annie en fait dans son...
1: Je dirais qu'elle partage avec Merleau-Ponty alors déjà cette espèce d'amour de la perception, j'ai envie de dire donc du sensible, c'est-à-dire que en fait ce qu'on va appeler la phénoménologie en philosophie, c'est un courant qui naît avec Husserl, la méditation cartésienne, où il va travailler en fait sur la question du savoir et de la vérité, non plus à partir d'une représentation purement théorique, intellectuelle, idéaliste ou matérialiste, hein, mais en fait en associant l'idée qu'à travers la perception, les couples d'opposition binaire sautent. C'est-à-dire qu'on est à la fois actif et passif quand on perçoit, parce qu'à la fois l'image s'imprime en nous et en même temps il y a l'action de la regarder en fait. On est à la fois dans l'intelligible et dans le sensible, c'est-à-dire qu'on est à la fois dans le sens, au sens sensitif du terme, et en même temps, par la perception, on raccroche à du mnésique, à du cognitif, donc on est aussi dans l'intelligible, et on est en même temps dans la théorie et la pratique, en fait, parce qu'on va rajouter, enfin, on est dans le fait d'agir et de faire, de regarder, de percevoir, de sentir, de toucher, et en même temps, de pouvoir le nommer, de l'agir, en fait, avec des représentations complètement théoriques qui sont les noumènes. Ça va ? Voilà. Donc ça c'est ce qu'on appelle la phénoménologie. C'est un peu et le phénomène de la perception est un phénomène qui est intéressant pour justement sortir des oppositions entre idéaliste et matérialiste, à savoir qu'est-ce qui est premier, la théorie, la pratique, le corps, l'esprit, tout ça. Donc ça c'est Husserl qui va le poser, et ensuite Merleau-Ponty va travailler notamment beaucoup avec Husserl, et donc il va commencer par travailler sur l'œil et l'esprit, donc lui aussi sur les phénomènes de perception, pour ensuite développer

0: la pensée, je pense, le fameux don je pense, donc je suis. Hein. Donc, par mon corps, je suis un objet, je suis un sujet, et mon corps est plus parce qu'il a une vie propre. Et selon ma dimension anatomique, comment je me sens, ça va modifier ma perception et de l'objet et du sujet. On voit bien quand on est fatigué ou quand on a faim, on ne pense plus pareil et on n'agit plus pareil, on ne dégage plus pareil. On n'a pas la même allure, dirait Merleau-Ponty. Parce qu'il travaille beaucoup sur la question des allures. Voilà. Merleau-Ponty est aussi quelqu'un qui va travailler sur le rapport du corps contraint. Par exemple, il dans son château en Touraine, il recevait les gens habillés comme les femmes des années 50, donc avec des corsets, avec... alors ça peut paraître un peu étonnant pour l'époque, mais parce qu'en fait, il voulait vivre l'expérience du corps contraint pour pouvoir en parler. Donc c'est un des premiers à avoir vraiment parlé de la question du féminin aussi. C'est-à-dire du rapport au corps comme un rapport au monde, ce qu'il appelle la chair du monde, c'est H-A-I-R en fait. Voilà. Donc il est dans quelque chose de la réversibilité aussi, l'idée que quelque part le monde s'imprime en nous et on imprime le monde en même temps, et que donc on a chacun un positionnement unique sur le monde, à la croisée de multiples dimensions, ce qu'on appellerait aujourd'hui l'intersectionnalité. Vous voyez, il y a peu de choses près. Voilà. Et Annie, elle va être hyper imprégnée de ça en fait. Elle ne le cite jamais, Merleau-Ponty. Mais tout ce qu'elle développe sur son rapport au corps, dès qu'elle parle du corps, en fait, il y a Merleau-Ponty derrière. Il y a toujours Merleau-Ponty derrière, qui quelque part lui a appris ce rapport charnel, ce rapport intellectuel au sensible, j'ai envie de dire. C'est-à-dire qu'on trouve et quand je dis le sensible, c'est pas le sensible au sens de la sensibilité, hein, c'est le sensible au sens du sensitif. C'est-à-dire cette façon d'être à travers les sens. En fait, c'est par les sens, par le toucher, par le goût, par l'ouïe, voilà, que en fait on appréhende le monde et que le monde nous appréhende et qu'on existe en fait à travers les sens, beaucoup plus qu'on ne va exister à travers une pure pensée désincarnée. Et c'est là où elle va être en rupture, d'ailleurs avec Simone de Beauvoir, qui va être beaucoup plus dans un féminisme qui est un féminisme désincarné, c'est-à-dire un féminisme qui peut prétendre à des formes d'égalitarisme et qui aujourd'hui s'entendrait comme une forme de féminisme égalitariste, à savoir que le masculin et le féminin sont équivalents et à ce titre-là, le corps qu'ils habitent n'induit pas une différenciation. Alors que pour Annie, pour le coup, l'idée du rapport justement au corps va faire que le corps masculin et le corps féminin à la fois génèrent un rapport au monde spécifique et en même temps a la même valeur. C'est-à-dire qu'on n'est pas dans l'opposition binaire en fait avec Annie. C'est pour ça que c'est si compliqué à comprendre dans un monde où on est dans beaucoup de couples binaires en fait, de représentations binaires. Pour pouvoir comprendre Annie, il faut sortir des représentations du ou-ou en fait. Mais de la même manière que pour comprendre la phénoménologie en fait, c'est la base de ce qu'on appelle la pensée complexe.
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0: Vous êtes bien sur Radio Cause Commune et nous poursuivons avec Annie Leclerc, Merleau-Ponty et notre invité Benjamin Veil.
1: Ouais, pardon. J'ai trop mangé.
0: Alors écoute, c'est génial, hein, parce que moi j'imaginais pas un torrent comme ça, ni un cours aussi magistral, c'est super. Mais hier, tu vois, j'avais effectivement le sujet du désir de Judith Butler et elle parlait effectivement de Merleau-Ponty et j'avais sélectionné une citation. Mais je crois que c'est même plus la peine parce que tu as été jusqu'à la chair.
1: Judith Butler, ça fait partie des références actuelles et justement on nous dit beaucoup que aujourd'hui le féminisme se serait américanisé, tout ça, mais en fait c'est des Américains qui sont juste inspirés des Français, c'est un truc qu'on oublie aussi quand même complètement. Et que typiquement, Judith Butler est un très bon exemple, puisque Merleau-Ponty parlait quasiment même pas anglais, comme quoi il pouvait même pas aller aux États-Unis, il faisait pas partie des grands penseurs qui avaient voyagé, enfin voilà, donc typiquement il fallait venir en France pour pouvoir y avoir accès, comme Angela Davis, tout ça. Et notamment Angela Davis, ben, elle a bien aimé Paroles de Femmes. Et c'est pas anodin, en fait, parce que précisément, moi ce que je trouve hyper moderne, en fait, dans Paroles de Femmes, c'est la manière dont elle arrive à concevoir que tous les rapports de domination sont liés, en fait, et comment elle les lie dans le patriarcat. Et moi, ce qui m'intéresse aussi dans Paroles de Femmes, c'est la manière dont elle le construit. Alors moi, c'est vrai que je sais qu'elle est fan de Rousseau, en fait, et qu'elle a toujours adoré Rousseau. Et donc, elle écrit Paroles de Femmes, elle crée le mythe du patriarcat, quelque part, en fait, comme le mythe de l'état de nature chez Rousseau. C'est-à-dire quelque chose qui n'a jamais existé, et qui peut faire un peu légende, d'ailleurs, quand on le lit. Bon, ça peut faire un peu grossier, quoi, en fait. Qui n'a jamais existé, mais qui est là plutôt pour mettre en avant, en creux, justement, ce que ça révèle, que de décrire une réalité, en fait. Et c'est là où c'est vrai que Paroles de Femmes, si moi je connais beaucoup de gens qui ont justement été un peu choqués par cet aspect-là, en fait, qui peut donner un petit côté à la fois un peu belliqueux contre les hommes, certains l'ont pris comme un pamphlet contre les hommes, même dans une lecture récente, mais comme quoi, dès qu'on vient critiquer un peu la notion du virilisme, certains le prennent comme une critique, voilà, des hommes, et voilà, que là-dedans, il y aurait quelque chose d'une prise de parole, elle les traite quand même de petit homme pathétique, dans Paroles de Femmes, elle y va, sur le héros, moi je trouve que c'est des choses hyper intéressantes, justement, qui sont encore hyper d'actualité, parce que le héros, il est encore d'actualité. Le brave homme, justement, qui vient sauver tout le monde, enfin, il est encore d'actualité, hein. Le sportif aussi, hein. Donc typiquement, les figures qu'elle utilise, elles sont encore hyper d'actualité, et d'ailleurs, elle a des phrases où elle va réunir l'homosexuel, le noir, et la femme en même temps, en fait. Donc elle est hyper moderne.

0: Il n'est pas plus naturel ou pas moins conventionnel de crier dans la colère ou d'embrasser dans l'amour que d'appeler table une table. Les sentiments et les conduites passionnelles sont inventés comme les mots. Même ceux qui, comme la paternité, paraissent inscrits dans le corps humain, sont en réalité des institutions. Il est impossible de superposer chez l'homme une première couche de comportement que l'on appellerait naturel et un monde culturel ou spirituel fabriqué. Tout est fabriqué et tout est naturel chez l'homme. Comme on voudra dire, en ce sens qu'il n'est pas un mot, pas une conduite, qui ne doivent quelque chose à l'être simplement biologique, et qui en même temps ne se dérobe à la simplicité de la vie animale, ne détourne de leur sens les conduites vitales, par une sorte d'échappement et par un génie de l'équivoque qui pourrait servir à définir l'homme. Merleau-Ponty, La phénoménologie de la perception, 1945. Le monde commence, nous n'avons pas à juger de son avenir par ce qui était son passé. L'idée d'un destin dans les choses n'est pas une idée mais un vertige. Nos rapports avec la nature ne sont pas fixés une fois pour toutes. Personne ne peut savoir ce que la liberté peut faire, ni imaginer ce que seraient les mœurs et les rapports humains dans une civilisation qui ne serait plus hantée par la compétition et la nécessité.
1: Je crois que j'ai trouvé...

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on a tellement échangé sur le fait, pour moi, elle n'est pas du tout essentialiste, on va le dire clairement. Enfin, c'est-à-dire que pour elle, il y a du féminin, il y a du masculin, mais c'est pas pour autant que c'est les hommes et les femmes. Donc c'est précisément quelque chose de l'ordre du complexe en permanence. Alors, comme elle le dit, parole de femme, elle est en 73, donc elle a 23 ans, elle est née en 40. Donc tu as les 33 ans, pardon. Il y a l'exaltation de la jeunesse qui est présente, mais en même temps, il y a déjà toute cette complexité des rapports justement entre le masculin et le féminin, moi que je trouve déjà hyper présente en fait, qui permet justement de pouvoir se positionner, non pas sur le côté de qu'est-ce que je suis simplement dans mon corps, mais aussi qu'est-ce que c'est de l'ordre du côté des valeurs, en fait, qu'elle expose assez bien. C'est-à-dire dans la manière dont elle vient, par exemple, parler du foyer, de revaloriser l'écologie, en fait, l'écologie première, qui est l'écologie de chez soi. En fait, de l'entretien de chez soi, de son environnement premier. C'est super moderne encore aujourd'hui, puis c'est super... Enfin voilà, elle le disait en 73 quand même, on est en plein choc pétrolier, et puis elle nous dit ça quand même. 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
1: C'est vrai que Parole de femme, c'est un pamphlet de départ, j'ai envie de dire. Je vois pas le enfin, je vois moins le côté binaire parce que je vois plus le côté complexe qu'elle va développer après dans Épousailles, développer encore dans Hommes et Femmes, enfin, et qui vient en fait pour moi continuer Parole de femme en fait. En fait, on voit bien, même avec les jeunes générations qui travaillent ces catégories encore à plein d'endroits, que si on a besoin de les travailler, c'est qu'elles sont encore présentes. Voilà, c'est que quelque part elles nous servent encore, si on a encore besoin de les travailler. Quand elles nous serviront plus, on n'aura même plus besoin de les évoquer. Enfin, voilà, ça... Donc, mais le masculin et le féminin, pour le coup, ne sont pas encore dans des rapports apaisés. Ça, on est bien d'accord.
2: Si la libération des femmes exigeait la dénonciation de toutes les violences exercées à leur encontre, elle engageait au-delà et à travers elle l'affirmation d'une autre conception de la vie ancrée au plus profond de leur expérience, à laquelle tous, hommes compris, étaient convoqués. L'écologie, l'émergence de ce qu'on appelait les nouveaux mouvements sociaux, la question des femmes, alors, faisait sourire les hommes de mon entourage, secondaire, me disait-on, pas politique. Pour tout ça, on verra plus tard. Par politique, j'entendais pas l'expression d'un rapport de force, d'une lutte à mort pour la domination. Or, ce qui m'apparaissait à moi, c'est que le règne de la lutte à mort pour la domination, partie contre partie, état contre état, sexe contre sexe, touchait à sa fin. Qu'il était temps de se mettre à l'ouvrage d'une terre offerte à tous, ici, maintenant, tout de suite, qu'il y avait urgence. Urgence de vie, urgence à réparer, soigner, pacifier, économiser. Partager, urgence à considérer l'ampleur des malheurs accumulés de main d'hommes dans la course effrénée au pouvoir, au profit, aux juteuses performances technologiques, à travers la guerre de tous contre tous, la dégradation des conditions de vie d'un nombre croissant d'individus, peuples, nations, et le pillage irréversible des ressources de la planète. Le secondaire me semblait primordial et le terme politique devait changer de sens. Mon intuition d'alors était « La politique, c'est l'écologie au sens le plus large et avec les femmes. Toutes les femmes enfin délivrées des interdits qui les accablent. Le monde a besoin des femmes entichées de vie, expertes en gestion du réel, plus enclines à produire, à partager qu'à prendre ou à gagner, des femmes qui, pour avoir tenu bon si longtemps envers et contre tous les saccages virils, doivent savoir ce qui est bon, simplement bon, et comment on fait pour le protéger. Voilà ce que je pensais. » Maintenant qu'on est au bord du désastre, ben je le pense bien plus fort encore. Ce qui était hier effraie aujourd'hui pour de bon. Désormais, on ne peut plus se voiler la face. La course au profit, la lutte pour le pouvoir ont mis le feu aux poudres aux quatre coins de la planète. Il n'y a jamais eu tant de pauvres, d'affamés, tant d'êtres hagards et hébétés, sans espoir ni perspective, tant de violences folles, absurdes, comme autant de suicides, ni non plus tant de riches éhontés et impudents. L'air, la terre, les eaux sont empoisonnées, d'ingérables tempêtes se déchaînent. On étouffe, on tombe malade, le nucléaire menace, l'angoisse gagne de tous côtés quand la survie même de l'espèce apparaît compromise. La vieille politique des hommes ne parvient plus à cacher ses plaies, ses misères, ses saccages. Annie Leclerc, décembre 2000. Elles ne se paient pas de mots et de déclarations fracassantes. Elles vont au charbon. Elles s'informent, réfléchissent, négocient et disent simplement ce qu'elles ont à dire. Elles travaillent, elles agissent. Elles aiment ça, agir. Non pour se faire remarquer, mais pour que ça vive, pour que ça respire, pour que ça s'épanouisse, que ça se libère autour d'elles et grâce à elles. Sans doute parce qu'elles sont les premières à savoir qu'on n'est pas propriétaire de la vie, que vivre c'est jouir de donner à vivre, mais surtout parce qu'il a bien fallu tenir le coup de génération en génération, s'arranger, résister, ruser, endurer, et qu'elles ont plus d'un tour dans leur sac pour faire que ça continue malgré tout. C'est bien ce qu'on veut, que ça continue. Oui, mais avec elle, cette fois, tout donne à penser en effet que ce sera mieux.

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1: La tentation du pouvoir. Ces gens veulent régner et comme il convient en ce cas, ils ont sollicité les passions tristes. Rien de pareil ne nous menace. Heureux si nous pouvions inspirer à quelques-uns ou à beaucoup de supporter leur liberté, de ne pas les changer à perte, car elle n'est pas seulement leur chose, leur secret, leur plaisir, leur salut. Elle intéresse tous les autres.
2: Merleau-Ponty dans Les Aventures de la Dialectique. Tu peux parler un peu de ça, de ce rapport à la jouissance et au fait, un épanouissement par rapport à...
3: Ouais, alors je dirais pas forcément jouissance, même si c'est un mot qui lui... Enfin, je dirais de joie plus que de jouissance, parce que c'est pas une hédoniste, Annie. C'est pas une épicurienne, c'est pas ça l'idée, en fait. Et quand on va parler de philosophe de la jouissance, c'est souvent autour de ça qu'on va quelque part que l'imaginaire va parler. Donc non, c'est pas une philosophe de la jouissance, Annie. C'est une philosophe de la joie. C'est pas pareil. Et du charnel. Voilà, c'est vraiment du côté de c'est-à-dire que sa matière, c'est la chair, c'est le sensible, c'est pas l'intellect, c'est pas la réflexion, en fait. C'est l'émotion, en fait, qui va faire qu'elle va avoir envie de penser des choses. C'est parce que ça... Je me souviens qu'on avait des échanges, enfin moi je me souviens que je lui disais, mais si ça, moi, ça me prend pas au ventre, ça m'intéresse pas de le penser. Elle me dit, bah c'est normal, en fait. et si on n'avait pas vécu des choses, on a été amenés toutes les deux, finalement, enfin... à ne parler que de choses qu'on a vécues et qu'on a connues. Et elle a une écriture qui peut être extrêmement sensationnelle, pas au sens où on l'entend aujourd'hui, mais du côté de la sensation. Enfin, c'est vraiment toujours les tripes qui parlent. Voilà, ça c'était son côté Nietzsche. Hein. Elle avait toujours besoin que ce soit les tripes qui lui parlent. Il y a même certains de ses textes où elle va raconter, notamment dans Origine, justement, où elle raconte son histoire, où là, pour le coup, moi c'est la première fois où je l'ai vue un peu désincarnée. En fait, et à vraiment parler politique au sens d'événements politiques, de donner un avis, enfin voilà. Alors que encore dans l'enfant le prisonnier, elle est dans le, j'ai envie de dire, d'ailleurs c'est là où elle me fait le plus penser à Fatima Ouassak dans Le Front de Mer, c'est que c'est le côté de comment on peut laisser faire ça à nos gamins, quoi. C'est presque la politique des femmes qui viennent chercher du pain. Enfin, on est sur cette dimension. Comment on peut en fait s'autoriser dans une société à ne pas aimer nos propres enfants? Voilà, ça c'est la grande question d'Annie. Toujours. En fait, comment on peut ne pas aimer l'autre? Et l'enfant, c'est un autre. Et voilà. Et donc le criminel, c'est un autre. Et enfin voilà, comment on fait pour ne pas l'aimer? Parce que ça fait pas sens pour elle. Et donc elle essaye de comprendre comment on peut faire pour ne pas l'aimer ou leur faire de mal ou trop les aimer. Quand on prend Parole de femme, Épousailles et Hommes et femmes, on voit qu'il y a une vraie perspective, en fait. Alors pour moi, presque le meilleur est Épousailles. Alors c'est dommage parce que c'est celui qui n'est plus édité et qui est celui qui est entre les deux. Mais sur donc cette thématique du féminin masculin, quelque part elle la tire sur les trois, et on voit bien que Parole de femme, elle est dans le cri du cœur ou du cri du ventre. Épousailles, elle commence justement à se dire, bah comment on va faire pour s'aimer d'un point de vue hétéro là maintenant, comme ça. En gros, c'est Mona Chollet, quoi, aujourd'hui, hein, c'est vraiment la même question, hein, quasiment. Hommes et femmes, on sent que c'est beaucoup plus intellectuel, en fait, pour le coup. Il y a quelque chose qu'elle a presque trop rationalisé. Enfin, en tout cas, que moi, je trouve moins charnel. C'est-à-dire que ça parle moins au cœur. Enfin, ça parle... Voilà, c'est plus intellectuel, quoi. Enfin, voilà, c'est moins... Mais elle le reconnaissait quand on en parlait, justement. Moi, je lui disais, c'est marrant, c'est celui du milieu qui m'intéresse plus. Et elle me dit, bah, peut-être qu'il y a un moment, il faut savoir doser, justement.
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de la perception, c'est-à-dire celui qui nous est révélé par nos sens et par l'usage de la vie, semble à première vue le mieux connu de nous, puisqu'il n'est pas besoin d'instruments ni de calculs pour y accéder, qu'il nous suffit en apparence d'ouvrir les yeux et de nous laisser vivre pour y pénétrer. Pourtant, ce n'est là qu'une fausse apparence. Je voudrais montrer dans ces causeries qu'il est dans une large mesure ignoré de nous, tant que nous demeurons dans l'attitude pratique ou utilitaire, qu'il a fallu beaucoup de temps, d'efforts et de culture pour le mettre à nu, et que c'est un des mérites de l'art et de la pensée moderne, j'entends par là l'art et la pensée depuis 50 ou 70 ans, de nous faire redécouvrir ce monde où nous vivons, mais que nous sommes toujours tentés d'oublier. Ceci est particulièrement vrai en France. C'est un trait non seulement des philosophies françaises, mais encore de ce qu'on appelle un peu vaguement l'esprit français, de reconnaître à la science et aux connaissances scientifiques une valeur telle que toute notre expérience vécue du monde se trouve d'un seul coup dévalorisée.

Ma vue a besoin de l'autre vue qui la regarde afin de se faire elle-même regard. Alors, pour la première fois, le voyant que je suis m'est vraiment visible. Pour la première fois, je m'apparais retourné jusqu'au fond, sous mes propres yeux. Pour la première fois, par l'autre corps, je vois que dans son accouplement avec la chair du monde, le corps apporte plus qu'il ne reçoit, ajoutant au monde que je vois le trésor nécessaire de ce qu'il voit, lui. Pour la première fois, le corps ne s'accouple plus au monde, il enlace un autre corps, s'y appliquant soigneusement de toute son étendue, dessinant inlassablement de ses mains l'étrange statue qui donne à son tour tout ce qu'elle reçoit, perdue hors du monde et de ses buts, fascinée par l'unique occupation de flotter dans l'être, de se faire le dehors de son dedans et le dedans de son dehors. La caresse, la voix sont ainsi les deux figures de la proximité la plus entière, depuis laquelle se déploie l'élément charnel. Un seul et même tissu de l'être, mais avec ses plis où chaque fois l'un touche l'autre, où quelqu'un parle et s'adresse à autrui.

0: Il y a quelque chose qui est incestuel à partir du moment où l'autre est un objet affectif. Donc il y a énormément d'incestuel dans notre société, en fait. Ça a toujours existé parce qu'il y a toujours eu des rapports de domination et l'enfant n'a jamais été absent de représentation sexuelle. Hein. Ça, c'est complètement faux. Hein. Ça, c'est Disney qui nous a fait croire ça récemment. Hein. Mais voilà, on a toujours considéré que l'enfant était sexualisé. Hein. Pas pour rien que les archanges, ils sont quand même hyper sexualisés, bizarres hein, d'ailleurs. Non, mais c'est une réalité. Enfin, partout, en fait. L'enfant sexualisé, d'ailleurs, pour l'adulte. Et c'est là où c'était un problème. Enfin, l'enfant était potentiellement toujours sexualisé du côté de l'adulte. Les ogres sont des figures de pédocriminels, en fait. Hein. Et justement, dans l'exposé que j'avais fait, il y avait une lecture lévinassienne, une lecture merleau-ponsienne et une lecture lacanienne de Paroles de Femmes, en fait.
1: D'accord.
0: Et j'attrapais Paroles de Femmes par ces trois bouts-là, en fait. Et où, d'ailleurs, on a développé avec Annie le oui de la mère contre le nom du père de Lacan, en fait. Et avec, quand même... Alors, il y a des trucs très intéressant, moi, je trouve, chez Lacan, dans le travail sur le langage. Et c'est à ce titre-là qu'en fait, justement, Annie lui répond un peu dans Paroles de Femmes. Il y a des associations, parfois, qu'elle fait qui sont purement lacaniennes, en fait. Et c'est en ça. Et elle lui avait envoyé le texte, hein, d'ailleurs. Elle m'a dit, après, t'avais vu le truc lacanien? Elle m'a dit, oh, trop bien, parce que je lui avais envoyé le texte, il m'a jamais répondu. Voilà.
1: Ton texte à toi, le passage
0: son texte
1: sur Lacan.
0: À lui, son non. texte à Paroles de Femmes, elle lui D'accord, avait envoyé, okay. parce que moi, j'avais okay. vu. Pour moi, c'est une réponse à Lacan, en fait. C'est une réponse à Encore de Lacan, le séminaire Encore de Lacan, en fait. Enfin, et donc, pour Lacan, le féminin, c'est du vide. Voilà, c'est du patou. Alors, c'est ce qu'on retrouve aussi, d'ailleurs, dans la Torah, hein, d'ailleurs, hein, aussi. Hein, il y a cette idée, quelque part, que le féminin, c'est du peut-être, donc c'est du vide, du possible, et le masculin, c'est du plein, du sûr, du certain, quoi, du rationnel. Voilà. Bon.
1: Du phallique, ouais, surtout.
0: Mais du visible, dirait Merleau-Ponty. Parce que c'est ça qui est intéressant, c'est que Merleau-Ponty va dire, oui, c'est du visible. Est-ce que Annie reprend, c'est que oui. Il n'y a domination que du visible, en fait. Et on est d'ailleurs dans une société qui ne met en avant que la vue. Les autres sens sont en permanence mis de côté. On ne parle que du voir, en fait. On ne valorise que l'image. C'est pour ça que moi, j'aime la musique. Plus presque que les expos. Enfin, voilà, j'aime la musique parce qu'elle fait ressentir dans la chair, en fait. Enfin, et notamment, c'est ça que j'aime dans le hip-hop, enfin, et dans le rap, c'est que c'est vraiment au niveau des tripes que ça se passe, quoi. C'est pas au niveau que intellectuel. Voilà. Et donc Lacan, pour Annie, toute la réponse est de montrer qu'il y a une parole féminine et qu'elle n'est pas justement en fait en creux en permanence de la parole masculine. En fait, parce que pour Lacan, le féminin ne se définit qu'en creux du masculin. La norme, c'est le masculin. D'ailleurs, il est complètement occidocentré, c'est un pur homme blanc, en disant ça, finalement. Voilà, c'est « je suis la norme ». Donc vous mettez par rapport à moi. Voilà. Et donc le féminin, c'est le patou, l'inverse, en fait, parce qu'il est dans une pensée très binaire. Devant un parterre de lacanien, ça c'était vachement bien, c'était inspiré d'Annie aussi. parce qu'on s'est inspiré quand même, parce qu'on a fait le oui de la mère, donc Louis O-U-I-T-R-E-M-A-E-1. Donc l'écoute permanente, justement, la façon d'être à l'écoute de son environnement, l'écoute active, en fait, et qui commence dès la grossesse, en fait, qui commence à travers le corps, justement. Donc de valoriser Louis. Et non pas simplement justement le verbal et la vue. L'utérus, le cadre, donc je prends l'utérus parce qu'en fait c'est un muscle, donc souplesse, qui grossit en fonction des besoins de celui qui l'abrite, jusque dans les limites du réel. Voilà, pour moi un bon cadre, c'est ça. En fait. On n'accepte pas tout parce qu'il y a du réel, il y a un moment faut se cogner dedans, quoi, ça c'est le seul truc que j'accepte de Lacan. Voilà, mais il y a un moment où le cadre est censé grossir, évoluer en fonction des besoins de celui qui l'abrite. Et quand ça commence à devenir trop restreint, bah il expulse. Voilà. Et ça, les Lacaniens, ça leur a fait un peu bizarre. Mais parce que pour eux, tu vois, imaginez que l'utérus, ça soit du plein, que ça soit un truc positif et tout ça, et pas quelque chose justement du creux. Et donc voilà, dans la lecture lacanienne, c'était comment elle faisait parler son sexe au sens fort du terme. C'est-à-dire lui donner une place et une existence, pas simplement à côté du masculin, mais en croisement, en intersection du masculin, en fait, on devrait dire aujourd'hui. C'est pour ça qu'on ne faut pas la penser à côté, faut pas penser le féminin à côté du masculin. Non, ça se croise, ça, quoi. Elle a pas posé les mots écoféministe, mais elle est complètement écoféministe, en fait. Enfin, elle est, voilà, la première à poser la question, justement, de l'environnement, de la question du prendre soin de soi, du chez-soi, enfin, des questions qui sont hyper présentes dans l'écoféminisme actuel. C'est la première à poser la question, justement, des rapports de domination qui se croisent. De poser la question aussi du rapport à la nature, en fait, au monde en tant que nature, enfin en tant qu'environnement, enfin, et tout ça en 73, quoi. Je trouve ça classe, moi. Ouais, je suis un peu fan. J'avoue. Bah voilà. Je sais pas si on peut être fan de quelqu'un qu'on a connu en plus, mais voilà. Mais en tout cas, ouais, non, je trouve que c'est résolument moderne, quoi. Et actuelle, et elle était dans son temps, quoi, en fait. Elle avait tout compris. Quand toute sa génération était en train de se fourvoyer dans d'autres trucs, quoi. Enfin, c'est. Et qui a eu besoin, il y a eu besoin de cette génération aussi, mais vraiment, pour moi, elle avait vraiment compris la manière dont on ne peut pas penser la question de la lutte et de l'émancipation féminine si elle n'est pas croisée avec l'ensemble des émancipations face à cette norme de cet homme blanc occidental, quoi, en fait. C'est ça qu'elle pose dans Parole de femme, c'est ça, en fait, le mythe du patriarcat qu'elle pose. Et là, et qui exploite la nature, exploite l'autre, exploite d'autres pays, colonise, enfin voilà, c'est exactement ce qu'elle raconte. Elle dit bien que le corps de la femme, enfin, quelque part, le sexe de la femme est colonisé par le désir de l'homme. Même nos propres désirs, on les connaît pas.
2: Je ne crois pas que je sois quelqu'un de serein, je suis quelqu'un de vivant. Je crois que ce que j'aime le plus, c'est m'approcher de la vérité et cela ne se distingue pas d'aimer. Il y a encore des choses à aimer, à comprendre en aimant. Il y a des moments porteurs de choses à dire, pourvu que j'ai le temps de les vivre et de les écrire. C'est au fond le désir qui me tient en vie. Le désir d'arriver à percer des choses, rester très dense et très obscure, comme dire « je t'aime », casser l'œuf de vérité, trouver ce qu'il y a dedans. Ça, c'est beau, en fait.
0: Ah ben, à chaque fois qu'elle écrit et qu'elle parle, c'est beau, hein, pour moi. Donc, j'ai envie de dire...
2: Bon.
0: Mais elle dit bien... Enfin, voilà, après, là, je vais pas développer, parce que...
2: Non, on va s'arrêter là, mais...
0: Mais en gros, elle dit bien ce truc. C'est-à-dire que, voilà, elle a évolué là-dessus aussi. Et moi, je vois tout à fait le lien qu'elle faisait, dont on parlait beaucoup, entre la distinction entre la passion et l'amour, en fait. Dans sa première acception, elle est du côté de la passion, c'est-à-dire de cette espèce de désir, justement, un peu dévorant l'autre, où, en fait, on est dans un miroir, où ce qu'on aime chez l'autre, c'est ce qui nous remplit chez soi, en fait. Et dans la deuxième phase, elle parle beaucoup plus de ce que moi je trouvais l'amour serein, justement, mais qui est un amour qui suppose d'accepter qu'il est jamais complet, qu'on n'est jamais complet, et que l'autre ne va pas combler nos manques. En fait, c'est ça d'ailleurs le véritable amour, et c'est ça qui est difficile à trouver, parce que dans nos sociétés comédies romantiques là, bah, on nous apprend que l'amour est supposé nous remplir, en fait. C'est pas son idée à elle, et quand elle dit il y a toujours quelque chose de manqué, c'est plus au sens lacanien, au sens de l'amour est toujours un peu décevant, parce que voilà, et quelque part un truc futile que les femmes rechercheraient, mais que les hommes ont bien compris qu'en fait ça sert à rien. Donc elle est beaucoup plus dans cette idée que c'est parce que l'amour est manqué qu'il est beau, et qu'il est, en fait, que c'est comme ça qu'on aime. C'est précisément parce que l'autre ne nous appartient jamais, et qu'il ne nous remplit jamais, en fait, qu'il ne nous suffit jamais. Il y a toujours une partie de lui qui nous échappe, sans même la question du mystère ou pas. On peut tous dire qu'il y aura toujours une partie de l'autre qui nous échappe, comme Merleau-Ponty l'avait compris avec les deux mains, en fait. Quand on les passe exactement en réversibilité, il y a toujours un bout, hein, comme ça là, voilà, qui va échapper. Voilà, il y a toujours, voilà, des bouts qui échappent quand on les superpose. Elle est à la ville, ouais. Alors, on n'enregistre pas?
3: Si, non, vous, si vous dites au revoir, après, on n'enregistre plus.
0: On se dit au revoir, au revoir. Bon,
2: à
0: salut.
2: Bientôt.
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un tout. D'abord l'événement, donc on peut parler d'un film, d'un documentaire, d'un livre, d'un album ou d'un concert. Ensuite l'avant, les influences de cet artiste ou de ce courant musical. Puis la presse et résonance. Et enfin le presque inénarrable, le morceau qu'il faut clairement chérir et retenir. Pour ce cycle, on m'a parlé des Rolling Stones et le programme c'est le suivant. En partie 1, l'événement, au travers du documentaire Olé Olé Olé au Trip Across Latin America de Paul Dugdale, sorti en 2016. En partie 2, l'une des influences des Stones au travers du morceau You Got a Move, sorti en 65 par Mississippi Fred McDowell. En partie 3, l'une des résonances plus ou moins actuelles des Stones au travers du morceau Bittersweet Symphony, sorti en 97 par les mythiques The Verve. Et en partie 4, le presque inénarrable, le morceau Sympathy for the Devil, sorti en 1968 par les Rolling Stones, l'un des plus connus. On va parler de blues, de rock, de censure, de liberté et de légende pour ce cycle consacré donc aux Rolling Stones, de leurs influences jusqu'à leur retentissement dans la musique actuelle. Tout de suite, la première partie, l'événement, et on parle du documentaire Olé Olé Olé Trip Across Latin America, sorti en 2016 par Paul Dugdale.

Nos jours heureux. Franchement, si c'était possible, on dirait oui pour la colo et maintenant. Mais avec le fantastique Keith Richards, parce que sinon, pourquoi faire ? Ce documentaire, pour nous, il a des allures de film, parce que c'est une belle histoire, et dans la belle histoire, il y en a plusieurs. Dans le documentaire Olé Olé Olé, A Trip Across Latin America de Paul Dugdale, sorti en 2016, il y a au moins 4 histoires. La première, la plus importante, elle dure depuis presque 60 ans, depuis 62 plus exactement, le début du groupe. L'un des plus grands du monde parce qu'il est intergénérationnel, prolifique, divertissant et on croirait sans fin possible, si seulement. Les Rolling Stones. La formation du documentaire, elle n'est pas tout à fait celle des débuts, mais néanmoins celle qu'on connaît depuis un paquet d'années. Il y a Mick Jagger, le chanteur, Keith Richards, le guitariste 1, Ronnie Wood, le guitariste 2, et Charlie Watts, le batteur métronome qui porte la gentillesse sur son visage et qu'on regrettera un paquet d'années. Les quatre jouent ensemble au sein de cette formation depuis 75, et franchement, chaque vidéo de concert qu'on a pu voir force un respect immense tant ils sont forts sur scène. C'est ça qui les nourrit et qui les rend heureux. Ils s'aiment, mais ils se sont aussi beaucoup engueulés, notamment Jagger et Richards. On imagine sans peine qu'il fallait quand même sacrément se les farcir il y a quelques dizaines d'années. Mais lorsqu'on les entend parler de comment ils ont écrit et composé Honky Tonk Women, on se rend compte que chaque moment était spontané, sans attente, et pourtant générateur d'instants et moments légendaires. 30 secondes après leur récit, Keith est à la guitare et Mick au chant, et c'est comme s'il la jouait pour la toute première fois cette chanson au bord de cette rivière dont ils viennent de parler.

Débrouille, des drames, des pétages de câbles, de la drogue à gogo et pas mal d'irrévérence dans leurs jeunes années, oui, mais une connexion entre eux deux et eux quatre qui est imbrisable. Quand dans la deuxième partie du documentaire, on les voit tous les quatre parler à la caméra en randonnion, ce qui n'arrive qu'à ce moment-là d'ailleurs, on ne peut pas s'empêcher d'être ému. Ils pourraient être en train de dire le truc le plus banal du monde que ça ne changerait rien parce que leur âge, leur longue complicité, leur humeur et leur sincérité nous font tendrement sourire. Vraiment, ils nous transforment en guimauve, les mecs, quoi. Leur légèreté apparente et les provocations d'avant ont laissé place à une sorte de respect et de reconnaissance envers leur public et qui leur sont surtout nécessaires pour continuer à faire de la musique ensemble. Et tout ça, ça leur est bien rendu lorsqu'on regarde le documentaire de Paul Dugdale à l'occasion de leur tournée de 2016 en Amérique du Sud. Voici donc la seconde histoire, ce qu'ils provoquent chez nous, chez ceux qu'on voit pendant le documentaire.

Les gens sont complètement fans. On va pas dire fanatiques parce qu'en vrai ça fait flipper. Mais bon, quand même, c'est presque ça et ça fait quand même un peu rep quand on les regarde. Les scènes de concert ou de simples passages de voitures de l'aéroport à leur hôtel déclenchent cris, larmes et hystérie. Et il est hallucinant de réaliser que finalement leur vie c'est ça depuis un immense paquet d'années. Je vous conseille notamment de voir l'anecdote dans le documentaire Crossfire Hurricane où les filles se pissent dessus devant les concerts quand ils en étaient à leur début, c'est complètement hallucinant. Ils ne peuvent pas vivre normalement même s'ils ne s'en plaignent finalement pas, mais Charlie Watts le calme n'hésite jamais à dire qu'il considère que le show business c'est quand même un bon paquet de conneries. Lorsqu'on les voit dans leur pérégrination hors scène, c'est vraiment calme quoi. Bon après ils sont vieux là quand même. Jagger et son flegme dans sa grande maison, soit à Londres, soit en Touraine. Richard et sa guitare, Ronnie Wood et sa peinture, montre quand même très belle croûte d'ailleurs. Charlie Watts comme d'hab, donc tranquille. Ils sont cool, sympas, gaulerie, intéressants, enrichissants, mais ils sont calmes.

Bah ouais, 70 piges voire plus au moment du documentaire, donc on ne les imagine plus danser sur les tables de l'autobus, franchement on en rêve. Et pourtant, sur scène, ils sont galvanisés. Pour Keith Richards, les bottines en cuir ont certes fait place au running, mais ils bougent tous toujours autant, et Mick Jagger n'a rien perdu de sa gestuelle si particulière et captivante. On les adore, définitivement, et tous ceux qu'on voit assister au concert aussi. Sans le public, le calme serait constant. La troisième histoire, la moins captivante mais essentielle, c'est celle du contraste dans lequel ils vivent en permanence, découlant de ce qu'on vient d'écrire.

La joie et l'émulation heureuse apparente versus l'organisation de cette tournée comme un gros casse-tête, et ce n'est clairement aucun des quatre qui reçoit le stress de tout ça. Mick Jagger dit pendant le documentaire que pendant qu'il joue, et le mot joue est vraiment bien choisi, ce n'est pas vraiment eux que le public regarde, c'est une version de jouer, justement. Ils sont acteurs sur scène, mais derrière, tout est surgéré. Leur venue à Cuba coïncidait avec celle d'Obama, à l'époque encore président des États-Unis, et c'était une visite historique, parce que la dernière fois qu'un président des États-Unis était venu à Cuba, c'était il y a 80 ans. Donc pour la ville, les Stones et Obama, c'était un peu trop à gérer à une journée d'intervalle. Évidemment, ce sont les Stones qui ont déplacé, mais bon, quand même.

Lorsqu'on voit Mick Jagger tout détendre chez lui, ou encore Keith Richards hirsute et trop gaulerie dans sa chambre à 10 000 en pige et avec ses hugs dégueulasses avec drapeau de l'Angleterre posé sur l'abat-jour, on pense aussi à l'armée de gens habillés en noir dans l'ombre, qui doivent arranger tout avec d'autres gens en noir, à milieu des quatre énergumènes que sont les Stones. C'est Daroussin versus Bakri dans Mes meilleurs copains, ou le cottage dans le Sussex versus La City. Heureusement pour l'équipe de la tournée, ils sont là pour les détendre. Il n'y a qu'à voir Keith Richards faire la danse de la pluie avec son bâton pour conjurer le mauvais sort des éléments avant les concerts, franchement ça n'a pas de prix. La dernière et la plus belle histoire, c'est que la tournée qui est ici racontée se déroule en Amérique du Sud, et que pendant plusieurs dizaines d'années, il leur était parfaitement impossible d'aller y jouer. Pourquoi ? Bah parce que leur musique, elle y était interdite. C'était impossible d'écouter du rock ou de le commercialiser, c'est fou quand même. Pour eux, comme pour les nations qui les accueillent, le symbole est hyper fort, celui d'une libération dans des pays régis par des dictatures militaires dans les années 60 et 70. Nous, on se rend pas compte parce qu'aucune musique ne nous a jamais été interdite. Pourtant, on nous en a fait bouffer de la merde à la radio et franchement, c'est pas fini. Mais c'est aussi ça, la liberté. Les Stones se sont tout aussi émus. Keith Richards en pleure d'ailleurs sur la scène au Mexique. Ils mettent un point d'honneur à profiter de tout, tant du public que de la culture des pays qu'ils visitent, dans lesquels ils n'ont jamais vraiment pu faire de la musique. À chacun des arrêts, on découvre les danses et musiques locales, et on voit les quatre Anglais s'en imprégner, et on découvre surtout que leur répertoire n'est pas qu'inspiré du blues, ou de codes anglais ou américains du Nord. Preuve en est du morceau Sympathy for the Devil, l'un des plus grands tubes du groupe sorti en 68, carton plein depuis et gros tube de concert, que Richards réarrangera rythmiquement en y insérant des percussions, lui donnant un style de samba. C'est lui qui nous émeut le plus d'ailleurs, Richards, parce que même s'il apparaît comme le plus chépère du groupe, pour nous c'est le plus conscient en fait, à la fois du monde qui l'entoure, mais aussi de sa chance. Il le dit, ce qu'il vit c'est le paradis, et il ponctue sa phrase d'un rire à la clope, comme toujours, comme s'il voulait alléger la vérité de ce qu'il dit parce qu'il pense qu'on a trouvé ça un peu con, mais non en fait c'est ni drôle ni con, c'est juste émouvant. Pour lui, rien ne pouvait être mieux.

On passe à la seconde partie et donc aux influences des Stones au travers du morceau You Gotta Move sorti en 1965 par Mississippi Fred McDowell.

Héritage et Boule de neige. You Got a Move, c'est l'un des morceaux les plus témoins de ce qu'est une encyclie lorsqu'on parle de musique. La définition d'une encyclie, pour la rappeler, c'est la suivante, et à la base c'est un phénomène physique. C'est le nom donné aux cercles qui se forment à la surface de l'eau lorsqu'on y laisse tomber un corps, et l'image la plus simple c'est de penser à l'impact d'une goutte de pluie lorsqu'elle finit sa course sur une étendue d'eau et ce qu'elle génère ensuite. L'encyclie, c'est donc l'onde, le cercle, le cycle. L'encyclie, c'est le choc, la surface d'influence de plus en plus vaste, la réaction en chaîne, le un dans le tout et la résonance. L'histoire musicale, c'est donc une encyclie. L'encyclie ramenée à la musique, c'est l'héritage et la référence permanente. Et You Got a Move, c'est une histoire qui dure, une grosse goutte qui a généré pas mal de cercles. Ce morceau, on l'a choisi parce que l'un de ses interprètes est l'une des influences des Stones et qu'ils l'ont reprise dans le mythique album Sticky Fingers, celui avec la braguette et la grosse bosse à l'entrejambe en noir et blanc. Et cette reprise en est déjà une. La version de Mississippi Fred McDowell date de 65 et pour nous c'est la version la mieux parce que c'est la plus épurée. Mais You Got a Move ou You've Got to Move est un morceau traditionnel américain dont on peut trouver des traces enregistrées depuis les années 40. 80 piges quoi. On ne sait pas qui l'a écrite ni quand, c'est un spiritual, un classique, comme peut par exemple l'être le morceau Catfish Blues, auquel se sont frottés plusieurs interprètes de gospel au départ, de blues ensuite, et de rock aussi. On peut notamment citer Sister Rosetta Tharpe pour une version résolument gospel et tonique en 1950, hyper kiffante avec une voix hyper puissante. Et cette chanteuse, si vous ne voyez pas qui c'est, mais que vous avez déjà maté le fabuleux film Le Fabuleux Destin d'Amélie Poulain, c'est celle qu'on voit faire de la guitare avec des chanteurs derrière elle sur l'une des cassettes VHS enregistrées. Et le morceau qu'elle y joue sur Amélie Poulain, c'est Up Above My Head, un immense kiff auditif et visuel complètement scotchant. 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

Une autre version de You Got a Move, beaucoup plus aérienne mais tout aussi intense, avait été enregistrée par Sam Cooke en 1964, où il remaniait un peu les paroles pour parler d'une rupture amoureuse. On peut aussi citer Aerosmith, Oops, ou encore Arnaud, Yes, le chanteur belge à la voix cassée. Mais la plus puissante, celle qui nous aimait le plus de toutes, c'est donc celle de Mississippi, Fred McDowell. Il en a fait un blues et un vrai de vrai. Et quand on a écrit épuré il y a quelques paragraphes, ce n'était vraiment pas pour se la jouer minimaliste, parce qu'elle a la guitare, un bottleneck sur son annulaire, a priori, et puis sa voix. Rien de plus. L'une des caractéristiques de ce bluesman du sud des États-Unis, c'est de souvent chanter exactement la même chose que ce qu'il joue à la guitare. Il se double au chant, quoi. Et pourtant, c'est ni relou ni redondant, c'est juste enrichissant. Bizarre, hein ? Le rythme n'est qu'insufflé par la manière de jouer et de toucher ses cordes, et c'est fou parce qu'on a l'impression d'entendre quelque chose de tapé. Bah non, c'est pas tapé, c'est gratté, mais c'est suffisant. Et là, clairement, on n'a pas besoin d'une ambiance Phil Collins à taper dans ses baguettes pour lancer le morceau. Quand on s'est renseigné sur Fred McDowell, on a un peu cherché, parce que bien qu'il ait une page wiki, il nous fait quand même un peu le même effet que Skip James, ce bluesman dont peu se souviennent, parce que même s'il avait déjà enregistré le morceau Devil Got My Woman dans les années 30, sa carrière n'a recommencé que 30 ans plus tard, alors qu'il avait plus de 60 ans.

Fred McDowell, il sera découvert en 59 à 55 ans, né dans une famille de fermiers du Tennessee et le devenant ensuite lui-même dans le Mississippi. Toute sa vie, en fait, il jouera de la guitare et il chantera, mais en grande partie pour sa famille, ses potes et pour des balles de village. Simple et tranquille, quoi. Celui grâce à qui tout est arrivé, c'est Alan Lomax, un ethnomusicologue folkloriste américain, le fils de John Lomax, lui aussi ethnomusicologue folkloriste américain. Une histoire de famille donc et d'héritage, ayant passé des années ensemble à collecter des musiques traditionnelles américaines, dont celle des bluesmen du sud des États-Unis. Franchement, on n'en avait jamais entendu parler des Lomax, on va pas faire genre. Mais pourtant, sans Alan Lomax, walala, la misère musicale dans laquelle on serait, franchement, c'est chaud, quoi. Sans lui, pas de Fred McDowell, certes, mais pas non plus de Muddy Waters, parce que c'est lui aussi qui l'a découvert, et donc pas de Rolling Stones. Enfin, en tout cas, pas sous ce nom-là, parce que leur nom, ça vient du morceau Rolling Stone de Muddy Waters. Et franchement, Alan Lomax, c'est un miracle vivant, le gars, quoi. La goutte qui a créé l'encyclie. Grâce à lui, McDowell tournera aux États-Unis et dans le monde, notamment au Newport Folk Festival. Et ouais, celui-même où Bob Dylan est passé de l'acoustique à l'électrique, décontenançant une bonne partie de son public, mélançant ce qui deviendrait normal, mélanger les protest songs avec de la musique rock'n'roll. En soi, pour nous, effectivement, pas de quoi fouetter un chat, mais cette édition sera celle pendant laquelle il interprétera pour la première fois Like a Rolling Stone. Franchement, il n'y a pas de hasard, quoi.

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Les Rolling Stones qui nous mènent à Fred McDowell, qui nous mènent à Alan Lomax, qui nous mènent à Muddy Waters, qui nous mènent à Rolling Stones, qui nous mènent à Like a Rolling Stones, qui nous mènent à Bob Dylan, et qui nous mènent au Newport Folk Festival, qui nous ramène à McDowell, et ainsi de suite, l'effet boule de neige, la cascade, et surtout l'hystérie quand on capte tout ça.

Grâce à la reprise de You Gotta Move par les Stones en 71, Fred McDowell touchera un maximum de royalties et réalisera son rêve d'acheter une station-service sur la Highway 61. C'est celle qu'on appelle la route du blues, traversant le delta du Mississippi et à propos de laquelle il écrira Mississippi Delta Blues. Hommage encore une fois avec simplicité et cohérence, ça nous a rendu très très heureux quand on a entendu cette histoire. Et pour un dernier hommage à Alan Lomax et Fred McDowell, écoutez le live des Stones de You Got A Move qui sans aucun des deux premiers n'aurait pu voir le jour et franchement, ça aurait été bien relou.

Passons maintenant à la troisième partie et donc aux résonances actuelles des Rolling Stones au travers du morceau Bittersweet Symphony par le mythique groupe The Verve, sorti en 1997.

Carotte 3000 sauce aigre douce. Et à la sortie du morceau le 16 juin 1997, pour le groupe anglais The Verve, on était plus dans l'aigreur que la douceur. Bittersweet Symphony, ou l'un des tubes les plus mythiques de la fin des années 90, tant pour les références auxquelles il renvoie que pour le sample qu'il utilise, apparemment avec trop peu de parcimonie. Mais c'est un sample, c'est ok, non? Bah si. Le thème du morceau, on le connaît par cœur, comme toute une génération. Les cordes dès le départ, répétitives mais jamais lassantes. Les nappes à l'arrière qui arrivent crescendo pour amorcer une montée rapide qui lance la batterie. Et 10 secondes plus tard, Richard Ashcroft qui commence à chanter. C'était la claque en 97, la grosse foudre, et ça l'est toujours depuis. À 10 ans, on était loin de se douter du bordel que ça avait généré. Une mélodie à la pointe, bah alors là tu m'étonnes quoi. Bon alors essayez de taper dans YouTube Andrew Oldham Orchestra The Last Time, attendez la 17ème seconde et vous aurez la base de Bittersweet Symphony. C'est seulement instrumental et ça donne envie de pleurer tellement c'est puissant. Andrew Oldham, si vous savez pas qui c'était le manager et producteur des Stones de 63 à 67 et il avait sorti en 65 un album intitulé The Rolling Stones Songbook arrangé par David Whittaker. C'est grâce à ce dernier que les cordes du morceau sont celles qu'elles sont, donc fantastiques. Mais The Last Time, c'est à la toute base un morceau des Rolling Stones eux-mêmes, écrit en 64 par Keith Richards et Mick Jagger et sorti en 65 avant même Satisfaction. La composition n'a néanmoins rien à voir avec la version instrumentale du Andrew Oldham Orchestra et donc celle des Verve.

Donc reprendre ce morceau, fallait quand même pas avoir fait Saint-Cyr pour se douter que ça leur retomberait rapidos sur le museau, même s'ils avaient demandé les droits à la maison de disques et que dans les faits, ils avaient donc été réglo. Alors on ne dit pas que Richard Ashcroft et sa bande sont nés de la dernière pluie, loin de là. En revanche, ils n'avaient pas anticipé leur bataille perdue d'avance contre Satan. Une raclure de bidets de première facture nommée Allen Klein, businessman américain et directeur de la maison de disques ABKCO Records, celle des Stones jusqu'en 71, et c'est ça le nœud. Parce que ce mec, il est mort en 2009, mais il a surtout achevé les années 60 et la musique de l'époque d'un coup de guillotine. S'il était vivant et qu'on le croisait, a priori se prendrait le tarif verbal de sa vie. Voici le déroulé. Alors après avoir canné les Beatles en 1970 en faisant arranger les morceaux de Let It Be par Phil Spector sans consulter McCartney, il précipitera par ce biais la séparation officielle du groupe. Ils étaient en plus à l'époque faiblards et paumés suite à la mort de Brian Epstein, leur ancien manager. Il n'en restera pas là dans la fise de puterie puisqu'il décidera en 71 de détourner les fonds d'un concert de charité pour le Bangladesh organisé par George Harrison. No limit le gars quoi. Paul McCartney s'était dès le départ opposé à l'arrivée de Klein, ça s'appelle le flair.

Tiens, après, si les Beatles, je me faisais les Stones, moi. Pas de souci, Alan est là. Et cette fois, c'est du grand art, réussir à déposséder les Stones de leur propre création. Le groupe signera un contrat avec lui dès 65, et lorsqu'ils voudront le rompre en 1971, ils se rendront compte que Klein et sa société leur feront perdre les droits de leur répertoire jusqu'en 1970, donc de The Last Time. Ça a dû faire très mal, ça nous donne envie de hurler alors que lui devait être en train de se frotter les mains en pensant à son prochain coup. Tiens, si après les Beatles et les Stones, je me faisais les Verve, moi. Vas-y mon gars, l'Angleterre te tend les bras. Le 16 juin 97, alors que le groupe The Verve allait pulvériser les charts avec Bittersweet Symphony comme nouveau tube Britpop, Alan Klein devait être en pleine bourre en pensant à toute sa thune. Un gros procès, parce que The Verve avait demandé des droits sur le morceau de Oldham, à part qu'en fait c'était à la toute base un morceau des Stones et qu'il n'appartenait plus aux Stones mais à ABKCO Records. Un bordel immense mais surtout beaucoup d'avidité. Tous les droits d'auteur pour Klein, qui sinon menaçait d'interdire la publication du morceau, les crédits d'écriture à Richard Ashcroft, oui, mais aussi à Mick Jagger et Keith Richards, qui lâcheront enfin en 2019. Un calvaire, une aberration, mais pourtant ce morceau, Bittersweet Symphony, c'est une institution. L'un de ceux sur lesquels on ne transigera jamais, évidemment, avec Wonderwall. Celui qui a la particularité de nous donner envie de mater le clip, qui est formidable et hommage à Massive Attack, puis un film, Sex Intention, parce que c'est le point final de la bande originale, avant d'aller nous offrir des Wallabies de chez Clarks, puis de marcher dans les rues de Londres en espérant très fort y croiser Richard Ashcroft ou son sosie, c'est notre préadolescence qu'on se prend en pleine poire, mais la partie qu'on chérit.

culte est si cohérent qu'à chaque fois qu'on l'écoute, on se demande s'il y a vraiment mieux que ça. Alors oui, l'instru, elle est fantastique, d'accord, mais on trouve qu'elle serait pas aussi puissante sans la voix ni le texte percutant et dur de Richard Ashcroft, et sans ce que le scénario du clip renvoie. Le cadre, c'est ça. Le chanteur marche dans une rue, Hoxton Street, à Londres, à contre-courant de tous et de tout. Physiquement, il se cogne à tous ceux T-O-U-S-C-E-U-X et tous ceux T-O-U-T-C-E qu'il croise. Il marche droit, décidé, sans regarder personne et sans se soucier de ce qu'il déclenche. Ça va du cognement d'épaule un peu tonique à la chute, puis à l'escalade d'une voiture et à l'engueulade sans réponse. Un stoïcisme de la part du chanteur à toute épreuve, qui bizarrement ne déclenche pas en nous d'animosité envers lui, mais plutôt du soutien, de l'écoute et de la compréhension. Sa voix est tracée, il la suit, il s'en fout des obstacles, il les surmonte, les écrase et les ignore, mais c'est cynique. Le texte est une métaphore à la fois de l'égoïsme humain, mais aussi de notre asservissement face à une société capitaliste et matérialiste, qui nous rend complètement automatisés, nous fait souffrir, sans la possibilité de nous en émanciper. C'était il y a 23 ans, 1984 il y a 71 ans, et 2020 et 2021 c'est maintenant. La vie à la fois douce et amère pendant laquelle notre goal est de joindre les deux bouts, nous rendant esclaves de l'argent et nous dirigeant ensuite tranquillement et logiquement vers la mort, fataliste mais lucide, puisqu'il parle de son père mort subitement après une carrière qu'il détestait. Fait réfléchir, hein. Le chanteur est abattu par la monotonie que la société nous inflige, il se sent seul, incompris, ne sait pas vers quoi ou qui se tourner, et pour lui c'est avec son cœur, sans être cucu, qu'il faut penser, parce que nos cerveaux sont trop corrompus. Ça fait bader, puis donc ça fait réfléchir. Et ironie du sort, en plus de toute l'histoire juridique et vénale du morceau en lui-même, Nike utilisera le morceau pour l'une de ses pubs, avec l'accord non pas de The Verve mais de Alan Klein, le gros vénal, et Richard Ashcroft reversera tous ses gains à la Croix-Rouge. Aucune incohérence.

Dernière partie pour clore ce cycle, le presque inénarrable, au travers du fantastique morceau Sympathy for the Devil, sorti en 68, l'un des plus connus des Rolling Stones.

Célébration, sous-trance. Mick Jagger est aux commandes de la messe. Super gourou, super possédé, super stylé, super moulé, accompagné de ses enfants pas de cœur à l'arrière. Keith Richards est à la guitare, Brian Jones au maracas, Charlie Watts à la batterie, Bill Wyman à la basse, Nicky Hopkins au clavier, et on termine délibérément par le percussionniste Rocky Dijon au congas, sans qui le morceau ne serait rien. Quasiment 9 minutes absolument métronomiques pendant lesquelles on est complètement hypnotisé par ses mains invariables dans le rythme, mais guidé par une émotion qui s'intensifie au fil du morceau. Ça sent la fête et la déglingue, quel régal! Et en même temps, le thème du morceau s'y prête, et surtout que c'est bien fait. Tout est remarquable, le lieu, le décor, les sapes, les instruments, les solos, les invités et le public. On paierait très très cher pour avoir pu y être et vivre notre transe avec John Lennon, et ça nous avait fait déjà cette impression lorsqu'on avait vu des extraits dans le documentaire Crossfire Hurricane de 2012. Alors, si vous êtes paumé et que vous savez pas du tout ni de quoi ni d'où on parle, c'est que vous êtes passé à côté d'un truc début novembre 2020. Le premier vrai live de Sympathy for the Devil des Rolling Stones a été restauré, et c'est un extrait du film The Rock'n'Roll Circus de Michael Lindsay Hogg. La prestation la plus dingue qu'ils aient jamais faite de ce morceau. L'extrait est disponible sur YouTube, mais bon, en vrai, c'est cool de regarder tout le documentaire, parce qu'il est vraiment génial. Et c'est un régal sensoriel de 8 minutes et 48 secondes. Alors évidemment, en étant hyper terre-à-terre et donc relou, ça ne convoque que l'ouïe et la vue. Après, si on a un tant soit peu d'imagination, c'est autre chose. Parce qu'on se sent caressé tellement nos bras sont tout en frissonnés, qu'on a un goût de fête dans la bouche et qu'on a l'impression de sentir l'encens et la weed. Donc tous les sens sont là, quoi, c'est bon. The Rock'n'Roll Circus, dans son intégralité, c'est une époque certes, mais c'est surtout une ambiance. Et là, c'est hallucinant, et ça commence par ce texte écrit blanc sur noir. You are about to be transported to another age, swinging London in the late 60s. The Rolling Stones Rock and Roll Circus is a time capsule. 2 days in December 1968 that in many ways captures the spontaneity, aspirations and communal spirit of an entire era. For a brief moment it seemed that rock and roll would inherit the earth. Et c'est David Dalton qui a écrit ça, et moi avec mon accent de chèvre, je m'excuse.

Un show organisé par les Rolling Stones censé passer à la télé, mais finalement non, puisqu'ils ont trouvé ça un peu médiocre, franchement on croit rêver quoi. Enregistré le 11 décembre 68 après-midi jusqu'au 12 aux alentours de 5h du matin, dans un studio de la BBC et dans un décor de cirque, avec costumes, fanfares, pistes et public autour. En vérité, c'est un hommage au Swinging London avec par ordre d'apparition, attention, Jethro Tull, The Who, Taj Mahal, bon lui il est américain, Marianne Faithfull, The Dirty Mac, créé pour l'occasion par Lennon, Richards, Clapton et Mitchell, rejoint par Yoko Ono qui livre une prestation plus insupportable qu'une envie de pisser dans un festival en combinaison sous 45 degrés, et Ivry Gitlis qui lui est un violoniste de talent qu'on ne connaissait pas du tout. Puis les 6 derniers morceaux, c'est des Stones. Et même s'ils interprètent Jumpin' Jack Flash et You Can't Always Get What You Want, Sympathy for the Devil est définitivement indétrônable. Il était sorti quelques jours avant, le 6 décembre 68, sur l'album Bigger's Banquet, pour nous le meilleur album. Il constitue l'ouverture de l'album d'ailleurs. Et on peut dire 50 ans après que bah franchement les gars, c'est un excellent choix, bravo quoi. C'est un morceau particulier des Stones et pour pas mal de raisons. Alors tout commence par l'album en lui-même, Bigger's Banquet, qui est considéré comme le retour des Stones aux sources du blues et une affirmation de ce qui deviendra donc leur style. On a trouvé l'expression source du blues un peu tarte au départ, puis bon finalement on n'a pas trouvé mieux parce que c'est vraiment ça quoi. Ils constituent leur premier vrai chef-d'œuvre d'après les critiques et on est franchement d'accord, surtout lorsque les pistes 2 et 8 sont respectivement No Expectation et Stray Cat Blues. Sympathy for the Devil et l'album dans sa globalité marquent également une affirmation de la posture du groupe, toujours soumis à la polémique et à la mauvaise influence qu'on leur prête sur leur jeune public. Ils se démarqueront du côté gentil garçon des Beatles. Attention, c'est Jagger qui disait ça, c'est pas nous.

Ensuite, il témoigne de l'alliance parfaite Jagger-Richards, le premier pour le texte, le second pour la musique. Le morceau devait au départ s'intituler « The Devil is My Name » et c'est le diable que Mick Jagger fait parler. Il dira s'être inspiré de Charles Baudelaire et du roman « Le Maître et Marguerite » de Mikhaïl Bulgakov, offert paraît-il au chanteur par sa compagne de l'époque, Marianne Faithfull. Il énumère un défilé d'atrocités, les exploits entre guillemets qu'il a accomplis au fil du temps. Mais c'est surtout pour montrer que le mal, c'est l'homme avec un grand H, et donc que le diable, c'est l'homme, toujours avec un grand H, et qu'il est présent en chacun de nous à plus ou moins grande échelle, évidemment. Ah, finalement, ça philosophe, hein. Le rythme, quant à lui, était initialement beaucoup plus lent. Ambiance folk, inspirée un peu de Bob Dylan, quoi. Mais le formidable Keith Richards décidera d'y ajouter des percussions qui emmèneront le morceau vers toute autre chose, c'est-à-dire vers des rythmiques de samba mélangées au rock et au jazz. Le morceau est d'ailleurs celui qui ouvre le documentaire qui a ouvert ce cycle aussi, Olé Olé Olé, A Trip Across Latin America de 2016 sur leur tournée en Amérique du Sud. Et ben ce morceau, il donne envie de danser, d'avoir chaud et d'être heureux, en transe et habité. Ils parleront de groove hypnotique, et quand c'est interprété par Rocky Dijon, ça semble couler de source tellement ses mains nous captivent lorsqu'on regarde le live. L'alliance du texte et de la musique sont une évidence. On peut entendre cette instrumentation différente dans le documentaire expérimental de Godard de 68, intitulé One Plus One ou Sympathy for the Devil pour la version américaine, qui montre les répétitions et sessions d'enregistrement du titre, entre autres. C'est vraiment précieux de pouvoir assister à ça, ainsi que de regarder Brian Jones au cours de ses derniers moments au sein du groupe. On s'est pas maté tout le film parce qu'à ce moment-là, on était en confinement et que bon, Godard en confinement, ça a bien 5 minutes, mais on a trouvé le passage de Sympathy for the Devil en studio.

En 12 trop petites minutes, on peut capter toute l'évolution de l'ébauche vers l'accomplissement, les tâtonnements jusqu'à l'évidence musicale pour constater comme ils sont géniaux les Rolling Stones. Et surtout entendre les « Hou Hou » chantés par tous sauf Mick Jagger qui lui se charge du reste, avec en plus des membres du groupe les sublimes Anita Pallenberg et Marianne Faithfull, plus iconiques et sublimes ne pourraient pas être réelles. En parlant de Godard et donc de la France, l'album et donc le morceau sorti en 68 s'insère dans une année marquante sous beaucoup d'aspects, mai 68 en France donc, mais aussi les assassinats de Martin Luther King le 4 avril et Robert Kennedy le 6 juin. Des violences sociales et humaines déclenchées par l'homme, avec un grand H toujours, et c'est un condensé de beaucoup d'intensité, de drames, de souvenirs et l'amorce de ce qui fera du groupe l'un des piliers de l'histoire musicale contemporaine. Sympathy for the Devil, c'est l'essence même du plaisir dans le mal, de la désinhibition assumée avec en highlight le solo de Keith Richards, le plus kiffeur de leur répertoire. Comme l'écrivaient les Inrock en 2012, sans Keith Richards, les Rolling Stones seraient un groupe et pas un mythe, pas mieux franchement. A voir, par ordre de préférence et donc absolument subjectif, The Rock'n'Roll Circus de Michael Lindsay Hogg, Crossfire Hurricane de Brett Morgan, Shine a Light de Martin Scorsese et Sympathy for the Devil de Jean-Luc Godard.

Merci infiniment de votre écoute, c'était Encycli, c'était Marianne, et tout à l'heure on démarre un nouveau cycle, cette fois-ci consacré à George Smith. 5 landos, un bon morceau, mais ce soir c'est sûr qu'on aura de bons morceaux. Dans les poches, ça se passera toujours sur Cause Commune et donc toujours sur 93.1. A plus tard.

0: Salut, c'est Constreuil, comme tous les dimanches de 18 à 20h sur Cause Commune 93.1 ou cause-commune.fm. On a commencé cette émission du 18 février avec un groupe australien, un groupe qui s'appelle The Bellerly Bombs, qui l'an dernier a sorti un album qui s'appelle Lush Life. On a entendu le morceau Gimme Gimme. Et pour
1: comme
0: à bas, mais
1: c'est
0: pas de micro, mais on t'entend quand même. Gimme Gimme. Et dans Bellerly Bombs, il y a l'une des bassistes de Clam. Je dis l'une des bassistes parce que Clam, c'est un groupe qui tourne beaucoup, et à chaque fois qu'il tourne, il change de bassiste. Voilà, c'était l'occasion de vous présenter donc Bellerly Bombs. Et aujourd'hui, nous avons des invités. Bonjour Arnaud.
2: Salut.
0: Eh oui, on va faire comme ça. On a le groupe Super Sports qui est ici. Super Sports avec un tréma sur le U. Je pense qu'on pourra en parler. Un quatuor qui est là au complet. Tiens, on essaie de poser les voix. Qui est là et qui fait quoi?
3: Bon, alors moi c'est Dom, je suis le batteur.
4: Je suis Edgar, je suis le bassiste.
5: Quelle voix. Moi c'est Tim, le guitariste.
6: Et moi, je suis Shelly, je crie.
0: Pour entendre ce que ça donne, tout ça, c'est cri et puis le reste des instruments, on va essayer un premier extrait.

0: Et voilà, c'est...
1: Ouais, j'adore, ils font des remixes du morceau. Ils sont super, les techniques aussi.
0: Donc, c'était un premier extrait de votre album. Puisque avant c'était un 4 titres. Là, ouais. C'est un album ou c'est un.
1: Bon, je sais pas trop, c'est 7 titres quoi.
2: Spotify, ouais,
1: moi, comme je sais pas trop, je dis un 7 titres.
3: pour Supersport, c'est un album. Parce que bon, ça va tellement vite d'habitude, c'est tellement court que là, ouais. Là, pour nous, c'est un album du coup.
4: On peut même appuyer sur le fait que c'est le double du disque d'avant. C'est deux fois plus longtemps.
2: 20 minutes for 20 people.
4: Deux fois plus de morceaux. Voilà. Oui, ça fait être le titre. 20 minutes for 20 people.
0: Donc, oui, le premier 4 titres, il s'appelait 10 minutes for 10 people. Et celui-ci ne s'appelle pas 20 minutes for 20 people. C'est In Sweat We Trust. Donc, Supersport, on vous connaît un petit peu quand on vous a vu sur scène, mais pour les quelques auditeurs qui ne vous ont pas encore vu, vous venez d'où? Ça a commencé quand Supersports?
2: Ça a commencé avec lui et l'ancien guitariste.
4: Supersports a commencé il y a 4 ans environ, avec un collègue de travail que j'ai croisé à la pause. On travaillait dans un département différent. Et il se trouve qu'en fumant des cigarettes ensemble, j'ai découvert que ce garçon est un véritable catalyseur à conneries. C'est-à-dire que quand je sors une merde, il en amplifie une encore plus forte, et quand il me la sort aussi une merde, j'en sors une encore plus grosse. Et petit à petit, on est rentré en résonance comme ça. Jusqu'à trouver un très très bon gag à faire, on dit « Oh, faut qu'on fasse un groupe de musique. » Sauf que je voulais pas jouer d'un instrument. Je possédais une basse. Et je voulais pas trop le décevoir, tu vois, sur cette blague. J'ai dit « Ouais, j'ai une basse. » Mais c'est des jeux. Lui, il a compris « Ah, tu sais jouer de la basse ?» Non, j'ai une basse. C'est tout. Et ça a commencé très maladroitement comme ça. Il s'est rendu compte à la première répétition « Mais tu sais pas jouer, en fait. » Il va... Non, mais joue, je te suis, je te rattrape, tu vois. Et en vrai, on a commencé cette formation à faire du doom.
5: Et lui, il faisait quoi comme instrument?
4: Un guitariste. Enfin, j'ai l'impression qu'il écorchait un chat plus qu'il jouait de la guitare, mais c'est plus un guitariste. Et au début, on voulait faire du doom, et on voulait s'appeler, tu sais, avec des trucs, des mecs avec des capuches, des cagoules noires, des trucs traînants, on voulait s'appeler Facrifif Fanglant, en faux-fautant comme ça. On voulait faire tous nos morceaux en faux-fautant. Genre, tu sais, pour faire gloire, fatant, un truc comme ça. Sans vraiment donner d'explication plus que ça, ça nous a fait rire pendant beaucoup trop longtemps. À chaque fois qu'on a raconté la blague à quelqu'un, c'était hyper gênant, il y a que nous qui rigolions sur ça. Et on a réussi quand même à recruter un autre guitariste, un batteur, on a fait des morceaux de Facrifié Fanglant. Les mecs ont fini par se barrer parce qu'ils se sont dit « Putain, votre truc quand même, les gars, c'est un peu compliqué à gérer sur scène. » Et en désespoir de cause, on a passé des petites annonces. On est tombé sur Dom et Chali. Dom, on l'a séduit sur une chanson sur Kermit la Grenouille. On s'est dit « Voilà, si ça passe... »
2: On l'a aussi séduit sur Kermit. Hein. Je sais pas, c'était ma préférée.
4: Eh ben voilà, on s'est dit, voilà, s'ils sont d'accord avec Kermit, on peut faire passer n'importe quoi derrière. Et voilà, c'était le début de Supersport. Le nom de Supersport, ça a fini. Parce qu'ils ont dit, voilà, Facrifié Fanglant, les gars, faut arrêter, faut. On va pas continuer avec ça quand même.
5: Et Supersport, non?
2: Ça aurait été vachement bien, ça.
4: C'était dans la boîte à idées. Il y a eu un vote, le mien.
0: Okay. Et donc, ce nom, justement, il est venu d'où?
6: Il est venu de moi. En fait, c'est un nom qui traînait depuis très longtemps. Enfin, moi, j'ai fait de la musique il y a très longtemps. Je suis plus le vieux du groupe. Et en fait, c'était un titre. À l'époque, je faisais un groupe avec Fabrice de Frustration, qui s'appelait Flat. Non, il avait pas de nom au départ. Mais on cherchait un nom. Et en fait, ce nom, Fabrice l'avait sorti. Et moi, il m'est resté. Pourtant, ça date des années 90. Hein, c'est quand même. Et il m'est resté en tête. Et je trouvais. Voilà, je trouvais, il tapait quoi, il était super, il était super. Et donc j'ai gardé ça en tête et puis je l'ai sorti comme ça et puis ça a plu à tout le monde et puis voilà quoi. Au final, voilà, Supersport.
4: Tu sais, c'est un peu le bruit des moteurs Supersport en V8, ces espèces de gros. J'ai pas si t'es très sensible au bruit de moteur des voitures. Je parle pas des Renault, des Laguna, tout ça, mais le bruit du V8, tu vois, de Supersport.
5: De ce qu'on appelle les muscle cars.
4: Ouais, voilà, c'est ça. Voilà. Et je le trouve hyper musical, c'est vraiment, il y a un batteur, je crois que c'est peut-être un morceau de Van Halen, un truc comme ça, qui s'amusait à refaire l'intro en tapant la batterie pour faire un bruit de moteur V8, et c'est super bien.
3: Il y a un peu cette énergie-là que j'aimerais garder.
5: C'est un concept chez Zik aussi, le groupe un petit peu de speed rock qui... C'était plus les motos et qui faisaient des morceaux qui essayaient de faire un peu comme les... Mais avec la guitare et d'essayer de faire des bruits de moteur de moto avec leurs instruments de musique. C'est un des groupes préférés, voire le groupe préféré des Garage Lopez, donc voilà, c'est quand même pas de la merde.
6: Excellente référence.
0: Et donc, juste la dernière question, pourquoi le umlaut sur le U?
4: Alors en fait, on a découvert qu'il y avait un autre groupe qui s'appelle Super Sport, ouais. Des Finlandais qui font de la folk, hyper gentils, très mignons, tu sais, ils ont des petites lunettes, tout ça ouais. Et tout. Et ça nous a un peu chié, parce que lui, il voulait pas démordre de ce nom-là.
0: De son nom.
4: Et du coup, on a dit, non, mais comme ça, on est un peu comme Motorhead. C'est une façon de s'approprier.
2: Comme ça, tu peux dire soupe au sport.
6: Non, et puis, on s'est aussi dit que, en fait, Super Sport, quand tu tapes Super Sport sur Internet, en fait, tu tombes que sur des trucs de bagnole, de courses de bagnole, de machin. On s'est dit, mais, comment on va nous trouver, au fait? C'est un peu con comme teaser. Enfin, voilà. Donc, du coup, ça aide un petit peu à la recherche.
2: On ne trouve toujours pas. Hein,
6: Et puis on peut dire. et puis dans les pays du Nord, on peut dire Super Sports. C'est plus. Enfin, il y a le. Voilà quoi. Oui. Ils peuvent comprendre.
3: C'est un très mauvais accent.
2: Super Sports.
0: Oui, mais maintenant, il va falloir que Shaili, elle prenne cet accent-là pour chanter.
2: J'ai fait allemand seconde langue, j'ai rien retenu.
0: Donc, la première formation de Super Sport, c'était donc avec Paul et Patim, c'est bien ça?
4: C'est ça. Paul.
3: Oui, exactement. Bah, Paul a dû bouger de Paris, en fait, vu qu'on est tous basés sur Paris pour du boulot, ce qu'il fait à côté de la stop motion. Donc, quand il y a du boulot, bah, on y va. Et vu qu'on a un autre groupe ensemble avec Shelly, bah en général j'avais tendance à rester pour toutes les répétitions de Super Sport, aller au concert, donc je connaissais déjà les morceaux, donc ça a été assez pratique, assez rapide.
4: Oui, assez surprenant, c'est quand Paul a dû partir, on avait un concert qui était prévu genre un mois plus tard, on était là, oh merde, on peut l'annuler et tout, et puis lui se pointe, non mais je les connais les morceaux. Et ouais, comment ça tu connais? Ça y est, fais voir, prends une guitare. Et juste du premier jet comme ça fait, ah ouais. Ouais, bon bah t'es embauché.
6: C'était genre ouais bon tu vas-y on fait un morceau et tout et puis il nous fait le morceau puis on se disait bon on fait deux quoi.
2: Il a été un mois.
6: Et en fait il a enquillé les morceaux, il a

0: Et en fait, quand vous avez mis, Edgar et avec Paul, vous avez mis des petites annonces, vous avez mis quoi dans l'annonce? Est-ce que vous avez donné un style, je sais plus trop
1: cette histoire d'annonce, parce que je crois que moi j'avais déposé une annonce parce que je cherchais un groupe, en fait, à remonter un groupe. Et en fait, c'est Paul qui m'a contacté et on s'est rencontrés dans un bar dans le 20e. Et ensuite on a joué à trois. Hein. On a joué à trois et ensuite au mois de on a commencé en décembre, en février, et par la suite on a remis une annonce et c'est Chali qui nous a répondu et en mois de juillet. Voilà, je marchais dans la montagne, je me souviens.
2: J'ai cru que c'était terrible. J'ai vu, je voulais pas de moi du tout.
1: Ouais, parce que bon, voilà. Et je sais pas pourquoi d'ailleurs.
3: En fait, Dom, il a la bitchy resting face. Ça se voit pas trop à la radio. Mais naturellement, c'est toujours un peu comme ça. Et quand tu le regardes, tu le connais pas la première fois, ça fait super peur pour répétition.
1: C'est vrai, tout le monde me le dit, mais je comprends pas.
2: Mais ouais, du coup, c'était après une répète des Coyotes. J'avais encore envie de jouer et j'ai passé genre 10-15 minutes sur EasyZig. Et c'est l'une des premières annonces que j'ai trouvées. Et toutes les influences, j'étais en mode. Ok. Prenez-moi, s'il vous plaît.
1: On avait mis des influences, tout ça, tout un tas de trucs. Moi, c'est pareil, quand j'avais mis mon annonce, j'avais mis des influences, et du coup, on se retrouve grâce à ça.
2: Ah, bah, c'était cool.
3: En fait, on t'a mis en concurrence avec un gars qui s'appelait Youssef. Je me souviens, on hésitait entre deux batteurs. Et Youssef, c'était un énorme mec, il devait faire 1m90, un bon 150 kilos. Et il y avait des vidéos de lui où il faisait des reprises, tu sais, de ACDC, il tapait. Et quand on le regardait avec Paul, il dit putain, il est super costaud, c'est lui qu'il faut prendre, tu sais, parce que si on se fait pas payer en concert, on peut balancer sur le machin.
4: Comme le batteur de Amstel Stein.
3: Et bon, finalement, on t'a pris toi, t'étais assez grand, on s'est dit non, mais ça, lui, il fera l'affaire aussi, ça va. Ouais. Tête de crevette, tu vois, à côté, donc c'est bon.
4: Je suis pas très costaud.
1: Mais je fais peur avec ma tête quand même.
4: Ah, allô?
1: Kermit the Frog is a

0: réfléchis, c'est la première fois, c'est genre.
1: Alors en fait, on coupe un petit peu. Enfin, on coupe pas.
2: On peut parler dessus, mais il faut.
1: On parle dessus.
2: C'est Edgar qui va nous parler de ce fabuleux morceau quand même, non?
3: Pourquoi ce choix, Pipoff?
0: Je peux t'en parler pendant des heures, mais ça va être chiant.
4: Dans le micro. Comme
0: pardon.
4: Moi, tu vois.
0: Pardon.
1: Alors, Super Sport, c'est vous qui avez amené toutes ces musiques. On a commencé par un morceau dont on a parlé tout à l'heure.
2: Oui.
1: Hein, qui est Kermit the Frog.
2: Ah oui, Kermit the Frog, oui. Donc, qui est extrait de nouveau 7 titres.
1: Oui, donc, en fait, c'est un vieux morceau.
0: C'est une vieille composition.
1: Entre guillemets. Quoi.
0: C'est avec celle-là qu'on a séduit Dom normalement.
5: C'est la première qu'on a faite, celle-là.
0: Ouais, c'est la toute première.
5: Ah ouais, c'est vrai.
0: Et on a essayé de. Elle était beaucoup plus simple que ça. Il y avait littéralement deux parties, un couplet, et même pas, il n'y a même pas de refrain. C'est juste qu'on s'est dit maintenant qu'on a un batteur, faut qu'on finisse le morceau. Tu vois, c'était un peu ça.
6: Parler avec cette musique en fond, ça donne tout.
0: C'est vraiment épique.
2: Bah, c'est super sport quand même. Il nous faut des trucs comme ça pour amplifier un peu notre message.
0: Bah, c'est en fait, j'écoute pas de punk. J'en ai énormément écouté quand j'étais adolescent, tout ça, toute la danse et tout. Mais en temps normal, j'écoute plus du hip hop ou du classique, la musique de film. Ou de la soul, parce qu'en fait, je cherche toujours des petits trucs d'orchestration, de mélodie, de machin. Et quand j'écoute du punk. Le problème que j'ai, c'est dès que j'écoute un morceau, j'ai envie de le refaire. Je vais avoir tendance à refaire des trucs que je joue déjà en vérité. Enfin, tu vois,
3: après, j'en répète, mais oh, regardez ce que j'ai découvert. C'est un nouveau morceau de First Sport. Mais non, mais ça existe.
7: Ah bon. Non, mais c'est vrai qu'en plus, pour ce qui est de la basse en tant que bassiste, bah du coup, ouais, c'est vrai que tout ce qui est hip-hop, bon, son film, soul et tout, enfin, il y a des. Ça, tu sors un peu, de, ça apporte des nouvelles idées, quoi.
4: Ouais, c'est clair.
1: Ouais. Après, on va quand même remonter le temps. Après Kermit the Frog, c'était
4: non, on va avancer,
1: les Bérus.
2: Oui, c'était les Bérus.
1: Ah.
2: C'est moi qui ai choisi.
1: Bah oui.
2: Par rapport à mon âge. Oui. Tu voulais.
1: Bah,
2: les Bérus, bah écoute, j'ai choisi ce morceau parce que c'est un morceau que j'aime bien. En plus, c'est mon album préféré des Bérus. Et puis, ça retrace un peu. Comment je suis arrivé dans le punk en fait. Moi je suis vraiment à l'époque alternative et j'ai fait plein de trucs à cette époque là. J'ai fait un label de cassettes, j'ai fait de la radio, je faisais un groupe. Et donc du coup, je suis un peu nostalgique de cette époque bénie de plein de choses, de plein de mouvements, de plein de d'une énergie quoi, d'un vrai truc quoi, qu'on a beaucoup moins en ce moment, enfin maintenant. Enfin voilà. Et donc du coup, voilà, c'est pour ça que j'ai choisi ce morceau.
1: Très bien, c'est tout à fait valable, on accepte.
2: Et, donc, et en plus, oui, il va y avoir une expo bientôt à la BNF, je sais pas si vous êtes au courant.
1: Oui, mi-mars
2: ou mi-février, il y a une expo qui va débuter sur les Bérus, mi-février je crois, voilà, à la BNF.
1: À la BNF, exactement. Et le troisième morceau, donc tu le disais, hein, Edgar, c'est pas du tout punk.
0: Non, c'est Basile Poléduris. Il a fait. J'ai découvert ça quand j'avais genre 4 ou 5 ans sur la BO de Conan le Barbare. Et remettons dans le contexte. Ouais,
1: attends, à 4 ou 5 ans, tu regardais Conan le Barbare.
0: Bah, en fait,
7: c'est pour ça qu'il est devenu.
0: Père avait un vidéoclub quand j'étais petit et il ramenait toujours des films. Et lui, le Peggy 18, il s'en fout complètement. Je matais des films d'horreur quand j'étais gamin assez rapidement. Et Conan le Barbare, c'est le meilleur film pour enfants possible. Regarde, t'as 5 ans, t'habites en banlieue, tu te fais un peu chier et tout. Et tu sais, tu sens déjà, t'es dans une banlieue un peu dégueulasse, tu vois, t'es là avec tes potes et tout, et un policier dehors, puis t'as envie de justice, un peu d'évasion et tout, et là tu vois un mec énorme, gigantesque, avec des gros muscles, et qui à la base était un enfant, c'est ça le coup de Johnny Cox, c'est ça commence à un enfant, il voit le mec, le Doom, c'est qui débarque comme ça, non, c'est pas Doom, c'est l'autre, le magicien, qui décapite sa mère, oh, et là... T'as l'enfant, il grandit, il devient Arnold Schwarzenegger. Tu regardes ça à 5 ans déjà, il est méga balèze.
6: Ça aurait pu être moi.
0: Tout ça, c'est porté, et c'est exactement ça, c'est porté par la musique de Poléduris. Et c'est un sentiment de puissance quand t'es gosse, quand tu lis ça, t'es scotché de bout en bout, tu vois, à la fin.
6: La BO de Conan le Barbare fait partie des meilleurs BO de tous les temps.
0: Tous les temps,
6: c'est
0: d'accord.
6: C'est oui.
0: Et du coup, c'est en après. Le deuxième
6: et donc film. Qu'est-ce qu'on a écouté finalement? Parce que là on s'égare.
0: On s'égare, mais là c'était la BO de Robocop, deuxième meilleur film pour enfants. Je démarre sur ça.
6: Film visionnaire qui se passe à Détroit dans le futur, et c'est la merde.
0: Quand t'es petit, tu veux être policier automatiquement. Parce que t'aimes la justice, tu veux affronter les méchants, tu sais, tu vois les voleurs, machin, tu dis ah non, il faut effectivement empêcher les voleurs.
6: Mais c'est chiant, il y a des lois.
0: Sauf quand t'es Robocop.
6: Voilà.
0: T'es mécanique, t'es invincible, tu tires sur les méchants, ils sont complètement dégueulasses, et dans Robocop, ils sont vraiment beaux. Et derrière, t'as la musique de Paulie Duris encore. Franchement, quand t'es gosse, tu sors de là, tu roules des mécaniques après dans la rue, tu prends pour Robocop. C'est un excellent film pour enfants.
1: Eh ben en fait, ouais, je découvre aujourd'hui que Conan le Barbare et Robocop sont des films pour enfants, et il va falloir que je les revoie. Ça fait très longtemps que je les avais mis de côté. Hein,
2: Mais comme tu n'es plus un enfant, tu vas t'ennuyer.
1: Ah, d'accord.
4: C'est faux.
1: Donc tu me rassures, Dom, je suis pas obligé de les revoir.
2: Non, t'es pas obligé.
1: Ah, merci.
4: Tu sais, je te demanderai la semaine prochaine. Faut que j'arrête de parler dans ce micro qui est pas branché.
1: Si, mais on t'entend de très loin.
4: Oui, on c'est...
1: C'est sur cet album ou ce sept titres In Sweat We Trust, Paul était encore là
7: en grande partie. Ouais.
1: En grande partie.
7: Ouais. En fait, on m'entend assez peu sur l'album. Il y a qu'un morceau. Il y a un seul morceau en fait. Donc une grande majorité des guitares sont de Paul.
3: C'était pendant la transition que s'est fait l'album.
7: C'est ça. Ouais. En fait, l'enregistrement était assez long. Et du coup, Paul, en fait, est parti vers la fin de l'enregistrement. En fait.
2: C'est surtout le mix qui a été très long.
7: Oui.
2: L'enregistrement, en gros, il s'est fait relativement rapide. Enfin, non, c'est pas très très lent, mais voilà, on l'a fait dans un temps normal. C'est le mix qui a vraiment trop duré. Et du coup, voilà. Du coup, et la transition s'est faite entre les deux. Et Tim a refait des guitares sur un morceau. Et puis, voilà.
1: Ouais, parce que, donc en gros, il a été enregistré quand ?
0: Il y a 2 ans à peu près.
1: Ah oui ?
0: On a l'oreille qui était 2 ans, on a eu pas mal de temps avant que le mix arrive, pour des raisons... C'est pour Florent, celle-là. Non, mais parce que ça prend du temps, tu vois, t'es pas à plein temps sur ça. Et entre-temps, en fait, Tim, pour l'instant, c'est surtout un guitariste de live, qui vient avec nous sur les concerts, et petit à petit on recommence à composer des morceaux où là il peut ramener sa patte.
7: Voilà, on a déjà sur scène, on joue des morceaux plus récents où j'étais là pendant la partie création, mais c'est vrai que pour l'instant sur l'enregistrement c'est
3: encore du Paul.
7: Voilà, c'est encore du Paul. Même à la voix d'ailleurs, il y a encore.
0: Ouais. Il y a encore, oui, encore, ouais. Oui, parce que Paul aussi était.
3: Les petits clics singes, c'est Paul. c'est merveilleux petit.
0: C'est aussi le chanteur, oui.
1: Oui, parce que les deux chanteurs. Oui, et quand vous étiez à 3, c'était lui qui chantait.
3: En fait, on chantait ouais.
0: Au début, oui, il y avait Paul qui chantait.
4: C'était mélangé.
0: Et après, c'est toi qui es arrivé, qui a pris le rôle du chant, lui se contentait de baquer.
3: Et quand il est parti, j'ai dû reprendre ses lignes de chant qui étaient mais impossible, j'ai jamais entendu quelqu'un chanter aussi vite. Il a un débit mais impressionnant, mais vraiment j'ai dû m'entraîner l'intro de putain c'était laquelle ? Pink and Green, mais je suis sûr que ça veut rien dire ce que je dis. Hein.
0: Mais, tu sais, c'est pour ça qu'on s'est bien entendu, parce qu'en fait le taux de conneries qui débite à la minute est vraiment impressionnant.
3: Il peut en caler énormément parce qu'il est très rapide.
0: Exactement.
1: Et maintenant que lui est parti. Est-ce que c'était lui qui était à la base des morceaux, ou c'était déjà un travail collectif?
3: Ouais, c'était Pipoff et Paul, c'était Eric et Ramzy tous les dimanches. Hein.
7: Faut préciser, parce que par erreur, on va souvent appeler Edgar Pipoff, c'est un petit surnom, mais parce que voilà, ça peut prêter à confusion un peu.
0: C'est pas grave, t'inquiète pas. En vrai, on avait une bonne majorité, on était écrites effectivement à deux, avec Paul et moi. Quand on se réunissait chez moi, on était à Stalingrad le soir. En gros, ça le faisait chier de rentrer chez sa mère en banlieue, et il dit bah, « Est-ce que je peux dormir chez toi ?» Et bon, j'ai pas le cœur de le foutre dehors. Du coup, il est
7: surtout à Stalingrad.
0: Surtout à Stalingrad. Je l'ai laissé dehors une fois à Stalingrad, juste le temps d'aller chercher des clopes. Il était déjà en train de se faire merder par tous les craqués d'un rue. J'ai dû les chasser à coups de pied, genre « Cassez-vous, putain, je le connais, lui, tu vois. » Donc non, il écrivait pas mal à deux. Et c'est marrant parce qu'on avait deux conceptions assez différentes de la musique, Paul et moi. Lui, il était très mélodique, un peu stoner, il aime bien les tan tan ta les trucs un peu sautillants comme ça. Et moi, j'aime bien les trucs ultra bouants et rentre dedans. Et on n'était jamais d'accord. Mais on arrivait à trouver une espèce de... Si tu vois, qu'on faisait un bout de maquette, je lui dis, oh, attends, ça faut jouer plus vite et tout. Il était pas d'accord, moi j'étais pas d'accord non plus. Mais on gardait quand même le truc final. Et si t'écoutes un petit peu attentivement dans Supersport, tu sens qu'il y a deux types d'énergie sur ça, sur des parties un peu mélodiques, un peu sautillantes. Les trucs très rentrent dedans. Bah, c'est à peu près, voilà, c'est nos deux visions qui En fait, on a besoin de ce conflit, tu vois, pour que ça fonctionne, pour que ça marche.
7: Mais selon moi, c'est ce qui rendait justement le groupe, la musique du groupe intéressante. C'était ce mélange d'influences, mais pas indigeste. C'est-à-dire que il y a des passages qui sonnent un peu surf, il y a des passages qui sonnent très lourds, et c'est justement c'est la fusion de différents styles, quoi, en fait.
0: C'est une alchimie qui fonctionnait plus ou moins sur ça, curieusement.
1: Ouais, et donc maintenant Tim, tu participes à la composition.
7: C'est ça.
1: Et Shaili, composition, texte.
2: C'est même au niveau de la excuse-moi. Oui. Mais au niveau de la composition, on partait souvent d'une base de démo, enfin de maquette.
3: Ouais.
2: Alors que maintenant avec Tim, on est plus en répète, composer en répète, ouais, directement, quoi.
3: C'est vrai que la façon de composer n'est plus la même, du coup.
2: Ouais.
3: On a dû réapprendre du coup à composer d'une autre façon et
0: se redécouvrir en jam.
3: Se redécouvrir et tu changes les éléments du cocktail, tu crées un nouveau cocktail.
2: Tout en essayant de garder le
3: exactement
2: cocktail de base.
0: Voilà. Bah, on était un peu Bloody Mary, là on est plus un peu Gin Fizz, quoi. C'est un peu ça.
4: Ça n'a rien à voir.
0: Que j'avais.
1: Ouais, attention, parce que Arnaud, qui lui est très Bloody Mary, il voit pas du tout là.
0: Le rapport.
6: Il m'arrive de boire du gin tonic, mais plus tard.
3: C'est vrai que je te vois indigné, je suis désolé.
7: C'est vrai que sur ce qui est de ton rôle dans la composition, non, je trouve que t'aiguilles pas mal. Quand même aussi, dans ton avis, dans...
3: Ça va être au niveau des paroles, des mélodies de chant et...
2: Tu mets ta patte quand même.
3: Casser les couilles en mode plus long, un peu moins long. Et puis...
0: En fait, on est souvent au service de Shelly à l'instrumental. C'est-à-dire que... oui, littéralement, c'est-à-dire qu'on pose un lit rythmique avec deux, trois mélodies sur ça. Moi, ma principale préoccupation, c'est qu'il faut que ce soit bourrin et carré sur ça et... Après, ça laisse de l'amplitude à Shelly, tu vois, pour qu'elle puisse poser ses mélodies, faire son texte, écrire son chant. Et très souvent, tu vois, quand on dit après tout ce qui est structure, tout genre de conneries, genre « Ah, ça c'est trop long, ça faudrait le faire en deux fois, faudrait le faire en ça se faisait souvent en fait l'écoute extérieure de Shelly, qui nous recale un petit peu sur les premières démos. Et il reste des petites démos de base qu'on n'a pas apportées aujourd'hui, qui sont assez intéressantes à comparer par rapport aux morceaux de maintenant. Ça, tu vois tout de suite les différences de structure et d'énergie sur ça, quoi.
1: Ouais, donc si je comprends maintenant, c'est vous montez en jam en studio, derrière Shiley arrive, elle dit ça marche, ça marche pas, je compose par dessus.
3: Je suis pas un dictateur. Hein.
1: Non, mais j'ai pas dit ça.
2: Mais même en jamant, elle commence à poser des trucs, quoi. Donc,
1: c'est ça. Oui. Et, mais effectivement, il faut aussi que ton chant il s'adapte et inversement aussi.
3: Ouais. Bah, c'était assez marrant parce que de base j'ai un groupe avec Tim où je suis à la basse et là de me retrouver seulement au chant. Oui, j'étais à la basse et au chant dans le groupe avec Tim, les Quiet Screamers. Et là me retrouver seulement au chant, ça m'a appris une nouvelle façon de composer. J'ai dû faire des paroles un peu moins dark parce que je me suis retrouvée avec Eric et Ramsey.
1: C'est cool ça, non?
3: Mais ouais, non, ça amène un peu de... vraiment, j'ai redécouvert une autre façon. J'ai besoin autant des deux groupes parce qu'ils m'amènent quelque chose de différent, quoi, l'un comme l'autre.
0: Bah, en fait, si tu décomposes...
2: Ça, c'était une canette.
0: Si tu décomposes les paroles de Super Sport, je crois que ça parle du mal-être, de la drogue et des vacances d'été.
7: Mmh. Ouais, mais pas de la même manière que les Quiet Screamers. Vous arrivez à prendre des éléments... Tu parles du fait que ton pote squatte ta PSP, tu vois, c'est...
0: Ouais, non, ça c'est la clé, tu vois, j'avais un copain qui a souffert à l'hosto pendant des semaines, décollement de la plaie, il était dans tous les sens, tout ça, il était blindé de morphine toute la journée. Moi j'étais super jaloux, il a passé tout l'été sous morphine à s'éclater un peu dans son lit top qualité, tu sais, qui brûlait, il était en train de planer en permanence. Alors moi je travaillais en plein été, ça me faire chier au soleil, j'étais très jaloux de lui. Bon, apparemment c'est pas trop ce qu'il a ressenti, Maxime.
3: C'est ce qui a donné I Hate Summer.

0: dira pas.
1: Vous écoutez toujours Constroy, comme tous les dimanches de 18 à 20h sur Cause Commune 93.1 ou cause-commune.fm. Nous sommes toujours avec le groupe Super Sports qui nous a amené de la musique. Alors, qu'est-ce qu'on vient d'écouter?
2: On a écouté, c'était quoi le morceau de Super Sports? Je sais plus. On a écouté un morceau de Super Sports qui était vachement bien.
3: C'était Lidl.
2: Lidl. Et ouais.
1: Donc un morceau long.
2: Ouais, long, ça change un peu. De temps en temps, c'est pas mal.
3: Un des rares où il y a une partie entre guillemets calme.
4: Oui. Dessus. Ça typiquement, c'est une composition de Paul. Celui-là de bout en bout, c'est je crois que c'est Paul qui a ramené ce genre de riff, truc un peu répétitif. Et c'est Paul, de temps en temps, il avait envie de faire des trucs un peu calmes.
3: Je n'ai jamais su pourquoi.
4: C'est un truc que je trouve un peu étrange.
1: Quelle drôle d'idée.
4: Oui, du coup, je dis, bon, on va le suivre, il est pas méchant, on va se faire ses idées un peu pour voir. Et c'est un des rares moments où on essaie de laisser un peu respirer. On s'est rendu compte que
2: on n'a pas envie de faire ça hyper souvent non plus.
4: Une fois que je passe ce morceau, moi, ça me fait souffler 2 minutes pendant le concert, mais après, je suis énervé, tu vois. Et ça sent, c'est quand je joue en live, je tape de plus en plus fort, parce que j'ai envie que ça reporte un peu. Mais non, j'aime bien.
3: Ça amène un énorme dilemme, parce qu'on s'est rendu compte que même ces phases calmes, déjà, elles sont courtes et peu nombreuses de base. Sur scène, elles durent encore moins longtemps. Et il y a pas mal de monde qui nous a dit que c'était un peu compliqué de faire un concert de Super Sport du début à la fin, apparemment. C'est genre trop physique. Donc du coup, on s'est retrouvé dans ce dilemme de devoir...
2: Un genre de Ramones, quoi.
3: Voilà.
4: Non, c'est pas que c'est trop compliqué, c'est pour eux que c'est compliqué, pas pour nous. C'est eux qui doivent subir le morceau,
3: dit-il.
1: Ouais, après, c'est pas non plus des... C'est pas un, quand on vous voit, c'est pas un concert de speedcore ou...
5: Alors, on s'est rendu compte dernièrement, pas mal de personnes avec qui on a parlé après les concerts, qui nous ont dit... D'ailleurs, on a certaines personnes qui ne viendront plus. Parce que c'est trop violent, ils ont mal fini et...
3: Non mais... Ouais. Non, mais... Qui, justement,
5: mais c'est pas notre faute, c'est les gens qui se battent trop fort.
3: Ça nous a justement surpris, parce que je me dis, oui, bon, bah, c'est du punk, c'est physique, ça, voilà, ça bouge, mais c'est pas non plus... Et ouais, on a tous été surpris de gens qui nous ont dit qu'apparemment... c'était parfois un peu dur à tenir.
4: Bah, tu vois, mes copains qui font du grindcore, par exemple, quand ils écoutent Super Sport, ils me disent... Ah, oh, c'est mignon votre truc.
5: Ah oui.
6: C'est ça. Oui, mais le grindcore, on n'a pas le temps de se battre dans le public.
4: Ah, mon Dieu. Tu fumes une clope, tu rentres la moitié du concert.
1: C'est ça. Donc voilà, ça c'était Lidl. Ensuite.
2: Ensuite, il y a eu un morceau de Clash.
1: Bah oui.
2: De l'album de Clash, qui est en fait, c'est un des premiers albums de punk que j'ai eu quand j'étais ado. Et c'est là-dessus que j'ai appris à faire de la batterie un peu en fait. Hein. Donc toujours des vieux trucs quoi, mais qui marchent toujours et dont on a plaisir à réécouter. Voilà. Et ensuite on a eu un morceau.
4: On a eu Tommaso Giovanni, c'est son album, c'est un compositeur italien des années 70, qui est parti vivre à Tokyo pour faire sa vie. Il a fait un album là-bas, et ce morceau spécifiquement c'est Square Dance in Tokyo. Et celui-là c'est typiquement un morceau que j'essaie de sampler pendant des mois et des mois, parce que le riff de basse est super intéressant, hyper entêtant, le petit passage à l'orgue et tout. J'ai jamais réussi à en faire quelque chose de correct. C'est extrêmement décevant. J'écoute en boucle ce morceau sur le vinyle et j'arrive à rien en faire. Du coup, je voulais le mettre un peu comme ça pour me rappeler à quel point j'ai échoué sur ce morceau.
6: Non, mais je comprends. Ce sont des choses qui arrivent. Ça m'est déjà arrivé aussi.
4: Le reste de son album est hyper bien. Il y a toute une série qu'il a fait à Tokyo qui est vraiment cool sur ça.
1: Ah oui, très, très bien. Moi, je voudrais revenir sur ce que tu disais tout à l'heure, Edgar, à propos des textes. Maintenant, les textes, c'est toi, Shaili, uniquement, ou les autres peuvent arriver avec des textes et tu les prends ou pas?
5: C'est particulier, Super Sport, il y a un peu de tout. Il y a des textes où c'est que moi. Il y a des textes où Edgar me les a envoyés en français et que j'ai traduit et adapté pour que ça rentre dans les trous de le rythme de la chanson, en termes super techniques. Tout à fait. Et il y a des textes qui étaient de Paul aussi.
4: Il y en a quelques-uns, effectivement, ouais.
5: Et dans les derniers, c'est un micmac, mais sur le dernier album, il y en a plus de moi, je crois.
4: Bah, en fait, les textes qui sont un petit peu sombres, qui parlent des trucs sur le matériel, typiquement c'est Chali qui avait brodé là-dessus. Et les textes qui sont plutôt stupides sur l'histoire de vacances d'été ou de... J'ai fait un morceau sur Werewolf Jones aussi, qui emmène ses enfants faire un braquage de Kmart.
5: Et il m'a raconté une histoire, il m'a dit écrit des paroles. Donc je vous laisse écouter cette histoire incroyable parce qu'il y tient.
3: Parce que ça devient de plus en plus ça en fait, je dirais que ça part d'une idée ou d'un mot. Des fois c'est même justement pendant qu'on compose le truc, souvent ça part d'un mémo pour nommer un peu l'enregistrement qu'on a fait au téléphone, genre il est bien ce riff. Et un truc un peu stupide, une connerie que l'un de nous a raconté, et des fois ça devient un morceau quoi. C'est...
4: Le talent c'est que quand tu racontes une connerie, il faut jamais s'arrêter. C'est typiquement, tu vois, je peux pas parler facilement, tenir 10 minutes en racontant de la merde et à broder sur... Et c'est exactement comme ça que j'écris les paroles de Super Sport. Donc c'est l'histoire de Werewolf Jones, il va faire d'une voiture bélier dans un supermarché et il a ses enfants dans le coffre arrière et quand il défonce la porte, il leur dit de sortir pour choper toutes les couches pour bébé comme butin, tu vois, avant de repartir sur ça, en écoutant Nicki Minaj à fond la caisse.
5: J'ai dû placer une punchline de Nicki Minaj du coup dans le morceau.
4: Ouais, elle est vachement bien. Je crois que j'ai fait un jeu de mots sur son butin, son cul, et qui était aussi rempli. Enfin, faut le faire avec les paroles. Je l'ai pas en tête exactement. Mais là, non. Mais après, c'est le côté. J'ai pas envie de faire des textes trop couillons à la Elmer Footbeat. C'est pas en mode trop humoristique, l'habitat du dul, tout ça. Mais j'aime bien qu'il y a des parts d'absurde dans les textes. Sans tomber dans le gag façon gros nibar ou des choses comme ça. C'est un équilibre à trouver, tu vois, de trouver un truc assez con, tout en étant un petit peu sérieux aussi. Et ça s'équilibre bien du coup avec les textes de Chali, un beaucoup plus triste sur ça.
5: En réunissant nos deux univers, ça peut donner qu'un truc surréaliste, hein, donc ça donne Super Sport.
4: L'idée c'est de pas tomber dans la farce non plus, ouais, mais de pas non plus trop se prendre au sérieux. Il y a un morceau de Viagra Boys qui est pas méga connu, qui est un petit peu nul d'ailleurs, mais que j'aime énormément, où il raconte qu'en gros il se lève le matin, il a mis ses doigts dans un toaster et il est devenu tout petit. Et il se retrouve à courir comme ça, genre il fait 5 cm de haut, il se retrouve à courir au milieu des écureuils dans les arbres et tout. Et surtout avec la grosse voix du mec de Viagra Boys, c'est un peu sérieuse. Et il est vachement bien ce texte. Quand tu l'écoutes en deuxième écoute, tu dis mais il dit que de la merde depuis une minute en fait, tu vois, c'est ça.
0: Alors, sur le fait que les textes sont écrits et réfléchis, ça, c'est sûr. À l'oreille, on les comprend pas forcément. En revanche, sur votre Bandcamp, par exemple, toutes les paroles apparaissent. Donc, non, mais ça veut dire que vous les assumez, ces textes.
4: Ah oui, on les assume.
5: Oui. Moi, je me fais chier à les écrire quand même.
0: Oui, non,
5: mais... mais sur le coup, j'ai pas très envie qu'on me comprenne. J'aime bien. C'est Josh d'Elwing and the Bomb qui m'a dit qu'il comprenait rien à ce que je disais.
0: Oui, mais c'était, on comprend pas cool, ce qu'il dit non plus, lui.
3: Oui, c'est de bonne guerre, mais voilà.
6: Non, mais lui, il comprend.
3: Parce que voilà, du coup, Josh étant anglais, on était curieux d'avoir son avis. C'était pour les Quiet Screamers, oui, mais on était curieux d'avoir son avis sur l'intelligibilité. Des paroles.
0: Dude, je comprends rien.
3: C'est super, mais je ne comprends rien du tout, dude. Et voilà.
5: Mais ça m'arrange, j'aime bien.
0: Oui, non mais...
5: Il y a que les gens qui ont envie de se faire chier, qui ont vraiment envie de comprendre, qui vont aller sur Internet. Et qui...
0: C'est ça.
5: Sinon, bah juste, ils kiffent la musique et puis ils me font pas chier, et moi non plus.
3: Bah, non mais on va surtout... Le but, c'est tant qu'il y a un refrain bien scandable, genre Kermit... On a les gens, ça va.
6: Mais vous avez des gens qui chantent les couplets en concert, donc ils connaissent.
3: Les couplets, non.
6: Les couplets,
3: les refrains, ça arrive. Les couplets, j'ai pas trop vu.
5: Non, bah là, c'est surtout les dernières NCIS ou des A ou des.
6: Ah oui, mais pas les paroles. Ouah.
5: Ah non, non,
6: entier,
5: non. Des onomatopées surtout. Ouais.
3: On peut pas encore faire une Booba Stade de France, genre. Allez, faites la chanson.
5: C'est rigolo sur NCIS, c'est que pendant longtemps, les gens savaient pas ce qu'on disait. Du coup, c'est donné NCIA. Du coup, je les voyais crier, mais hyper, avec plein d'engouement, NCIA. Et c'est NCIS, la série, et du coup, ça me faisait rire.
6: Oui, ça finit par ressembler à un morceau des Village People, quoi.
4: Oui, j'aimerais vraiment.
7: Sans la Corée.
0: Ah non, il est très fort, hein, Arnaud. Il a des invités, il les compare aux Village People et ils sont contents. Non, je te félicite.
7: Moi, je veux pas faire l'Indien.
3: Moi, j'ai déjà la moustache
4: du
5: policier, j'imagine.
4: Du motard avec la casquette en cuir.
3: Voilà.
0: Et alors, les Village People nous ont amené des petits cadeaux. Voilà, Super Sports a amené des CD, alors qui sont du premier 4 titres. Bah oui, il est 19h, c'est dingue. On est presque professionnel. Donc 10 minutes for 10 people. Vous pouvez récupérer ces CD. Carrément, il y en a 5, un truc de dingue. Et vous pouvez aussi, si vous parlez gentiment à Amine, il pourra peut-être mettre un badge avec. On sait jamais. Et non, mais si, moi je suis confiant. Et Dom vous offre aussi un. Alors ça,
2: ah oui.
0: C'est quoi ce format?
2: C'est un. Il est en 33. Il tourne en 33 tours, mais c'est un 5 titres. C'est un vinyle de mon ancien groupe que j'avais fait avec Fabrice. De frustration, qui s'appelle Flathead, et c'est du noise hardcore, je sais pas comment on peut décrire ça.
7: Noise hardcore.
0: Je pense que c'est bien comme définition.
2: Et ouais. Donc bah j'en ai apporté un, hein, voilà, un petit vinyle. Voilà, rareté.
0: Voilà, donc.
8: J'ai eu autant de cadeaux. Quoi.
0: Alors donc vous pouvez.
2: On pourra peut-être en écouter un morceau tout à l'heure parce que j'en ai apporté un, donc on verra.
0: Oui, on verra ça. Alors, vous pouvez donc appeler le 09 72 51 55 46. 09 72 51 55 46. Et puis vous dites ce que vous voulez, Flathead, Super Sports, ou les deux. Mais les deux, ça ne marchera que pour un.
2: Ça coûte plus cher.
0: Que pour une personne, puisqu'il y a un Flathead. N'hésitez pas à appeler. Et puis, n'hésitons pas à passer de la musique aussi.
9: Hyperactive Child, take 4.

0: C'est reparti ?
1: Mais oui, c'est reparti. C'est reparti. Mais je sais pas, moi j'attendais un jingle. Ou ils font tout pour nous perturber.
2: Construy.
1: Voilà, Construy avec Super Sports. Super Sports qui nous a amené de la musique. Ouais. Et on a eu plein de finesse.
2: On a eu les Dead Kennedys.
1: Ah bah oui.
2: Hyperactif. En fait, j'ai pris ce morceau parce que l'album c'est In God We Trust.
1: Oui.
2: Un très bon album que j'adore. Et en fait, j'ai poussé à la roue pour que notre truc s'appelle In Sweat We Trust. Un peu en référence à cet album-là. Au départ, je voulais qu'on mette un mec qui serait en croix, qui tiendrait des anneaux, quoi, parce qu'on est un peu sur une thématique un peu sport. Et je voulais un peu ce genre de truc. Et puis, en fait, Pipoff, il est parti sur un autre truc, il est parti sur un combat de boxe. Et moi, ça m'emmerdait quand même vachement de pas avoir cette petite référence aux Dead Kennedys. Et
3: j'essaye d'en comprendre.
2: Et il a trouvé le truc, mais génial de mettre un tatouage de cet album de In God We Trust, le Jésus qui est sur l'album. Il a eu cette idée géniale de le mettre en tatouage dans le dos du gros boxeur qui est en plein cadre là. Et du coup, bah voilà, ça fonctionne très bien comme ça. Et c'est voilà, c'était la référence à cet album que je trouvais importante.
1: Oui, donc là en fait, t'as répondu
2: à la
1: question qui devait venir plus tard sur qui est-ce qui s'est occupé de la pochette et de l'artwork.
2: Ah voilà, il est à côté de moi.
1: Donc c'est
3: les artworks, c'est pour l'instant, je l'ai fait, mais en fait, ce que j'aime bien les sports avec des gros bonhommes très costauds qui transpirent et qui font des sports un peu cons sur la pochette du premier LP. Ça vient des jeux des Highlands en Écosse, où les mecs, ils sont littéralement, leur sport, c'est ils prennent des gros cailloux, et c'est celui qui le soulève le plus loin, le plus longtemps, qui jette des troncs d'arbres, et c'est vachement bien d'avoir l'idée d'en faire un sport. Genre, les mecs devaient se bourrer la gueule, tu sais, dans la rue, ils se faisaient méga chier, ils disaient, ça te dit que le caillou, je le soulève pendant une heure, un truc comme ça.
4: Oh, ça a totalement dégénéré. Je fais plus long que toi.
3: Ouais, je pense que ça part de ça. Ouais. Il y a même la reine d'Angleterre qui assistait à ces sports-là. Et quand tu vois les vidéos des mecs, c'est d'énormes mastards et tout, et ça me fascine. Ils ont toute une technique pour lancer les gros cailloux et tout.
1: Oui, ou effectivement des troncs d'arbres.
3: Ou des troncs d'arbres, ouais. Et la deuxième pochette de Super Sport, c'est pareil. En fait, il y a un autre boxeur qui me fascine, c'est Butterbean. C'était un des plus gros en catégorie poids lourd. C'est un énorme chauve gigantesque. Et en fait, il joue tout sur son poids. Il y a un gars en combat, je crois que c'était en UFC, je sais plus à quel année, il est arrivé pour lui faire un dropkick à pieds joints sur lui. Le mec, il a rebondi sur le torse de Butterbean avant de tomber au sol, tellement il était lourd. Et ça m'a fait beaucoup rire, je trouvais que c'était un très beau combat.
1: Oui, effectivement, c'est entre entre le combat et le catch, quoi.
3: J'ai une fascination pour le poids en sport, pour les gros qui se tapent. C'est peut-être le fait que je suis une crevette. Ça me fascine en fait de voir. C'est comme regarder Conan le Barbare qui se tape contre Rambo quelque part. Tu dis, oh, ça va être intéressant, tu vois, ça t'a fait un peu fort.
4: Il y a que ce soit deux culturistes. Hein.
1: Arrête de gâcher la
5: main. On sent un certain goût là depuis tout à l'heure. Muscle Car, Conan.
1: Oui, tu vois, t'es sûr
5: t'aimes le muscle. Quoi.
3: T'as envie sans être d'une virilité débile non plus. Au contraire, t'as envie de prendre tout ce qui est très très très con dans la virilité. C'est muscle, atrophié, tout ça. Et d'enlever la partie sérieuse. D'avoir juste ce truc un peu intéressant sur ça.
6: À un moment, la conversation Super Sport, c'était juste 1 milliard de photos d'intelligence artificielle de boxeurs en surpoids avec des t-shirts
1: de sport
6: en soie
1: qui n'existent pas.
4: Ouais.
3: Ah oui, mais
6: c'est fait un kiff incroyable. Je pense que t'as pris beaucoup de plaisir à faire ça.
3: Alors, je pense pas. Non, c'était vraiment de la souffrance. C'est toute la partie de recherche, de documentaires, trouver des films ou aussi je me sers de l'IA. En gros, j'ai des milliers de photos que j'affiche un peu partout. Et je commence à faire mon tri, récupère des bouts de dessin par-ci par-là avant de lancer les croquis. Non, c'est honnêtement, c'est une énorme souffrance.
7: Tu mets ça sur un mur avec des petites ficelles.
4: Un peu comme dans le silence des agneaux.
7: C'est ça.
3: Il n'y a pas les ficelles, mais il y a effectivement un petit mur où je mets toutes les photos sur les écrans. Et c'est pour ça que quand t'es au bout d'une semaine sans dormir à faire ta peinture, t'as Dom qui dit « Oh non, tu veux pas faire le bonhomme avec les bras ?» Et moi, je suis en train de transpirer, je dis « Oh putain !» Attends, je vais te faire un tatouage derrière vite fait et puis voilà.
4: C'est comme ça et c'est très bien passé. C'est
2: très bonne idée.
1: Donc après les Dead Kennedys.
2: Après, il y a eu un morceau de Flathead, justement, ce disque qu'on est en train d'essayer de faire gagner, que personne ne veut.
1: Mais si. Et qu'on... Si, si. Okay. Au 09 72 51 55 46.
2: Voilà. Donc voilà, vous pouvez gagner ce fantastique.
7: Le standard
2: vinyle.
7: Explose.
2: Le standard explose. Allô. Voilà. Et donc
0: ça,
2: voilà.
0: Ça marche plus.
2: Il a explosé. Donc c'est les Flathead. Et après, qu'est-ce qu'on a eu? On a eu un morceau
3: du Club des Losers. C'est Fuzzati. Et le morceau, c'est Sous le signe du V. Et c'est son premier album du Club des Losers. Qui est un très joli morceau avec une instru qui est parfaitement incroyable. Les textes aussi sont très bien dans Fuzzati. Il y a tout un jeu de rimes, de tournures de phrases hyper travaillées. C'est un de ses morceaux les plus tristes, celui-là, que j'aime beaucoup. Et en fait, il est méga influencé par des mecs comme MF Doom, justement, qu'on pourra écouter un peu plus tard sur le truc. Dont on parlait hors antenne. Et là, non, et en fait, c'est grâce à lui que j'ai découvert aussi Riz Ortolani, c'est le compositeur italien. Parce qu'en fait, comme on disait tout à l'heure, c'est que dans le sample, dans le hip-hop, quand tu fouilles comment ils ont été fait les sons, comment ça t'est construit, tu peux aller très très très très loin dans des mecs qui vont sampler des vieux dessins animés de Spider-Man des années 60. T'as juste un petit extrait de musique et en fait, ils arrivent à en tirer tout le jus, faire un morceau avec, assembler des lignes de basse par-dessus. C'est extrêmement intéressant quand t'es très saturé de musique comme moi. C'est pour ça que j'écoute plus de punk, parce que j'en ai beaucoup trop à la maison. Le sample, c'est la deuxième étape. C'est quand tu vas commencer à piocher dans des trucs, et là, c'est en général, on te retrouve pas, c'est fini, tu peux...
1: Oui, parce que ça, c'est... Oui, tu peux y passer ta vie.
3: Littéralement. Je suis en train de construire mon tombeau.
8: Mausolée.
1: Oui, oui. Mausolée, c'est quand même plus... C'est plus glorieux, quand même. Edgar, tu disais, toi, avant Super Sports, avant Facrifif Fanglant, tu faisais pas de musique?
3: Non, genre j'en écoutais énormément.
1: Oui, mais ça compte pas. Moi ça fait 40 ans qu'on me pose la question et je dis non, je fais pas de musique.
3: Non,
1: parce que je pose mon vinyle sur la platine que je fais de la musique.
3: Non, j'avais un ukulélé.
8: T'en mets trois en même temps, ça devient.
3: Ça devient un morceau. Non, j'avais un ukulélé qu'on m'a forcé à acheter quand j'étais plus jeune. Je connaissais littéralement trois accords dessus, mais j'ai jamais poussé plus loin que ça la musique.

0: Il en fallait pas plus que ça au début pour Super Sport.
1: Moi perso, c'est pas pour, mais je trouve que Edgar a un niveau plutôt. Moi, je suis assez admiratif. Enfin, ça fait quand même 3-4 ans que tu joues de la basse. Mais bisous. Et franchement, je
2: c'est vrai que j'ai encore du mal à croire.
1: Ouais, moi aussi j'ai un peu du mal. Il y a peut-être quelqu'un d'autre en lui.
3: C'est impressionnant.
0: C'est assez facile en fait parce qu'il faut juste monter le son de l'ampli pour jouer mieux. Je sais pas si vous avez découvert ce tricks.
2: Mais c'est pour ça qu'on s'embrouille à chaque concert. Du coup.
4: Ça marche avec les groupes. Plus ça joue fort, plus les gens ont l'impression que c'est bien.
3: Alors, parce que t'imposes ta connerie, tu vois. Ils peuvent pas te contredire.
4: Non, mais...
0: Là, tu vois Sun, ce groupe de drones absolument extraordinaire. Non, c'est Sun, c'est la marque de l'ampli. Le O, c'est le petit logo de l'ampli, tu le prononces pas normalement.
4: Oui, mais le groupe. Bah.
2: Il y a un débat.
0: Bah, littéralement, leurs morceaux doivent durer 10 minutes et t'as 2 notes. Pendant 10 minutes.
4: De notes, c'est quand t'as de la chance, c'est leur morceau de crust.
0: C'est leur morceau de crust, les hormones. Mais ils ont un tel volume sonore, tu fais ah, c'est vraiment bien en fait.
5: C'est le bruit marron.
6: Et donc, pour terminer avec toi, Edgar, je te mets pas dehors après, n'aie pas peur. Pour l'instant, tu restes uniquement dans Super Sports. Non,
0: j'ai d'autres formations.
6: T'as d'autres formations.
0: Il y en a une autre qui s'appelle Driving Dead, où c'est du grunge, un peu punk, un peu garage, mais qui donne un peu sur le sludge des fois. Il y a 2 basses, 2 guitares. Et une batterie. C'est extrêmement con d'avoir voulu mettre 2 basses sur ça, mais on s'est dit, bon, pourquoi pas. Ça
4: se pourquoi pas 2 batteries?
0: Ah, ça prend de la place.
2: Ah, et puis il faut les trouver, les batteurs.
0: Et puis surtout.
2: Déjà qu'il a dû voler le nôtre, des Quiet Screamers.
0: Oui, c'est complètement consanguin. On se pique les musiciens entre nous, c'est abominable.
5: On comprend plus.
0: Mais sinon, oui, il y a des projets, y a mes projets solo. Là j'ai mis un petit peu de côté où c'est littéralement tous les morceaux rejetés de Super Sport, ils finissent dans mon projet solo. C'est à peu près ça.
5: La poubelle de
2: Super Sport. Mais qui les rejette ces morceaux?
0: Non, à l'époque c'était de Paul. C'est quand je les ai écoutés, il m'a dit oh putain, c'est encore tes conneries où tu mets des trucs qui font bip bip et tout. J'ai dit bon, c'est un morceau pour mon projet solo.
3: Parce que de base, il voulait mettre du ukulélé électrique. D'ailleurs, ça sonne extrêmement bien. J'ai découvert ça grâce à lui.
0: Alors oui, le ukulélé
3: avec de la fuzz.
0: Électrique avec une fuzz avec un octaveur dans un ampli allant de 300 watts.
2: Si quelqu'un écoute et
0: c'est quelque chose,
3: c'est incroyable. C'est formidable. Je suis tombée amoureuse de Super Sport comme ça d'ailleurs. C'était...
0: Avec un casou électrique aussi, avec un micro piezo bien placé, et encore une fois une pédale de fuzz, un ampli. C'est toujours la même formule, hein, il faut.
3: Tu sais que c'est qu'au bout d'un moment on s'est rendu compte qu'en concert fallait porter toutes ces choses-là, et donc non.
6: Ouais, alors normalement le casou c'est pas le truc le plus lourd.
3: Non, ça va.
0: Non mais c'est l'ampli 300 watts derrière. En fait je joue pas de la basse, je joue de l'ampli moi, c'est plutôt ça.
6: C'est ça.
2: Que pour un bassiste, lui, si on lui dit de se brancher en DI sur la sonnerie, c'est...
1: Et puis de toute façon, même si Pipoff il devait faire du kazoo, il faudrait 3 amplis. Donc voilà, c'est pas le problème du kazoo, c'est le problème de tout ce qu'il y a autour.
0: Mais j'ai espoir qu'un jour on ait le backline de Sun pour jouer du Super Sport. J'admirerais vraiment ça.
4: Moi je pense qu'on dit Sun haut quand même.
6: Oui, je vais rien dire, mais je suis d'accord avec toi.
2: Normalement, Pipoff doit payer son pass backstage pour leur prochain passage à Paris. Donc tu leur poseras la question.
0: Oui, je vais leur demander si je peux me prendre en photo devant les amplis.
6: Dom,
7: oui.
6: Toi, t'en es où en ce moment? Est-ce que t'es Super Sport à fond ou est-ce
7: que mais moi, je suis que Super Sport parce que
6: Super Sport.
7: Non, j'ai une vie tellement c'est trop compliqué là. Si j'ai 2 groupes, je peux pas. J'ai trop de choses autour de moi. Je fais trop de choses et j'ai pas du tout le temps de faire autre chose. Enfin, un autre groupe. Mais moi c'est Super Sport à fond quoi.
6: Ok. Très bien. Et donc, Tim et Shaili, alors vous l'avez laissé entendre plusieurs fois. Vous avez cité le nom très très vite des Quiet Screamers. Donc c'était votre projet avant. D'intégrer Super Sports. C'est un projet quand même différent de Super Sports.
3: Toujours dans le punk, pardon, mais un peu plus sombre, voire un peu stoner, un peu plus lourd, j'irais.
2: Ouais, dans tous les cas, on essaie toujours de chercher un style un peu punk garage. Après, on retrouve un peu nos influences. Des fois, c'est plus lourd. Je dirais que par rapport à Super Sport, c'est ouais généralement les Quiet Screamers sont un peu plus lourds, un peu plus lents,
6: un peu plus heavy.
2: Voilà exactement, plus sombre effectivement. Super Sport, ouais, comme je disais tout à l'heure, il y a ce

0: se mélange un peu d'influence, des touches un peu surf par moment. Et du coup, ça se complète bien. En fait,
1: Ça fait du bien d'avoir les deux, ces deux bulles d'air là, quoi, qui sont deux oxygènes très différents. Ça n'a aucun sens, la métaphore, je suis désolée.
2: Ouais, et pour toi, Shaili, pour les textes,
1: ça n'a rien à voir. Ce Quiet Screamer, c'est mon sac à vomi, c'est un besoin vital. Une thérapie, ouais. Super Sport, c'est la thérapie par le rire. C'est-à-dire, on reprend ces trucs horribles, mais on les tourne en dérision. Et c'est chouette.
3: Pourtant, j'ai tout fait pour essayer de rester sérieux jusqu'au bout, mais oui. Vraiment, ça marche pas.
2: Ouais, alors qu'apparemment, visiblement, enfin, tu disais tout à l'heure que c'est elle qui apportait la touche un petit peu shady, un petit peu dark des paroles. Alors que ce que t'écris dans Super Sport, c'est plutôt plus fun par rapport à ce que t'écris dans Quiet Screamer.
1: J'ai fait des efforts, hein. Ouais, je fais encore des efforts. J'essaye de mettre du second degré. Voilà ce que je fais. Je dis la même chose, mais avec un ton plus léger.
3: En fait, c'est la malédiction de Super Sport, c'est que à la base, faut quand même se dire qu'on voulait faire du doom ultra sérieux et des capuches noires avec des blousons en cuir et tout. Et on s'est rendu compte que si on fait ça pendant 5 minutes sur scène, tu sais, avec du maquillage et tout, on va faire du black metal en étant très sérieux, on va exploser de rire. En fait, je regardais Paul, tu sais, avec son maquillage à la con. Ça n'a pas marché. Et ça me fascine, tu vois, quand j'écoute du black en concert, les mecs, ils sont à fond complètement, ils sont en train de faire des trucs un peu sataniques, tout ça. Je suis hyper jaloux, tu vois. Moi aussi, j'ai envie d'être un peu sérieux avec un boule bite en cuir. Et non, c'est une
2: perdre dans la forêt, tout ça.
3: Ouais, perdre dans la forêt avec des haches et tout ça. Et j'y arrive pas, tu vois, j'arrive pas à me reprendre au sérieux. Automatiquement, si je regarde Paul, faut pas faire ça, tu vois.

0: Justin.
1: On est toujours à l'antenne, vous écoutez Constroy comme tous les dimanches de 18 à 20h sur Cause Commune 93.1 ou cause-commune.fm. T'as pas de micro mais on t'entend quand même. On est toujours avec Super Sports qui nous a amené de la musique. Qu'est-ce qu'on vient d'écouter là?
2: Alors ça a commencé par John Spencer Blues Explosion avec le morceau She Said. J'ai choisi celui-là parce que c'est un groupe que j'écoute depuis assez longtemps. C'est parmi les groupes un peu, je trouve, on va dire, moi j'écoute essentiellement du garage rock, en fait, plus que du punk ou quoi, c'est vraiment garage de toute époque, mais c'est ce que j'écoute le plus. Et on sait qu'il y a eu un gros retour dans les années 2000 avec les Westraps, les Kills et compagnie. Et pour moi, j'ai toujours vu John Spencer Blues Explosion un peu comme le fer de lance pendant les années 90, en fait. J'ai l'impression qu'il y en avait un peu moins. Et ils étaient là, et puis toujours avec une grosse influence blues, qui est quelque chose que j'écoute beaucoup aussi. Donc voilà, le côté un peu dirty blues. C'est pour ça que j'aime ce morceau.
3: Il y a un morceau qu'il a fait, c'est Bell Bottom, sur cet album, je crois, qui est complètement incroyable aussi. Qui était dans la BO de Baby Driver, je crois.
2: Ah, c'est possible, ouais.
3: Mais il est vraiment bien.
4: Et Baby Driver, c'est un putain de bon film que je conseille à tout le monde. Et donc, après John Spencer.
2: Et ensuite, c'était The Amazing Snakeheads. Le morceau, c'est Here It Comes Again. Et du coup, ce groupe, on l'a découvert en première partie avec Shelly. On les avait découvert en première partie de Jack White il y a longtemps. Et c'était vraiment une super découverte. Ce qui m'avait marqué, c'est que ça avait énormément divisé après le concert, qui avait adoré, qui avait détesté, parce que le chanteur était, dans le morceau on l'entend, c'est pas forcément très violent, c'est, il y a des passages assez calmes, mais il y a une hargne un peu contenue, une sorte de colère un peu contenue, et le chanteur incarnait vraiment ça, genre, il avait l'air vraiment haineux, sans même jouer quelque chose de très saturé, de très speed ou quoi, mais je crois qu'il avait explosé au moins deux cordes de sa guitare en un ou deux morceaux. C'était vraiment...
5: Il avait une prestance vraiment impressionnante. Déjà, il arrive sur scène avec ses petites chemises ouvertes et son petit chien en or, on dirait un vieux mafieux. Et juste, il arrive sur scène, tu le regardes, tu fermes ta gueule et t'écoutes le concert et c'était incroyable.
3: J'aime bien que ce soit un badge.
5: Et à son âme du coup, parce qu'il nous a quittés.
2: Mais... Non, mais il y avait une vibe. En fait, j'avais vu une interview, il disait c'était un groupe qui était originaire de Glasgow et il disait que c'était assez compliqué là-bas en sens où fallait jouer, chanter avec ses tripes en fait, que les gens le voyaient tout de suite si tu te foutais de leur gueule. Ouais. Et je trouve qu'il incarnait vraiment ça. Et le chanteur de ce groupe, c'était Dale Barclay.
5: Ouais.
2: Et ils ont fait qu'un seul album, ils avaient fait quelques singles avec ce groupe, ils ont refondé un autre groupe derrière, mais je suis toujours resté plus attaché à celui-ci, à The Amazing Snakeheads. Et en fait, il y a maintenant 4-5 ans, je dirais, il est décédé d'un cancer du cerveau, mais alors qu'il avait 26 ans, 27 ans, je crois, quelque chose comme ça.
5: Ce groupe était mais écoutez, parce que... Ça devra rester dans les annales.
2: C'est ce genre d'artiste, on se demande ce qu'ils auraient pu faire d'autre, un peu comme Jerry Tards ou...
5: Ouais.
2: C'est... Ouais.
1: Oui. Enfin, Jerry Tards, on se doute qu'il n'aurait pas vécu très longtemps.
2: Ouais, c'était pas évident. Ouais,
5: mais il en a fait beaucoup.
2: Mais au moins, il a été prolifique,
5: ouais,
2: voilà.
5: C'est un peu hyperactif, je pense, pour avoir fait autant de morceaux, autant de groupes.
1: C'est ça. Et puis, le troisième morceau, c'était... c'était vous.
3: C'était Milky Way Smile. Et bah ça typiquement c'était un des morceaux du projet solo que je faisais, qui était Cool Dog Club, et c'était à la base un morceau rejeté qui a finalement on a fini par placer dans Super Sport. Et c'est une histoire d'amour en Colombie avec quelqu'un qui est beaucoup trop amoureux de...
5: Je parenthèse, hein. Du coup celle-là c'est ses paroles à lui que j'ai traduit en anglais. Voilà. Si un jour quelqu'un lit les paroles en mode ouais, est-ce qu'elle parle de... Non, pas du tout, c'est les paroles d'Edgar.
3: Voilà, faut pas balancer. Voilà. C'est une histoire d'amour qui se passe à Carthagène et qui finit extrêmement mal sur la cuvette des WC. C'est d'après des faits historiques.
1: Historique, ça laisse un petit peu de possibilité de rêver, quoi.
2: Mais personne ne sait vraiment l'histoire de Edgar.
3: Ça reste un peu mystérieux.
5: Bon, il m'a dit de traduire sur la cuvette des chiottes. J'ai passé 10 ans à penser à toi. Je me suis dit, ok. Bon. Je vois l'ambiance des paroles. Je vais essayer de faire quelque chose avec. C'est magnifique. Mais ça t'allait très bien. J'adore tes paroles.
2: Et, Pour le coup, c'est, je crois que c'est l'un des seuls morceaux du, justement, c'était celui-ci, le morceau du nouvel album, où j'ai participé à la guitare,
5: ouais.
2: Du coup.
5: Ouais, du coup, c'est sur celui-là, oui. En effet.
1: Ok. On va interrompre un petit peu Super Sports, c'est l'heure des concerts, en annonce de concerts, donc...
4: Je pique un micro pour dire des conneries par-dessus.
1: Ah bah oui,
4: c'est pour te couper. Bah oui, ça va être marrant.
1: Parce que tu fais ça bien. Donc les concerts, on rappelle, c'est parikiwi.org ou razibus.net.
4: Et c'est tout.
1: Et c'est tout, et c'est déjà bien. Et j'ai vu que de toute façon, il y a pas mal de concerts des Quiet Screamers au moins qui sont annoncés sur Razibus. Donc c'est bien.
4: Parce qu'ils jouent tout le temps partout.
1: Et c'est ça.
4: Incroyable. Ça peut dire non.
1: Alors, les concerts de la semaine. Jeudi,
4: même au Gambetta Club.
1: Sur Razibus, ça commence que jeudi, je sais pas pourquoi. Au Glazar, donc c'est avenue de la Porte de la Villette, 19,80€. Il y a The O'Reillys and the Paddy Hats de l'Irish Folk Punk allemand. Oui, allemand, hein, j'ai préféré préciser.
4: Okay.
1: Et en première partie, Blood of the Green. Je peux rien dire d'autre. Toujours jeudi, donc.
4: Ça a l'air cool, mais ça a l'air cher, en fait.
1: Ben, c'est au Glazar, 19,80.
4: Waouh.
1: toujours jeudi à l'Harmonie, donc c'est à Montreuil, 39 rue Édouard Vaillant, c'est au chapeau.
4: C'est
1: donc Gun Egg Fryer du rock. Pop and Roll, Temple Drake et The Surprise du Pop Rock.
4: Et Temple Drake, c'est quel style?
1: Mais
4: je t'emmerde, je sais que t'avais pas noté.
1: Mais parce que il y a des fois, il n'y a pas toutes les infos. Et je passe pas des heures à les chercher. vendredi 23 février au Corcoran's, place du Maquis du Vercors, c'est prix libre. Il y a les Middle Class Monsters avec des ex-Dogs, des ex-Parabellum et ex-Hollickers.
4: Ah oui.
1: Et les Marteau Piquette du punk rock avec des ex...
4: avec des pendants.
1: Avec des pendants, oui. Toujours vendredi à la Gare XP, donc 18 boulevard Serrurier, prix libre aussi, il y a Hassan K. Alors, un one-man band franco-iranien, électro-surf-rock, metal oriental.
2: Wow.
1: Je l'ai dit.
4: Moi, j'aime bien.
1: Eddie,
4: je sais pas ce que c'est, mais j'aime bien.
2: C'est un rêve, là.
1: Un one-man band hardcore sans guitare ou screamo sans crier. Ah bah bravo. Le crabe, la semi-improvisation en polyuréthane. Et toujours vendredi au Note, donc c'est un quai des Célestins, 5€, il y a les Two Sisters, les Futures Exes et Wonderflow. Samedi 24 février au Cri du Singe, donc 46 rue Marceau à Montreuil, 5€, il y a les Critters, donc du trash punk métallique, il y a les Baltrinc du punk et les Branle-Bas de Combat, le concert de la semaine des Branle-Bas de Combat, des Punk Oi. Toujours samedi au Tonneau, donc c'est 62 rue Robespierre, toujours à Montreuil, il y a les Donald Drunk et Neck Hall, donc punk rock et drunk punk.
4: Que j'aime bien.
1: Ah ben oui, mais de toute façon, on les avait invités il n'y a pas longtemps que ça. Samedi à Mécanique Ondulatoire, donc 8 passages tirés, 10€, il y a Salo du Noise Post Rock, 80 Cuts, Sonic River Ballads et les Fujijo du Post Punk Noise qu'on recevra Constroy le 31 mars. Et on termine samedi, puisque si vous avez vraiment pas trouvé votre bonheur, ben vous pouvez aller au CAF Saint-Sabin, puisque les 40 ans des baroques se passent là par défaut, puisque l'international est fermé jusqu'à
4: un petit plafond. Ouais.
1: Donc les CAF Saint-Sabin, 50 rue Saint-Sabin, c'est 8€. Donc ça commence très tôt, ça commence à 19h, parce qu'à 22h, il faut que tout le monde soit dehors. Il y a les Teenage Art, donc punk 77 early. Oi, il y a Bart and the Brats Punk 77 et Alvilda Girly Power Pop.
4: Pourquoi faut que ce soit si tôt?
1: Parce qu'à 22h, il y a une deuxième soirée, je pense, au Cap Saint-Sébastien.
4: De et gens un peu plus habillés, noirs.
1: Peut-être. souvent, peut-être.
0: Et donc coup de pied au cul et ampli sur le trottoir, c'est ça?
1: Je crois, oui, c'est ça.
4: ça peut arriver, ouais.
1: Et dimanche prochain, juste après l'émission Constroy, où on aura les Flugs comme invités, vous pourrez aller à l'Espace, 15 rue Jean-Antoine de Baïf, prix libre. Il y a Emancipating Pit Fighting Fish, Donc du punk hardcore et là, ouais, encore une fois, oui, punk hardcore aquatique.
6: Ah oui, d'accord.
1: c'est ça.
6: Non, je suis hyper curieux là pour le coup.
1: Les King Kong Meufs donc du punk et les Troubles du punk hardcore. Et voilà, c'est les concerts de la semaine.
6: Eh ben c'était chouette.
1: Eh ben c'était chouette. Qu'est-ce qu'on fait?
6: Vous allez auquel vous?
5: Ben on va jouer.
2: Bah, non, en fait le problème c'est qu'on joue en même temps que les marteaux piquettes à la pointe Lafayette.
6: Non bah oui je sais.
2: Mais que tu pourras pas être là et on pourra pas.
6: Bah
2: être
6: non,
2: là.
6: Bah, je sais bien. Mais c'est pas grave, c'est pas grave. De toute façon on va se recroiser dans pas longtemps.
1: Oh. Oui. Allez, vite un petit peu de musique.

0: Voilà, c'était. On arrive à la fin de cette émission Constroy. Vous avez entendu un morceau de Echo War, un groupe qu'on avait reçu au CICP en juin 2023. Le morceau Nobody's Gonna Break Us. Et après, on a entendu Civic, groupe australien, évidemment, hein, puisque c'est quand même là où se font les choses, avec l'album Taken by Force et le morceau Neighbor Sadist. Mais parle dans ton micro. Et on a terminé avec un morceau de Super Sports. C'était
1: Nada.
0: Nada. Rien à dire.
2: Nada.
3: Ah non, mais
1: si, au niveau des paroles, tu peux en parler, Jolie.
2: Hein? C'était une blague de merde. Oui. C'est terrible les interviews pour moi parce que j'ai une mémoire de merde. Donc quand on me demande des trucs, je ne me rappelle pas des choses que je sais.
1: Alors c'est pour ça que je te le donne à toi parce que moi je me souviens pas des paroles du morceau.
2: Je sais plus comment c'est arrivé, mais c'est parti. Oh non.
3: Pour le
2: show. C'est trop long à expliquer. Il reste 3 minutes. Laissez tomber. Je suis trop forte en digression pour ça.
0: Alors il reste très très peu. C'est quoi vos prochains concerts?
2: Avec Super Sports.
1: On a le 16 mars à Romainville. Non, bah,
3: commence dans l'ordre. Le 14 mars d'abord.
1: 14 mars à Truskel. On est avec Club Bombardier, c'est à Paris. Le 16 mars à Romainville aux Trois Comptoirs avec les Marteaux Piquettes. Et
4: ça va être bon ça.
1: Ça va être très très bien.
4: Ça va être bon.
1: Et le 3 avril au Cirque Électrique avec les Diggers. Ceux à Paris aussi, celui-là.
3: C'est bien les
1: Diggers. Et on va avoir des dates en Pologne et en Belgique et en Allemagne en juillet. Mais c'est encore en cours de fabrication.
4: Voilà. Non, là, pour l'instant, ce qui est de vraiment confirmé, de programmé pour l'instant, ce serait notre participation au festival punk en ouais. Pologne.
1: Punk Night Overdose le 18 juillet dans la ville de Karpacz. C'est. Non, mais je suis pas sûr de la prononciation.
2: Non, personne te reprendra. Hein.
1: Mais il y a 4 jours en fait où il y a genre 300 groupes en 4 jours dans la maison privée de quelqu'un à la campagne. Je sais pas du tout où on va mettre les pieds, mais le mec a l'air très sympathique.
4: Ça va être marrant.
0: Eh ben, on va terminer là-dessus. On espère qu'on vous reverra à votre tour de Pologne.
2: Merci. Et ce fut la dernière interview des Super Sports.
0: Merci les Super Sports.
4: Merci beaucoup.
1: Merci beaucoup.
4: Merci de nous avoir reçus.
0: Et donc, voilà, la semaine prochaine, on recevra The Flug. Et on termine en musique.

0: Et c'était Political Calibanisme. Je trouvais que c'était bien pour démarrer cette émission. C'est Frankie and the Witch Fingers. Vous vous excuserez évidemment mon anglais pourri. Ravi de vous retrouver sur l'antenne de Radio Cause Commune. C'est le 10e numéro Sous les lapsus de l'actu. Patrick Brunto est fidèle au poste. Bonjour Patrick.
1: Oui, salut Olivier, comment tu vas?
0: Eh ben écoute, pas trop mal. Donc du coup, une émission chargée encore aujourd'hui, Patrick, qui nous portera sur les ondes de Radio Cause Commune 93.fm à Paris, mais aussi sur le DAB+, de la même région, à savoir la région Île-de-France. D'ailleurs, à ce propos, tout le monde n'en a absolument rien à cirer, mais je vous annonce que notre autorisation d'émettre sur le numérique hertzien, soit le DAB+, vient tout juste d'être renouvelé par l'ARCOM pour une durée complémentaire de 5 ans et ça fait suite évidemment à la reconduction de notre autorisation à utiliser la fréquence 93.1 en temps partagé, et ça c'était en juin dernier. Voilà, ça c'était pour les petites actus vie de la radio. Je le disais Patrick, on a aujourd'hui encore une fois un programme chargé, sachant que s'il est chargé dans le cadre de notre propre émission sous les lapsus de l'actu, né de notre ennui estival, il faut quand même le dire. Ce seront les ondes complètes de Cause Commune qui au moins jusqu'à 16h seront remplies aujourd'hui avec notre envoyé spécial, hein, Karim Lalu, qui vous fera vivre en direct de la grande manifestation qui se tient aujourd'hui à Paris mais aussi dans beaucoup de villes de France en lutte contre les violences policières et le racisme systémique. Karim, on le retrouvera donc en direct de là-bas normalement à partir de 14h30. Il va suivre le cortège qui partira de la gare du Nord. Donc revenons à nos moutons, Patrick. Un planning un peu chargé avec beaucoup de rubriques, hein. Tu nous as vraiment concocté une émission pleine de respiration et de coups de gueule. Je te laisse la main.
1: Bah écoute Olivier, en tout cas un petit clin d'œil que j'aimais partager avec toi et les auditeurs quand on s'est dit bonjour, comment ça va. En fait c'est un extrait, en fait c'est même pas de moi, on fait ça tous les jours, on se dit bonjour, comment ça va. En fait ça fait partie des pièges de l'idéologie dominante qui nous impose, comme tous les prostituées des radios libres comme Énergie et tous ces chiens de garde de ces radios, pardon pour les prostituées, mais c'était l'image effectivement d'être acheté que j'avais à l'esprit.
0: Ouais, ouais.
1: Et être acheté, et donc du coup bonjour ça va, comme disait on les appelle les entraîneurs aussi, qui rigolent le matin à 8h. Faut être en bonne forme, faut être en bonne santé. En fait, le monde social tient aussi avec ces phrases qui nous maintiennent à flot. Et les ouvriers des années 20-30, notamment illustrés par la pensée de Georges Navel, que je viens de lire hier dans son ouvrage biographique qui s'appelle Travaux. Et dans son autobiographie, il nous dit, voilà, dans l'industrie automobile, qui est une ambiance très différente du milieu du bâtiment, parce qu'il a tourné dans énormément de métiers, Georges Navel, il est très peu connu. On connaît bien sûr beaucoup de bouquins sur les ouvriers, mais voilà, c'est assez discret. Et cette phrase, elle m'a interpellé parce qu'effectivement, quand on arrive, et on l'a tous connu ça, on se serre la poignée de main, on se fait la bise et on se dit comment tu vas, ça va, bonjour. Et en fait, on est pris nous-mêmes, on est piégé en fait par tous les ports.
0: Ouais. Après, ce qui est juste rigolo pour casser un peu le rythme de ce jeu de dupes, c'est de répondre non. Et là, en fait, la personne en face de toi, se retrouve comme un peu comme une conne, parce que évidemment, elle a aucune envie d'entendre tes problèmes.
1: Ouais, c'est ça. En plus, oui, c'est complètement l'astuce, c'est qu'effectivement, on glisse en fait sur ces mots pour que effectivement, on aille ensuite directement travailler. On prend le café, hein, cette émission débile à la télé où on les voit parler à la pause avec le café. Voilà, tous ces mécanismes-là. Je pense que c'est intéressant d'en faire faire un petit clin d'œil, parce qu'en fait on va en manger beaucoup pendant cette émission, comme d'ailleurs dans toutes nos émissions de Lapsus. On va essayer de se faire un petit repas sympathique autour de cette propagande qui, bien sûr, va croiser notre route avec Charles III. On peut pas le louper, celui-là. Mais on descendra bien sûr dans les souterrains obscurs et dégueulasses de l'exploitation des sans-papiers. Alors on pourra faire du coup de gueule, du vice-versa. On aura un beau programme aujourd'hui, et on voulait justement commencer avec Sous les radars. Parce que ça nous amène aussi à une discussion avec Sous les radars qu'il faut lancer, à mon avis. C'est quoi un fait, puisque ce qui taraude les journalistes, ça taraude aussi les sociologues. On s'arrache les cheveux en permanence. C'est quoi un fait? Qu'est-ce qu'un fait? Alors un fait social ou un fait? Et donc la plupart du temps, bien sûr, quand on aborde les faits des dominants à travers les lapsus de l'actu, on devient nous-mêmes des chiens enragés et on va mordre l'actualité construite par les dominants pour justement faire de la propagande de l'idéologie et pour nous dire faire passer un certain nombre de messages. Donc nous, là, dans ce cas-là, on déconstruit. Mais il n'empêche que on croit, nous aussi, qu'il y a des faits, soit des faits de coulisses pour déconstruire ces faits-là, en disant le vrai fait, c'est ça, soit des faits qui passent à la trappe, ce qu'on appelle sous les radars, et on va parler du lycée autogéré de Paris, parce qu'on considère que c'est un fait. Il y a des gens qui vivent, il y a des gens qui parlent, il y a des gens qui luttent, et notamment... Ce lycée autogéré a des murs, il y a une école, c'est payé par l'État, et en ce moment, notre cher ministre à poigne, avec son rectorat, essaye de dézinguer l'expérimentation qui a été mise en place au début des années 80 par ce coup de bluff de François Mitterrand, qui est un exterminateur en tant que ministre de la Justice, qui a guillotiné des dizaines d'Algériens, et notamment un Français, un ouvrier qui a essayé de faire un attentat qui n'a pas marché, d'ailleurs. Je me souviens plus du nom de cet ouvrier. Donc voilà, le type a du sang partout sur les mains, on ne cessera jamais de le répéter, mais d'ailleurs c'est une des grandes raisons pour lesquelles ce très grand ouvrage de Guy Hockenheim contre tous les gauchos, Mao et gauche prolétarienne et compagnie qui sont devenus chefs de pub ou les experts du Parti Socialiste sont dénoncés dans ce magnifique bouquin Lettre ouverte à ceux qui sont passés du Mao au Rotary, voilà, de Guy Hockenheim.
0: C'est pas mal.
1: Qui est un ouvrage vraiment extraordinaire de la part d'un ancien dirigeant gauchiste qui fait en fait le portrait de tous ces gens qu'on connaît aujourd'hui, les Finkielkraut, les Glucksmann, les BHL, les Serge Julie, voilà, il y a toute une, bien sûr Fabius, Lang et compagnie, et bien sûr sur BHL, si on a le temps de pouvoir passer la bande son, le petit passage sur BHL est absolument incroyable dans Guy Hockenheim, parce que c'est exactement ce que la journaliste, la voix off de Marianne, ouais. C'est exactement le narcissisme et l'onanisme de BHL, c'est exactement ce qui est décrit par Hockenheim en montrant qu'en fait ce mec-là a jamais rien fait, il a participé à rien du tout en mai 68, et comment il a essayé de se construire une image de faux guerrieros repenti. Enfin bref, c'est un singe en fait BHL, c'est un guignol, après il faudra faire la sociologie de son fric et de ses réseaux pour comprendre comment il a pu tenir la place et faire croire que... Mais voilà, donc en tout cas, sous les radars, on n'a pas ces guignols-là, mais on a des gens en chair et en os qu'on considère faire partie de ce qu'on appelle des faits. Et je pense que c'est une bonne réflexion de se dire qu'est-ce qui est aussi au second degré dans ce qu'on présente sur Cause Commune dans notre rubrique notamment. S'interroger aussi nous-mêmes sur ça. Qu'est-ce qui fait qu'on va sélectionner quelque chose comme faisant partie du réel, et ce réel, on le catégorise derrière l'appellation de fait. Donc on va essayer de le tester à travers cette histoire du LAP, où on a effectivement quelques extraits qui ont été réalisés notamment par Gustave Brunto. Il s'avère que c'est mon fils et j'en suis très fier, qu'il commence à s'initier un petit peu au journalisme. Voilà, j'espère que ça durera dans le temps. Donc voilà, on aura des petits passages qu'il a pu construire en journalisme de terrain auprès des profs et des élèves du LAP. Donc je te redonne la main pour voir comment on organise un petit peu ça.
0: Eh ben, on va va l'organiser comme tu l'avais envisagé, à savoir juste un petit point de contexte. Donc tu le disais en introduction, hein, de cette rubrique et de ce sujet qu'on va ici traiter dans le cadre de Sous les lapsus de l'actu, mais qu'on traitera ultérieurement, Patrick, au travers d'une émission en plateau qui va très particulièrement et très singulièrement se concentrer sur cette expérimentation éducative que représente le LAP, alors le lycée autogéré de Paris en l'occurrence. En réalité, il y en a deux en France, il y en a un à Nantes également. Alors j'avoue que je ne me suis pas penché sur la situation actuelle du lycée autogéré qui existe sur les mêmes principes et à Nantes. Toujours est-il que ce qui nous a valu le travail de Gustave qu'on va écouter et qu'on va commenter ensemble, c'est une attaque frontale du rectorat de Paris qui vise là en cette rentrée. Ça fait 40 ans que le LAP fait des rentrées avec ses lycéens, une attaque tout à fait particulière qui a mobilisé étudiants et professeurs lors d'une manifestation devant le rectorat. Alors c'était pas ce mardi mais le mardi précédent. Alors peut-être en petite entrée en matière, un son d'ambiance, des slogans scandés à l'occasion de cette manifestation qui réunissait donc une petite centaine de personnes, nous a dit Gustave, une centaine de personnes qui représentent en gros la communauté des parents, des profs et des élèves évidemment de ce lycée autogéré de Paris. Et on comprend bien là tout le principe de Sous les radars. Si évidemment BFM en avait fait autant que sur la Baïa, peut-être quelques centaines de milliers de personnes auraient été réunies en défense du LAP. Ce n'était pas le cas, c'est pas grave. Il y a eu des slogans et ils posent bien le contexte. On se les écoute tout de suite, ça dure 47 secondes. Alors Patrick, je crois qu'on pose le contexte là, pas d'autorité, lycée autogéré, ce qui peut nous mener à déjà dire quelques mots de ça. Ça veut dire quoi de réclamer pas d'autorité quand on est dans un cadre institutionnel qui est celui de l'école?
1: Alors je vais faire une prise de, même pas de judo, mais avec une sorte de mouvement que j'ai subi de la part de masseuses thaïlandaises, okay, essayant de me décoincer un orteil. Okay. Et en fait, au lieu de me toucher l'orteil, elles m'ont décoincé le dos en me marchant sur le dos, et ça a marché. J'ai eu un orteil suite à un accident. Et ben en fait, le terme autogestion, figure-toi, je l'ai retrouvé dans un bouquin incroyable de Claude Durand qui parlait des grèves, du travail des années 70. Et en fait, on retrouve une interview de l'ancien PDG de LIP qui dit, dans un journal à l'époque, hein, c'était entre 73 et 75, la lutte, et il dit l'autogestion, parce que lui, il a été quelque part viré après cet épisode, qu'il n'a pas pu contrôler le mouvement autogestionnaire des ouvriers de LIP qui faisait des montres voilà, à l'époque pour une société suisse, et notamment aussi une société de Besançon. Et

0: dans les usines. Et donc un patron qui, à un moment donné, parle d'autogestion et qui dit, attention, si vous ne prenez pas conscience aujourd'hui de la pertinence, de l'autogestion, eh bien, vous allez vers la révolution. Autrement dit, le patronat, une fraction du patronat se disait, comme la discipline taylorienne, le fordisme fasciste, l'oppression, qui d'ailleurs fait que ceux qui luttaient dans les années 70, c'était les OS de l'automobile, c'était les ouvriers non qualifiés de tous les secteurs industriels et de la mode, des services, dans les PTT, partout. C'était pas le prolétariat qualifié essentiellement qui luttait, c'était tous ceux qui subissaient le travail à la chaîne. Et donc, à ce moment-là, on a un patronat, une partie qui dit l'autogestion, eh bien ça vaut mieux que la révolution. Et donc ça veut dire que dans l'espace du capitalisme, dans l'espace de l'État, on peut avoir aussi des marges de manœuvre entre l'oppression fordiste avec des ouvriers qui sont malmenés par des intermédiaires et des petits capots, et j'y reviendrai avec l'article de Luma qui parle de ça aujourd'hui,
1: ouais.
0: Et d'autre part, une possibilité que les ouvriers aient la mainmise sur leur outil de production. Et bien cette autogestion, elle a été expérimentée par Mitterrand, c'est pour ça que je faisais tout ce background historique, parce que ça sort pas de nulle part, ça sort du syndicalisme révolutionnaire dit anarcho-syndicaliste de la fin du 19e, qui a été mis en sommeil pendant pratiquement, on va dire, à peu près 60 ans ou 70 ans de victoire du capitalisme tout puissant. Et puis, si on accepte, bien sûr, le Front Populaire, 36, les lois sociales, et puis, boum, ça recommence dans les années 70 et ça revient sur la table avec les conditions de travail insupportables, etc. Donc le LAP vient de cette histoire, pas seulement française, mais aussi mondiale. On aura l'occasion de parler des hobos aux États-Unis. C'est un mouvement aussi libertaire, autogestionnaire, et le capital américain les a exterminés, tout simplement, les a exterminés en les foutant sur le front français en 1917. Ça, personne le sait, mais bon, on en reparlera. Et donc, du coup, le LAP est loin d'être une utopie de gauchos. Voilà, c'est la question centrale du pouvoir, c'est la question centrale de la domination. Est-ce que on laisse les dominés exister un petit peu et pouvoir un petit peu raisonner par eux? Même ce que font les dominants. Les dominants sont autogestionnaires. Les conseils d'administration, ils s'autogèrent. Les dominants qui mettent leurs gosses dans des écoles en Suisse à coups de millions de dollars, ils s'autogèrent. Les dominants sont dans l'autogestion parce que c'est eux qui contrôlent leur propre domination, alors qu'ils le refusent pour les dominer. Et donc le LAP, c'est loin d'être une anecdote. Ce sont des gens qui sont à la pointe du combat pour essayer de dire non, nous ne sommes pas dans la hiérarchie de la division du travail. Donc c'est quelque part aussi un coup de poing dans la figure de Durkheim que beaucoup de sociologues adulent. Et donc là aussi il y a un véritable combat, même si effectivement Durkheim contestait un certain nombre de d'outrances dans la division du travail. Et donc c'est se dire voilà, on a le droit de ne pas voir le recteur. Et ça nous ramène sur Attal et les recteurs aujourd'hui sur le harcèlement. Parce que figurez-vous, chers auditeurs, que le prétexte que prend le rectorat pour taper sur le LAP, c'est justement un événement, c'est-à-dire un prof qui faisait du harcèlement sexuel sur des gamines au LAP. Et donc, le staff du LAP l'a viré. Et c'est le prétexte qu'utilise le rectorat pour dire, voyez, l'autogestion nous mène à la perte, nous mène à la confusion et à la dangerosité. Donc, il faut absolument contrôler ce LAP et remettre de la hiérarchie, remettre du contrôle. Et justement, on le verra dans les entretiens qui seront donnés, le prof interrogé par Gustave nous explique très clairement les tenants et aboutissants de ce mécanisme-là. Donc on voit que dans un cas, ça sert bien le pouvoir de taper sur le LAP pour dire attention, déviation sexuelle, on reprend la main. Et dans d'autres cas, dans le secteur public, on voit bien que c'était bien un prétexte, puisque dans le secteur public classique, le rectorat tape sur les familles quand il y a du harcèlement sexuel.
1: Avec des courriers absolument hallucinants, hein. On a eu dans l'actualité de cette semaine un exposé assez flagrant et évident de la violence du rectorat à l'attention de familles touchées par l'une question de harcèlement et l'autre des questions de violence sexuelle également, où le rectorat systématiquement est venu protéger l'institution en menaçant de poursuite les parents qui osaient demander des comptes et donc des sanctions pour les personnes concernées dans le sein de l'école. Donc on a effectivement là un renversement hyper intéressant. Alors je sais pas si on

0: reviendra hein, sur cette violence du rectorat, sur ces deux courriers qui ont été publiquement mis en lecture par les différents médias cette semaine. On pourra aussi revenir évidemment sur les réponses d'Attal. Je pense pas qu'on aura le temps aujourd'hui, mais juste on remarque une chose, c'est que de la même manière que quand on dénonce les violences policières, il s'agit surtout pour l'État et le système dominant de rejeter toute faute institutionnelle aux problèmes qui sont sous-jacents à des faits de violence dans la police, là en l'occurrence. Là c'est exactement pareil, on entend la petite musique dans les prises de parole publiques du ministre et de ses affidés, que attention surtout, ne remettons pas en cause l'institution, on est encore dans une logique de mouton noir ou de canard boiteux. Bon bref, ça c'est des parallèles qu'on peut toujours faire en compréhension en fait de la façon dont les dominations s'organise. On a eu la police et on en reparlera tout l'après-midi avec Karim qui sera dans cette manifestation en lutte justement avec ce mot d'ordre très spécifique. Halte au racisme institutionnel, voilà, c'est ce qui ne plaît pas du tout à Fabien Roussel par exemple, qui continue de flatter les flancs de l'extrême droite avec un discours pseudo-gauchiste de beauf qui aime le camping et les saucisses grillées, et l'éducation nationale où là, en défense de faits indéniables, de problématiques liées à l'institution, on vient encore nous sortir le « l'institution n'est pas concernée », etc., etc. Mais bon, du coup, au cœur de ça, il y a ces expérimentations, il y a ce lycée autogéré de Paris, et je te propose, Patrick, d'écouter la première séquence des interviews réalisées par Gustave à l'occasion de cette fameuse manifestation qui s'est tenue devant le rectorat et où ont été scandés hein, les slogans qu'on a entendus en introduction, et on se retrouve juste après. Ça évoque, ça établit quels sont, pour celles et ceux qui le font en autogestion, les grands principes du lycée autogéré de Paris. On se retrouve dans 2 minutes 30.
1: Alors, on est devant le rectorat, rue d'Indochine à Paris, boulevard d'Indochine à Paris, soyons précis. Je suis du coup pour la manifestation du lycée autogéré de Paris avec Pascal, professeur.
2: Salut.
3: Ounes, nouvel élève.
4: Et Léo, nouvel élève aussi.
1: Est-ce que du coup vous voulez un peu nous parler de la lutte en cours et de ses enjeux? Qui veut commencer?
3: J'y vais. Ok. Cette lutte, elle a lieu dans un contexte où le rectorat nous menace, nous, en tant qu'élèves et aussi le corps enseignant, de retirer beaucoup de ce qui fait le LAP, l'identité du LAP, dont la libre fréquentation et la cooptation, peut-être sur lesquelles Pascal pourra rentrer en détail.
2: Alors, en fait, ça s'inscrit à plusieurs échelles dans le temps. Si on remonte à l'échelle la plus ancienne, c'est quand on a signé en 2010 une convention qui a garanti une existence plus assise et un rapport avec le rectorat qui garantissait tous les 5 ans une continuité pour le LAP. Et en 2022, ça c'est la première étape un peu forte parce que le rectorat refuse de re-signer la même convention qui avait été signée en 2011 et en 2017. Donc ça, à partir de là, ils nous disent qu'il va falloir rediscuter même les principes les plus fondamentaux qui sont ceux du LAP depuis 1982, à savoir qu'on fonctionne collectivement de manière autogérée et ça implique sans hiérarchie. Et pour autant, ils ont mis en contradiction le fait qu'on soit rattaché au lycée Jean Lursat, qu'au lycée Jean Lursat il y a une proviseur, comme c'était l'été rattachement et qu'il y avait une responsabilité administrative, de fait, elle allait devenir la chef du lycée autogéré de Paris, sans s'arrêter sur la contradiction majeure que cela posait. C'est le premier truc. Après, ils ont aussi attaqué la cooptation en disant qu'il fallait réfléchir, même si dans un deuxième temps, ça a été mis un peu de côté, c'était plus la cooptation qui était visée. Et surtout, pour des questions juridiques, a été très questionnée la libre fréquentation. Ça, c'est quelque chose qui est questionné de manière continue depuis, on va dire, une trentaine d'années, mais là, de manière assez criante. Et il a dit, en fait, c'était pas possible de continuer avec la libre fréquentation. Donc là, on arrive sur l'année 2022-2023. Au cours de cette année, il y a eu un certain nombre de rendez-vous avec le rectorat qui ont été à chaque fois très compliqués sur le fait que nous on dit pour que le lycée existe et qu'il continue d'exister et qu'il existe pleinement, il est nécessaire d'avoir ces trois piliers, la libre fréquentation, l'autogestion, la cooptation, et pourtant ils étaient remis en cause.
0: Voilà, donc on a les deux grands principes hein, du lab qui sont évoqués dans ce petit son introductif, à savoir la cooptation et la libre fréquentation. On y reviendra dans le détail avec deux sons très spécifiquement sur ces deux sujets. Intéressante la façon dont ce professeur Pascal, je crois, évoque la lente, enfin ou en tout cas la progression à gros sabots. Du rectorat pour revenir sur d'abord cette fameuse convention dont bénéficiait le LAP et qui lui assurait tous les sur des périodes quinquennales a priori son autonomie sur la base de ces deux grands principes. Et ça nous rappelle un petit peu la façon dont Anticor vient de se faire retoquer son homologation à engager des poursuites judiciaires sur la base de faits de corruption. C'est leur principe. Quelques mots, Patrick, sur cette première séquence.
5: Bah, en fait, oui, je pense que ta comparaison est tout à fait justifiée, parce que dans les deux cas, en fait, le paradoxe de la situation, c'est de revendiquer une liberté d'action au cœur d'un État qui n'est pas qu'un État démocratique avec ses expérimentations, mais qui est aussi un État de la raison d'État, qui est aussi l'État de la domination et du contrôle, qui passe par la division du travail, qui passe par la hiérarchie. Donc, dans un cas, c'est l'agrément pour Anticor, donc c'est directement les ministères qui surveillent qui a le droit de pouvoir taper sur l'État. Et dans l'autre cas, sur cette petite expérimentation qui existe à Saint-Nazaire, à Nantes et à Paris, eh bien c'est effectivement le rectorat, mais derrière le ministre qui surveille aussi, avec ce principe de la hiérarchie donc qui se faufile à travers le fait de raccrocher le LAP au lycée Jean Lursa, et donc de donner discrètement le pouvoir au proviseur, qui de fait, à partir du moment où il y a une autorité hiérarchique, eh bien, ça va s'immiscer partout, dans les nominations, dans le contrôle des contenus, dans la façon de fonctionner dans les règlements intérieurs, en fait, entre guillemets, parce qu'il y a forcément un règlement intérieur aussi au LAP, même si c'est un règlement intérieur du non-règlement intérieur, mais en tout cas, il y a des cadrages au LAP. Ouais,
0: et en tout cas, il y a une organisation. Alors là, les sons n'étaient pas trop exploitables, on verra ce qu'on en fera à l'occasion d'une prochaine émission en plateau avec à la fois des professeurs et des élèves, ce qu'on en fera, mais Gustave a passé, puisque c'était la rentrée au LAP, c'était aussi le temps des discussions et de la concertation entre dans ces modalités hein, autogestionnaires concernant la vie du lycée. Et donc Gustave a pris des sons de ces réunions où effectivement on discute de ce qui peut effectivement à terme du processus de dialogue entre prof et élèves, ce qui peut constituer le canevas d'un règlement intérieur, mais construit de manière collective. On parle dans ces réunions de la façon dont le budget se ventile. On parle de c'est quoi la libre fréquentation, on a coopté tel prof, voilà comment ça s'est passé, etc. Bref, tout est mis en débat et du coup il n'y a rien qui est imposé à qui que ce soit, vu que ce qui au final devient les modalités de vie au lycée pour cette année-là ont été construits de manière collective. Une autre façon de s'assurer qu'il y ait un règlement, mais accepté de tout et tous, puisque construit ensemble par toutes et tous.
5: Voilà, et c'est vrai que ce règlement, parce qu'il y a de l'ordre,
0: bien sûr.
5: Dans le libertaire, il y a de l'ordre, et au contraire, il y a encore plus de demandes d'ordre,
0: oui.
5: Parce que ça vient justement du partage, du cadrage, et donc il y a ce qui n'existe pas dans l'école classique, il y a des conseils réguliers de profs et d'élèves, mais il y a aussi un pouvoir, un contre-pouvoir des élèves, qui commence d'ailleurs par le fait que les parents ne sont pas les bienvenus. Venu au LAP pour que l'autogestion puisse fonctionner du côté des élèves, eh bien, il faut que les parents lâchent prise. Alors, on sait que dans la société globale, les parents veulent toujours que leurs gamins dorment à 10 heures, qu'ils fassent le sport que les parents aiment et qu'ils fassent des études pour faire la reproduction sociale de papa et maman.
0: Ou améliorer la condition de papa et maman. et dans un fantasme de progressisme et d'ascenseur social.
5: Voilà, avec toujours ce principe voilà de progrès social, l'imaginaire de la République, comme quoi il y a de la méritocratie, qu'on peut avoir de la mobilité sociale, etc. Et donc, du coup, c'est vrai que ces principes-là, les auditeurs vont les connaître, parce qu'on va faire une émission, ou plusieurs émissions en tout cas, autour du LAP, parce que c'est quelque part une petite pépite qui existe comme ça dans le monde social, autour de ces constructions alternatives, de ces libertés, mais c'est pas que des libertés, parce que les mots sont creux, derrière ça, il y a effectivement une invention d'un monde possible dont rêvait Attac à l'époque de l'altermondialisme. Et l'altermondialisme, c'est pas que des bobos qui voilà, c'est Pierre Rabhi qui a inventé une autre agriculture, c'est toutes les formes altermondialisme et aussi d'autogestion qui existent. Il y a un article dans le Monde Diplo autour de Longomaille, donc maintenant on peut en parler. Reportez-vous au papier du Monde Diplo du mois d'août où voilà, il y a des communautés à la fois anarch et communistes, mais en tout cas il y a de l'ordre, il y a du travail, il y a de la responsabilité, et le LAP justement, c'est ce partage des responsabilités qui fait que, contrairement à l'idéologie dominante qui assigne aux libertaires ou à l'anarchie le désordre, parce que c'est la vulgate principale de la droite et de l'extrême droite, et même du Parti Socialiste, qui fait partie de la droite, de nous dire en permanence que l'anarchie, c'est automatiquement dans le Larousse ou le Littré, c'est le bordel, etc. Donc, bien au contraire, et donc il y a tout un ensemble de structures qui vit justement lourdement, très lourdement, à penser cette légèreté. Et c'est ça ce paradoxe, c'est qu'il faut être très humain, très cultivé dans le sens de réfléchir en permanence pour pouvoir mettre en place des cadres qui fassent que tout le monde peut avoir sa place, tout le monde peut réfléchir, tout le monde peut proposer des projets, des décisions, des façons de faire. Et donc, on a certes 30% de réussite au LAP, ça peut faire rire effectivement tous les gens qui sont dans la reproduction sociale et la mobilité, parce que à côté de ces 30% de gens, de jeunes qui auront leur bac, eh bien il y en a 70% qui vont s'éclater dans des voies parallèles, et justement les enseignants et les élèves accompagnent ces voies latérales pour se réaliser dans de multiples façons. On va pas plus loin aujourd'hui par rapport à ça, parce que c'est un sujet en soi. Mais derrière les mots cooptation, libre fréquentation, autogestion, eh bien, on a tout ce monde-là que l'on évoquera pour rendre justice de ce lycée que bien sûr l'État, dans sa raison d'État, veut supprimer, notamment lui balançant une hiérarchie sur la tête. Donc, on peut déjà avancer sur la notion de cooptation travers cette explication qui est proposée par Pascal.
0: Eh ben, ça marche. On est parti.
1: Est-ce que tu peux nous parler un petit peu plus de ce que c'est que la cooptation ?
2: Alors la cooptation, c'est la volonté première, c'est qu'il y ait une équipe, qu'on fonctionne. L'autogestion, c'est par essence quelque chose qui est lié au fonctionnement collectif, sans autorité, sans hiérarchie. Et donc pour que ce fonctionnement collectif fonctionne mieux, on s'est dit il faudrait d'une, que les gens qui viennent soient en accord avec le projet et connaissance du projet, soient volontaires pour travailler différemment, parce que si on n'avait pas la cooptation, ça pourrait être soit une affectation par le mouvement, qui est la majorité des cas dans l'éducation nationale, c'est-à-dire qu'en fait, plus tu es ancien dans l'éducation nationale, plus tu as de points et plus tu peux obtenir les postes que tu veux. Donc c'est ce qui fait qu'à Paris, il y a des profs qui sont plus âgés qu'à... Parce que Paris étant beaucoup demandé, c'est plutôt les vieux profs qui sont soit le mouvement, soit les postes à profil, ça veut dire que c'est les inspecteurs qui décident sur des trucs un peu fumeux, soit la cooptation, ça veut dire que les gens viennent, on les rencontre, donc les personnes, on leur explique le fonctionnement du lycée autogéré, on leur explique les spécialités en termes d'horaire, en termes d'intervention. Un prof qui est prof au LAP, il est à la fois éducateur, il intervient sur les projets, sur les ateliers, sur les activités de gestion politique, que sont le groupe de base, que sont les commissions. Donc il y a toute cette intervention qui est complète, puisque c'est aussi un lieu de vie. Et donc il faut que les personnes soient d'accord. Et ensuite, il y a un choix parmi les candidats de l'équipe pour renforcer cette cohésion. Voilà, c'est ça le principe de la cooptation. Et qui permet aussi d'avoir sur Paris, pas uniquement avec ce que je disais tout à l'heure, des profs qui viennent uniquement de l'Académie de Paris, sinon ça limite très vachement au niveau social, au niveau âge. Donc on peut pour l'instant coopter des personnes qui sont des profs de l'académie. Pareil, Créteil et Versailles, ce qui diversifie plus les profs qui viennent au LAP, quoi.
0: Et voilà pour cette séquence spécifique sur l'explication de ce qu'est la cooptation.
5: Oui, c'est effectivement, quand on a ce mot-là, effectivement, il fait un peu peur.
0: Ouais, j'entends.
5: Parce que cooptation, c'est vrai que automatiquement on pense mafia et on pense.
0: On pense gouvernement, on pense renaissance, voilà. Mais ouais.
5: Et c'est là où effectivement il faut voir que derrière les mots, ben il y a des réalités qui sont différentes. Moi, la première expression, parce que on va pas commencer à être un peu lourdingue et à dire bon, je vais vous expliquer
0: ce que c'est que le truc
5: de base, la commission, parce que on va croire qu'on est stalinien, on va croire oh là là, est-ce que tu fais partie de la commission, Olivier? Donc non, moi je fais partie du groupe de base. Donc tout ça peut donner l'impression que c'est méchamment stal. Donc faut se rassurer, c'est pas du tout le cas. C'est des élèves qui sont là-dedans et qui justement peuvent parler, peuvent exister. Donc on fera ça dans l'émission. Il y a un mot qui est très important, moi, que j'adore, c'est le terme lieu de vie. Franchement, quand j'ai été à l'école...
0: En fait, il a dit lieu de vie et il y a un autre terme qui est super important et je te laisse continuer après, Patrick, c'est cohésion.
5: Voilà, donc toi, je te laisse ta cohésion. Moi, je commence avec mon lieu de vie. L'école, c'est tout sauf un lieu de vie. L'école, c'est une machine infernale à diffuser des savoirs qui seront évalués personnellement avec des performances qui seront attestées par des notes. C'est la guerre de tous contre tous de Hobbes. Alors, on prétendait sortir de Hobbes avec le Léviathan qu'on apprend à la fac, les premières notions de philosophie politique, l'horreur. Pour contrer la guerre de tous contre tous, eh bien, on a créé un monarque, etc. Tout ça, c'est les délires des philosophes de la Renaissance pour légitimer la monarchie. L'école, c'est ça, c'est la guerre de tous contre tous. Se cacher pour pas que tu copies sur l'autre. Il y a aucune solidarité, il y a pas de travail d'équipe, il y a pas de travail collectif. Chacun est là avec son. Et puis, bien sûr, la course aux félicitations, les palmes d'or, la médaille, et bien sûr, quelque part, les Jeux Olympiques, c'est aussi la promotion du meilleur. Médaille d'or, médaille machin. Donc le système social, dans l'économie, dans le sport, dans l'école, tout fonctionne pour qu'on écrase l'autre, qu'on soit surpuissant, qu'on soit perforé de picouses de culture. Et c'est ça que déconstruit justement le LAP. En disant, c'est d'abord un lieu de vie où on est bien. Les jeunes, en fait, aiment aller au LAP. Et ça, c'est extraordinaire. Aimer aller à l'école, franchement.
0: Pour ceux qui y vont, en tout cas, et ça nous amène à ce second grand principe qui est celui de la libre fréquentation. On a un petit son d'une minute 13 qui traite spécifiquement de ça, et je te propose qu'on l'écoute, et puis on en reparle juste après.
1: Et donc, parmi les autres principes fondamentaux qui ont été cités, je repense à la libre fréquentation. Est-ce que vous voulez nous en parler un petit peu ?
3: La libre fréquentation, c'est quand même quelque chose qui est... Bon, on n'arrête pas de le dire que c'est fondamental, mais en fait, il faut comprendre que ce truc en lui-même, il nous permet, et quelque chose qui n'est pas du tout dans le tradi, de nous laisser décider à quel cours on veut assister, dans quel contexte, parce qu'on a nos problèmes personnels, nos trucs, nos craintes. Souvent, les gens qui viennent au LAP, nos projets aussi, souvent les gens qui viennent au LAP sont des personnes qui ont eu des phobies scolaires ou des choses comme ça, donc c'est sûr que nous laisser la possibilité de choisir où on va, quand on veut, c'est quand même vachement sympa. Et surtout, avec la libre fréquentation, il y a aussi le pouvoir d'assister à n'importe quel cours qui est aussi dans le LAP, qui en fait partie, qui est très pratique.
1: Et aussi pour apprendre à gérer son autonomie et tout ça, c'est quelque chose que tu trouves bénéfique ?
3: Ça responsabilise vachement, ça nous prépare à une vie qui est... Ça prépare. Il y a beaucoup de gens d'anciens lapiens qui viennent dire que par rapport à la fac, ça les a beaucoup avancés, en fait, de se dire je viens pas, etc. Choisis mon emploi du temps.
0: Voilà pour la libre fréquentation, un mot Patrick sur le sujet ? Avant qu'on conclue cette séquence.
5: Ouais, tu voulais parler de cohésion, t'avais une...
0: Oui, non, mais je trouvais intéressant. Alors, effectivement, ton développement autour de notre principe était pertinent. Là, juste, le mec commence en exposant la cooptation, en mettant les cadres de la façon dont l'éducation nationale affecte, par l'intermédiaire de ce qu'on appelle le mouvement, ces professeurs, voilà, en fonction de leur matière et de leur niveau d'enseignement, collège ou autre, dans un système où en fait on a un pattern, on a des points en fonction d'une ancienneté, etc. Et effectivement, comment tu peux envisager que sur la base de ce principe tu puisses constituer des équipes enseignantes dans un lycée ou un collège lambda qui soient cohérentes c'est absolument pas le cas. C'est-à-dire que chacun va être frustré parce qu'il va pas avoir eu le nombre de points qui lui a permis d'avoir l'académie qu'il voulait, etc. Mais tout ça sont des choix qui reposent sur des contraintes proprement individuelles et tout à fait en dehors de toute projection, de toute envie par rapport à ce qu'on va faire dans ce collège ou dans ce lycée. Et là justement, la cooptation qui, comme tu l'as rappelé tout à l'heure, peut faire peur parce que on a l'impression dans les façons dont elle est en tout cas instrumentalisée par les dominants, que nécessairement ça va être des cooptations au service d'un intérêt qui soit celui de la caste qui a les clés de cette cooptation. Eux, ils sont dans une cooptation dans le sens d'un intérêt général à perpétuer et continuer ce que le LAP représente en termes philosophiques et en termes politiques surtout, par rapport à l'idée qu'on a de l'éducation elle-même. Donc voilà, c'est, je trouve qu'il a parlé de cohésion, et effectivement, est-ce que le système cohérent, il n'est pas dans ce LAP qui dispose d'une vraie assise politique par rapport à sa vision de ce qu'est l'enseignement, quand on la met en face de ce principe de mouvement qui repose sur de l'intérêt particulier et pas sur de l'intérêt général. Voilà, donc j'ai trouvé intéressant qu'il parle de cohésion.
5: Oui, non, en plus, là où je te suis à 100%, c'est que la cohésion donc suppose effectivement, comme on le disait, beaucoup de responsabilités pour chacun. Chacun prend ses responsabilités et donc assume le projet. Il faut donc rentrer dans la connaissance de ce qui a été fait, de toutes les pratiques qui ont déjà été mises en place, avec des réflexions, des remises en cause, des doutes. Donc il y a toute une histoire aussi avec des changements, des choses qui marchent, qui marchent pas, des tentatives expérimentale aussi à l'intérieur même du bahut. Et ce qui est important de voir, c'est que parce que c'est une cohésion d'ensemble et que c'est un projet et qui suppose beaucoup d'intelligence collective, eh bien du coup, l'enseignant n'est pas qu'un enseignant, il est aussi un éducateur. Il prend l'élève dans sa globalité, comme l'élève prend le LAP dans sa globalité. Et cette dialectique entre l'élève et l'enseignant, où l'enseignant est aussi un éducateur, c'est tout ce qui fait la différence, et on le voit aujourd'hui de manière extrêmement claire, c'est tout ce qui fait la différence entre un LAP où tout le monde est en interconnexion, en interdépendance et a un nom, on connaît tout le monde et on fonctionne avec les histoires de chaque élève et on voit et on s'ajuste en fonction des attentes et des possibilités de chaque élève. Alors que dans l'école classique, on a le harcèlement, on a l'anonymat, on a les usines à gaz de ces bahuts de 1000 élèves qui sont juste dans la guerre de tous contre tous. Et donc du coup, les enseignants n'en ont rien à foutre, ils passent leur temps à dire « moi je suis là pour transmettre du savoir, je ne suis pas un éducateur ». Et toujours, l'éducation nationale, les enseignants ont toujours clamé haut et fort « moi je suis avec le CAPES, moi je suis agrégé, je suis une machine à savoir et je ne suis pas un éducateur, je n'ai pas ». Or l'éducateur, il est ramené au maintien de l'ordre, au lieu d'être ramené à la vie de l'élève et à la prise en compte globale de l'élève, il est tout simplement ramené au maintien de l'ordre. C'est dire la vision que les enseignants ont de la vie scolaire, puisque c'est ramené à l'externalisation du CPE, c'est ramené à la police, au renvoi ou à la psychologie de bazar où on dira que l'élève doit être pris en charge à l'extérieur, ou dans le cas du cyberharcèlement, eh ben va à l'hôpital jeunette, vas-y dégage et va à l'hôpital te faire soigner. Donc on a une maltraitance et une violence dans l'école, et je mets en accusation le corps professoral, je mets en accusation les enseignants, qui pour le coup sont vraiment, mais complètement cons, ils sont vraiment cons, parce que justement, ils sont concentrés dans la raison d'État, dans la production de l'école capitaliste en France, ils vont pas voir plus loin que ça, et bien qu'est-ce que ça produit? Ça produit la guerre de tous contre tous, dont le harcèlement, c'est-à-dire tout simplement la violence physique que personne ne sait gérer, et que eux, les enseignants, ne veulent pas gérer. Donc c'est ça aussi le défi du LAP,
0: et c'est bien ramené. Ouais. Et avec une traduction dans la façon dont le rectorat réagit à des signalements quand... alors on a Karim là qui est en train de trépigner, là, je pense qu'il il est pas d'accord avec ce qu'on dit.
6: Salut,
5: ouais. Ça va.
7: Salut Karim.
6: Ça va Patrick?
5: Ouais, très bien. Alors, écoutez, vas-y, vas-y.
6: Non, non, mais voilà. Non, non, parce que c'est vrai que j'ai pas envie de te contredire, Patrick, parce que tu m'apprends beaucoup de choses. Mais c'est vrai que tu utilises beaucoup de généralités, les profs, les enseignants, etc. Et on sait très bien qu'on a des profs qui s'investissent au-delà de la transmission du savoir et qui sont aussi des acteurs sociaux, qui sont aussi éducateurs, qui parfois on peut faire des rencontres avec certains adultes, parce que les adultes qu'on côtoie quand on est jeune, c'est nos parents et c'est les profs. Voilà, c'est. Et t'as des profs qui peuvent te sauver aussi de situations, qui peuvent te valoriser, qui peuvent t'accompagner et qui sortent de leur champ de ce qu'on attend d'eux.
0: Ouais, mais c'est pas paradoxal avec ce qui était dit en
6: les profs,
0: vérité.
6: Les enseignants et compagnie. Réellement, mais non, on en a tous connu. On a eu des profs et
0: mais
6: aussi.
0: Mais bien sûr, mais on se place du côté de
6: la structure. De la structure. Oui, c'est la structure.
0: Voilà. Ouais, et en fait, ces profs dont tu parles, on se demande pourquoi ils se battent depuis 30 ans à l'éducation nationale et pourquoi ils ne vont pas plutôt rejoindre les rangs du lycée autogéré de Paris, par exemple.
6: Le lycée autogéré de Paris, parce que moi je suis sur le site là, pour le coup, il faut une lettre de motivation pour y rentrer pendant un élève de première ou un élève de terminale. Il y a un coût, c'est gratuit, moi je le connais pas.
0: Est-ce qu'il faut avoir du fric
6: pour aller au lycée autogéré de Paris? Est-ce qu'il faut être avoir une famille qui
0: puisse
6: s'assurer derrière?
0: Public, donc,
6: je sais pas.
5: Bon. Ouais, non, c'est public, et bien sûr, ce sont les élèves et les enseignants qui épluchent ta demande. Ouais. Et effectivement, il faut que ça soit l'élève qui écrive une lettre. Donc ça participe aussi du refus du monopole, comme il y a le monopole de l'agence physique par l'État, le monopole de l'éducation par les parents, justement, est battu en brèche dès le départ avec cette obligation que l'élève se positionne pour que ça soit pas un plaçage de l'enfant par les parents.
6: Et je tire le débat un petit peu, mais si un refus, parce que c'est une sélection finalement, on sélectionne sur quel critère, et le gamin qui s'est tué à faire cette démotivation, il dit t'es pas fait pour lycée autogéré de Paris, est-ce que c'est pas le début d'un échec aussi pour lui?
5: Alors, moi, si tu veux, ta réponse, elle est tout à fait juste. Il faudrait juste qu'il y ait beaucoup plus de l'app un peu partout en France, oui. Et il n'y aurait plus de problème à ce niveau-là de sélection. Le problème, c'est qu'il y a un choix limité d'élèves dans ce bahut, parce que l'expérimentation est restée au stade de l'expérimentation, parce que l'éducation nationale reste une machine à la reproduction des classes sociales, et tout simplement se fait plaisir, comme on l'a rappelé avec Mitterrand, qui fait croire qu'il est socialiste au tout début de son mandat, et donc en 82, c'est mis en place. Mais au bout du compte, ça reste une expérimentation que les dominants veulent laisser marginale, parce que c'est beaucoup trop dangereux de commencer à faire réfléchir les élèves sur leur rapport au monde, au lieu de les forcer à passer par les moulinettes habituelles de Pôle emploi et des différentes instances.
0: À commencer par Parcoursup. Et du coup,
6: il recrute des profs, là. Mais il y a une petite annonce sur le site. Voilà, ouais. Il cherche des profs.
0: Et donc, je te propose, parce qu'on y reviendra, évidemment, sur ces questions du LAP, je te propose, Patrick, juste de clore cette séquence autour du LAP avec son exact inverse. Ça parle de RH, justement, dans l'éducation nationale. Je pense que c'est pas mal de passer ce coup de gueule de LCI, qui était pas prévu maintenant, mais qui, je trouve, vient en miroir, parfaitement illustrer la façon dont devrait fonctionner pour ces gens le système éducatif. On se retrouve juste après, on fera une petite pause musicale et puis on enchaînera sur la rubrique suivante. Ça te va?
5: C'est parfait.
0: On y va.
7: C'est inouï, l'éducation est un mammouth. Mais mammouth, c'est un terme négatif, péjoratif aujourd'hui, donc il ne faut pas forcément l'utiliser. Mais c'est une entité qui n'est pas piloté sur le plan des RH. Un enseignant, il est dans sa classe, le chef d'établissement n'est pas son patron, n'est pas son supérieur hiérarchique, il est au rectorat, l'inspecteur d'académie, etc. Je le pense depuis des années. Le problème majeur de l'éducation nationale, c'est qu'il n'y a pas de pilotage RH. En entreprise,
5: RH,
7: en administration,
5: ça veut dire ressources humaines.
7: De ressources humaines, mais c'est-à-dire pour valoriser les meilleurs, pousser un petit peu les moins bons, les aider, etc. Et ça explique aussi quelque chose qu'on constate tout quand même, c'est que les enseignants qu'on connaît sont souvent mécontents. On pourrait dire aigri parfois
5: découragé,
7: mécontent, découragé,
5: mal payé aussi.
7: Et donc ce manque de pilotage, je crois que c'est le summum de la pointe. Alors évidemment, le débat il est toujours, et je finis là-dessus, sur les moyens et les salaires des enseignants. Il faut l'avoir, il n'y a aucun doute là-dessus, mais il n'y a pas que ça. Et si on s'arrête à ça, on se trompe complètement. c'est l'apport de ce rapport de l'OCDE.
8: L'organisation, la pédagogie, savoir travailler en équipe.
9: Une phrase.
8: Pascal Péri parlait tout à l'heure de l'organisation verticale. Et l'enseignement, et c'est comme ça aussi. Voilà. Le prof parle, les élèves notent. Le travail en équipe, ça existe très peu. Bref.
9: Non, il y a une phrase super dans ce rapport. Il vaut mieux un excellent prof devant beaucoup d'élèves qu'un prof moyen ou mauvais devant peu d'élèves.
8: Ça, c'est la formation. Et pourtant...
9: Et ça, il y a quand même quelque chose là derrière qu'on a un peu oublié.
8: C'est pas une question de durée de formation, parce que ce rapport dit aussi que la durée de formation des profs français est supérieure à la moyenne de l'OCDE. Oui, oui. C'est ce qui est fait dans cette formation.
7: Voilà, c'est la
8: pédagogie. Et puis ne pas laisser les profs tout seuls. Les appuyer, les aider.
0: Donc il est quand même pépite ce son, puisque ils ont donc sur la base de leur discussion un rapport de l'OCDE qui a été publié il y a une quinzaine de jours je crois, où le constat c'est il y a trop de verticalité, etc. Donc c'est un bon je sais pas qui parlait à ce moment-là, et en fait le c'est la réponse qui est mauvaise, ou justement c'est tout l'inverse de ce qu'on a évoqué pendant ces premiers 45 minutes d'émission et qui fonde justement l'organisation anti-autoritaire du LAP. Et du coup c'est assez marrant d'avoir ces deux discours en miroir qui viennent sur la base d'un constat qui est juste de la part de celles et ceux qui sont sur le plateau de LCI aujourd'hui concernant encore une fois l'organisation même de la transmission des savoirs, et puis la réponse. Donc non.
6: Ils ont pris les propos d'Allègre quand même, de Gassel Mammouth.
0: Ouais, enfin, c'est un truc moins d'autogestion, plus de tableurs, manifestement, c'est ça la réponse.
6: Ouais. Bon.
5: Mmh. Okay. Alors il y a juste un truc qui est, parce que tout est mélangé, mais quand on voit que ce sont quand même deux gros chiens de garde, Pujadas et
0: Pujadas,
5: qui sont quand même sur LCI, qui est la voie parfaite du néolibéralisme absolu
6: de l'Ukraine.
5: On a vraiment la caricature avec LCI, et donc du coup on a un brouillage qui est organisé avec Pujadas qui nous parle il faut plus de travail en équipe. Mmh. Alors qui est l'opposé exact du système scolaire
0: de ce qu'ils organisent, quoi.
5: Sur la performance.
0: C'est énorme, je trouve ça très très drôle, quoi.
5: Et oui, et donc en fait ils mélangent tout en disant il faudrait payer plus les enseignants, alors qu'en fait ils sont pour tuer le service public, la bureaucratie, pour eux c'est énorme, c'est ce que tu disais Karim avec Allègre, etc. Donc en fait ils mélangent, ça devient un truc de fou en fait, et en fait on l'auditeur qui regarde LCI comprend plus rien, on a l'impression d'avoir affaire à des socialistes honnêtes qui diraient mais voilà il faut aider l'enseignant qui est tout seul dans sa classe. Alors Rüttelkreff nous dit un truc complètement débile en disant l'enseignant qui est performant et qui est bon avec une classe nombreuse, qu'on a vu qu'un enseignant peut être performant avec 50 élèves, donc c'est du n'importe quoi, du cerveau. De Gaulle parlait de la chienlit à propos des gauchistes. Eh ben, on a des cerveaux de chienlit au niveau de ces journalistes-là. Voilà, c'est vraiment du n'importe quoi, tellement c'est aberrant. La seule chose qui est intéressante à retenir, c'est ils trouvent légitime de parler des ressources humaines. Alors, il y a eu un film il y a quelques années qui s'appelait Ressources humaines, où on voyait bien que l'essentiel des ressources humaines, c'est l'organisation des licenciements pour faire le tri sur les bons et les mauvais salariés. Voilà, les ressources humaines, ça a été inventé par le patronat pour essayer de faire passer la pilule après le Fordisme et mai 68, pour essayer de faire croire quelque part qu'on pouvait aussi avoir une version soft du capitalisme, etc. Donc ça, c'est un grand, grand sujet qu'on évoquera régulièrement. Mais en tout cas, l'essentiel, c'est d'un côté, on a la droite, le capitalisme, la pensée néolibérale qui nous dit il faut finalement un pilotage. Donc on a encore la version hiérarchisée qui en remet une couche, finalement. Il critique le rectorat et l'inspection, mais en fait, avec les ressources humaines, il nous met encore un pilote supplémentaire, comme on a les coachs dans les entreprises et les ressources humaines, les coachs et tous ces gens-là qui sont maintenant les superviseurs, parce qu'on dit plus le contremaître ou le chef d'équipe, on les appelle comme ça. Et donc ils nous rajoutent un pilotage en nous faisant croire que ce n'est pas du pilotage, que c'est pour le bien de l'enseignant, qu'il y aura plus de démocratie, qu'il y aura plus de trucs. Et ça, c'est typique de l'idéologie dominante, de nous faire prendre finalement, je sais plus quelle était l'expression du bon sens paysan, nous faire prendre pour un bœuf...
0: Des vessies pour des lanternes.
5: Des vessies pour des lanternes, merci.
0: Magnifique expression. Je te propose une petite pause musicale, je la propose à Karim aussi. On se fait une petite pause, ça fait déjà une heure qu'on est à l'antenne de Radio Cause Commune, 93.fm à Paris, sur le DAB+, si vous avez un poste de radio compatible. Je vous rappelle que cette émission est interactive. Évidemment, si vous souhaitez réagir, vous pouvez le faire par téléphone d'abord au 09 72 51 55 46, 09 72 51 55 46. Vous pouvez également le faire sur le chat de la radio, causecommune.fm, bouton chat, et on est sur le canal Antenne Libre. On se retrouve dans 3 minutes 38, on s'écoute Tabas, et c'est la phase qui nous propose ce titre.
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0: Et c'était La Phase avec Tabas, une petite dédicace aux forces de l'ordre hein, qui se sont attaquées aujourd'hui par cette mobilisation à l'appel de plus d'une centaine d'organisations contre les violences policières et le racisme systémique. Karim sera au cœur, dans l'œil du cyclone. À partir de quelle heure?
1: Moi je vais partir d'ici à moins 20, moins le quart. Essayer de prendre l'antenne à 14h15 et puis on va bien voir, essayer d'avoir des sons.
0: On verra, donc
1: si tout se passe bien, j'espère que je vais pas avoir de galère encore, parce que tu sais comment ça se passe, souvent j'ai des problèmes quoi.
0: Toi,
1: la fête du Luma c'était cool, c'était plutôt cool.
0: Ouais, la fête du Luma c'était bon esprit, effectivement. Alors Patrick, c'est peut-être une perche, tu voulais nous parler de la fête de Luma, mais c'est pas dans le conducteur, enfin c'est pas dans le bon sens du conducteur, puisque a priori tu souhaitais nous parler de la visite du pape.
1: Ah bah c'est pas la fête de Luma.
0: Non mais c'est prévu la fête de Luma, mais pas dans ce sens là. Voilà.
2: Non mais par contre t'as tout à fait raison de parler de ça, parce qu'en fait on va pouvoir passer la bande son d'Edouard Philippe, parce que j'ai vu sur Instagram que Roussel avait accepté un débat avec Edouard Philippe à la fête de Luma, et qu'il y a un petit jeune qui foutait un bordel pas possible pendant les manifs anti-retraite, qui s'est interposé, qui a piqué le micro à Edouard Philippe pour dire vous pouvez pas laisser la parole à ce bâtard.
0: Alors ça, normalement, on a ce son.
2: Et là, on a un son d'Edouard Philippe qui est extraordinaire, parce que il a dit devant des étudiants des grandes écoles
0: de l'ESSEC,
2: qui sont les reproducteurs du néolibéralisme, puisque les écoles de commerce seront la technocratie, la fameuse technocratie de Galbraith. Derrière les actionnaires, il y a tous ces dirigeants effectivement formés pour broyer de l'ouvrier et de l'exploitation. Et donc, du coup, Edouard Philippe était en train d'expliquer comment on peut neutraliser les mouvements sociaux et comment on peut être plus fort que le peuple.
0: Tout à fait.
2: Je trouve que c'est pas mal que la fête de Luma, on ait invité ce salopard.
0: Quoi. Alors, on va écouter Edouard Philippe, c'est un son qu'on aime bien sur Radio Cause Commune, devant les étudiants de l'ESSEC, c'était en 2021, je crois, et ça ressort assez régulièrement, et on s'écoutera juste après l'intervention de ce jeune à la fête de Luma qui a volé le micro d'Edouard Philippe pour dire à quel point il était incroyable que dans cette fête du communisme, qui est la fête de Luma, on invite cet homme à discourir avec Fabien Roussel. Donc on s'écoute Edouard Philippe, ça dure deux petites minutes, on revient juste après.
3: Il y a une colère rentrée dans la population française qui va exploser. Et je termine mon propos après avoir présenté toute une série de choses qu'on va faire sur l'idée que pour éviter la colère d'Achille, il faut la ruse du vice. Et que donc, face à cette colère potentielle qui va se déclencher, il faut être usé. L'idée que la société française était comprimée, était angoissée, était désemparée, et que donc elle pouvait craquer, était une idée que j'avais en tête en juillet 2018. On ne sait jamais laquelle des gouttes est la dernière. Ça, on ne sait pas. On peut pressentir, mais on ne le sait pas. En revanche, on sait, on peut savoir si le vase est bientôt plein. Et en 2017, on fait les ordonnances travail. Moi, je me dis, quand on fait les ordonnances travail, ça va être terrible. Parce que je me souviens de la loi travail. Deux ans avant, manifestation monstre, tension maximale. Et on fait les ordonnances travail et ça passe. On fait la réforme de la SNCF. On met fin au statut. Et on ouvre la concurrence. On s'attend à des blocages complets. Et on ne les a pas tant que ça. Il y a des grèves, mais ça passe. On dit qu'on va pouvoir entrer dans les universités, dans l'enseignement supérieur, sur le fondement d'une orientation sélective. Si vous avez suivi l'actualité politique des 30 dernières années, vous savez que c'est une bombe. On le fait. Il y a des universités qui sont occupées. On les désoccupe. Et ça passe. Et donc, vous vous dites, au fond, même quand ça crispe, si, un, on a un programme qui dit ça, et deux, on considère que c'est bon pour le pays, il faut y aller. Et donc, on y va. Et on fait la taxe carbone à un rythme beaucoup plus rapide que ce qu'elle avait été engagée, en sachant que c'est un rythme très rapide. Et on ne voit pas que ce qui est passé auparavant ne va plus passer, et que la taxe carbone, et peut-être d'autres mesures, cristallise le mécontentement et la colère que j'évoquais tout à l'heure.
0: Alors ça, c'est Edouard Philippe au Mardi de l'ESSEC. T'as l'air de découvrir ce son.
1: Grave, je ne connaissais pas.
0: Tu découvres ce son.
1: Ouais, réellement.
0: Incroyable. Un petit mot, Patrick, sur le sujet.
2: Oui, alors on s'étonne pas du fond, donc je voudrais juste faire deux, trois petites remarques sur la forme, parce que la forme en fait est pire que le fond. La forme en fait montre qu'en fait ce type-là est un monstre. Ouais. On peut pas avoir de respect pour Édouard Philippe dans le débat démocratique. Il mérite un parachute et qu'on le balance dans le désert.
0: Voilà. Ouais, pour les scorpions. Et je viens de dire qu'on vient d'être renouvelé pour 5 ans. Ouais, tu peux te faire plaisir. Ouais,
2: bon. Donc voilà. Premièrement, c'est.
0: Qui n'a pas envie de balancer Édouard Philippe dans un avion dans le désert
1: avec un parachute quand même.
0: Parachute.
2: C'est juste pour faire du parachutisme. Moi, je suis pour la promotion culturelle, comme dans l'éducation, la PJJ, on prend les jeunes et on les emmène chez les Touaregs pour apprendre la vie. Ouais. Et ben moi, je veux qu'Édouard Philippe rencontre les Touaregs aussi. Mmh. Et en plus, je suis sympa.
0: Donc
2: je
0: lui fais un
2: saut gratuit. On est profondément humaniste.
0: Je suis plus radical que toi. Très bien. Donc ça c'est donc sur la forme c'est
2: donc sur la forme il y a deux choses très intéressantes. Ouais. C'est l'impersonnalisation qui passe par les gouttes et le vase plein. Donc ce sont pas des êtres humains qu'on a en face de nous, parce que ce type là ne nous voit même pas comme des fourmis, il nous voit même pas comme des animaux, parce que le comble de l'extrême droite et du totalitarisme, j'ai écrit un article là-dessus sur l'animalisation, on n'est même pas dans quelque chose de vivant, on est dans l'immatériel, la goutte et le vase, le vase plein, etc. Et deuxièmement,
0: et c'est l'indéfini. On notera juste, Patrick, juste pour de nouveau illustrer avec d'autres éléments de ce qui constitue aujourd'hui notre réel, l'extrême droite fait exactement la même chose avec ses cibles privilégiées qui sont soit les Français issus de l'immigration, soit les migrants aujourd'hui, où on va te parler de vermine, on va te parler de sauvage, mais on va pas te parler d'individus.
2: Exactement, c'est effectivement les mots qui sont typiques et qui sont qui supposent qu'effectivement dans une radio comme Cause Commune où on est sur le langage, c'est la déconstruction qui est hyper importante, parce que la plupart du temps on va toujours aller sur le fond, alors qu'en fait la forme est aussi hyper intéressante.
0: Ah ouais, parce que effectivement on a tous envie d'écraser les cafards avec le talon, quoi. Et donc quand on donc du coup quand on parle de cafards et on met tout à fait à l'index les situations humaines, etc., on peut imaginer que ça puisse embarquer un certain nombre de personnes qui n'ont pas les temps nécessaires de la réflexivité, de la compréhension efficiente de ce qui se joue à un moment donné, et qui peuvent se vautrer dans la paresse intellectuelle de effectivement voir parmi les migrants une horde de cafards ou de parasites plutôt que d'hommes et de femmes qui fuient des situations désastreuses.
2: Voilà, et on retrouve la formule de Jacques Chirac, le bruit et l'odeur.
0: Absolument.
2: On a toujours ces formes latérales de la pensée d'extrême droite qui jalonnent toujours le discours des dominants, qui se disent être dans l'arc républicain, mais qui en fait véhiculent eux aussi des formes atténuées du totalitarisme à travers ce langage qui était utilisé dans les camps de la mort, qui était utilisé dans le colonialisme sur les plantations, et qui est aussi utilisé en partie dans les armées, dans la façon de traiter les soldats du rang, et donc là on a un registre particulièrement riche. Quand par exemple il nous dit autre façon d'impersonnaliser, c'est le recours à l'indéfini, ça passe on le fait, donc les ordonnances ça passe, on a vraiment le ça du Freud. Le ça, c'est la libido. Le ça, c'est les instincts. Eh bien, l'instinct du bourgeois, c'est d'écraser la vermine migrante comme la vermine prolétaire. Voilà, ça passe. Et c'est extraordinaire. Mmh. Il nous donne un cours, en fait, Édouard Philippe. Et la dernière idéologie propagandiste, c'est cacher les intérêts bourgeois en les faisant passer, bien sûr, comme toujours, pour l'intérêt collectif, quand il dit c'est bon pour le pays. Alors, il a un côté franchouillard, un côté Roussel, un côté paysan, quand il dit c'est bon pour le pays. Donc c'est remarquable.
0: Et du coup, alors j'ai perdu le merci Patrick pour cette analyse de texte. Tiens, c'est ça qui devrait étudier les mômes pour le bac français là.
2: Ouais, un bon texte. Là,
0: ouais. Et du coup on a cet épisode dans
1: Karim. Ah ben oui, j'ai loupé le truc.
0: Karim, il était au cœur de la fête de l'humain hier. Il a raté le truc.
1: Ah
0: nous aurait permis chez Koskovic
1: le vrai
0: de
1: scoop, là, en direct
0: avec un buzz
1: c'est
0: en
1: ça,
0: direct.
1: C'est ça.
0: Ouais. Il l'a raté.
1: J'étais en train de boire des coups avec le PSL de Champigny.
0: Voilà. Et donc il a raté. Voilà, il était lui en train de faire des petites interviews militant PCF à qui on demandait mais alors Roussel toujours un camarade bah oui bien sûr
1: non,
0: Roussel
1: était
0: un camarade
1: oui
0: voilà
1: il un peu quand
0: bon,
1: même.
0: Bon bref on a raté ce moment heureusement il a été filmé par d'autres et on l'écoute tout de suite alors j'ai perdu le nom de ce jeune là qui s'est
1: illustré, alors assez connu en effet qui s'est illustré
0: oui, depuis les gilets jaunes en fait et on l'écoute et on revient juste après.
3: Il y a une colère rentrée dans la population française.
0: Ah non, c'est pas le bon. Ah merde. Tu me l'avais pas envoyé, Patrick, le son du petit jeune là.
2: Ah, je pense pas. Non.
0: Ah merde, ouais, je croyais que c'était ça. Bon bah on va le retrouver parce que il est partout sur internet. Si tu l'as, Karim,
1: ouais.
0: je te mets du
1: Bluetooth. Ouais.
0: Bon bah pendant que tu cherches, donc Patrick,
1: nous, on continue.
0: Peut-être qu'on peut revenir au pape.
1: Oui.
0: Ouais.
1: Oui. Ah, alors, avant le pape, je peux lui lancer un petit sujet quand même, on en a parlé quand même.
0: Bah, dépêche-toi, ouais.
1: Ouais, ça va, Versailles, on peut en parler, on s'en fout.
0: Ah oui,
1: un petit peu quand même. C'est pas hyper grossier de faire ça.
0: Bah, évidemment que c'est grossier. Et alors, celui qui a eu les mots les plus incroyables sur cette séquence, c'est pas un ami, hein, comment il s'appelle cet avocat Charles Consigny.
1: Charles Consigny.
0: Ouais. Sur
1: un autre Charles.
0: Ouais, sur LCI ou BFM, je sais pas. Mais Charles Consigny sur cette séquence a été absolument admirable. D'ailleurs, il a séché tout le monde. On va essayer de la retrouver. Okay. J'ai pas pris le son, mais peu importe. Donc Patrick, toi, comment tu vois cette façon dont a été reçu Charles III?
2: Bah en fait déjà comme toujours sur la forme c'est par exemple on a le chien de garde très connu maintenant Bugier sur France 2 qui nous dit
0: ouais, Florent Bugier non mais parce qu'il faut le dénoncer direct quoi
2: le très décérébré qui nous dit c'est l'information de la semaine voilà sur France Info qui voilà c'est l'information de la semaine la visite de Charles III à Paris pendant et il rajoute tous attendent l'arrivée du roi passionné d'écologie tous attendent.
0: Formidable.
2: Donc on avait sur France Info c'est l'information de la semaine et sur France 2 tous attendent l'arrivée du roi passionné d'écologie avec Bugier voilà donc on a systématiquement une emphase qui déjà comme on le disait avec Édouard Philippe on défend le pays là c'est toujours ce principe des dominants qu'ils soient journalistes ou bourgeois de parler à la place du peuple et de dire voilà que finalement les Français voulaient et c'est un peu comme les soirées d'élection où on voit toujours les uns et les autres se taper dessus en disant les Français voulaient. Les Français ont dit, alors qu'en fait, bien sûr,
1: ils
2: c'est certainement
1: cogne.
2: Pas. Ils s'en cognent, ouais.
1: Ils s'en cognent grave, on s'en fout, quoi. Enfin, voilà. Enfin, en tout cas, moi, j'ai trouvé les images, pardon, Patrick, mais hyper choquantes, quoi. Tu vois, les fastes à Versailles, le pinard à 2800 balles, donc a priori, ça a été offert, mais bon, voilà, les grands chefs, etc.
0: Non, en fait, il y en a qui
2: attends,
0: ont...
2: c'est pire que ça, Karim. C'est les ouvriers de Chanel à leur fenêtre, ont applaudi obligatoirement obligés par le patron et les capots qui étaient derrière avec les matraques électriques et qui ont mis toutes les ouvrières des ateliers Chanel aux fenêtres pour applaudir l'arrivée de Charles III qui venait visiter les ateliers. Ouais, on est redescendu au 19e siècle là.
1: Mais oui.
0: Et juste un petit point de détail, parce qu'il y a eu quelques vidéos hein, institutionnelles qui ont été réalisées, notamment l'ouverture du menu, et avec cette petite phrase, ce repas vous est offert par Emmanuel et Brigitte Macron.
1: Merci.
0: Et en fait, beaucoup se sont amusés à dire que, en fait, il aurait fallu mettre que ce repas a été offert par les Français. puisque c'est quand même les impôts de toutes et toutes qui ont été payés.
1: Mais surtout dans le contexte actuel, quoi. Enfin, c'est scandaleux. Voilà,
0: ouais.
1: Quand on a qui n'arrivent pas à bouffer. Alors, ça va être un peu démago populiste, ce que vous voulez, mais voilà, on en connaît beaucoup des gens qui n'arrivent plus à bouffer au 10 du mois et de se dire que là, on accueille ce mec-là. Enfin, dans le symbole, t'es un vrai chef d'État, tu fais pas ça, tu fais bah non, bah on va.
0: Mais c'est ce qu'expose très très bien, justement, Charles Consigny. Là, tu as le son du petit môme, là, c'est ça?
1: Absolument.
0: Okay.
1: Je balance.
0: On l'écoute. Normalement.
4: Il a fait couler le sang. Il a fait la paix.
1: Ouais. Bon là il se fait attraper, donc vous avez Edouard Philippe qui fait couler le sang, c'est un éborgneur, c'est ce qu'il dit exactement.
0: Mais on a des sons meilleurs que ça non?
1: Ouais bah écoute. Je...
0: Non, en fait, ce qui est incroyable.
1: Il a été applaudi par la foule, hein.
0: Non, oui, alors il a été applaudi, mais il a été aussi honni par la foule. Parce que quand elle dit salopard, là, c'est contre lui, en fait, qui prend le micro et qui dit Philippe a rien à voir là. Ah, en fait, c'est ça qui est intéressant. Et dans toute cette dialectique du capot hein, qu'on évoque tout le temps ici, Patrick, les gens dans la salle, militants communistes, n'ont pas du tout apprécié cette intervention de ce môme qui a simplement dit les termes, hein, comme disent les miens, de môme, c'est un truc d'ado ça, concernant cette incroyable réunion, débat, mais de quoi on parle, entre Fabien Roussel et Édouard Philippe. Bref, on reprend. Ouais, t'avais un truc.
2: Non, mais ça a toujours été l'ambivalence du Parti communiste qui, d'un côté, c'est l'article là qui a été fait sur les travailleurs migrants dans les champs de champagne du raisin qui fait le champagne dans le champenois, d'un côté qui dénonce les conditions faites aux prolétaires et de l'autre côté qui va serrer la paluche à De Gaulle pour faire Grenelle et dire aux ouvriers c'est la reprise, ferme ta gueule, tu retournes à l'usine. Ouais. Ça a toujours été l'ambivalence du Parti communiste en fait d'être à la fois et de droite, voire d'extrême droite, qu'on se souvienne des mairies communistes en 83 contre les migrants, et puis de l'autre côté, d'être contestataire. Et le Parti communiste a toujours été dans cette ambivalence-là, et donc du coup, c'est une véritable girouette, et là, effectivement, t'as bien les sous-capots de Roussel, tous les fans, le fan club de Roussel qui est là, avec d'un côté un Roussel qui nous dit envahissez les préfectures, et qui du coup déborde de mélange.

0: travail ordinaire des journalistes qui visent
1: c'est leur rendre
0: à mettre
1: hommage,
0: de la vaseline. On leur rend hommage parce que ils sont tellement forts dans l'art de nous mettre de la vaseline que du coup on ne peut que les applaudir. Quand BFM le 21 septembre dans le journal de 21h nous dit en impression du titre luxe, calme et royauté, en reprenant un feuilleton qui a un triptyque, je me souviens plus lequel, mais qui a
1: luxe, calme et volupté.
0: Voilà, un truc comme ça. Et donc là, c'est luxe, calme et royauté. Donc on a des journalistes alors qui sont habillés comme des super étalons de la mode avec des petites épingles sur leur cravate, avec des petits gilets sous le gilet du surgilet, avec des couleurs pas possibles, etc. Comme Guillaume Picon, historien spécialiste de la monarchie britannique, qui arrive déguisé comme on n'en fait plus aujourd'hui dans la surenchère de la mode. Et tous ces gens-là viennent célébrer la haute couture française, viennent célébrer la beauté, et donc ils participent de ce travail de banalisation et surtout de consécration des dominants, puisque comme on dit toujours, le capital va au capital, donc il faut toujours dans cet effet Mathieu rajouter une couche pour dire le bourgeois est certes un bourgeois, mais il est beau, le bourgeois est beau, et donc le roi est beau, Macron est beau, et c'est ce qui fait que on peut avoir ce grand écart absolu. Alors
1: Et le bourgeois est cultivé quand même, puisque la référence c'est Baudelaire et les fleurs du mal, hein, quand même, pour luxe, calme et volupté.
2: Téléphone.
1: Ouais, il y a le téléphone.
2: Ouais. C'est bien. Ouais. C'est Emmanuel.
1: Bah écoute, je sais pas qui c'est, on verra.
2: Ouais, mais en tout cas, est-ce que c'est pas une forme de provocation?
0: Alors non, parce que de l'autre côté, et c'est ça les stratégies des dominants, c'est que ils ont des dizaines d'années de domination, donc ils savent quand même y faire. C'est que de l'autre côté, ils essayent de faire peuple. Alors on nous parle de Charles III parce que la philanthropie médiévale de la royauté, c'est le roi qui finance 1 million de jeunes en Angleterre sur la base d'une fortune colossale amassée à travers les siècles. C'est une des plus grosses fortunes du monde, et donc ils font de la philanthropie, et donc on voit Charles III autour d'une petite table dans un troquet en train de parler à des jeunes, et on donne la parole à une noire étudiante qui représente bien aujourd'hui le prolétariat qui cherche du boulot en France. Donc on a une noire étudiante qui nous dit mais la reine était très gentille, donc on a aussi,
1: et en plus elle a joué au ping-pong en scène.
0: Mais voilà,
2: elle joue mal, elle joue pas très bien.
0: Donc il y a ces stratégies, effectivement. C'est pas par hasard qu'on voit la reine et Brigitte Macron jouer au ping-pong, ce qui renvoie à toute cette philanthropie. On est quand même proche du peuple, même si on est très loin dans la beauté et dans la transcendance, malgré tout, et ça fait qu'on est encore plus méritant de le faire, on sait parler au peuple. Donc du coup, avec ça, le bidochon qui regarde la télévision, et ça commence aussi par ma famille, eh bien, il trouve que le roi est sympathique, et que du coup, en plus, il est écolo, donc il aime les animaux, il aime faire du bio, donc franchement, c'est un mec qui est plutôt progressiste.
1: C'est un mec bien, quoi.
2: Il est bien d'avion.
1: Et du coup, je sais pas si tu es en ligne avec nous, toi qui as composé le téléphone de Radio Cause Commune, mais en tout cas, ton micro est ouvert, si c'est le cas.
3: Oui, bonjour, il est là. Messieurs, c'est Laurent.
1: Salut Laurent.
0: Salut Laurent.
3: Je voulais vous remercier pour ces petites précisions indispensables, puisque malheureusement, nous avons décapité le monarque, et que donc nous en cherchons désespérément depuis 200 ans un autre. Nous avions trouvé la famille Monaco, mais malheureusement, quelques problèmes fiscaux ont fait que. Je me permettrai également de rappeler aussi bien à Karim, qui va risquer sa vie tout à l'heure, que à Patrick, qui ne risque pas grand-chose, si ce n'est une descente de police demain à partir de 6h. Et je ne parlerai même pas de l'autorisation qui a été renouvelée, puisque dans 5 ans, on verra ce qu'il en est. Je voulais surtout apporter une précision et apporter mon soutien complet à Charles III, étant donné, puisque je suis citoyen de la République française, mais j'ai toujours rêvé d'être une hôtesse de l'air, d'une part, et puis deuxièmement, d'être aussi citoyen, d'être sujet britannique, pardon, malheureusement, ça ne s'est jamais fait. Je voudrais lui apporter mon soutien, tout particulièrement dans les exonérations fiscales dont il bénéficie dans son

0: États-Unis, et également par rapport à un certain nombre de millions de livres sterling qui ont été évaporés en provenance de certains pays du Golfe, en rapport avec certaines de ces fondations également. Je pense que ça pourrait faire l'occasion d'un petit dossier. Voilà ce que je voulais rappeler, ce que je pense que
1: c'est
0: important.
1: Tu fais bien de le faire, oui.
0: Et puis, concrètement parlant également, puisque nous sommes dans une période où l'administration fiscale nous dit « vous avez la chance de faire partie des 44% qui payent l'impôt sur le revenu », alors je dis 44% parce que 55% ne le payent pas et que 1% ne le paye pas non plus puisqu'ils sont optimisés fiscalement. Donc sur les 44% qui restent, dont je rappelle qu'il y a parmi eux 2,8 millions de millionnaires, la France est... troisième pays au monde à avoir...
1: Ben, quand on a déjà 19 au gouvernement, forcément, ouais.
0: Voilà, après les États-Unis d'Amérique et la République populaire de Chine. Eh bien, puisque nous sommes dans cette période merveilleuse où l'administration fiscale nous rembourse ou nous demande encore quelques petites participations selon l'état de nos finances, je voulais simplement qu'on ait une petite pensée émue. D'abord pour le champagne Paul Roger, de la cuvée Winston Churchill 2013. Ensuite pour le bâtard Montrachet Grand Cru 2018 du domaine Olivier Lefrève. J'ai retenu à titre personnel, je retiendrai une bouteille pour mon enterrement, parce que personnellement je n'ai pas les moyens d'en avoir plus souvent. Et puis sinon, je voulais aussi saluer l'indispensable Château Mouton Rothschild de 2004. Attention, en double magnum.
1: Ouais. C'est important. Il y avait du monde, hein, quand même. Et on se souvient de cette image. Là. Moi, j'ai vu passer cette photo sur les réseaux sociaux. J'ai complètement halluciné président du Sénat, Larcher, Rougeau, hein, comme à son habitude, coincé dans son costard, en train de discuter avec Mick Jagger. Et je pense que quand même, alors je ne sais pas ce que Mick Jagger était en train de dire à Gérard Larcher, peut-être il savait même pas qui c'était, il s'amusait de cette couleur un peu rougeâtre qu'il arborait, engoncé dans son costard, sûrement hors de prix. Mais je trouve que cette image, alors il y en a plein, hein, des images qui ont été prises, notamment ce mauvais goût dans le dressage de la table, etc., que beaucoup ont raillé, hein. Tu vois, un peu comme cette table que tu graisses.
2: C'est
1: alors, non, on graisse Gérard Larcher, on graisse la table. Et du coup, cette table d'un mauvais goût absolu, un peu comme ce provincial qui monte à Paris et qui a l'impression de connaître tous les codes du bon goût et en fait qui est systématiquement dans l'erreur. Bref, cette table assez moche. Voilà, il y en a plein, des petites vidéos à la con, mais il y a cette photo qui met dans le même cadre Gérard Larcher. Encore une fois, regardez-là cette photo. Il est gros, il est rouge, il est opulent. On dirait Jabba le Hutt là dans un épisode de Star Wars. Et Mick Jagger 70 ans maintenant.
2: Tu sais que Larcher est plus jeune que Mick Jagger.
1: Écoute, ça se voit pas, ça se voit pas du tout sur la photo, mais je trouve que cette photo, voilà, elle doit illustrer quelque chose. Et peut-être Patrick, puisque je cherchais une photo qui était susceptible d'illustrer notre émission sous les lapsus de l'actu, je pense que Mick Jagger avec Gérard Larcher pouvait être une bonne illustration.
3: Oui, alors ce que tu as oublié de dire, c'est qu'en fait, d'après les dernières études statistiques qui ont été faites, aucun parachute ne pourrait supporter le poids de Larcher.
1: Ah, c'est ça. Ouais, mais il me semblait bien avoir vu passer cette statistique. Voilà. Après, on peut imaginer que Gérard Larcher écrasé en plein désert puisse servir de repas de luxe aux animaux qui pourraient passer par là, vu ce qu'il a gurgite aux frais de la République depuis plusieurs décennies. Ouais.
3: Non, je suis obligé de te couper. Il y a une étude qui a été faite par des biologistes qui montrait que le scorpion peut résister à une bombe atomique mais meurt s'il bouffe Larcher.
1: Ah putain, mais oui. Alors elle m'a complètement échappé celle-ci, mais en même temps elle ne m'étonne pas.
3: C'est dans le canard enchaîné. C'était qui est passé dans le canard enchaîné.
1: C'était Jérôme Canard.
3: Voilà, c'était Jérôme Canard. On en parlera la semaine prochaine parce qu'il faut faut quand même réserver un sort au canard enchaîné, vu ce qu'on a découvert sur son mode de fonctionnement.
1: Ouais. Merci Laurent, tu voulais ajouter quelque chose ?
0: Pas spécialement, je constate simplement que pour des gens qui ne semblent pas essentiellement des soutiens de la monarchie. Vous venez tout de même, et je suis en partie coupable, puisque j'étais moi-même un grand turiféraire de Louisiana, tout particulièrement en 1997 quand elle a eu un problème dans un tunnel, mais bon, ça arrive. Je conclurai mon intervention. Premièrement, vous venez de passer 15 minutes là-dessus. Je ne vous félicite pas, tous les trois. Et puis, deuxièmement, si je peux me permettre d'évoquer une affaire judiciaire que beaucoup de gens ont peut-être encore en tête, et puis éventuellement un ancien ministre, je crois, ou sous-ministre de l'écologie, Omar Mathieu.
1: Oui, tout à fait. Oui. Mmh. Oui. On dira ça.
0: En référence à un
1: écologiste.
0: À une remarque, je crois, d'un député de notre ami Boyard de LSU qui trouvait le homard de Versailles assez indigeste. Merci messieurs.
1: Merci
0: à
1: toi.
0: Karim, j'ai été ravi.
4: Ah bah oui.
0: À la prochaine peut-être.
4: Ah bah bien, si tu restes à l'écoute tout à l'heure à la gare du Nord. Voilà.
1: Merci Laurent.
4: Il m'a suivi à la fête de l'UMA, il commentait pas mal. Hein,
1: Merci Laurent, à bientôt. Et du coup, on vous rappelle qu'on est sur Radio Cause Commune, c'est 93.1, c'est sous les lapsus de l'actu, épisode 10, et on me signale sur le chat, attention, pas de grossophobie SVP. Alors effectivement, est-ce que aujourd'hui, non mais c'est un vrai sujet, est-ce qu'on peut dire que Gérard Larcher... représente quand même un truc un peu dégoulinant sans qu'on soit taxé de grossophobie, je sais pas. Qu'est-ce que t'en penses toi Patrick? C'est compliqué quoi. Mais tu vois toi quand tu parles de vaseline, on pourrait dire que t'es homophobe par exemple.
3: Bah oui. Donc,
1: et pourtant, nous chez Cause Commune, très honnêtement, si elle est consentie, on n'a absolument rien contre la sodomie par exemple.
3: Non, et puis il faut savoir que la vaseline est un des produits les plus utilisés pour les mettre sur les lèvres par rapport à tous les gens souffrent de lèvres sèches.
1: Ouais, mais c'est pareil, pourquoi, des lèvres, vaseline, tu dis pourquoi, voilà.
3: Et pourquoi, voilà, tout de suite l'anus, et ben pourquoi pas les lèvres. Donc effectivement, je pense que les gens qui croient qu'eux sont ceux qui justement projettent le plus.
1: Bah
3: donc,
1: ouais, c'est un peu
3: mon retour à l'envoyeur.
1: Donc désolé, j'ai pas l'impression d'avoir été grossophobe concernant Gérard Larcher, qui fait le poids qu'il veut. Juste, c'est ce qu'il représente à un moment donné et la photo elle est juste énorme quoi.
3: Non quand même, là où t'as raison c'est que en fait notamment en Inde mais aussi en Chine et aussi en Afrique ceux qui sont gros, qui sont fat représentent fièrement
1: ceux
3: qui sont arrivés pour se distinguer absolument du famélique, du crève la faim le gros et c'est très très présent en Inde et en Chine, il faut effectivement être ventru, et le notable depuis la Troisième République est effectivement se représenté par un gros, c'est le notable que Larcher représente, c'est un symbole et représente, voilà, et on a oublié, parce que avec les consommations depuis les années 60 avec les supermarchés, même si on régresse un peu au niveau de la facilité du pouvoir d'achat, il faut pas oublier qu'effectivement il y a une époque, et moi je le voyais très bien quand j'étudiais la Martinique et je me prenais en photo, j'avais les photos d'archives des majorettes qui étaient minces dans les défilés, donc des femmes aussi bien noires que blanches qui défilaient en Martinique dans les années 70. Aujourd'hui quand on voit les groupes à pied avec les McDonald's et la malbouffe puisque les jardins créoles régressent, eh bien, on a un problème d'obésité et on a un problème de surpoids avec du diabète et toutes les maladies qui sont liées au capitalisme et qui sont liées à la malbouffe. Et qui sont liés à toutes ces pubs qu'on laisse passer à la télé pour le sucre, pour les bonbons Haribo, pour les McDonald's, pour les Burger King et toute cette bouffe de merde. Et donc du coup,
1: qui est du coup un problème de santé publique.
3: Il faut parler du gros. Et il faut voir que c'est un enjeu social, c'est un enjeu politique, et on est loin de ne pas en parler pour du politiquement correct. Au contraire, il faut en parler parce que derrière les problèmes de l'obésité, il y a une construction sociale social, effectivement, de la domination qu'on oublie, et il faut absolument ne pas oublier cet aspect-là. Donc derrière et... le côté comment on le dit déjà, woke, voilà.
1: Woke, ouais. Et donc désolé, Palu, si tu as vu dans ma saillie quelque chose de grossophobe, c'est pas du tout mon intention, et j'estime avoir aujourd'hui la liberté de commenter une photo en tirant l'essentiel de ses caractéristiques sans être taxé de quelques phobies machin.
4: Je peux introduire un truc sans lien avec la vaseline. En fait, il y a un ouvrage qui s'appelle L'État hors la loi, je sais pas si tu as entendu parler, Patrick Darrier Halimi, qui est un avocat et qui dénonce la multiplication récente des violences policières, parce que voilà, j'ai introduit ma sortie tout à l'heure, la multiplication récente des violences policières, des morts et des blessés, qu'elles soient entraînées à rappeler à quel point l'usage de la force est corrélé au pouvoir d'État. Et donc je vais essayer de l'inviter là, j'essaie de le contacter, et donc du coup, juste pour vous dire que dans quelques minutes je serai sur le terrain pour aller essayer de choper des témoignages.
1: Très voilà. Bien, alors Arié Halimi, effectivement, bah oui, évidemment, on connaît tous Arié, tous et toutes, mais... parce qu'on est inclusif ici, Arié Halimi. Moi je t'encourage à aller chercher sur le site Paris Lutte Info un papier concernant Arié Halimi, dont évidemment les combats actuels contre les violences policières et son activisme en tant qu'avocat à aider à avoir des clients. Voilà, c'est évident. Bon, il y a quand même une ambivalence du personnage qui est assez intéressante, et du coup je te renvoie. Alors ça ne disqualifie pas ses combats actuels, la qualité de son bouquin,
4: il sera
1: qui est
4: sur la
1: manche,
4: de choper,
1: etc. C'est évidemment cool si tu le chopes, mais c'est bien d'avoir toujours en arrière-fond d'où viennent ces gens, quelle est la réalité de leur engagement, voilà.
4: D'accord. Ok. Bon voilà.
1: Sur la durée, etc., etc. Patrick, avant qu'on reprenne le fil de cette émission qui est totalement, comme d'habitude, un peu parti en vrille.
4: Midi décousu.
1: Ouais, c'est midi, ouais, ça devrait s'appeler midi décousu en fait. Midi décousu en clin d'œil avec nos amis de Radio Canu, dont on diffuse l'émission Minuit décousu tous les mercredis à 23h. Je te propose une petite pause musicale. Tu as parlé tout à l'heure de du bruit et de l'odeur. On se souvient, Zebda, on avait fait un titre. On se l'écoute, ça dure pas très longtemps, et on revient juste après pour aller tranquillement vers la fin de cette émission. Peut-être parlera-t-on du pape, puisque c'était un peu dans le conducteur.
4: Il était pas à Versailles.
1: Ouais, il était à Marseille.
4: Il était à Marseille.
1: Et d'autres sujets peut-être qu'on évoquera ensemble. On se retrouve juste après Zebda, le bruit et l'odeur, si ça veut bien partir. Et ça part.

0: le bruit et l'odeur. Et c'est Radio Cause Commune, désolé, je vais pas passer le titre de Zebda, la version album du bruit et l'odeur en entier, puisqu'il nous reste un peu moins de 15 minutes. Patrick, pour essayer de boucler de manière un peu cohérente cette émission en relation avec le conducteur que tu avais prévu, je te propose de faire ce petit passage sur la visite du pape, mais plutôt sous l'angle de la façon dont il a dû être traité par BFM TV, qui du coup ne pouvait être que pour cette visite du pape et cette messe, mais le pape ayant beaucoup parlé de ces 2000 migrants noyés dans la Méditerranée, forcément BFM TV s'est retrouvé à eux aussi parler de ces migrants, ce qui nous permettra d'enchaîner pour la fin de cette émission sur les sujets relatifs au projet de loi immigration.
1: Oui, alors en fait, je voulais tout faire sauf parler du pape qui oui. m'indiffère absolument totalement. C'était juste pour.
0: Mais sous cet angle.
1: Que parfois, sous cet angle, la presse, en fait, les chiens de garde sont bien embêtés parce que le pape, qui est aussi une des plus grosses fortunes du monde, hein, la banque du Vatican, qui est bien gardée, etc., mais notamment qui protège l'argent de la mafia depuis les années 70. Et, voilà, donc, a l'obligation pour faire, bien sûr, du missionnaire, du prosélytisme, a besoin d'avoir aussi son idéologie, a besoin de faire sa propagande. Donc certes, les cardinaux disposent de 500 mètres carrés, 1000 mètres carrés à Rome et font des fêtes, parfois avec des petits garçons. Mais voilà, tout ce pouvoir-là est bien sûr caché et on fait du discours pour le bidochon qui va croire que le pape, effectivement, pense sincèrement aux 2000 migrants qui sont noyés. Et BFM, en ego, reprend bien sûr le discours du pape parce qu'il y a un fond bourgeois catholique, hein, le côté catho-social, qui fait que certes les migrants on veut bien qu'ils restent dehors, mais on peut toujours en parler en disant mais au fond on les aime quand ils sont morts, notamment les petits garçons là qui sont morts et qui échouent sur les plages.
0: Bah, ça fait des belles médias, photos, hein.
1: Ça fait de très très belles photos et on est très fiers de voir des très beaux scoops à ce niveau là mais moi je voulais juste rebondir sur le fait que on nous bassine avec la baïa et la loi sur la laïcité et la séparation de l'Église et de l'État, mais en attendant, Muselier à Marseille essaye de filer 200 000 euros à une association obscure qui a été créée il y a un an qui s'appelle Mariam, et qui a été épinglée par les services instructeurs de la région, qui se sont dit c'est quoi ce bordel, c'est quoi ces 200 000 euros qui sont donnés par Muselier, et donc il est plutôt dans la merde en ce moment Muselier, parce qu'en fait, on est carrément en train d'enfreindre la loi qui interdit de subventionner un culte. Et donc on est en train de... Voilà. Et donc... pour la venue du pape qui coûte du fric, hein, 1 million d'euros par le diocèse, mais aussi ces 200 000 qui n'en ont toujours pas été versés parce que ça a été bloqué par l'administration fiscale française. Mais c'est pour dire que voilà, il y a d'un côté on va faire chier le sous-prolétariat en disant non le vêtement, alors que tout Instagram est en train de diffuser en ce moment les images de la reine habillée en abaya et même Brigitte Macron qui était du cou jusqu'au guibol, jusqu'à ses petits peut-on était avec une robe qui ressemblait à une abaya. Donc tous les réseaux sociaux se moquent en ce moment de l'abaya, notamment par ce repas et ces réceptions où les femmes étaient habillées exactement de la même façon. Voilà, on, quand il s'agit des grands, on dit rien.
0: Elle avait une très belle abaya sur les photos Brigitte Macron lors de la
1: c'est
0: réception.
1: Ouais.
0: Et du coup, puisque tu parlais du financement de la venue du pape à Marseille et de l'aventure des origines, alors, il y a de l'argent public, on l'a compris au travers du financement de cette association, mais il y a aussi, on l'apprenait aujourd'hui, la presse s'en est emparée, plusieurs centaines de milliers d'euros ont également été apportés pour le financement de cette visite qui en coûte plusieurs millions d'euros par Rodolphe Saadé qui est le plus gros mécène privé de cette visite du pape, donc multimilliardaire bien connu, hein, Rodolphe Saadé, et on imagine que quelque part Bolloré aussi a dû mettre la main à la pâte. Voilà, ça c'était sur la partie financement de cette visite du pape.
1: Voilà, donc en fait, moi ce qui m'intéressait plus, c'était aussi au final de préparer un petit peu en transition le débat que vous allez avoir autour de la manif. Et en fait, d'un côté, ce qui est intéressant, en fait, c'est que d'un côté, il y a l'ultra-rationalisation de la violence d'État avec la BRAVEM, avec le LBD, avec les arrestations préventives, avec tout ce dont on parle depuis des mois et des mois sur Cause Commune. Et de l'autre côté, il y a aussi, ce qu'on oublie aussi souvent, c'est le grand bazar, le grand désordre qui est lié aussi aux initiatives du personnel politique, y compris quand il veut être réactionnaire et autoritaire et violent. C'est le cas de Darmanin qui est en train de créer une force d'intervention rapide, la FAR, qui serait une unité volante qui aurait pour mission de démanteler partout en France les réseaux de deal. Et en fait, d'après une enquête très succincte du Canard Enchaîné, en tout cas, on ne parlera pas sur ce qui se passe dans le Canard Enchaîné.
0: Non, on en parlera à une autre occasion.
1: Mais là, dans ce papier-là, en fait, on voit que les principaux dirigeants de la police qui disent que pour démanteler une grosse filière de drogue, il faut du travail de terrain, il faut des sources locales, il faut beaucoup, beaucoup de temps.
0: Du travail de renseignement. Oui.
1: Il faut du travail de renseignement, etc. Et là, les gars, en fait, disent que non seulement c'est un fiasco assuré, disent les responsables des stupes, parce que d'une part, il faut toute cette temporalité-là, mais c'est aussi parce que Darmanin, qui veut être président de la République, veut donc se faire mousser en créant un truc à ni queue ni tête, et voudrait que les policiers sur le terrain donnent en fait les informations les plus importantes, par exemple autour de Bordeaux, ou autour de Lille, ou autour de Marseille, de telle sorte que cette unité se saisisse d'un dossier quasiment ficelé, et que du coup, ils soient sûrs d'avoir des succès et des rentabilités, quand ils interviennent. Donc en fait, les flics de base seraient obligés finalement de préparer le terrain, de faire tout le travail, et au dernier moment, la FAR leur volerait finalement la vedette en prenant tout le dossier et en démantelant, avec bien sûr tous les médias aux fesses, en démantelant le réseau concerné. Et les flics sur le terrain disent, mais nous, on va pas nous prendre pour des cons, on va certainement pas préparer le terrain de cette force-là. Et donc du coup, il est en train de créer du bordel à l'intérieur de la police républicaine, il est en train de créer de la concurrence, il est en train de créer de la frustration et il est en train de créer du désordre. Donc c'est aussi, voilà, une petite aparté pour dire que derrière les grandes violences contre le peuple, contre le démantèlement des lois sociales, le syndicalisme et toutes ces lois répressives que l'on a en ce moment, il y a aussi une irrationalité, un hubris, comme dirait Morin, sur une folie d'État. Il faut pas l'oublier aussi, et que ça se tait, ça se cache, mais qu'heureusement, on a aussi une presse indépendante qui nous permet de voir ce que, hélas, souvent on ne pourrait pas voir à travers d'autres sources que ce journaliste comme Mediapart ou le Canard Enchaîné.
2: Et pense Patrick.
0: Non mais en fait il faudrait une caméra dans ce studio parce que c'est assez rigolo de voir les réactions systématiques de Karim.
3: Ah, c'est vrai.
0: Ouais, quand tu parles tout
3: faut
0: ça.
3: Que tu restes avec nous là, je sais pas ce que tu fais après, mais là je vais aller sur le terrain, je pense que tu pourrais te relayer de questions
0: aux manifestants. En tout cas le canal évidemment pour Patrick reste ouvert.
2: Tarder, mais c'est à côté de la gare du Nord, ça va.
0: Un petit mot de conclusion, Patrick, peut-être il est 54 maintenant. On va juste peut-être en guise d'ouverture de la prochaine émission traiter un dernier sujet.
1: Oui, en fait, pour rester sur le thème, en fait, alors
0: je savais que t'allais faire ça. Ouais.
1: Mais on a aussi les chiens de garde, donc dans les forces de l'ordre, puisqu'une grande partie viennent des classes populaires.
3: Oui.
1: Et l'article
2: qui protège les bourgeois, j'ai appris ça de toi.
1: Et notamment, oui. mais aussi les petits bourgeois. Et ben, figurez-vous que réapparaissent aujourd'hui, alors qu'on en parlait tout à l'heure à propos des années 70 et la Confédération française du travail, il existe aujourd'hui, grâce à ces migrants qui sont archi exploités, il existe aujourd'hui le retour d'un gardiennage et d'une surveillance par des nervis au service du capital, et ça se passe justement dans le vignoble champenois avec des gros nervis qui sont essentiellement aussi des casques à pointe, des fachos armés qui visent à forcer les prolétaires, les saisonniers étrangers à se réveiller très tôt le matin, à travailler sans manger, etc. Donc ça, on en reparlera sur le fond de la des nouvelles exploitations. Mm-hmm. Mais ce qui est important, c'est de voir que il n'y a pas que la force dite républicaine. Il y a dans la société tout un ensemble de forces guerrières dont on a vu les semaines précédentes une intervention, notamment à Brest, avec l'extrême droite armée qui venait aider la police mm-hmm. à choper des jeunes dans la rue. Mm-hmm. Donc il y a toujours eu des milices armées. Et bien sûr, pour les anciens, les milices, ils savent ce que ça veut dire. Les milices, c'était sous Vichy et c'était des troupes qui visaient essentiellement à seconder les SS. Eh bien, ces milices patronales, elles existent, oui, des milices de Français. Ouais. Et ces milices, elles existent dans les entreprises. On sait que Michelin, on sait que Peugeot, on sait que Simca qui a disparu, mais on sait que chez Citroën, enfin, dans l'automobile notamment, ces gens-là servent à ce qu'on appelle les syndicats jaunes. Ils servent à faire en sorte que quand il y a des grèves, eh bien, on met à la place des travailleurs dits libres qui viennent en tant que jaunes, on dit aussi ruffians, viennent prendre la place des grévistes. Donc on a aujourd'hui, là aussi c'est sous les radars, on a tout un ensemble de troupes privées que les capitalistes mettent en place pour durcir le contrôle et la mise au travail de sans-papiers qui existaient déjà à l'époque de l'immigration en 60 et en 70 et qui refait surface parce que justement, tant qu'il y a des sans-papiers, il faut arrêter de dire que LR serait contre l'immigration choisie parce que il y aurait des sortes d'effets d'aubaine avec des secteurs d'emploi, on aurait besoin des immigrés et LR serait contre. En fait, ce sont encore une fois de la pure idéologie. Les capitalistes ont besoin de ces saisonniers pour les exploiter et ils ont besoin de ces mêmes troupes qui servent à les protéger, qui servent à protéger Zemmour dans ses campagnes présidentielles et ces mêmes hommes qui viennent souvent de la Légion ou qui sont des nervis qui viennent aussi, il faut pas l'oublier.
0: Qui sont militaires.
1: Oui. Des migrants ah oui, militaires. Y en a. Oui. Qui viennent de la Tchétchénie, qui viennent de la Géorgie, oui, qui viennent de la Serbie, et qui sont aussi recrutés en Europe, qui sont en Pologne, qui sont en Bulgarie, qui sont en France, qui sont en Allemagne, et qui servent les patrons pour faire des nouvelles troupes de répression dans les usines. Donc, à côté des forces de l'ordre, il y a aussi ces forces-là, il faut pas l'oublier, qui essaiment et qui maintiennent une terreur dans les milieux du travail.
0: Eh bien, ça, c'est une bonne conclusion à ce 10e numéro, Patrick, de Sous les lapsus de l'actu. Alors là, dans quelques minutes, je vais vous proposer une petite programmation musicale, le temps que Karim rejoigne le cortège qui démarre
2: de
0: la gare du Nord. On a des masques, hein, si tu veux.
2: Ouais, je vais en prendre, ouais. Je pense.
0: Voilà. Et Patrick, merci.
1: Merci Patrick. Et bon courage, Karim.
0: Et donc on est là jusqu'à 16h, Patrick, si tu veux te reconnecter en cours de route pour voir ce qu'il se passe, si t'as pas autre chose à faire de ton après-midi, évidemment tu pourras le faire. Il y aura pas de soucis. Auditeurs, auditrices de Radio Cause Commune, merci d'avoir suivi ce 10e numéro de Sous les lapsus de l'actu. On revient donc dans une trentaine de minutes avec Karim au cœur de la manifestation. Cette fois, ça tombait bien puisque William aujourd'hui avait mariage. Et ne pouvait pas assumer. Il est marié ou pas?
2: Non,
0: il n'est pas marié. Ça rend le divorce plus simple. du coup. Voilà, on se retrouve dans une trentaine de minutes. Ouais. Merci à toutes et tous. On va se quitter avec Gargantua parce que ça me fait plaisir. Donc ça commence à vous gaver, mais c'est pas grave.
2: Tout le week-end Gargantua.
0: Non, pas tout le week-end.
2: Dis-moi, tu l'as passé à lui.
0: Non, je l'ai pas passé.
2: J'écoutais Angèle.
0: Non, mais après c'est pas grave, c'est moi qui suis derrière les manettes, là je fais absolument ce que je veux. Et en plus Gargantua, du coup, c'est une façon de faire une dédicace, de faire une dédicace à Agus qui nous a orienté sur cet artiste.
1: C'est vrai.
0: Donc merci Patrick, merci Karim pour ce que tu vas faire tout à l'heure, ou ne pas faire, je ne sais pas.
2: Surtout pendant combien de temps.
0: On se retrouve avec Patrick pour Sous les lapsus de l'actu la semaine prochaine et dans le courant du mois d'octobre, Patrick, on aura ensemble quelques plateaux puisque que tu nous feras le plaisir de ta présence à Paris chez Radio Cause Commune. On se quitte avec Gargantua. On se retrouve dans une trentaine de minutes en direct depuis cette mobilisation qui, je vous le rappelle, a lieu à l'invitation de plus d'une centaine de collectifs et d'associations en lutte contre les violences policières et le racisme systémique. Ciao, à tout à l'heure.

0: Nous aurons évidemment la planification écologique qui va structurer l'agenda de rentrée. Nous aurons la question de l'immigration qui va structurer nos travaux de rentrée. Et là aussi, nous avons continué d'avancer à marche forcée.
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0: Boris Zebo est artiste, il est camerounais, il vit et travaille à Douala. Lauréat du programme de création et recherche Cité 237, il est actuellement en résidence à la Cité des Arts à Paris et il restituera son travail de création et recherche le 18 décembre prochain. Lors de nos deux entretiens, nous allons parler de sa résidence, parler de son parcours, qui semble d'une cohérence qu'il apparente à un sentier pédagogique, de ce chemin qu'il a tracé de Port-Gentil au Gabon où il est né, par Douala, où son travail a mûri et trouvé une forme, et de là, par Douala Art et Art Dubai, vers la Jack Bell Gallery à Londres et les grandes foires internationales, New York, Miami, Paris Art Fair Paris, ACA, à des expositions au Brésil ou à Haïti, a présenté son travail dans des galeries à Berlin, Milan, Manchester ou même à Douala. Son travail fait partie de nombreuses collections telles que le Fonds National d'Art Contemporain de France, Saatchi Gallery, Manchester Art Gallery, Musée d'Art Contemporain Africain Al-Madem au Maroc. Nous allons parler de ses interrogations et recherches. Bonjour Boris.
1: Bonjour Fabiola.
0: J'aimerais d'abord savoir ce qu'est le programme Cité 237. Pourquoi 237?
1: Le programme 237 est un programme de résidence, de recherche et création initié par l'ambassade de France, l'Institut français du Cameroun, via son directeur, M. Yalondo, et la Cité internationale des arts de Paris. 237 est le code du Cameroun. C'est un appel à projet dédié uniquement aux artistes, que ce soit peintre, dramaturge, écrivain, chanteur, musicien, sculpteur, etc. Des artistes résidant au Cameroun, sélectionnés par un comité de jury qui sont des professionnels du monde de l'art. Trois artistes sont sélectionnés pour une durée de 3 mois, tout frais pris en charge par l'Institut français et l'ambassade de France du Cameroun.
0: Ce qui nous amène à ta recherche actuelle. Quel a été ton projet et qu'est-ce qu'on pourrait voir ce 18 décembre à partir de 18h, il me semble, 18h-22h, à la Cité des Arts? En grande ligne, on en reviendra plus en détail lors de la deuxième partie de l'entretien. Je rappelle que la Cité des Arts se trouve dans le 4e arrondissement à Paris, à côté du Pont Marie, et que l'entrée est libre et ouverte à tous.
1: Mon projet de résidence est intitulé Beauty Quest. Beauty Quest est un projet de recherche et de création, avec pour finalité une installation. Donc, l'objectif final est de traduire visuellement l'idée d'une métaphore de ce qui serait la quête de la beauté dans une société de plus en plus connectée. Et le projet questionne la relation entre les excroissances numériques que nous devenons progressivement et le nouveau standard de la beauté. Le projet sera constitué du plexiglas, des outils de télécommunication des 3 dernières décennies, des éléments recyclés de l'univers de l'industrie cosmétique, de la mode et de la télésurveillance. Et le but est de matérialiser notre interdépendance aux objets miroirs. Donc voilà un peu le socle de ma résidence et ma recherche que vous allez voir le 18 décembre.
0: Mais revenons au commencement. C'est ton père qui a donné le coup de départ à ton envol vers l'art, ce qui est plutôt rare encore partout et peut-être plus encore sur le continent africain. Tu peux nous raconter un peu comment ça a été?
1: Comme vous avez dit au début, je suis né à Port-Gentil, mais de parents camerounais. Et mon père, lui, il avait la passion pour l'art en général. Mais ce n'était pas son travail, parce qu'il travaillait dans une entreprise ferroviaire de Port-Gentil. Et quand il rentrait à la maison, son passe-temps, c'était de reproduire tous les portraits de famille qui étaient sur les murs à la maison. Donc, il avait ses blocs de cahiers à dessin, ses crayons. Et moi, étant petit, j'avais 4 ans, 5 ans, j'avais toujours cette, comment on est petit, cette curiosité de voir ce que mon père faisait. Ça m'intéressait, je voyais ce qu'il faisait et comme ça j'ai plus goût du dessin puisque lui-même étant dessinateur dans ses heures perdues, c'était aussi un bassiste dans les cabarets, il jouait de la batterie et de la guitare, donc c'était pas son métier et j'ai plus goût, c'est comme ça que bon, lui il a vu que j'avais cette passion aussi et je me souviens bien, quand je grandissais je me griffonnais aussi des dessins même à l'école primaire, à la maternelle et il voyait ça, mon premier cahier à dessin c'est lui qui me l'a offert, mes premiers pinceaux, mes premiers livres d'art de dessin, même des cahiers c'est lui. J'ai eu la chance aussi qu'à un certain moment, c'est comme s'il avait une vision de ce que je voulais être. Et il allait m'inscrire dans un atelier de sérigraphie dans mon quartier.
0: C'était déjà à Douala?
1: Oui, c'était comme je rentre à Douala. Donc c'est un peu ça.
0: Donc tu apprends la sérigraphie. Plus tard, tu peins des panneaux publicitaires, des enseignes pour les coiffures. Tu apprends même la coiffure pendant quelques mois pour comprendre les techniques. C'est là que s'est aiguisé ton sens de l'observation, que tu as appris à regarder la rue, les individus, le rapport qui se tisse avec la ville. C'est dans toute cette
1: Oui, c'est dans toute cette, comment on dit chez nous, cette micamac que je me suis forgé parce que, ayant grandi d'abord avec des amis qui sont coiffeurs, et aussi dans un environnement où même mes frères, mon frère Raph aîné, était coiffeur avec ses amis. Comme c'est à l'époque au Cameroun, les premiers coiffeurs, je parle là des années 90, 91, 92. Il y avait une sorte de mouvement, de relooking, et des jeunes qui voulaient prouver comment ils sont avec du style. Et nous, et mes jeunes amis, eux, n'ayant pas les moyens d'aller se faire louer une boutique pour créer sur le coiffure, ils construisaient des kiosques en bois, en planche. On partait mettre en bordure de rue et ils créaient la salle de coiffure. À l'époque, ils coiffaient avec le peigne lame. Vous voyez une époque où les coiffeurs vraiment en Afrique, là, ils mettaient l'âme de rasoir avec du peigne, ils sortaient des looks et des punks. Après, maintenant, revenu et la tondeuse, maintenant, en main. Après, maintenant, la tondeuse électrique. Donc, moi, j'ai connu toutes ces trois époques de matériel qui sont changées devant moi. Et comme ils étaient coiffeurs, donc, comme eux, ils savaient que moi, je faisais mes dessins à la maison, ils m'appelaient de venir, de faire des plaquettes et publicitaires. Puis, ma popularité a commencé à grandir. J'ai plus goût de l'art et de cette technique aussi, un peu de tout, quoi.
0: Malheureusement, tu m'avais dit que tu aurais voulu retrouver ces enseignes que tu avais faites, mais...
1: Oui, elles n'existaient plus dans aucun salon de coiffure. Parce que moi, j'ai fait même le tour, je me suis baladé chez ces anciens parce que bon, aujourd'hui, ils sont plus beaucoup, ont laissé la coiffure. Et parce qu'à un moment, ils ont fait autre métier, c'est aussi un choix qu'ils ont fait. Je suis malé parce que je voulais même aussi réacheter ces plancades. Parce que pour moi, aujourd'hui, c'est important et d'avoir ça, cette traçabilité de mon travail. D'où vient la source de mon archive pour moi. Mais malheureusement, beaucoup, ils disent qu'ils ont perdu, d'autres, ils ont négligé et bon. C'est comme ça.
0: Tu n'as pas suivi les cours d'une école d'art, mais tu as eu des maîtres de pensée. À Yaoundé, il y a pourtant une école d'art. Tu n'as jamais pensé y étudier?
1: Non, je n'ai pas suivi d'école d'art, oui, parce que ça ne m'intéressait pas. À l'époque, je ne me voyais pas aller m'asseoir dans une école d'art pour qu'on me formate de ce que je dois penser ou pratiquer. Un peu comme dans les écoles d'art, parce que la plupart des gens qui ont étudié dans des écoles d'art ont souvent eu des confrontations avec leurs enseignants. Parce que par moment, ils ne sont pas libres de s'exprimer comme ils le souhaitent. Ils sont orientés vers une formation académique où chacun presque fait la même chose, vous voyez. Donc il n'y a aucune identité qui s'est créée là. Même, j'ai même vu des aînés qui ont dit qu'ils ont fait des écoles au Cameroun. Après, ils ont eu des pousses et becs avec leurs enseignants. Ils ont caca pour sans avoir leur diplôme. Parce qu'ils ont dit que là-bas, on les formatait dans un cursus de sorte de répétition que tout le monde fait un style et ils sont bloqués là. Et après ça, si tu n'as plus, peut-être si tu sors de là avec un diplôme et que tu n'es pas un genre d'artiste qui est ouvert d'esprit, qui peut te documenter et qui peut chercher à se démarquer, tu ne vas jamais faire une carrière d'artiste. Parce que j'en ai vu beaucoup comme ça. Au Cameroun, par les parents, il y a des élèves qui sont des écoles d'art et diplômés. Mais après 5 ans, tu vois ces mêmes élèves, personne n'est vraiment artiste. Donc personne ne pratique vraiment le métier d'art. Ils font autre chose. Parce qu'après, ils n'ont pas eu la chance de développer autre chose que de ce qu'ils sont appris à l'école.
0: Peut-être qu'ils vont faire professeur de dessin ou
1: début de dessin, ou ils apprennent pour être historien de l'art, tout ça. Donc, ce n'est plus ce qu'ils ont voulu être au début. Après, ça devient dur, parce que tu es formaté. Tu n'es pas parfois libre de t'exprimer. Un d'attitude, moi, je pense que c'est celui qui va essayer de briser les codes d'un moment. Il n'a pas fait ce qu'on lui a appris à l'école. Il va essayer de se démarquer, à mon avis. Bon, c'est ça que je n'ai pas eu vraiment d'intention d'aller à l'école. Parce que aussi, je me trouve aussi à l'aise et là où j'étais. Parce que j'étais bien entouré et des amis qui croyaient en moi, j'avais un parent qui croyait en moi, j'avais des, et c'était aussi gens qui m'ont soutenu, c'était des aînés qui ont cru en moi. Donc je ne me voyais plus le temps d'aller m'asseoir dans une école pour qu'on me dise ce que je dois faire ou être dans une sorte de moulage. Donc c'est un peu ça.
0: Dans ta vie comme dans la vie d'autres artistes camerounais, il y a eu Coco Comenien, qui est le premier artiste à avoir fait parler d'art plastique dans une société camerounaise où seulement les musiciens avaient droit de citer. Il a participé du développement des arts plastiques, mais transmettre et soutenir la jeune création lui était aussi important. De le rencontrer a signifié un cap pour ton art. Qu'as-tu appris avec lui?
1: Oui, avec Coco, vraiment, je pense que ma rencontre avec Coco, c'était pour moi comme un mystère. Parce que Coco, c'est un monsieur, comme tu viens de le mentionner, les médias parlaient beaucoup de lui. Dans la télé, comme la presse, je voyais souvent des articles sur lui. Et comme moi aussi, étant petit, j'ai eu aussi une envie de faire de la musique. Du hip-hop à l'époque au Cameroun. Bon, comme je suis dans une époque où rien n'était suturé comme la baie de musique, parce que j'avais un groupe avec des amis, j'ai vite compris, j'ai dit que non, si je m'attarde dans la musique, je ne vais pas faire long chemin. Et comme j'ai décidé, j'ai dit que non, je préfère aller du côté de l'art. Car avec l'art, et le chant est encore presque est désert au Cameroun à l'époque, il n'y a pas trop de jeunes artistes de ma génération, je n'ai pas vraiment chance de me faire vite connaître. C'est comme ça que, comme on parle du Coco dans le milieu de l'art, je vais vers lui, avec Coco. J'avais une amie qui est une grande soeur, comme une grande soeur à moi, qui lui connaissait. Et comme elle savait que je dessinais, elle était ma voisine du quartier. J'ai dit, je vais lui raconter Coco comme une. Elle dit pourquoi? Elle dit, en fait, moi, je veux être comme lui. ambitieux tout petit. Et elle a pris rendez-vous avec lui. Le premier jour, il m'avait dans son atelier. Et malheureusement, j'arrive, il ferme son atelier. Donc, il remet les clés à son bailleur, là où il louait. Il dit qu'il n'a plus d'atelier. Il a fait plus de 30 ans dans une place. Maintenant, il veut être un artiste comme ça. Il veut pas avoir d'atelier. J'arrive, il me voit plus jeune. C'était en 99. Plus jeune. Il me dit que qu'est-ce que tu veux? J'ai dit que non, je veux être comme toi. Il me regarde du père, il te dit que mais petit, toi, vraiment, tu veux être comme moi, comment? Qu'est-ce que tu pousses à dire, tu veux être comme moi? Il dit que non, parce que moi, j'aime là, je veux que aussi mon travail, on parle de moi un jour, ce que j'ai fait. Il me dit, bon, qu'est-ce que tu fais? J'ai dit que non, je dessine. Il me donne un autre rendez-vous que je viens avec les dessins que j'ai fait. Je reviens d'autres jours avec les dessins, avec même du pinceau et des couleurs. Il s'assoit à côté, il me dit, assois-toi. Il me dit, ok, tu travailles un truc, je vois. Bon, il était assis, il me regardait même pas, parce qu'il avait ses lunettes noires sur les yeux, comme il aime bien souvent. J'ai dessiné, mais en même temps, il était en train de me regarder avec un autre œil, et moi, je savais pas. Il voyait tous mes mouvements, mes gestes, mes formes que je faisais. Quand j'ai terminé, il passait, mon petit, qui t'a appris à maîtriser le pinceau? Le moment où tu maîtrises le pinceau, parce qu'il y a des gens qui viennent chez moi, s'ils font 6 mois et un an, ils ne maîtrisent pas le pinceau. Comment tu fais pour travailler? J'ai dit que, parce que j'ai suivi une formation en art graphique. Ça qui m'a aidé à travailler mon sens, c'est du graphisme. J'ai fait la peinture populaire. J'ai fait les planquettes pour les salons de coiffure. J'explique un peu tout, c'est comment j'ai débuté. Après, il m'a dit que mon petit, tu vas aller très loin. Il m'a dit ça, c'était comme une prophétie, que tu vas aller très loin. Je l'ai regardé. Après, il m'a dit, tu connais les artistes? Je lui ai dit non. Il m'a dit, il m'amène à Douala Art, mon premier centre d'art où je vois. Bon, il y avait une réunion des artistes, il y avait une projection sur Jean-Michel Basquiat. Je tombe, c'était une chance, un jeudi. Bon, là, je découvre qui est Jean-Michel Basquiat, son histoire. Et après, il y avait un débat entre les artistes qui voyaient comment est la vie de Jean-Michel Basquiat, comment l'artiste peut se comporter, comment on peut faire, comment après le succès tu peux gérer. Là où j'étais, mais là où j'ai connu d'autres artistes et tout. C'est comme ça que avec Coco, bon, après ça, il venait souvent à la maison chez moi. J'ai travaillé, il venait voir, il me disait que oui, que c'est bien, fais comme ça. Je faisais un peu, il me donnait le conseil, c'est comme ça, avec Coco. Il restait un père pour moi de l'art.
0: Donc il t'a introduit un peu dans le monde de l'art.
1: Oui, c'est lui qui m'a introduit dans le monde de l'art.
0: Je vais citer un extrait d'un entretien avec Kadiatou Diallo et Dominique Malaké, paru dans la revue Multitude en 2017, avant de poser la question. Une de nos collaborations les plus importantes et les plus formatrices a été celle avec Godilet. Il a fondé au début des années 2000 un espace fantastique du nom d'Art Bakery à Bonendale, village situé à quelques kilomètres de Douala, la capitale économique du Cameroun. L'espace était installé dans une maison coloniale rénovée et dépouillée. Il avait choisi de s'y installer à son retour au Cameroun après des études à la Rijksakademie d'Amsterdam. Une grande fondation lui avait offert beaucoup d'argent pour créer un centre artistique à Douala. Sa réponse avait été non, je ne vais pas faire ça. Si vous prenez l'argent, a-t-il dit, deux choses vont se produire. D'une part, vous créez des déséquilibres sur le plan local, et d'autre part, vous construisez quelque chose de formidable, et après, vous n'avez plus d'argent. Son argument était qu'il faut construire à partir de la base, avec les moyens dont on dispose. Cela ne veut pas dire qu'il ne faut pas prendre l'argent de la fondation, mais qu'il ne faut pas tout miser là-dessus. Sa façon de construire cette école et ce programme de résidence a été de dire aux jeunes artistes « Si vous avez le moyen d'arriver jusqu'ici, je vous accueille et vous y restez le temps que vous voulez, un mois ou 5 ans. Nous allons parler ensemble de l'histoire des arts, non seulement en Europe, mais aussi ici même. C'est une histoire qui n'a pas encore été écrite, qui n'a pas encore été prise au sérieux par le canon. S'il y a assez de nourriture pour 3 personnes, il y a assez de nourriture pour 6 personnes. » Le résultat, c'est qu'il y a maintenant toute une génération d'artistes trentenaires venus du Cameroun, du Congo et plus largement d'Afrique centrale qui ont été formés dans les ateliers que Godilet avait développés. Il aurait pu le faire à New York, car il était déjà reconnu comme l'un des principaux initiateurs de l'art vidéo en Afrique subsaharienne, mais c'était son choix. Encore une fois, il ne s'agissait pas d'une ONG, mais bien d'une initiative locale. Tu fais partie de ces artistes formés dans les ateliers de Godilet. Tu as fait plusieurs résidences à Art Bakery. En 2007, tu cherches encore ta route. Godilet t'envoie dans la bibliothèque de son centre. Que trouves-tu dans la bibliothèque et que te dit-il?
1: Godilet m'invite à participer, à faire une résidence à Bakery. Ouais, et pour moi, c'est une occasion en or, puisque je savais le travail qu'il menait avec d'autres artistes. J'étais encore plus jeune, j'avais besoin de ça, de commencer une résidence d'abord dans mon pays, voir comment ça se passe. Il m'invite pour 1 mois d'abord au début. J'étais d'accord, je pars. Au lieu de faire 1 mois, j'ai fait 3 mois. Parce que quand j'arrive à Bakery, le but, c'était pas de venir peindre ou de dessiner. J'arrive à Bakery, je tombe qu'il a une énorme bibliothèque. Là où maintenant, c'est ça qui m'ouvre l'esprit. Là, je me documente sur l'histoire de l'art. Là, je passe presque 1-2 mois à lire et à changer avec Godilet, à discuter, à comprendre vraiment certains paramètres, certains cours de, certains travaux, certains artistes qui m'ont aussi beaucoup inspiré, que j'ai admiré. Là où j'ai découvert le travail de Kuttering, de Jean-Michel Basquiat aussi, en vue des livres, de Andy Warhol, de Roald Lichtenstein, de Jeff Koons, de Frida Kahlo, tous ces gens. Et je vois que subitement, il y a un seul qui me capture beaucoup, qui est Kuttering. Lui, il avait une démarche un peu comme la mienne, parce que Kuttering a commencé comme artiste du street art, artiste et publicitaire, un peu comme Andy Warhol. Parce qu'Andy Warhol, c'est un peu leur... était le père. Mais Kuttering, c'était un jeune des années 80. Parce qu'il est montré jeune en 91, vous voyez. Donc c'est un gars qui a commencé vraiment à briller des années 80, 90. Donc, je découvre Henry, là où maintenant je vois que son travail me parle. C'est un jeune qui fait des trucs publicitaires. Il a déposé son travail qu'il fait dans la rue pour le mettre dans un lieu contemporain, mais avec une autre démarche. Donc il a pris des risques, il a cassé les codes de ce qu'il faisait. J'ai trouvé que voilà un gars intéressant. Il faut que je m'inspire sur sa démarche pour former maintenant, pour acquérir ma propre âme, comme on dit, et ma connaissance aussi, et comment aussi avoir aussi ma propre identité. Donc c'est tout le but de la résidence avec Godilé. Et comme je dis maintenant, le soir, le matin, je discute avec Godilé, on est face à face, c'est une tasse et de café ou bien du thé qu'on aimait bien. Je lui pose des questions, il me répond. Donc il me donne des contours, il me donne et des débuts des contours, il me parle un peu de tout. Là où maintenant, bon, le but maintenant de la résidence était que comment moi, en tant que jeune, Camerounais et Africains vivant en Afrique, comment je peux adapter mon discours artistique avec mon travail que j'ai fait pour que ça soit un discours universel, pour que dès que les gens comprennent mon discours et ils voient mon travail, ça dit qu'ils comprennent ce que j'ai dit et ils voient ce que j'ai dit, ils voient qu'il y a une cohérence à ce que j'ai fait vivant en Afrique. Comment je peux combiner mes histoires que j'ai vues étant au Cameroun, à Douala, et le rendre universel. Donc, je ne dois pas faire ce que Kuttering a fait ou Warhol a fait. Je n'ai pas dit ce qu'eux ont dit, donc je vais créer ma propre histoire. C'est comme ça que je me suis mis à écrire. Donc j'écris, je lui présente, on lui dit que mon petit, tu as trouvé ta voix. Mais il faut maintenant le matérialiser maintenant. Pratiquer maintenant.
0: Donc c'est avec lui que tu as trouvé
1: oui, c'est cette voix. Démarche. Oui, ouais. Démarche avec Godilé, ça il faut le dire, en 2007. Parce qu'après ça, 2007, 2009, là où j'ai commencé, tous les grands suites d'art ont commencé à m'inviter. C'est 2009 même, à l'époque, monsieur Didier Chope, qui était le directeur artistique de Douala Art, ben c'est lui qui a vraiment donné un sens artistique dans le mouvement Douala Art au Cameroun, de l'art contemporain. Il a basculé un peu sur les codes. Hommage à lui, parce qu'il est décédé après. Je lui rends aussi un hommage. Ça fait 10 ans, donc je lui rends aussi un hommage, d'une part. Donc, il appelle Gaudi. On est en train de me dire que Boris est en train de faire des merveilles chez toi. Je vais lui présenter à Art Captoin. Donc là où tout part. Et en 2009, là, Didier organise une expo collectif. Il nous met trois jeunes sur la scène, qu'on appelait jeunes regards urbains. Mm. Voilà. Il y avait moi qui faisais peinture, dessin. Il y avait Landry Bassi qui était un photographe, installation. Il y avait Manfos qui fait la sculpture. Et c'est mon travail qui a beaucoup captivé les gens. Parce que même vu aujourd'hui, vu une autre fois qu'on a mis sur la scène à cette époque, il n'y a que moi qui, je peux dire, je ne me vends pas. Il n'y a que mon travail qui est un peu en train de bouger partout. Donc, vous voyez, c'est comme ça qu'ils nous mettent sur la scène. Et 2009 aussi, j'ai la chance que Godilé avait abaqué aussi, mais fait aller à une résidence aux Pays-Bas et en Allemagne pour 3 semaines. C'est comme ça que je commence à être un artiste international. Donc, c'est à partir de ma rencontre avec Godilé, 2007, à Bakery, là où tout parvient. Et quand je rentre maintenant dans mon studio à Douala, là, maintenant, je commence maintenant à travailler à peine maintenant sur tous les grands formats. Mon travail prend une autre coloration qu'on voit aujourd'hui.
0: Ah, il n'y avait pas ça?
1: Oui, il y avait ce que j'appelle l'après et l'avant. Il y avait l'avant et l'après Gaudi, c'est mon travail. Et j'ai achevé tout ça.
0: Quand tu viens dans mon studio,
1: oui, tous mes débuts, même mes croquis de dessins sur papier, avec déjà tous mes traits là sur crayon. Et ce que je faisais d'abord avant, c'est que je voulais récupérer tous ces anciens de coiffeurs, que ça redonne maintenant, quoi. Donc j'ai tout ça, tous ces archives là quand tu viens. Donc tout est un processus. Et je vois que c'est toute une démarche que je développe depuis. Tu vois comment tu vois l'évolution de d'un point, de telle année à telle, tu vois comment ça évolue carrément. And now, the end is here.

0: tu as devancé un peu ma question, mais c'est pas grave. Ah. Je voulais parler de Dual Art. Mais c'est à Art Dubai en 2013, il me semble que la galerie Jack Bell de Londres voit ton travail. Ou c'est... Non, je me trompe.
1: Non, je vais revenir là. En fait, Jabel, lui, connaît mon travail sur les plateformes. Mais comme il ne savait pas comment il va avoir accès à moi, tout de même, Jabel ouvre sa galerie en 2011. En 2013, maintenant, il est invité à un séminaire à Dakar, au Sénégal, chez Koyoko, à Red et Material Company, où Didier aussi est invité. Didier chope des doigts là. Comme il voit que Didier vient du Cameroun, il est centré d'art. Jabel, lui, il y a un jeune artiste camerounais qui s'appelle Boris Zebo. Il aime son travail, il aimerait collaborer avec lui. Il aimerait qu'on signe un contrat de travail dans sa galerie. Bon, Didier dit que oui, je lui connais, c'est mon petit, c'est mon poulain. D'ailleurs, Didier lui dit que dernièrement, je suis en train d'apporter une exposition individuelle à Douala Art. Et c'est vrai, parce qu'en 2013, j'ai fait une exposition à Douala que j'ai appelée État des lieux. Voilà une exposition alors qui m'a encore ouvert toutes les portes, puisque ça a eu un succès au Cameroun. Que jusqu'à aujourd'hui, Douala Art n'a pas fait une exposition comme ça. Honnêtement, je me vante pas ceux qui connaissent 2013 avec État et des lieux. C'est que ça commence à bousculer la scène. Donc en fait, État des lieux, on voyait une nouvelle écriture qui venait dans l'art camerounaise et même africaine, avec des couleurs fraîches. Donc il y avait une nouvelle énergie, on sentait. Donc j'étais dans l'air du temps, comme on disait. Dans l'air du temps. En 2013, avec l'expression État des lieux à Douala, orchestré par Didier Chop, qui était le directeur artistique, là où tout ça a planifié. Donc, jamais maintenant, lui parle de ça. Il rentre maintenant au Cameroun, Didier. Il me confie dans son bureau. Il me parle de Jabel. Là où j'ai dit qu'on peut collaborer, mais il faut qu'on signe un contrat à bord de 3 ans. Jabel voulait qu'on signe une fois 5 ans. J'ai dit qu'on signe à bord de 3 ans. Pour voir si c'est bon avec lui, on peut continuer. Mais un contrat de 5 ans, c'est à long terme. Il faut que tu le construis de 3 ans. Si c'est bon, on continue, on re-signe le contrat. Bon, mais avant.
0: Ah, c'est Didier qui te conseillait sur cette
1: aspects. Oui, on parle sur cette stade. Il me conseillait. Là où maintenant, comme je suis en train de préparer l'exposition État des lieux chez lui à Douala Art, et comme État des lieux a eu le succès maintenant, dès que maintenant on fait ça maintenant, on fait un show à Londres avec Jabel. Jabel maintenant a payé son billet d'avion avec son père, M. Bell. Ils sont venus au Cameroun à Douala me voir. Ils ont visité mon atelier. Je les ai fait aussi visiter les ateliers des autres artistes. Parce que je cherche aussi les artistes. Je les ai fait visiter certains artistes. Mais il n'a pas, au moment là, à l'époque, il n'a pas trouvé ce qu'il voulait. C'est que Jabel, lui, il avait une ligne artistique à suivre dans sa galerie. Donc il avait un canevas qu'il suivait. Il avait un type de travail qu'il cherchait. Mais il n'a pas trouvé. Mais c'est comme il est rentré maintenant, que 3 ans après maintenant, tout ça, il y a une nouvelle génération maintenant qui a commencé à perdre comme moi. Que je trouve pas mal. Et Jabel a travaillé avec eux, je trouve bien. Mais il fallait après aussi qu'il s'y aussi à se démarquer, c'est ce que je disais, c'est important, c'est d'avoir sa propre identité artistique. C'est comme ça que Jabel a vu Didier. Et on commence à collaborer en 2013. Et cette même année aussi, j'ai fait une exposition chez Jabel individuel qui marche. Il vend tout. Après, chaque galerie aussi, mes collections cette année aussi chez lui. Chez Jabel, Chatik Galerie, il maquille des œuvres. Après aussi, Chatik Galerie aussi, il faut aussi une exposition et dans son espace aussi. Avec un catalogue, on était sur une exposition collective de nouveaux artistes africains qu'il avait pris comme acquisition à Chatik Galerie. Donc on a fait une fois, deux fois. Je crois deux fois chez Chatik Galerie.
0: Et donc, après, tu as proposé aussi
1: dans les foires. Dans on les a foires. Fait 154 London, Miami, partout. Et moi, je suis aussi à galerie aussi, moi, pour contacter. Avec Jabel, c'est là où vraiment je commence à bâtir une carrière d'artiste, quoi. D'artiste émergent qui montait. C'est comme j'ai signé avec lui que on a travaillé pendant 8 ans. C'est avec Jabel, vraiment, il faut le dire.
0: Et Manchester Gallery, tu n'avais pas une exclusivité avec lui ou c'était après?
1: Non, moi, je suis à galerie. Pendant que j'étais avec Jabel, ils comptent à Jabel qui veut me présenter dans leur musée. Ils ont un musée. Ils ont aussi espace galerie. Mais maintenant, ils m'écrivent. J'ai dit que oui, c'est une bonne opportunité de présenter. Moi, je sais maintenant me faire venir, faire une exposition individuelle à Manchester Gallery. Après ça, il y a eu beaucoup de rencontres avec

0: des bonnes personnes, du mieux de l'art.
1: On dirait que tout a coulé de source. Je parlais de ton parcours au début de l'émission comme d'un sentier pédagogique. C'est un parcours qui indique par où aller, qui détaille les choses à voir, à faire, à ne pas rater lorsqu'on part à la découverte d'un endroit. Pour toi, c'était l'art. Est-ce que tu le vois ainsi ou y a-t-il eu aussi des difficultés, des doutes, voire des impasses?
0: Non. J'ai eu beaucoup de difficultés et beaucoup même d'attaques à un moment. Oui, c'est que quand un jeune artiste peut-être commence à monter, il y a toujours des, il y aura toujours des obstacles. Même ceux avec qui tu cheminais, parfois tu mets des bâtons dans les roues. J'ai eu beaucoup de difficultés.
1: Mais ça, c'était les autres. Mais toi, personnellement, dans ce que tu faisais, c'était clair.
0: Non, oui, c'était clair que tout arrive puisque je n'ai pas triché, puisque j'ai plus au moins 15 ans de travail et d'alombre et pour aboutir ça. Donc pour moi, c'était normal que je le sens. Parce que j'ai galéré pour faire des recherches, je me suis laissé, on m'a critiqué, je me suis aussi auto-critiqué, je me suis remis en question. Et pourquoi comme ça maintenant ça marche? Quand ça marche, je dois aussi être content. Je dois pas être peut-être idiot pour dire que non, ça marche pas. Je dois être content quand ça marche. Mais étant content aussi, je dois aussi faire attention de ne pas être dans une sorte de répétition, de moulage. Donc je dois chercher toujours à me renouveler. C'est ça qui était mon challenge maintenant. Comment faire pour me renouveler? C'est ça qui était ma question. Faut pas que je propose en 3 ans, en 4 ans, la même chose, ou en 2 ans, la même chose. Faut qu'au moment, je me renouvelle. Et quand j'ai eu la chance aussi d'être en résidence avec Gaudi, je savais déjà comment, pour moi, on peut faire de là aussi un concept. Comment je peux travailler sur des concepts, sur des installations. Donc, il y a tout ça aussi qui m'ont forgé avec Gaudi.
1: Parce que tu es revenu chez Gaudi en résidence.
0: Oui, maintes fois. Non, je suis pas revenu. Je suis revenu en résidence pour des projets que Abakrizi avait initiés. Quand je venais, c'était pour des projets qu'ils ont initiés, comme les masterclass vidéo qu'on faisait. C'était pour des projets déjà où on m'appelait de venir aussi participer au projet initié. Donc j'étais dans une sorte de renouvellement. Je me questionne comment faire pour ne pas être en fait de répétition.
1: Nous n'avons pas encore parlé de tes peintures. Tu fais aussi de la photo, des installations, de la vidéo. Tu explores les nouvelles technologies, tu as envie de tout faire, je le sais, mais commençons par la peinture. Tes peintures s'apparentent à des dessins, tout est tracé avec soin, ordonné, se bâtit autour des coiffures. Puis, un autre strate se devine. Le plan des rues, l'architecture d'un quartier, de la ville. Puis un autre encore. Les activités, les métiers, les revendications politiques, parfois les révoltes, les passions. Couche par couche, comme dans une découpe géologique, mais là il s'agit plutôt d'une découpe sociétale, surgit le portrait d'une ville avec des interrogations. Mystérieusement, ton approche semble autant distante comme elle peut l'être dans une étude sociologique qu'intimiste, dans une approche plus anthropologique. Comment travailles-tu? Et est-ce que te définis-tu comme un artiste afropop?
0: Je commence d'abord par comment je travaille.
1: Oui, comment tu travailles, d'où tu pars? De tes observations sur la ville
0: Oui, je parle d'abord de mes observations, de ce que je vis dans le quotidien. Je peux voir un truc qui m'interpelle et ça me donne une idée comment je peux formuler ça sur un dessin ou sur une toile ou même sur
1: un autre. Ça commence toujours par la coiffure?
0: Oui, j'ai mon point G, toujours par la tête humaine. Parce que le centre de mon travail, c'est d'abord basé sur l'humain. Sur la tête humaine, c'est d'abord ça mon point G. Après la coiffure, après maintenant, je décline maintenant avec... de l'architecture ou les scènes de vie, ça dépend comment je me sens, ce que je veux exprimer, ce que je travaille.
1: Artiste afropop? Non. On t'a appelé comme ça dans certaines revues?
0: Oui. Artiste afropop, parce que les gens autour de moi, les médias et autres, voyaient ma palette de couleurs, ils me positionnaient dans ce couloir comme des artistes des années 60, 80, 90, qui avaient des calettes de couleurs fraîches, des aplats de couleurs. Ils m'ont positionné comme artiste pop. Bien sûr que je me suis inspiré d'eux, de ce mouvement, comme Kettering. J'ai lu sur Warhol, tout ça, avec la démarche qu'ils avaient, le rôle était un chien. Mais après, j'ai cherché à trouver ma propre voix, ce qui est intéressant. Je ne vais pas rester dans leur écriture, dans les discours, mais je me suis inspiré pour trouver ma propre voix. Bon, et parce que je me suis initié dans plusieurs mouvements de l'histoire de l'art, là vraiment, je me suis initié dans plusieurs mouvements de l'art, et j'ai identifié mon vocabulaire artistique. Où je sors, c'est le Kwata Art.
1: Dans
0: le Kwata Art. Le Kwata Art qui est un style à moi. Dans le Kwata Art. Où sont le Kwata Art qui est un style. Donc il faut que les gens sachent que j'ai pas du Kwata Art. En fait, le Kwata Art, c'est un mot mélangé de deux langues. Deux mots mélangés des langues urbaines des rues du Cameroun. Le Kwata, donc c'est mélangé entre le français et le cam anglais, qu'on appelle le cam franglais. Donc c'est un lago. Donc, comme ici, il y a aussi un lago aussi, je me dis bien. Donc ça m'appelle Kwata. Donc le Kwata qui veut dire le quartier. Donc en lago, comme on dit le Kwata, comment on dit on peut au quartier. Donc le Kwata, c'est le quartier. Le Kwata, c'est ça, c'est le quartier. C'est une partie d'une ville. Et là, une mentalité, un langage, une centaine d'unités. C'est ça que le Kwata. Et par extension, le Kwata désigne dans la ville du Cameroun les coins et recoins des quartiers souvent populaires et populeux. C'est ça que le Kwata. Un peu touffu, intense et dense. Donc c'est ça le Kwata. C'est ça le Kwata. Et tout ça a un lien avec mon travail. C'est le Kwata. Et le Kwata renvoie à un espace animé, underground. Donc tu vois toujours les quartiers populaires, il y a toujours les bars, il y a le bruit partout, il y a cette cacophonie sonore qui sort d'ici par là. Et les gens aiment vivre ça. Les gens aiment là où ça explose, là où ça jaillit l'étincelle. Parce que les gens en aiment marre de voir là où tout est froid, tout est triste. Les gens veulent là où ça explose, c'est ça le Kwata. Là où il y a une énergie, les gens veulent
1: comme
0: ça.
1: Comme étoile.
0: Comme étoile, cette voilà, énergie, c'est ça, ouais. C'est ça un peu le Kwata. Donc, et il est rempli de présence humaine, dont les histoires, les odeurs et les images qui nourrissent mon travail. C'est ça que le Kwata. L'esthétique de mes œuvres picturales est faite de lignes qui se croisent et se décroisent vers des chemins incertains, comme des mapans du Kwata et du sous-Kwata. Dans les mapans chez nous, c'est les coins, les recoins. Donc, c'est des petites rues qu'on prend et pour transiter à une grande voie. Donc, c'est des petits raccourcis qu'on appelle le mapan chez nous. Donc, surtout dans le lago du Cameroun. Le mapan, c'est les raccourcis qu'on prend pour sortir vite devant, pour ne pas faire le long chemin. Donc, c'est ça que le Kwata. Et dans cette esthétique, on trouve des têtes qui se tissent, se décoiffent et se détachent, comme l'architecture urbaine. En construction, destruction et reconstruction. C'est ce qu'on voit dans mon travail, c'est le Kwata qu'on voit. Donc, c'est le Kwata. C'est la réalité mouvante et incertaine du Kwata qui est mise en scène avec des personnages hauts en couleur qui montent et qui descendent entre le dedans et de ce que nous appelons le dehors chez nous. Donc les gens vont, ils viennent, ils entrent, ils viennent. Dans le, comme tu vois dans un quartier, il y a ceux qui viennent, que ceux qui partent, ceux qui viennent. Donc c'est pas vraiment qui sont... Qui est qui est dans cet espace du quartier. Donc c'est ça que le Kwata. Donc, et mon style trouvait son carburant dans la vitalité de ces oui qui aiment du Kwata. Donc les oui chez nous, c'est des trucs. Donc c'est toujours un lago, les oui. Donc on peut dire les oui ou les voix ou des choses. C'est le moment du Kwata. Et les oui strong qui transmettent. Donc les oui strong, dans les oui qui, dans les choses qui sont dures. Parce que le quartier, c'est aussi dur. C'est aussi un endroit, un espace qui est dur. Tu trouves tout. Tu peux trouver la violence, tu peux trouver des trafics, tu peux trouver tout. À toi maintenant à savoir ce que tu fais, ce que tu veux dans cet environnement du Kwata. Donc c'est toi à voir. Et les personnages qui évoluent dans ce dedans, et ce qu'on appelle le dehors. Donc le Kwata pour moi c'est aussi, ce n'est pas juste, c'est plus qu'un discours esthétique. Donc ça a aussi une portée politique. C'est pas aussi le casser dans le sens esthétique que j'ai pas du Kwata. J'ai pas aussi une portée politique. Parce que je suis un regard social. Je peux dire, je m'inspire de ce que les gens vivent et je peux le raconter, je peux le déformer, je peux narrer ce que les gens vivent dans ma peinture et dans mon travail en général. Donc c'est ça que le Kwata style. Donc la faux pop, les gens m'ont trop catégorisé. Il y a de cela 4 ans, 5 ans, j'essaie de dire non, je fais pas de la faux pop. Parce que c'est bien, c'est un couloir, mais moi je veux apporter aussi ma part parce que mon travail vient d'un lieu où j'ai grandi, où je vois les choses qui se passent. Donc en fait, c'est cet environnement, c'est cette vie qui m'a nourri. C'est mon quartier, c'est ça qui m'a nourri. Donc chez nous, c'est le Kwata. C'est ça le Kwata. Kwata style. Kwata a style.

0: Si avec le temps, tu rajoutes des interrogations, si les techniques pour les aborder sont multiples, l'idée pivot reste. Tu prends comme leitmotiv la coiffure et questionnes l'impact que l'ampleur de cette préoccupation puisse avoir sur les enjeux sociaux et politiques d'une société. Tu dis, comment comprendre que notre environnement ne soit pas aussi bien soigné que nos têtes? Leonora Miano, l'écrivaine camerounaise, dans Contour du jour qui vient, dit « Les gens d'ici sont comme cela parce qu'ils ne savent rien d'intime sur eux-mêmes, parce qu'ils traînent une vie qu'ils n'ont jamais pensée. On leur a seulement dit qu'ils l'avaient reçue et qu'ils devaient la garder. Certains la traînent comme un boulet, d'autres l'endurent comme une longue et incurable maladie. Tous sont étranglés par la vacuité de cette vie à garder sans raison donnée, sans raison admise. C'est de vivre pour rien qu'ils mourront un jour prochain et que le monde n'en aura rien à faire. Telle est cette terre première, le fameux berceau de l'humanité, elle n'engendre plus que des faits divers. » Peux-tu préciser un peu ta pensée autour de cette phrase, dire aussi si tu trouves de la justesse dans la phrase de Leonora Miano?
1: Ben oui, comment comprendre que notre environnement n'est pas aussi bien soigné que nos têtes? Et c'est normal, parce que comme nos cheveux sont malades, on fait tout pour les traiter, pour les soigner. Comme on sent un peu que peut-être que on a eu des pousses sur la tête, on va chez un coiffeur et pour qu'on y rase, pour qu'on devienne beau, pour qu'on brille, pour qu'on soit propre devant nos yeux des gens, pour qu'on soit bien en forme. Comment si notre environnement n'est pas bien soigné qu'on était? C'est normal. Parce que nous vivons dans un environnement qui n'est pas assez sain. Vous voyez? Parce que moi, je parle de...
0: Tu parles maintenant de la ville de Douala ou en général?
1: En général, de plan universel. Parce que je pose cette question, je ne juge pas, je ne condamne personne puisque je n'en ai pas les preuves concrètes. Mais pour moi, c'est juste un miroir que je présente à la société. Que les anthropologues, les sociologues, les politiciens, les philosophes... que tous ensemble, nous voyons comment trouver des solutions pour ces maux. Parce que, vous voyez, on ne fait rien pour combattre et la corruption, le traitement des deniers publics, et les injustices et les guerres. Parce que pour moi, la conflit, c'est une manière de construire, détruire et reconstruire. Mais par contre, nous, les humains, on sait seulement détruire, mais on ne sait pas reconstruire. Il y a les guerres partout aujourd'hui, il y a les conflits sociaux, les conflits familiaux, donc tout ça, c'est une destruction. Mais mettons-nous, parce que si on prend soin de nos cheveux, pourquoi alors ces petits mots-là qui sont dans notre environnement ne peuvent pas aussi se décider et prendre soin d'elles? Ok, c'est juste avec de la volonté de chacun d'entre nous, de la volonté et des gens qui nous entourent. Quand je parle des gens, je parle des politiciens, de tout le monde, quoi. Si enfin, on peut les faire si on a de la volonté. Avec la volonté, on peut tout faire. Mais si on n'a pas de la volonté, comment on peut faire? Ça restera toujours avec des problèmes à se questionner. Pourquoi telle personne, pourquoi telle chose n'est pas ça, pourquoi il y a un manque de conseil. Il y aura toutes des questions sur ce sujet. Donc avec la volonté, on peut faire. On peut tout changer avec de la volonté.
0: Et Leonora Miano?
1: Oui, je pense qu'elle, vraiment, ouais, il y a de la justesse et c'est ce qu'elle décrit. Je trouve ça tellement fort, intéressant. Certaines personnes s'y trouvent dans ce texte. Là, il faut le dire. C'est important d'apprendre à se connaître soi-même et à se questionner qui suis-je réellement? C'est important. Et ça nous aidera à donner un sens à notre vie, quoi, je me dis. Si on se questionne qui sommes-nous réellement, ça nous aidera à donner un sens profond à notre propre vie.
0: Tu pars dans tes observations de la ville de Douala, au Cameroun, en Afrique. Pourtant, ton public, tes collectionneurs d'ailleurs, s'y retrouvent. Est-ce une part de désir d'exotisme ou penses-tu qu'ils s'y retrouvent vraiment? Comment l'expliques-tu?
1: Moi, je me dis, ils ressentent une énergie dans mon travail. Je me dis qu'ils ressentent et ils voient peut-être aussi, ils comprennent le message que je veux transmettre. Parce que je ne fais pas juste le travail pour le Cameroun ou pour l'Afrique. Mon travail est universel. Parce qu'à chaque coin où quelqu'un peut se trouver, bon, il y a toujours un problème. Il y a toujours quelque chose. Il y a toujours des solutions qu'il faut trouver. Peut-être qu'ils achètent parce qu'ils comprennent le sens.
0: Ils se reconnaissent aussi.
1: Oui, ils se reconnaissent. C'est ce que j'ai dit, se reconnaissent.
0: J'aurais aimé aussi savoir le contact avec l'Europe. Tu as fait beaucoup de rencontres aussi.
1: Oui, oui. Surtout dans le plan professionnel. Là, il faut le dire que j'ai aussi fait beaucoup de rencontres de plan professionnel.
0: Tes acheteurs sont principalement des Occidentaux.
1: Oui. Avec des acheteurs, avec des commissaires d'exposition, des critiques d'art, des galeristes, ceux qui promouvent notre travail, et des médias aussi. Un peu comme aujourd'hui, je suis ici avec vous. Oui, pour moi, c'est une très belle opportunité, une occasion d'être avec vous. Et j'en suis fier. Donc, j'ai fait beaucoup de rencontres comme ça, avec des gens tellement ouverts, des gens bienveillants. Bon,
0: Différent le monde de l'art ici, d'après ce que tu as pu voir, de ce qui se passe à Douala ou Yaoundé? La même discussion, la manière de...
1: Oui, je pense que c'est un peu la même discussion au monde de l'art, parce que les mêmes personnes se retrouvent presque partout. Hein. Quand tu pars à London, comme j'étais à London ou au Brésil, ou partout, comment pas d'art, ouais. C'est parce que les mêmes choses qui reviennent sur la table, les mêmes discussions entre nous, du milieu de l'art. Quand c'est un milieu qui ne se cache pas, chacun sait comment ça fonctionne dans ce milieu. Donc, c'est les mêmes discussions qui se posent. Mais la seule différence, c'est que ici, il y a plus une structuration sur le milieu, sur le monde et de l'art, par rapport chez nous. Ici, l'art est structuré. Quand je parle de l'art, l'art est de mon domaine, hein. Qui est bien organisé par rapport chez nous. Bon, c'est un peu ça que j'ai constaté, quoi.
0: Je te vois à Village Songmaop, ton ancien quartier, assis au carrefour J'ai raté ma vie. À côté, il y a ton premier atelier, là où tu as passé une quinzaine d'années. Je te vois discutant avec tes amis. Tu n'as pas raté ta vie. Ils te regardent et ils sont fiers que l'un des leurs a réussi. Peut-être un tout petit peu jaloux, car ils le célèbrent. Tu les comprends, tu as été comme eux, mais tu avais peut-être quelque chose qu'ils n'ont pas.
1: Je dirais oui et non. Non, pourquoi? Parce que je crois que tout être est né avec un potentiel, un talent. Hein, de mon point de vue. Tout être, personne n'est né nul. Non, personne. Je pense pas. Tout être est né avec un potentiel, un talent. Nous sommes les seuls à avoir la volonté et la capacité à pouvoir développer ces talents que nous avons. Hmm? Bon, en combinant les éléments qui nous aideront à aboutir à nos rêves. Et surtout quand on est plus jeune. En sacrifiant certaines de nos envies pas trop utiles pour mettre de l'énergie positive à notre but idéal qu'on veut atteindre. Je pense que c'est ça que les jeunes doivent comprendre. Je pense que c'est ça que les gens doivent comprendre. Et voilà la formule. Voilà la formule, à mon avis. Je développe avec la mentalité de mes amis d'enfance et le quartier chaud. Donc ça dit que, je dis bien, il y a beaucoup qui ont du potentiel qu'ils avaient quand ils étaient jeunes. Si après, bon, ils se sont pas peut-être engagés, étant jeunes, ils ont préféré faire des choses qu'ils ne devaient pas faire à cette époque. Parce que moi, je me suis beaucoup sacrifié. Là, il faut le dire, je me suis beaucoup privé des choses quand j'étais plus jeune. Parce que j'avais un rêve, j'avais un devoir que je m'étais donné, qu'il faut que je réussisse dans l'art. Je dois réussir dans l'art. Je dois inscrire mon nom aussi dans l'histoire de l'art. C'est ça qui était mon rêve jeune.
0: C'est exactement ma question suivante. Tu voulais inscrire ton nom dans l'histoire,
1: oui,
0: de l'art.
1: C'est ça.
0: Est-ce important d'être célèbre?
1: Bon, pas d'être célèbre, puisque célèbre, c'est... La célébrité, c'est encore un prix, un autre prix à payer. Parce que avoir du talent et être célèbre, c'est deux choses différentes. C'est quelque chose. Tu peux avoir du talent, mais tu n'es pas célèbre. Mais la célébrité, c'est aussi un autre prix à payer. Donc moi, j'ai essayé de mieux d'être focus, c'est ce que je voulais quand j'étais jeune. Et beaucoup même, je les conseillais parce qu'eux, ils avaient des envies fictives de la vie. Donc, comme on dit chez nous, ils mangeaient la vie. C'est tout
0: ils
1: le
0: mangeaient la vie.
1: Oui, ils aimaient la fête, être de ma tuju ici, ici. Mais moi, j'étais trop concentré, rétréci, à la maison, dans mon studio. Je réfléchissais, je faisais mes recherches, je travaillais. Et aujourd'hui, 20 ans après, quand je retourne dans ce quartier, être avec eux autour d'une table en train de siroter un truc, et même ils le disent, ils me témoignent que voilà un mec que nous, ça fait 20 ans, nous, on ne l'a pas compris. Voilà ce qui devient. Alors qu'il nous parlait comme un prophète, parce que moi, à l'époque, il m'appelait que le pasteur. Mmh. J'avais toujours des vues, j'étais déjà réservé, je parlais souvent de Dieu, des choses un peu très saintes et propres, concentré à mon travail. Donc, je n'étais pas dans les envies fictives de la vie. Donc, j'étais focus dans un élément, il faut que je réussisse dans ce que je me suis donné. Donc, tous, ils ont du potentiel. Après, bon, sinon pas chercher à développer.
0: Ils vont, un peu de chance quand même.
1: Oui, aussi un peu de chance, mais la chance, ça ne se... La chance...
0: Ça se mérite.
1: Ça se mérite, ça ne se donne pas gratuit. Tu vas aller vers là où il y a la chance. Tu ne dois pas rester chez toi, dormir, attendre que ça vienne te trouver jamais. Tu vas sortir, aller à la rencontre des gens. Et parmi ces 50 personnes, il y aura même 2 personnes qui peuvent croire à toi et te porter la main. Mais si tu restes chez toi, tu n'auras pas cette chance. Donc il faut sortir.
0: Mais si ton travail, le même, n'avait pas eu la reconnaissance qu'il a, aurais-tu pensé avoir raté ta vie?
1: Jamais. Jamais. Je m'explique. Parce que notre devoir est d'être utile dans notre environnement. Le devoir d'un être, c'est d'être utile dans son environnement. Que importe le genre de travail que tu exerces. Il faudra toujours chercher à te surpasser. Être meilleur. Apporter ta part de petite pierre sur une édifice. Et c'est ça qui fait de nous un homme, comme on dit chez nous. Pour ne pas te finir, que tu sois un balayeur de rue, que tu sois un commerçant ou un boutiquier, je trouve que ton devoir, c'est d'apporter ta contribution. Tu n'es pas aussi un feignant, comme on dit. Donc je pense que je ne devrais jamais dire que non, j'ai raté ma vie parce que je ne suis pas artiste. J'aurais dû faire un autre métier et le faire bien, chercher à le faire bien, pour aussi inscrire aussi ma part aussi dans Pointe aussi et dans cette histoire de là où je vais être. Moi, je vois que je ne devais jamais dire que je suis raté, que j'ai raté ma vie. Non, je ne pense pas.
0: Mais dis-moi, pourquoi on appelle ce quartier « J'ai raté ma vie » ? Qui l'a appelé comme ça ? Enfin, c'est son surnom, disons.
1: Oui, on l'a appelé comme ça parce que c'est un quartier qui est bouillant. Le matin, tout est fermé, tout dort le matin. Le vrai jour commence à partir de 18h, 19h jusqu'au petit matin. Il y a tout un trafic, il y a le sexe, il y a les prostituées.
0: Ah, c'est un quartier chaud.
1: C'est un quartier chaud. Il y a tout. Il y a les trafics, il y a les ampoules rouges partout, il y a le mouvement. Il y a tout de mauvais et de bien là. Donc en fait, on appelle ça rue de la joie, car il faut que j'ai raté ma vie. C'est maintenant qu'il mène à toi à savoir ce que tu viens faire là-bas. Si tu viens juste pour faire de la fête, tu fais ta fête, tu rentres. Si tu viens pour autre chose, tu vas la voir. Si tu viens pour te faire lyncher, tu vas voir. Donc c'est un peu ça. Donc il y a tout là-bas. C'est un bric à
0: brac. Tout peut arriver.
1: Tout peut arriver. Donc ce sont les gens même du quartier, les aînés qui ont mis ce nom. Mais après ça, bon, la commune avait vu que c'était pas un bon nom, ils ont changé de nom. Mais ça reste toujours Carrefour, j'ai raté ma vie. Pour nous les anciens, on sait que c'est ce nom, puisqu'il y a toujours cette même vie là-bas jusqu'aujourd'hui, quand je parle.
0: Maurice, nous sommes arrivés à la fin de ce premier entretien. Je vais le clore par la lecture d'un poème de Nathalie Etoké, que j'aimerais que tu commentes brièvement. Rio dos Camarões, s'écrièrent les Portugais, émerveillés par les innombrables crevettes qui se prélassaient dans l'estuaire de Uri. Au gré des turbulences et des turpitudes de l'histoire, les Allemands perdirent leur Cameroun, qui devient Cameroun pour les Français et Cameroun pour les Anglais. Certains disent de ce pays qu'il est l'Afrique en miniature. L'Harmattan et la Mousson y soufflent à l'unisson. La savane du Nord épouse la forêt dense du Sud. On y parle anglais et français. Les Fulani cohabitent avec les Bantous. Les animistes, les chrétiens et les musulmans coexistent sans heurts. Bafoussam, Bamenda, Bertoua, Buéa, Douala, Eboloa, Garoua, Maroua, Gaoundéré, Yaoundé. Terre fertile en despotes, le Cameroun c'est aussi le pays des révolutions avortées et des leaders charismatiques assassinés. Rodolphe Douala Mangabel, Martin Paul Samba, Rubenum Niobe. De ces voix étranglées par les mains invisibles de la dictature, Engelbert Weng, de ces voix épuisées par l'adversité, Monseigneur Dogmont, que dire des artistes qui ont dans l'exil trouvé le chemin des honneurs, feu Francis Bébé, Manu Dibango. Que penser de la corruption environnante? Que dire à une jeunesse dont le pays est le pire des cauchemars? Pourquoi lui reprocher le rêve d'un ailleurs américain ou européen au bonheur incertain?
1: C'est fort, j'ai dit qu'on t'a chuté tes dernières fois. Pourquoi les reproches-tu le bonheur d'un ailleurs Le bonheur
0: Incertain.
1: Ben oui, pourquoi les reprocher? Parce que je dirais aussi, vraiment, le rêve d'un ailleurs ne vient pas aussi. Et pas cette jeunesse, hein. Ils ne font pas ce rêve d'ailleurs parce qu'ils ont voulu aussi, parce que ça dépend aussi des conditions qu'ils subissent dans le pays. De ne pas avoir un avenir sûr et tracé avec un système qui est mis en place, qui fait plus rêver cette jeunesse. Si beaucoup de jeunes prennent, comme on dit, la Méditerranée, tout ça, ou les risques de s'exiler, parce que bon, ils n'ont plus espoir. Il faut le dire, ils ont perdu l'espoir de vivre chez eux. Parce que peut-être son papa ou sa maman ne parvient pas à joindre les bouts. Et lui, là, jeune, il se voit toujours en train de squatter de la maison et de ses parents. Et parfois même, ses parents même lui, ils l'insultent. Parce que moi, je viens d'un quartier qui est populaire. Et je vois des trucs. Je suis grandi dans un quartier populaire. Je vois comment ça s'est passé. Et le parent, chaque fois, ou le papa, chaque fois, à coup de temps, lui dit n'importe quoi. Lui, là, qu'une seule option, c'est de partir. C'est peut-être avec ses études universitaire, qu'il a eu son diplôme et qu'il dépose un dossier pour un emploi, on lui conditionne sur ce dossier, soit on lui permet même pas sa juste valeur. Il y a beaucoup là que je vois, ils sont obligés de faire ce qu'on appelle chez nous le bensikin. Dans les motos, ils sont conducteurs de motos. Mmh. Ils sont des transporteurs de motos. Ils gagnent combien? Tu vois, quelqu'un qui a une licence, il devient transporteur de moto. Ou il est au marché, il est sous le soleil ardent chaque jour. Il a même une bonne position au marché. Ils vont aussi au bout des trottoirs. À un moment, ça révolte. Un jeune, il s'est dit qu'à l'ailleurs, il peut trouver mieux. Il s'est dit qu'à l'ailleurs, il peut venir faire ce qu'il fait au pays, à l'ailleurs. Parce qu'il a espoir que peut-être il aurait une sécurité sociale aussi, aussi une sécurité de santé, que déjà c'est compliqué d'avoir là où il est. Il pourrait aussi, peut-être aussi, faire l'effort de mettre ses parents à l'abri. Donc, c'est pas une volonté des jeunes, parce qu'ils souvent.
0: Ils ne pensent pas à pouvoir changer quelque chose dans le pays même.
1: Oui, même ici, j'ai discuté avec les gens qui sont venus ici en exil, hein. Ils me disent que pour qu'ils rentrent au pays, il faut que les choses changent. Comme je suis là depuis 3 mois là, ici à Paris, tous ceux que je raconte de la diaspora qui sont là, c'est le mot. Pour qu'ils rentrent au pays, il faut que les choses changent. Et pour que ça change, bon, moi je veux penser dans la politique, parce que je veux pas. Pour que les choses doivent changer, il faut qu'il y ait certaines choses qui se mettent en place. Il faut qu'il y ait certaines choses qui se décantent. Il faut qu'il y ait certaines personnes qui dégagent. Donc ça devient compliqué pour eux. Et imagine maintenant ceux qui sont là-bas, qui vivent là-bas et qui voient toutes ces réalités. Qu'est-ce qu'ils en pensent? D'autres n'ont pas les moyens d'avoir un visa. D'autres n'ont pas la chance d'avoir un visa. D'autres n'ont pas peut-être les moyens de se payer un billet d'avion ou avoir les parents qui peuvent les payer un billet d'avion, vous voyez, ou pour faire une démarche sur des visas. Bon, la chose c'est qu'ils sont obligés de boza, comme on dit chez nous. On appelle ça boza, de prendre la route.
0: Boza.
1: Boza, oui, c'est le mot, le langage des gars qui vont, qui font l'immigration clandestine, donc aller à pied d'un pays à un pays pour atteindre l'Europe où ils veulent. C'est boza. Ils sont obligés de prendre le risque, mais moi je pense que c'est beaucoup risqué aussi, parce qu'il y a beaucoup de choses en cours de route, tout ça. Bon, on va faire comment? C'est pas eux, c'est pas un choix qu'ils ont voulu faire. C'est l'environnement dans lequel ils vivent qui les révolte. C'est parce qu'ils sont jeunes, ils veulent prouver. Ils veulent aussi prouver que oui, on possède bien, on peut rentrer, avoir une maison, on peut avoir une situation, on peut avoir une petite voiture. Ils ont ça, les jeunes ont ça partout. Même ici, les jeunes ont ça. Dans le rêve et de la réussite, ils ont ça, quoi. C'est dommage, vraiment, c'est dommage, c'est dommage.
0: Merci, Boris.
1: Merci, Fabiola.

0: toujours aux gens qui nous appellent de loin. C'est une petite fenêtre sur ailleurs que notre grisaille parisienne, même s'il fait très beau à Paris aujourd'hui. Qu'est-ce qui vous entoure? Quel paysage vous entoure? Quel temps il fait? Que voyez-vous de vos fenêtres?
1: Alors, c'est tout vert. Il y a une végétation très, très verdoyante. Et c'est vraiment, on a beaucoup de chance d'avoir ça toute l'année. Et puis le ciel bien dégagé, un peu de nuages, mais c'est bien dégagé, c'est tout bleu. Et puis, comme d'habitude, hein, y a un peu de brise, mais la température reste assez stable, 30-31 degrés. Voilà. Ce matin, je dois faire à peu près 28.
0: 28 à 7 heures du matin. Bon, et ben donc je comprends qu'on se lève tôt alors.
1: Oui.
0: Alors, vous n'êtes pas juste venu sur notre antenne pour nous parler de météo et de paysage, même si c'est toujours agréable. Alors, Jean L'Océan, vous êtes comédien et vous interprétez, alors comme Laurence, plein de personnages dans cette pièce intitulée « À l'équerre, sucre amer », pièce que vous avez écrite, Laurence Cousinet, les Chimies, et que vous êtes aussi interprète de tout un tas de personnages. J'ai pas compté. Vous faites combien de personnages tous les deux?
2: Au total, il y en a 18.
0: D'accord.
2: Il y en a 18 sur 17 sur scène et un qui intervient dans le public en qualité de spectatrice, en fait.
0: Voilà. Spectatrice un peu bécasse. On sent que vous prenez un grand plaisir tous les deux justement à interpréter tout un tas de personnages, mais en même temps à être sur des gammes de jeux aussi très différents, avec masque, sans masque. Vous êtes vraiment... Et puis alors, je sais que vous venez, alors je ne sais pas si tous les deux, mais en tout cas, Laurence, c'est sûr, vous avez une formation de danseuse qui ne nous échappe pas hein, quand on regarde la pièce.
2: Ah bon?
0: Ah ben non. Ah ben juste quand vous posez un pied devant l'autre, vous êtes danseuse.
2: Ah bon?
0: En tout cas, pour moi qui ne le suis pas, ça le fait. Voilà, donc c'est effectivement votre formation de danseuse. Vous avez longtemps dansé avant de fonder cette compagnie avec laquelle vous mettez donc en scène, vous avez créé à l'équerre sucre amer, parce que ce n'est pas vous qui faites la mise en scène. Vous avez déjà fait beaucoup. Vous jouez, vous écrivez, vous êtes fait un peu aider.
2: Voilà, Caravane, c'est une longue histoire artistique et aussi amicale, fraternelle, parce que bon, c'est toujours la même équipe. À l'origine, c'était un duo de danseurs, donc que nous avions constitué avec Thierry Sirot, qui signe la mise en scène d'Aliquaire sucre amer. On dansait, on avait donc un répertoire chorégraphique. Une belle aventure. Et c'est en 2005 s'est joint au duo de danseurs le conteur Jean L'Océan. Voilà, et donc on s'est le répertoire, on s'attachait souvent à un répertoire qui retraçait soit des personnages imaginaires, soit des personnages historiques ou des histoires vraies. Et c'est vrai que la danse est extrêmement suggestive, mais ne peut pas tout raconter d'un point de vue narratif. Et il était intéressant pour nous de nous ouvrir à cette partie plus théâtrale, donc d'associer le mouvement et les mots. Et donc Jean s'est joint à cette dynamique et on a créé différentes pièces qui étaient danse et théâtre, vraiment. Et on a évolué comme ça. Et puis après, avec les années quand même, il a fallu un petit peu quand même renoncer à l'aspect chorégraphique qui est vraiment qui était notre domaine à l'origine. Mais l'âge venant, on peut plus sauter pareil, tourner pareil. Enfin bon, on pouvait plus avoir cette même qualité de mouvement. Et donc, on a évolué vers le théâtre. Et bon, c'est une compagnie, c'est merveilleux parce qu'on fait plein de choses, en fait. On est amené Jean Comte, il est comédien, mais quand c'est moi qui ai écrit le texte, c'est vrai. Mais la dernière partie, ça a été quand même travaillé collectivement pendant une semaine quand Thierry est venu en Martinique pour la création. On a encore peaufiné collectivement tous les trois, la petite équipe.
0: Oui, paradoxalement, alors de l'extérieur, justement, c'est, enfin, je vous fais cette remarque comme ça, mais c'est un peu mystérieux pour nos auditeurs qui n'ont pas vu la pièce, mais bon, ça va peut-être leur donner envie. La dernière partie, un des derniers moments où vous êtes seul sur scène, et on a l'impression que vous êtes plein, vous êtes tout le peuple martiniquais, vous êtes, voilà, c'est le moment où vous êtes vraiment seul sur scène et en même temps, vous êtes habité par tant de choses que, il y a une sorte de transe qui fait que vous êtes plein de personnages à la fois, comme si vous étiez presque tous à la fois.
2: Oui, c'est-à-dire que, oui, en écrivant la pièce, effectivement, je vous explique, enfin, j'explique aux auditeurs, j'interprète à ce moment-là le metteur en scène, c'est-à-dire qu'en fait, dans la pièce même, on voit un metteur en scène que j'interprète avec son comédien, donc Jean.
0: Que vous maltraitez odieusement.
2: Qui répète une pièce sur Aliker. Et donc, ils sont confrontés finalement. Jean est un comédien qui au début vient avec bien peu de motivation. Bon, on va dire qu'il vient cachetonner, il vient faire ses heures pour le statut d'intermittent, etc. Et puis, petit à petit, au fil de la pièce, on le voit qui s'intéresse de plus en plus, en fait, à Aliker, à André Aliker. Et à un moment, il va pas vouloir finalement se limiter à l'objet artistique, la création de la pièce. Il va vouloir aller plus loin. Et il va proposer à la metteur en scène d'écrire une lettre aux descendants de l'assassin d'André Aliker.
0: Ah, mais on va y venir, voilà. bien sûr, donc, mais elle n'est pas tout.
2: Et donc, la metteur en scène, à la fin, elle va pas vouloir aller plus loin. Et en fait, elle va porter un petit peu tous les dysfonctionnements de la société antillaise encore aujourd'hui. Et je voulais absolument raccrocher dans l'écriture la chose passée avec aujourd'hui.
0: Ah bah oui,
2: c'est important parce que ne pas rester simplement dans une histoire passée sans... Il y a trop de problématiques qui perdurent aujourd'hui, il fallait absolument parler.
0: Eh ben, on va en parler. On a voilà. Toute une heure pour en parler. Ouais. Et on va bien sûr parler de toutes ces thématiques. Rappeler que l'histoire se situe dans les années 30. Hein. Donc on est dans une période aussi qui fait écho malheureusement à celle qu'on vit aujourd'hui. On parle beaucoup de corruption, de collusion, d'exploitation, de colonialisme. C'est des choses qui, hélas, n'ont pas disparu et qui ont peut-être parfois un peu changé d'endroit, mais pas tant que ça. Donc on va en parler. Mais je voudrais revenir deux secondes encore sur la compagnie, sur le fait que vous soyez installé en Martinique. Est-ce que la compagnie est née en Martinique? Est-ce que, enfin voilà, c'est vraiment votre ancrage est là-bas?
2: Jean, tu veux répondre?
1: Ah oui, oui, non, notre ancrage. Laurence, à l'origine, je les ai rencontrés sur scène là-bas en France. Et c'est vrai que. Quand j'ai vu ces deux-là danser, quand Laurence dit on peut pas raconter tout en danse, je suis pas tout à fait d'accord parce que il racontait vraiment une histoire. C'est la première fois que je voyais ça et tout de suite ça m'a touché. J'étais ému et donc quand j'ai proposé à Laurence effectivement, parce que moi je suis martiniquais, ma terre me manquait après avoir passé 10 ans là-bas en métropole, j'avais envie de revenir ici. J'ai proposé à Laurence, en même temps, mon cœur, j'étais déchiré parce que j'avais pas envie qu'ils se séparent avec le Joe Cherry parce que je trouvais qu'ils allaient tellement bien ensemble. Donc c'était un déchirement pour moi de, qu'on vienne en Martinique sans Cherry. Mais bon, on continue à travailler ensemble, tant mieux. Mais en tout cas, on est venu dans la perspective, du moins, de créer un lieu ici. Je disais à Laurence, mais ça va prendre plus de sens ici, parce qu'en Martinique, vraiment, il manque de lieux. À part le théâtre national, qui est la scène nationale, le Tropicatrium, qui est à Fort-de-France, et le théâtre Aimé Césaire, qui se trouve à Fort-de-France aussi. Tout est centralisé. On n'a que deux lieux où le théâtre, enfin, où les gens vont voir les spectacles. Ce serait bien de créer des petits lieux aussi. Donc, on a voulu créer un lieu en Martinique. Donc, c'est pour ça qu'on est revenu pour créer ce lieu, le Petit Théâtre de Bois Carré. C'est un lieu de résidence, de création et de diffusion aussi. Donc, voilà, j'ai voulu apporter ça un petit peu en Martinique. Et puis, parce que le peuple martinique est aussi... je trouve qu'il y avait une carence au niveau du théâtre. Le peuple n'aime pas trop aller au théâtre aussi. Et je voulais apporter un petit peu ce côté aussi, comment dire, apporter ça au peuple martiniquais, tout simplement, aussi. Apporter un petit peu cette... je dirais pas une nouveauté, parce que on est tous confrontés à ça, hein, comme vous disiez tout à l'heure, là, on a un petit peu... On est les mêmes problématiques, hein, que ce soit en métropole ou ailleurs, ou en Martinique, les gens sont très portés. Il y a une partie du peuple qui est très portée vers un certain spectacle et qui le fait dramatique. Ils sont moins friands et on voit toujours les mêmes têtes. Voilà, donc je voulais dire au peuple martiniquais, non, le théâtre est fait pour vous aussi, le théâtre, le théâtre populaire, c'est très lisible, très compréhensible. Et c'est ce qu'on essaie de faire dans ce lieu, parce qu'il y a vraiment un contact, un lien,
0: il y a une proximité, voilà, oui.
1: Voilà, un très proche du comédien, des comédiens en tout cas qui sont sur scène. Il y a toujours cet échange à la fin avec les comédiens, avec le public, avec un petit pot. C'est très, très convivial, quoi, très chaleureux.
2: Oui, c'est chaleureux. Ils arrivent dans le jardin qui est magnifique, luxuriant. Voilà, c'est. Et puis ensuite, on les achemine dans le théâtre, ils ouvrent des grands yeux parce que on est au fin fond de... On n'imagine pas que là, il y a un théâtre. Et puis, avec une programmation, on a eu le plaisir de faire venir certains artistes, soit de programmer donc, des artistes martiniquais, soit des artistes qu'on a repérés, notamment à Avignon, comme je sais pas, la Compagnie Provisoire... Enfin bon, il y a des coups de cœur. On ne passe que des coups de cœur. Voilà, c'est notre et les gens sont sensibles à toute cette convivialité, cette qualité. Voilà. Et donc on n'a rien de temps facilement. Finalement, il y a un public qui se crée de fidèles, et des nouveaux aussi qui se joignent petit à petit. Enfin voilà. Donc c'est une belle aventure et humaine et artistique et. Oui.
0: Et alors, à Liker, et comment vous avez rencontré l'histoire d'André à Liker? Alors, moi, je vous raconte pour moi, hein, après ça, vous me raconterez pour vous, et oui. C'est pas totalement étranger, parce que je raconte tout, les coulisses de notre émission de ce matin. Vous m'avez écrit une lettre, après qu'on ait fait déjà une émission de radio, et que j'ai écrit un article dans la presse française sur Marc Henrich, qui est juge d'instruction à Fort-de-France maintenant.
2: À la Cour d'assises.
0: Ah, voilà. Il est président de la Cour d'assises de Fort-de-France depuis quelques années, 2 ans, je crois.
2: 2 ans.
0: Voilà. Et lui m'a révélé, au bout de notre long entretien, où il était question d'autre chose, notamment d'erreurs judiciaires, et il m'a révélé qu'il était en train de travailler sur André à Liker. J'avais entendu parler d'André à Liker, travaillant moi-même dans le journal de Jean Jaurès, mais de manière assez... c'était dans un lointain coin de ma tête. Et en fait, je me suis intéressée du coup à André à Liker et j'ai vu que c'était effectivement quelqu'un d'un courage extraordinaire qui a perdu la vie très tôt à cause de ses idées, qui est mort assassiné. Et donc, est-ce que son histoire est connue des Martiniquais? Comment vous avez décidé de mettre en scène une... Enfin, d'écrire une pièce et de la jouer concernant cette histoire, l'histoire de ce personnage et l'histoire de son assassinat, justement. Comment c'est venu à vous, tout ça?
2: Alors, je pense que Jean peut s'exprimer sur le retentissement que ça a eu, cette affaire a eu sur tout le peuple, l'impact énorme que ça a eu sur tout le peuple martiniquais. Si tu veux en parler, Jean.
1: Oui.
0: Tout le monde connaît à Liker en Martinique?
1: Oui, pratiquement tout le monde connaît André à Liker. Tout le monde connaît l'histoire d'André à Liker. Enfin, ma génération, peut-être pas les jeunes, parce qu'on l'a joué dans les lycées, la plupart ne connaissaient pas l'histoire d'André à Liker.
0: Alors, comme on est à la radio, je dis votre génération, vous avez un peu plus d'une cinquantaine d'années, c'est ça, à peu près?
1: Voilà. Donc, on va dire, ceux qui sont des années 70, 60, 80, connaissent l'histoire d'André à Liker, un peu l'histoire d'André à Liker. Et puis, disons, c'est une histoire que j'ai... Parce que moi, je suis né sur une habitation, l'habitation, ce qu'on entend de l'habitation de canne à sucre. C'est pas une habitation, une maison tout simplement, c'est des petites cases tout autour, et tout autour il y a des champs de canne à sucre, et à côté, plus loin, il y a l'usine où on fabrique le rhum et le sucre, et un peu plus loin, il y a la grande demeure du Béquet, le Colon. c'est lui le maître de l'habitation. Donc il tolère que les gens construisent leur case là, qui est faite de briques et de bois. Et moi, j'ai grandi dans ces cases.
0: D'accord.
1: J'ai grandi dans ces maisons. Mon papa coupait de la canne à sucre. Là, on a conçu le théâtre. C'est l'ancienne habitation de Roger Aubéry, qui était le fils de Jeanne Aubéry, qui a commandité l'assassinat d'André Aliker.
0: C'est incroyable.
1: Ouais, voilà. Donc, ça, c'est un symbolique qui est maintenant. Mon papa m'a toujours raconté, enfin, j'ai toujours entendu de la bouche de mon papa l'histoire d'André Aliker. Sur l'habitation, le nom circulait.
0: D'accord.
1: Moi, j'habite dans la ville du Lamantin, et Lamantin est jumelé avec le Parti communiste de Cuba, et il y a la place André Aliker aussi au Lamantin.
0: D'accord.
1: Moi, j'étais chauffeur de taxi à l'époque sur la place André Aliker au Lamantin, et j'étais tout le temps et je regardais le panneau qui est marqué André Aliker avec sa photo. Et à l'époque, je faisais du théâtre en amateur et je me disais « waouh » quand même, et je me remémorais tout ce que mon père me disait. Et puis, j'ai trouvé ça révoltant, que sa justice n'a jamais été faite. Et puis, Tropicatrium a fait un appel à projet, la scène nationale, qui avait plusieurs auteurs martiniquais, caribéens en tout cas. Et il fallait choisir un auteur. Et il y avait le livret de Vincent Placoli. C'était un livret d'opéra, il n'y avait pas de texte, il y avait juste des indications de mise en scène. Et quand j'ai vu ça, j'ai dit « waouh, mais c'est pas le hasard ». Je sais pas. Et finalement, j'ai dit à Laurence « mais c'est vers ça qu'il faut qu'on aille ». Et je veux absolument défendre ce personnage qui est André Aliker. Et c'est comme ça que j'en parle à Laurence, et Laurence m'a dit « mais tu te rends compte, mais il n'y a rien écrit ». Et puis voilà. Ça a pris le chemin petit à petit. Et on a créé cette pièce. Mais en tout cas, à l'origine, c'était vraiment... Et ça me tient à cœur. D'ailleurs, quand je le dis, j'en parle, je suis encore ému. quand on joue la pièce, on est habité par ce personnage. On est avec André Aliker, quoi, parce que c'est une histoire qui n'a jamais été réglée. Et je disais à mon papa, tu te rends compte, pourquoi justice n'a jamais été faite? Pourquoi? Et c'était toujours ce pourquoi, toujours cette question qui revenait. Et donc, il fallait absolument, c'est l'envie et le cœur, quoi. Je veux dire, c'est l'amour de ce monsieur qui est resté quand même droit dans ses bottes et qui a fait un travail énorme pour le peuple, quoi. Il a payé de sa vie pour le peuple, quoi.
0: Mmh.
1: Une générosité comme ça, voilà. Donc, pour moi, en tant qu'artiste, je me suis dit, il faut défendre ça, quoi, simplement.
0: Alors, pour rappeler, André Aliker, c'est donc un jeune journaliste communiste qui fonde donc à Fort en Martinique, je ne sais pas, c'était à Fort-de-France peut-être d'ailleurs,
2: oui.
0: Fort-de-France, oui. Un journal qui s'appelle Justice, et comme vous le mettez en scène de manière très très très amusante dans la pièce, voilà, un peu atypique par rapport à la presse qui avait cours, c'est-à-dire que c'était une presse non pas simplement d'opinion, mais une presse d'investigation. Qui dénonçait tout ce qui avait cours, c'est-à-dire les scandales, la corruption, la collusion, l'exploitation des travailleurs. Enfin voilà, c'était vraiment un journal qui mettait en cause aussi les notamment les béquets, les gros propriétaires et leur méthode et leur impunité.
2: Absolument, oui. Oui, tout à fait.
1: Et face à
2: Justice, il y avait le journal La Paix qui, lui, était largement diffusé, mais qui était catholique et fascisant.
0: On est dans les années 30, et ça, vous le rappelez dès le début de la pièce, ça pose bien les choses, parce que c'est vrai que c'est ce contexte-là, il est très très important aussi, hein. On est en pleine montée de l'hitlérisme, Hitler est en passe d'arriver au pouvoir,
2: voilà.
0: On est quand même dans ces années-là, qui sont des années de montée du fascisme, hein, en Europe.
2: Oui, absolument, oui. Donc, il y a vraiment un contexte, il y a tout un système colonial représentatif de ce qui se passait en France qui s'applique ici, encore compliqué par les questions raciales, etc. Donc ça se complique encore. Et lorsque j'ai consulté les archives départementales, donc pour me documenter,

0: s'est confié ça. Je me suis du coup, j'ai creusé, j'ai lu, il y a l'ouvrage de Armand Nicolas, qui est historien, qui a écrit un remarquable livre sur André Aliker. Il y a Georges Mauvois, un auteur ici martiniquais, parce qu'il y a de très grandes plumes en Martinique. Georges Mauvois qui a écrit aussi Le Château au Berry, donc qui raconte aussi cette histoire. Et puis après, en fait, je me suis vraiment commencé à m'intéresser parce que ce personnage est très beau. Il a été pris de doute aussi parce qu'à un moment, il a senti qu'il risquait très gros. Il était lui-même papa. Outre ses activités donc au sein du journal Justice, ben, il tenait un petit commerce. Il était papa, il était époux, il était marié. Voilà, il avait envie de vivre tout simplement. Il avait 40 ans et à un moment, il a senti que, ben, qu'en fait, la menace était très, très, très sérieuse. Et écrivant à un de ses frères, et c'est une lettre par exemple que j'ai trouvée aux archives départementales, il exprime que, bon, une fois qu'il en aura fini avec le procès avec Aubéry, à ce moment-là, il envisagera peut-être de se retirer.
1: Oui.
0: Mais il voulait aller quand même jusqu'au bout de cette confrontation et de cette dénonciation donc d'Aubéry qui faisait les lois, défaisait les lois ici en Martinique avec une impunité. Voilà. Et d'ailleurs, je le dis, je ne sais pas si je peux le dire, mais lorsque j'interprète Aubéry sur scène, je pense à Trump avant.
1: Effectivement, effectivement. Mais on va écouter.
0: Souvent, je suis dans les loges et je regarde la tête de Trump. Et, et voilà.
1: Et vous basculez la mâchoire en avant.
0: Voilà.
1: Effectivement, maintenant que je me souviens des images, effectivement, c'est ça. Faut dire aux auditeurs.
0: Ouais, Aliker, je l'ai approché comme ça. Et puis après, ben, je me suis dit, après, il y avait ce problème donc d'écrire, parce qu'il fallait absolument écrire une pièce.
1: Mais alors, donc, comment on passe de danseuse à écrivain, en fait, et à dramaturge? C'est quand même pas si évident, quand même, de changer de médium comme ça. Il y avait quelque chose en vous qui écrivait déjà? Il y avait déjà une partie de vous qui était versée vers l'écriture?
0: Qui écrivent, pas vraiment, enfin j'avais d'autres quand même écrit des extraits de textes ou des petites parties dans d'autres spectacles, mais beaucoup plus, rien à voir avec une pièce entière, rien à voir avec une pièce entière. Où j'avais fait on avait fait une fois sur un spectacle jeune public, on avait fait le travail inverse. On avait créé une pièce qu'on avait complètement, là c'était une fiction totalement, Le Petit Roi, c'est toute une histoire que nous avions inventée collectivement, qu'on a écrite, donc les dialogues, qu'on a joué. Et après, Thierry Seaume disait « Attends, il y a matière là, écrivons-la vraiment ». Et donc après, on a fait tout un travail, j'ai fait tout un travail d'écriture, parce qu'on a peaufiné en sens inverse finalement.
1: Ouais.
0: On est allé du spectacle vers l'écriture. Et bon, c'est toujours resté dans les tiroirs. Hein, et puis, je peux pas vous dire, il y a eu le Covid. Et c'est vrai qu'au bénéfice de la crise sanitaire qui nous a tous enfermés, c'est à ce moment-là qu'en fait j'ai rassemblé toutes mes tonnes de notes que j'avais amassées pour réaliser ce dossier pour Tropicatrium, parce que quand même on avait été plus ou moins retenus, et donc il y avait un comité d'experts qui devait se rassembler, qui ne s'est finalement jamais rassemblé pour des raisons totalement étrangères à nous. J'avais tellement réfléchi pour faire ce dossier à l'angle d'attaque pour aborder cette histoire, avec donc le parti pris un petit peu comme les chœurs antiques de faire parler le peuple martiniquais, les faits historiques qui sont factuels, on peut pas y retoucher, et puis la mise en abîme où on a ces comédiens qui, en découvrant cette histoire, en travaillant sur ce récit, vont eux-mêmes évoluer. Et donc j'avais tout ça en tête, et après je sais pas, j'ai même pas fait de plan, en fait j'ai fait scène 1, avec toutes mes notes autour, et ça s'est fait.
1: Et alors ce qui est intéressant,
0: je finis juste, je l'avais écrite à l'origine pour 4 comédiens, enfin 3 comédiens et une danseuse.

0: comédienne. Et en fait, le temps a passé, Tropicatrium n'a jamais pris de décision, donc on ne pouvait pas prétendre à la moindre aide financière. Donc, d'abord, j'ai été très déçue. Ces gens qui, au bout d'un an et demi, m'ont dit « Non, ressort ton manuscrit, il faut qu'on le monte, ça a du sens de le monter ici en Martinique. » Et donc, j'ai beaucoup ronchonné. Et finalement, j'ai dit « Ok, mais on le reprend avec la petite équipe. » Et donc, je l'ai retravaillé, et c'était finalement un grand bien. Je l'ai retravaillé en se disant « Ok, tu vas le jouer et je vais le jouer. » Et on sera mis en scène par Thierry Sirou, le compère de toujours. Et en fait, ça nous a permis d'aller plus loin dans le processus de mise en abîme et surtout d'alléger énormément au niveau régie. Mmh. Et si bien que c'est une pièce, et c'est merveilleux parce que en Martinique, il y a 34 communes, et bien nous l'avons jouée 39 fois.
1: Oh, c'est formidable! Voilà. Ah oui, elle a beaucoup tourné en Martinique.
0: C'est absolument exceptionnel de jouer sur une petite île comme ça, 39 fois la même pièce. Je pense que nous n'en avons pas fini. Il y a encore d'autres dates qui se décideront, je pense, au premier semestre de l'année prochaine.
1: Et puis surtout, vous allez les jouer en métropole, on va le dire tout de suite. Vous la jouez bien sûr à Avignon cet été. Vous allez la jouer pendant tout le Festival d'Avignon. Ce sera du 5 au 26 juillet au Figuier Pourpre, Maison de la Poésie, 5 rue Figuière à Avignon. Oui. Donc, c'est dans le off, bien sûr. On peut réserver dès maintenant. Il n'y a que deux jours de relâche. Vous allez bien bosser. Juste les jeudis 17 et 24, vous aurez le droit de dormir un petit peu, sinon, bah non.
0: Voilà.
1: Et avant, je crois que vous jouez aussi à Toulouse, c'est ça, à la fin du mois.
0: Voilà, on joue au Petit Théâtre de la Violette, hein, qui est vraiment un sacré lieu très vivant. Et on joue le jeudi 26, vendredi 27 et samedi 28 à 20h. Voilà.
1: Très bien.
0: Et c'est vers le métro Bordeaux Rouge.
1: Les Toulousains sauront.
0: Oui, voilà.
1: Je voudrais qu'on en vienne un petit peu. Excusez-moi, mais il faut qu'on avance sur la pièce parce qu'il y a plein de choses à en dire. Vous parliez de cette mise en abîme. Alors, on assiste à deux comédiens et à une metteur en scène et à un comédien quand même, avec la metteur en scène qui sait absolument où elle habite et sait absolument ce qu'elle attend de son comédien, qui n'est pas forcément à l'heure. Donc voilà, il y a cette petite histoire qui est assez drôle de rapport de force comme ça entre les deux, de disputes, de complicité aussi. Enfin voilà, c'est assez drôle de voir par où on passe quand on met en scène une pièce. Et ça, c'est assez réaliste quelque part, avec bien sûr des choses exagérées. Mais en même temps, voilà, quand on est en pleine création, il y a forcément de la tension et de l'énervement. Et je pense que c'est un peu normal, mais ça devient très drôle pour le public. Et puis surtout, vous le dites un moment dans la pièce, vous avez cherché à faire un peu une toile d'araignée. C'est bien sûr une pièce qui s'appelle Aliker Sucre-Amer, où il est question d'André Aliker. On comprend son histoire, mais par des biais totalement différents. Il y a quelques scènes où il est incarné, notamment par Jean, mais il y a aussi beaucoup de scènes où tous les deux comédiens parlent de lui, s'expliquent des choses. La metteur en scène, avec un E au bout, explique à son comédien, lui réagit avec ce qu'il sait. Et donc nous, le public, on finit par comprendre, mais d'une manière qui est beaucoup moins formelle, beaucoup moins scolaire qu'une simple biographie. Et ça, c'est très agréable pour le public d'être embarqué comme ça. Et notamment dans une des premières scènes, enfin la première scène, c'est vous, donc, alors avec Trump en tête, ça je ne le savais pas, qui incarnait Aubéry. Alors Aubéry, on l'a un peu dit tout à l'heure, c'est un béquet qui concentrait à peu près tous les pouvoirs sur l'île dans les années 20 et 30. Puis ensuite, je pense, sa famille avant et après lui ont continué, même si aujourd'hui on l'apprend, son château est en ruine, ça a longtemps été celui qui permettait qu'il y ait du sucre en France. Et ça, c'était très important et ça lui valait tous les privilèges. On écoute un petit extrait donc dans lequel vous interprétez Aubéry.
2: Monsieur le gouverneur, quel plaisir de vous compter parmi nous. Mais permettez-moi de vous présenter ma femme, Berthe Ayotte, fille du président du Conseil général. Mais vous vous êtes déjà rencontrés, je crois. Je suis ravie que vous aimiez ma nouvelle demeure. La vue est des plus belles, n'est-ce pas? On domine. D'un seul coup d'œil, on embrasse tout mon domaine. 2476 hectares, 24 habitations, et là-bas, mon usine. Alors?
3: Je suis là.
2: T'es où?
3: Je suis là, il y a quelqu'un qui a pris ma place, je suis là.
2: Ok.
3: Oui, non, ça va, c'est bien.
2: Ok, je continue?
3: Ouais.
2: Monsieur Petit, comment vous remercier pour le précieux conseil que vous m'avez donné? Je m'y suis conformée en tout point. Bien sûr. Aucune vérification comptable ne pourra être faite par votre administration fiscale. Ni bilan, ni inventaire, ni rapport d'assemblée générale. C'est terrible, un incendie. Ah, mais qui voilà, l'Emery. Mes félicitations, mon ami. Élu sénateur de la Martinique. Quand je pense que désormais vous côtoyez les plus grands hommes d'État, je vous envie, très cher. Je comprends parfaitement qu'à Paris, vous ne puissiez faire autrement que d'habiter un hôtel particulier. Il est tout à fait normal qu'étant votre ami, je vous aide. Mais si! Pour être ce que je suis, je dis toujours que j'ai besoin de trois atouts. Mon usine, mon château et mon parlementaire.
1: Voilà, donc le décor est posé. Donc on voit que voilà, on voit dans quel bourbier risque de se trouver qui demanderait quelque compte que ce soit à ce cher Aubéry, parce qu'apparemment il concentre un petit peu tout, à la fois tous les intérêts et toutes les bonnes ficelles pour orienter tous les pouvoirs.
0: Absolument, oui. Il joue un rôle de premier plan avec son argent, hein. Il fait les élections, il noue des alliances, graisse des politiciens influents, finance des journaux, enfin voilà. Et qui veut, par exemple, le sénateur de la Martinique, Lemery, c'est un sénateur qui est d'ailleurs connu pour ses sympathies à l'égard du fascisme, ben il était dans sa main, quoi. Il suffisait de donner un petit coup de téléphone ou voilà outre-Atlantique et hop, enfin un petit coup de pas de téléphone mais de, enfin voilà un petit télégramme et Lemery était au garde à vous pour sauver la tête d'Aubéry et Lemery était à Paris, quoi. Enfin Et de toute façon, ils avaient aussi des armes de pression terribles sur le peuple, parce que à un moment, Aubéry sent qu'il est quand même inquiété pour avoir fait une fraude fiscale très élevée. Il risque 8 millions de francs d'amende. Et son argument, c'est est-ce que je dois
1: dire à mes ouvriers de rester chez eux.
0: Chez eux, ouais, voilà, c'est voilà. Ça. Mais donc, en fait, la pression, elle est énorme, quoi. C'est soit vous faites ce que je veux, soit alors j'affame le peuple martiniquais, quoi.
1: C'est marrant parce que, enfin, c'est pas du tout marrant, mais en l'occurrence, quand on voit des grandes entreprises qui ont touché beaucoup de subventions en argent public, qui disent, bah, de toute façon, j'en fais ce que je veux parce que sinon je licencie encore plus. Ça, ouais. En 2025 en France, les grands groupes agroalimentaires, les grands groupes de l'automobile, les grands groupes de la métallurgie ne se privent pas, en fait. Et en actualisant, mais on est toujours dans ce même genre de pression, en fait.
0: Absolument, c'est juste plus... les choses ont évolué, la situation en Martinique est moins de pauvreté, quoi. On dit quand même qu'il y a à peu près 30% de pauvreté.
1: Oui, c'est quand même par rapport à la métropole, c'est encore énorme.
0: Il y a quantité de choses. Il y a encore les problèmes de vie chère dernièrement ont encore mis en exergue. Est-ce que c'est un mythe ou pas? Non, c'est pas un mythe. C'est quand même. Il y a des familles ici qui descendent des familles d'esclavagistes qui ont des fortunes ici, des fortunes en immobilier,
1: notamment sur la distribution alimentaire.
0: C'est eux qui construisent partout. Après, ils sous-louent à des gérants, à des filiales, à des parc, mais l'automobile, l'alimentaire, le bâtiment, tout ça, c'est dans quelques mains. Mmh. Et donc le problème est assez exacerbé. On est sur une île, c'est petit, on sait tout, oui. On voit tout. Voilà.
4: D'ailleurs, après le spectacle, on ne pourra pas le faire au Festival d'Avignon, mais il y a un échange souvent avec le public qui dure plus longtemps que le spectacle d'ailleurs en lui-même. Le spectacle dure 1h20, 1h25. Et effectivement, ils font un parallèle avec ce qu'on vit en Martinique. Et effectivement, on le vit à partir du moment que c'est une histoire vraie, authentique. Ça concerne toutes les formes d'injustice qu'on subit dans n'importe quel lieu, quel endroit, dans le pays où on se trouve. Donc les gens sont automatiquement touchés, concernés. Et en Martinique, on fait souvent le parallèle, par exemple, avec le chlordécone, ce pesticide qui a empoisonné nos terres en Martinique, qui a été interdit en France dans les années 95, et que justement les anciens colons, les béquets, ont le bras tellement long, ils ont une dérogation pour utiliser ce produit en Martinique pendant plusieurs années. Ça a empoisonné la terre dans les champs de bananes, peut-être pour tuer un champignon, en tout cas, qui a dans les champs. Et du coup...
1: Et ça a empoisonné aussi l'eau, et y compris certaines, je crois, les crustacés aussi. Enfin, c'est vraiment très, très, très grave. Hein. C'est pas que la terre et que les champs, c'est tout.
0: Non, non. C'est la mer, et le taux aussi, de cancer de prostate est très élevé.
4: Oui.
0: Alors après, Macron, il dit effectivement que le rapport de cause à effet n'est pas scientifiquement établi, mais enfin...
1: Oui, non, mais ça, de toute façon, voilà, on voit comment on peut aussi instrumentaliser toute preuve scientifique. Mais en l'occurrence, voilà, et c'est quelque chose qui était interdit ailleurs. Et il y a eu donc une exception pour la Martinique qui ne serait peut-être pas vraiment la France. Puis peut-être qu'on avait besoin de bananes, je ne sais pas. Peut-être que comme on a eu besoin de sucre, on avait besoin de bananes. On avait besoin que les propriétaires terriens qui cultivaient de la banane puissent continuer d'engranger des profits surtout. Donc ça, de toute façon, c'est malheureusement une histoire qui continue de se répéter, où il y a toujours des endroits de la planète qui comptent moins que d'autres.
0: Oui, c'est ça.
4: Oui, tout à fait. Et puis en Martinique, par exemple, il y a des scientifiques, il y a des médecins, des chercheurs qui disent bien sûr que c'est à cause de ça qu'il y a autant de... Parce qu'on est à 340 000 habitants en Martinique, à peu près, et c'est le département français qui a le plus fort taux du cancer de la prostate.
1: Ouais.
4: Simplement. Et mon papa, par exemple, qui travaillait dans les champs de canne à sucre, après, dans les champs de bananes, dans les bananeraies, il est mort d'un cancer de la prostate il y a 10 ans à peu près. Et pratiquement tous les gens, tous les Martiniquais, on a un taux de chlordécone dans notre sang. Donc on est empoisonné par ça. Et en plus, ce qui est incroyable, c'est qu'il faut une traçabilité maintenant pour les légumes, pour tout ce qu'on vend qui sort de la terre, dans la mer. Les traçabilités, on ne peut que les retrouver dans les supermarchés. Mmh. C'est là seulement qu'on peut acheter. Ils disent que c'est là qu'il faut aller acheter. Ces supermarchés, les propriétaires, ceux qui nous ont empoisonnés avec ce chlordécone.
1: Bien sûr.
0: Oui, on nous dit de ne pas acheter aux pêcheurs du coin, mais d'aller dans les grandes surfaces.
1: Ben oui, comme ça, tout vient en plus avec un beau bilan carbone et quelques profits à la clé. Tout vient d'ailleurs, tout vient de très loin, parce qu'on a pourri la terre. Donc voilà, mais c'est aussi une belle leçon pour... c'est une île, donc c'est évidemment très concentré. On voit la catastrophe que c'est, à la fois en termes sanitaires, en termes économiques, en termes démocratiques. Mais en même temps, en fait, on a l'impression qu'on continue sur cette lancée et qu'on veut faire un... Enfin, que voilà, c'est une sorte de modèle où on exploite, on s'allie et ensuite on fait venir d'ailleurs. c'est quelque chose qui est en, voilà, c'est la terre entière est en train de se conformer à ce modèle absurde, et en fait rien n'a servi de leçon. Mais revenons.
0: Souvent quand il y a des points de tension comme ça, ou des affaires qui doivent se traiter, des affaires sensibles qui doivent passer en justice, c'est vrai que je dois le constater, en général ça part en métropole.
1: Oui.
0: Ça se décide pas à Fort-de-France. Paris, Lico, à Paris et tout ça.
1: Voilà, en l'occurrence là, d'ailleurs le procès d'Alicaire a été délocalisé. Alors c'est assez savoureux quand même d'avoir délocalisé le procès d'André Alicaire dans une ville esclavagiste qui est Bordeaux.
0: Oui, voilà. Voilà. Exactement. Et ben voilà, et on continue. On voit dernièrement là concernant la vie chère, il y a eu un mouvement. Ben, alors c'est vrai que des fois ça dérape, mais il y a eu le chef de, enfin le gars à la tête du mouvement, il a été quand même incarcéré. C'était incroyable, et le procureur plaidait pour 3 ans de prison. Et à ce moment-là, j'ai appelé Marc Edrich, le président de la Cour d'assises. Je lui ai dit, mais là, quand même, c'est pas normal ce qui se passe. Et je parle de... ça s'est passé il y a 3-4 mois. Hein.
1: Ouais.
0: Il m'a dit, effectivement, si il m'a dit, je te rassure, ce n'est pas le verdict. C'est la plaidoirie.
1: Ouais.
0: Mais si ça s'avérait tout, il dit effectivement, on est encore dans une justice coloniale, ici,
1: oui,
0: en 2025.
1: Ouais. Ah ben ça, il va pouvoir écrire des livres, et pas qu'un. voilà. Et on a vu ça aussi récemment, mais bon, on n'arrête pas de digresser. Mais effectivement, avec la Nouvelle-Calédonie, on a vu que les leaders kanak étaient... Il y en a un qui vient d'être libéré, mais ils ont été emprisonnés en France, notamment à des dizaines de milliers de kilomètres de chez eux. Voilà, ça n'arrête pas. Je voudrais qu'on revienne à Alicaire avec un autre extrait où on vous entend, Jean, cette fois. C'est un extrait qui m'a semblé intéressant. C'est encore au début de la pièce. Et il s'agit de Maître Delacoste, qui va avoir un rôle central dans cette histoire d'Alicaire. Parce que cette histoire d'Alicaire, c'est pas simplement son assassinat par des hommes de main d'Aubéry, dont il avait commencé à révéler dans Justice son journal, il avait commencé à révéler les méfaits, mais en l'occurrence Delacoste, il va avoir un rôle intéressant parce qu'il va accepter tout d'abord d'obéir à Aubéry en corrompant pour le sauver, et ensuite il va se retourner contre lui. On écoute cet extrait tout de suite.
5: Aubéry, je connais de ne pas vous trouver.
2: Allons, Delacoste. Vous savez bien que vous êtes toujours attendu. Vos hauts faits en qualité d'avocat ne sont plus à faire. Je ne suis pas de ceux qui babiquent à la Martinique. Il y a 3 cataclysmes. Le cyclone, le tremblement de terre et la famille de Delacoste.
5: Ah, mais selon mon indicateur au fisc, Baud s'est laissé convaincre. Il compte écrire à votre femme pour lui réclamer l'impôt.
2: Combien ?
5: La taxe de 12%, plus un supplément pour déclaration insuffisante.
2: Bon, abrégez, je vous prie, hein.
5: Cela pourrait chiffrer à peu près 8 millions de francs.
2: Pontard, maman ! Des salopes ! Ils veulent donc détruire le pays ! Mais comment ces crétins-là peuvent-ils croire que je vais me laisser faire ?
5: Il conviendrait peut-être d'en parler à votre femme.
2: Non ! Ma femme s'occupe de sa maison. Officiellement, la propriétaire, c'est elle, mais bon, dans les faits... Mais où diable la colonie veut-elle que je trouve ces 8 millions ? J'ai déjà bien du mal à payer tous mes gens avec tous les frais qu'occasionne la construction de mon château. Dois-je dire à mes ouvriers agricoles de rester chez eux ?
5: Je ne vous cache pas que la partie s'annonce difficile. Le directeur de l'enregistrement ne serait pas facile à acheter.
2: Il y a tout de même un chiffre à partir duquel rien n'est impossible.
5: Vous n'acceptera pas d'argent.
2: Eh bien, Delacoste, trouvez la solution. Vous savez bien que je ne suis pas pingre. Ok, c'est bien, Jean. Bon, on passe la scène où on te voit en Delacoste, t'agité partout pour sauver la tête d'Aubéry. Hein? Mm-hmm. On passe le premier jugement.
5: Celui d'octobre 1929.
2: Ouais, c'est ça. Quand Aubéry est condamné à payer presque 8 millions. Hein? On passe Aubéry qui fait appel.
5: Forcément qui fait appel, tu m'étonnes.
2: Aubéry finalement gagne son procès. On en est donc au moment où Aubery n'a finalement plus un sou à payer et qui plus est, la colonie est sommée de lui payer 80 000 francs.
5: Attends. Il y a un truc que j'ai toujours pas compris. C'est chaud ton histoire là. Aubery, quasi la plus grosse fortune béquée de l'île, fraude le fisc. Il est condamné à payer 8 millions de francs. Du coup, on rejuge l'affaire. Et bizarrement, il en sort blanc comme neige. Qui plus est, la colonie serait censée lui verser 80 000 francs. Rappelle-moi comment il a fait ça.
2: Bon, je vais t'expliquer comment ça s'est vraiment passé. Lève-toi, on va reprendre au moment... Au moment où Aubery dit, il y a tout de même un chiffre à partir duquel... D'accord, on se place.
1: Et voilà, et ben, il faut aller voir la pièce pour savoir comment ça s'est vraiment passé. On va pas tout vous dire non plus. Donc voilà, donc là on n'a pas encore entendu parler d'Aliker. On est au, voilà, au premier quart de la pièce, on est en train de tisser cette toile. C'est aussi ça la force de cette pièce, c'est qu'on voit quelles sont justement les forces en présence et les puissances en présence, et on voit qu'un petit journaliste communiste avec sa petite boutique et son petit journal, certes très utile mais qui ne fait pas le poids face au journal La Pêche, je crois, c'est ça, hein, le journal, oui, fameux journal catholique, à un moment on vous voit d'ailleurs en train d'incarner tous les deux, Jean et Laurence, les crieurs des deux journaux. Et c'est assez savoureux. On se croirait encore aujourd'hui avec. C'est vrai qu'on a parfois la presse d'extrême droite ou quand on zappe sur les chaînes de télé, on a très peu de chances d'avoir quelque chose d'investigation, et on a en général un peu plus de propagande. Mais bon, ouais, c'est tout ça aussi. L'état de la presse a peu changé finalement. Et donc on voit que c'est finalement, on va dévoiler un petit peu, ce fameux de Lacoste, à un moment, il va retourner à voir Aubery en lui disant que, bah oui, mais le chèque qu'il lui a filé pour corrompre la personne qui va le faire acquitter, il l'a photographié et il a tout révélé. Enfin, il a envoyé une lettre au journal Justice pour apporter la preuve de cela. Et c'est ce qui va déclencher l'affaire, en fait.
0: Voilà, c'est ça, oui. Effectivement, Aliker trouve cette photo de, donc cette copie de chèque de 200 000 francs. En fait, Aubery, pour sauver sa tête, pour ne pas payer les 8 millions de francs. Voilà. Essaye de sauver sa tête. Il envoie son avocat de Lacoste. De Lacoste repère un certain placiard. Qui arrive en fin de carrière à Fort-de-France et qui a une problématique, c'est qu'il se fait construire une maison en France qui va lui coûter plus cher que prévu. Et du coup, quand on lui fait la proposition de 200 000 francs, s'il fait un rapport favorable concernant Aubery, il va succomber et il va le faire. Donc, De Lacoste prendra soin de quand même prendre une photo de ce chèque de 200 000 francs destiné à Placiard. Et à un moment, alors c'est très compliqué, j'avoue que là ça fait quand même longtemps que c'était assez complexe les rapports entre De Lacoste et Aubery, mais bon, De Lacoste était connu d'ailleurs, c'était une famille connue aux Antilles pour être évidemment, il y avait le cyclone, le tremblement de terre, la famille De Lacoste, je pense que c'était des familles, c'était des sacs de nœuds ces gens-là, c'était des gens sans doute assez inquiétants, pourris, mauvais et tout, même je me souviens des sœurs de Lacoste, les deux autres femmes de Lacoste, ça devait être des vipères. Et en fait, bon, ce gars a pris la photo, l'a balancée, et donc Aliker, qui était quand même, avait vraiment la preuve. Preuve. On peut d'ailleurs considérer qu'Aliker, qui avait vraiment un souci d'enquête, était vraiment un des premiers journalistes d'investigation, quoi, qu'il y a eu en Martinique. Un travail de fond, quoi. Aliker, évidemment, a révélé ça dans Justice. Et c'est là que, après, Aubery a tenté déjà d'acheter Aliker en lui envoyant son neveu de la vigne qui, pour lui proposer une somme d'argent pour le moyennant le silence d'Aliker, il a refusé.
1: Il a Et puis, n'ayant pu le corrompre, ils l'ont tué. Comme il est voilà, écrit sur ça. Sa tombe.
0: Voilà, exactement, exactement.
1: C'est voilà, ils l'ont tué, mais en fait, avec, c'est-à-dire qu'ils ont essayé plusieurs fois. Ils l'ont, enfin, en tout cas, ils l'ont déjà intimidé. Une fois, ils l'ont presque assassiné et quasiment devant ses enfants, c'est ça.
0: Ensuite, ils l'ont bastonné dans un cirque voilà. Hein, devant ses enfants. Ensuite, le 1er janvier. Eh bien, il a été embarqué dans une manu militari, dans une yole, un bateau. Et là, en fait, jeté à la mer, donc dans la mer des Caraïbes, il a quand même réussi, parce que c'était un gars quand même qui était très sportif. Il avait été remarqué pour ses faits d'armes, d'ailleurs, pendant la Première Guerre mondiale.
1: Oui,
0: il s'était
1: absolument.
0: Engagé pour la mère patrie. Et c'était un gars qui, visiblement, avait une bonne santé physique, quoi. Et donc, il a réussi à rejoindre Fort de France, où là, curieusement, il y avait un taxi qui l'attendait, qui l'a ramené à la maison, et en fait, c'était un des commanditaires de cette qui s'assurait
1: qu'il n'allait pas aller directement à la gendarmerie.
0: Qui revenait pas. Ouais. Et puis c'était Moffa Darcy ou Melon, je sais plus. Et puis ensuite, il y a le jour 11 jours plus tard, ça n'a pas traîné.
1: Il tombe dans un guet-apens.
0: Le 11 janvier, il a été embarqué.
1: Ouais, il est embarqué par des gens qui lui disent on va t'amener, on sait qui t'a fait ça, qui a manqué de te noyer une fois, on t'emmène pour te dire qui ils sont, tu pourras l'écrire, tu pourras te défendre. Et en fait, il tombe dans un traquenard, il se fait droguer, ligoter et mettre à la mer, et cette fois, il meurt.
0: Voilà, c'est ça. Voilà. Et il est retrouvé à fond brûlé le lendemain matin par un petit pêcheur. Voilà. Et après, il y a une instruction.
4: On a l'île de Sainte-Lucie, on parle de la pièce de l'île de Sainte-Lucie qui est au sud de la Martinique. Et effectivement, ces deux commanditaires, c'est des gens, c'est des Sainte-Luciens, c'est des gens qui viennent de l'île de la Martinique. Donc ça se faisait à l'époque. On faisait venir, quand on avait un compte à régler, on faisait appel à ces gens-là et après ils retournaient chez eux, ni vus ni connus. Voilà, c'est une île indépendante. Voilà, et comme ça, ils sont sûrs que ça ne va pas se. On n'aura pas de preuves vraiment flagrantes. Quoi.
1: Ouais. Et alors, néanmoins, il tombe sur un juge, le juge Duchemin, qui veut faire son travail, une sorte de marquis de riche d'avant. Voilà. Et donc, mais par contre, on va écouter un dernier extrait de la pièce. On passera pas tout ce que j'avais prévu, mais on va écouter le dernier extrait, le numéro 6, Gilles, qui montre que il a essayé de faire son travail, mais il a pas pu en fait, et il a été débarqué, envoyé carrément au Sénégal avant d'apparaître au procès qui a finalement été délocalisé à Bordeaux dans un rôle qui était vraiment très méprisant pour lui, en fait.
6: Mais moi, j'aimerais bien quand même qu'on montre au public les différentes pressions exercées sur le juge Duchemin avant son exil forcé. T'en penses quoi?
3: Et puis, ça va être un tel méli-mélo pour le public. Il faut bien qu'il s'y retrouve. Enfin, du moins, je l'espère.
6: Ouais. Bon, on essaye? Donc, tu crampes le procureur général et moi, je reprends le juge Duchemin, hein, d'accord? Tu te sens de faire une impro comme ça? Ok. Attends. Avant de commencer, est-ce que tu l'as lu, la doc, au moins?
3: Mais si.
6: Ouais? Bon, mais c'est bien, Jean, c'est bien, c'est mieux. On y va. Allez, on y va. Go!
5: Je constate, monsieur Duchemin, que dans votre dossier, les faits reprochés à monsieur Moffa Darcy et Melon sont qualifiés de complicité d'assassinat.
6: C'est bien cela, monsieur le procureur.
5: Assassinat tout court ne suffirait-il pas?
6: Non. D'après moi, ces deux hommes ne sont que de simples exécutants. Le motif manque.
5: Et ce motif, vous le verrez bien chez quelqu'un d'autre. Je ne suis pas assez naïf, monsieur le juge, pour ignorer qui vous visez. Je vous mets en garde. La passion n'est pas de mise en matière de justice. Ce qui la complique, voyez-vous, c'est l'opinion publique qui, dans ce pays, se laisse si facilement aller aux emballements de l'imagination.
6: C'est bien, Jean, c'est ça.
5: Merci.
6: Mais bon, il faudrait quand même que tu montres comment le procureur cherche littéralement à embrouiller le juge du chemin. En lui suggérant que la mort d'André Alker, ça pourrait être un crime passionnel, un suicide, mais simulé en meurtre, un règlement de compte, une exécution politique aussi, il a parlé de tout ça.
5: Alors que l'opinion publique savait très bien qu'Aubéry avait fait taire Alker.
6: Ouais. Bon, mais... Bon, on précisera hein, tous ces aspects un peu plus tard. On continue pour le moment ?
5: Ok.
6: Ok.
1: Il ne faudrait surtout pas on va... que cette affaire glisse. Et nous, on va continuer une minute, même pas, juste pour se dire au revoir, parce que... Bah... Il faut déjà qu'on passe à l'émission suivante, qu'on rende l'antenne. Mais vraiment, c'était trop court, hélas. merci en tout cas.
0: un immense merci à vous.
1: Ben, merci. Donc, Laurence Cousinet-Letchimy, vous avez écrit cette pièce, vous interprétez plein de personnages. Vous interprétez la metteur en scène, d'ailleurs. Puis, tout un tas d'autres personnages qu'on n'a pas eu le temps d'évoquer. Donc, bien sûr, aussi, le juge du chemin, le pauvre, qui a essayé de faire son travail de rendre justice, qui n'a pas été possible. Ce n'est pas spoilé, puisque c'est une vérité historique. Et puis, Jean L'Océan, on vous découvre en pauvre comédien martyrisé par une metteur en scène tyrannique. et voilà, vous avez beaucoup de placidité face à tout ça. Et puis, surtout, un excellent comédien, et puis alors c'est pas un scoop, donc on dévoile, vous interprétez un moment Alker et vous rendez compte de sa pensée, et on sent en tout cas une forte émotion quand vous jouez, quand vous incarnez André Alker. J'invite
4: vous accueille, et puis on se retrouve sur un autre soleil, le soleil de la métropole.
1: Absolument, sous le soleil d'Avignon par exemple, je l'espère fortement. À très bientôt, et allez voir cette pièce, au revoir. Merci à tous, merci à Gilles Brézard qui réalisait l'émission. Dans moins d'une minute, vous allez retrouver Jérôme Sorel pour Rayon Libre, l'émission hebdomadaire de Cause Commune consacrée au monde du vélo. À toi Jérôme, merci et à la semaine prochaine.

0: et surtout avoir un message d'espoir par rapport à un avenir proche.
1: Oui.
0: Bogdan, je te laisse la parole. Merci de te présenter, de nous dire un petit peu qui tu es, d'où tu viens.
1: Donc, je suis Bogdan Obraz. Mon pseudonyme littéraire est Bob, B-O-B. C'est tout simple, B.O-B, Bogdan Obraz, rien d'américain. Je suis en France depuis septembre 2008. Je suis venu ici en cadre de mes études et puis je suis resté. Et également, je suis un écrivain ukrainien. Depuis 2015, je suis publié en Ukraine et c'est quelque chose qui est ma passion, que c'est quelque chose donc je continue tout le temps et c'est quelque chose aussi qui m'aide à être aussi le porte-parole d'Ukraine, car effectivement, quand on est écrivain, on est une personnalité ou une personne engagée pour
0: Complètement.
1: l'avenir de son pays aussi.
0: D'accord. Et justement, par rapport à ce que tu viens de nous dire et sur les origines un petit peu de ta passion, est-ce qu'il y a eu un catalyseur, un auteur en particulier, un style qui t'a amené à te dire, OK, ça me plaît l'écriture, je vais essayer d'avancer dans cette voie-là?
1: Alors effectivement, parce que j'ai déjà un petit peu le parcours différent qu'un simple écrivain, enfin simple écrivain, qu'un écrivain tout court, parce que je n'ai pas de parcours littéraire du tout.
0: D'accord.
1: C'est-à-dire que j'ai mon parcours formation économique, voire école de commerce à Paris. J'ai commencé à écrire tout d'abord parce que depuis que j'étais enfant, j'aimais bien lire. Et du coup, j'adore bien sûr la littérature française. En France, pour chaque auteur, enfin chaque lettre d'alphabet, on a un auteur mondialement connu.
0: D'accord, oui, c'est vrai.
1: Et en revanche, quand j'ai commencé réellement à écrire, c'est quand j'étais étudiant en Ukraine, donc des années 2000, seconde moitié des années 2000, parce que j'ai découvert notamment la littérature contemporaine ukrainienne. Pas la classique qu'on devait apprendre à l'école pour lire à l'école pour avoir des bonnes notes, mais justement la littérature contemporaine, à partir, disons, 91, où c'était un véritable souffle. Un souffle de liberté, un souffle de nouvelles découvertes, un souffle d'esprit libre, oui. Et c'est mes amis qui m'ont poussé à écrire en disant, voilà, tu connais plein de petites histoires, tu as toujours des petites choses à nous raconter, pourquoi pas, regarde, il y a d'autres auteurs comme Dubkoder, d'ailleurs, qui était aussi édité en France, qui sont quelques années plus âgés que toi, ont presque le même âge, et ils sont déjà édités. Et donc, j'étais poussé pour cela, mais je pense que le véritable catalyseur, c'était ma venue en France.
0: D'accord.
1: Parce qu'en Ukraine, j'étais dans un cercle de confort, on peut dire comme ça. Je fais mes études, j'avais mes amis, la famille, la bien-aimée, etc. Et là, soudainement, je suis poussé de ce cercle de confort pour venir en France pour faire mes études. Voilà. Et donc, c'est là où j'ai compris que j'ai une situation privilégiée. C'est-à-dire que je vis entre la ville de Kiev et la ville de Paris, que je suis entre la France et l'Ukraine, et que ce que je découvre, je pourrais le faire découvrir à mes lecteurs. L'idée, c'est que ce ne soit pas juste parler de moi, comme tu sais, pas mal de blogueurs le font, mais que ce soit intéressant et que ce soit instructif. Et c'est pour ça que j'ai commencé à grappiller, à gratter les papiers, à noircir les pages de mes calepins. Et le fruit de ce travail, c'est mon roman Kiev Paris.
0: Merci beaucoup. De ce que je comprends, c'est qu'il y a eu un vent de liberté en Ukraine avec cette vague contemporaine dont tu parles. Et la question que je me pose, c'est... Est-ce que c'est ce vent-là qui... Déjà, comment c'était avant? Parce qu'on parle de vent de liberté, mais est-ce qu'il y avait une certaine censure en Ukraine avant cette nouvelle vague contemporaine d'écrivains? Et la deuxième question que je me pose, moi, que j'ai envie de te poser, c'est à partir du moment où tu as senti ce vent de liberté, quelles ont été les étapes en tant que pré-écrivain que tu as mis en place pour pouvoir avoir une certaine routine dans l'écriture, en sachant que tu faisais des allers-retours entre Paris et Kiev, en sachant que tu naviguais entre deux langues et arriver à adapter tes anecdotes dont tu parles, puisque de ce que je comprends, c'est la somme d'anecdotes que tu as pu vivre ou que tu as pu voir qui t'ont amené à les faire dans un condensé pour pouvoir avoir ton premier ouvrage.
1: Alors oui, effectivement, quand on parle de la censure, faut pas oublier que l'Ukraine est indépendante depuis 1991.
0: D'accord.
1: Avant 1991, tout ce qui était écrit, quand même majoritairement, était révisé et que les auteurs ukrainiens, qui étaient, disons, qui avaient une certaine vogue, il devait écrire sur des sujets qui n'étaient pas contradictoires, notamment pour le pouvoir soviétique. Bien sûr, les Ukrainiens le faisaient. Je te prie de croire qu'on a toute une génération, malheureusement, qu'on appelle la génération renaissance fusillée. Donc, c'est les années 30. C'était vraiment les fleurons de l'écriture ukrainienne. Ce qu'ils écrivaient, ça déplaisait au pouvoir soviétique. Donc, ils étaient fusillés en 1933. Et après, il y avait quand même la littérature qu'il fallait c'était la plume soumise quelque part.
0: Il y avait une relecture des livres, on va dire, par le gouvernement et une véritable censure qui était mise en place.
1: On peut dire comme ça. Bien sûr, il y avait toujours un petit peu, tu sais, les Ukrainiens.
0: Rebelles.
1: Absolument. Donc, ce sont les textes très bien. En revanche, je pense que fin des années 80, début des années 90, là, il y avait le souffle de liberté. Justement, c'était l'agonie de l'Union soviétique. Et c'est magnifique, la littérature ukrainienne sur cette période-là. Après, il y avait la Révolution Orange 2004, qui a poussé justement la communication sur le livre ukrainien. Et c'est pour ça que nombreux écrivains, ils ont eu la gloire justement grâce à ce souffle de Révolution Orange en 2004 et puis aussi 2013, la Révolution Euromaidan, la Révolution de Dignité, ça a encore plus poussé toute cette génération des écrivains contemporains et je suis bien heureux que plusieurs d'eux sont traduits en français et qu'ils sont disponibles pour le lecteur français.
0: D'accord.
1: Voilà. Qu'est-ce qui m'a poussé à écrire? Comment ça s'est passé? C'était, je pense, mon troisième essai, mon troisième roman. Parce que d'abord, j'ai fait un petit feuilleton d'une cinquantaine de pages que j'ai appelé Big City Love. Il y avait un tube en 2007, je crois, comme ça. Et donc, c'était un mélange d'histoire d'amour. Oui, d'une cinquantaine de pages, même pas. Mais franchement, tu sais, le premier livre, c'est un brouillon. Toutefois, j'ai publié les extraits sur internet et il y avait plusieurs centaines de lectures à l'époque, tu vois.
0: Ça permet de pouvoir avoir un écho tout de suite sur ce que tu as fait et de savoir si ton style, je sais pas si on peut dire ça comme ça, ou en tous les cas la manière dont tu voulais faire évoluer ta plume pouvait correspondre à une audience, ce qui est plutôt bien, puisque aujourd'hui, à l'ère des réseaux sociaux, il est vrai que dès lors où on publie quelque chose, on a une réponse instantanée, chose qui n'était pas forcément le cas à l'époque, et je trouve que c'est plutôt une belle amorce. Quand est-ce qu'est sorti ton premier ouvrage? T'avais quel âge?
1: C'était pas c'était en 2015, quoi.
0: D'accord.
1: 27, 28, oui. Et en fait, justement, c'était déjà quelque part mon troisième ouvrage qui est devenu un livre. Parce qu'après le premier feuilleton, j'ai écrit encore quelque chose, mais je ne l'ai même pas envoyé aux éditeurs. En revanche, justement, cette idée, cette situation dans laquelle je me trouvais, être entre Paris et Kyiv, entre France et Ukraine, j'ai compris que c'est quelque chose qui est absolument inédit, inouï. Et je voulais profiter au maximum pour faire découvrir la France aux Ukrainiens, pour faire découvrir, quelque part, faire la comparaison entre deux villes, et pour que ce soit un roman d'amour aussi, justement, utiliser le côté sentimental, le côté romanesque, introduire des héroïnes.
0: Voilà. Ouais, complètement.
1: Et il est sorti en 2015, justement, je l'ai écrit en 2011, donc on a signé le contrat en 2012, après il y avait plusieurs lectures, donc ça a pris un petit peu de temps, et ça a eu un vif succès en Ukraine, notamment c'était la présentation pendant le festival littéraire Arsenal des livres. Après, suite à cela, il y avait toute une émission radio en 2017 où en 10 volumes, je lisais mon livre et que c'est devenu un livre audio.
0: D'accord.
1: Et en 2018, le lecteur français, depuis 2018, le lecteur français peut le lire en français. Il est sorti chez L'Harmattan.
0: Voilà. Super. Et comment est-ce que toi, tu l'as vécu, cette ascension de jeune étudiant qui a une envie de pouvoir surfer sur une vague libertaire et avoir envie de raconter des histoires, je deviens un écrivain complet et je suis édité. Ça fait quand même un gros gap.
1: Oui, c'est vrai que je peux te dire, c'est quelque part une fierté, mais aussi c'est une responsabilité. Parce que quand on écrit quelque chose, on est responsable de ce qu'on écrit. C'est pas la peine de vouloir plaire à quelqu'un, mais c'est quelque chose que tu veux faire et tu es soucieux de la qualité. Voilà. C'est pour ça que, bien sûr, dès lors que je reçois... tu vois, quand on me critique moi-même comme une personnalité, d'accord, c'est une chose. Mais quand on critique mon livre, c'est comme mon bébé.
0: Non, je comprends.
1: Oui. Donc, effectivement, c'est comme si c'était mon bébé, mon livre. Et justement, je me sentais bien à l'aise. Et surtout que quand j'ai vu l'accueil bienveillant de mon livre, quand je recevais des très bonnes critiques, et que c'est cela qui pousse à écrire plus.
0: D'accord, les critiques étaient plutôt françaises, plutôt ukrainiennes, plutôt...
1: Disons plutôt en ukrainien, bien sûr. Il a mieux marché en Ukraine, bien sûr, parce que tout d'abord, force est de constater, c'était écrit pour les Ukrainiens, quand même. Quand on a fait la version française, c'était plus adapté, il y avait pas mal de remue-ménage. Mais tu vois... C'est surtout quand on a un écrivain, certains se comparent à des rockstars, etc., qui pensent qu'ils ont plein de groupies. Moi, justement, la vérité m'oblige à dire que la majorité de mes lectrices, ce sont plutôt des dames d'un certain âge, des babouchkas, des grand-mères, tu vois. Et je reçois les messages très agréables, c'est que comme si, à ces grand-mères, je leur permets de voyager à Paris. Parce que Paris, à l'époque soviétique, c'était une ville, t'imagines ?
0: Un fantasme.
1: C'était un fantasme. On ne pouvait pas... comme ça, venir, parce que c'était le rideau de fer, etc. Donc, bien sûr, les hommes et les femmes, surtout soviétiques, ils s'émerveillaient en regardant les films d'Alain Delon, de Brigitte Bardot, en écoutant Joe Dassin, voilà. Donc, c'était une ville quasiment imaginaire. Et donc, en lisant, parce que c'est quand même assez minutieux où je compare différentes quartiers de Kiev et Paris, parce que j'essaie de vivre comme à Kiev, découvrir plein de lieux insolites, etc. Et donc, quand ils le lisent, ça leur permet d'imaginer et de se projeter, de se flâner, j'aime bien ce mot, flâner dans les rues de Paris. Et c'est pour ça que quand je reçois ce genre de message, merci de m'avoir fait visiter Paris, merci de m'avoir accompli mon rêve d'avoir visité ce Paris dont je rêvais tant, je me sens ému. Tu vois,
0: c'est transformé un fantasme, j'ai envie de dire, de certaines personnes qui n'ont pas pu voyager et découvrir Paris par l'intermédiaire de tes textes, donc par l'intermédiaire de ta plume, d'avoir ce sentiment de partager tes aventures, de partager effectivement, parce que tu as parlé d'un sujet qui est important, c'est ta comparaison entre Paris et Kiev, puisque ton livre s'appelle Paris-Kiev, et justement, tu mets en évidence des choses qui te paraissent un peu extraordinaires, romancées, pleines de bienveillance, avec ce que tu as pu connaître à Kiev, et tu fais aussi cet écho avec Paris. Et c'est quelque chose qui fait sens parce qu'aujourd'hui, je ne sais pas combien de personnes qui nous écoutent ont pu aller à Kiev, mais c'est vrai qu'en lisant ton livre, on arrive à se projeter également sur un Kiev qui donne envie d'être visité et envie d'être connu.
1: En effet, c'est vrai que moi, quand je pense à Kiev de la période quand je venais, parce que je revenais entre toutes les deux semaines jusqu'à tous les 3-4 mois.
0: Voilà. D'accord.
1: Et c'est vrai que c'était une ville, bien sûr, avec... comme une grande ville avec, bien sûr, ses problèmes, mais surtout, il y avait plein de qualités. Et surtout, je pense à cette époque 2014, 2020, 2022, où vraiment la ville s'est transformée réellement, notamment après la révolution de dignité. Et c'était très en vogue de venir. Il y avait plein de superbes cafés, il y avait plein d'îlots. C'était une ville où on tournait tout le temps le cinéma. Il y avait plein de stars qui venaient pour faire la publicité, voir les clips. Notamment les deux clips d'Orelsan qui ont explosé en nombre de vues. Donc, c'était une ville qui était quelque part, Paris de l'Est.
0: Oui, je comprends.
1: Et je suis heureux de l'avoir, de faire découvrir dans les pages de mon livre.
0: Comment, toi, en tant qu'écrivain, tu as pu utiliser cette énergie dont tu parles, qui était relativement forte et... éclatante, on va dire, à Kiev pendant ces époques-là. Comment est-ce que toi, t'as pu canaliser cette énergie-là pour pouvoir la retranscrire dans tes écrits?
1: Je pense que à chaque fois que je revenais, tu vois, c'était comme une fête. Pour moi, Kiev, c'était une fête. Parce qu'effectivement, à chaque fois que je venais, il y avait plein de rencontres, il y avait plein de nouveaux lieux. Et la majorité de pages que j'ai écrites, je pense, c'était dans le vol. Justement, pas même Paris-Kiev, mais Kiev-Paris. C'est dans le vol, parce que tu vois, quand t'as pas de portable, quand t'as pas de montre, en plus je prenais souvent les vols Air France, là il y a du bon vin, etc. Et c'est là où justement j'écrivais, je grattais les pages, et c'est là où j'étais en pleine sérénité, et j'ai eu tellement d'émotions, parce que quand même, après Kiev, à Paris, c'est différent, mais je pense que toutes les émotions que j'ai vécues pendant ces jours, ça m'a permis de noircir les cahiers de mes pages et de retransmettre tout ce que je ressentais. Et ce qui d'ailleurs n'est pas le cas de mon héros, parce que mon héros, comme s'il était figé à Paris. Mais l'écrivain lui-même, il voyageait tout le temps et c'était ça.
0: C'est beau parce que ça veut dire que tu arrives à retranscrire l'émotion, le bonheur que tu as pu vivre en faisant tes allers-retours, le temps d'un voyage en avion.
1: Oui, c'est l'un des. Moi, les rares instants où je suis vraiment déconnecté, c'est quand je suis dans l'avion. Aussi, comme je pratique l'aviron, c'est dans le bateau, mais c'est là où j'ai pas ni de montre ni de portable, c'est ça.
0: En même temps, t'as pas le choix, hein. Tu peux pas faire autrement.
1: Non, il semblait que maintenant il y a le wifi dans les avions, donc c'est.
0: Oui, mais bon, ouais. On va éviter. Oui. Mais c'est très intéressant, donc merci pour ce partage, parce que ça nous permet de comprendre un petit peu quelles sont les genèses, la genèse de ton amour pour l'écriture. Est-ce qu'il y a des écrivains ukrainiens ou peut-être français qui t'ont inspiré dans ton style?
1: Wow, c'est une bonne question parce qu'effectivement, je pense que quand on lit certaines œuvres, certains écrivains, on s'emprunte du style.
0: Ouais, je pense.
1: Et après, ça a l'impact sur toi. Donc, bien sûr, quand je parle de littérature ukrainienne, je pense aussitôt Sergei Jadan, qui est traduit en français, Lyub Koderch, Yuri Andruhovitch, Oksana Zabushko. Donc, il y a toute une farandole d'écrivains ukrainiens. Qui quand même, en les lisant, je me suis dit « waouh, c'est top ». Quand lecture française, je dirais c'est plutôt la littérature classique que j'aime bien lire. Donc quand je lis un auteur, ça peut être vraiment la majorité de ses œuvres, notamment quand c'est la Pléiade. Et au final, au fur et à mesure, ça s'emprègne. Et après, toutes les idées que l'écrivain essaie de transmettre, quelque part, ça a un impact que tu peux l'utiliser un peu différemment. Donc c'est comme si tu vois, je suis un SpongeBob, Bob l'éponge, je prends toutes ces idées, le style, le côté narratif, et que j'essaie de transmettre. Et d'ailleurs souvent je cite, très souvent je quand même mes livres sont truffés de références littéraires.
0: C'est exactement là où je voulais en venir, c'est-à-dire que dans ton livre il y a énormément de références, mais c'est vrai que aujourd'hui, je pense qu'un artiste, un écrivain a forcément des inspirations et a forcément des références qui l'amènent à affiner un peu son style et avoir sa propre personnalité. Donc, ce qui est fort dans l'histoire, c'est que tu es capable de pouvoir t'imprégner à la fois d'une culture ukrainienne avec une vague libertaire qui a pu arriver dans les années 90, avec un classicisme français qui a eu ses heures de gloire, et d'arriver à essayer d'en tirer la quintessence de ces deux cultures pour pouvoir essayer d'avoir un style qui est le tien.
1: Oui, en effet, l'idée c'est de juxtaposer, et puis surtout qu'on a beaucoup de choses en commun avec la France. Déjà, quand on parle de relations, il y a Anne de Kiev, qui était l'épouse de Henri, oui. Donc déjà, ça a commencé par là. Après, en parlant de Honoré de Balzac, donc sa bien-aimée était en Ukraine, il passait à Kiev plusieurs fois dans l'année. Selon une légende, elle a même apporté une horloge, pour montrer, voilà. Donc il y a beaucoup de choses qui sont vraiment en commun, et l'idée c'est de continuer cette exploration et continuer cette relation franco-ukrainienne, parce qu'on est aussi quand même inspiré par la liberté, l'égalité et la fraternité.
0: Ouais, complètement. Et je sais que c'est un sujet qu'on abordera dans la seconde partie de l'émission. Est-ce qu'aujourd'hui, c'est une thématique sur laquelle tu as encore envie de travailler, sur laquelle tu penses que tu as encore de la matière à mettre en avant sur cette relation qui paraît forte pour toi entre la France et l'Ukraine?
1: Absolument. Et puis, il y a beaucoup de matière actuellement, surtout depuis ces 3 ans et demi dernières, car il y a beaucoup de choses qui ont soudé la France et l'Ukraine. Et notamment, on est éternellement reconnaissant à la France qui aide l'Ukraine à lutter. Et oui, pour mon nouveau roman, je veux justement explorer la situation des Ukrainiens, surtout des Ukrainiennes en France.
0: Super.
1: Parce qu'effectivement, quand on venait à Paris pour les vacances, quand tout c'était la vie en rose, comme chantait Edith Piaf. Mais en fait, quand on perd sa maison, quand on est obligé de quitter l'Ukraine, tout ce que tu aimais reste en Ukraine et tu viens en France, c'est complètement différent. Et c'est là justement le thème que j'essaie d'explorer. J'ai déjà presque une trentaine de pages de textes.
0: Sur le déracinement. Voilà.
1: C'est même pas, oui, quelque part, le déracinement, c'est plutôt la situation quand tu es en France et d'Ukrainien, d'être une Ukrainienne en France.
0: D'accord.
1: Parce qu'effectivement, je veux montrer la guerre, pas comme elle est, parce que je l'ai pas vue par mes propres yeux, mais la guerre qui est perçue par l'écran d'un téléphone. La guerre quand on parle en buvant, en prenant

0: construction par rapport au drame qu'elles ont vécu, sans pour autant accentuer peut-être une notion de culpabilité qu'elles ont, parce que par définition, certaines personnes qui quittent un pays en guerre, elles partent pas forcément avec les personnes avec qui elles souhaitent être. Je sais qu'en Ukraine, beaucoup de femmes ont dû laisser leur mari ou leur grand-enfant parce qu'ils étaient sur le front. Et se retrouver en France aujourd'hui, en voyant, comme tu dis très justement, la guerre par l'intermédiaire des médias, par l'intermédiaire des réseaux sociaux, est-ce que ce sentiment de culpabilité est quelque chose sur lequel tu veux pas appuyer? Et est-ce qu'il y a d'autres émotions que tu souhaites mettre en avant pour que justement l'écriture que tu souhaites amener par rapport à ces femmes-là soit un message d'espoir?
1: Absolument, il y a toujours l'espoir, c'est ça, et c'est quelque part aussi l'étendard pour un écrivain. Quelque part, on est porteur d'espoir aussi.
0: Ah, complètement. Mais en bon, tous les cas, sur certains sujets, oui.
1: Non, mais c'est vrai que si je peux résumer cela en un seul mot, c'est la résilience. C'est la résilience des Ukrainiennes, la résilience des Ukrainiens, indépendamment où on est. Et c'est ça, justement, le sujet que je veux explorer le plus contre vent et marée.
0: D'accord. Est-ce que toi, aujourd'hui, tu as encore de la famille en Ukraine?
1: Oui, en fait, j'ai mon père, j'ai mon oncle, j'ai mes amis qui sont là. Et d'ailleurs, c'est étonnant, la majorité de mes amis, ils ont quitté Kiev. Donc, soit ils sont allés dans la banlieue, soit dans l'ouest, soit effectivement certains qui sont dans l'armée. Il y a aussi ma filleule, oui, je suis parrain d'une fille, donc d'un ami. Donc, ils sont là et c'est vrai que je peux dire qu'il y a comme si un certain gouffre entre eux et moi, parce que moi je suis ici, ils sont là-bas, tu vois. Donc c'est pour ça que si demain j'arrive en Ukraine, je ne sais pas comment ça va être, parce qu'au quand même il y a beaucoup de distance, voilà.
0: C'est une question que tu t'es posée, ça,
1: ouais.
0: Un jour, je pense retourner en Ukraine.
1: Oui, tu vois, c'est une question qui est facile à poser mais très difficile à trouver.
0: Mais je n'ose même pas réfléchir à la réponse. Parce qu'aujourd'hui, j'imagine que ça doit pas forcément être facile, mais je pense que c'est un sujet qu'on abordera sur ton côté un peu militant.
1: Oui, après, justement, pour te dire, globalement, si je peux aller en Ukraine, mais sans aucune
0: certitude de revenir.
1: Voilà. Est-ce que c'est facile de prendre juste le billet à aller simple? Voilà. Après, qu'est-ce que je peux faire là-bas et qu'est-ce que je peux faire ici? C'est aussi la question. Donc effectivement, c'est une interrogation existentielle quelque part.
0: Voilà. Mais aujourd'hui, tu sais ce que tu peux faire ici, et c'est relativement intéressant et important de pouvoir le partager. Et c'est effectivement un sujet qu'on pourra aborder dans la deuxième partie de l'émission, sur qu'est-ce que tu apportes en étant en France en tant qu'Ukrainien pour faire en sorte que ta voix soit une caisse de résonance à l'international, ou en tous les cas que les messages de paix que tu souhaites faire passer puissent être entendus là où ils doivent l'être.
1: Tout à fait.
0: Pour finir sur cette première partie, donc là, de ce que je comprends, c'est que tu es en train de travailler sur un second livre, et ça, je suis très content de l'entendre, et surtout attaquer le prisme de la vision de la guerre vue par les femmes qui ont quitté l'Ukraine pour venir en France ou peut-être dans d'autres pays. Est-ce qu'aujourd'hui, tu en as parlé à ton éditeur?
1: Alors, je me permets de rectifier, ça va être mon troisième livre.
0: Pardon, excuse-moi, ton troisième livre.
1: Oui, parce qu'effectivement, mon deuxième livre, il est sorti il y a 2 ans, ça s'appelle Lyon, le vif Instagram. Et là, si tu veux, mon héros, c'est déjà un Français qui tombe amoureux d'une Ukrainienne.
0: Voilà. D'accord.
1: Et là, justement, pour répondre à ta question, on est en train de chercher un éditeur en France.
0: D'accord.
1: Je sais que mon éditeur en Ukraine, c'est Nora Druk. Ils ont envoyé une lettre pour le comité de lecture d'un éditeur en France. Silence radio. Donc c'est pour ça que j'ai déjà une traductrice, j'ai un extrait d'une quinzaine de pages, mais les problématiques, tout d'abord effectivement, pour certains éditeurs, c'est les droits d'auteur. Après, c'est la traduction. Tu sais, j'ai plusieurs éditeurs qui m'ont dit qu'ils veulent que je traduise, que ce soit traduit en titre gracieux, et après ils vont dire oui ou non. Mais aussi, malgré la situation, la communication, disons, la médiatisation d'Ukraine, quand même, on ne voit pas que les livres sur l'Ukraine ne courent pas à les rues, je peux dire comme ça. C'est-à-dire que les éditeurs, certains sont assez frileux, assez circonspects, assez dubitatifs. Et on voit les livres qui sont traduits et édités en France, très souvent, ce sont déjà les livres d'auteurs qui étaient traduits et édités dans d'autres pays. Donc, quand on voit que le livre était traduit et édité en Pologne ou en Allemagne, c'est un gage de qualité.
0: Donc, il n'y a pas de prise de risque de...

0: la part des Français sur éditer un écrivain ukrainien qui a déjà fait ses armes avec des livres ou des romans précédents.
1: Tout à fait. Donc effectivement, pour l'instant, je suis, comme je le dis, on est en train de rechercher un éditeur en France pour mon second roman, Louis Lyon Instagram, et je continue à écrire. Je continue à écrire. Justement, je me mets pas de délai parce que tu vois, je ne veux pas confondre la vitesse et la précipitation. Mais effectivement, ce que j'écris, je pense que ça va être même plus intéressant au public français, voire européen, au public occidental que à mes compatriotes, parce que je pense que mes compatriotes, ils connaissent la guerre mieux que moi.
0: je peux le comprendre. Et passons ce message ce soir dans l'émission, en espérant que s'il y a un éditeur qui souhaite rentrer en contact avec nous afin de discuter un petit peu plus avec Bogdan, qui n'hésite pas, les coordonnées de l'émission sont sur le site de Cause Commune. On va avoir notre première interlude musicale. Donc tu as eu le privilège de nous choisir des morceaux qui te plaisaient le plus, et le premier qu'on va écouter est Latex Fauna, dont le morceau est Lime. Est-ce que tu peux nous en dire un mot?
1: Oui, c'est un indie rock ukrainien qui est très en vogue actuellement, notamment parmi les hipsters ukrainiens. Ils chantent un petit peu en utilisant le mélange, donc ils chantent et en ukrainien avec quelques mots russes, on appelle ça sergique, mais ça a un certain charme. Ils étaient en France en novembre 2023, ils ont donné le concert à Paris à Badaboum, et vraiment, ils ont plusieurs tubes, mais celui-là, je pense, c'est leur premier, et vraiment, un seul mot, c'est le vibe.
0: D'accord, mais on va écouter ça. C'est parti.

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2: Merci beaucoup pour ce petit échange musical avec le groupe Latex Fauna. Merci Bogdan d'être encore avec nous pour cette deuxième partie d'émission. Et si tu le veux bien, j'aimerais bien qu'on aborde le sujet qui, pour moi, est le sujet primordial, le plus intéressant qu'il y a dans ton livre, qui est l'amour.
3: Ah bah, rien sans amour.
2: Ah ça, tu prêches un convaincu. Mais dans pléthore de sujets que tu aurais pu aborder, qu'est-ce qui t'a amené à te dire « Ok, l'amour va être une sorte de fil d'Ariane sur lequel je vais pouvoir commencer à développer mon style littéraire et mettre en avant mes anecdotes ?»
3: Moi, je pense que dans toutes les œuvres majeures, il y a une femme. Mm-hmm. À commencer par la Bible. Mais en fait, j'ai...
2: Une pomme.
3: Certes. Pour dire, il y a toujours la présence de femme, la présence d'amour qui fait le roman, qu'il est un roman.
2: D'accord.
3: Romanesque, pour moi, il y a toujours une présence d'un sentiment. Et c'est pour ça que si c'était juste la description de rue entre Kiev et Paris, ce serait plutôt un guide touristique. Si c'était juste le côté, l'expérience vécue, ça aurait été plutôt un blog édité en livre. Et justement, la présence de femmes, la présence d'amour, donne une touche absolument différente.
2: Complètement.
3: Et c'est là où je découvrais la ville comme si je découvrais la femme.
2: Alors, juste pour qu'on puisse donner un peu plus, sans pour autant trop spoiler, ton livre parle de vision parallèle entre Paris et Kiev, avec un héros qui est amoureux à la fois d'une femme en France, d'une femme en Ukraine, et le parallèle que tu mets en avant est les bons côtés de l'un et les bons côtés de l'autre, toujours avec cette bienveillance et avec cet amour.
3: Bah, j'espère.
2: Pour le coup, je veux pas aller au... Je me tairais bien de donner mon point de vue, même si j'ai bien aimé le livre, mais il est vrai que tu as abordé le sujet de l'amour avec une vision romantique de ce qu'est l'amour, avec une vision un peu chevaleresque, avec cette galanterie qui fait que ton héros aujourd'hui a tous les codes d'un gentleman, si on peut l'appeler comme ça, et qui arrive à transposer ces codes-là à la fois en France, mais également en Ukraine. Et ma question est-ce que pour toi ces codes-là, donc au-delà du fait qu'ils soient universels, ont-ils des approches qui sont différentes par rapport aux relations qu'on peut avoir avec les femmes ?
3: Ouf, une très bonne et vaste question. Alors, pour dire effectivement juste un petit peu introduction, que je voulais aussi surtout comparer différents types de femmes, la femme française, la femme ukrainienne. Chaque héroïne a ses points de différence. Il y a le côté hyper-consommation, il y a le côté égoïsme, égocentrisme, narcissisme. Il y a le côté femme fatale française, il y a le côté femme fatale scandinave, et il y a le côté un amour qui est vraiment divin, donc un amour idéalisé, le côté fleur bleue. Quand mon héros, à un moment, quand il n'y a personne sur l'horizon, on se retourne en arrière. Mmh. Et donc justement, mon héros, il essaie de trouver un petit peu le Béatrice ou un petit peu la quête de Graal de cette fille dont il a aimé autrefois et que, à cause de sa venue à Paris, ils se sont séparés, qu'il y a une distance entre eux. Et donc effectivement, ça parle un petit peu de différentes, l'amour qui est dans les souvenirs, l'amour charnel, l'amour aussi idéalisé, nostalgique, qui fait que c'est quelque chose qu'on recherche. Et tu sais, comme a écrit, je crois, Chambord, que la femme, il faut soit l'aimer, soit la comprendre. Il n'y a pas de juste milieu.
2: Est-ce qu'il y a justement une femme idéale pour Bogdan? Est-ce qu'il y a un profil type?
3: Non, même tu vois, en lisant, j'ai même pas décrit, j'ai essayé de décrire de moins en moins, de faire le moins en moins description de la femme elle-même pour que l'auteur se l'imagine lui-même, tu vois, c'est le côté un petit peu effet boule de neige, après tu le crées toi-même. Je pense que la femme idéale, c'est celle qu'on aime, et cet amour, c'est réciproque. Voilà.
2: D'accord, c'est une très belle réponse. Pas assez suffisante à mon goût. Mais c'est vrai qu'aujourd'hui, c'est vrai que dans ton livre, tu fais des comparaisons entre certains quartiers de ville avec les parties du corps humain d'une femme. D'où est venue cette idée?
3: Ou du corps et de l'âme aussi.
2: Oui, de l'âme, oui.
3: Non, mais juste, c'est vrai que je vois ce que tu veux dire. Effectivement, je pense qu'en parlant de Paris, il y a la place Dauphine. Parce qu'effectivement, tu as l'île de la Cité. Et tout en bas de l'île de la Cité, tu as un triangle. Oui. C'est la place Dauphine. Donc effectivement, peut-être de cela, quand tu regardes un petit peu sur Google Maps, ça fait penser un petit peu. Oui, mais en fait, effectivement, on essaie d'explorer la femme comme on explore la ville, avec ses traits de caractère, avec ses différents besoins, ses différentes lubies, ses différentes pensées, ses différentes points sensoriels et sensibles. Voilà.
2: Non, j'entends. Et quand tu as partagé ça justement avec... les femmes de ton entourage, avec le retour des lecteurs, quel était leur point de vue justement par rapport à cette mise en avant de la féminité?
3: Alors, c'est différent. C'est différent parce que chacun, quand il lit, il représente par soi-même les femmes. Donc, et encore une fois, c'est pas des héroïnes elles-mêmes, en fait. Bien sûr, j'ai des muses, naturellement.
2: Bien sûr.
3: Mais si tu veux, c'était quelque part une personnalité composée. Je pouvais choisir ça et là, des morceaux pour créer cette idée. Après, déjà où je me suis fait vraiment critiquer, c'est que je ne voulais pas donner des prénoms, j'ai écrit X, Y et Z. Ça, c'était mal vu.
2: Parce que tu penses que c'était pas humaniser les personnes?
3: Oui, Après, certains n'ont pas aimé parce que, c'était un petit peu critiqué. Tu sais, mon héros, c'est pas moi.
2: Donc, non,
3: je pense que je suis plus, tu vois, on me dit que je me suis trompé de siècle et je ne trouve pas que c'est quelque chose qui est malveillant. Voilà, tu vois, je suis formaté dans le respect d'une femme.
2: Oui, donc, mais j'irais même au-delà de ça. Justement, c'était le sujet que je voulais aborder avec toi sur la première question, sur cette notion de romantisme. Donc, tu parles, toi, d'être peut-être né le siècle dernier. Est-ce que, selon toi, aujourd'hui, être romantique, c'est quelque chose qui est encore d'actualité?
3: Alors, quand c'est vrai, oui. Parce que il y a pas mal de choses qui se font parce que par nécessité ou par besoin d'avoir des j'aime ou des followers, tu vois ce que je veux dire?
2: Non, mais
3: au-delà du contexte, je me considère comme un écrivain cyber-romantique. Parce que dans ce monde-là, des réseaux sociaux, des likes, des j'aime, je veux essayer de montrer qu'il y a vraiment un vrai amour. Au-delà de toutes les besoins de avoir des j'aime, des likes, etc. Donc effectivement, je veux montrer que quand c'est sincère, c'est ça qui compte.
2: D'accord. Je vais essayer de tirer un petit peu le fil de ta pelote, comme tu l'aurais si joliment dit.
3: Ouais.
2: Il y a plusieurs types d'amour. On pourrait parler de l'amour fraternel, l'amour maternel. Aujourd'hui, ce que tu mets en évidence, c'est un amour au sens large qui peut être à la fois pris selon des traits de caractère, et c'est ce que tu as fait dans ton livre. Peut-être maladroitement en ne nommant pas ces femmes, mais en prenant des traits de caractère de chacune d'entre elles pour réillustrer un amour. Et la question que je me pose et que je vais peut-être encore te reposer, c'est aujourd'hui pour toi, est-ce que ta définition de l'amour telle que tu la conçois est pas uniquement liée aux réseaux sociaux? Parce que j'entends ce que tu dis concernant l'envie d'être reconnu, que je considère pour le coup, et ça c'est à mon titre personnel, plus proche de l'égocentrisme que de l'amour, puisqu'on recherche le regard de l'autre mais on ne donne pas, là où aujourd'hui peut-être l'amour c'est la réciprocité, le don de soi, et aussi savoir recevoir en échange le don de quelqu'un d'autre, que ça soit un homme, que ça soit une femme, que ça soit... voilà, peu importe, on est dans l'échange. Aujourd'hui ma question c'est, est-ce que le romantisme a encore sa place au XXIe siècle?
3: Je pense que oui. Absolument, parce que c'est ça ce que je veux démontrer dans mon livre. C'est effectivement quand les sentiments sont plus forts que certains instincts, quand ils sont plus forts que certains besoins, quand ils sont plus forts que la calculatrice même.
2: Oui.
3: Alors, celle-là, c'est là où on parle de cela. Après, chacun voit le côté romantisme. Si on parle de romantisme, un petit peu le côté chevaleresque, un petit peu fleur bleue, genre qu'il faut écrire des lettres, chanter des sérénades sous le balcon, c'est pas le cas. Le romantisme, pour moi, c'est tout d'abord quand il y a les sentiments purs et durs, le vrai. Mmh. Et c'est là, et justement, ce que mon héros aussi recherche, c'est la vérité de ce sentiment.
4: D'accord.
3: Et qui est au-delà de tous les autres choses comme les instincts, les besoins, la calculation.
4: Donc, toi, ta définition de l'amour, c'est un amour entier, sans calcul, sans compromission, on peut dire.
3: Je pense que ici, ce que mon héros recherche, et même peut-être c'est ce que son auteur aussi. C'est que quand tu aimes quelqu'un, tu vis juste comme ton être aimé, voilà.
4: Ouais, complètement.
3: Tu raisonnes par rapport à l'être aimé. Et c'est ça, je pense aussi, quelque part, quand on parle de ce amour romanesque, indépendamment où ça va le mener, mais quand même, quand on raisonne par rapport à l'être aimé, bah, c'est ça qu'on recherche.
4: Et comment toi, tu réagis aujourd'hui face à une société où ce romantisme est peut-être moins mis en évidence, où les relations amoureuses ont évolué, où aujourd'hui on considère qu'il y a certains codes que l'on peut intégrer au romantisme classique, je ne sais pas si c'est le terme approprié, fait écho pour ton héros, fait écho chez toi en tant qu'écrivain.
3: Effectivement, j'ai déjà mentionné ce côté cyber-romantisme, mais effectivement, on me dit oui, dans la société où tout va rapidement, oui. Je trouve que maintenant on vit une tinderisation de sentiments. Et une, je peux dire comme ça, algorithmisation de relations. C'est-à-dire que on ne cherche pas le réel, mais on reste dans le superflu. Autrement dit, autrefois, quand on aimait quelqu'un, c'est quelqu'un déjà qu'on voyait, disons, réellement et qu'on pouvait découvrir dans différentes situations. Mmh. Tu restes dans la boulangerie, il y a une belle inconnue qui vient chercher des croissants, des pains au chocolat ou des chocolatines dans l'ouest de France. Oui. Quand tu restes dans la bibliothèque, quelqu'un est dans l'effort intellectuel de lire, de bouquiner. Dans les universités aussi, quelqu'un est dans l'effort intellectuel de faire les études. Quand on est dans la salle de sport, on est dans l'effort sportif. Les coureurs Strava, par exemple. Mmh. Mais si on parle actuellement, on crée une image, donc on essaie que les autres tombent amoureux. C'est-à-dire, quand je parle de Tinder, effectivement, ou Instagram même, tu vois, on crée une image.
4: Oui, je comprends.
3: Et justement ici, on essaie ceux qui créent cette image, tu penses qu'ils boivent du matcha et du vanat dans le dixième parce qu'ils aiment? Non, parce que c'est pour créer une image.
4: Tu vois, c'est intéressant ce que tu dis, parce que tu renvoies l'amour. Alors, de ce que je comprends, il y a deux axes. Il y a deux axes. Il y a cet axe digital où aujourd'hui on fait écho d'une vie pour pouvoir donner envie. Et ça, c'est en utilisant les réseaux sociaux, en utilisant l'image qu'on crée de nous-mêmes pour pouvoir être aimé. Et c'est une manière d'appréhender l'amour au 21e siècle. Et il y a cette image un peu romanesque dont tu parles qui est de prendre le temps de pouvoir aimer. Là où il y a une consommation instantanée de l'amour, la question que je me pose, donc je comprends tout à fait, alors je suis pas très friand des réseaux sociaux parce que je suis plutôt quelqu'un à l'ancienne pour le coup, et je considère que les relations doivent passer par le regard, doivent passer par le feeling, doivent passer par la conversation. Aujourd'hui, les réseaux sociaux sont incapables de pouvoir retranscrire ces émotions-là, et c'est pas uniquement en parlant d'amour. Mais aujourd'hui, dans une société où tout va vite, comme tu l'as très justement dit, où les couples se font et se défont, où la monoparentalité est un sujet qui est pas tabou, clairement. Est-ce que voilà, la place du romantique ou la place de l'amour tel dont on parle aujourd'hui n'a-t-il pas évolué? Est-ce que ne pas payer, par exemple, est-ce que payer le restaurant lors d'un premier rendez-vous, est-ce qu'on peut considérer que c'est galant ou est-ce que c'est ringard?
3: Alors déjà, très important encore pour faire un point sur les réseaux sociaux, parce que autrefois, tu sais, comme on dit, il y a côté être et paraître, et comme on disait que pour paraître, il faut l'être, mais c'est plus le cas des réseaux sociaux, parce qu'il y a le côté recherche de plus de j'aime ou plus de followers, et tu peux être n'importe
4: d'engagement qui. D'engagement de la part des gens, effectivement.
3: Absolument. Après, c'est C'est le côté, je pense que c'est la vérité qu'on cherche, qu'on recherche quelque chose de réel dans ce monde virtuel. Et quand on parle de restaurant, écoute, c'est étonnant. Il y a quelques jours, je suis tombé sur une vidéo d'une blogueuse, je ne sais pas d'où elle vient, mais elle se considère comme slave, donc pas nécessairement ukrainienne, mais slave. Et donc, cette jeune fille, elle critiquait lourdement les hommes français. Que les hommes français, ils paient uniquement pour le premier rendez-vous. Après, c'est moitié-moitié. Après, les critiquer qu'ils sont infantiles, qu'ils ne veulent pas être se marier, etc. Qu'elle a fait déjà 61 dates, 71 rendez-vous. Et sur ce, tu as un commentaire le plus judicieux où c'est écrit « Écoute, si tu as fait déjà 71 rendez-vous, c'est peut-être pas le problème des hommes français. »
5: Non, c'est bien amené, effectivement.
3: Donc, effectivement, il y a aussi des besoins différents. Et je pense que quand on parle de réciprocité, c'est aussi la réciprocité des attentes, les réciprocités des habitudes, de besoins, de codes culturels, quand on parle
4: oui, bien
3: justement.
4: Sûr.
3: Voilà. En tout cas, effectivement, cela dépend de différentes sociétés. Mais j'avoue que plusieurs Ukrainiennes, elles étaient. Cela dépend parce qu'il y a quand même il y a les grandes villes, il y a les petites villes, il y a différentes. Dans l'absolu, mais il y en a certains qui se plaignaient que voilà que genre que c'est que le premier rendez-vous que les hommes invitent. Voilà.
4: Alors donc, que
3: c'est pas tout le monde. Cela dépend encore une fois. Je porte pas du
4: jugement dans
3: l'absolu. Voilà.
4: Mais là, pour le coup, ce qui m'intéressait, c'était effectivement de mettre en évidence un thème universel qui est l'amour, qui peut être transposé, en fait, peu importe les cultures, puisqu'au final, l'amour est universel et on le retrouve partout. Mais c'est vrai qu'aujourd'hui, j'ai le sentiment que ce côté un peu romanesque est mis un peu au second plan pour des soucis d'équité, pour des soucis d'actualité. Je suis entièrement d'accord avec toi avec les réseaux sociaux et le parallèle que l'on fait de nos vies pour pouvoir avoir de l'adhésion et avoir un retour qui n'est pas forcément de l'amour, mais qui est juste de l'adhésion. Et je fais vraiment le distinguo entre les deux. Et merci pour ta réponse parce que je suis un peu convaincu que le romantisme a encore sa place dans le monde et que la galanterie également.
3: Effectivement, parce que tu sais... Moi, je vais te dire ouvertement, quand tu aimes quelqu'un comme c'est réciproque, quand vous ne regardez pas seulement l'un sur l'autre, mais vous regardez dans la même direction, quand on parle de la Saint-Valentin, chaque jour, c'est la Saint-Valentin.
4: Ah, mais ça, je suis d'accord.
3: Et donc, c'est pour ça qu'il est important aussi de faire des gestes, de petits gestes au quotidien. On peut dire ça romanesque, oui, mais qu'il faut quand même penser à ce qu'on aime, mais le dire et le prouver, parce que l'amour, comme on dit, ça ne se dit pas, ça se prouve, mais il ne faut pas avoir des jours spéciaux pour cela, comme la Saint-Valentin ou le 8 mars pour certains, voilà. Donc, c'est pour ça, c'est le quotidien, et l'amour n'est jamais linéaire, et justement, quand on aime, et quand on est aimé par l'être aimé, c'est un véritable don, et c'est pour ça qu'il faut le valoriser.
4: Voilà.
3: Malgré tout, de toutes les remue-ménages de la société, du monde d'emploi, etc. Donc voilà, c'est juste.
4: Et l'amour évolue. Et l'amour évolue. Et aujourd'hui, je pense que tu as raison. Il faut que l'amour continue à évoluer en fonction des sociétés et en fonction des mœurs. C'est-à-dire que le romantisme a sa place, mais qui peut être illustré et matérialisé différemment aujourd'hui.
3: Mais pour moi, le romantisme, c'est quelque chose quand tu as tout d'abord le sentiment. Voilà. Et c'est ça que je veux montrer dans mon livre.
4: D'accord. Est-ce que c'est un sujet que tu vas aborder dans ton prochain roman?
3: Ah oui, absolument. Moi, tous mes livres, il y a toujours le côté amour. Rien sans amour.
4: D'accord.
3: Et donc, ça peut être différents types d'amour, bien sûr. Ça peut être l'amour, disons, parce que là, ça va être un petit peu différent. Je veux montrer le côté roman exclusion et le côté solitaire. Et je veux aussi montrer l'amour pour son pays, parce que l'Ukraine se bat pour l'amour pour son pays aussi.
4: D'accord.
3: Donc tu vois, il y a différents types d'amour.
4: Est-ce que tu arrives à faire la nuance entre le patriotisme et l'amour pour le pays?
3: Oui, bien sûr. Par exemple, le patriotisme, c'est quand on aime son pays, le nationalisme, c'est quand on déteste celui d'autre, n'est-ce pas?
4: On est d'accord. C'est important.
3: Non, mais c'est étonnant parce que tu vois, en langue française, il y a tout ce qui est sous le mot amour. J'aime, voilà. Tandis qu'en ukrainien, c'est un petit peu comme en espagnol, querer et amar, oui. En ukrainien, il y a le mot любить, et c'est... Ils ont aimé, mais ça peut être aussi quelque chose de non matériel. Tandis que kochate, c'est vraiment aimer un être. Et voilà, et c'est ça qui est très intéressant, qui est intraduisible, parce qu'il y a l'ubuntu, donc il y a tabula blue, bien sûr tu peux dire je t'aime, mais ça peut être aussi j'aime quelque chose et quelqu'un. Donc quand tu dis yatabekohai, c'est vraiment un être aimé. Voilà.
4: Non, c'est intéressant, ouais. Parce que ça veut dire qu'il y a différentes manières de pouvoir exprimer son amour en ukrainien.
3: Oui, oui. Et c'est pas le cas d'ailleurs dans le russe. Voilà.
4: Non, mais même en français.
3: Même en français, oui. Donc
4: tu peux dire que tu aimes un plat, comme tu peux dire que tu aimes, c'est l'intensité du mot. Et le sujet que tu vas utiliser, toi, la personne, ou en tout cas le nom vers qui tu vas l'envoyer, qui apportera le sens au mot amour. Et c'est vrai que c'est intéressant parce que je ne savais pas du tout qu'on pouvait parler d'amour avec plusieurs termes différents, sans pour autant parler de synonymes, d'accord ? Et c'est plutôt sympa, merci d'avoir partagé ce moment-là avec nous concernant l'amour, et heureux d'entendre que tu vas continuer à développer ce sujet-là dans ton prochain roman. On va refaire une dernière pause musicale afin de pouvoir attaquer notre dernière partie d'émission où on va parler un petit peu plus des combats aujourd'hui, de ce que tu souhaites faire par rapport au conflit qu'il y a entre l'Ukraine et la Russie. Et pour notre deuxième pause musicale, tu nous as choisi l'artiste qui s'appelle Otorvald pour le morceau 704. Et est-ce que tu peux nous en parler un peu ?
3: Oui, Otorvald, c'est un groupe rock d'Ukraine qui vient de Poltava, l'un de mes préférés. Et surtout, en 2017, ils ont représenté l'Ukraine en Eurovision.
4: Ah, trop bien.
3: Ils ont vraiment très vaste thématique de chansons. Et la chanson 704, ça montre de 704 jours de guerre.
4: Ok, beau message.

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2: Merci beaucoup pour cette petite interlude musicale haute en couleur. Et si tu le veux bien, Bogdan, on va aborder la dernière partie de l'émission avec ta casquette de un peu contestataire, rebelle, résistant sur ce qui se passe actuellement en Ukraine. Donc il est vrai qu'il y a 3 ans et demi, la Russie a envahi l'Ukraine. Toi, tu étais en France. Comment est-ce que tu as vécu les premières semaines en étant ici en tant qu'Ukrainien?
3: Oui, bon, sans te contredire, mais l'Ukraine, enfin, la Russie a envoyé l'Ukraine encore en 2014 avec Crimée, mais effectivement, l'occupation, l'invasion à grande échelle, effectivement, c'était 3 ans et demi. Je me souviens que je devais aller en Ukraine parce que juste la veille, j'ai perdu ma maman et ça devait être pour, tu sais, pour 40 jours pour la commémoration, oui. En revanche, il y avait plus d'avions. Les avions n'allaient pas en Ukraine. Et donc, je me suis dit, tu sais, comme c'était juste avant l'Afghanistan, c'était trop médiatisé. Il faut attendre 2-3 semaines et de nouveau les avions vont aller, donc je vais y aller. Donc, j'ai pris mes vacances. En plus, c'était fin février quand tout le monde va en ski, oui. Moi, je suis allé en mer, vers la mer, vers Marseille, chez mes amis. Et donc, tu sais, je peux te dire, je me suis réveillé comme dans un mauvais rêve et je me suis rendormi. Je me suis réveillé, j'ai raté mon train, mais j'ai compris que ce n'est pas le rêve. C'était quelque chose que je m'entendais pas, parce que la veille, je me rappelle, il y avait une soirée bien arrosée où je portais le toast en disant que jamais la Russie va envahir l'Ukraine, c'est pas possible, sinon ils vont juste aller un petit peu plus dans Donbass. Tout simplement, c'était irréaliste, comment dire, le cognitif, tu vois, c'est
2: oui,
3: le truc que je pouvais pas juxtaposer, je pouvais pas le faire. Bon, finalement, j'ai changé les billets de train, je suis allé à Marseille, donc il y avait aussitôt la manifestation à côté de consulat russe, t'imagines, donc je me rappelle qu'aussitôt, on a commencé, donc déjà, il y avait plein de personnes qui m'appelaient pour demander des nouvelles, mais surtout c'est là où, étant écrivain, je suis devenu très médiatisé. Donc, tu vois, je suis devenu médiatisé avec la guerre. Donc, il y avait plusieurs médias et la presse écrite et la télé qui me demandaient d'intervenir, de parler de ce qui se passe en Ukraine. Et c'est là où j'ai compris que, on commence par la parole. Il faut expliquer ce qui se passait parce que quand même, c'était quelque chose, tu vois, la Russie, elle avait une très belle image en France, notamment avec les ballets russes, avec la propagande de Dostoïevski. Enfin, donc, il y avait même le cœur de l'armée rouge qui venait comme ça paisiblement. Et il fallait parler, il fallait expliquer que c'est non seulement la guerre des territoires, mais c'est surtout que la Russie est absolument antidémocratique et qui veut refaire l'empire. C'est le néo-impérialisme russe qui veut conquérir, qui veut dominer. Et donc c'est pour cela que je suis devenu une personne très médiatisée, notamment dans la télé, à la radio et dans la presse écrite. Et surtout, aussitôt, on a commencé à faire des manifestations. Jusque maintenant, 2 fois par semaine à Paris, il y a des manifestations. Ben là, justement, je reviens des manifestations. C'est chaque samedi, chaque samedi et chaque mercredi. Donc, globalement, mercredi, c'est vers Rambuteau, Châtelet, et samedi, cela dépend. Ça peut être soit de République à Bastille, soit de Square Tarashevchenko jusqu'au Saint-Michel. Donc, on fait tout le temps des manifestations. Et aussi, je suis très engagé dans une association qui s'appelle Aide Support. Autrefois, j'étais engagé dans l'association Aide Médicale et Caritative France-Ukraine après avec le travail, je me suis un petit peu éloigné et là je suis de nouveau réengagé dans la session. Cette fois-ci, c'est aide et support, et là on aide ceux qui sont en train de protéger notre pays. Donc on est en train de collecter pour des sacs à dos, pour des drones de reconnaissance, pour le matériel de médicaments, pour l'aide psychologique aussi. Et donc il est important de parler, non seulement de parler de guerre, mais crier qu'il y a la guerre, parce que malheureusement la guerre en Ukraine, elle va un petit peu dans les différences et dans l'oubli. Et quand il y a une guerre qui se noie dans les différences et l'oubli, il y a une autre guerre qui éclate. Regardons Tchétchénie, indifférence, oubli. Géorgie. Géorgie, indifférence, oubli. Ukraine. Ukraine, dès lors que ce sera dans l'indifférence et l'oubli, qui sera le prochain?
2: Est-ce que toi, tu t'es senti... lorsque les médias ont commencé à te contacter pour avoir ton point de vue en tant qu'écrivain, est-ce que tu as hésité à prendre la parole? Est-ce que tu as douté de toi? Puisque c'est quelque chose qui peut être compréhensible dans le sens où, en étant écrivain, on n'est pas forcément politicien, pas géopoliticien, on n'a pas forcément ni le verbe, ni les éléments de langage, j'ai envie de dire, pour pouvoir venir et mettre en avant le fait que ce conflit-là est juste inacceptable? Ou est-ce que tu t'es dit, ok, j'ai cette caisse de résonance, j'ai cet écho-là pour pouvoir mettre en avant une injustice, j'hésite pas?
3: Alors effectivement, tu vois, c'était un sentiment assez étrange. J'étais comme les premiers mois, même les premiers, oui, presque 2 mois, j'étais absolument comme dans un drôle de situation, que je me posais pas de questions. Et même souvent, j'ai intervenu dans les médias très extrême droite ou extrême gauche qui sont profondément pro-russes, mais je ne me posais pas la question. C'était spontané. Tu sais, j'étais dans un tel état que je ne me posais pas de questions. Il y avait comme, je ne sais pas, l'adrénaline, ou c'était vraiment, j'ai vécu par rapport à la guerre. Je regardais tout le temps, je scrollais mon écran. C'était une drôle de situation, une situation bizarre, une situation que je ne veux pas revivre. Mais c'était comme ça, je ne me posais pas de questions. La seule chose que je me suis posée, c'est, j'ai compris que quand tu es un Ukrainien, surtout, tu ne peux pas ne pas être indifférent. Et quand tu es un Ukrainien, indépendamment où tu es, soit tu es dans l'armée, soit tu es pour l'armée. J'ai compris que pour l'instant, je ne peux pas être encore dans l'armée, donc je fais tout pour l'armée. D'une part, comme je dis, je suis dans l'association et des supports, mais d'une autre aussi, c'est le côté médiatisation pour parler de cette guerre, que quand même, qu'il y a une énorme propagande russe qui veut ternir les faits, qui veut rendre coupables les Ukrainiens juste parce qu'on veut vivre une vie libre et digne. Voilà.
2: Alors, je te rassure, beaucoup de personnes sont pour la paix en Ukraine et j'ai pas le sentiment en tous les cas que en France on ait donné sens à l'invasion russe en Ukraine. Aujourd'hui, je pense que tout le monde est unanime pour pouvoir dire que ce qui se passe est injuste et que la paix est la solution. Ukrainien ou pas, c'est important. C'est-à-dire qu'aujourd'hui, c'est un malheur qui touche tout le monde et qui accable tout le monde, parce que c'est non seulement dans l'Europe, c'est à notre porte, et que rester face, tant insensible ou sourd à l'injustice, fait, comme tu l'as dit très justement, que non seulement ça peut passer sous silence, mais ça peut remettre aussi en évidence d'autres sujets, ou d'autres faits d'actualité, ou d'autres guerres, qui elles, pour le coup, sont passées sous silence. Donc non, la question ne se pose pas à savoir si effectivement... être ukrainien ou pas doit nous amener cette sensibilité-là par rapport à la guerre. Ce que je trouve plutôt fort, c'est que spontanément, quand on t'a mis en évidence cette capacité à pouvoir aller communiquer sur le conflit, t'y aller, tu t'es pas posé de questions. Je peux pas imaginer ce que ça fait de se lever un matin et de se dire que le pays d'où on vient est en guerre. Je peux pas concevoir ce qui est inconcevable, clairement. Et voilà... Je sais pas si c'est de l'empathie, mais en tous les cas, j'ai de la compréhension et de l'admiration par rapport à ce que t'as pu faire lorsque t'as dû prendre position. Et ce que j'entends, c'est que t'as pu prendre position relativement rapidement, puisque c'est au-delà d'une obligation, c'est un devoir.
3: Oui.
2: Aujourd'hui, tu es dans deux associations. J'aimerais bien, s'il te plaît, si tu peux nous redonner peut-être les liens des sites internet ou le nom des associations sur lesquelles, si les auditeurs ou les auditrices ont envie de pouvoir participer pour accompagner ces associations-là vers une aide par leur intermédiaire pour aider l'Ukraine, ça, on n'hésitera pas à le faire en fin d'émission. Mais est-ce que aujourd'hui, toi, en tant qu'Ukrainien en France et militant, est-ce que tu vois que par l'intermédiaire des associations dans lesquelles tu es, l'impact est réel et sérieux au pays? C'est-à-dire que, est-ce que tu vois, toi, des avancées par rapport à ce que vous faites?
3: Si tu savais à quel point les gens qui sont là-bas, notamment qui sont en combat, ils sont reconnaissants à la France. Oui, donc c'est très important pour eux. Ils ont quand même les larmes aux yeux quand ils voient que jusqu'à maintenant, 3 ans et demi après, il y a toujours des manifestations dans les villes européennes que le soutien et qu'on collecte pour l'armée, pour nos défenseurs. Effectivement. Force est de constater malheureusement que, comme on est un petit peu dans le temps qui est long, 3 ans et demi quand même, malheureusement, cette guerre est de moins en moins médiatisée. Et je vois aussi par rapport aux collectes, par rapport aux deux gens qui viennent à la manifestation. Donc, quelque part, et ça, c'est le pire, c'est qu'on s'habitue à la guerre. C'est effectivement ça devient comme quelque part, désolé de le dire, normal. C'est comme si on regarde juste les statistiques. Quand les vies humaines deviennent juste les chiffres. Et c'est ça qui est dangereux. Et c'est ça quand on comprend qu'on est un petit peu dans cette continuité et qu'on s'habitue, qu'on considère cela comme normal. Mais non, c'est pas normal.
2: Non, mais je suis d'accord avec toi que c'est absolument pas normal. Mais est-ce que toi, de par le prisme que tu as en tant que, je sais pas si militant c'est le terme, mais en tant que membre d'association qui a une volonté de pouvoir aider le peuple ukrainien, de pouvoir aider l'armée ukrainienne, est-ce que tu as d'autres interactions avec d'autres associations dans d'autres pays? Est-ce qu'aujourd'hui ce militantisme, ou en tous les cas cette envie des Ukrainiens qui sont à l'étranger, existe-t-elle de manière efficiente? Ou est-ce que c'est vraiment uniquement en France que tu arrives à voir quelles sont les conséquences de vos actes?
3: Ah non, pas qu'en France. Déjà, tu sais, étant écrivain, je voyage souvent pour présenter mes livres à la communauté ukrainienne. Et là aussi, je fais connaissance, je participe à différents mouvements culturels, différents événements culturels. Et justement, aussi une partie de revente de mes livres va aussi pour la session et des supports.
2: Super.
3: Et donc, je voyage en France et dans des pays européens où je rencontre les lecteurs et aussi je parle de côté culturel ukrainien. Et comme je parle plusieurs langues, je peux m'exprimer en français et en anglais. Et donc, ça aussi, c'est très important parce qu'on se aussi pour notre culture, pour la liberté d'expression, pour la liberté de pouvoir écrire et communiquer en ukrainien. Ne serait-ce que la langue ukrainienne aussi, c'est la langue de résilience et de résistance, parce que c'est quand on parle ukrainien, on parle la langue libre qui était souvent sous le joug et persécutée par la Russie.
2: D'accord. Donc aujourd'hui, le fait de pouvoir voyager, le fait de pouvoir discuter, donc bien évidemment avec la diaspora ukrainienne, mais également avec d'autres cultures, t'amène à avoir des convictions fortes par rapport au combat que tu mènes et donne de la force, j'ai envie de dire, aux associations par l'intermédiaire des dons, par l'intermédiaire d'une partie de dotation de la revente de tes livres pour pouvoir aller aider le peuple et l'armée. Et j'avais une question sur l'actualité. Il est vrai que en même pas 3 mois, le président des États-Unis a soufflé le vent chaud et le vent froid par rapport à ce conflit-là. Quel est ton point de vue par rapport à ce qu'a dit hier Donald Trump sur la capacité de l'Ukraine à reprendre ses droits et reprendre les territoires qui ont été illégalement pris par la Russie?
3: Alors, effectivement, déjà, c'est quand même, j'aime pas ce mot, mais les montagnes russes dans l'esprit de Trump. Donc effectivement, ce qu'il dit maintenant, je ne sais pas ce qu'il dit actuellement à cette heure actuelle. En revanche, l'Ukraine est très capable non seulement de reprendre ses territoires comme sur les cartes de 1991, mais même aussi anéantir le régime russe. Mais pour ça, il faut de l'aide. L'aide réelle et indéfectible. Parce qu'effectivement, quand on nous donne les armes et on ne permet pas de tirer, tu vois, ça n'a pas de sens. Quand on fait les doubles standards, on dit que on fait des sanctions, mais quand même on continue à faire le business, les affaires, business as usual avec la Russie,
2: C'est ce qu'il a mis en évidence hier, justement, par rapport au gaz ou par rapport au pétrole.
3: Donc, effectivement, c'est quand on parle de énième paquet de sanctions, pourquoi il fallait attendre 3 ans et demi pour vraiment pousser encore plus ce énième paquet de sanctions? Pourquoi il fallait attendre que la ville de Mariupol soit détruite? Pourquoi il fallait attendre autant de morts civiles partout en Ukraine et dans l'ouest de Kiev et les villes rasées? Donc effectivement, le monde n'était pas prêt à la guerre, et c'est ça qui est alarmant. Parce que même jusqu'à maintenant, quand on voit que les avions et les drones de Russie, ils franchissent les territoires des pays de l'OTAN et on les abat pas, donc c'est le test et donc rien n'est réjouissant actuellement.
2: Non, ça je confirme que rien n'est réjouissant, mais il est vrai que la résilience du peuple ukrainien et de l'armée ukrainienne a prouvé lors des derniers mois, entre autres, qu'ils avaient une capacité à pouvoir faire front et tenir tête à la Russie, là où très justement, je pense que dans l'inconscient collectif, tout le monde avait le sentiment que ce pays-là, c'était une superpuissance qui pouvait, un peu comme pendant la Seconde Guerre mondiale, pouvait faire la guerre éclair et venir et envahir l'Ukraine juste en claquant des doigts. Et là, non seulement le peuple ukrainien a pu montrer sa résilience et sa capacité à tenir tête à un mastodonte en termes de superficie, et surtout, c'est un truc dont je voudrais parler parce que je trouvais que c'était plutôt pas mal, c'est les fameux drones dont on parle très souvent et les résultats de ces pilotes de drones ukrainiens qui ont eu une capacité à repousser l'armée russe de manière très efficace, là où on se dit que très souvent on met en évidence David contre Goliath. Et j'espère de tout cœur que pour le coup, l'histoire donnera raison comme elle a donné raison à David. Mais est-ce que toi, tu penses qu'aujourd'hui, c'est uniquement l'accompagnement et l'aide militaire par l'intermédiaire des armes qui doivent être distribuées, qui fera que la paix peut venir? Ou est-ce qu'à un moment donné, le consensus doit passer par, comme tu le disais tout à l'heure, l'OTAN, l'ONU, le président Trump? Puisqu'aujourd'hui, beaucoup de diplomates, de géopoliticiens assurent que pour les conflits les plus compliqués qu'il y a dans le monde, et j'en place une pour Israël et Palestine aussi qui vit un drame, qu'aujourd'hui la personne qui peut être le chef d'orchestre, donc en bien ou en mal, aujourd'hui est le président des États-Unis. Est-ce que tu es d'accord avec ça?
3: Je ne sais pas, parce que tu vois, il change tellement d'avis que, tu sais, est-ce qu'on peut le croire? Parce qu'effectivement, il n'y a même pas 2 semaines, enfin pardon, il n'y a même pas un mois et demi, il tirait les pompes à Poutine, il faisait des risettes en l'accueillant avec le, comme on accueille les acteurs à Cannes, oui, avec le tapis rouge. Et donc, ce qui a donné encore plus de pouvoir à Poutine, et c'est pour ça qu'il y a nombreux morts civils, surtout après cette rencontre. Effectivement, tu as mentionné le mot mastodonte, où on peut dire que la Russie, c'est un colosse au pied d'argile, mais malheureusement, plusieurs pays, plusieurs entreprises, plusieurs faits font seulement cimenter ces pieds d'argile de la Russie, malheureusement.
2: Est-ce que tu penses qu'il y a des aides extérieures aujourd'hui qui font que la Russie n'est pas seule dans ce combat-là également?
3: Oui, déjà, il ne faut pas sous-estimer son adversaire parce qu'ils apprennent aussi très vite à utiliser les drones. Et effectivement, on voit que certaines superpuissances ne veulent pas que la Russie perde. Tu vois? Mais là, toute modestie mise à part, la Russie telle qu'elle est, c'est une menace au monde civilisé. Tant qu'il y a Poutine, tant qu'il y a ce régime de Poutine, on ne peut pas être à l'abri de cette menace-là. Et c'est que l'Ukraine, c'est le bouclier actuellement pour les années à venir, malheureusement.
2: Je vais avoir une dernière question par rapport à ce sujet-là. Quel est, selon toi, alors encore une fois, je vais essayer d'être relativement large, mais si tu avais une baguette magique, quelle serait, selon toi, la formule qui ferait que demain, la guerre puisse se terminer?
3: Il n'y a plus de Russie, quoi. Non, mais en vrai, que la Russie, en telle qu'elle est, un tel état, avec tel état d'esprit, avec tel état de haine qu'on inflige pour les étrangers, notamment pour les Ukrainiens, il faudrait faire tout cela.
2: Donc c'est une réponse politique.
3: c'est politique, c'est économique, c'est social, c'est historique. Si, dès lors que Poutine n'est plus, il faut quand même retravailler avec la société. C'est parce que c'est une société qui est engouffrée dans la haine de l'autrui. C'est une société qui est basée seulement sur la nostalgie de
2: l'URSS
3: soviétique, même plus de l'Empire. Et donc, tout ce qui est à moi, c'est à moi. Tout ce qui n'est pas, tout ce qui est à toi, c'est négociable. C'est un petit peu ça.
2: D'accord. Oui, c'est vrai que depuis les années 90, on a vu quand même l'émergence de beaucoup d'ultra riches au déprimant de beaucoup de pauvres. Et c'est vrai que c'était une inégalité sociale que l'on met en évidence aussi en France. Hein. Il faut pas se cacher. Et quelque chose qui a pu être vécu en Russie. Et je comprends dans ta réponse que aujourd'hui, la guerre peut s'arrêter par la voie de la diplomatie et par la voie de changement de régime politique en Russie. Et est-ce que tu penses que aujourd'hui, avec ce changement-là, encore une fois, dans l'optique de la baguette magique, est-ce qu'il doit y avoir aussi des changements profonds en Ukraine pour la reconstruction du pays ?
3: Bah effectivement, si tu savais à quel point ça change, à quel point les Ukrainiens haïssent la corruption. C'est pour ça qu'il y a pas mal de choses qu'il faut faire aussi. Et surtout, tu vois, c'est la société civile qui doit être porteur de changement aussi.
2: D'accord.
3: C'est pas les politiciens, mais c'est la volonté de changer. C'est mettre les intérêts de la société ukrainienne avant les siennes, voilà.
2: Donc avoir un pluralisme politique.
3: Même pas politique, mais vraiment que la société civile, tu vois, c'est pas les politiciens qui vont changer.
2: D'accord,
3: ça
2: donc tu penses que ça vient du peuple, pour le peuple, par le peuple, sans pour autant rentrer dans le communisme tel qu'on l'a pu le connaître.
3: Et je vais te dire, ça a commencé, ça a donné les premiers germes en 2004 avec la révolution orange, et puis notamment avec en 2013, quand il y avait la décentralisation, qu'il y avait un souffle de liberté encore plus quand on a chassé le pro-russe Yanukovych, et où il y a vraiment la société civile qui a commencé à prendre part, où il y avait vraiment
2: Mais c'est vrai qu'il y avait une figure emblématique à cette époque-là. Je me rappelle plus du nom de cette dame.
3: Ah oui, Yulia Tymoshenko. Ouais. Bah, tu sais, je vais te dire, maintenant, on est un petit peu comme la machine en arrière. On a aussi la première ministre qui s'appelle Yulia aussi. Et pour anecdote, je faisais mes études avec elle.
2: C'est vrai?
3: Tu vois, oui, à l'université d'économie et de commerce, tu vois, les uns deviennent premier ministre, les autres écrivains.
2: Non, mais c'est marrant. Au final, dans tous les cas, chacun d'entre vous a trouvé sa voie, tu vois.
3: Oui, mais effectivement, mais cette figure, quand on parle de Yulia Tymoshenko, des figures emblématiques, bah, tu vois, les figées dans l'époque, bah, c'est juste côté nostalgique. Donc voilà.
2: Avant notre dernière interlude musicale, tu sais, on a une habitude dans cette émission qui est de poser une question qui est hautement positive et qui est pleine d'espoir. C'est est-ce que tu souhaiterais partager avec nous un moment d'émerveillement ou un moment qui t'a fait du bien dernièrement ?
3: Wow. Alors, c'est vrai que oui, c'est quelques rencontres, je pense. C'est aussi un fait qu'il y a un café ukrainien qui vient de s'ouvrir, une boutique florale dans le 16e arrondissement. Donc, un coffee shop et boutique florale. Mais je pense, quand tu dis quelque chose qui m'a fait du bien, revenons à la littérature. J'ai commencé à lire Jack Kerouac sur la route. Mm-hmm. Et en lisant l'introduction, j'étais absolument pantois que pendant 6 années, cet écrivain, il ne pouvait pas publier ce roman. Donc il cherchait un éditeur, il essuyait maintes refus, il errait comme un ange en déchéance. Et 6 années après, ce roman fut publié et qui est considéré comme l'un des meilleurs romans du XXe siècle. Et on continue à le lire jusqu'à maintenant. Donc c'est ça quelque chose qui m'a donné peut-être l'émerveillement ou plutôt l'espoir. C'est que, tu vois, en parlant un petit peu de côté Monte Cristo, il faut espérer et attendre. Mais je pense que quand tu as fait quelque chose, et non seulement tu continues à espérer et attendre, quand tu continues à écrire, à travailler, à pousser, à peut-être...
2: L'abnégation.
3: Oui, l'abnégation, peut-être aussi prendre le recul pour avoir encore plus d'élan. Et c'est là où tu atteins ton objectif, ton but, ton rêve. Voilà.
2: Ça, c'est magique ce que tu dis, parce qu'au final, sur... l'ensemble de cette émission et sur l'ensemble de l'échange qu'on a pu avoir, effectivement, il y a un terme que tu as dit en préambule qui sera pour moi aussi le mot de la fin, c'est la résilience. Non, mais c'est assez fou parce que ça soit dans tes écrits, dans ta manière d'aborder le conflit ou même ta manière d'aborder l'amour, on a toujours cette notion de résilience qui est omniprésente. Et c'est plutôt beau.
3: C'est très ukrainien.
2: Est-ce que tu pourrais, s'il te plaît, donc bien évidemment, j'en appelle à si des éditeurs sont à l'écoute, s'ils souhaitent rentrer en contact avec Bogdan, ses coordonnées pourront être transmises par l'intermédiaire de la radio. Est-ce que tu peux nous redonner, s'il te plaît, le nom des deux associations avec qui tu travailles?
3: Alors effectivement, c'est Aide médicale et caritative France-Ukraine, donc qui a été créée encore en 2014. Et puis une autre, c'est Aide et support, notamment où je suis membre très très impliqué. Et donc pour tout ce qui est côté médical, psychologique, c'est Aide médicale et caritative France-Ukraine. Pour tout ce qui est aide à nos défenseurs, c'est Aide et support. Et justement, pour dire, le 11 octobre, on organise un marché des artisans ukrainiens. Ça va être en Paris, au coworking de Beaubourg, donc c'est rue Sainte-Marie. Donc c'est de 11h jusqu'aux 18h à peu près. Donc ça va être vraiment le marché des artisans qu'on organise, des supports pour collecter pour nos défenseurs. Donc ça sera pour les éléments de radio location, etc. Donc c'est pour, voilà. Et donc et votre fidèle serviteur, l'écrivain ukrainien, sera présent aussi, Bogdan Abraz, avec mes livres et un ukrainien et le roman qui fera Paris en français. Voilà.
2: Super.
3: Donc on pourra se rencontrer en présentiel. Voilà.
2: Avant le mot de la fin, je vais vous donner notre dernière interlude musicale, qui est l'artiste Kalush featuring Skovka pour un morceau qui s'appelle Mayakom. Je voulais vous remercier pour le temps que vous nous avez accordé et je te remercie Bogdan pour cet échange qui était haut en couleur et très instructif.
3: Merci.

0: Merci à toutes et à tous pour cette émission de rentrée pour moi, où on a pu aborder effectivement un sujet qui tient à cœur à notre écrivain Bogdan, mais qui me tient à cœur également, qui est l'amour. À savoir qu'aujourd'hui, avoir de l'amour et pouvoir le partager dans une période un peu compliquée, il faut pas hésiter à le dire et à le faire. J'espère que ça vous a inspiré, j'espère que ça vous a donné envie également de dire « je t'aime », de partager cet amour aux gens qui sont autour de vous et même aux gens que vous aimez pas, parce que je pense que c'est important. Gardez en tête le mot résilience, c'est un terme qui a été abordé tout au long de l'émission, mais qui je pense est vraiment vraiment d'actualité. Et je vous dis à très bientôt sur Cause Commune pour l'émission Chemin de Traverse.
1: 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Prochain rendez-vous, mercredi 1er octobre 2025 à 22h. Nous accueillerons Isabelle Batteste qui nous parlera notamment de coopération, notamment par le jeu, d'ingénierie pédagogique, de facilitation. 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On vous embrasse, on se retrouve la semaine prochaine, même endroit, même heure. Salut et solidarité.

0: femmes frustrées, hein. Elles ont manqué d'affection. Moi, personnellement, j'avais l'impression que je me vengeais aussi en faisant le trottoir. J'avais des fantasmes qui étaient tellement à elles que moi, je les voyais presque se matérialiser devant moi certaines nuits. C'est abominable à dire, mais ma pauvre maman, qui n'est pas responsable, qui avait été éduquée à l'ancienne, très strictement, qui m'avait empêché de vivre, hein, moi, je la voyais, je te dis, un certain temps, toutes les nuits, je la voyais sur le trottoir. Hein. Et je la faisais avancer à coups de pied, moi. Je disais, marche, marche. Et c'était moi qui marchais en réalité. Et ce que j'ai vu, moi, en connaissant toutes ces merveilleuses putains de Paris, ce que j'ai vu, c'est qu'ils avaient un cœur qui les dépassait, quoi. Un cœur qui n'a plus de limite et une affectivité qui n'a pas de limite. Alors, elles reportent ça sur tout, hein. Sur leurs copains, leurs copines, leurs enfants, leurs chiens, leurs plantes, enfin tout. Tout est prétexte à aimer et à se sentir entouré, quoi. Oui, ils ne supportent pas la solitude.
1: On s'est connus au meeting de la mutualité.
0: Ouais.
1: Qu'est-ce que tu faisais, là?
0: Tu veux dire que c'était un océan humain déchaîné, hein.
2: Oui, tu vois, c'était intense, ça aussi.
0: C'était dingue, hein. Moi, j'ai trouvé que c'était très beau parce que c'était authentique. Je crois qu'il y en avait qui avaient préparé des beaux discours et ils n'ont jamais pu les dire. Quant aux autres, personne n'écoutait, ça hurlait, ça gueulait, ça s'empoignait, ça... C'était bouleversant, hein, franchement.
2: Ça fait plaisir ce que tu dis, là, vraiment.
0: Moi, j'ai trouvé que ces femmes qui avaient été écrasées toute leur vie, hein, qui n'avaient jamais pu ouvrir leur gueule nulle part, tout à coup pouvaient s'exprimer, alors ça partait comme un volcan. Hein. C'était des cris, des rugissements, des lamentations. C'était extraordinaire, moi, j'ai trouvé, c'était vrai.

0: Nancy. Nancy Houston, je voulais juste d'abord vous remercier d'être là aujourd'hui, dimanche 19, un dimanche d'élection en plus, dans nos studios à cause commune. Je suis très touchée et aussi très touchée que vous puissiez rencontrer Mylène Juste.
1: Si, vous avez pris cher vif. Je suis pas très poème, je lui ai dit. Mais ils sont beaux, bien sûr.
0: Mais vous êtes là, Mylène Juste, c'est pour qu'on vous... On va vous convaincre que...
1: Il me parle, ces poèmes, bien sûr, je les comprends tout à fait. Et Nancy paraît déçue. Comment ça, la poésie?
2: Non, je vous écoute. Non, je vous écoute. Je vous écoute. J'anime un atelier de poésie musicale ici dans le 18e.
0: Oh, super.
2: Avec des gens qui sortent de prison, d'hôpital psychiatrique et de la rue, etc. Et ils sont venus, j'avais une carte blanche au musée du jeu de paume au mois de décembre. Et ils ont préparé, on a travaillé ensemble sur... voilà, ils étaient 22, ils ont fait une lecture de 45 minutes des poésies de Chrysalis d'Israël au jeu de paume. Et c'était fantastique. Mmh. Et vraiment, ils ont bossé ensemble, on a travaillé avec des micros et tout, ils étaient très contents. Ils étaient très bons, quoi. Enfin, ça passait.
0: C'est une association qui s'appelle comment ?
2: 3027.
0: 3027, d'accord. Oui, ce livre que vous avez préfacé, qui est Cher Vive, d'abord, il est vraiment extraordinaire parce qu'il donne une autre dimension de Chrysalis d'Israël. C'est pas que je veux parler absolument d'Annie Leclerc. Enfin, le texte que vous avez publié d'elle à titre posthume, qui s'appelle donc Pédophilia, l'amour des enfants, une chose assez incroyable sur laquelle Annie Leclerc avait travaillé pendant plus de 30 ans. C'était votre amie ?
2: Immense amie. Immense amie, oui. Mais seulement vers la fin de sa vie, elle est décédée en 2006 et je l'ai rencontrée personnellement en 2000, alors que je l'avais lue lors de la sortie de Paroles de femmes en 1974, je crois, 1676. Et l'admirer de loin, quoi. Mais ensuite, on a été très proches les dernières années de sa vie, oui. C'était une femme exceptionnelle et c'est vrai que ce livre, elle m'en a parlé, mais je ne savais pas qu'il était si abouti, ces pages-là. Elle avait énormément d'hésitations, de doutes pour montrer ça, pour le partager. De même qu'elle avait eu du mal à parler de ça au moment où elle l'a élaboré, enfin, sur les années 80. C'était l'époque aussi où Chrysalis d'Israël va publier Le noir est une couleur et où elle fréquente un peu ce milieu parisien littéraire et où la pédophilie était carrément à la mode, quoi.
0: Exactement.
2: Et on s'en vantait, il y avait les pédophiles chicos et très appréciés du public. Et donc, dire quelque chose contre ça, c'était immédiatement se faire traiter de réactionnaire, faisant le jeu de la droite, blablabla. Et donc, Annie était paralysée, elle n'a jamais publié ses pensées là-dessus, qui sont très subtiles. Mais elle a travaillé dans les prisons, dans les maisons d'arrêt, oui. Et les prisons.
0: Elle a écrit un très beau livre.
2: L'enfant, le prisonnier.
0: L'enfant, le prisonnier. En tout cas, je ne sais pas pourquoi j'ai envie de faire le parallèle entre ces deux autrices, parce que vous retransmettez ce qu'elles ont laissé aujourd'hui. C'est un peu identique dans votre démarche, si je me trompe
2: Rien n'est identique, mais je n'avais pas fait moi-même le rapprochement. J'ai fait plus le rapprochement avec mon livre sur Romain Gary, qui est à peu près de la même longueur, et où je le tutoie aussi. Ça fait une petite centaine de pages, comme ça. Tombeau de Romain Gary. Mais c'est vrai que j'ai aussi fait un livre qui s'appelle Passion d'Annie Leclerc. Je discute d'une... petite vingtaine de ses thèmes et j'essaie de présenter l'ensemble de son œuvre à travers ces petits chapitres dansants. Je crois que je la tutoie aussi. Si je me connais, je dois la tutoyer dans le livre. C'est une de mes positions d'écriture préférées, c'est de dire comme si c'était une lettre de m'adresser aux gens.
0: Dans le livre Reine du réel, donc Lettre à Chrysalis d'Israël, je crois que vous dites que vous appréciez presque plus sa correspondance et tout ce qu'elle a fait d'épistolaire.
2: Tout à fait, oui. Je suis allée dans les archives de Chrysalis d'Israël à Berne. Uh-huh. Et donc j'ai une idée. Et tout récemment, j'ai été aussi au centre de documentation qui a été créé par elle et où il y a d'autres archives Chrysalidis. Donc on voit la quantité de lettres. Et quelqu'un a eu l'idée de garder les agrafes de ses paperasses. Et il y a un bocal absolument rempli de plusieurs milliers d'agrafes. C'est quelqu'un qui aimait beaucoup, beaucoup écrire et communiquer et être en contact avec les gens pour moi, les lettres à Enik sont un peu comme la mienne, c'est un peu une pause plus que des vraies lettres, parce mm-hmm. qu'il avait envie de la voir développer ses idées, de la voir écrire. C'était pas vraiment...
0: Adressé qu'à lui.
2: Adressé qu'à lui, c'est ça. C'est une pause littéraire, on va dire, tout à fait valable. Mais les lettres aux autres destinataires sont souvent complètement extraordinaires. J'ai photographié des centaines de pages là-bas. C'était passionnant à faire. Même si je ne vais pas les exploiter plus tard. Enfin, je ne vais pas faire une thèse, mais tout était tellement intéressant. Effectivement, je pense que s'il en a le temps et l'envie, Yves Pagès pourrait faire encore plusieurs volumes passionnants des lettres de Griselie d'Israël.
0: Voilà, je cite donc page 131, « La forme épistolaire te confère une liberté totale. » Dans le rapport à et l'urgence à écrire, et la difficulté et la souffrance, elle dit dans une interview sur Radio Suisse Romande, « Écrire, c'est vraiment sortir du carcan du silence. » C'est une question. Est-ce que l'écriture, comme ça, dans la relation qu'elle a eue avec sa mère, son enfance, les blessures, les traumatismes qui l'ont fait aller bien plus loin et prendre... devenir très rebelle, mais est-ce que l'écriture a été vraiment l'outil, le moteur, la gasoline de pouvoir rompre ce silence et avancer dans toutes les étapes de sa vie, que ce soit en prison, que ce soit à l'hôpital à la fin de sa vie, où elle continue à écrire et à écrire et à écrire. Cette relation charnelle, elle existait aussi chez Annie Leclerc, d'être au plus juste et au plus près de la sensation grâce à l'écriture. C'est pour ça que je mettais les deux dialogues que vous avez avec ses amis et que j'avais envie de lancer ce thème du rapport au vécu,
2: Griselie
0: au corps.
2: Réal n'est pas une amie. Je ne l'ai jamais rencontrée. Je ne peux absolument pas dire que c'était une amie.
0: D'accord.
2: Ok. Je ne l'ai jamais.
0: Alors ça,
2: rencontré.
0: Déjà, c'était une question aussi parce que j'en étais pas sûre. Parce que
2: c'est très clair dans le livre que je ne l'ai jamais rencontrée. Je l'ai vue dès mon arrivée. Enfin, ce mouvement des prostituées de Paris, dont elle a été un des personnages importants, je l'ai découverte grâce à cela. C'était en 75, très peu de temps après mon arrivée à Paris.
0: Sans la croiser physiquement
2: à la télé.
0: Oui. Oui, d'accord.
2: Non. C'était très, très médiatisé, ce mouvement. Donc, il y avait plein de petits sujets, des petits reportages. Donc, j'ai tout à fait enregistré le nom. Ensuite, j'ai travaillé sur ces interviews au moment où j'ai écrit « Reflet dans un œil d'homme », beaucoup d'années plus tard. Et puis, je l'ai recroisé grâce à cette pièce de Coralie Zaonero, qui est une seule en scène, un montage magnifique des textes de Griselidis. Et c'est Coralie vraiment qui m'a ramenée, qui m'a fait vouloir regarder de plus près le personnage, parce que je l'avais un petit peu trop vite classée. Voilà, je me sentais pas proche. Il y avait des choses d'elle qui m'intéressaient, mais j'avais pas saisi la complexité et la richesse et la puissance du personnage.
0: Il faut savoir que Griselidis, qui d'ailleurs est enterré au cimetière des Rois en Suisse,
2: dans sa deuxième inhumation,
0: ce que vous racontez dans la lettre d'ailleurs, avait demandé comme épitaphe peintre, écrivaine, prostituée, et vous rajoutez poète, non?
2: C'est ça. Sauf erreur, je pense qu'elle met écrivain.
0: Écrivain peintre.
2: Oui, on ne disait pas encore écrivaine couramment comme on le fait maintenant, heureusement. Poète et... oui, effectivement. Écrivain, peintre et ensuite prostituée. Je suggère qu'on pourrait ajouter tout à fait poète, mais ça va avec écrivaine, bien sûr. Mais c'est une première dans l'histoire de l'humanité que quelqu'un mette prostituée. J'ai vu voleur. Mais pas prostituée.
3: Un homme est un homme. Ah oui. Et ça, chacun peut l'affirmer en somme. Mais M. Bertolt de Brecht prouve aussi comme on peut faire tout ce qu'on veut d'un homme. Le démonter, le remonter comme une mécanique, sans qu'il n'y perde rien. C'est magnifique. On peut, à sa guise, le façonner. Rien n'égal sa docilité. On peut, si nous n'y veillons pas, en faire du jour au lendemain un tortionnaire. Monsieur Bert Brecht espère que vous verrez le sol où vous marchez comme sable mouvant fuir sous vos pieds, et vous comprendrez que la vie en ce monde n'est pas sans danger, car il est encore fécond le ventre de la bête immonde.
4: La balade de Mary Sanders, la putain à juifs.

de son fils Igor pour l'écouter raconter sa mère. C'est un extrait de la préface d'Igor Chimek à « Mais putain, pourquoi as-tu arrêté de peindre ?» qui est son introduction à Griselidis, réal peintre, un très beau catalogue qui existe. Tu reviens d'Allemagne, tu vis à Genève, à Paris, tu écris ta vie et tu peins encore. Luttant pied à pied avec tes blessures, tes doutes. Fragile et insécurisé par le réel qui te rattrape. Encore et encore. La prostitution et l'activisme militant prennent alors le dessus. La quarantaine rugissante, tu dis dans ton premier livre autobiographique « Le noir est une couleur » que faire la putain se dit en allemand « marcher sur le trait ». Tu dis que ce trait est une corde, une ligne de douleur qui parcourt le monde et sur laquelle marchent toutes les putes, toutes les femmes. Une sorte d'équateur invisible qui traverse la terre et nous écorche les pieds et l'âme.

Tu expliques que la priorité de ta vie est devenue, dès les années 70, la défense de la dignité et de l'intégrité de l'être humain persécuté. Que tout le reste vient après. Et que cet engagement a dévoré toutes tes forces, tout ton temps, toute ton énergie. Que tes sœurs et tes frères prostituées sont les plus chers à ton cœur. Et que la prostitution est un art, un humanisme, une science.

0: Mylène Just, tu as bien voulu venir dialoguer et rencontrer Nancy Houston dans les
1: bien
0: studios
1: sûr,
0: de Cause Commune.
1: Bien sûr, j'en suis ravie.
0: Et ça, c'est vraiment génial pour nous. Et tu as créé le collectif des femmes de Strasbourg-Saint-Denis.
1: Oui, c'était à l'époque de l'annonce de la loi en 2012. Il a fallu, dans mes démarches auprès du Sénat, de l'Assemblée nationale, des élus et des journalistes, que nous soyons identifiés en tant que prostituées du quartier Strasbourg-Saint-Denis. Donc j'ai dû créer ce collectif. Et pour aussi travailler en associatif avec la FPR, qui était à l'époque le collectif droit et prostitution, une des assos représentées pour lutter contre la pénalisation, la loi de 2016.
0: Tu milites au sein du STRAS, syndicat des travailleurs travailleuses du sexe, et dont tu as été la secrétaire générale pendant de nombreuses années. C'est là, tu dis que tu as tout appris du traitement politique de la condition des putes, et nous verrons tout à l'heure que c'est l'équivalent de l'aspasie, et que l'aspasie, ça a été créé par Chrysélédis Réal, justement, dans les années 80, je crois, en Suisse. Alors, je sais pas si c'était un syndicat, c'était une association.
1: L'aspasie, c'est pas vraiment, le STRAS, c'est quand même c'est un organe, c'est un syndicat, donc c'est quand même un organe politique pour la défense de nos droits. Aspasie, c'est plus associatif.
0: Disait qu'elle voulait vraiment réunir les talons hauts et les talons bas. Et les talons bas étant effectivement des médecins, des avocats, des gens du droit, parce que justement, Aspasie a été aussi créé comme un espèce d'organe juridique pour permettre aux idées de Chrysélédis, qui était de dire la femme est libre de son corps le travail du sexe est un service et il est mercantile parce que la société est comme ça.
1: Voilà.
0: Nancy Houston et Mylène Just. Mylène, vous avez lu le livre donc Reine du réel. Vous connaissez très très bien Chrysélédis Réal.
1: J'aurais aimé faire un bout de chemin avec elle. Et là, c'est parti. Bien avant d'en avoir l'occasion. Ce qui nous relie, c'est l'activisme. Comme je le dis, quand je vois les archives, quand je lis ce qu'elle a vécu, je m'y vois. Et un demi-siècle après, rien n'a changé. Rien.
2: En France, c'est plutôt moins bien. Il y a 50 ans.
1: Ça s'appelle le progressisme. C'est drôle, hein?
2: C'est pas pareil dans tous les pays. Bon, la Belgique vient de légaliser, comme vous avez
1: exactement,
2: dit.
1: Exactement. Donc, voilà. La Nouvelle-Zélande.
0: La Nouvelle-Zélande aussi, oui.
1: Et la Belgique et Galles du Sud. Bon, trois îlots de reconnaissance du travail sexuel dans le monde entier.
2: Dans le monde entier, ouais. Aujourd'hui, c'est les élections. On va essayer de faire quelque chose. Il faudrait vraiment changer cette situation.
0: Ouais.
2: J'ai assisté au procès des assassins de Vanessa Campos. C'était très, très illuminant, oui. Très éclairant.
1: Vous étiez là, Nancy?
2: Tous les jours. Tous les jours, tous les jours, tous les jours.
1: Quel dommage que...
2: On ne se connaissait pas.
1: Non, et je n'y étais pas car j'étais en Grèce à l'époque. J'étais partie me reposer un peu.
2: J'étais là du premier au dernier jour.
1: D'accord, merci.
0: Vous pouvez expliquer, Nancy, aux auditorices ce procès?
2: Mais c'est très lié à ce dont on parle, c'est-à-dire que la loi d'un gouvernement de gauche... de la criminalisation la pénalisation des clients a rendu le travail du sexe beaucoup plus dangereux encore parce que ça pour que les clients ne soient pas inquiets ce qu'ils sont par définition du coup les femmes ou les hommes ou les trans doivent travailler dans des endroits encore plus reculés, encore plus moins éclairés, enfin, donc plus dangereux. Et c'est exactement ça qui s'était passé depuis 2016. Vanessa Campos et d'autres copines trans sud-américaines notamment s'étaient installées au Pré-Catelan du Bois de Boulogne. Et il y avait une bande de jeunes Égyptiens qui ont décidé de monter tout un beau projet de vol des clients, quoi, pendant qu'ils étaient occupés avec les travailleuses du sexe. Ça s'est passé au mois de mai 18 avec une arme dérobée dans la voiture de police d'un policier qui était justement occupé avec une prostituée la semaine d'avant. Ils ont abattu Vanessa Campos, qui était une de ces femmes. Et pourquoi ? Parce qu'elles avaient décidé de faire appel à des vigiles pour protéger les affaires des clients pendant que les clients étaient occupés. Et là, ça rendait très difficile le travail, entre guillemets, de ces Égyptiens. Et donc, le procès était passionnant parce que quand on fait des enquêtes de personnalité, de moralité, ça a duré donc, depuis 2 ans, on a interrogé tous les accusés, bien sûr, et beaucoup des femmes trans aussi. Et l'étonnant pour moi, qui écoutait simplement, c'était à quel point ces enfants se ressemblaient, à quel point les uns et les autres avaient grandi dans une ambiance de pauvreté, de difficulté totale, d'existence, et beaucoup de violence de la part du père, souvent liée à l'alcool, etc. Beaucoup de violence contre la mère. Et c'était vraiment très frappant. Ensuite, les uns ont suivi le chemin de la transition sexuelle et les autres un autre chemin. Mais ils avaient souvent eu les mêmes itinéraires presque en quittant chez eux pour chez nous, pour leur nouveau chez eux en France. Et donc, c'était troublant de voir que c'était les uns se trouvaient dans une position et les autres dans une autre, mais que le tout est sur fond de détresse économique et sociale causée souvent par les déprédations de notre société à nous.
0: Dans Reine du réel, une dimension qu'on méconnaît peut-être de Crise Inédis, elle a fui ou elle s'est protégée, ou fuir une famille ou fuir quelque chose d'abandonnique, quelque chose de difficile à vivre, qui l'a propulsée sur sa route, et en tout cas où elle s'est protégée, on a l'impression d'un...
2: C'est là que j'ai fait un parallèle assez fort entre elle et moi, voilà. Dans cette colère contre la mère,
0: voilà,
2: notamment.
0: C'est ça.
2: Mais si jamais il y a une deuxième édition de mon petit mal-être, Reine du réel, j'aimerais ajouter quelques bémols à ce passage-là, parce que j'ai appris depuis la publication beaucoup de choses sur la maman de Griselidis Réal. Et en fait, je crois que c'est utile de dire que c'est la colère qui est notre pétrole dans le moteur de cette création dont vous parliez tout à l'heure. Et c'est très, très utile et efficace en tant que pétrole. Mais du coup, en fait, on en a besoin de cette détestation. On a besoin de transformer la mère en notre contraire. Or, probablement dans mon cas aussi, mais certainement dans le cas de Griselidis, la mère lui ressemblait beaucoup plus qu'elle ne laisse entendre. Elle en fait un repoussoir, véritablement. Elle en fait son contraire absolu. Donc quelqu'un qui, forcément, psychorigide, calviniste, répressive, maniaque, incarnant la Suisse propre sur elle, la Suissesse, vertueuse, et il ne faut surtout pas aller vers la sensualité, etc. Or, ce que j'ai appris, plusieurs choses, et c'est passionnant. D'abord, c'est que les parents de Griselidis Réal l'ont conçu hors mariage, dans le sanatorium même, où elle va faire sa première passe, plus tard, au Montana. Et c'est assez rare en Suisse, les bébés qui sont conçus hors mariage dans les années 20. Elle a dû recevoir beaucoup d'opprobre, la maman. Donc, elle s'appelle Gisèle. Elle va appeler sa fille Griselidis. Donc, Gisèle Réal, Griselidis Réal. C'est comme si c'était presque sa réplique. Et en fait, même si probablement elle a eu le souci de protéger ses filles de l'opprobre dont elle-même a souffert, le fait est que c'était une galériste, une femme qui adorait la littérature, qui adorait les peintres. Les 20 dernières années de sa vie, elle avait une galerie d'art contemporain dans le Tessin. Elle a exposé de nombreux artistes tous les ans. Ils lui ont rendu un hommage 2 ans après sa mort. Et les descriptions de Gisèle Réal ressemblent beaucoup aux descriptions de Grisely d'Israël, c'est-à-dire c'était quelqu'un d'extrêmement généreux, qui aimait la bonne chair, qui aimait la vie, la boisson, le partage, la fête, qui invitait volontiers, etc. Donc en fait, ça, je me suis dit, probablement pour justifier et continuer de se donner cette énergie fantastique de création, les filles que nous sommes, elle et moi, avions besoin pendant quelque temps d'exagérer et de dire non, ma mère c'est exactement le contraire de moi et d'ailleurs moi je suis libre et elle est coincée.
0: Parce qu'il y a quand même peut-être alors justement peut-être extension du microcosme qu'est la relation mère avec sa mère, enfin avec sa famille, avec, sur les problématiques plus macro peut-être, mais il y a asphyxie en fait, j'ai l'impression, enfin moi ça m'a, je me suis identifiée, il y a quelque chose de fusionnel tellement fort.
2: Elle part quand même à Zurich, voilà. faire ses études, et ensuite elle est dans l'asphyxie d'un mariage, pas du tout d'une famille avec sa maman. Elle est maman toute seule, Elle épouse le papa d'Igor et Boris. Elle passe 7-8 ans de sa vie avec lui en psychothérapie pour frigidité. Je pense que beaucoup de Suisses ont dû être dans cette situation. Et elle a eu le courage de dire « basta, je n'en veux plus ». Mais elle projette sur sa mère peut-être plus de désapprobation qu'il en avait véritablement.
0: D'ailleurs, on voit à la fin de Reine du Réel qu'elle... qu'elle rend hommage à la fin, à la mort de sa mère, enfin qu'elle se réconcilie, qu'il y a
2: dernier poème est un hommage et une déclaration d'amour à la mère. C'est très, très surprenant.
0: Il est magnifique d'ailleurs.
2: Il est magnifique.
0: C'est d'ailleurs le dernier poème de Chair Vive, de publier des poésies complètes.
2: Pas tout à fait. Le dernier, c'est Obsèque, celui-là. Et c'est Mort d'une putain. Oui, c'est quelques poèmes plus tôt, mais très très près de la fin, quelques jours effectivement avant son décès. Je ne connais aucun autre exemple dans l'histoire de la poésie de quelqu'un qui a écrit sur sa propre mort, comme ça, sur sa propre mortalité, avec un courage, une lucidité, une beauté. Enfin, c'est pas non plus mon idéal de poétesse. Peut-être je me sens plus proche de Marina Tsvetaeva ou Emily Dickinson ou d'autres. Et en même temps, il faut dire chapeau. Mort d'une putain. Enterrez-moi nu, comme je suis venu au monde hors du ventre de ma mère inconnue. Enterrez-moi droite, sans argent, sans vêtements, sans bijoux, sans fioritures, sans phare, sans ornement, sans voile, sans bague, sans rien, sans collier ni boucle d'or fin, sans rouge à lèvres ni noir aux yeux. De mon regard fermé, je veux voir le monde décroître, les étoiles, le soleil tomber, la nuit se répandre à sa source et m'ensevelir dans sa bouche, muette la dernière couche, ou m'étendre enfin solitaire comme un diamant gorgé de terre, me reposer, dormir enfin, dormir, dormir, dormir, dormir, sans plus jamais penser à rien, mourir, mourir, mourir, mourir, pour te rejoindre enfin, ma mère, et retrouver dans ton sourire l'innocence qui m'a manqué, toute une vie à te chercher, te trouver pour pouvoir te perdre et te dire que je t'aimais. Écrit la nuit, Genève, 17 avril 2005, clinique Le Sesco. Elle va partir, je sais pas, 15 jours plus tard, je crois.

Cantique des mains prisonnières à Maurice Chappas. Main tendue à travers tous les barreaux des cellules de prison. Main tendue sur le soleil et sur l'ombre, main d'enfant, d'innocence criminelle, main de femme. Main captive, main sans aile échouée sur les grilles de la liberté barrée. Main cassée, oiseau mort d'épuisement, pris au piège de la haine. Main des hommes, main fermée, lourde d'actions oubliées et de révoltes perdues. Les mains parlent, les mains crient dans le silence des pierres. Les mains frappent, les mains prient, un Dieu sourd depuis des siècles. Celui qui vous justifie, celui qui vous abandonne, main ouverte, tendue vers celui qui donne la liberté tatouée aux bêtes mises en troupeau. Main armée, main de piège, main gardienne de la peur, un jour dans vos veines sèches jaillira le sang des nôtres, un jour nos mains seront libres et parleront leur langage à vos paumes fraternelles, tendues vers un seul visage, celui de l'amour du monde, vers le regard de ses sources, sous ses paupières de feuilles, où les mains des plantes bercent le rythme ancien de la terre.

0: Mylène, je t'ai rencontrée en manifestation et quand on marchait et que je t'interviewais comme ça, tu m'as dit, moi j'ai eu une très très belle relation toujours avec ma mère. Est-ce que tu as envie de rebondir là-dessus ?
1: Sur la relation à la mère, j'ai une très belle relation à la mère. J'étais baignée d'amour, j'ai une éducation libertaire. Voilà, fais ce qui te sent de faire, sans jugement. Bon, c'était l'époque post-70, la porte ouverte, la maison bleue sur la colline. Voilà, des rapports avec ma mère super, qui m'ont bien structurée au niveau affectif. En revanche, oui, la mère a une grande importance dans la construction de femme qu'on a. Moi, dans ma construction, je l'ai analysée très récemment lors de mon... J'ai commencé un livre quand je suis partie en Grèce pour parler de l'activisme. Et j'ai réalisé que mes rapports aux hommes et mes histoires sentimentales étaient vraiment liées pas au rapport que j'ai avec ma mère, mais à ma mère, au personnage de ma mère. Ma mère, c'est la femme, alors pas la femme fatale, mais c'est la femme qui me paraissait à l'époque, mais même maintenant, que tous les hommes rêvent d'avoir. La douceur, la beauté, l'intelligence, le calme, pas de rapport conflictuel.
2: Ça existe.
1: Oui, c'est ma mère. C'est vrai. C'est vrai. Et du coup, j'ai construit mon rapport aux hommes par rapport au respect qu'ils avaient pour elle et cette fascination et cette attirance qu'ils avaient pour elle, que moi, je savais que je ne pourrais pas avoir. Mais j'ai aussi construit ma vie donc de femme et ma sexualité par rapport au monde dans lequel j'évoluais. Donc, il a fallu composer avec les deux.
0: Donc t'es quelqu'un qui n'est pas parti, qui n'a pas fui, qui est resté en relation
1: Pas du tout, pas du tout.
0: D'accord, il n'y a pas eu de clivage ou de rupture comme ça qui à aucun moment.
1: Non, c'est pas... Ça a été... Non, nous on a eu une vie dès le départ romanesque. Mes parents sont partis, ma mère est partie à l'étranger, dans des îles lointaines en Asie, et c'est moi qui me suis retrouvée toute seule à me débrouiller.
2: L'écriture est une arme extraordinaire à double tranchant. Elle tend à la paix, mais quelquefois il faut combattre, c'est nécessaire. Voilà ce que Grisilidis Réal, tu disais dans un interview de la radio romande suisse en 2002.
3: Alors voyez-vous, je crois que la femme, par son éducation, et peut-être aussi pour se préserver, a occulté complètement sa part sauvage, sa part animale sauvage. Et c'est pour ça.
4: Cette part sacrée, cette part de la terre-mère, c'est ce qu'on appelle la Pachamama ailleurs, c'est ce que vous voulez dire?
3: Moi, je mets ça aussi dans le domaine sexuel. La femme a peur, peut-être, de laisser ses instincts sauvages s'épanouir totalement. Parce qu'il y a tellement de tabous éducatifs. Et il y a eu tellement d'abus dans cette morale aussi.

mon destin a totalement basculé. Le jour où je me suis enfuie de Genève avec deux de mes enfants, à la barbe du tuteur général. Et ma mère nous a fait rechercher par Interpol, donc il fallait tout le temps se cacher. Et les seules personnes qui m'ont hébergée avec les enfants dans une roulotte, c'était les tziganes. Parce qu'ils avaient donc été en camp de concentration, ils avaient beaucoup souffert, ils pouvaient comprendre une femme seule avec deux gosses abandonnée sur la route, sans logement, sans argent, sans papier. Voyez-vous, cela s'est fait ainsi.

Je trouve qu'il faut pratiquer l'amour universel de toutes les races, de toutes les possibilités humaines, les animaux, le monde entier, le cosmos. Il faut absolument élargir son esprit et son cœur parce que la planète va trop mal. Et j'aimerais dire une petite chose à laquelle j'ai beaucoup réfléchi cette nuit. Voyez-vous, on parle toujours de la prostitution en disant « c'est la déchéance ». C'est l'échec total, c'est l'esclavage, ou alors c'est le vice. Mais voyez-vous, si on rêvait à un monde sans prostitution, comme la réalité est tellement dure qu'elle nous agresse, qu'elle nous remet en question tous les jours, je pense que l'utopie aurait beaucoup à nous apprendre. Un monde sans prostitution, ça serait quoi? Ça serait que tout le monde s'aime, qu'il n'y ait peut-être plus des gens qui crèvent de faim, qui doivent gagner leur vie par la force ou par le chantage ou par la détresse en se prostituant à contre-cœur, et que finalement on n'ait même plus besoin de prostituer volontaire parce que l'amour régnerait sans difficulté, voyez-vous. Mais ça, c'est évidemment une utopie. Vous avez toujours des laissés pour compte, des gens qui souffrent, des gens persécutés, des gens qui ont été abandonnés, des gens qui crèvent de faim. Vous avez tout ça sur la planète. Alors, il faut tenir compte de la réalité, sans perdre de vue qu'on peut rêver à une utopie merveilleuse. Quand elle arrivera, on n'en sait rien. Ça ne tient qu'à nous, mais c'est très difficile.

Mais à part cela, moi, j'aime écrire ce que j'ai vécu, ce que j'ai observé, ce qu'on vit autour de moi. Et surtout les souffrances, évidemment, c'est quelque chose qui nous interpelle constamment. Alors je ne peux pas tricher avec moi-même, je ne peux pas tricher avec la souffrance humaine, avec les destins humains. Ça m'est impossible. Je n'écrirais peut-être rien du tout s'il n'y avait pas tout ça qui nous interpelle, qui nous fait du mal aussi, qui nous... Voyez-vous, ça ne nous laisse jamais tranquilles.

0: Mais moi, mon but numéro un, c'est de défendre l'être humain persécuté, de le défendre dans son intégrité, voyez-vous. Et pour moi, j'ai donné beaucoup, beaucoup d'interviews. J'amenais souvent des copines avec moi qui écoutaient ou qui s'exprimaient aussi. Pour moi, c'était le motif numéro un. C'était la chose, la cause à défendre. Le reste, voyez-vous, ça vient après. Bon, l'écriture, évidemment, c'est un art. On n'a jamais fini d'apprendre, on n'a jamais fini de travailler le style, d'augmenter le vocabulaire, d'éliminer les clichés. Enfin, c'est un artisanat comme un autre. Donc ça, c'est une chose à part. Mais défendre une cause de justice humaine, tous les moyens sont bons. Je dois dire que je n'ai pas eu le courage de regarder plus loin. Mais pour moi, ce sont des êtres humains. Ils faisaient appel à nous, à moi. Vous comprenez, on n'avait qu'une seule chose à faire avec notre conscience, avec notre cœur, avec notre pratique. C'était de leur faire du bien et de leur donner ce qui leur manquait, c'est-à-dire un peu de tendresse, un peu de sexualité, un peu d'amour, entre guillemets. L'amour humain est universel, il n'est pas uniquement sexuel. Je vais peut-être vous surprendre, mais j'aurais voulu vivre sur une île déserte, dans la mer, écouter le vent, être au soleil, pêcher des poissons pour manger, cultiver quelques légumes, faire un peu de musique, sculpter les rochers du coin, être parfaitement seul, dans la nature, devant l'immense mystère de la vie, dans le silence.
1: À quelle époque ?
0: Eh bien, à toutes les époques, mais ce n'est pas possible, voyez-vous. Nous vivons dans l'humain, nous devons rester dans l'humain, nous devons travailler dans l'humain et essayer d'apporter un peu de bonheur dans ce monde qui en manque tellement.

0: Alors il faut raconter à Nancy qu'hier on a passé la soirée ensemble avec Mylène parce qu'elle m'a invitée au putain de rencontre. Et en fait c'est une scène ouverte où...
1: Il se trouve que tous les ans nous organisons pendant 3 jours à l'occasion de l'AG, l'Assemblée Générale du STRAS, pour désigner les nouveaux membres du conseil d'administration, nous organisons 3 jours de, qui s'appellent les putains de rencontres, où nous faisons des ateliers, nous faisons venir, alors on dit international parce qu'en fait on capte dans nos réseaux les TDS et puis ou assos de santé communautaire ou alliés de part et d'autre, s'ils veulent venir, c'est open, et au contraire, on fait des ateliers avec des échanges, donc c'est des ateliers de toutes sortes, soit qui sont fermés ou ouverts aux alliés. Ça se termine, enfin la veille de la fin des rencontres, il y a donc la fameuse soirée avec les performances. Et puis le lendemain, donc c'était aujourd'hui, on a eu l'AG et il y a eu la Pride et ensuite il y a l'After Pride. Et lors de ces performances, tous les ans on découvre des talents qu'on ne connaissait pas de nos adelfes qui ont des talents secrets. Donc j'étais surprise et effectivement hier soir, on connaît des gens comme ça dans un rapport de copinage ou d'activisme, mais on ne sait pas. Alors ils se retrouvent sur scène et là on voit une autre personne, c'est magique, c'est extraordinaire. Après bon, moi j'ai mon regard de par rapport à ce qui a été fait hier soir, de personne qui sait ce dont elle parle et qu'elle a vécu et qu'il le vit dans sa chair et dans son cœur et dans son quotidiennement depuis 20 ans. Vous m'avez dit, Corinne, que vous avez été
0: moi je suis encore habitée de ma soirée d'hier, habitée. J'ai rien compris parce que c'est plein de performance, ça a duré au moins 3 ou 4 heures. J'ai été très très touchée par la qualité des textes que j'ai entendus, par la variation que l'ensemble donne. Je t'ai même dit, mais il faudrait un super metteur en scène là, et il faut faire un montage de ça et l'emmener à Avignon, où il faut que ça joue au Palais des Papes. Parce qu'elles écrivent des textes magnifiques, parce que celles qui chantent ont des voix magnifiques, parce qu'elles ont une énergie de la danse, du striptease, parce que justement elles posent la problématique de est-ce qu'il y a un art comme celui dont parle Chrysélide Israël, ou en tout cas est-ce qu'il y a du frottement et qu'il y a une limite justement entre le vécu et dans sa chair et le fait de l'exprimer à un moment donné, que ce soit par l'écriture, la peinture, là en l'occurrence la scène, la chanson, la musique, la danse, voilà, comment on restitue ça et comment on se redistancie de ça. Et puis aussi l'engagement activiste et politique, parce que c'était comme cette scène ouverte, c'était comme une longue variation de théâtre politique en fait.
1: C'est ça qui est intéressant, c'est que c'est... On transcende, mais sur les deux points. En même temps, l'intensité de ce qu'on vit, et en même temps, on a un discours politique. Donc c'est intéressant de faire des variations là-dessus, et de transcender par le corps, le chant, le slam, il y a eu du slam, il y a eu d'une interprétation théâtrale de Alistérique, qui est Thierry Schaffhauser, qui est notre coordinateur et un des créateurs du Stras, qui s'est mis en pute folle avec sa perruque, qui a trouvé que ça concordait avec son texte, la pute folle, qui était très bien. Et ça, c'est intéressant, il faut bien, c'est vrai, je repense à Chrysélide Israël qui, elle, tout de même, a du talent et une artiste assez complète, hein, parce que, bon, peindre, écrire, être douée aussi en politique, quand même. Et toute cette intensité que l'on vit, il faut bien le régurgiter ou même le vomir et le gerber, et là ça se fait là sur la scène. Et c'est vrai que il y avait pas la violence, tu la sens pas, c'était quand même assez doux. J'ai vu des performances plus trash, là c'était doux.
0: Alors il y a le fait, et peut-être d'ailleurs il faut pas y toucher à ça, je parlais, tu vois, de théâtralisation, parce qu'effectivement on aurait envie qu'un spectacle se monte et qu'il tourne et que tout le monde puisse accéder à cette réalité là transmise de cette façon là
1: il y a de la matière,
0: mais effectivement ce qui joue aussi, c'est qu'il y a une humilité et une authenticité très forte, et pas du tout et de surégo, parce que il y a quelque part, vous avez l'habitude aussi d'endosser des personnages, quelque chose comme ça. Il y a une première performance qui parle comme ça de la peau. Je ne vais pas, sûrement pas parvenir à la citer vraiment littéralement, mais je crois que c'est Amar qui raconte un,

0: c'était très drôle.
1: On a beaucoup de carnets de balles. On en a beaucoup. Beaucoup de collègues ont leur carnet. C'est...
0: Et puis après, il y avait des choses qui partaient du réalisme de recevoir un coup de fil et qui allaient dans une expression. Et c'est comme un bal, parce qu'elles étaient tellement... Il y avait eu nombreuses, et à se faire écho, pour moi, c'était comme une grande même variation de jazzy sur un même thème, et chacun dans sa couleur, et c'était très très beau, vraiment.
2: Mais ce qu'il faut dire de Griselidis, c'est que avec tous ces talents qu'elle avait, le paradoxe, c'est qu'elle elle n'a pas vraiment réussi à faire une œuvre, parce qu'elle était complètement... tournée vers le monde quand elle n'était pas enfermée. Et en fait, les moments de création pour elle, ce sont les moments où elle était soit malade, donc enfermée au sanatorium, ou à la clinique à la fin de sa vie, ou alors en prison. Mm-hmm. Une exception près, c'est quand elle a reçu la bourse pour écrire son roman, Le noir est une couleur, et où elle a, pendant 2 ou 3 ans, elle a pu arrêter le travail du trottoir et se concentrer entièrement sur cette élaboration littéraire. Et en même temps, ses éditeurs n'arrêtaient pas de lui dire « Mais ça ne fait pas un récit romanesque, ça fait une série d'anecdotes, mais il n'y a pas de fil narratif, il n'y a pas de courbe dramatique. » Et ça la mettait en colère. D'ailleurs, c'est une des correspondances qui serait géniale de publier, parce qu'elle leur rentre dedans. C'est magnifique, les lettres de colère de Griselidis Reel. Mais parce qu'elle avait envie à la fois d'avoir un très beau style, donc elle retravaillait son style, elle cherchait des images, des métaphores, et en même temps, elle ne voulait pas faire de la littérature, comme elle dit, elle avait envie. C'est ça qui est vraiment spécifique, il faut le souligner, parce que je sais qu'il y a de la création, comme ce que vous décrivez, j'espère que je pourrai y venir l'année prochaine, oui, au putain de rencontre. Mais en fait, ce qui est très exceptionnel chez Griselidis Reel, c'est d'avoir... quelqu'un qui a eu une éducation très considérable, qui a des diplômes universitaires, etc., qui est d'un milieu de parents universitaires, et qui se donne la mission de faire comprendre aux gens ce que vivent, et c'est pas seulement les prostituées, mais c'est ce que vivent les prisonniers, ce que vivent les tziganes, ce que vivent les gens dans le caniveau, ce que vivent les... aussi les gigolos tunisiens, enfin, tout ce qui souffre, en fait. Elle se sentait concernée par tout ce qui souffrait, et elle se sentait une sorte de mission presque christique, entre guillemets, d'aimer ces gens et de les faire comprendre par le grand public. Et c'est pour ça qu'elle a très mal vécu aussi l'échec commercial de la première publication de son roman, parce qu'elle avait envie de le lancer comme une bombe. Elle était sûre que les gens allaient se jeter dessus, l'acheter, le commenter à l'infini. Elle n'arrêtait pas de relancer les journalistes et tout. Donc en fait, c'est un peu un paradoxe. Il y a un très beau catalogue raisonné de son travail de peintre qui a été fait par Jehan Souyen. Et ça, ça existe. C'est pas énorme, mais ça existe. Elle existe comme peintre. C'est très, très spécial. Son langage iconographique, c'est très, très vaudouisant presque. C'est des images de vierges et de diables et de dragons et de serpents. Enfin, c'est très, très.
0: C'est très étonnant,
2: mélo,
0: parce qu'il y a un contraste énorme entre son écriture et sa peinture.
2: Voilà.
0: Très complémentaire, en fait.
2: Et ensuite, comme écriture, en fait, pendant les 25 ans où elle s'est consacrée à ce magnifique travail politique, comme vous le soulignez, elle n'écrivait pas du tout de façon littéraire. Parfois, ses interventions dans les journaux militants sont très très bien écrites, parce qu'elle ne peut pas se retenir. Elle est drôle, elle est excessive, elle est géniale dans ses exagérations et tout. Elle s'emporte et c'est beau. Mais en fait, l'œuvre, c'est vraiment un ensemble très hétérogène de ses lettres, ses poèmes. C'est pour ça que j'ai tenu aussi à faire un volume avec les poèmes, pour qu'on ne le mélange pas à tout en disant voilà, c'est un peu un sac rempli de plein de trucs. Mais non, c'est une œuvre poétique à part entière, et ça quand on le voit, on est impressionné. Il y a plus de 200 pages, presque 300 pages.
0: Bon, Le noir est une couleur, elle a dû être déçue, parce que c'était vraiment un pamphlet, en fait. C'était politique, c'était pamphlétaire, non ?
2: Pas dans son temps, le temps.

0: Et très littéraire. Elle voulait écrire Les Misérables, quelque part.
1: C'est ça. La scène ouverte d'hier, on sent que chacune a une sensibilité énorme, une énergie, très belle énergie. Mais qu'en fait, ça marche parce qu'elles sont toutes réellement motivées par un message à donner. Enfin, par quelque chose de très politique, de très...
0: Je préfère ça à la littérature nombriliste, où on n'a justement rien à dire, mais on le dit joliment. Je préfère une littérature militante, effectivement, c'est... Quelque part, ça, au moins, ça nous surprend. Ça nous
1: Alors, réveille. Je ne sais pas si, même en étant réédité, je crois donc en 93, il a été réédité, Le Noir est une couleur. Il a eu l'impact, enfin, qu'elle souhaitait lui donner, je pense. Enfin, qu'elle avait imaginé...
0: Oui, l'intelligence de Yves Pagès a été de publier, en fait, tous les livres de correspondance et le roman, et de montrer qu'il y avait vraiment quelqu'un d'important. Et je crois que c'était un immense cadeau qu'il lui a fait dans les dernières années de sa vie, de se dire, à partir de... Elle avait déjà plus de 60 ans. Mmh. Et de se dire, ah ben, finalement, ça va exister. Ça prend de la cohérence et de la consistance, et ça va devenir incontournable. Donc je suis contente que... Les éditions, d'abord Nil pour la lettre Reine du Réel, et ensuite les éditions Segers pour la poésie Chère Vive, et accepter ces projets, parce que en Suisse, Griselda d'Israël est extrêmement connue, c'est mm-hmm. vraiment un personnage méga célèbre, mais en France, elle était en train d'être oubliée, et j'espère que ça va
1: voire méconnue, hein, oui, effectivement, enfin la nouvelle génération.
0: Et je crois qu'il faut souligner le fait que ce n'est pas seulement pour les gens qui réfléchissent au thème de la prostitution, etc. Mmh. C'est pour toutes les femmes. C'est un exemple de puissance féminine et d'humour et de générosité. Enfin, elle a une pêche, quoi. Elle est extraordinaire. Elle se relève après... Ensuite, moi, les réserves que je pouvais avoir par moment quand on dit la prostitution est un art, un humanisme et une science, c'est de ne pas vouloir... tenir compte de tout ce qu'il y a, de cet énorme pan de la prostitution qui existe aussi, et qui est la traite des êtres humains, quoi, les gens qui sont amenés d'autres pays, qui sont obligés de se prostituer, qui ne peuvent pas du tout vivre ça, ni comme un art, ni comme une science, ni comme un humanisme, et qui le vivent comme une torture et comme une voie vers la mort. Mais bien sûr, elle était violemment contre toute contrainte dans le métier, c'est pas comme si elle ignorait cette dimension. Malheureusement, cette dimension devient majoritaire dans nos pays, que ce soit la Suisse ou la France. Il y a 90%, enfin plus, je ne sais pas quel est le pourcentage.
2: Attention,
0: officiel.
2: Nancy. Alors, attention.
1: Là, je pense que.
2: Il y a l'activiste de 2022 qui.
1: Que Mylène juste va rebondir là, effectivement.
0: Je ne demande que ça.
3: C'est vrai je suis sur le sujet depuis 10 ans maintenant. Alors 10 ans, c'est peu, je suis un bébé dans l'activisme, mais j'ai beaucoup bossé nuit et jour, notamment sur des rapports et les rapports d'activité et les chiffres. Donc alors tout ce que pour l'idéologie et la propagande abolitionniste, tous les chiffres qui sont cités, les 80 passes par jour, les migrantes qui se... ça c'est faux, les 90% de personnes exploitées ou victimes de traite, c'est faux.
0: Ça, j'ai dit étrangère, d'origine étrangère.
3: Oui, mais
0: ça,
3: en
0: c'est
3: fait...
0: les chiffres, par exemple, ouais. De Aspasie, entre autres.
3: Il faut bien distinguer les réseaux qui exploitent les personnes qui les maltraitent des réseaux de passage, de migration. Quand on dit les Chinoises, par exemple. Les Chinoises, elles viennent, c'est clair, donc pour faire de l'argent et repartir. Et ce qu'on appelle un réseau, c'est-à-dire qu'on ne peut pas, les femmes qui sont là dans la rue, elles ne viennent pas comme ça, de nulle part, tiens, je vais m'installer ici, et puis voilà. Donc elles viennent de bouche à oreille, bah tiens, si tu veux t'en sortir, il y a un endroit, voilà, à Paris, tu dis que tu viens de ma part, c'est un réseau. ça veut pas dire que on l'oblige à faire 15 passes par jour et qu'on lui prend des sous pour voilà. Il y a les subsahariennes, alors il y a les nigériennes, il y a les mamas, là c'est encore autre chose, elles prennent, elles disent voilà, tu as une dette de passage de ton pays ici et puis tu vas rembourser et puis après ben tu es libre. Donc nous on a à Strasbourg-Saint-Denis des anciennes nigériennes qui continuent à travailler, qui sont libres des mamas. Et encore, je dirais que c'est pas dans dans le contexte de l'époque, dans les bordels, les filles qui faisaient je ne sais combien de passes par jour. La jeune nigérienne, elle vient, elle arrive le soir, dans des conditions effectivement pas terribles. Hein. Nous, on a nos studios, mais elle se positionne de 9h jusqu'à 6h du matin. Elle racole le client. Et ça se fait soit dans les couloirs avec des portes, des codes chopés à droite à gauche, ou même en cassant les portes, ou dans les sanisettes qui sont laissées ouvertes, de libre accès, selon les recommandations. Non, mais c'est pas ça, c'est qu'une fois j'ai une collègue qui dit au maire Bouteau à l'époque, qui lui dit oui, mais en plus, vous voyez, elles vont dans les sanisettes. Et Bouteau lui dit, le maire lui dit, mais oui, si je les laisse ouvertes, c'est parce que justement, au lieu de casser les portes, c'est mieux qu'elles aillent dans les sanisettes. Mais ça fait 20 ans que je les côtoie. Je peux vous dire qu'elles ont toutes des androïdes et elles savent très bien ce qu'elles vont faire et dans quelles conditions avant de venir ici, avec Internet. Elles savent très bien.
0: Elles le considèrent comme une science, un art et un humanisme.
3: Ah non, leur activité, elle est économique, principalement. Là, on n'est pas dans le contexte du confort de la personne qui est dans la...
0: C'est presque un autre métier que ce que décrit Grisalidis, c'est ça que j'essaie de dire simplement. Je ne suis pas en train de dire c'est des victimes absolues, des esclaves, etc.
3: Je ne suis pas dans
0: une propagande abolitionniste.
3: Oui,
0: du
3: oui
0: tout,
3: je sais. Ah, je me doute bien, Nancy.
0: Oui.
3: Non, c'est pas ça. Je dis que le point de vue change et le recul change en fonction des conditions dans lesquelles se passe de l'activité économique.
0: Et Grisalidis, quand elle a vu ces femmes arriver de plus en plus nombreuses, et des propositions de création d'associations où toutes les prostituées auraient le droit d'adhérer et tout, vous vous souvenez, elle écrit à Jean-Luc Hennig, elle dit que ce serait une catastrophe, elle ferait baisser les prix, etc. Il ne faut pas. Elle voulait préserver aussi la qualité de ce qu'elle vivait avec les prostituées du mouvement et de Saint-Denis, etc. Elle avait très peur de cette invasion de n'importe quoi. Parce qu'elle avait à cœur, il faut le dire fortement dans cette émission, sa lutte principale, et c'est tellement important, c'est pour que les gens commencent à respecter les travailleurs du sexe et les travailleuses du sexe, qu'on les respecte. Et on en est loin, on en est tellement loin. C'est juste ça. On est en train de surmonter l'irrespect envers les femmes violées, les femmes victimes d'inceste, les femmes qui sont harcelées. Grâce à MeToo, on change d'attitude et on commence à dire, mais les prostituées, ça continue.
3: Mais vous savez, Nancy, d'où vient cet opprobre,
0: ce mépris.
3: Vous savez d'où il vient ?
0: Dites-moi.
3: Lorsque le féminisme contemporain s'accorde, personnes intéressées, notamment l'association qui touche le plus de subventions en France pour faire le parcours de sortie, donc lorsque le Haut Conseil égalité femmes-hommes et des députés et des ministres et des ministères égalité femmes-hommes, pour parvenir à leur idéologie, vous décrivent en victime, en utilisant les parcours migratoires, ou en 0,02% des TDS, des prostituées, c'est donc l'Azaya ou l'escorte qui a ses clients, qui gagne très bien sa vie, qui, elle, a un cerveau, une autodétermination, 0,2%, mais pas les autres, pas les migrantes.
0: Mais ce n'est donc à l'origine du mépris de ce métier, excusez-moi, mais ça remonte à des siècles, le mépris de ce métier. C'est pas avec une association égalité hommes-femmes en France que ça a commencé, excusez-moi.
3: Oui, mais c'est Nancy, c'est justement, c'est que le féminisme contemporain abolitionniste fait perdurer le mépris de la femme qui se prostitue, mais donc elle fait perdurer ce mépris.
0: Je ne vois pas en quoi c'est méprisant vis-à-vis de ces femmes.
3: La femme qui se prostitue, à la base, c'est le précaré du patriarcat. Donc il y a la femme qu'on épouse, il y a la femme qu'on baise.
0: Mais je ne sais pas quel discours elles tiennent. Moi, je suis en tout cas vraiment reconnaissante de cette occasion. Parce que en publiant... Moi aussi, j'ai été déçue par la réception de mon livre. Comme Grisalitis a été déçue.
3: Oui, justement, je voulais vous demander, Nancy.
0: J'espérais, en publiant Reine du Réel, que ce serait l'occasion d'un dialogue entre les femmes qui venaient plutôt du mouvement des femmes, comme je le décris ici, même si je suis passée très, très légèrement, superficiellement par la prostitution moi-même, 5 minutes, comme ça. Ensuite, je me suis dit, ça sera l'occasion d'un débat comme aujourd'hui, ou plusieurs débats, et peut-être à la télé, et que ça qu'on réveille cette question qui est tellement mal traitée, mal parlée en France, souvent avec effectivement une sorte de moi je dirais pas mépris de la prostitution, mais une sorte de hauteur théorique qui fait que on est complètement dans un monde imaginaire qu'on a construit avec ses propres concepts et tout, et on ne sait absolument pas de quoi on parle.
1: De la part des théoriciennes et
0: abolitionnistes, etc. Et donc, pour moi, c'était important d'écrire le bouquin pour ça. Et là, aujourd'hui, c'est la première fois où je suis dans un débat avec quelqu'un du métier et qui me dit un peu comment elle réagit et tout. C'est super. Je vous remercie.
3: Mais Nancy, vous n'avez pas...
0: Mais je n'ai pas l'air d'être une abolitionniste, j'espère.
3: Ah non, je ne sais pas. Non, c'est vrai que dans mon attitude, alors, quand je me transforme en activiste, je peux être assez virulente, mais pas avec vous, certainement pas, Nancy, parce que justement... Je vous remercie d'avoir rappelé à la mémoire, grisé à la mémoire des putes, TDS ou putes, pour les femmes. Donc j'avais noté avant que vous disiez c'est important pour les femmes de lire grisé, et puis surtout les féminismes contemporains. Et je l'ai écrit, alors je ne vous le dis pas comme ça, je n'ai pas de mémoire, mais voilà ce que je vous dis, Nancy. Donc j'ai avalé la lettre de grisé et le prodige. J'aime votre plume, j'ai prodige, je me suis plongée dedans, ça m'a fait un bien fou, j'étais partie en province et j'ai mangé, j'ai adoré. Je vous connaissais pas, vous avez une très belle plume. Donc merci de rappeler notre grisée à la mémoire de ces adelphes, des femmes et surtout des femmes contemporaines, des féministes contemporaines. Ces dernières ne peuvent comprendre. Alors, vous comprendre, vous, oui, vous, une écrivaine, une repentie, peut-être, une résiliente, vous leur plaisez. Ces féministes-là. Mais la grisée, que ne dirait-elle de la grisée? Et que ne veut-elle pas dire lorsqu'elle se taise en sachant votre édition de la lettre? Je ne peux pas l'imaginer. Je ne veux pas l'imaginer. Elles auraient les mêmes mots infâmes et les mêmes actions que les terfs, les swerfs, sur les tweets et dans les manifs, les fielleuses, aux orties la pute. Collaboratrice de l'ennemi avec un grand E, celui qui violente l'homme et son pénis. Seulement vous aussi, vous le savez, Nancy, comme grisée, comme moi, que les femmes de nos vies affectives et citoyennes n'ont pas toujours été à la hauteur, et elles continuent. On le sait que le corps vit est étroitement lié au psychisme, qu'il se marchande. Le mannequin squelettique qui est en date limite de consommation à 30 ans, pour le commerce du sexe, de la séduction, de la mode et du luxe. La ballerine qui saigne et se prive, l'ouvrier qui meurt en construisant, éreinté, le médecin légiste qui ouvre des corps et sent, touche, palpe la mort et la maladie, tous ceux-là sont respectés et portés au nu même. Mais la pute, non. Merci Nancy de rendre ces lettres de noblesse à notre merveilleuse rebelle prostituée. Et donc on en revient à cette question, pourquoi... Votre lettre à grisée, qui est superbement écrite et qui met au nu une femme extraordinaire, qui est vraiment unique et rare, n'a pas eu d'écho, parce que ce que t'es grisé, ce que nous sommes, nous, les activistes et les nouvelles courtisanes d'aujourd'hui, nous dérangeons dans ce féminisme progressif qui veut abolir la prostitution. Et vous êtes, et les médias sont aussi quand même assez à l'hashtag du conformisme, de la doxa, de voilà, le mouvement, il faut que ce soit comme ça. Le Haut Conseil a décidé que, alors je ne vous parle pas des gens au Conseil, ce sont des gens une condescendance quand on est en face d'elle. J'ai été les plus grosses violences dans cet activisme. Quand on est une pute, on se retrouve en face d'une députée qui il a pour 6 ans, qui gagne 6000 euros par mois, qui après va disparaître, elle s'en fiche, elle a fait une loi, elle a voté pour, elle se fiche de votre destin, elle se fiche des conséquences.
0: C'est scandaleux, c'est scandaleux.
3: Mais surtout, ce sont des féministes qui ont proposé non seulement de doter notre source de revenus, de nous précariser, de nous faire être confrontés à plus de violences, puisque lorsque vous n'avez pas le choix.
0: Exactement, comme j'ai dit au début. Hein.
3: Mais qui ont proposé un parcours de sortie à 300 euros par mois. Vous vivez avec 300 euros par mois, madame la députée ? Comment osez-vous ?
0: C'est un chantier très important, très très important. Il faudrait qu'on trouve des moyens de secouer ces idées reçues qui sont tellement débiles. Parmi les phrases très fortes de Griselidis, quand elle essaie d'expliquer dans les interviews aux gens qui persistent à ne pas comprendre, elle dit « Mais bien sûr, une société sans prostitution, ce serait formidable. Mm-hmm. Une société sans dentiste aussi. » Quelque part, c'est imparable, cet argument-là. Je l'adore.

0: Je ne pense pas qu'il y ait une solution miracle pour la prostitution, n'est-ce pas? Ce qu'il faudrait, c'est qu'on n'en ait plus besoin. Mais comme on ne peut pas éliminer quelque chose qui existe, vous ne pouvez pas interdire aux dentistes d'exercer parce que les gens n'auraient plus jamais mal aux dents. Alors quand les gens ont mal à l'âme et au corps, il faut bien qu'il y ait d'autres personnes qui s'en occupent, qui apportent un soulagement, une écoute, une compréhension, voyez-vous, qu'on puisse avoir confiance dans certaines personnes.
1: Est-ce que la maison close, c'est la moins pire des solutions pour les femmes ?
0: La moins pire des solutions pour les femmes, c'est qu'elles soient absolument libres de toute contrainte et de toute exploitation. Alors, ça peut arriver dans une maison close qui est bien gérée de façon économiquement normale, qu'on n'exploite pas les personnes qui travaillent dedans. Bon, et il peut arriver aussi qu'une personne totalement autonome, indépendante, ne soit exploitée et persécutée et menacée par personne, mais cela dépend beaucoup des lois. Alors ce sont les lois qui interviennent pour faciliter ou non, voyez-vous, la liberté des personnes dans l'artisanat, je dirais, dans la profession, entre guillemets, qu'elles exercent, que ce soit des hommes ou des femmes. Mais nous sommes absolument contre la prostitution des enfants, qui est une abomination pure et simple. Et de cela, je ne veux même pas en parler parce que moi, ça me rend malade.

0: C'est juste ça. C'est clair comme de l'eau de roche, quoi. Il n'y a rien à dire. On peut se demander pourquoi c'est les hommes qui ont mal à l'âme plutôt que les femmes, parce que c'est quand même dans le monde entier un nombre totalement, massivement, majoritairement masculin des clients. Mais ça, c'est une autre question. C'est une autre question. Qu'est-ce que les femmes font avec leur mal à l'âme? Leur mal à l'âme, parce qu'elles en ont aussi. Mais elles ne consomment pas massivement du sexe anonyme.
1: Je voulais lire, en fait, moi, ce qui me paraît aussi important, c'est qu'en fait, le problème n'est pas tant la prostitution que l'esclavagisme, que la maltraitance, que le racisme, que la xénophobie, que la discrimination.
0: Ils sont théoriquement déjà illégaux, mais...
1: C'est ça. Page 128 aussi, vous écrivez. Vous la citez dans une lettre à Jean-Luc Henning. Cher Jean-Luc, il faut casser tous les asiles, abattre les prisons et libérer toutes les sexualités. Le monde ira mieux. Donc ça, moi, je trouve cette phrase magnifique parce qu'en fait, c'est sa largesse. C'est-à-dire que c'est quelque chose de...
0: C'est son côté yaka.
1: Et c'est le côté yaka. Et donc, vous répondez à cette phrase. Ton goût de l'excès me dérange parce que l'intense plaisir que tu prends à pester t'empêche parfois de t'interroger sur les causes réelles de ce contre quoi tu pestes. Toute à ta haine de l'Église, par exemple, tu recommandes le lever instantané de tous les tabous, l'abolition de tous les freins au désir. Comme si dans un claquement de doigts, l'on pouvait résoudre le problème du désir intempestif des hommes. Ce n'est pas pour rien que toutes les religions du monde ont trouvé indispensable de gérer cette chose-là. Empêcher les hommes de baiser à leur guise est pour ainsi dire le béaba de la culture humaine. Alors ça, c'est un débat très très vaste, mais magnifique, quoi.
0: C'est énorme. Non, mais c'est rustique peut-être de le dire comme ça. Et en même temps, quand on y réfléchit, et j'ai beaucoup travaillé par exemple sur le bouddhisme, quand j'ai fait un roman en partie sur le Cambodge, les Khmers rouges, et donc je suis allée étudier de près quelle avait été l'éducation de Pol Pot, par exemple. Mmh. Il était au monastère, qu'est-ce qu'on apprenait? Mais ça ressemble beaucoup à ce qu'apprennent aussi les moines de la tradition chrétienne. Et ces interdits sont innombrables chez les juifs aussi, enfin les différents monothéismes, mais pas seulement. Et donc, il ne faut pas désirer ceci, cela, cela, cela, cela. Tous ces interdits et tabous s'adressent clairement aux seuls hommes. Ensuite, ça ne veut pas dire que la sexualité féminine ne va pas être sévèrement brimée, elle le sera bien sûr. Mais là, dans les écritures, on fait comme si seuls les hommes avaient véritablement du désir et qu'il fallait le canaliser. Et donc pourquoi? Mais bien sûr, c'est aussi pour mettre de l'ordre dans les arbres généalogiques, c'est pour qu'on puisse savoir qui est le papa de qui, et que voilà, c'est qu'il n'y ait pas de l'inceste à gogo. Il y a beaucoup de questions autour de ça, mais donc simplement de dire il faut lever les tabous, c'est un peu court comme recommandation. Et c'est pas forcément en faveur des femmes, à mon avis.
1: En tout cas, il faut de l'utopie. Et il faut
0: dire, des tabous.
1: Il faut des tabous, ça c'est clair, mais il faut aussi...
0: Le tabou de l'inceste est un tabou important. On voit les ravages que peut faire cette chose-là. C'est un exemple parmi d'autres. Et ouvrir... Moi-même, je vais beaucoup dans les prisons. J'y ai été 3 fois ce mois-ci. Avant-hier, j'étais dans un pénitencier à Réo. C'était passionnant. J'ai participé à une délibération de jury littéraire mixte. C'est complètement incroyable. Les hommes et les femmes ont le droit de délibérer ensemble une fois par mois. Je pense que la France enferme beaucoup trop, punit très mal, enfin réfléchit très mal à toute cette affaire-là. Elle a raison. Mais juste dire, allez, on ouvre tous les prisons, c'est un peu rapide.
2: Dans ma profession de foi, oui, il n'y a plus de prison aussi. Il y a des gommettes. Elle est longue, ma profession de foi. Des gommettes. C'est marrant. Mignon.
0: Pourquoi les gommettes? Au lieu des baumettes.
2: Non, gommettes. On efface, on recommence. Bien. Bien, bien.
1: Le chapitre que j'aime le plus dans Reine du Réel, c'est la perspective de l'amour. Et peut-être juste finir en si vous pouvez évoquer ça, et c'est à la fois en 3 temps et ça se compte sur les 5 doigts de la main, j'avais noté ça.
0: Oui, peut-être que je pourrais lire ce petit passage-là sur les 5 façons de tourner autour de ce sujet, mais c'est parce que je la trouve tellement attachante. jusqu'à la fin, tu hésiteras entre plusieurs façons de te raconter la perpétuelle fuite en avant du grand amour. C'est un peu l'histoire de l'homme à qui son voisin reproche de lui avoir apporté un chaudron percé. Et d'un, je ne te l'ai jamais emprunté ton chaudron. Et de deux, il était déjà percé quand tu me l'as prêté. Et de trois, je te l'ai rendu en parfait état. Et d'un, donc, le grand amour est hors sexe. Tous mes grands et véritables amours, les royaux et les éblouissants, les divins, ont été et sont restés platoniques. Les autres amours, les ténébreux, les venimeux, les sexuels, ont tous débouché sur l'enfer, la destruction. Et de deux, je ne l'aurais pas connu. Je dois me rendre à l'évidence si j'ai quelque chance dans mon destin médiatique, artistique et dans le domaine affectif et celui de l'amitié. Je n'en ai aucune dans le domaine de l'amour. C'est assassiné, maudit de toute éternité. Il n'y a que les chiens qui m'aiment et les plantes. Et de trois, personne ne peut le connaître. Les amours heureuses n'existent pas, sont faites de conventions, d'ajustements, de compromis véreux et hypocrites dont il vaut mieux s'abstenir. Mais la passion existe, elle, souveraine, impératrice, meurtrière, triomphante et si fragile, fugitive. Cela, ça vaut la peine d'être vécu et tué. Et de quatre, c'est un leurre, car la jouissance est solitaire. La peau de l'âme est secrète, qui l'aura jamais touchée. La parole, les gestes ne sont qu'un alibi. Seul l'orgasme approche de l'authentique. Mais il est vécu seul, impartagé, malgré les apparences. Et de cinq, je n'y comprends rien. Plus ça va, plus j'essaie de comprendre, d'apprivoiser les mystères et les déroutes de la sexualité humaine, et plus je me sens novice, ignorante, stupide. Peu importe au fond que le grand amour se dérobe. Par ton seul exemple déjà, sans discours aucun, tu démontres que les femmes peuvent éprouver du désir et faire l'amour à tous les âges. Pas de baisse libido chez nous, et foin des étonnements, fin ou non, des magazines féminins. Ah bon, après 40 ans? Mais oui, après 40 et après 50 et après 60 et après 70, et si la vie nous prête vie après 80 ou 90, où est le problème? Sans chercher à nous rajeunir, recourir à la chirurgie esthétique était sûrement aussi inconcevable pour toi que pour moi, nous aimons à nous faire belles, à nous éclater avec du punch et du petit punch.
1: Merci beaucoup, merci. Peut-être pour conclure, j'aurais envie de te dire que ça prend du temps tout ça. Et que c'est encore une étape pour que, enfin, peut-être, justement, tout ce qu'elle a voulu passer. J'avais envie de finir juste sur cette phrase. Qui sont les derniers mots de le noir est une couleur. Ah, Zigane, vous êtes vivant. Un jour, nous serons tous réunis et la fête n'aura pas de fin.
0: Très belle fin.
1: Merci, Nancy.
0: Merci, Corinne.
2: Merci,
1: Mylène. Merci, Mylène.
2: À bientôt, à très bientôt, Nancy.
1: Mais oui.
2: On compte l'année prochaine, c'est
0: Mais
2: sûr.
0: Avant.
2: Et avant. On se verra.
0: Avec plaisir.
2: Avec plaisir aussi. Merci.

0: plus agente. Alors que dans le cas des populations romanies, qu'on appelle aussi les populations tziganes, les populations en question n'ont pas joué un rôle très important dans ce choix, c'est plutôt quelque chose qu'on leur a imposé, même si aujourd'hui beaucoup se revendiquent du voyage, parce qu'on finit par intégrer ensuite ça dans sa manière d'être. Mais à la base de tout ça, on trouve une exclusion qui est spatiale d'abord, et qui est conceptuelle ensuite, et qui se décline de toutes les manières possibles. Parce que c'est une exclusion conceptuelle, elle devient aussi politique, elle devient sociale, elle prend toutes les formes. Parce que c'est dans l'esprit humain, le tzigane n'est pas dans notre espace à nous. Il n'est pas dans la cité, il n'est pas dans la police, donc il est ailleurs. D'où les aires d'accueil des gens du voyage, qui sont l'appellation, on a rarement fait aussi hypocrite, parce qu'on accueille qui? Déjà, ce sont des gens qui sont du pays. On ne les accueille pas
1: Tout à
0: comme on
1: fait.
0: accueillerait des réfugiés, par exemple.
1: Tout à fait.
0: Et ensuite, dans quelles conditions on les accueille? Quand on voit l'état de délabrement des aires d'accueil, bon, l'accueil, le mot accueil là-dedans, il n'a absolument aucun contenu. Quand on voit leur emplacement ensuite, coincé entre des sites Seveso, des déchetteries, des autoroutes, des centrales électriques, des cimenteries, etc., bah, non, ça c'est pas de l'accueil, je suis désolé, c'est autre chose. Et cette autre chose, c'est l'encampement. De la même manière, les bidonvilles. Pourquoi bidonville? La bidonville, c'est pas la ville, c'est à l'extérieur. Et ça remonte dans le temps et dans l'espace, assez loin. Ça remonte à l'époque de l'esclavage des Roms dans les principautés roumaines, qui a duré 5 siècles. Depuis le début de l'attestation de leur présence à la fin du XIVe siècle, 1300 et quelques, jusqu'en 1856, systématiquement, les Roms ont été mis en esclavage dans la principauté de Moldavie et de Monténie, qui ont formé la Roumanie ensuite au XIXe siècle. Et ils étaient esclaves, contrairement aux Roumains qui étaient paysans et serfs, et donc la citoyenneté roumaine ensuite s'est construite sur la base du lien qu'on avait avec la terre qui était propriété et qu'on cultivait pour les propriétaires terriens, du côté des paysans romains, mais pas du côté des Roms qui, eux, ils étaient esclaves et qui n'avaient pas de lien avec la terre, mais un lien direct d'appartenance avec leur maître. C'était des objets, au même titre que la terre, que le bétail, et ainsi de suite. Avec l'abolition de l'esclavage au milieu du XIXe siècle et l'avènement de l'État moderne roumain, les serfs, les paysans qu'on appelait romones parce qu'ils étaient paysans, sont devenus des citoyens roumains liés à l'État par ce lien qu'ils avaient avec la terre, qui devient le territoire de l'État moderne sur lequel l'État moderne exerce sa souveraineté. Les tziganes, qui étaient esclaves, qui n'avaient pas d'âme selon l'Église, qui était le pouvoir de l'époque, n'avaient jamais de lien avec la terre, même s'ils n'étaient pas nomades, ils n'avaient pas de lien avec la terre. Ils avaient un lien juridique direct en tant que propriété du propriétaire, comme le bétail. L'esclavage aboli, on oublie ces anciens esclaves, on les laisse, pas on les oublie, mais on ne les considère pas, on les laisse à l'extérieur, et encore aujourd'hui, dans les zones rurales, dans beaucoup de villages en Roumanie, il y a des espaces qui se situent à l'extérieur du village et qu'on appelle tsigonie, comme on appelle Romania le pays des Roumains, Tsigania, c'est l'espace à l'extérieur du village et qui est un espace à part, qui n'est pas chez nous. Eux, ils ne sont pas avec nous, ils sont un groupe à part. De la même manière, sous une autre forme, on a en France les aires d'accueil, les gens du voyage qui ne font pas partie de la ville. Et que c'est parfaitement en contradiction ouverte avec la loi qui, elle oblige à ce que ces équipements, que sont les aires d'accueil des gens du voyage, soient à proximité des services publics. Systématiquement, sauf exception rarissime, systématiquement, les aires d'accueil sont situées à l'extérieur des villes, à l'extérieur des zones habitées. Ce sont des zones à part, ce sont des zones de réclusion.
1: Si je reviens 2 minutes, là, vous dites en Roumanie, ça veut dire que d'une part, il n'y a pas eu d'action politique d'aucune sorte depuis le 19e siècle sur les conséquences de l'abolition de l'esclavage et sur qu'est-ce que devenaient les populations en question. Rien, il n'y a pas eu de choses politiques.
0: Alors, il n'y a jamais eu d'action politique conséquente et fondamentale qui s'attaquerait aux racines du problème et qui le traiterait avec conséquence. Ça n'a été que pendant des périodes courtes, relativement courtes d'ailleurs, des mesures de surface, comme ça. Pendant l'époque communiste, par exemple, le racisme était stigmatisé, il était condamné, mais en surface seulement. On ne s'en est pris
1: Aux
0: au racisme, aux
1: fondations.
0: fondations qui étaient toujours là et qui, dès que ce régime un peu dur de dictature tombe, on assiste à quoi? On assiste à des pogroms. En 1996, des paysans roumains vont brûler les maisons des Roms. Donc rien n'a été fait pour couper les racines, ce qui fait que dès que la chape de plomb qui était la dictature saute, eh ben le racisme reprend de plus belle
1: Et prend de nouvelles formes.
0: et prend de nouvelles formes qui s'adaptent, oui. Donc cette question de l'habitat, de l'habiter, c'est pas une question de l'habiter. On habite là où on peut, on habite là où on nous laisse. On habite dans ces zones de relégation dans lesquelles on est relégué par des politiques qui étaient d'abord réfléchies et qui sont devenues des espèces de comportements automatiques, c'est comme des atavismes en fait. Aujourd'hui, on n'y pense plus, c'est automatique.
1: Ces espaces-là en Roumanie, après on reviendra aux aires d'accueil dans d'autres pays d'Europe, dont la France, mais ces espaces-là de relégation, c'était des terrains, juste, des constructions,
0: Ce sont des
1: non, sur des
0: constructions,
1: brouilles,
0: ça peut être, ce sont des maisons, hein, ça peut être
1: des
0: des
1: maisons,
0: maisons, tout à
1: ok,
0: fait,
1: d'accord, c'est ça.
0: mais sans les infrastructures, par exemple. Et très souvent, on dit en Roumanie comme dans d'autres pays, si tu cherches le quartier Rome, suis l'asphalte, là où l'asphalte finit, commence le
1: C'est
0: quartier
1: bien.
0: Rome.
1: Ok. Pas d'eau, pas de circulation,
0: Pas d'eau,
1: pas
0: pas de
1: d'accès, pas de.
0: canalisation, pas de route, donc c'est à l'extérieur, c'est pas nous, c'est pas pour nous, c'est pour eux. Et ça, en France, on dit le nomadisme, avec un peu de romantisme, d'exotisme, d'exotisation, etc. Mais en fait, le fameux nomadisme, c'est, depuis le début, c'est quelque chose d'imposé. En 1427, ici à Saint-Denis, dans la zone du Landy, arrivent les premiers bohémiens, les princes, le prince André de la Petite Égypte. Qu'est-ce qu'il dit ce document, cette chronique de l'époque du bourgeois de Paris? Elle dit qu'ils sont restés une dizaine de jours, on les a laissés là, hein, c'est de la foire du Landy, et sur l'ordre de l'évêque qui était l'autorité religieuse, mais aussi administrative de Paris, ils sont partis. On leur a demandé de partir et ils sont partis en 1427 vers l'Oise. Depuis 1427, ça ne s'est pas arrêté. Quelques années, 8 ans auparavant, en 1419, c'est le premier document historique qu'on a trouvé de présence romani en France. Et pareil, c'est à côté de Lyon, dans un bourg où, pareil, on dit, on a baillé dessous aux Bohémiens pour que ces Indiens, c'est intéressant d'ailleurs parce qu'ils parlent aussi de l'origine indienne, voilà, pour que ces Indiens quittent les lieux. Donc, dès le début, on veut qu'ils partent ailleurs. Il y a un comportement un peu schizophrénique à la fois d'attraction et de rejet. Ils attirent parce que c'est des gens qui viennent d'ailleurs, qui sont habillés d'une manière exotique, différente, qui parlent une langue différente, qui font les lignes de la main, qui font des choses comme ça, mais qui sont attirantes pour l'œil, mais en même temps, oui, ça va à un moment, quoi. L'amusement, ça va à un moment, et puis après, il faut qu'ils partent. Et ça ne s'est jamais arrêté. Alors, bien sûr, ensuite, on réinterprète ça en termes de culture nomade, etc. Alors que, quand ce sont les personnes eux-mêmes qui le revendiquent, on leur refuse. On les expulse, on ne les laisse pas s'installer, on ne les laisse pas bouger. Enfin, on les laisse bouger, sauf que tu ne peux pas bouger 24 heures sur 24 et tout le temps. Donc il faut bien se stationner quelque part, il faut bien s'arrêter pour respirer. Et on ne les laisse pas, on ne leur permet pas. Quand il s'agit d'exclure, on met en avant leur côté itinérant, etc. Donc l'habitat comme le nomadisme, ce sont des prétextes pour justifier, disons, des justifications de l'exclusion sociale, politique, conceptuelle du tzigane, peu importe le nom qu'on mette dessus d'ailleurs.
1: Et alors du coup, avec un résidu dans la pensée ou ces choses non dites, avec un résiduel sur l'histoire que vous venez d'évoquer liée à l'esclavagisme, est-ce qu'il y a quelque chose qui reste là-dedans? Est-ce qu'il y a comme on peut le voir là actuellement au sujet de toutes les réflexions sur une fin potentielle du colonialisme, est-ce qu'il y a quelque chose comme ça avec une culpabilité européenne ou autre?
0: Non.
1: Non?
0: Et personnellement, je ne mise pas sur le sentiment de culpabilité parce que c'est quelque chose de dangereux. Ce n'est pas sur la culpabilité qu'on peut fonder des changements. C'est sur la bonne compréhension du passé, sur une analyse saine du passé. Et une fois qu'on a compris qu'il faut effacer les causes du passé, et que c'est bien compris, que c'est bien intégré, que les raisons sont bien comprises, là on peut commencer le changement. C'est pas sur le sentiment de culpabilité qu'on peut.
1: Je ne voulais pas valoriser le sentiment de culpabilité, au contraire. Je voulais dire, est-ce qu'il n'y a pas de la culpabilité qui fait que du coup on veut éloigner les sujets, les problèmes, et que par exemple Manuel Valls peut dire en 2013, non, non, non, mais en fait ils ont vocation à repartir en Roumanie, en Bulgarie.
0: Parlons de choses sérieuses et de gens sérieux, évitant des personnages comme Valls, qui est un démagogue, qui est un démagogue de bas étage. Si je devais
1: Oui,
0: noter
1: mais qui
0: la
1: refait du coup
0: démagogie
1: des.
0: de Valls et de Le Pen, des Le Pen d'ailleurs, les Le Pen se situent bien plus haut, hein, dans la démagogie. Si la démagogie est une compétence, Valls est un nulard vis-à-vis de la famille Le Pen et de tous les mouvements patriotiques, soi-disant, et ainsi de suite. Bref. Il n'y a pas de sentiment de culpabilité en tant que tel. Il y a un réflexe de déni qui cherche à éviter le risque qu'on nous blâme. Et c'est complètement débile parce que la République de Roumanie, peu importe le gouvernement, hein, qui est là ou qui viendra, n'est en rien responsable de ces 5 siècles d'esclavage qui étaient pratiqués par deux principautés autonomes vis-à-vis de l'Empire ottoman à l'époque. Et d'ailleurs, il ne s'agit pas de culpabilité, mais des gens qui ont étudié un peu la question. Disent entre autres que la Roumanie existe aujourd'hui parce que deux principautés se sont réunies pour former cet État-là. Très bien. Or, ces deux principautés-là n'ont pu exister en tant que principautés relativement autonomes vis-à-vis des empires que parce que économiquement, elles pouvaient se le permettre. Elles payaient les taxes qu'il fallait, le tribut de leur autonomie à l'Empire ottoman. Et si elles pouvaient payer ce tribut-là, c'est entre autres parce que l'esclavage le permettait. Parce que l'esclavage, c'est du travail gratuit. Donc, d'une certaine manière, les Roms ont contribué, sans qu'ils le veuillent, hein, c'était obligatoire, mais la Roumanie n'aurait peut-être pas existé si les Roms n'avaient pas été là et mis en esclavage. Bon, il ne s'agit pas là de blâmer qui que ce soit. Il s'agit juste de connaître, même pas de reconnaître, mais de connaître. De connaître pour de vrai ce qui s'est passé. On est dans le déni pour éviter une honte qui
1: Qui
0: n'a
1: n'aurait pas de
0: aucune raison
1: raison.
0: d'être. Il n'y a aucune raison d'être, cette honte-là.
1: Ça, plus la coloration que vous évoquiez tout à l'heure sur une espèce, une sorte d'exotisme, de quelque chose qui potentiellement pourrait à des moments faire envie ou interroger sur ses propres raisons d'être, ou ses propres
0: Oui.
1: façons de faire,
0: Et qui...
1: ou ses propres soumissions à un ordre établi, une politique, etc. Mais que, bah oui, mais non, donc on s'en approche, on flirte avec, et quelque chose comme ça, y compris
0: Et
1: sur
0: qui là?
1: l'habitat.
0: Et qui là est beaucoup plus un produit français que romain, pour le coup. Parce que tout ce goût de l'exotisme et des fils du vent et ainsi de
1: Voilà.
0: suite, c'est très occidental, c'est
1: Alors,
0: très français même.
1: français, espagnol, italien, non? J'aurais dit méditerranéen, alors, mais bon, ok.
0: Oui, méditerranéen, c'est vrai, il y a aussi la Gitanilla en Espagne, il y a, oui, bien sûr, bien
1: C'est
0: sûr.
1: ça, c'est ça.
0: Mais en tout cas, c'est occidental. Le goût de l'exotisme et cette espèce de, je dirais pas de thérapie, mais c'est comme... C'est plus comme un anesthésion, en fait. Hein. Le tzigane, l'image du tzigane, et aussi ce qui anesthésie des douleurs qu'on peut ressentir. Et le fait de fantasmer sur
1: C'est
0: l'autre,
1: ça,
0: c'est on
1: oui.
0: est un peu aussi, peut-être, mais en n'ayant jamais à payer le prix, qui, lui, il est très lourd quand même, hein, et qui est allé jusqu'au génocide.
1: C'est ça.
0: Mais ça, c'est beaucoup plus une production occidentale, méditerranéenne, mais occidentale quand même, hein, parce que en Grèce, on n'a pas la même chose. Ce n'est pas comme ça. En revanche, ça a circulé parce que l'Europe occidentale est une référence culturelle depuis très longtemps. Et c'est ainsi d'ailleurs que le nomadisme fantasmé est arrivé, alors que en Europe de l'Ouest, il correspond aussi un peu à une certaine pratique d'une partie du groupe. Le fantasme du tzigane nomade est très fort dans des pays des Balkans où il n'a jamais existé, où les Roms n'ont jamais été nomades. Et comment c'est
1: Ça s'est
0: arrivé? À
1: véhiculé par.
0: travers, c'est véhiculé à travers la littérature,
1: Voilà, par l'art, c'est
0: par
1: ça, par
0: l'art,
1: la
0: bien sûr.
1: musique,
0: Ouais.
1: machin, la peinture, etc. Oui, tout à fait. La littérature, la poésie
0: Ouais.
1: ou autre. Oui, ok, tout à fait.

0: il y a d'autres peuples dans le monde, sur la terre, il y a d'autres peuples qui n'ont pas de terre, qui sont des peuples sans terre. Il y en a d'autres. Il y en a eu d'autres.
1: Il n'y a pas de peuple sans terre. Il n'y a pas d'individus qui puissent vivre indépendamment de la terre, sans lien
0: non,
1: avec.
0: Non, les individus évidemment, mais les groupes ou les collectifs n'ont pas tous, tout le temps, à toutes les époques, revendiqué des territoires.
1: C'est une question d'organisation politique et de choix de matrice d'organisation politique. Le fait est que le modèle européen occidental étant celui de l'État-nation, pour justifier l'exercice du pouvoir, il a fallu un territoire délimité par des frontières gardées par des soldats, avec une police à l'intérieur qui matait et qui continue à mater la population qui s'y trouve et qui doit se plier à ce pouvoir. Il peut être démocratique, il peut être dictatorial, monarchique, républicain, tout ce qu'on veut. Mais le fait est que ce modèle de d'organisation sociale que est l'État et l'État-nation fait que les peuples sont territoires, soi-disant, existent en tant que catégorie mentale.
0: C'est ça.
1: Il n'y a pas de peuple sans territoire, non. Les Roms sont un peuple avec des territoires. Mais à la différence d'État-nation, nous sommes un peuple, et l'expression a été utilisée au début des années 2000, un peuple sans territoire compact. C'est différent. C'est-à-dire que nous n'avons pas un territoire compact sur lequel nous sommes majoritaires et sur lequel nous avons une organisation politique propre. En tout cas, un tel territoire ne peut pas dépasser les limites géographiques d'une commune. Et il y a quelques cas isolés. En Macédoine, par exemple, il y a une commune qui est Rome, majoritairement Rome. Mm-hmm. Avec un maire, Rome, etc. Mais bon, c'est l'exception qui confirme la règle. Et d'ailleurs, même quand on voit comment cette commune-là a été créée, eh ben, on se rend compte qu'en fait, c'était le tremblement de terre de 71, je crois, qui avait laissé sans abri beaucoup d'habitants de Skopje. Et les Roms, on les a parqués à cet endroit-là, avec des conteneurs fournis par l'armée américaine. Et que, comme on ne les a pas relogés, ils ont construit sur place,
0: d'accord.
1: Et c'est devenu une ville rome.
0: D'accord.
1: Donc là aussi, c'est très intéressant, comme organisation politique territoriale. Comment on habite ? Eh bien, on habite comme on peut. Et là où on nous laisse.
0: Et du coup, ça va dépendre soit de ce qui se passe politiquement, par exemple ici en France... pour revenir donc à cette question des espaces d'encampement et ou des aires d'accueil, soit les populations acceptent d'être sous le joug du contrôle social et acceptent les,

0: démarche de logement social, etc. Donc avec des impératifs, une famille, tant de personnes, tant de surfaces, machin, etc. Soit pas. Et du coup là, on n'en veut pas.
1: Mais c'est pareil pour les aires d'accueil, hein. Les aires
0: Oui,
1: d'accueil,
0: c'est ça, c'est
1: les
0: les
1: aires
0: mêmes.
1: d'accueil, ce sont des espaces d'encampement
0: Oui.
1: très bien contrôlés
0: Oui,
1: socialement.
0: absolument.
1: On n'entre pas n'importe comment, il y a un gardien qui tient un registre, on doit payer les fluides, de
0: Oui.
1: plus en plus on doit les payer en avance même, ce qui est
0: Quand on arrive,
1: dans
0: on
1: mon
0: paye quand
1: appartement,
0: on
1: je
0: arrive.
1: paye la facture une fois que j'ai consommé.
0: Oui.
1: De plus en plus, maintenant, dans les aires d'accueil, il faut une carte prépayée
0: Ah,
1: qui
0: ok.
1: permet d'utiliser l'eau et le courant.
0: Ok.
1: Donc, c'est pas comme si, ce n'est pas comme si on payait le prix de la liberté. On paye un prix et on n'a pas la liberté non plus. On paye le prix de l'exclusion, pas de la liberté. On paye le prix de vivre à côté de la déchetterie avec des sanitaires cassés qui ne sont pas entretenus. Et avec un air pollué, et tout ce qui s'ensuit, et en payant pas vraiment moins cher que ce qu'on aurait payé dans un logement social dans la ville à côté.
0: Oui.
1: C'est pas
0: Bon.
1: très réjouissant, mais c'est la réalité, là. Et bon, c'est pas grave.
0: Ce sont des réalités, absolument,
1: Ouais.
0: absolument. Je suis en train de finir un bouquin qui a un très joli titre, il s'appelle Rome, Tzigane, Nomade, le malentendu européen. Qui sont les minutes d'un colloque qui a eu lieu en 2011. Et vous êtes cité par un des auteurs et vous parlez à ce moment-là, alors je ne sais pas si la phrase est réellement de vous, mais en tout cas, c'est dit que c'est de vous. Vous parlez des villages d'insertion et vous dites les villages d'insertion, c'est comme un cochon d'Inde. Les cochons d'Inde, c'est
1: Ni
0: ni un
1: cochon, ni dinde.
0: cochon, ni d'Inde.
1: Ouais, c'est de moi.
0: Alors, les villages d'insertion, c'est quoi cette affaire?
1: Bah, village d'insertion, c'était le nom commercial de projet d'ingénierie sociale mené par des entreprises d'insertion sociale, sous forme d'associations ou autres. Avec la méthode qu'elles ont créée, avec la culture que ces entreprises se sont constituées dans la gestion des populations colonisées.
0: Oui.
1: Appliquée cette fois-ci à des Roms, citoyens européens ou en train de le devenir.
0: Oui.
1: Et c'était des projets d'insertion sociale. Soi-disant à l'époque, hein, parce qu'il y avait très peu de véritable insertion. Aujourd'hui, c'est pas forcément mieux d'ailleurs, parce que les méthodes n'ont pas beaucoup changé. Et en fait, c'est comme les cochons d'Inde, mais maintenant, en fait, je pourrais dire que c'est aussi une sorte d'animal hybride, un fruit de croisement des méthodes utilisées avec des populations immigrées anciennement colonisées et les méthodes utilisées dans le contrôle social des nomades et des gens du voyage. On fait un mélange de
0: Ah,
1: ça
0: c'est ça, c'est
1: et
0: ça.
1: on gère les tziganes qui viennent de l'Est.
0: Oui.
1: Voilà.
0: Mais donc, on y mettait quand même le vocable d'insertion. Donc, on faisait semblant de vouloir une insertion. C'était quoi
1: C'est
0: l'idée?
1: pire que
0: C'était.
1: ça, parce qu'on croyait,
0: On y croyait. Ceux qui faisaient y
1: ceux
0: croyaient.
1: qui faisaient ça, pour les avoir vus, rencontrés, pour avoir parlé parfois avec eux, même si ils n'ont pas le dialogue très facile, ces gens-là, je pense qu'ils croyaient qu'ils faisaient de l'insertion. Ils le croyaient, sincèrement, peut-être.
0: Ça existe toujours, il y a toujours des.
1: Le dispositif existe toujours parce que c'est un dispositif, tout ce
0: Ouais.
1: qu'il y a de plus administratif, ça s'appelle autrement, ce sont des maîtrises d'œuvres urbaines et sociales, qui sont des projets mis en place, des coopérations entre une collectivité locale, une mairie, l'État, la préfecture, et des entreprises opératrices qui sont chargées de les mettre en œuvre. Voilà, donc. On les appelait villages d'insertion, maintenant on peut les appeler autrement, on les appelle MOUS souvent, maîtrise d'œuvre urbaine et sociale. Oui, ça existe. Ça existe toujours. Avec des effets, avec un impact en fait qui globalement est négatif. Même quand il y a des résultats, il y a des résultats. On ne peut pas dire qu'il n'y a pas de résultats. Seulement, à quel prix on arrive à ces résultats-là et quelle durée ont ces résultats-là et quel contenu ils ont en termes d'autonomisation de ces personnes qu'on a accompagnées pendant un moment. Est-ce qu'ils deviennent des citoyens
0: À part entière,
1: suffisamment
0: ouais.
1: autonomes pour se débrouiller ensuite tout seuls? Pas certain. À ce qu'on voit, pas certain.
0: Et du coup, les luttes ou les choses que vous mèneriez sur les sujets de l'habitat, parce que je sais qu'il y en a plusieurs autres, évidemment, plusieurs autres thématiques, ce serait quoi? Quand vous dites, parce que quand vous dites on habite où on peut, ça c'est vrai un peu de tout le monde, mais là spécifiquement, eu égard au peu de respect de toute façon qu'il y a dans le fondement même de la notion d'aire d'accueil. Je vois pas bien comment, ok, ça a évolué un peu avec les lois Besson, Allure, machin, très bien, mais so what? Ça va pas devenir, ça va pas être transformé. On peut pas le voir comme une victoire, quoi, d'avoir des textes un petit peu
1: Non,
0: meilleurs, ok.
1: non, non, mais en fait,
0: Donc du coup, oui.
1: nous ne sommes pas là pour agir dans le domaine de l'habitat. La Voix des Roms est une association qui n'a pas de compétences particulières en matière d'habitat. Nous avons une compétence particulière et qui se renforce chaque jour un peu plus en matière de compréhension de l'antiziganisme et de la manière dont cet antiziganisme influe sur les politiques publiques, sur les actions menées par les institutions, par des associations, par des bénévoles, par des courants religieux, par n'importe qui. Nous sommes là pour dire, voilà ce que nous voyons comme problématique. C'est comme si un médecin te dit, voilà de quoi tu souffres. Ce n'est jamais une bonne nouvelle. Hein? Quand le médecin te dit de quoi tu souffres, ce n'est jamais une bonne nouvelle. La seule bonne nouvelle, c'est qu'ils te disent, en fait, vous savez, il faut juste vous reposer un peu, vous n'avez rien. Ça, c'est la bonne nouvelle du médecin. Le médecin, il te dit, voilà ce que tu as. Ensuite, il te prescrit ce que tu dois prendre. C'est à toi. Ensuite, de prendre ces médicaments-là, de trouver d'autres qui sont meilleurs, de trouver peut-être des remèdes naturels qui correspondent, qui ont les mêmes effets, mais de faire quelque chose ou de te laisser mourir. Voilà où est notre rôle. Et ce rôle-là, nous le jouons avec tout le monde, et quand je dis avec tout le monde, ça veut dire avec l'État, avec des mairies, avec des élus, avec des associations, avec des Roms, avec des Gitans, avec des Manouches, avec des gens qui vivent en caravane, avec des gens qui vivent en appartement, et ainsi de suite. Avec tout ce qu'on peut atteindre pour leur dire, voilà ce qu'on voit, et voilà ce que nous, on pense qui peut améliorer les choses. Et évidemment, dans ce qu'on dit, on n'est pas là pour prêcher. Et pour dire nous sommes les détenteurs du savoir de la vérité absolue, on est là aussi pour échanger, on est prêt à entendre et à s'enrichir des échanges qu'on peut avoir avec toute cette série d'acteurs que j'ai nommés et que j'ai nommés pas forcément en ordre de préférence. Nous parlons aux personnes qui sont concernées par l'antiziganisme en tant que victimes, autant que avec les autres qui sont concernés comme des véhicules parfois inconscients et très souvent inconscients d'ailleurs, parce que tout le monde est anti-tzigane, c'est une autre découverte qu'on a faite, tout le monde est anti-tzigane. Même moi qui vous parle, je suis anti-tzigane. Et parce que c'est dans la nature des choses que d'être anti-tzigane, parce que l'anti-tziganisme produit le premier produit de l'antiziganisme, c'est la figure du tzigane qui est une figure détestable et rejetable et à rejeter. Et la figure du tzigane comme l'objet à rejeter, nous imprègne aussi dans notre pensée en tant que Rome, en tant que Giton, en tant que Manouche, en tant que Sinto, en tant que Yéniche, en tant que Ashkali, en tant que plein d'autres minorités, autant qu'un Français, breton, catholique, qui n'a jamais été ostracisé autrement que comme breton.
0: Ça, ça vous habite, c'est ça que vous voulez dire? C'est-à-dire que c'est définitivement?
1: Ah bah pas définitivement, encore heureux. Non. L'être humain ouais, a le don de se transformer. Je ne dis pas que ça nous habite, ça peut individuellement. Ça peut habiter la personne à un point tel ouais, que il attend la mort et que la mort. C'est rare, très rare, mais ça peut. Intégrer soi-même l'image du tzigane en tant qu'être qui ne mérite pas de vivre, qui de toute façon ne s'en sortira jamais, ça existe. Heureusement, je touche du bois, heureusement, c'est exceptionnel, mais personnellement, je l'ai constaté. Je l'ai constaté une seule fois dans ma vie, je l'ai constaté chez quelqu'un, et ça, je ne l'oublierai jamais. J'espère que c'était un homme, j'espère qu'il s'en est sorti depuis. Mais oui, ça, sans que ça nous habite complètement, ça nous affecte. On est marqué aussi par ça, et pas de manière... On a intégré, en fait, plus ou moins, telle ou telle facette de cette image-là fait partie de nous. On a un peu honte, on a un peu peur, on a un peu... En tout cas, on est dans l'insécurité. On est dans l'insécurité et on n'est pas dans la sérénité de l'être.
0: Oui.
1: Parce que rien n'a jamais été fait pour qu'on y soit.
0: Et c'est transmis directement aux enfants ? Quand ils arrivent ?
1: Oui, par la force des choses, oui. Par la force des choses, oui, parce qu'un enfant qui commence à peine à parler et qui voit les gendarmes arriver à 6h du matin, qui tapent sur la porte ou de la caravane ou de l'appartement, qui nous mettent dehors, et qu'ils voient que papa ou maman se font traiter comme des riens, et qu'il entend roumain d'un côté, gitan de l'autre, etc., bien sûr que ça le marque. Et quand on vit comme ça pendant 3, 4, 5, 10, 15 ans, évidemment que ça marque. Alors, quels sont les antidotes qu'on peut mettre ?
0: Oui.
1: Ça dépend de chaque situation, ça dépend de chaque famille, ça dépend de chaque milieu dans lequel on évolue.
0: Oui.
1: Et force est de constater qu'il n'existe pas de milieu dans lequel les antidotes soient plus forts que le mal. Ici, peut-être, dans les bureaux de la Voix des Roms. Fait pas grand chose par rapport au monde.

0: C'est un rapprochement qu'on fait souvent, que j'ai lu à plusieurs endroits, mais je continue de ne pas comprendre pourquoi on parle beaucoup, beaucoup de l'antisémitisme et aussi peu de l'antiziganisme.
1: La question suivante, c'est quoi?
0: Ne vous plaît pas ma question là. Ok.
1: J'ai peur d'y répondre, pour tout vous dire.
0: Ouais.
1: Est-ce que vous me voyez en leader d'un mouvement de libération nationale et leader du premier État à Rome?
0: Non.
1: Tant mieux. Voilà, donc la réponse, elle est claire.
0: Non, mais oui. Dans tout ce que vous venez d'exprimer là, qui est à la fois hyper fort et très poétique, il y a quand même quelque chose qui ressemble à ça. Je ne parle pas de l'État d'Israël, hein, là. Je ne parle pas du tout de ça. Je m'en fous, c'est pas mon sujet.
1: Vous n'en parlez pas, mais c'est justement, c'est très lié.
0: Ouais, c'est lié, mais c'est une solution, pardon, du terme, qui a été trouvée.
1: Non, pour moi, ce n'est pas une solution.
0: Non, pour moi non plus. Mais... Non, si, c'est une solution qui a été trouvée. Ils ont choisi cette solution-là. Je ne dis pas que c'en est une. Je dis, il a été choisi cette solution-là.
1: Oui.
0: Mais ce que je veux dire par là, c'est que ce que vous exprimez sur ce que un ressenti, quelque chose d'ancré. Moi, je connais des tas de gens qui sont, en tout cas, qui se revendiquent ou qui se disent juifs et qui sont dans les mêmes sortes d'impressions ou d'empêchements à. Non, vous dites c'est pas, ça n'a rien à voir. Bon.
1: Très concrètement,
0: oui.
1: Il y a une initiative en cours,
0: oui.
1: du MUCEM.
0: Oui.
1: Il y aura une exposition sur les Roms et Gitans, oui. Et je ne sais pas trop quoi, là, comment, bref, à travers des... tout ça, à travers les métiers.
0: Oui.
1: Le responsable de ce musée, dans une des réunions où je participais, il a dit « Ce que j'attends de cette exposition... » c'est que ça ne devienne pas comme le musée, je ne sais pas comment ça s'appelle, le musée de la culture juive ou des arts, je ne sais pas, il y a quelque chose de juif. À Paris.
0: D'accord.
1: Il dit, je ne veux pas que ça devienne comme ça, un truc comme ça, où il n'y a que les juifs qui y vont, il n'y a que des juifs qui y vont, il dit, et que c'est adapté aux juifs. Le Shabbat, par exemple, c'est fermé. Parce que le Shabbat, on ne sort pas. Et j'entends ce monsieur, qui est juif, donc. Et bon, je n'ai pas intervenu là, mais ensuite, en mangeant, je lui dis, vous savez, monsieur, le risque avec une exposition Rome, c'est précisément l'inverse, c'est diamétralement le contraire. Essayez de faire venir des Roms dans cette exposition sur les Roms, ça sera très difficile. C'est vraiment à l'opposé de ce que vous décriviez de ce musée que je ne connais pas, en fait. Bon. Mais c'est pas ce risque-là, c'est le contraire. Et pourquoi? Parce que notre être est le jouet des gadgets. Alors que l'être des Juifs n'a jamais été complètement le jouet des goïms. Jamais. Même pendant la Shoah. Il y avait dans chaque juif, si ce n'est l'antidote de l'antisémitisme, au moins le principe essentiel de cet antidote. Qui, après les stratégies, bon, évidemment que ça dépend de chacun, et de chaque foyer, de tout ça. Mais, dans les camps de concentration, il y avait des rabbins qui faisaient des prières. Par exemple. Et ça, c'est quelque chose qui leur permettait de tenir. Quand, de l'autre côté, il y avait des juifs qui disaient « Mais non, je ne suis pas juif !» Et très souvent, ils ne l'étaient pas parce qu'ils ne pratiquaient absolument rien de la Torah. Et que, voilà, c'était juste... Du côté Rome, ce n'est pas institutionnalisé. C'est très faible. C'est très faible. Ça reste au sein de la famille, avec les moyens de la famille, qui sont toujours très limités. Et de ce point de vue-là, moi, je ne m'explique pas le fait que plus de 1000 ans après le fait générateur, c'est-à-dire une déportation qui a eu lieu en Inde du Nord, plus de 700 ans d'un antitsiganisme profond, atavique, dans toute l'Europe, on continue d'exister en tant que groupe culturellement différent, avec une langue, avec une référence culturelle ou linguistique ou identitaire ou des références spécifiques à nous. Je ne connais pas d'autres exemples, d'autres peuples qui, avec un parcours pareil, auraient résisté encore, auraient existé, subsistent encore. Et de ce point de vue-là, je ne sais pas, mais je crois qu'on a quelque chose de résistant dans nos gènes. Je n'en sais rien, je ne l'explique pas. Je ne suis pas généticien, je ne sais pas l'expliquer. Je ne sais pas l'expliquer. Avec des siècles de persécution, avec des siècles d'efforts systémiques, systématiques, d'effacement, soit physique. Et je ne parle pas que du génocide. Le roi de France a édicté des édits. Le simple fait de se dire ou de se montrer, de paraître comme bohémien est passible de galères et de pendaisons. Voilà. Ça date. Eh bien, on est toujours là. Mais sauf que ce que je dis là, je le dis d'une manière un peu lyrique, peut-être, je n'en sais rien comment je le dis, mais je ne m'explique pas. Mais ce n'est pas quelque chose qui est transmis génération après génération, comme analyse, comme observation sur ce qu'on est.
0: C'est pas transmis.
1: Ben non, où? Où? On est Rome, ok, on est Rome. On vit ça aussi sereinement que possible, mais pas sereinement plus que négligemment. C'est comme ça, c'est juste comme ça. D'où ça vient, on s'en fout d'où ça vient. Par contre, ce qu'on nous renvoie dans la gueule comme négatif, on le prend. Et comme ce qu'on nous renvoie est quelque chose de régulier et que ça a des moyens de diffusion, c'est la norme. Dans le cinéma, on est les moches, on est les fous, on est ceux qui boivent du liquide de refroidissement quand ils n'ont plus d'alcool, pour reprendre le film de l'autre andouille. Voilà, cette image-là, elle a les moyens normaux de diffusion, les moyens mainstream, le cinéma, la télé, les médias, les revues, les spécialisés ou pas, tout ça. Nous, pour se défendre, on a quoi? Les récits de mon grand-mère? Pas suffisant, hein? La pauvre a fait ce qu'elle a pu. Elle ne pouvait jamais faire autant que tous les gouvernements européens pendant 7 siècles. Comme un seul homme.
0: On s'arrête là sur la question de l'habitat.
1: Parce que c'est d'habitat qu'on a parlé là? Je crois pas.
0: Merci, Seigneur Millet.

0: accessible aux lecteurs et aux auditeurs de Cause Commune, où donc tu mènes une ethnographie des promoteurs et d'opérateurs immobiliers. Alors peut-être tu peux nous dire deux mots sur cette recherche doctorale.
1: Oui, bien sûr. Alors, sur un gros, comme tu l'as dit, j'ai fait une reconversion professionnelle et je me suis retrouvée un peu peut-être par hasard dans la recherche en urbanisme. Au moment où je menais, j'étais dans ce milieu des chercheurs, j'avais une grande question qui m'animait. C'était pour qui cette ville était conçue et selon quelle logique? Et je me rendais compte, en gros, qu'il y avait un acteur qui n'était pas vraiment très regardé au sein du monde de la recherche, qui était le promoteur immobilier. Pourtant, je me rendais compte qu'il était de plus en plus présent dans le processus de projet et qu'il devenait un acteur majeur à côté de l'acteur public dans la production de la ville. Du coup, je me suis dit que par mon passé que je pensais nier, j'avais un vocabulaire et un langage qui pouvaient éventuellement faire les liens entre cet acteur soi-disant industriel et ses pratiques, ses comportements, ses logiques et la recherche sur la ville pour comprendre du coup quelles seraient les logiques sous-jacentes la fabrication urbaine. Donc qu'est-ce que j'ai fait? Je me suis faufilée, puisque quand on fait une ethnographie, on se faufile un peu dans le quotidien du monde qu'on a envie d'observer et d'étudier. Et je me suis faufilée dans le couloir des grandes entreprises immobilières françaises pour avoir accès à ce qui serait un processus concret d'élaboration de projets à côté de ces promoteurs avec éventuellement l'acteur public.
0: Alors peut-être que tu pourrais nous raconter en deux mots qu'est-ce que fait un promoteur immobilier, parce que finalement c'est un mot qu'on entend souvent, mais je ne suis pas sûr que tous les auditeurs aient exactement en tête le rôle d'un promoteur immobilier, quelles sont ses fonctions, à quoi ça sert finalement un promoteur immobilier.
1: Alors, pour être très simple, un promoteur immobilier est quelqu'un qui achète, je ne vais pas dire un foncier, je vais dire un morceau de terrain, un site sur lequel va construire et puis commercialiser des biens immobiliers qui peuvent être des biens de logement ou bien des biens d'activité, bureaux, etc. Ce qui s'est passé depuis plusieurs décennies, c'est que ce promoteur immobilier, normalement, avant, on va dire, intervenait à la fin d'un processus pour réaliser ce qui était, on va dire, conçu auparavant. Et depuis quelques décennies, ce promoteur remonte la chaîne de production de la ville, se redéfinissant comme, il s'appelle incendiaire urbain ou aménageur, même bien que l'aménagement soit une prérogative purement publique, mais remonte la chaîne, devenant aussi maîtrise d'ouvrage, parfois délégué, à côté de l'acteur public. Alors, est-ce que c'est clair? Est-ce que maîtrise d'ouvrage, pas vraiment, peut-être.
0: Alors, je ne sais pas, là. Déjà, qu'est-ce que c'est qu'une chaîne de production de la ville? Ils sont enchaînés, du coup
1: Alors, c'est une très belle question. Ils sont enchaînés et maintenant ils sont chevauchés. Avant, il y a, malheureusement, on peut pas montrer des supports visuels, mais avant, il y avait, on va dire, une stratégie, une planification territoriale, puis cette planification se dessinait sur une stratégie, et le processus était un processus linéaire, donc il y avait l'aménageur qui, faisait en sorte que le terrain soit constructible. Donc faisait les raccords, je ne veux pas rentrer dans les techniques, mais et décider une programmation, donc est-ce qu'un morceau de ville ou un site allait devenir, définissant ainsi les équipements publics, le mètre carré de logement, quel type de logement, les bureaux, les réseaux, etc. Et
0: d'accord, puis, donc c'était les acteurs publics qui disaient ici on va faire des logements, ici on va mettre des commerces, ici on va mettre des bureaux.
1: Ça, c'était exactement.
0: Avant, du coup, et ensuite ils vendaient les terrains à chaque promoteur pour qu'il fasse ici des logements, ici des commerces, ici des bureaux, c'est ça?
1: Exactement, avec un niveau de détail plus ou moins défini dans lequel du coup le promoteur réalisait ce qui était défini auparavant.
0: Alors ça, c'était avant. Et donc maintenant ouais.
1: Maintenant, le promoteur, pour plusieurs raisons, notamment la question financière, hein, parce que l'argent est souvent très présent. Donc les caisses publiques, bon, je sais pas si on va vraiment dans l'historique, mais en gros, on peut remonter au début des années 70, crise pétrolière qui engendre une crise économique très forte au niveau mondial, inflation, chômage. En parallèle de cela, des courants politiques néolibérales en opposition à l'interventionnisme des Trente Glorieuses, si on parle de la France, se diffondent. Et notamment, à côté de cela, il y a la question de la mondialisation, la libre circulation des personnes, de marchandises et des capitaux, la révolution numérique qui fait que les informations circulent et surtout, au milieu des années 70, les entreprises se délocalisent, donc ils partent grâce à cette possibilité de libre circulation de personnes, de marchandises et des capitaux, partent de leur site de production pour aller dans d'autres territoires qui étaient plus favorables pour des coûts de main d'œuvre ou des niveaux de fiscalité différents.
0: D'accord, qu'est-ce qui se passe ? La désindustrialisation, c'est ça ?
1: Exactement, délocalisation des entreprises. D'accord. Donc, soit il y a la crise effectivement du textile, dont on voit par exemple la ville de Roubaix subir encore cette crise industrielle, et soit il y a des sites de production qui changent leur propre implantation, qui se déplacent de, par exemple, la France à des nouveaux districts industriels en Europe de l'Est et d'autres. Donc, au niveau territorial, qu'est-ce qui se passe ? Il y a des territoires qui se vident, on va dire, de ses propres activités. Et donc, ce qu'on appelle les friches. Ça, à côté de cela, il y a des politiques juridiques, réglementaires, qui visent à décentraliser le pouvoir beaucoup de l'État central aux collectivités, et donc un transfert de compétences, notamment l'aménagement et l'urbanisme, est une de celles-là. Ce qui fait que, par contre, ce transfert de compétences n'étant pas suivi par un transfert de finances conséquent, les collectivités, on va dire, se retrouvent, comme David Harvey dit en 89, à être de mères entrepreneurs. En gros, il se retrouve avec son propre territoire, hein, maire ou collectivité en sens large, et doivent gérer ce territoire comme un entrepreneur en cherchant à attirer des capitaux et notamment, si on veut pas tout au début, à attirer des entreprises pour qu'ils implantent leur propre site là-bas parce qu'il n'y a pas pour avoir une injection en termes fiscales et de nouvelles recettes, on va dire, pour la collectivité.
0: Donc, si je résume, il y a eu en parallèle la crise pétrolière, la désindustrialisation et la décentralisation qui ont pousser les maires à devoir faire de l'urbanisme, mais sans l'argent que l'État utilisait auparavant pour urbaniser les territoires. Et donc, n'ayant pas cet argent, les collectivités locales, les acteurs publics locaux ont dû recourir à des capitaux privés, c'est ça ? Et donc ça, c'est les fameux capitaux des promoteurs immobiliers.
1: Par exemple, c'est même plus large que ça, parce qu'en gros, les territoires, puisqu'ils rentrent en concurrence entre eux, vis-à-vis des entreprises tout au début. Donc, il faut attirer des entreprises, mais pas que. Les personnes commencent à pouvoir voyager et donc il y a des flux d'entreprises, d'étudiants, de touristes, de consommateurs, de fonds financiers qui fait que les territoires entrent en compétition entre eux dans l'effort d'attirer dans son propre territoire les conditions et ces flux qui pourraient favoriser la production des meilleures ressources pour le développement de ce propre territoire qui doit du coup chercher ses ressources ailleurs que des finances publiques centrales.
0: D'accord, et donc les promoteurs immobiliers là-dedans sont attirés par les acteurs publics pour venir investir dans leur territoire, c'est ça ?
1: Et alors, les promoteurs immobiliers ils ont deux rôles. Déjà, tout d'abord, en étant un acteur économique industriel, il y a une sorte de, on va dire, considération un peu sous-jacente qui fait que le promoteur est un acteur qui est habitué à être en concurrence, donc il aurait éventuellement la façon de faire, la capacité de vivre dans ce monde incertain où la finance publique n'est plus là, il faut trouver comment maximiser son propre processus de production, et notamment, dans le cas de l'urbanisme, production de la ville. pourquoi de leur côté les promoteurs se retrouvent à vouloir à accepter ce défi, on va dire, c'est surtout pour s'assurer de remonter la chaîne de production, de remonter au niveau stratégique de quelle serait la programmation sur un site pour avoir un accès privilégié à l'information qui pourrait sécuriser leur propre courbe de commercialisation.
0: Donc ça veut dire que si les promoteurs savent que ici il pourrait facilement y avoir du logement et là il pourrait facilement y avoir du bureau, ils vont tenter d'influencer la décision de planifier ici du logement et là du bureau afin de pouvoir mieux écouler les immeubles qui vont construire, c'est ça ?
1: Exactement, on va dire que c'est plus ou moins ça. Et donc, dans mon cas, dans le promoteur que j'ai observé, il y a aussi un cas qui peut paraître anodin, mais peut-être ne l'est pas. C'est que moi, je me suis faufilée, du coup, je disais, dans le couloir, on va dire, des stratégiques. Et les directeurs généraux que j'ai rencontrés, souvent, venaient d'une carrière dans l'acteur public. Dans les établissements d'aménagement public et avait d'ailleurs de formations en sciences politiques ou un technicien de l'administration. Et dans plusieurs cas, ça m'est arrivé dans mes entretiens d'entendre une sorte de déception des caractéristiques trop rigides du processus de projet chez l'acteur public. Et donc, cette envie de passer chez l'acteur privé pour pouvoir faire un peu, pour avoir une sorte de liberté. Parce qu'il pourrait agir que selon des logiques de l'impérantabilité et beaucoup moins cadré, on va dire, que s'il était resté dans l'institution publique.
0: Donc, ce que tu décris finalement, c'est un transfert de compétences et de pouvoir de décision en ce qui concerne la manière de produire la ville et donc de programmer, donc de déterminer quel sera l'usage de tel ou tel morceau de ville depuis le secteur public qui traditionnellement avait ce pouvoir de décision vers les opérateurs privés et que donc des travailleurs du secteur public eux aussi se sont transférés vers les opérateurs privés. Donc ça, j'imagine que c'est au niveau stratégique, mais ensuite au niveau opérationnel, dans les gens qui réalisent les opérations, c'est quel type de personnes ? C'est plutôt des architectes, c'est plutôt des urbanistes, des ingénieurs ? Qu'est-ce qu'ils font ?
1: Alors les équipes, donc moi dans ma thèse, ce que j'ai observé était justement un groupe, donc je visais les directeurs généraux donc au niveau stratégique parce que je voulais comprendre au niveau stratégique dans la définition de ce qui est le processus de projet urbain au sein d'une opération, comment cet acteur raisonnait. Après, effectivement, dans les équipes opérationnelles, on a de formation effectivement plutôt architecte urbaniste, ingénieur, quoique il y a quand même beaucoup de école de commerce avec master en urbanisme, cette compétence de capacité, en tout cas de cette capacité de faire avec à la fois le marketing, à la fois la gestion de projets en termes de financière, était quand même très présent dans les équipes que j'ai observées.
0: D'accord. Donc ce que tu décris finalement, c'est un métier extrêmement large, et c'est peut-être pour ça qu'on parle de chaîne, parce qu'il y a plusieurs maillons du métier, où à la fois ils participent à la stratégie de définition des usages de tel ou tel morceau de ville, ensuite aux stratégies, j'imagine, d'acquisition, d'achat des terrains, puis de construction, de vente des appartements ou des immeubles, en tout cas, qui sont produits, c'est ça ?
1: Exactement. D'ailleurs, moi, dans ma thèse, j'utilise très peu le mot, j'essaie d'utiliser le moins possible le mot promoteur immobilier parce que dans l'univers des opérateurs privés, d'ailleurs, je les appelle opérateurs de l'immobilier, eux-mêmes font une grande différence entre qui, il y a une division de promotion, donc c'est effectivement le promoteur classique qui reçoit un lot et construit et puis commercialise avec tout un autre univers de métier aussi. Et il y a ce qu'ils appellent le développeur d'opération. Donc, quelqu'un qui a un rôle plus stratégique et qui serait effectivement, lui, plus à côté de l'acteur public, dans cette demande, puisque c'est une vraie demande de l'acteur public, en tout cas celle que j'ai observée, de donner une vision, donc plus qu'une projection, c'est vraiment une vision à long terme du devenir du morceau de ville, du secteur qui étaient affectés, on va dire, par cette opération. Donc, si on revient, par exemple, sur ma thèse, pour ne pas parler des appels à manifestation d'intérêt et des appels à projets innovants, peut-être, parce que le fait d'avoir ce dispositif d'urbanisme opérationnel qui sont conçus pour être le plus souple et flexible possible, sont à la fois la cause et la conséquence de cette grande présence de l'opérateur privé dans la fabrication de la ville. Donc, dans le cas de l'opération que j'ai observée, la demande de l'acteur public était très simple, était...
0: Ça, on va y revenir, je pense, juste après, parce qu'il est temps de faire une première pause musicale et d'écouter un morceau que tu m'as envoyé. Il s'agit de Yazina, de l'artiste Raina Rai.

0: 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Donc nous sommes toujours dans Ainsi va la ville et nous sommes toujours avec Flavia Pertusso qui nous parle des opérateurs immobiliers et qui avait commencé avant la pause à nous parler de comment est-ce que récemment, c'est-à-dire au cours des années 2010, les appels à projets urbains innovants ont modifié la manière que les acteurs publics ont de recourir, de faire appel aux promoteurs immobiliers. Donc peut-être Flavia, tu peux nous raconter, nous expliquer déjà premièrement qu'est-ce que c'est qu'un appel à projet urbain innovant. Alors qu'est-ce qu'on appelle, c'est quoi un projet urbain, en quoi c'est innovant? Peut-être une de ces questions au moins.
1: Qu'est-ce qu'on appelle un projet? C'est un dispositif, on va dire, de l'urbanisme opérationnel. C'est un appel envoyé au préalable comme un avis de préinformation aux opérateurs en concurrence, donc qui doivent être les plus différents, et pour proposer une destination et une vision sur le morceau de ville ou le territoire concerné dans un délai souvent très très court. Ce qui fait que la réflexion autour de la destination de ce morceau de ville est souvent limitée à une sorte de brainstorming qui après va se transformer en plan d'action.
0: Donc si je comprends bien, tu décrivais dans la première partie de l'émission un moment dans les années 80-90 où les promoteurs immobiliers tentaient d'influencer la décision des acteurs publics sur la programmation urbaine. Et donc, à partir des années 2010, les acteurs publics vont commencer à assumer de demander directement aux acteurs de marché de leur faire des propositions concernant l'usage, l'affectation à donner à tel ou tel morceau de ville, c'est ça ?
1: Exactement. Par exemple, si on revient sur ma thèse, pour faire un exemple très concret et très parlant, la demande explicite de l'acteur public et au moment du lancement officiel de cette consultation, hein, parce qu'il s'agit d'une consultation au début, et puis voilà, je choisis le choix d'un lauréat, était comment vous faites venir la classe moyenne ici. Donc, dites-moi, qu'est-ce que vous nous proposez pour que la classe moyenne vienne habiter ici.
0: Ça veut dire qu'il y a un acteur public qui possédait des terrains et qui voulait attirer des classes moyennes. Parce que qu'est-ce qu'il y avait avant sur ce territoire ?
1: Alors, donc ce territoire est un territoire, on va dire, entre la friche et une zone d'activité.
0: D'accord, tu peux pas dire où c'est, hein, c'est ça ?
1: Oui, je peux pas dire où c'est.
0: Des engagements alors, en fait, de confidentialité.
1: Exactement. Et puis, j'ai aussi une posture qui, puisque une de mes hypothèses plus fortes, c'est que, on va dire que ces genres de processus et des logiques sous-jacentes, le processus que j'ai observé peuvent être généralisés à tout processus de production urbaine aujourd'hui, même, je vais encore plus loin, hein, pas que dans des contextes métropolitains. L'opération que j'ai observée était dans un contexte métropolitain dans lequel les dynamiques de compétition sont plus visibles, mais ils se font aussi à l'échelle des territoires, des petites et moyennes villes, évidemment avec des compétitions, on va dire, pertinentes. Donc j'ai décidé, à la fois pour confidentialité avec les acteurs que j'ai rencontrés, et aussi pour affirmer encore plus la possibilité de monter en généralité de ce que j'ai observé.
0: D'accord, donc là, on est dans une métropole française, donc Paris, Lyon, Bordeaux, n'importe laquelle.
1: Et Toulouse, Marseille, voilà, plusieurs métropoles. Voilà. Et on est dans cette métropole. Alors, si on fait très, très, très, très brièvement l'historique, donc c'est un territoire qui était un ex-territoire industriel, en tout cas beaucoup affecté par une crise industrielle dans le passé. C'est un territoire qui est habité à l'heure actuelle par une zone d'acquis et ce que parfois est défini aussi comme une sorte de vide urbain. En tout cas, c'était du foncier ne pas exploité de la façon la plus optimale possible vis-à-vis un enjeu de faire entrer des recettes supplémentaires par une nouvelle population.
0: Et donc ça, c'est du point de vue de l'acteur public. C'est bien ça, ah ouais. De alors, se dire que certains bouts de ce territoire pouvaient générer plus de recettes et qu'il fallait davantage rentabiliser l'utilisation du foncier qu'il contrôlait. C'est bien l'acteur public qui fixait ça comme objectif.
1: Alors, c'est bien l'acteur public dans le sens où si je suis allée regarder le

0: SCOT, donc les schémas de cohérence territoriale, donc des documents de planification et de stratégie territoriale, pour comprendre un peu d'où venait toute cette commande. Et quand on regarde ce document-là et qu'on regarde bien avant les analyses économiques et sociales qui ont été faites au préalable, on voit bien qu'il y a toute une étude sur les types de populations, donc une étude démographique, sur quel type de catégories socio-économiques étaient présentes sur les territoires, etc., etc. Il y a un paragraphe très explicite où on dit « on manque de jeunes cadres, on manque de cadres sup ». Donc, et en plus, on a des soucis de taux de chômage, etc. Donc, pour simplifier, voire un peu caricaturer, hein, mais c'est pour simplifier, on se dit, bah non, parce que c'est quand même écrit comme ça, on se dit, on a besoin de 80 000 emplois en plus. Et au cours des documents, ils disent, bon, l'équation entre emploi et logement, on pose cette équation 1-1, donc on a besoin de top de logement en plus.
1: Donc, l'équation 1-1, ça veut dire qu'il faut un logement pour un
0: logement
1: emploi.
0: Un logement pour un emploi, oui, plus ou moins. Et après, dans les documents, il y a carrément explicité le fait que les territoires qui pouvaient être en projet allaient pouvoir assurer 26 000, bon, les chiffres ne sont pas importants, mais en tout cas, une portion de ces emplois-là. Donc, on voit bien, en tout cas, moi, j'ai bien vu, le lien entre la transformation des territoires et l'opportunité d'augmenter les emplois, ou en tout cas, plutôt, les baisser les taux de chômage. Comment? En faisant venir une population, notamment ces cadres sup, identifiés comme une population manquante sur la métropole, par la transformation du territoire, donc formelle, en créant top de logements, top de bureaux, etc. Et ça va définir aussi la typologie, par exemple, la programmation, dans le sens où, si on va faire venir un grand compte, on aura le siège d'un grand compte, qui veut dire...
1: Qu'est-ce que c'est un grand compte? C'est un noble?
0: Un grand compte, c'est une grande... le noble, du monde capitaliste, c'est une grande entreprise. On peut faire un exemple très pratique, c'est ici les Moulineaux décident de faire toute une stratégie territoriale pour attirer Microsoft, le siège Microsoft. Donc, il se met en concurrence avec Londres et je ne sais plus quelle autre grande ville européenne pour faire arriver le siège Microsoft ici les Moulineaux. C'est là, pourquoi? Parce que ça allait permettre très banalement des impôts locaux, donc de nourrir les caisses locales de façon consistante.
1: D'accord. Et alors, j'ai une petite question un peu naïve sans doute, mais que devaient devenir les activités ou les personnes qui habitaient déjà sur ce territoire? Il fallait, enfin, l'idée c'était d'attirer des nouvelles personnes, c'était de remplacer, c'était de densifier, parce que souvent aussi, voilà, dans ces friches, on peut, quel était le projet en l'occurrence?
0: Alors, à l'occurrence, c'est une très belle question parce que, en fait, il y a une considération de ce qui est, on va donner philosophique, mais ce qui est qualitatif et qui n'est pas qualitatif. Donc, évidemment,
1: en termes de population.
0: En termes de pas dit comme ça, hein, mais
1: c'est un peu choquant comme ça, entendu comme ça en tout cas. C'est...
0: Non, c'est très choquant, mais parce que c'est pas du tout dit comme ça. Ça dépend de là où on met l'accent et la lumière, en gros. Si on se dit que les territoires en projet, ou en tout cas les territoires qui ne sont pas, donc où il y a du foncier à exploiter, peuvent être une opportunité pour baisser les taux de chômage et donc pour rendre les territoires plus en santé. Parce qu'il y a la question de la mesure, de qu'est-ce que un territoire en santé est un territoire où le produit national brut est, où le taux de productivité et de croissance est élevé, le taux de chômage est baissé, il y a toute une série de paramètres. Et après, il y a la question de ce qui serait le vide, ou ne pas habiter. Alors, la notion d'habiter est une notion très large qui touche au philosophique et peut-être qu'un terrain vague est un terrain considéré vide. Alors que si on va mettre un regard beaucoup plus attentif sur les pratiques qui ne sont pas forcément codifiées parfois de ce terrain-là, ce n'est pas un terrain vide.
1: D'accord.
0: Mais si on considère ce qui est la notion de citoyen, d'habitant, d'usager qui rentrerait dans des catégories, on va dire, classiques, ces territoires-là étaient, bon, il y a un grand marché, puis il y a des vendeurs à la sauvette. Alors les vendeurs à la sauvette, puisque c'est une activité illégale, est une activité non qualitative. Tu vois ce que je veux dire? Pourtant, du coup, c'est des personnes qui habitent ce lieu, qui habitent au sens large, ou qui pratiquent ce lieu.
1: D'accord. Donc, du coup, il y avait une volonté de la part de l'acteur public qui se possédait
0: De
1: ces terrains
0: redynamiser.
1: de redynamiser, d'accord. Et donc, il a lancé une sorte de concours, c'est ça?
0: Exactement, il y avait un concours où, mi-juin, ils ont dit, bah voilà, comment vous faites venir la classe moyenne ici? On a un plan de masse, on se fera un ZAC, bon, zone d'aménagement concerté, autre dispositif de l'aménagement, de l'urbanisme opérationnel. Donc, il y a un plan de masse, il y a un architecte urbaniste qui a défini les grandes bases de l'avenir de ce territoire. On inscrit une partie de ce territoire dans une opération et vous devez nous dire quelle serait la vision pour ce morceau de ville-là, sans pour forcément définir les enjeux. Moi, c'est pas prêt, c'est moi qui a remonté les documents de planification territoriale et de stratégie territoriale pour comprendre un peu cette histoire de l'emploi et pourquoi on cherchait la classe moyenne. Mais la question posée était loin d'être une question d'urbanisme, en tout cas. C'est une
1: D'accord.
0: question de...
1: Et donc là, on parle, pour que les auditeurs puissent un peu s'imaginer, on parle de quelle taille de territoire, de quelle portion de territoire. On ne parle pas d'un seul immeuble, si j'ai bien compris.
0: Non, on parle des 14 hectares.
1: D'accord. Alors 14
0: Donc,
1: hectares, c'est
0: qui allait
1: l'équivalent de
0: devenir
1: 14 terrains de football.
0: exactement 14 terrains de football et qui allait devenir 280 000 mètres carrés de surface de plancher, qui allait devenir 15 000 habitants en plus pour.
1: D'accord. 280 000 mètres carrés de plancher, c'est combien de tours
0: C'est
1: Montparnasse?
0: 20. Oh, je
1: Non, parce que j'aime bien
0: Mais
1: permettre aux auditeurs
0: 15 000,
1: de se représenter un
0: t'as
1: peu
0: raison,
1: de quoi on parle.
0: mais quand tu parles de 15 000 habitants, ça fait une
1: 15.
0: autre ville en plus, quoi.
1: Voilà, ouais.
0: Ça,
1: Attirer
0: c'est moi,
1: 15 000.
0: les villages dans lesquels j'habite, ça fait maintenant 700 habitants.
1: Oui, alors c'est l'équivalent de beaucoup de villages de Flavia.
0: Voilà. Beaucoup, beaucoup.
1: D'accord. Et
0: Et 200, je dirais.
1: donc du coup, il y a eu un concours
0: Il y a
1: lancé.
0: un concours lancé pour qui visait les opérateurs privés. Pourquoi? Parce que la logique était qu'un opérateur privé allait avoir une force de frappe et une capacité de contrôler la courbe jusqu'à la courbe de commercialisation, et surtout avait une force financière parce qu'ils allaient pouvoir assurer toute l'année d'études et l'élaboration du projet urbain. Donc, dans un investissement qui n'est pas juste financier, aussi un investissement de ressources. Et là, des ressources humaines, sens de personnes, d'équipes, de bureaux d'études, de bureaux de conseil, etc. Tout un écosystème qui était demandé dans la commande. Donc dans la commande, il y avait comment vous faites venir la classe moyenne ici, quel écosystème d'acteurs vous allez mobiliser et comment vous allez vous organiser. Il y
1: D'accord,
0: a
1: donc ça
0: quatre
1: c'est.
0: candidats qui se sont présentés, dont trois étaient des grands groupements. Entre deux ou trois ou quatre entreprises de l'immobilier pour faire des noms pour qu'on comprenne. Et les grandes entreprises de l'immobilier aujourd'hui en France, c'est Vinci, Nexity, Bouygues, Eiffage, Alter Eco Gedim et d'autres. Donc ces grandes entreprises ont décidé de se réunir en plusieurs groupements. Donc les candidats n'étaient jamais une entreprise toute seule. Pourquoi? Parce que bon, déjà la taille de l'opération était conséquente.
1: La taille de l'opération, je viens de vérifier sur Wikipédia, 280 000 mètres carrés, c'est l'équivalent de 3 tours Montparnasse. Donc
0: Oui,
1: effectivement,
0: non.
1: ça fait tout
0: Ça
1: de suite
0: fait
1: beaucoup
0: un petit bout,
1: beaucoup
0: quoi.
1: d'espace à construire, à remplir. Et donc effectivement, on peut imaginer qu'ils s'allient pour réaliser ça. Mais donc du coup, on leur propose de construire des immeubles, en gros. Et donc eux, ils s'allient entre eux. Et alors, qu'est-ce qu'ils devaient faire en plus de construire des immeubles? Parce que tu as parlé d'écosystèmes. Alors, qu'est-ce que c'est ces écosystèmes? Ils
0: C'est le
1: arrivaient
0: nom
1: avec des grenouilles,
0: d'abeilles,
1: des
0: exactement.
1: abeilles, etc.
0: Peut-être,
1: Non, mais
0: ouais. Alors,
1: qu'est-ce qu'on veut dire par là?
0: alors, on veut dire que Dans les nouvelles pratiques de la fabrique de la ville, il y a la notion d'urbanisme partenarial. Donc, en gros, les enjeux, on va dire, qui ne sont pas juste. Donc, il n'y a pas une planification bien définie de la part de l'État, et puis juste, il s'agit de réaliser, mais il s'agit de concevoir un morceau de ville très grand dans ce cas. Les usages du coup, de tous les espaces publics et privés, équipements, logements, bureaux, activités. Les enjeux donc sont assez complexes et le commanditaire demande d'avoir une visibilité au moment de la remise du dossier sur l'écosystème, donc le groupe de personnes, d'acteurs qui seraient mobilisés pour, au début, une année d'études. Donc, une fois, donc, elle lance la consultation. Un mois et demi après, les candidats remettent les dossiers. Un mois après encore, il y a l'oral. Et puis, il y a une année dans laquelle le lauréat allait mener toute une série d'études qui sont les plus classiques jusqu'aux études de marché, etc.
1: Donc,
0: pour
1: ça veut
0: après
1: dire
0: élaborer.
1: En 2 mois, ils avaient déjà choisi leur lauréat et ensuite, pendant 1 an, ils ont permis au lauréat de définir ce qu'allait être le projet, c'est ça?
0: Exactement.
1: D'accord, mais
0: et
1: c'est
0: en
1: bizarre
0: deux
1: quand même
0: mois,
1: comme
0: mais en deux
1: concours parce
0: mois.
1: que.
0: En 2 mois, mais même moins, hein, parce qu'il y avait le mois d'août, et donc je peux te dire que les deux groupements que j'ai observés ont fait un mois, donc vraiment 3 réunions hebdomadaires sur le fond du dossier. Qu'est-ce qu'on va faire de ce morceau-là? Il y en a qui disaient il faut pas vraiment arriver au projet parce que là il faut juste donner une vision. Et donc là on rentre sur la question du récit des projets et de la citation magnifique que tu nous as offert au début de l'émission. Sur les valeurs, la mise en scène, et il fallait raconter une histoire. Donc même dans les dossiers, il n'y a jamais des images, on va dire, proprement, pas de plan, hein, s'il s'agissait
1: Oui.
0: de raconter des histoires.
1: Bah, on imagine effectivement qu'en 2 mois, c'est un peu illusoire de vouloir produire une ville. Donc, à la limite, heureusement qu'ils
0: Bien
1: l'ont bien
0: sûr.
1: fait. Mais donc, dans ta thèse, tu parles d'une analogie entre le processus de projet et la politique de produit. Ce que j'ai cru comprendre que tu veux dire, c'est que finalement, les opérateurs privés que tu suivais étaient dans des conditions de travail tellement, tellement courtes, tellement resserrées, qu'ils n'avaient pas vraiment le temps d'élaborer un projet dans toute sa complexité et que finalement ils se sont davantage tournés vers une approche marketing, une approche en termes de produits de ce qu'ils proposaient pour convaincre l'opérateur public qui allait leur donner du travail. C'est bien ça?
0: C'est bien ça et c'est bien plus loin que ça, dans le sens où ce que j'appelle, du coup, puisqu'il n'y avait pas beaucoup de temps, il fallait donner, j'ouvre les guillemets, une coloration et un concept qui allait pouvoir séduire le commanditaire. Donc,
1: alors, une coloration.
0: Une coloration, une
1: puis, ouais,
0: couleur,
1: je pense que tout ça, c'est très
0: une marque.
1: Il fallait dire le quartier va être violet ou le quartier va être orange.
0: Il fait dire il y a notion des ambiances qui est assez, donc il fait dire dans les quartiers il va y avoir une trame c'est très flou parce que c'était très flou, c'était une sorte de récit de je vais travailler de cette façon, je vais habiter dans un endroit avec une très belle vue, c'est tout est plutôt de l'ordre de l'expérience et de la projection en termes d'image et d'imaginaire, parce que déjà il y avait un enjeu très important qui était, à la fois pour les commanditaires publics et donc pour l'opérateur aussi, qui était celui de partir par le changement d'image de ce lieu-là, et qu'encore plus, ce lieu-là, ce secteur-là, allait pouvoir, par sa transformation de l'image, devenir une vitrine pour, comment dire, vendre une nouvelle image de la ville en entier. Donc,
1: d'accord.
0: Tu vois bien que tout se joue sur le récit qui est effectivement très flou. Donc, oui, pour dire, le lauréat a apparemment été choisi parce qu'il rassurait, il a choisi une marque bien définie, bien codée. Donc, ce quartier-là va être le quartier de faiseurs, des makers. Et on va, il fallait comprendre quels étaient les avantages comparatifs, on parle de marketing, donc les atouts de ce territoire, du site, pour pouvoir les mettre en valeur, pour pouvoir attirer. Donc, qu'est-ce qu'ils ont fait au début? C'était, bon, il faut faire venir la place moyenne ici. On se met à la place. Donc, déjà, il y a une courte circuit, à mes yeux, de se mettre à la place de ce qui serait cette classe moyenne. Et ils ont commencé à projeter une série de récits qui allaient pouvoir séduire les communautaires publics.
1: On va revenir sur ces récits juste après le deuxième morceau que tu nous proposes, Flavia. Il s'agit de Barreau de Ahmed Fofana.

0: Nous sommes toujours sur Cause Commune, 93.1 FM, dernière partie d'Ainsi va la ville avec Flavia Pertusso. Donc Flavia, tu nous racontais comment finalement dans ce grand projet urbain que tu as observé, il y avait tellement peu de temps qui était laissé aux promoteurs immobiliers pour construire un projet que plutôt que de faire un projet à la va-vite, ils ont monté ce que tu appelles un récit, une histoire. Peut-être que tu pourrais nous dire un peu ce que ça t'évoque et qu'est-ce que tu en conclus par rapport à la manière dont agissent les promoteurs immobiliers dans la ville et aussi par rapport à la manière dont les acteurs publics utilisent et font agir les promoteurs immobiliers.
1: Ah. Bah donc déjà, je pourrais aller très rapide sur cette histoire du récit, parce que je pense que ce que je retiens de tout ça est encore plus important. Bon, le récit, il s'agit vraiment de... En gros, ce que j'ai dit, c'est que le premier geste du projet était l'injection d'un imaginaire, tu vois, d'une nouvelle image à cet existant qui a été considéré par l'acteur public tout au début, parce qu'on se rappelle que la demande était « comment vous faites venir la classe moyenne ici ?» qui n'était du coup pas adapté aux enjeux posés dans la stratégie territoriale. Et donc après, évidemment, l'acteur privé a fait l'acteur privé, donc a créé un concept, une marque, et a proposé des produits phares. Et bon, on peut aller loin dans cette histoire du jeu narrateur où on crée une mise en scène pour raconter les ambiances et les expériences. Mais ce qui pour moi est intéressant dans tout ça, c'est que en fait, au début, en tout cas, ce qui a été flagrant pour moi, c'est qu'au début, j'étais un peu naïf certainement, mais j'arrivais dans ce monde des opérateurs privés, mais disant, bah, je vais voir une énorme tension entre un acteur public qui est là, en train de se battre pour l'intérêt général vis-à-vis de ce promoteur dont je faisais moi-même une caricature, méchant, qui pense que la rentabilité, etc. Et j'en sors avec une énorme point d'interrogation, critique, questionnement de l'acteur public, de ses objectifs, de ses enjeux, de la façon de se projeter en tant qu'acteur public. Très simplement, on se dit, bon, les territoires de projet vont nous permettre de faire venir une nouvelle population parce que comme ça, on va injecter de l'argent pour les caisses publiques pour faire des politiques ailleurs. Pourquoi ne pas faire des politiques publiques là où on le changer, ce territoire? Pourquoi aller chercher et se remettre complètement à l'opérateur privé qui a ses logiques industrielles qui lui sont propres, dans cette idée que le cadre, on va dire, est celui-là, on est dans l'austérité, on n'a pas d'argent, et donc pourquoi soumettre aux logiques de marché forcément toute stratégie publique? Évidemment, quand on flexibilise, je ne sais pas si on dit ça, mais on rend plus flexible, plus souple le cadre réglementaire, eh ben on laisse beaucoup plus de place à l'humain, on laisse plus de place à un humain dans ce sens-là aussi, un opérateur privé qui a ses logiques, et c'est normal qu'il les ait. Et donc, il y a pour moi en amont une attitude cette lâcher prise, on va dire, du pouvoir public, je veux pas dire soumission comme ça, parce que c'est un mot qui peut être un peu caricatural.
0: Et puis
1: mais...
0: en plus, c'est pas forcément de la soumission dans la mesure où, enfin, moi j'ai l'impression que dans le cas que tu décris, les deux acteurs poursuivaient finalement les mêmes buts. Et qu'il n'y avait pas de... c'est pas comme si le grand méchant acteur privé était arrivé et avait imposé des vues tout autres à un acteur public qui ne voulait que... qui voulait tout autre chose.
1: Mais même, je vous dis, comme ça, je conclue, parce que l'horizon temporel demandé par l'acteur public était, vous faites sortir le premier immeuble dans 5 ans. Quand j'étais dans les réunions de débrief, mais tous les dirigeants généraux et en tout cas les acteurs que j'ai interviewés, que j'ai pu observer, en rigolaient, en se disant, mais c'est ridicule, on ne fait pas un quartier, on ne faisait pas 3 tours Montparnasse, mais je ne sais plus, on ne fait pas une ville en 5 ans, les temps du projet sont beaucoup plus longs, il faut comprendre quelles sont les dynamiques existantes pour pouvoir voir comment, bon, on ne va pas faire
0: finalement,
1: la recette.
0: On a l'impression que dans ce que tu décris, que l'acteur public fantasmait un peu un acteur privé qui serait beaucoup plus efficace efficace et qui pourrait réaliser en 5 ans ce qui d'habitude met 15 ans à faire dans des conditions normales, alors que en réalité les promoteurs ils savaient qu'ils
1: sont complètement conscients, bah oui, évidemment,
0: et que du coup ils pouvaient pas répondre à cette injonction. Donc du coup quelque part c'est le public qui se leurrait ou qui ensuite pouvait se cacher derrière un supposé manquement du promoteur privé.
1: Mais on voit c'est bien les méchants promoteurs qui n'ont pas fait ça. Exactement.
0: Voilà, ça, ouais.
1: Mais pas parce que c'est de l'ordre du discours.
0: C'est un jeu de dupe un peu.
1: C'est où les 5 ans? Les 5 ans, c'est l'horizon temporel typique d'élection. Donc, c'est là, donc, sur l'élaboration du projet, on a de l'ordre du récit. Dans l'élaboration de la stratégie publique, on a dans l'ordre du discours. Donc c'est pareil, donc donnez-moi, mais il y avait ça une phrase aussi, qu'est-ce qu'on doit concevoir, qu'est-ce qu'on doit faire pour cette réponse pour gagner la compétition? Il faut donner le bon récit, le bon discours pour aller derrière le micro à l'établissement public d'aménagement. Donc
0: merci,
1: c'était ça l'enjeu.
0: Flavia, de nous avoir aidé aujourd'hui à décrypter à la fois ces discours des opérateurs immobiliers et ces récits que se racontent les acteurs publics quant à la capacité de produire la ville contemporaine. C'est la fin de cette émission. Merci beaucoup de nous avoir expliqué
1: tout
0: ça.
1: Merci. Merci à vous.
0: Et du coup, je donne rendez-vous très bientôt aux auditeurs pour un nouveau numéro d'Ainsi va la ville. Au revoir à tous.
1: Ciao, ciao.
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0: plus tard, dans d'autres circonstances, cette analyse. Pour le moment, je voulais faire un break parce que j'avais envie de planter le décor aussi de manière plus large, profiter de cette rentrée pour aussi positionner les mondes rêvés de Georges. Cette émission se situe dans, en fait, comme la conséquence et l'aboutissement de toutes mes recherches sur l'hébergement d'urgence, sur ce que j'appelle l'inclusion périphérique, qui est le concept de base que j'avais mobilisé en 1996 lors de mon entrée au CNRS. L'inclusion périphérique, c'est penser au-delà du mot la façon dont on gère les classes sociales dans l'État capitaliste. On a déjà eu des émissions où était abordée la question de la pauvreté et je disais d'entrée de jeu que j'aimais pas du tout ce concept-là parce que c'est un concept relatif, le pauvre à la limite, le petit banquier et le pauvre d'un grand banquier. C'est un concept relatif, abstrait, qui d'ailleurs pour cette raison est fréquemment utilisé parce qu'on ne désigne personne. Et il est vrai que c'est aussi son avantage, il n'y a pas comme ça une stigmatisation de quelqu'un en particulier, mais malgré tout c'est un concept qui est hors des classes sociales. Tout simplement, n'importe quel statisticien de l'INSEE vous dira il y a des classes moyennes, des petites classes moyennes ou de la petite bourgeoisie, il y a des classes populaires, il y a de la bourgeoisie ou des classes supérieures, etc. Et pourquoi quand on parle de tous ceux qui sont en deçà du salariat ou qui sont au chômage, eh bien là, on a une myriade de mots, on s'éparpille dans tous les sens, chômeurs de longue durée, sans-abri, pauvres, précaires, et donc dans vagabonds, mendiants, etc. Et donc voilà, le recentrage de l'émission Les Mondes Rêvés de Georges, c'était à la fois recentré sur les classes sociales, recentré sur le structural, à savoir qu'est-ce qui fait qu'on est géré de cette façon-là dans un État capitaliste, et notamment dans un État capitaliste riche. Ça peut être les États-Unis, ça peut être l'Europe, ça peut être le Japon. Les Nojuska, les SDF du Japon sont a priori, d'après les travaux que j'ai pu effectuer, j'étais rapporteur d'une thèse de Mélanie Ours sur les SDF au Japon. Voilà, grosso modo, c'est la même donnée. Plutôt le capitalisme moderne actuel et non pas l'État occidental, puisque au Japon, on se situe dans une configuration culturelle différente. Donc, vous parlez de l'inclusion périphérique comme ça serait dispersant, comme parler des mondes rêvés de Georges, c'est-à-dire ne pas voir que toute cette partie du refus du travail ouvrier ou de l'onérisme social, de cette volonté de déprise par rapport aux contraintes de la domination, ces fabrications identitaires qui vous donnent l'impression d'être autre que ce que la société vous a imposé d'être, eh bien, n'a de sens toutes ces visions culturelles sur Georges ou cette analyse des dispositifs d'État, l'inclusion périphérique, n'ont de sens toutes ces façons de voir que rapportées aux classes sociales, que rapportées à la façon dont on gère les classes sociales dans un État capitaliste, et je dirais plus précisément dans un État capitaliste et néocolonialiste, voilà, sans jugement de valeur, parce que tout simplement il y a ce passé colonial et que trop souvent on l'oublie. Évidemment, pas les rappeurs. Quand vous étudiez les textes des rappeurs, eh bien, vous voyez que la question coloniale, elle est pensée par les acteurs, elle est pensée par les sujets qui sont concernés. Pas tous, bien sûr. Les rappeurs forment une frange éclairée du sous-prolétariat, et parfois même en sortent rapidement avec la richesse et le succès. Mais voilà, en tous les cas, ancrer ce que j'appelle les sous-prolétaires dans ce capitalisme pour ensuite voir comment ils peuvent rêver, les mondes rêvés de Georges, ou comment ils peuvent être pris en charge par l'État social, c'est l'inclusion périphérique, eh bien ça nous permet d'ores et déjà de sortir d'une vision atemporelle, comme il y a très fréquemment des analyses sur ce registre-là, que ça soit Jérémec, La Potence ou la Pitié, que ça soit Castel, La Métamorphose de la Question Sociale, que ça soit Snow et Anderson, Donald Zarlock, on a toujours cette vision d'une sorte de pauvreté, d'un fil comme ça qui se tisse depuis l'Antiquité, le Moyen-Âge, jusqu'à l'époque moderne. Et en fait, cette sorte de culturalisme essentialiste du pauvre qui traverse les âges est une perspective qui contredit complètement tout le travail sociologique, c'est-à-dire, et puis même historique, notamment l'école des annales, toute cette partie historique, voilà, à savoir la périodisation, la façon dont on va penser les plus dominé de l'époque médiévale, eh bien, ça n'a pas le même sens que la façon dont on gère le sous-prolétariat dans un État capitaliste. Ce ne sont plus les mêmes classes sociales, c'est plus le même État, c'est plus les mêmes idéologies. Donc, le fait d'avoir cette vision linéaire, atemporelle des pauvres, que la plupart du temps on catégorise à travers les termes de mendiants et de vagabonds, comme c'est le cas dans les travaux de Castel, mais de Jérémec et d'autres, eh bien voilà, c'est tout simplement une énorme erreur méthodologique, il n'y a pas de rapport entre la façon dont le pauvre corps souffrant, image du Christ, porte ouverte à l'aumône du riche qui, à la sortie de l'église, va donner l'obol dans le cadre de l'aumône, ça n'a pas d'équivalent par rapport à la vision moderne des phases cycliques du chômage dans des sociétés capitalistes qui ont produit un prolétariat dans des bassins industriels avec effectivement ces phénomènes de sous-prolétarisation et d'assistance qui va progressivement se mettre en place entre d'un côté la philanthropie et le paternalisme et puis de l'autre côté l'État moderne qui va dire bien ce sont des sujets de droit, on ne peut pas les laisser crever dans la rue comme ça, ce qui est très différent des périodes anciennes, on va y revenir puisque je vous parlais d'histoire aussi aujourd'hui pour brosser ces grands cadres, ce qui est très différent dans la mesure où auparavant soit les pauvres étaient tués dans le cadre de ce qu'on appelait les procès-verbaux, des procès purement verbaux, et la personne pouvait aussi être déportée sur les galères ou déportée dans les bagnes, voilà, même si la République en partie a aussi fait ça. Donc en termes de traitement, prenons bien conscience que ce sous-prolétariat dans l'espace capitaliste, c'est la pierre angulaire à partir de laquelle on va pouvoir penser, entre guillemets, les plus pauvres, les sans-abri et toutes ces catégories qui fleurissent. On parlait même de la nouvelle pauvreté dans les années 80. Voilà. Donc il y a trois grosses portes d'entrée dans ce sous-prolétariat. Aujourd'hui, c'est pas une analyse du sous-prolétariat. Je vais juste planter le décor rapidement pour que les auditeurs comprennent bien de quoi il s'agit. Le sous-prolétariat, en fait, ce sont essentiellement trois catégories de publics qui rentrent dans cette catégorie-là. Ce sont d'abord tous les chômeurs qui sont en deçà du salariat. Ce sont tous ceux qui refusent le travail, notamment les jeunes des cités qui, à partir des années 70, préfèrent le prélèvement direct à usage privé, autrement dit ce qu'on appelle la délinquance, au travail ouvrier pour reproduire la condition du père, et là c'est bien la variable coloniale qui vient transformer le rapport au capitalisme. Non, je ne travaillerai pas pour les blancs, et si vous allez dans l'outre-mer, ce thème est majeur, du marronnage, du refus du travail pour le blanc, pour le métro, pour le béquet, la fuite des plantations après 1848, etc. Donc c'est une donnée très importante, le refus du travail, et un sociologue, Saint-Golani, a beaucoup travaillé là-dessus, et à la suite il y a aussi un bon bouquin de Numa Murar qui s'appelle La morale de la question sociale, qui expose aussi tout ce rapport au refus du travail. Et bien sûr, dans Les mondes rêvés de Georges, j'en ai fait mon chapitre 6, où j'explique effectivement, dans la circulation entre prolétariat et sous-prolétariat, la façon dont Georges aussi s'est défait, a travaillé cette déprise de l'obligation du travail à l'usine, à travers la bohème et ces mondes rêvés de la rencontre, de la bif, de la débrouille, etc. Voilà. Et puis, il y a troisième catégorie, c'est ceux qui n'ont pas le niveau. Tous ceux qui sortent, les 300 000 jeunes qui chaque année sortent du système scolaire et qui n'ont pas le niveau pour pouvoir rentrer dans le marché, c'est-à-dire la demande des capitalistes et qui sont sans qualification. Et aujourd'hui, on demande des prolétaires qualifiés. Donc, il y a tout simplement des jeunes qui restent jusqu'à 30 ans à la maison, qui ont des tout petits boulots, un petit peu d'intérim, un petit peu de stage mal rémunéré. Et tout ça fait pour moi voilà, un prolétariat tellement précaire que effectivement on est justement hors du salariat stabilisé, donc plutôt une porte, un pied dans le sous-prolétariat que dans le prolétariat. Voilà, donc le mot sous-prolétaire ne renvoie pas à la grande révolution qui va arriver. Quelles que soient mes opinions politiques, ce n'est pas de ça dont je parle. Je parle d'une catégorie sociologique qui nous aide à penser des gens qui sont pensés par le monde dominant de telle sorte qu'on ne puisse pas penser ce que je viens de dire, à savoir qu'on va les penser comme sans-abri, catégorie effectivement qui a été créée à la fin du 19e mais qui a été massivement utilisée seulement à partir des années 80, les sans-abri, c'est-à-dire que, comme je vous disais qu'on parlait de pauvres pour ne pas parler d'ouvriers ou de prolétaires ou de sous-prolétaires, et bien dans la même logique, on déplace encore le curseur vers l'extérieur, c'est bien la définition de l'idéologie, de ne pas dire les choses directement comme un sociologue, mais de travailler la dénégation de telle sorte qu'on ait un critère par le logement. Donc ça, c'est comme si un cadre, au lieu de le définir comme classe moyenne, on le définissait par le nombre de mètres carrés qu'il possédait, qu'il possède dans le 15e arrondissement, à Lyon, à Paris ou à Marseille. Voilà. Donc cette, on pourrait dire cette idéologie-là de sans-abri, et qui est repris hélas par des collègues, pour en faire même un substantif, le sans-abrisme, est tellement aberrant au niveau sociologique que l'on peut seulement en faire une perspective constructiviste, c'est-à-dire comment ce mot est apparu et pour quels intérêts et pour quels usages sociaux. Et là, oui, effectivement, on peut en faire une sociologie constructiviste, des catégories d'État ou des catégories des intervenants sociaux, privés ou publics. Mais le fait de le reprendre comme concept de base pour penser le phénomène, c'est une aberration sociologique. Voilà. Le critère du logement était une façon de botter en touche. Et ce que ça révèle aussi par rapport à notre thème, parce que justement, on va parler de l'hébergement d'urgence avec l'inclusion périphérique, eh bien, ce critère par le logement, et qui est aussi réel, c'est-à-dire qu'il y a plein de personnes qui sont expulsées chaque année, à peu près 10 000, et une grande partie vont justement tomber dans l'hébergement d'urgence, et puis d'autres qui n'accèdent pas au HLM, parce que l'habitat autoconstruit est illégal en France, on peut même pas louer une caravane dans un camping comme on le veut à l'année, on peut pas s'installer où on veut, dans un domaine ou une forêt, c'est interdit. Voilà, donc tous les bidonvilles ont été rasés, les squats sont interdits, donc il reste plus que le HLM pour les classes populaires, et ce HLM prend de plus en plus d'argent, de plus en plus de coûts. J'ai pas les chiffres exacts, mais grosso modo, on était sur un loyer qui coûtait à peu près entre un quart et un tiers du budget des ménages dans les années 50-60, même 70. Et depuis, on est plus entre 40 et 50% pour la plupart des ménages. Donc c'est un coût exorbitant. Et sans parler des garanties pour entrer dedans. Donc effectivement, plein de personnes soit sont virées du logement, soit ne peuvent pas y accéder. Et c'est bien la société monétaire, par rapport au fait qu'auparavant, il y avait aussi la débrouille, l'autoconstruction, le jardin potager, en Martinique, le jardin créole, toutes ces formes d'autosubsistance, les ouvriers qui cousaient leurs vêtements, l'ouvrier qui était aussi un parti paysan, et qui avait aussi des possibilités de passer à côté de sa société monétaire. Eh bien aujourd'hui, tout est monétarisé. On est dans des boîtes, comme dirait Pierre Rabhi, on est dans des boîtes, et donc cette boîte HLM, eh bien, elle est totalement abstraite et elle est totalement accaparée par des institutions, les bailleurs, qui font qu'on n'a pas de possibilité de bidouiller, de bricoler et de pouvoir s'en sortir autrement. Donc voilà. Donc c'est bien la société monétaire capitaliste qui renforce à travers les critères juridico-économiques du logement, qui renforce la précarité et ce phénomène de sous-prolétariat. Donc, on va faire une courte pause musicale avant de poursuivre notre exposé.
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Voilà, nous nous retrouvons sur Cause Commune 93.1. Dans les mondes rêvés de Georges, nous allons donc aujourd'hui parler de l'urgence sociale. Voilà, l'urgence sociale, c'est donc un secteur, comme je le disais, non pas pour gérer les pauvres, mais pour gérer le sous-prolétariat dans un espace capitaliste néocolonial. C'est très important de dire ça, ce ne sont pas des gros mots, ce sont des choses très simples. N'importe qui dans la rue sait que nous avons une économie capitaliste. N'importe qui dans la rue sait qu'il y a des ouvriers. Donc ne disons pas que cette sociologie est complexe, que c'est du charabia. Ce sont des choses très proches du bon sens, mais qui sont, on va dire, conceptualisées un petit peu, formalisées un petit peu, de telle sorte qu'on puisse mettre les choses un tout petit peu plus claires face à l'idéologie dominante. Voilà. Donc c'est bien le problème de l'idéologie, du sens commun dominant et du brouillage de la dénégation des sans-abri, des pauvres, etc., de la myriade des mots et du sens qui est donné par une myriade d'acteurs, les journalistes, les caritatifs, l'État, etc., qui brouillent les cartes et finalement on ne sait plus à qui on a affaire. Donc tout simplement, ce bon sens sociologique ne suppose pas une énorme rupture et parler de l'urgence sociale, parler de cette façon de mettre à flot les gens qui sont au plus bas de la société sans les laisser mourir, cette exigence-là, que j'appelle l'inclusion périphérique, on inclut, on va donner des moyens, mais en même temps, on ne permet pas d'avoir une meilleure situation, non seulement pour retrouver un travail d'ouvrier, mais aussi, pourquoi pas, pour être dans la mobilité sociale, eh bien, j'appelle ça périphérique, inclusion périphérique. Donc, l'urgence sociale, ce secteur-là, qui vient d'apparaître dans les années 80, je vais y revenir sur les grandes catégories historiques, eh bien, est pris dans ce qu'on appelle l'assistentiel. Voilà. L'assistentiel, l'assistance, c'est proprement quelque chose qui est lié à l'État capitaliste, qui n'existait pas au Moyen-Âge et qui renvoie à la conception moderne de l'État tel qu'il a été constitué aussi par les mêmes élites qui à la fois sont la bourgeoisie d'État et la bourgeoisie économique. La notion d'assistentiel, dans tous les États modernes de l'Europe, des États-Unis, et en partie dans d'autres États, d'Amérique du Sud, etc., mais ce sont des États plus pauvres, et donc il y a aussi eu beaucoup moins d'assistance. Ce domaine assistentiel est lié, en fait, à une sorte d'humanisation, j'y reviendrai aussi, là, plus avant, des élites capitalistes qui sont passées d'une tendance dure, déportation, bagne, etc., à une tendance molle, humaine, à savoir protéger le plus possible les faibles, bien sûr en fonction de la richesse de l'État. Et c'est aussi au fur et à mesure de l'augmentation des budgets de l'État, des capacités financières de l'État, que aussi l'assistance a suivi derrière. Donc en fait, l'assistentiel n'existe que dans des États riches, et les États sont riches parce que ce sont des États capitalistes. Voilà. Et c'est pour ça qu'il faut sortir de cette vision comme ça, unilinéaire, comme si la pauvreté était toujours la même, donc une forme d'essentialisme culturaliste, voilà, les pauvres à travers les âges. Donc non, l'assistentiel, alors je vous reporte au bouquin de Castel, bien sûr, « Les métamorphoses de la question sociale », l'assistentiel, c'est la façon dont l'État moderne, notamment républicain, mais c'est valable aussi dans une monarchie parlementaire comme chez les Anglais, à l'époque de Bismarck, qui était aussi un État très jeune en train de se faire, avec un monarque, là aussi, monarchie parlementaire, cette assistance aux pauvres, Castel va l'appeler l'handicapologie. Il va l'appeler l'handicapologie parce qu'en fait, on va réserver cette assistance à certaines catégories de sous-prolétaires et pas à d'autres. Donc, on va faire une séparation entre le bon pauvre, qui est, on va dire, celui qui vraiment ne peut rien faire. Alors, on va décider que c'est la veuve, que c'est l'orphelin, que c'est le vieillard, ou que c'est le malade. Et à travers ces catégories-là, il va y avoir, tout au long du 19e siècle et encore plus avec la Troisième République, il va y avoir progressivement des formes d'accueil qui vont être mises en place. Alors c'est pas des accueils bisounours. Il y a eu des travaux qui ont été faits sur les orphelins où effectivement les familles d'accueil laissaient mourir les gosses et recevaient le fric pendant des mois voire des années avant que la DAS de l'époque ne se rende compte que le gamin était mort. Donc il y avait beaucoup de maltraitance et bien sûr dans les hospices c'est pareil. Les hospices mouroirs pour les vieux, les dépôts de mendicité ou les premières maisons de retraite, c'était des mouroirs terribles. Donc
Il suffit de penser à Nanterre, l'histoire de Nanterre, qui était justement à la fois une prison et un hospice pour vieillards et un centre d'hébergement, pour se rendre compte de la façon dont on traitait les pauvres. Donc, loin de moi l'idée que l'assistentielle de l'handicapologie, telle qu'elle est brossée par Castel, c'est l'amour de l'autre avec... Non, c'est un accueil à bas coût pour éviter quand même que les gens meurent dans la rue, abandonnés, laissés pour compte. Donc, il y a quand même une prise en charge, mais cette prise en charge s'arrête aux catégories que je viens de nommer. Les autres, c'est-à-dire tous les hommes qui sont valides, dits valides en tous les cas, eh bien, ce sont des mauvais pauvres. Ces gens-là, il faut les mettre au travail. Et les élites ont toujours été jusqu'à aujourd'hui inflexibles sur ce principe du fait que le chômeur est considéré comme un mauvais pauvre. Il est toujours suspecté de vouloir profiter des aides sociales, de ne pas vouloir travailler et d'être heureux avec 400 euros par mois. Donc, bien sûr, le raisonnement par l'absurde nous convie immédiatement à demander aux bourgeois de vivre avec 400 euros par mois pour voir quel serait leur bonheur dans la société républicaine. Voilà. Donc, le mauvais pauvre doit accepter n'importe quel travail. Donc, la notion de mauvais pauvre est une idéologie qui est bien sûr corrélée à l'obligation capitaliste du travail dans des usines, bien sûr, qui sont repoussantes. C'est tout l'apparition avec Marx dans le Capital des bases industrielles et des grandes usines, avec effectivement voilà ces cadences infernales, le temps de travail infernal, et qui bien sûr est imagé par Charlie Chaplin dans les temps modernes, avec l'apparition aussi du travail à la chaîne. Et c'est bien sûr pour ça qu'il y a aussi un refus du travail et que les dominants parlent des mauvais pauvres. Parce qu'il y a aussi une partie des classes populaires qui prennent conscience de cette exploitation et qui n'en veulent pas. Donc les élites ne se laissent pas faire et produisent une double peine à travers cette catégorisation. Et il y a tout un circuit complexe aussi qui reste à étudier, qui en partie a été étudié par Loïc Vacant avec les prisons de la misère, parce qu'une partie des gens qui refusent le travail vont aller dans le prélèvement direct, c'est-à-dire la délinquance, se font arrêter, vont en prison. Aux États-Unis, les prisons sont en partie gérées par le privé, qui en font des espaces d'exploitation forcenée de cette main-d'œuvre, qui redevient finalement en prison en tant que sous-prolétaire, mais en même temps prolétaire puisqu'il travaille pour des entreprises et parfois même pour des réservations hôtelières. On a eu des situations cocasses où c'était un détenu à perpétuité qui faisait des réservations pour

sociale a existé en lien avec les crises cycliques du capitalisme. Parce qu'il y a des périodes où ça va relativement bien, on les a appelées les 30 glorieuses. En fait, elles n'ont pas du tout duré 30 ans, mais elles ont duré à peine 15 ans, puisque les gens, en fait, crevaient quasiment de faim à la sortie de la guerre, même avec le plan Marshall. Et il a fallu attendre, grosso modo, le début des années 60 pour que les gens commencent à être bien, fin 50 en tous les cas. Et puis après, ça commence à retomber en 73. Donc, grosso modo, on va dire une quinzaine d'années. Mais Fourasti et les autres ont parlé des 30 Glorieuses, parce qu'en fait, ils ne vivaient tout simplement pas la condition de Louis Houry, qui, dans son ouvrage autobiographique Les Prolos, nous racontait que, en tant que jeune ouvrier sur les chantiers navals de Saint-Nazaire, il avait pour subsistance deux oignons à manger le midi, quand l'ouvrier qualifié ancien, lui, pouvait avoir son sandwich. Voilà. Donc, ce simple fait suffit à faire taire tous ces technocrates autour des 32 glorieuses. Voilà. Donc, l'inclusion périphérique, c'est donc, pour reprendre une expression de Marx, eh bien, c'est le stockage de l'armée de réserve dans des conditions humanitaires modernes. Voilà. Donc, on a à la fois une inclusion, des boîtes, comme dirait Pierre Rabhi, encore une fois, on a des boîtes. Cette boîte supplémentaire, c'est pas le HLM, c'est pas la cage à lapins du HLM, ça va être effectivement la boîte faite de briques de broc, puisque ça pourra être effectivement des locaux désaffectés de l'État, ça pourrait être des anciennes entreprises, ça pourrait être des entrepôts frigorifiques, hein, dans les articles que j'ai écrits sur l'hébergement d'urgence au tout début des années 90, quand Emmaüs est monté en flèche dans cette logique du tout hébergement d'urgence, eh bien, je me rendais, en fait, à Paris, dans le 13e, dans les anciens entrepôts frigorifiques de Bercy, dans des conditions effroyables. Et pour ceux qui ont pu lire mes papiers, eh bien, j'évoquais notamment cet ancien prêtre qui avait été aussi missionnaire en Afrique et qui avait d'ailleurs démissionné et qui avait été excommunié de l'Église, parce qu'en fait, il dénonçait les conditions inhumaines en Afrique, mais il a aussi été prêtre ouvrier et excommunié à ce titre, parce que nous ne voulons pas quitter son poste de prêtre ouvrier. Et quand il a été gestionnaire d'un hébergement d'urgence par le directeur qui avait été un de ses élèves dans une école de séminaire, eh bien, il a fait une dépression de 2 ans parce qu'il n'a pas supporté les conditions dans lesquelles on hébergeait les gens dans les années 90 avec des réveils matinaux. Je vais y revenir. Donc, en fait, on a plusieurs périodes dans l'espace capitaliste, hein, bien sûr, dans l'espace capitaliste et non pas au Moyen-Âge, pour comprendre cette inclusion périphérique. Alors, en fait, voilà, il faut pas être dans l'historicisme, c'est-à-dire qu'il faut pas non plus réduire tout ce qui se passe à une chaîne causale mécanique du passé. Si chaque effectivement période peut aussi produire ses propres contextes et ses propres surgissements d'événements, il n'empêche que cette historicisation va nous donner des grands repères. Et donc il y a 4 grandes périodes que, voilà, chers auditeurs, vous devez avoir en tête pour aussi appeler la radio et débattre avec moi sur cette question-là si vous le souhaitez. Il y a 4 grandes périodes. Donc, si on fait grosso modo apparaître le capitalisme en Angleterre à la fin du XVIIIe siècle, eh bien, gardons cette mesure, même si en France, on le sait, le capitalisme s'est développé plus tôt à partir du milieu du XIXe siècle et encore, puisque la société paysanne était encore extrêmement prégnante en 1914. Eugène Weber, cet historien américain, avait appelé son bouquin « La fin des terroirs », où d'ailleurs pratiquement aucune personne ne parlait français, il y avait encore très peu d'homogénéisation culturelle. Donc cette première période, je vais la situer entre 1789, bien sûr, ce qui est une date complètement arbitraire, hein, on va dire fin 18e pour aller vite, jusqu'à la fin du 19e. Voilà, c'est une période, en fait, où la bourgeoisie naissante va rester plus ou moins dans les acquis précédents du Moyen-Âge, ne va pas forcément s'inquiéter beaucoup du sort des personnes, mais je dis bien fin 19e, parce qu'à partir de ce moment-là, il va y avoir une transformation majeure qui va apparaître. Et cette transformation majeure, c'est la naissance des grands asiles pour les prolétaires, justement, et c'est pensé comme tel grâce à ce travail très précieux de Lucia Katz, que nous avions déjà invité lors d'une émission, et qui nous parlait justement de la naissance de l'hébergement d'urgence républicain, moderne, à partir de la fin du 19e. Donc à la fois des grands secteurs caritatifs, et puis aussi des établissements publics de l'État ou des municipalités. Donc il y a un virage. Donc la deuxième période, c'est

0: fin 19e jusqu'à 1980. Pourquoi 1980? Parce que là, cette troisième période, 1980 jusqu'à 2007, c'est la période où il y a l'apparition du chômage massif et de ce fait, ce qu'on appelait la nouvelle pauvreté. Donc, pour moi, l'essor, le fait qu'il y a une masse de sous-prolétaires et qu'en fait, on va rester en partie dans une logique de brimade telle que on la connaissait dans les périodes précédentes, les deux autres périodes d'avant. Mais malgré tout, il va y avoir une carte étoffée, il va y avoir un déploiement massif de création de centres d'hébergement d'urgence. Et c'est de ça dont j'avais rendu compte dans mes différents articles à l'époque, dans les années 90. Mais les conditions d'accueil restent extrêmement dures. 2007 jusqu'à aujourd'hui, c'est la quatrième période. C'est une période très importante à étudier parce que, à partir de 2007, il y a eu les enfants de Don Quichotte. Et ce mouvement a été vraiment le révélateur d'un réveil autour des principes de démocratie, des principes d'humanité qui faisaient défaut dans le secteur de l'urgence sociale, dans l'inclusion périphérique, qui avait cours dans d'autres secteurs de la société, mais qui voilà, n'affectait que très peu les centres d'hébergement d'urgence. À partir de 2007, il va y avoir vraiment une sorte de révolution intérieure, et c'est ce qui fait d'ailleurs que j'étais en train d'écrire un bouquin sur l'hébergement d'urgence, et du coup, avec l'apparition en 2007 de ce mouvement social et de ses implications, la loi Dalo notamment, le PARSA, je vais y revenir, eh bien, à partir de tout ça, eh bien, on a une transformation tellement importante que, du coup, mon livre, quelque part, devenait obsolète et il fallait tout reprendre et tout ce que j'avais écrit devenait finalement de la socio-histoire. Donc, c'est très important de s'arrêter sur ces transformations-là. Et avant de commencer donc l'analyse de chacune de ces périodes rapidement, ben, je vous propose une seconde courte pause musicale.
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Nous nous retrouvons donc dans notre émission Les Mondes Rêvés de Georges sur Cause Commune 93.1, La Voie des Possibles. Aujourd'hui, l'urgence sociale. L'urgence sociale, donc, j'en viens à la première période, fin 18e, fin 19e, une centaine d'années, avant que dans le courant des années 1890 apparaissent les grands centres d'hébergement d'urgence façon plutôt état moderne. Jusqu'alors, la bourgeoisie finalement va se trouver dans la gestion des anciens hôpitaux généraux, ce que Foucault appelait le grand renfermement. Donc l'apparition des grandes boîtes, voilà, on commence à enfermer les gens, on commence à arrêter les errants, on commence à faire en sorte qu'il n'y ait plus toute cette population flottante en flux, qui parfois a été effectivement extrêmement féroce. Les historiens nous ont parlé des écorcheurs, donc tous ces gens qui, tous ces paysans enrôlés de force dans l'armée, donc qui étaient des prolétaires des champs, et qui voilà, se retrouvaient écorcheurs et qui attaquaient les différents villages. Et d'où le fait que les bourgeois se constituaient à l'époque en garde nationale pour se défendre. Donc finalement, les bourgeois de la Révolution vont parler de dépôt de mendicité, mais au fond, c'est le même topo, qu'on change de mot pour une réalité identique, on enferme les gens. Parfois, on essaye de les faire travailler, mais c'est pas évident parce que ça fait concurrence avec les entreprises. Ça a toujours été un problème, finalement, le travail assisté pour les pauvres, parce que, voilà, de ce fait-là, beaucoup d'entreprises parlent de concurrence déloyale. Donc, il y a tout au long du XIXe siècle cette préoccupation grandissante de la bourgeoisie, et là on est aussi sur du Foucault, avec le biopolitique et donc l'hygiénisme. Et c'est dans cette logique-là, on n'est pas encore dans une logique d'enfermement à part vraiment les mendiants, les vagabonds les plus défoncés, mais pour toute la frange finalement de ce prolétariat qui peut parfois cycler, devenir chômeurs et personnes très pauvres, eh bien, on a surtout une problématique hygiéniste, c'est-à-dire une préoccupation autour du médecin, autour de la santé du corps bourgeois, visant à éradiquer les grandes maladies, les grands fléaux. Donc tout ça est très très documenté. Giovanna Procacci notamment et d'autres ont travaillé sur cet hygiénisme. Et bien sûr, Foucault, à travers cette problématique de la gouvernementalité autour de la santé et de la nécessité pour le bourgeois de se protéger face aux menaces du choléra qui a encore frappé, bien sûr, en 1832 notamment. Et toute cette problématique sanitaire et sociale fait le début du travail social, fait le début de la philanthropie. Donc les bourgeois ne disent pas à l'État à l'époque « fait des centres d'hébergement d'urgence pour recevoir toute cette population », ce sont plutôt les dames patronesses, les bourgeoises et d'autres personnes qui vont s'instituer visiteurs, visiteuses, et qui, c'est l'époque des grandes enquêtes sur la classe ouvrière, d'essayer de comprendre, là, toujours cette idéologie dominante du mauvais pauvre, le culturalisme du mauvais pauvre qu'on retrouve jusqu'à aujourd'hui, y compris dans une sociologie de la stigmatisation des classes ouvrières qui sont dans l'alcool, dans le jeu. Et je l'avais indiqué dans mon ouvrage, effectivement, cette approche des cultural studies aussi qui dénonçait aussi les comportements ouvriers déviants. Donc toute cette perspective-là de la dénégation et de l'idéologie, non pas de l'exploitation de l'ouvrier, mais de ses comportements déviants autour de l'alcool, des addictions, donc visant une moralisation, visant un hygiénisme autour du paternalisme, autour de la philanthropie, bien, tout ça, c'est une façon de nier la question sociale, de l'exploitation, et je vous reporte aux travaux de Jacques Donzelot, l'invention du social, pour comprendre que ce que l'on appelle le social, c'est-à-dire l'assistentiel, et c'est bien une dénégation de la question économique et de l'exploitation. Voilà. Donc, bien sûr, au-delà de la question sociale, il y a la peur aussi des bourgeois par rapport à tout ce qui est appelé à l'époque avec Louis Chevalier les classes dangereuses, et du coup, la bourgeoisie n'est pas tendre. Et elle le sera, cette façon d'être féroce, elle le sera jusqu'en 1940, parce que jusqu'en 1940, la Troisième République déporte au bagne, ou en Nouvelle-Calédonie, ou en Guyane, les vagabonds dits récidivistes. Hein, c'est comme si le fait d'être, par exemple, chômeur, ben, le lendemain vous êtes encore chômeur, c'est une récidive. Donc forcément, quand vous êtes vagabond, ben, le lendemain vous êtes vagabond. Donc ça, la gendarmerie de l'époque faisait des procès-verbaux
de récidive, de vagabondage. Voilà. Donc on a un côté ubuesque des dominants, mais qui n'est pas ubuesque, parce que stratégiquement, ça permet de nettoyer le territoire. Et tous ces gens-là étaient déportés au bagne. Voilà. Alors ça, bien sûr la façon dont la France fonctionnait, mais les Anglais, eux, raptaient à Londres tous les enfants pauvres ou toutes les personnes qu'ils pouvaient trouver, et ils les déplaçaient de force en Australie ou pour peupler les colonies. Donc il y a bien un rapport entre capitalisme et colonisation, puisqu'il y a eu dans les États européens une colonisation de peuplement. Voilà, ça a été le cas de l'Algérie, par exemple, où effectivement j'avais utilisé notamment les mémoires de Norbert Truquin, qui dans son titre d'ailleurs de son ouvrage, il y avait « Moi un prolétaire », un truc comme ça. Et donc je l'ai utilisé dans mon ouvrage « Les mondes rêvés de Georges » pour montrer que voilà, lui, à un moment donné, chômeur, après 1848, eh bien, va partir en Algérie et va revenir quelques mois plus tard, déçu de ne pas avoir trouvé l'Eldorado. Mais il y a bien aussi cette incitation, par incitation ou de force, à déplacer les personnes dans l'espace colonial. Donc il y a... Il ne faut jamais oublier cette circulation entre capitalisme et colonisation. Et ces classes dangereuses, donc, voilà, jusqu'à la fin du 19e, l'État républicain, et même encore en partie, comme je vous l'ai dit, pour le bagne jusqu'en 1940, on va avoir à la fois une problématique autour de l'hygiénisme et du social en termes de normalisation et de contrôle en allant dans les domiciles, bien sûr, tout ça avec un chantage, c'est-à-dire que l'ouvrier est logé par le patron dans des corons, et donc si jamais il commence à contester, ben il est viré du logement, il perd son emploi, il perd le logement, il perd tout. Donc bien sûr, on va accepter la visiteuse parce que sinon on perd tout. Et donc, par rapport à cette vision, là, les bourgeois minoritaires qui sont encore jusqu'en 1872 dans la garde nationale, sont encore dans la capacité à posséder des armes, et on les voit descendre avec en 1830, en 1848, en 1870, eh bien, malgré tout, ont peur de ces masses laborieuses et vont utiliser, bien sûr, le phénomène de la hiérarchie en usine. Je vous reporte à mon émission sur la zone grise pour voir comment on produit des collabos dans l'ordre social ordinaire et pas simplement pendant les périodes de guerre. Il y a bien sûr l'essor des prisons. Jérémy Bentham est largement utilisé par Foucault pour monter à voir la prison moderne avec le panoptique et le fait d'avoir une gestion minoritaire des masses globales qui vont être enfermées, la déportation de peuplement bien sûr, et puis la migration, parce qu'il y a à ce niveau-là aussi des sortes d'auto-sanctions, des gens qui crèvent la faim comme en Irlande ou en Pologne et qui partent massivement aux États-Unis ou dans d'autres pays. On oublie aussi bien sûr l'Amérique du Sud qui était une terre de migration. La deuxième période, à partir de cette fin du 19e, c'est pas une période qui remet en cause les visiteuses familiales, qui remet en cause la prison de Nanterre ou toutes ces formes de déportation, puisqu'elles existent quand même, mais se surajoute à cette dimension-là, se surajoute l'apparition des grands centres d'hébergement d'urgence. Et ces grands centres d'hébergement d'urgence, finalement, vont exister pendant une centaine d'années. Que ça soit Nanterre, qui est public, c'est l'État, comme je vous le disais, qui dispose d'une prison, d'un hospice pour vieillards, et puis d'un centre d'hébergement d'urgence. Et ce sont bien les mêmes qui circulent dans les différents espaces. Les anciens prisonniers qui peuvent se retrouver après en hospice, comme à l'hôpital, proprement hôpital, comme dans le centre d'hébergement d'urgence. Et donc voilà, il y a un secteur, je vous invite à aller visiter Nanterre, c'est phénoménal. Vous avez des couloirs qui font presque un kilomètre de long, donc c'est gigantesque. Ça vous écrase, en fait, le dispositif de Nanterre. J'y avais été avec Georges, et on avait rencontré un type qui, justement, avait été broyé par le système, un gars qu'il avait connu à la rue, et qui, ça faisait 20 ans qu'il était à Nanterre, et il avait un petit pécule hebdomadaire pour des menus travaux d'entretien de jardinage, et le gars, il passait de centre d'hébergement d'urgence, il était passé à un foyer stabilisé, et il allait finir sa vie dans la maison de retraite de Nanterre. Voilà, donc Nanterre, cet immense complexe, il y a après le secteur privé de la bourgeoisie, donc étudié par Lucia Katz, et ces structures vont durer une centaine d'années. Nicolas Flamel, le grand centre Nicolas Flamel, qui après est devenu le relais des carrières à la mairie de Paris. Vous avez l'Ami de Pain, qui existe toujours, et que j'ai connu dans sa dernière phase, hein, la phase préhistorique, avec des grands dortoirs où il y avait parfois... entre 300 et 400 personnes qui pouvaient s'amasser dans la salle commune. Et voilà, donc un dépôt humain gigantesque,
la mi-temps aujourd'hui s'est complètement transformée hein, dans la phase 4 que je vais vous évoquer. Et donc voilà, Georges, alors il y a la poterne des Peupliers aussi, c'est la mairie de Paris, et puis des foyers pour femmes, donc je vous retrouverai le nom, que j'ai visité récemment dans l'enquête sur la vie privée dans les foyers, et qui, bien sûr, sont des structures, qu'elles soient publiques ou privées, qui sont des structures essentiellement carcérales, avec des règlements intérieurs très stricts et des interdits de tout quasiment, voilà. Donc ces grands centres vont gérer finalement les vagabonds d'une certaine façon, c'est-à-dire que il y a pas encore véritablement ces grands phénomènes dits SDF, c'est-à-dire de sous-prolétariat à la rue. Dans l'espace prolétaire sous-prolétaire des années 20-30, il y a encore la solidarité ouvrière qui elle est très connue à travers les sous-populaires. Donc il y a une solidarité avec les comités de chômeurs qui sont en partie contrôlés par la CGT ou le Parti communiste et qui font que jusqu'à la Seconde Guerre mondiale, il y a effectivement une sorte encore de communauté prolétariat, sous-prolétariat, parce que les gens finalement rentrent dans le travail et en sortent en phase cyclique assez courte et ne sont pas dans une sorte de grande rupture entre l'ouvrier qui va par exemple travailler à la RATP et puis le sous-prolétaire aviné, vagabond, où là les figures sont assez antinomiques, et bien dans toute cette période-là, entre fin 19e et 1940, on est encore dans une sorte de symbiose où il n'y a pas, à part quelques individualités, de grandes ruptures dans les comportements entre la phase prolétaire et la phase sous-prolétaire. Mais effectivement, l'autre principe, ce sont ces grands centres, et pour la part de gens qui sont dans la précarité ou dans la dèche, pour reprendre la catégorie de George Orwell, qui a été SDF, lui, aussi dans sa vie, eh bien on a ces grandes structures-là. Et je vais vous citer Georges, qui est passé à travers ces structures. Pourquoi ? Parce que associé à ces structures d'enfermement, à ces boîtes, des dispositifs répressifs, notamment les deux BAPSA, la brigade de la préfecture de police, et l'autre de la RATP, sont deux corps de police intervenant uniquement sur les SDF, voilà, des maraudes de un SAMU social, on pourrait dire, répressif, purement policier, un SAMU policier, on pourrait dire, puisque le SAMU social est apparu justement, après la suppression de ces formes répressives, autoritaires, de captation des corps des sous-prolétaires dans la rue. Et c'est pour ça que Georges, lui, a découvert Nanterre, lui qui était plutôt dans des squats, lui qui était plutôt dans la rue, sous les ponts, en tant que sous-prolétaire dans le refus du travail ouvrier. Eh bien, il n'avait pas le choix, il se faisait rapter par ces prises au corps du quotidien, et ce qui était d'ailleurs contraire au droit pénal, puisque un passant dans la rue, vous imaginez un policier qui vient le prendre, j'ai vu ça en Chine, quand j'étais à Pékin, j'ai vu comme ça une voiture s'arrêter et prendre de force un corps et le faire disparaître pour probablement finir dans un laogai. Ça, je l'ai vu, on peut très bien l'imaginer en URSS et encore dans plein d'états quasi totalitaires d'aujourd'hui. Donc, Georges a été enfermé comme ça de manière régulière, et dans le livre Les mondes rêvés de Georges, bien sûr, il y a de longs passages où on décrit ce mode de vie de Georges, qui essayait de se planquer le plus possible pour échapper à cette brigade de police spéciale SDF qui s'appelait les Bleus, du fait de leur uniforme. Donc je cite Georges, un extrait qui du livre Les mondes rêvés de Georges. Là, Georges se situe dans un squat qui s'appelle la fosse aux ours. Il nous arrivait d'y dormir à la fosse aux ours, dans la journée mais pas la nuit, parce que la nuit on était toujours sur la contrescarpe, aux montagnes Sainte-Geneviève, au Mouffetard, pour faire la manche et boire. C'était aussi pour se cacher des Bleus. Ils avaient des grands cars, mais dans les petites rues, ils ne les prenaient pas, alors que maintenant, ils ont des petits cars. On fuyait les Bleus. C'était pas du tout social comme maintenant. Quand on te prenait dans le car, c'était exactement comme si on t'arrêtait. Maintenant, on te demande si tu veux monter dedans. C'est tout juste si on ne prenait pas par la peau du cul pour te faire monter dans le car. Et si tu étais ivre, tu montais à coups de pompe dans le cul. Et tu pouvais gueuler, tu prenais même une tarte dans la gueule. Les flics du 5e venaient nous virer sur cette bouche de métro qui se trouve dans le 13e arrondissement. Les Bleus passaient là tous les matins et tous les soirs. Nation, Diderot, Gare de Lyon, Gare d'Austerlitz, Place d'Italie. Ils disaient « Hé, vous venez ici !» On a navigué sur les grandes artères jusqu'à ce qu'on monte le soir par le bois de Boulogne jusqu'à Nanterre. Un jour, les Bleus essayent de nous embarquer. On dormait dans une vieille bagnole le long du canal Saint-Martin à l'époque.
À l'époque, c'était vraiment la honte, les Bleus. C'était la honte. Et l'autre s'appelait Nicolas, le gars avec qui nous montait là dans les cars, là, le bleu. Il s'appelait Nicolas, l'autre enculé. Il te frappait en prenant des gants. Il prenait ton identité et tout ce que tu avais dans tes poches. Et il mettait ça dans des caisses en bois. Dans ce car grillagé, tu t'en souviens? Ouais, c'était l'horreur. Ça te fait l'effet d'être prisonnier. Et tu te retrouves avec des personnes. Il y en a qui sont ivres, qui gueulent, qui pissent dans le car, qui chiaient dans le car. Aucune importance. Ils arrivaient là-haut, ils nettoyaient, mais tu ne sortais plus du car une fois que tu y étais. Moi, j'ai pissé dans le car, comme tout le monde. Ils laissaient faire les gardiens. Il y en avait qui vomissaient. C'était vraiment dégueulasse. Voilà. Donc, cette dimension-là, et bien sûr, j'ai bien d'autres extraits de Georges que pourrais citer, mais grosso modo, on se trouve dans une violence physique pour faire entrer les personnes, dans le fait qu'elles sont agglutinées dans un car pendant des heures, le temps de faire tout le tour de Paris et de les convoyer après à Nanterre. Et une fois convoyées à Nanterre, eh bien, les gens étaient descendus mi-nus, hommes et femmes, et recevaient un jet d'eau, la plupart du temps froid. Après, on leur remettait une tenue quasiment de bagnard avec une cordelette et des galoches, parfois des sabots. Et voilà, les gens étaient enfermés jusqu'au lendemain matin. Le problème, c'est que le lendemain matin, ils repartaient dans les rues et ils étaient souvent repris. Donc Georges nous parle de ces situations aberrantes où, à peine relâché, il était déjà repris par les Bleus qui le coinçaient. Voilà. Ou alors il était coincé à la sortie de la Mie-de-Pain ou Nicolas Flamel parce que les Bleus attendaient pas loin et reprenaient à nouveau les gars qui venaient juste de sortir du centre d'hébergement d'urgence. Donc on est bien dans une logique d'enfermement, mais avec des logiques, avec des dispositifs stratégiques permettant d'éviter finalement une sorte d'errance urbaine dans la capitale française. Dans cette grande période, pendant cette centaine d'années, on a juste une petite amélioration, c'est-à-dire l'apparition des CHRS. À côté des centres d'hébergement d'urgence, on a les centres d'hébergement et de réinsertion sociale qui apparaissent avec le décret de 1953 et qui rentrent essentiellement dans l'handicapologie, mais qui en partie peuvent aussi accueillir des errants. Ça sera le cas du CHRS d'Emmaüs, par exemple, avant le grand envol des années 80. Donc on a bien sûr des CHRS pour les femmes qui veulent sortir de la prostitution, mandatées par donc le NIC est mandaté par l'État pour accueillir ces femmes. Les femmes effectivement qui se retrouvent avec un enfant viré par un homme prolo alcoolique, on a voilà des foyers pour des gens qui sont un peu attardés mentaux. Et puis bien sûr il y a tous les foyers pour les jeunes qui sont placés, mais ce secteur-là n'est pas lié à l'urgence sociale. Ce secteur-là des enfants placés est lié bien sûr à la DAS et à l'emprise de l'État sur l'enfance. Cette deuxième période donc est une période de latence, on pourrait dire, puisque ces grands centres finalement suffisent. On va dire qu'au plus fort des 30 glorieuses, ce terme on va le reprendre. Au plus fort des 30 glorieuses, on a grosso modo à peu près 500 000 chômeurs. On a toujours un sous-prolétariat flottant d'environ 500 000 personnes, même en plein emploi. Et grosso modo, ces centres apparaissent. Mais avec la reconversion du capital dans les années 70-80, donc la démolition du secteur industriel, le textile, les Boussac, Manu France, toute la disparition des mines, du secteur industriel, de la métallurgie, avec toute cette disparition pour la reconversion du capital vers les secteurs plus juteux, à savoir le capital financier. Par exemple, toute la famille Schneider s'est reconvertie. 600 personnes ont créé une holding financière. Donc, le Schneider de la métallurgie et là s'est reconverti dans l'immobilier, la finance, la spéculation internationale sur tout ce qu'on peut imaginer, le bois, la viande, les armes. Voilà. Et cette transformation du capital a pour corollaire la disparition de l'emploi ouvrier. Et c'est donc ce déploiement du libéralisme et du capitalisme à l'échelle planétaire qui s'associe en fait à côté de ce capital financier qui est bien sûr impulsé aussi par la mondialisation du capital, l'URSS qui à partir de 89 rentre dans le capitalisme, la Chine qui rentre dans le capitalisme après la chute des derniers pseudo-communistes. D'ailleurs, Beijing, quand j'y étais, se félicitait d'héberger plus de 1000 multinationales. Vous aviez un grand panneau à l'entrée de Beijing où a été mentionnée cette gloire de l'hébergement des multinationales en Chine.
Et donc cette arrivée massive de ces deux États dans la monétarisation capitaliste va renforcer finalement ce mécanisme d'homogénéisation du capitalisme à l'échelle internationale. Mais il y a un deuxième phénomène qui est celui de, et ça c'était déjà évoqué par Luc Boltanski dans son ouvrage Les Cadres, c'est le phénomène de la séparation entre la moyennisation des classes sociales en Europe et en Occident et l'utilisation du prolétariat mondial de deux façons. D'une part, en délocalisant et en allant chercher le prolétariat là où il n'est pas cher, au Maghreb, notamment les usines de fabrication de bagnoles Renault, Peugeot, bien vont s'exporter en Pologne ou au Maghreb, au Maroc ou en Tunisie. Et donc, on va aller chercher la main-d'œuvre la moins chère. Et d'autre part, en faisant venir la main-d'œuvre. Et c'était aussi ça, quand vous relisez et vous écoutez les bourgeois des années 60-70 en France, notamment Bouygues, vous voyez une sorte de célébration de l'arrivée du migrant, de l'arabe, du noir, etc. Et même la revendication de faire venir sa famille, le regroupement familial, pour pouvoir faire en sorte que ce prolétaire ne reparte pas et soit sédentarisé. On est bien loin des tendances de fin 90-2000 où on va complètement disqualifier le migrant et en faire le bouc émissaire des sociétés blanches racistes. Voilà, donc cette phase des années 80 est liée à ce qu'on appelait la crise le choc pétrolier. C'est une aberration totale, encore une idéologie dominante. Certes, le pétrole augmente un petit peu, mais enfin, c'est pas ça le phénomène massif, c'est bien les transformations du capitalisme. Et donc, du coup, la disparition tendancielle de l'emploi ouvrier, notamment l'emploi ouvrier déqualifié, des OS, des manutentionnaires, a pour conséquence l'augmentation rapide de ces chômeurs, et le fait que ces chômeurs ne soient plus logés comme dans les années 20-30 avec les soupes populaires, mais malgré tout confinés dans des bouges, dans des taudis, dans des bidonvilles, mais se retrouvent à la rue, eh bien c'est lié au phénomène concomitant de la résorption des bidonvilles et de l'assignation des classes populaires au logement HLM, qui renforce la monétarisation des conditions de vie. Et à ce titre, fait en sorte que les gens qui sont au chômage ne peuvent pas payer de loyer. Il n'y a plus d'alternative possible. Donc ce couple travail-loyer, à partir du moment où le travail fait défaut, le loyer fait défaut, et il n'y a pas de possibilité de rebondir, d'avoir sa tente, sa cabane, la difficulté, même si beaucoup de gens retournent dans leur famille, et c'est un phénomène que l'on voit encore aussi massivement en Italie, en Grèce, en Espagne, plus de 50% des jeunes vivent encore chez leurs parents, eh bien, dans l'ensemble, il y a une frange qui ne pourra pas être dans la famille, soit parce que la personne s'est dissociée de sa famille, soit parce que lui-même était déjà avec des problématiques conjugales ou avec le chômage et l'alcool, il a quitté sa femme, il s'est plus ou moins fait virer. En tous les cas, il y a ce phénomène d'errance urbaine et de désencastrement par rapport au HLM. Donc on a dans les années 80, face à cette montée de gens à la rue, donc bien sûr on les appelle pas les sous-prolétaires à la rue, les premiers gouvernements socialistes vont mettre en place dans les années 84-85 les plans Grand Froid. Alors ce sont des choses qui, à côté des grands centres, des grands dépotoirs dont je vous parlais, la Mitepin, la Nanterre, etc., c'est encore d'autres dépotoirs. On ouvre des gymnases, les élus républicains font du sordide dans le sordide, et les plans Grand Froid, c'est très bien appelé, les plans Grand Froid, en fait, toujours pareil, on ne veut pas que le citoyen crève, mais on va lui donner le minimum du minimum, donc on va le stocker dans des gymnases avec des conditions infernales. Bien sûr, vous imaginez, des gymnases, c'est pas du tout adapté à la vie ordinaire. Et bien sûr, les gens sont remis à la rue à 7h du matin, etc. Et c'est à ce moment-là, au début des années 80, qu'il va y avoir le second appel de l'abbé Pierre, après celui de 54, et il va y avoir une mobilisation du caritatif, et donc il y a un essor, là, véritablement, à côté des grands centres d'hébergement d'urgence. Il va y avoir une myriade de petits centres d'hébergement d'urgence, des dizaines et des dizaines de centres d'hébergement d'urgence vont ouvrir, payés par l'État, et c'est à partir de ce moment-là qu'il y a une envolée massive du budget de l'État, de quelques millions au début des années 80, on est aujourd'hui à 1 milliard en 2010. Donc on a une montée en puissance dont, dans cette période-là, un aspect fondamental, c'est le RMI en 1988. Pourquoi c'est fondamental le RMI en 88? Parce que jusqu'à présent, le pauvre, le sous-prolétaire, homme,
était considéré comme valide, donc comme mauvais pauvre, quelqu'un qui pouvait travailler. Et s'il ne travaille pas, c'est qu'il le veut bien, donc il est feignant. Donc il y a toujours cet arrière-plan du refus du travail ouvrier, comme je vous le disais. Donc, pour, après des décennies de lutte, les bourgeois socialistes décident de voter le RMI, non sans difficulté, parce qu'il y a toujours cette logique de l'assistanat. Hein, l'assistantiel va créer l'assistanat, on va se contenter des aides sociales, on ne voudra pas travailler, toujours le même refrain. Donc le RMI, ça sera la moitié du SMIC. Voilà, on va toucher 400 euros et le SMIC à 1000 euros. Donc il y a un très bon bouquin d'un député socialiste qui s'appelle Jean-Michel Bellorget, qui s'appelle « La gauche et les pauvres », qui nous explique ça très clairement, en termes quasiment foucaldiens. Il nous dit, voilà, il ne fallait pas décourager Billancourt. Donc pour que les ouvriers continuent à aller travailler dans les usines, eh bien il faut que le RMI soit très faible pour pas que finalement l'ouvrier refuse finalement d'aller travailler et se contente des aides sociales. Donc vous voyez que c'est bien le problème majeur de ce qu'on appelle le revenu universel, c'est qu'à partir du moment où vous avez un revenu universel, bah, vous pouvez arrêter de travailler, donc à partir de ce moment-là, les usines seraient vides. Donc le RMI en 88, et puis la loi 1998 contre les exclusions, qui est une loi cadre, qui jette les bases de l'urgence sociale, telle qu'on la connaît aujourd'hui, mais encore dans une phase répressive. On est encore dans une phase répressive, parce que même si on ouvre le 115, un téléphone pour appeler, on commence à rationaliser un peu l'action de l'État en faisant en sorte qu'à travers ces appels, on fasse ce qu'on appelle une veille sociale, c'est-à-dire qu'on puisse demander aux gens un certain nombre d'informations pour savoir d'où ils viennent, ça fait combien de temps qu'ils sont à la rue, qu'est-ce qu'ils recherchent, etc. Il y a l'apparition dans cette loi contre les exclusions de la nécessité de mettre en place des filières d'insertion, de mettre en place des accueils de jour. Donc il y a un début de rationalisation, mais c'est surtout, concrètement, la multiplication des centres d'hébergement d'urgence qui est manifeste avec des conditions extrêmement précaires, avec toujours les mêmes logiques que les grands centres dont je vous parlais, Nanterre Mitepin ou Nicolas Flamel, à savoir que vous êtes enfermé à partir de 19h, vous avez juste une bouffe terrible à manger, une douche obligatoire, un grabat sur lequel vous mettez, où souvent il y a plein de bestioles et les gens attrapent la gale ou des parasites divers et sont remis à la rue très tôt le lendemain. Voilà, donc c'est ça qui va finalement perdurer jusqu'en 2007, la dernière phase, la quatrième, dont je vais vous parler après une dernière pause musicale.

0: Alors, on reprend le cours de notre émission, cette quatrième phase qui, dans les mondes rêvés de Georges, justement, croise cette possibilité de rêver un petit peu. Voilà, on va rêver un petit peu avec les Don Quichotte, on va rêver d'un monde meilleur, on va rêver d'une possibilité d'accueillir de manière plus humaine les gens qui sont à la rue, et les femmes aussi, qui sont à la rue de plus en plus massivement. Cette quatrième phase, je vais quand même l'appeler une phase d'humanitarisation. On va être gentil, parce que c'est tellement en rupture avec les périodes précédentes, même s'il reste encore énormément à faire, que malgré tout, on peut lâcher ce mot. Qu'est-ce qui se passe en 2007? Alors, je vous reporte à mon ouvrage collectif, hein, Les Enfants de Don Quichotte, qui est le seul ouvrage sorti à ce jour sur les Enfants de Don Quichotte, ce qui est quand même une aberration, vu l'impact de ce mouvement. C'est un mouvement national. Il y a eu non seulement le canal Saint-Martin avec les tentes, mais il y en a eu aussi un peu partout en France, dans les grandes villes. C'est quelque chose que l'on oublie trop souvent. Les médias du monde entier sont venus, des Américains, des Russes, des Japonais, c'était extraordinaire. Et puis, il y avait une solidarité nationale, tout le monde défendait les enfants de Don Quichotte. Et donc, du coup, la présidence de la République, notamment Borloo, ministre de l'époque, Boutin et bref la droite, décide de voter la loi Dalo, le droit au logement opposable. Alors ça, c'est une foutaise incroyable, c'est encore un brouillage, une manipulation des dominants. La loi Dalo n'a jamais servi, et elle n'a jamais servi pour les SDF. Mais dans l'intention, c'était le cas. C'est-à-dire, on voulait faire croire, comme le droit au logement n'est pas consacré par la Constitution, si ce n'est dans des préambules très allusifs, eh bien, voilà, on voulait ancrer dans une loi la possibilité pour un dominé de se dire, eh bien, je vais réclamer à l'État un logement. Alors, on s'est tous mis à rêver. On s'est tous mis à rêver. Quoi? Le monde capitaliste devient gentil. On va pouvoir revendiquer en droit un logement. Voilà. Sauf que, pour le dire vite, parce que on fera sans doute un truc sur le Dalo, parce qu'il y a eu quand même des thèses qui sont sorties à l'université, notamment une sous la direction, le nom me reviendra. Et donc, la Dalo, en substance, est dévitalisée de façon très simple. Elle est dévitalisée parce que quand vous avez un droit, c'est direct. On vous donne le droit d'avoir telle allocation. On vous donne le droit de circuler dans la rue. D'ailleurs, un des principes fondamentaux du droit donné par les bourgeois, c'est la liberté de circuler dans l'espace public, hein, contre le féodalisme où il y avait toujours des barrières d'octroi, il y avait toujours des péages d'une région à une autre. Eh bien, le libéralisme bourgeois a laissé faire, laissé passer, comme disait Guizot. Donc, c'est le grand mouvement de la liberté de la marchandise et de ce fait aussi des hommes, bien que le livret ouvrier ait permis aux bourgeois de contrôler les déplacements des ouvriers. Et je vous avais parlé, en parlant des pères aidants, des CRS à la plage et comment les flux saisonniers et les vacances sont contrôlés aussi par les cadres de l'État et afin que on puisse contrôler un petit peu les vacances des classes populaires en dehors de l'usine. Donc ce mouvement en fait de les droits en fait la juridicisation on la manipule, on va l'instrumentaliser dans un sens finalement pour botter en touche avec une chose qui est très simple. C'est que en fait, on va tout simplement mettre au milieu des conditions d'éligibilité qui font que quand vous allez demander le droit au logement, eh bien, vous allez avoir la nécessité de passer par une commission représentée pour un quart par le préfet, donc l'État, un quart par les bailleurs, un quart par les élus, les maires le plus souvent, et un quart par une association censée représenter le pauvre, parce que comme on le sait, les pauvres ne se mobilisent jamais par eux-mêmes et sont toujours représentés. Donc, là, ça sera des assistantes sociales liées au bureau d'aide sociale ou aux associations dans lesquelles elles travaillent. Et donc, du coup, ce filtre de l'éligibilité fait que la plupart du temps, ça va prendre déjà beaucoup de temps, 2 ans à 3 ans là-dedans. Donc, vous pensez bien qu'en attendant, le SDF, il a pu disparaître 1000 fois, vu qu'il est à droite à gauche. Et en plus, on va lui proposer, et c'est ça le côté pervers de cette loi, c'est qu'à l'intérieur, on va lui dire, ben, tu vas pas avoir droit à un logement pour le moment, hein, mais tu vas avoir droit, on va donner le droit à l'hébergement. Donc en fait, quand on passe par la DALO, c'est pour avoir un logement. Et en fait, la commission va dire, ah, pour le moment, on n'a pas de logement, ou tu le mérites pas, mais on va te donner un hébergement. Nous, donc le droit à l'hébergement, par définition, c'est oxymorique, puisque l'hébergement, c'est provisoire. Donc on voit pas comment ça pourrait être un droit. Mais on a juste le droit à la précarité. Voilà. Donc en fait, on va te mettre dans ce qu'on appelle le droit à l'hébergement opposable. Et donc en fait, on se mord la queue. Et quand à l'époque je tournais sur le canal Saint-Martin pour demander aux campeurs qu'est-ce que vous voulez au juste, est-ce que vous voulez un hébergement ou est-ce que vous voulez un logement, les gars voulaient me mettre dans l'eau, ils voulaient me balancer dans le canal Saint-Martin parce qu'ils disaient mais attends, tu te fous de notre gueule? Si on est là depuis tant de semaines, c'est pour avoir un logement, c'est pas pour avoir un hébergement. Donc vous voyez bien que la loi Dalo, elle est criminelle. Voilà, elle est criminelle cette loi, parce qu'en fait elle manipule les dominés une fois de plus en leur faisant croire qu'ils peuvent avoir un droit, alors qu'en fait on va les balancer une fois de plus dans l'hébergement et dans des conditions précaires. Donc c'est une honte pour ATD Quart Monde et pour tous ceux qui sont derrière cette loi, c'est la honte de tous ces gens-là, et ils devraient justement être, si on pouvait avoir une justice populaire, sanctionnés par rapport à cette manipulation politique. Mais à l'époque ça passait pour du rêve, on y croyait. Par contre, là où les dominants ont été parfaits, il faut le reconnaître, c'est sur un dispositif qui s'appelle le PARSA, le plan d'accueil renforcé des sans-abri. Et là, c'est là où se situe la grande révolution. Parce que à partir de ce moment-là, on est passé de l'ethnographie de Brunetau qui observait les violences du soir avec les files d'attente sous la pluie, les gars qui étaient fouillés, le fait d'être obligé d'aller dormir à 10 heures, le fait d'être envoyé du centre le matin après un petit déjeuner rapide. On passe à l'accueil inconditionnel. On passe à du 7-7. Les gens ne sont plus remis à la rue le matin. Ils peuvent rester dans leur lit. Voilà. Donc on passe à l'hôtel finalement. Le centre d'hébergement d'urgence devient un hôtel. Alors un hôtel, voilà, comme vous imaginez, très très bas de gamme, puisque les gens restent toujours dans des dortoirs où, ça fait partie de l'humanitarisation de cette période, on aura parfois des chambres à deux personnes. Ça va être la tendance. Des chambres à deux ou des chambres à trois. Mais malgré tout, voilà, en dépit de ce facteur toujours typique de l'urgence sociale, c'est-à-dire on considère pas l'humain comme une personne à part entière qui a droit à un espace privatif, comme tous les agents ordinaires qui rentrent chez eux le soir tranquille. Non, on considère que pour eux, bah, ils peuvent dormir avec un inconnu, enfermé dans la même chambre. Et je, bien sûr, vous imaginez le nombre de récits que j'ai pu collecter de personnes qui ont peur. Ou qui sont terrorisés ou qui sont emmerdés par le résident qui est avec eux, parce qu'il fait pipi toute la nuit, parce qu'il ronfle, parce qu'il est violent, parce qu'il veut regarder la télé, parce qu'il fume, parce qu'il boit, parce qu'il sort, il rentre, parce qu'il fait venir du monde, parce qu'il veut une activité sexuelle avec le compagnon, etc., etc. C'est un enfer, même deux personnes, c'est un enfer. Voilà, donc l'humanitarisation, c'est pas bisounours non plus. Donc le PARSA a pour... grand intérêt de permettre à la personne au moins de pouvoir se poser, de pouvoir dormir et de pouvoir avoir un, non pas un chez-soi, hein, on est loin du chez-soi d'abord, du housing first, qui commence à devenir la règle de référence aujourd'hui, sur un logement d'abord, et puis on fait le travail social dans la foulée. Et du coup, on voit apparaître là où c'était des grands centres sans avec des permanents non formés, souvent violents, clientélistes, qui protégeaient leur communauté, etc. On voit apparaître des travailleurs sociaux. On voit apparaître justement ce qui existait dans les CHRS ou ce qui existe ailleurs. On voit apparaître tout un mouvement donc de défense des droits des SDF. Donc des dossiers maintenant vont être constitués dès l'hébergement d'urgence. Vous allez avoir aussi des ouvertures politiques, le conseil de vie sociale, où les personnes peuvent parler. C'est de la foutaise la plupart du temps. Ça marche très mal, pour plein de raisons. Et j'en ferai une émission spéciale, mais vous pouvez imaginer que aussi mon émission sur la zone grise participe aussi de cette difficulté de mettre en place les CVS. Mais il y a quand même cette bonne intention de la participation. Voilà. Et c'est quelque chose par rapport auquel il faut y croire, il faut défendre ça, il faut sans doute former les travailleurs sociaux, accompagner les SDF et faire en sorte de se saisir de ces CVS pour aller avoir une sorte de syndicat pour avoir comme le droit commun la défense des droits des usagers des hébergements, dans les hébergements. Et par rapport à ça, ce qu'on ne pouvait même pas imaginer dans les années 90, où la personne était jetée le matin et reprise le soir dans un cycle infernal, où elle repassait dans la cabine téléphonique, appelait le 115, passait des heures à essayer de tomber sur la personne au standard du 115 pour avoir encore une place pour le lendemain, c'était infernal. Les gens passaient leur temps en fait à tourner là-dedans, c'était infernal. Donc ça, quelque part, le SAMU social est infernal, puisque c'était lui qui défendait ce principe avec Chirac et Emmanueli, fondateur du SAMU social, de cette tournante entre le 115, l'hébergement, et c'était un cercle infernal. Je vous dis entre parenthèses que le SAMU social était né en 93 et visait à remplacer la BAPSA, cette police des SDF, parce qu'on n'avait plus le droit, à partir de la dépénalisation de la mendicité et de du vagabondage en 1993, on n'avait plus le droit vraiment, avec les policiers, de prendre de force les SDF. Donc du coup, le SAMU social est une manière douce d'aller faire du nettoyage de rue. Et donc le SAMU social est monté en puissance. Et en 2007, il était bien sûr dénoncé par Médecins du Monde et les enfants de Don Quichotte comme étant la structure qui incarnait l'hébergement d'urgence précaire et la souffrance récurrente à laquelle étaient confinés les SDF qui devaient passer leur temps dans la cabine téléphonique. Et bien sûr, j'ai fait l'expérience avec Georges, puisque j'étais avec lui dans cette période-là, et on passait parfois, on avait fait un test, ou parfois on passait 3 heures pour essayer de mettre la main sur le SAMU social, enfin sur le 115, géré par le SAMU social, pour essayer d'avoir une place qu'on nous donnait jamais, parce qu'on nous disait qu'on ne la donnait pas tout de suite, et en plus, le truc était embolisé, il y avait très peu de places finalement disponibles le soir même. Voilà. Mais malgré tout, sur le papier, on a quand même plus de travailleurs sociaux, des possibilités d'activités ludiques, on a des maraudes qui se mettent en place, là aussi ça vient du SAMU social, on a des accueils de jour, quand la personne est virée de son centre à 7h du matin, il y a des boutiques solidarité qui ouvrent, des accueils de jour, où la personne peut aller se doucher, rencontrer un travailleur social, un médecin, un podologue, peut parfois même se faire masser. Donc il y a quand même, voilà, toute cette... Et puis il y a un peu plus tard, après les Don Quichotte, il y a l'État donc qui va tenter de rationaliser l'urgence, puisque ça a été mis sur agenda, ça a été finalement une sorte d'explosif à la phase des gouvernants, et du coup va se mettre en place cette gestion bureaucratique de l'hébergement d'urgence qui n'existait pas vraiment auparavant, puisque les associations finalement se tiraillaient les unes les autres, avaient leur propre population captive et s'arrangeaient pour les faire tourner dans leur propre structure. Et bien là, il y a un étage supérieur qui vise à gérer les places, et cette rationalisation des affectations est mise en place par le SIAO, le Service Intégré d'Accueil et d'Orientation, qui va constituer des dossiers des gens et suivre leur circulation. Et comme c'est la stabilisation qui prime désormais, les gens restent dans les foyers, eh bien, il va y avoir finalement une gestion des places restantes. Et le gros problème d'aujourd'hui, c'est que finalement, tout est embolisé, puisque les gens restent maintenant 7-7. Donc, toute la complexité, c'est de faire sortir par le haut, par les CHRS, par les maisons relais, et bien sûr, par le logement de droit commun. Et comme je vous le disais, la DALO ne marche pas, et le passage par le droit commun est bloqué, puisqu'on a ces mécanismes de blocage liés aux commissions d'éligibilité des personnes. Donc, ce dispositif est donc dans la sophistication, la rationalisation, mais reste extrêmement, encore dans l'urgence sociale, dans l'inclusion périphérique dont je vous parlais, parce que ça reste précaire. Les gens restent confinés dans l'hébergement d'urgence. Ils sont bloqués pendant des années. J'ai rencontré des personnes qui étaient en urgence dans cette période-là depuis 10 ans, depuis 2007 jusqu'à 2019. Il y a des gens qui ne sont quasiment jamais sortis de leur structure. Et j'en ai rencontré notamment à la Poterne, une personne qui était là, mais c'est un mixte entre CHU et CHRS, qui était là depuis 12 ans. Voilà. Donc on a de l'embolisation, on a une durée de précarité qui s'inscrit, on a voilà, une sorte de grand renfermement doux qui s'institutionnalise. Et puis parallèlement, on a toujours, avec le phénomène des migrants et d'arrivée massive des migrants, qui complexifie la question de l'hébergement d'urgence, on a les plans grand froid qui existent toujours, le compassionnel de l'hiver existe toujours, et chaque hiver, on pleure à nouveau pour les SDF à la rue, et on les met toujours dans des gymnases. Et comme je suis toujours en lien avec des associations caritatives, je parle aux directeurs, qui sont en partie certains devenus des proches, quoi, avec lesquels on a vraiment une relation de confidence, et qui m'expliquent effectivement l'aberration dans laquelle ils se trouvent de devoir repartir à zéro par rapport à tout le phénomène de la stabilisation et des PARSA. Eh bien, on est retombé encore avec une urgence bas de gamme qui finalement est le lot de l'État. Quelque part, je vais vous citer un technocrate, un responsable de l'urgence de Paris avant les Don Quichotte, mais c'est pour vous dire que cette urgence demeure toujours. Il y a toujours des grands dépotoirs, notamment la boulangerie, Porte de la Chapelle, mais il y en a d'autres. Et il y a ces plans grand froid où encore à nouveau, on met les gens dans des boîtes qui sont tout à fait inadaptées à l'accueil de tout être humain. Alors ce technocrate, je le cite. Mais bien sûr, à la fin des années 90, mais c'est toujours ce principe de la mise à l'abri de l'État et de l'urgence sociale qui existe, quel que soit le PARSA ou quelle que soit la stabilisation qui demeure. Alors, Je le cite. Il y a une certaine frustration des responsables des centres d'hébergement d'urgence qui nous disent « On ne fait rien, finalement on les accueille et puis après on les remet à la rue, c'est de l'argent foutu en l'air, c'est de la perte d'énergie, il nous faut des travailleurs sociaux, il faut les accrocher autrement. » Il y a les mêmes critiques sur la politique du thermomètre, vous achetez la bonne conscience collective, vous êtes le bras armé du gouvernement qui fait de l'affichage. Donc voilà, là il citait le caritatif de manière générale. Et lui continue. Et c'est ça la doctrine de l'urgence pour nous, une logique minimaliste, essentielle, quoique critiquée. Un préfet demandera toujours de mettre à l'abri des gens. Il y aura toujours des besoins de CHU immédiats en plein hiver, quel que soit le coût, l'énergie et la frustration des associations qui font cela. Nous, État, nous considérons qu'il faut cela. Alors le point de vue de l'État, c'est la mise à l'abri immédiate. C'est un service public, si vous voulez, de l'hébergement d'urgence. Qu'est-ce que l'État doit mettre en place à minima pour éviter que les personnes meurent de froid dans la rue? C'est ça la doctrine, d'une certaine manière. L'organisation est un service à minima. Pour nous, c'est l'hébergement d'une nuit. Vous voyez, à l'époque, on était effectivement très loin de la stabilisation et de ce qui existe aujourd'hui en 7 sur 7. Donc, voilà, pour nous, c'est l'hébergement d'une nuit. Vous imaginez, hein, imagine le mec qui reprend le 115 et puis qui rappelle, et puis je poursuis la citation. Dans n'importe quelle condition, avec une organisation optimisée, les bus, c'est à la limite l'ouverture d'un gymnase en 2 heures pour qu'effectivement les populations les plus démunies en cas de crise météorologique soient à l'abri. C'est ça la mise à l'abri, et c'est notre première doctrine, notre mission de service public, ils appellent ça le service public, qui au moins doit répondre à cette question. On a affiné avec un instrument comme le 115 en se disant qu'il fallait aller au-delà, garantir 7 nuits, 14 nuits. Et ça, les associations ont tendance à l'oublier. Elles considèrent que ce premier pas est largement insuffisant et personne ne peut le nier. Mais au moins, ça a le mérite d'exister. C'est important de notre point de vue d'organiser cette mise à l'abri immédiate. Alors, une fois que vous avez dit ça, vous vous apercevez en effet que la mise à l'abri immédiate n'a qu'une fonctionnalité très limitée. Que les personnes retournent à la rue le lendemain matin. C'est un scandale, ce n'est pas humain. Ça, c'est le point de vue associatif. Il nous faut une accroche. Il nous faut du temps pour une évaluation sociale, pour le repos de la personne. Voilà ce que disent les associations. Et les associations nous disent, finalement, ce que vous faites, c'est encore plus les enfoncer. Vous entretenez le cercle vicieux de l'urgence. Et quelque part, vous les enfoncez. Mais nous, l'État, on est d'accord. On sait bien que c'est de l'hébergement sec, fruste et sans continuité possible. Mais c'est comme ça, c'est la mise à l'abri.
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0: Donc, ce point de vue-là va exploser en partie en 2007, mais vous voyez que le champ de l'urgence se diffracte en fait en deux grandes logiques. Une logique de l'hébergement d'urgence pour les migrants ou les nouveaux arrivants du prolétariat, notamment les Polonais ou les gens de l'Est. Quand je faisais des maraudes avec Emmaüs au début des années 2000, on avait énormément de Polonais, d'Ukrainiens, de Russes, de Biélorusses qui dormaient dans la rue et qui parfois se retrouvaient à presque une centaine dans le tunnel du Châtelet. Et dans la période récente encore, où j'y étais dans les années 2010, il y avait encore toujours ces grands groupes, à tel point que parfois même les maraudeurs ou ceux qui allaient donner à bouffer avaient été dévalisés quand les gars débarquaient à une cinquantaine sur le camion pour tout prendre. Donc c'est ce phénomène d'hébergement pour les migrants, c'est même institutionnalisé, et aujourd'hui, depuis un an ou deux, on a des centres d'hébergement d'urgence pour migrants. À côté des centres d'hébergement d'urgence généralistes, qu'ils soient stabilisés ou pas, on a voilà cette sorte de différenciation, une sorte de aussi de hiérarchisation, et du coup on se retrouve à finalement presque à entériner le principe du Front National, qui est de ne pas donner aux étrangers les droits sociaux des Français. Voilà. Et on a toujours les plans grand froid avec les gymnases. Donc, je voudrais pour finir vous donner les grands principes de cette logique de l'urgence. D'abord, je voudrais vous

rien, puisqu'ils ne sont pas français, ils n'auront pas droit au RSA, ils auront juste droit à l'aide médicale d'État, et ils n'auront pas le droit de travailler. Et Valls a même fait sortir une circulaire aberrante où finalement on exige d'avoir du travail pour pouvoir des papiers, mais on donne l'impossibilité de travailler quand on est sans papier. Voilà, donc on a ce principe de la gradualisation, où tout en bas on a aujourd'hui le migrant sans papier, et on a ceux qui après sont un peu stabilisés dans les centres d'hébergement d'urgence, dits stabilisés, et on monte après avec les CHRS, où là il y aura plus de confort encore. Et donc plus on monte dans le statut, finalement, et plus on aura de moyens. Donc ça, c'est un principe qui a été évoqué dans un ouvrage, La rue et le foyer, publié par l'INED, un article de Charles Soulier, qui d'ailleurs à l'époque était venu me voir, moi et Corinne Lanzarini, pour qu'on l'aide à rédiger ce papier. Donc on pourra dire que c'est carrément mon concept qui a été utilisé, celui de la gradualisation de l'aide sociale. Le deuxième point, c'est qu'il ne faut jamais oublier que cette urgence sociale, cette inclusion périphérique dans le secteur de l'assistentiel, est lié au fonctionnement des États néolibéraux. Mais là aussi, on a un paradoxe. Alors que on a un démantèlement du service public avec l'État néolibéral, c'est-à-dire on casse les postes dans l'école publique, on casse les postes dans le travail social, on supprime les postes partout, y compris à l'université, on demande moins d'État dans cet État néolibéral, et bien paradoxalement, le secteur de l'urgence a explosé en termes de postes, en termes de budget, et il y a aujourd'hui beaucoup de travailleurs sociaux là où il n'y en avait pas auparavant. Donc en fait, pourquoi y a-t-il beaucoup de moyens? Pourquoi finalement le secteur du bras gauche de l'État dans l'urgence sociale a été monté en puissance là où tous les secteurs du monde ordinaire finalement régressent? C'est parce qu'en fait, c'est bien la question des grands équilibres qui se jouent. Ces grands équilibres, finalement, les dominants le savent, si on ne donne pas la possibilité d'avoir un minimum social, on se trouve dans des situations désespérées et dans des passages à l'acte. Et ces passages à l'acte, au 19e siècle, bien sûr, c'était les émeutes de la faim. Il faut savoir que dans tout pays qui dispose de richesses, soit les États occidentaux riches, soit des États rentiers, si je prends par exemple le cas de l'Égypte, où les militaires contrôlent toute l'économie et disposent de la rente du canal de Suez, eh bien, ce sont eux qui donnent à manger dans une filière parallèle au secteur économique. Il y a des boulangeries que pour les pauvres, où le pauvre peut payer 4 piastres, une misère, quelques petits centimes, son pain de tous les jours. Et en Algérie, Bouteflika avait aussi donné aux jeunes des financements pour se lancer dans un projet et ne rembourse qu'au bout d'un certain nombre d'années une petite somme régulière. Donc on achète la paix sociale dès qu'on a de l'argent. Et donc on voit bien que on peut avoir la politique des escadrons de la mort telle qu'elle existe au Brésil. Elle a permis de tuer des dizaines de milliers de gosses dans les rues avec les escadrons de la mort. En fait, un couple entre les commerçants et les services paramilitaires qui en fait étaient des policiers qui faisaient du travail supplémentaire, on pourrait dire, la nuit. Donc ce nettoyage physique équivalent quelque part aux galères ou aux bagnes de l'Angleterre ou de la France à une certaine époque. Et voilà, c'est le cas extrême. Mais dès qu'on a la possibilité d'avoir des élites un peu pacifiées, on se retrouve vers une logique de gestion des grands équilibres pour éviter le vol, pour éviter les émeutes. Voilà, donc c'est l'urgence sociale, que ce soit aux États-Unis ou quel que soit l'État libéral américain, il y a Salvation Army, il y a énormément de centres d'hébergement d'urgence, il y a énormément de programmes d'insertion aux États-Unis, même si effectivement beaucoup de programmes sont aussi très très violents. Je vous reporte aux travaux de Vincent Lyon-Callot notamment, qui avait effectué des recherches remarquables sur ces programmes dans les centres d'hébergement d'urgence aux États-Unis. Ça, c'est le deuxième point, hein. Donc le fait que on a un phénomène des ciseaux, entre d'un côté la régression de l'État et des services publics, notamment les hôpitaux, on est en plein dedans avec les hôpitaux, et de l'autre côté, ce secteur de l'urgence qui coûte extrêmement cher. Et le dernier rapport d'Allier, qui date de quelques années à peine, dit bien que c'est un gouffre financier pour l'État. Ça coûte 1 milliard et sans doute bien plus encore, mais on avance le chiffre d'un milliard. Le troisième point qu'il faut avoir en conclusion de cette émission sur l'hébergement d'urgence, c'est qu'on se situe dans une tentative de nettoyage, de stockage, de ramassage, de mise à flot, pour rendre le plus possible invisibles les personnes à travers une fixation, une sédentarisation dans des boîtes, mais dans des boîtes contrôlées par l'État. Donc c'est contre le bidonville et le squat, et c'est contre l'errance du vagabond habituel. Voilà. L'État a toujours peur des flux, l'État a toujours peur des gens qui circulent et qu'on ne contrôle pas. Donc il faut jamais oublier, voilà, que cette urgence est toujours...

lié à un contrôle social. Ce ramassage a pour finalité de rendre invisible un phénomène qui est la honte des élites dominantes. Mais on ne peut pas totalement le rendre invisible parce que les personnes soit refusent d'aller dans les hébergements d'urgence, et ça on le voit bien régulièrement dans les médias, soit dans la journée vont pratiquer la mendicité comme revenu de subsistance ou complémentaire quand soit il n'y a pas de RSA, quand on est sans papier, soit le RSA ne suffit pas, loin de là. Et je peux vous dire que les personnes que je rencontre et que je fréquente dans les foyers, souvent me tentent de me taxer parce que tout simplement le RSA passe dans les clopes, il passe dans quelques achats. Imaginez les fringues à acheter ou autre. Bon, voilà, 400 euros, ça part très vite. Donc le quatrième point, c'est bien la question du contrôle social et de la sécurité publique au-delà de l'invisibilisation partielle. Le SDF dans l'urgence sociale est une menace pour l'ordre social. La mise à l'abri est une façon de réguler ça, comme je l'ai dit, mais au-delà de ça, il faut contrôler, il faut soigner de force si on le veut. Donc c'est le principe du ramassage forcé avec les maraudes en hiver. C'est pas seulement le fait qu'on veut pas que la personne elle meure dans la rue en plein froid, c'est parce que effectivement il y a cet impératif d'éviter aussi, avec le principe de non-assistance à personne en danger, d'éviter des épidémies si jamais on ne contre pas. Donc il y a la bobologie qui se répand avec le SAMU social, les maraudes de toutes sortes. Et on essaye de faire en sorte que, de manière douce aujourd'hui, mais ça peut être aussi avec la manière forte, on puisse faire en sorte qu'il y ait une sécurité publique et une sécurité aussi sanitaire. Et bien sûr, de l'autre côté, on a le côté bras gauche de l'État avec les allocations, les droits, la participation et la sociabilité. Le cinquième point, c'est qu'en fait, cette solidarité nouvelle, cette politique sectorielle, va de pair avec une idéologie de la solidarité qui est fondée sur un toilettage de l'amour compassionnel. On n'est plus sur l'ancien amour christique ou compassionnel du caritatif. On a aujourd'hui, avec la médiatisation à outrance de la vie sociale, un amour à distance. Boltanski appelait ça la souffrance à distance. On souffre pour l'autre abstrait à distance, avec le Téléthon, avec les dons pour les catastrophes, avec les Restos du Cœur. Coluche, c'est bien un produit des médias. Personne ne connaît directement Coluche. Donc on a ce mécanisme-là qui existe. La médiatisation est un phénomène crucial. Et cette médiatisation, elle permet de donner à voir, à travers les reportages qui sont faits sur les pauvres, elle permet de donner à voir un être humain. Alors que si on voit le type dans la rue, il est personne repoussoir, il ne parle pas, ou il fait de la mendicité agressive. Et donc, du coup, il n'y a pas de phénomène d'identification et d'empathie possible. Les médias fonctionnent comme tiers, rendant possible ce mécanisme d'identification partielle. Et les sondages ont montré que 80% des gens, à l'époque des enfants de Don Quichotte, se sentaient solidaires parce qu'ils disaient « moi aussi, je peux devenir comme ça ». Voilà. La deuxième idée à travers cette nouvelle idéologie, la deuxième idée à côté de l'amour à distance, c'est que on a une disparition tendancielle de la stigmatisation sur le pauvre, le fameux mauvais pauvre dont je vous parlais, parce qu'il y a un décalage sur le migrant. Le blanc est celui à qui on a volé son travail. On a une sorte de fascio-système, de fascisation douce du système social, gagné sans doute par le Front National, c'est une des plus grandes victoires du Front National dans notre société, qui fait qu'il y a une sorte de sanctuarisation du travail blanc, et que la polarisation sur l'étranger, par les dominants, puisqu'aujourd'hui c'est les discours majeurs de la menace, rend légitime les colères du peuple et de sa revendication permanente. Et c'est sans doute, je pense, le creuset qui a rendu aussi populaires les gilets jaunes, à savoir les petites émeutes et les revendications des Français blancs pour aller vite. La troisième idée, et sans doute aussi la plus profonde, c'est qu'en fait, ce rapport au SDF, au sous-prolétariat, n'est pas dissociable d'une société de classe moyenne qui fonctionne au capital culturel. Je l'avais déjà étudié sur la gendarmerie, où le taux de diplôme, de scolarisation est élevé. On a maintenant beaucoup de Bac+2, Bac+3 parmi les jeunes gendarmes, et donc ça rend un rapport très différent au travail, à la violence. Les patrons eux-mêmes, qui auparavant pratiquaient des sports et qui passent par les écoles de commerce, un des livres de Beau et Pialou qui parlait dans le retour de la question ouvrière de la scolarisation des enfants des classes populaires, avec toute l'espérance qui est associée au fait de passer par l'école. Alors bien sûr, il y a du désenchantement quand on voit que les diplômes sont des assignats et que du coup ça donne pas véritablement de débouchés professionnels. Et puis il y a ces phénomènes de citoyenneté dans le social, avec toutes ces classes moyennes qui se déploient dans l'activité sociale en étant citoyens. Et là, on a tous les maraudeurs, des collectifs associatifs de maraudeurs, on a les bagageries citoyennes dans les quartiers.
Et on voit bien qu'à travers le mouvement des Don Quichotte, les bobos de tout poil qui ont investi tout le canal Saint-Martin, en fait, venaient régulièrement filer de la bouffe, y compris les bistrots tout le long, donner à manger. Enfin, tout ça, c'est détaillé dans le livre. Il y avait vraiment une solidarité, une empathie qui était liée effectivement à ce phénomène de... Finalement, c'est la sixième idée de pacification. Je renvoie aux travaux de Norbert Elias sur la pacification des sociétés occidentales à travers ces concepts majeurs que sont l'autocontrainte et les interdépendances. Donc, l'interdépendance, voilà, qui fait qu'on ne peut plus tuer l'autre en face comme on le faisait au Moyen-Âge. On est de plus en plus lié à la division sociale du travail, on est tous interdépendants. Et donc, du coup, si on commence à perturber un secteur d'activité, ben, les autres en répercussion sont affectés. Donc, maintenant, aujourd'hui, une grève, par exemple, où on bloque les trucs de pétrole, ben, c'est toute l'activité économique qui est affectée. Donc, cette interdépendance, elle produit donc des habitus, des dispositions qui, avec le recul des guerres, la disparition aussi des guerres, font qu'on a beaucoup plus de douceur, de capacité à prendre conscience donc de l'abandon de l'autre. Donc, mais ce principe de pacification ne jouait pas avant 2007, puisqu'on voyait que les gens finalement ne savaient pas qu'il y avait des hébergements d'urgence violents et que les gens étaient finalement enfermés par du caritatif qui passait pour être humaniste, l'abbé Pierre et tous les autres, alors qu'en fait les conditions étaient terribles, mais n'étaient pas connues par les citoyens. Donc, ce phénomène de pacification n'est pas autosuffisant, c'est pour ça que c'est le sixième point, mais ces six idées enchâssées les unes aux autres donnent une vision d'ensemble de cette inclusion périphérique et de cet état de l'urgence sociale que je voulais aujourd'hui vous évoquer.

0: l'assemblée, chez les chrétiens des fidèles, là, l'assemblée du peuple. Et ces lois sont votées avec la clause fantastique. Il a semblé bon au démos et à la boulée, c'est-à-dire au peuple et au conseil. On ne dit pas que c'est la vérité absolue. On ne dit pas que c'est Dieu qui a donné les tables de la loi. On dit, en ce moment-ci, les Athéniens ont cru bon de voter cette loi, ce qui veut dire que 5 ans plus tard, ou 10 ans plus tard, ou 20 ans plus tard, on peut les changer. Et puis, la démocratie est exercée par le fait que les tribunaux ne sont pas faits par des juges professionnels, ne sont pas composés par des juges professionnels. Les juges sont tirés au sort, il y a un système extrêmement compliqué que Aristote décrit dans la Constitution des Athéniens pour qu'il n'y ait pas de tricherie possible, et pour que tout le monde ait des chances égales de participer à ces tribunaux. Donc c'est les tribunaux populaires qui jugent toujours, selon les lois bien sûr, et puis il y a bien entendu des magistrats. Alors ces magistrats sont, on peut les classer en 2 catégories, il y a des magistrats qui représentent en un certain sens la cité, la police, et ces magistrats-là sont tirés au sort parmi tous les citoyens, puisque tout citoyen est supposé être également capable que tout autre de représenter la police et d'exercer les fonctions de magistrat. Et puis à certains offices, certains postes, dont les Athéniens par exemple considèrent qu'ils impliquent pour leur exercice un savoir spécifique, c'est-à-dire une techné, c'est un des sens du mot techné, et là, il n'est pas question de tirer au sort, on élit parce que l'élection, comme le pensent les Athéniens, comme ils le disent, comme le dira aussi Aristote, l'élection est évidemment un principe aristocratique. Aristote, c'est le meilleur, n'est-ce pas ? Bon. Quand on élit les meilleurs. On ne connaît pas de député qui se présente aux gens en disant « Élisez, moi, je suis le pire. Hein? Je suis le meilleur. Bon. » Mais ça, ça vaut pour les domaines où il y a un savoir spécifique. Par exemple, si on veut construire des bateaux, on élit un magistrat responsable pour cette construction des bateaux ou pour la construction des murailles, et on élit 10 stratèges, c'est-à-dire 10 chefs de guerre parmi les gens qui sont supposés s'y connaître le mieux dans ces affaires-là. Ces postes-là sont électifs, mais ceux qui sont élus peuvent toujours être révoqués d'une certaine façon, c'est-à-dire un citoyen peut engager une procédure en disant « Périclès a violé la loi ». En faisant telle et telle chose, et le tribunal décide. Or, ça, c'est la conception de la démocratie qui a été créée là, avec, qui va de pair avec ce qu'il faut bien appeler la création de la politique, au sens profond du terme. La politique, c'est pas, dans la conception grecque, uniquement, pas du tout même, les intrigues sur un pouvoir qui existe, ça, ça existait toujours. Chez les Chinois, chez les Indiens, chez n'importe qui, chez les Aztèques, il y a un roi ou il y a des prêtres, et puis ils intriguent, et puis il y a une question de comment gérer le pouvoir. Et la politique chez les Grecs, c'est comment faut-il instituer la société. C'est-à-dire, quelle est la bonne société, quelle est la juste société, et par quelles institutions cette bonne et juste société peut s'incarner. Et la réponse démocratique, c'est que ce n'est que le peuple qui doit vivre sous ces lois qui peut décider de quelles sont les meilleures lois. Hein? Donc ça, c'est la liaison avec la politique qui conduit tout de suite à une liaison avec la philosophie, on en parlera peut-être tout à l'heure, mais qui aussi conduit par opposition au moderne, alors là c'est un problème énorme, à l'opposition entre la démocratie directe et ce que les modernes ont inventé comme démocratie représentative. Chez les Grecs, il n'y a pas l'idée de la représentation. Encore une fois, personne ne dit que tout le monde peut à tout moment décider de toute chose. Ou bien il y a les spécialistes, ou bien il y a les magistrats. Mais il y a des magistrats. N'est-ce pas? Ces magistrats ne sont pas des représentants, au sens que le peuple a dit, bon, on leur délègue tout pouvoir pendant une certaine période, comme nous faisons. N'est-ce pas? C'est simplement des émanations de la cité qui l'incarnent, à certains égards, et pour certaines fonctions. Chez les modernes, l'idée de la démocratie représentative va de pair avec ce qu'il faut bien appeler une aliénation du pouvoir, une expropriation, une auto-expropriation du pouvoir, c'est-à-dire la population dit, ben, pendant 5 ans, je n'ai rien à faire sur le plan politique, j'ai choisi 548 personnes qui vont s'occuper de mes affaires. Dans le cadre de la Constitution, etc., avec certaines garanties et tout le reste. Le résultat, c'est que pendant ces 5 ans, les citoyens ne sont pas actifs, ils sont passifs. Et même le jour des élections, mais enfin ça c'est une autre discussion, de quoi peuvent-ils décider? On leur présente 2 personnages ou 2 partis, et toutes les options qui vont apparaître pendant ces élections-là sont déjà prédéterminées, bien entendu, par la situation créée pendant les 5 années précédentes. Bon. Alors, bon, il y a là une énorme différence, et une autre différence aussi, qui est dans le terme, enfin pas dans le terme de démocratie, mais dans la conception des Athéniens, des cités démocratiques en Grèce, c'est qu'il n'y a pas d'État, à vrai dire. Et là, il faut peut-être faire, si on a le temps, une petite parenthèse. Bon, les modernes ne comprennent pas ça. On a retrouvé, Aristote était un grand philosophe, mais qui a vécu après, pratiquement, la grande période démocratique. Mais c'était un philosophe très, comment dire, terriblement travailleur, terriblement précis. Il avait créé une école et il a réuni à peu près 160 politéiés, c'est-à-dire constitutions de cités grecques et même de certaines cités étrangères. Elles ont été toutes perdues, mais vers 1880, on a trouvé sur un papyrus la constitution des Athéniens, Athénaïon Politeia. Or, tous les philologues ont traduit le titre de ce livre, et dans la collection Budet, ça apparaît encore, la constitution d'Athènes. Pour les Grecs, pour Aristote, pour Thucydide, quand il écrit la guerre du Péloponnèse, quand il parle de l'entité politique que nous appellerions Athènes, c'est pas, il ne parle jamais d'Athènes. Athènes est une expression géographique. À tel moment, Alcibiade est parti d'Athènes. Mais les Athéniens, cet hiver-là, ont décidé, les Lacédémoniens ont décidé. C'est-à-dire, c'est le peuple lui-même qui est ce que nous appelons État. C'est-à-dire qui est le pouvoir politique. Alors que dans l'imaginaire politique moderne, nous ne sommes jamais sortis, finalement, de la conception qui a été créée par la monarchie absolue. C'est-à-dire qui a là le pouvoir, quelque part, un monstre, hein, le Léviathan, comme a dit Hobbes. Ce monstre, de temps en temps, sort, je sais pas, de sa grotte et demande 10 000 jeunes gens, 40 000 jeunes filles pour les manger, 100 000 personnes pour les tuer, etc., demande l'argent et tout le reste. Nous ne pouvons rien à l'égard de ce monstre. Ce que nous pouvons faire, c'est placer autour de sa grotte des barricades en papier, qui s'appellent les constitutions, qui limitent les prérogatives de l'État. Et on peut le voir avec quelque chose, sur un point qui est très amusant, c'est le problème de la délation. Il faut arrêter peut-être.
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2: Donc, le problème de la délation.
0: Oui. Alors, nous avons une conception de la délation. Dénoncer quelqu'un, en principe, ça ne se fait pas, c'est même infâme. Déjà, ça commence à l'école, c'est un donneur, etc. Mais enfin, bon... Actuellement, je ne sais pas quelle est la mentalité, mais enfin, je pense que même un meurtrier, on le dénoncerait. Bon. Et il y a un passage de Platon, Platon lui aussi étant la décadence, c'est après la démocratie, il est la démocratie, il la décrit de façon tout à fait calomniatrice, mais ce n'est pas le problème. Il discute dans un livre qui s'appelle Les Lois, et il veut régler la question de la délation, disant... Qu'est-ce que le délateur peut faire, doit faire, si, bon, veut réglementer d'une certaine façon la délation, et les philologues et les philosophes modernes sont ahuris devant ce phénomène, et les plus, comment dire, indulgents parmi eux disent, évidemment, comme à Athènes, il n'y avait pas de tribunaux professionnels, qu'il n'y avait pas de procureurs, que les policiers étaient des esclaves, policiers de la ville étaient des esclaves, bon, qui étaient sous les ordres d'un magistrat qui lui était un citoyen. Bon. Évidemment, les Athéniens étaient obligés de recourir au fait que chaque citoyen pouvait dénoncer quelqu'un d'autre. Mais si on réfléchit, on peut voir toute la différence de la conception. Ou bien les lois sont mes lois. Je les ai votées. Même si j'étais minoritaire, j'étais contre cette loi, mais j'accepte la règle démocratique. C'est-à-dire, une loi qui a été votée, c'est notre loi. À la limite, si je n'en veux pas, on y reviendra encore, je peux quitter la ville. Bon. Sans demander l'autorisation de personne. Bon. Si les lois sont mes lois, et si quelqu'un d'autre les transgresse, ça appartient aussi à moi, et pas à un corps professionnel spécialisé de faire observer la loi. D'où le fait que tout citoyen athénien peut accuser n'importe qui d'autre d'avoir commis tel ou tel délit. Ceci qu'il s'agisse du droit criminel habituel, ou qu'il s'agisse, et c'est le plus important d'ailleurs, enfin, de la sphère politique. Chez nous, qu'est-ce qui se passe? Nous avons encore la conception que la loi, c'est pas notre loi. Que la loi, c'est la loi du roi. En Angleterre, d'ailleurs, le procureur s'appelle toujours l'avocat de la couronne. N'est-ce pas? Bon. Donc, c'est leur loi. Nous sommes toujours les serfs, hein, qui essayons de nous tirer de la réglementation imposée par le seigneur ou par le roi. Donc, nous ne nous dénonçons pas entre nous, puisque de toute façon, la loi, c'est la loi des autres. Moi, je ne plaide pas pour la délation ou contre la délation, mais je veux montrer par là la différence de deux conceptions de notre rapport à la loi, à l'application de la loi, à la transgression de la loi. Évidemment, ça, c'est le problème qui a été posé depuis qu'il y a eu les sociétés nationales grandes, déjà, au 18e, 17e, 18e, etc. Peut-être une remarque préalable serait nécessaire. Moi, je ne dis évidemment pas que la police des Athéniens, enfin la cité des Athéniens, leur constitution, institution de la cité, c'est un modèle. Ce serait de la folie, non seulement à cause de la dimension physique, à cause d'une foule d'autres choses. Je dis simplement que c'est un germe, c'est-à-dire que nous pouvons nous inspirer de cela pour essayer de penser autrement notre relation à la loi, notre relation à la collectivité, notre relation au pouvoir. Bon. Or, dans le domaine que nous discutons, ce germe signifie quoi? Et combiné d'ailleurs avec l'expérience des temps modernes. C'est qu'à partir du moment où j'ai une représentation fixe et stable des représentants du peuple, ça Rousseau le savait déjà, il le dit. Rousseau dit les Anglais croient qu'ils sont libres parce qu'ils élisent leurs députés une fois tous les 5 ans. Eh bien, ils sont libres un jour sur 5 ans. Et même là, encore une fois, comme on le disait tout à l'heure, c'était trop concédé. Parce que même ce jour sur 5 ans, ils ne sont pas libres, les jeux sont déjà faits. Les dés sont faits. Bon. Mais nous ne pouvons évidemment pas penser qu'il peut y avoir une ecclésia, une église des 55 millions de Français ou des 35 millions qui sont en... la majorité politique électorale, mais nous pouvons nous inspirer de l'idée de la démocratie directe. Et nous pouvons essayer de trouver des formes par lesquelles, d'abord, au niveau local, au niveau de l'entreprise, au niveau des autres institutions, les gens s'autogouvernent, et que toute délégation qui est faite vers des organes centraux reste sous le contrôle des populations. N'est-ce pas? Or ça, les temps modernes ont donné des exemples de cela. Le mouvement ouvrier a donné des exemples de cela. Les conseils ouvriers ou les soviets, avant qu'ils soient tout à fait dominés par le parti bolchevique, c'était cela. C'est-à-dire on avait une délégation qui était échelonnée, si je peux dire, mais où chaque échelon qui déléguait à l'échelon supérieur pouvait toujours révoquer ceux qui l'avaient délégué. Mais la chose principale, la difficulté principale, à mon avis, avec les sociétés modernes, c'est pas là. Je veux dire, c'est pas de trouver des formes qui garderaient, qui renouveraient l'esprit de la démocratie directe. D'abord, nous ne pouvons pas les trouver ici, maintenant. Je veux dire, créer des formes de démocratie qui ne soient pas aliénantes, où les gens participent dans la société moderne, ça ne peut être que l'œuvre du peuple entier, et non pas d'un théoricien, ou d'un artiste, ou de je ne sais pas qui dirait « voilà la recette, vous n'avez qu'à appliquer cela ». Mais, par rapport à ce problème représentatif, etc., l'essentiel c'est quoi? C'est que les citoyens anciens considéraient effectivement que la communauté, la police, était leur affaire. Ils se passionnaient pour cela, n'est-ce pas? Et que les individus modernes, c'est là que le bas blesse, ne se passionnent pas pour cela. D'où d'ailleurs ce phénomène tout à fait caractéristique du monde moderne. Nous avons des longues périodes de plus ou moins grande apathie politique, pendant laquelle les affaires communes sont gérées par des politiciens professionnels. Et puis nous avons de façon paroxystique, comme des crises, des révolutions. Parce que évidemment, les professionnels gérant le domaine politique ont été trop loin, ou ce qu'ils font ne correspond plus à ce que la société veut. La société ne peut pas trouver des canaux normaux pour exprimer sa volonté. On est donc obligé d'avoir une révolution et une crise sous cette forme, n'est-ce pas? C'est-à-dire, l'activité politique dans les sociétés modernes ne peut se réaliser que sous cette forme paroxystique de crise qui surviennent tous les 10, 20, 40, 50, 70 ans, etc. etc.
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0: Alors que dans, par exemple, dans l'histoire de la cité des Athéniens, nous avons après trois siècles, je laisse de côté le quatrième, qui est pour moi en effet le siècle où la démocratie s'atrophie, disparaît, dégénère, etc., après la défaite de 404, à la guerre du Péloponnèse. Nous avons trois siècles où il y a des changements de régime, mais où en tout cas, ces trois siècles sont caractérisés par la participation constante, permanente, des citoyens dans le corps politique. Ça ne veut pas dire des 100%, mais les plus récentes études, celles de Finlay par exemple, montrent que quand une affaire importante était discutée dans l'Assemblée du peuple à Athènes, ben, il y avait 15-20 000 personnes sur 30 000 citoyens. Il faut savoir ce que ça veut dire. Ça veut dire qu'il y avait des gens qui partaient à 2 heures du matin de Sunion, de Laurium ou de Marathon pour être sur la Pnyx au moment du lever du soleil, quand les Prytanes commençaient, enfin, annonçaient que la délibération était ouverte. Et ils faisaient ça pour rien. Le salaire ecclésiastique a été produit beaucoup plus tard. Ils perdaient leur journée de travail, ils perdaient leur sommeil pour aller participer. Et ça, il faut opposer avec une phrase qu'a très bien dite Benjamin Constant, vers 1820 déjà, quand il oppose la démocratie chez les modernes, la démocratie chez les anciens, où il dit à peu près cela. Constant était un libéral, il était pour la démocratie représentative, il était pour le suffrage censitaire, il pensait que les ouvriers, étant donné leur occupation, ne peuvent pas vraiment s'occuper de politique, etc. Donc il faut que les classes cultivées bon, s'en occupent. Et il disait, de toute façon, pour nous autres, ce qui nous intéresse, nous autres modernes, c'est pas de participer aux affaires publiques. Tout ce que nous demandons à l'État, c'est la garantie de nos jouissances. Cette phrase a été écrite pendant les premières années de la Restauration en France, il y a 160 ans, et elle dépeint tout à fait typiquement l'individu moderne. Il demande à l'État la garantie de ses jouissances. C'est tout. Permettez-moi de reprendre une fois un mot que vous avez dit, c'est pas des mots omniscients, un sage, hein? Et là, je vais faire une longue parenthèse. Et là encore, on est dans la mentalité des germes. Bon. Il y avait à Athènes une disposition que moi je trouve absolument extraordinaire, qui s'appelait graphée par un homone, accusation d'illégalité. Le démos ne se considérait pas omniscient. Le démos pouvait voter une loi, n'est-ce pas? Et ensuite, un citoyen pouvait traîner devant les tribunaux la personne qui a proposé cette loi en disant qu'il a proposé une loi qui est illégitime ou contraire à des lois plus fondamentales de la cité ou à l'ensemble de l'esprit de la constitution des Athéniens. Le démos ne se considérait pas comme omniscient il n'y avait pas ce qu'on a, les modernes ont appelé la division des pouvoirs, mais il y avait le fait que, avec cette procédure, en un sens, le peuple pouvait faire appel de ses propres décisions devant une autre section de lui-même. Et il faut imaginer, vous avez un jour, c'est l'Ecclésia, il y a le peuple, il y a un habile orateur qui entraîne les gens, dans un moment passionnel, à voter quelque chose. Ça devient une loi, c'est vrai. C'est un des risques de la démocratie. Ça n'est pas moindre d'ailleurs avec le Congrès ou le Parlement ou n'importe quoi d'autre, ou un président de la République. Bon. Enfin. Mais il y a le contrôle. Il y a la possibilité du contrôle. C'est-à-dire que le lendemain ou 10 jours plus tard, un citoyen va devant un tribunal qui est tiré au sort et qui est composé de 1501 citoyens, qui lui délibère dans le calme et qui dit, Chris Marker, en Castoriadis, a entraîné le peuple à voter une loi qui est illégitime, il faut le condamner, on le condamne, et la loi est annulée de ce fait. Bon. Donc, c'est pas un démos omniscient, et nous, modernes, nous avons encore, et ça, ça se voit dans mille et un domaines, l'illusion d'un savoir absolu dans la politique. Ça vient de loin, ça. Bon. Ça vient de Hegel, ça vient de Marx, ça vient de Platon aussi, d'ailleurs. Bon. Il y a des gens qui ont une épistémée politique, c'est-à-dire une science politique, et qui peuvent décider. Alors, ça, c'est faux. Ça, les Grecs le savaient, et moi, je prétends qu'ils avaient raison. C'est-à-dire que c'est bon pour nous aujourd'hui. Il n'y a pas de science politique, sauf au sens universitaire, de décrire la constitution du Costa Rica, etc. Mais ce n'est pas ça qui nous intéresse. Dans la politique, nous avons uniquement de la doxa, c'est-à-dire de l'opinion. Il y a bien sûr des opinions meilleures et des opinions moins bonnes, il y a des opinions qui peuvent être argumentées et des opinions qui ne peuvent pas être argumentées, n'est-ce pas ? Bon, mais le débat politique, c'est un débat entre opinions. Et nous avons l'idée, les modernes, qu'il y a des gens qui possèdent une science politique. Nous avons aussi l'idée qu'il y a une technicité de la politique et des affaires de l'État qui fait que le peuple ne peut pas gérer, ne peut pas gouverner, ne peut pas s'autogouverner. Or, ces deux idées sont fausses, parce que la politique, encore une fois, est une question d'opinion et de jugement. Et cette opinion et ce jugement sur les affaires politiques, bien entendu, il est évident que tout le monde ne les possède pas au même degré, peut-être ne les possédera jamais au même degré, c'est pas le problème. Le problème, c'est d'avoir des citoyens qui peuvent décider en connaissance de cause, la plupart du temps bien, entre des opinions différentes, avec des argumentations différentes. Or, pour que les citoyens arrivent à ce point, il faut qu'ils soient éduqués de façon correspondante. D'où l'énorme importance que les Grecs accordaient à ce qu'ils appelaient la paideia, c'est-à-dire l'élevage, l'éducation des jeunes, qui n'était pas du tout simplement une éducation technique ou une éducation, disons-le, scolaire, qui était au plus profond sens du terme une éducation civique. C'est-à-dire tout le but de l'éducation, c'était d'amener cet enfant à arriver à l'âge de 18 ans, à faire ses 2 ans de efebeia, c'est-à-dire de service militaire aux frontières de l'Attique, etc., où il apprenait les métiers des armes, puisque tout citoyen était aussi soldat, et après de prêter le serment de la citoyenneté, ça il faudrait peut-être aussi qu'on y revienne, en étant éduqué pour devenir quelqu'un qui, comme le dit très bien Aristote dans sa définition de qui est un citoyen, peut à la fois gouverner et être gouverné. Mais être gouverné dans cette phrase d'Aristote et dans l'esprit grec, c'est pas être gouverné comme on gouverne un mulet, ni même comme aurait dit Aristote, comme on gouverne un esclave que lui considère comme quelqu'un qui ne peut pas décider pour lui-même, n'est-ce pas ? Être gouverné, c'est être gouverné en citoyen d'une cité libre. Être gouverné, c'est pouvoir dire « oui, maintenant l'orateur a raison ou il a tort, il faut voter cette loi, il ne faut pas voter cette loi. » Bon. Donc, pour nous modernes, il y a effectivement toute une tournure de l'éducation sociale qui détourne les gens de l'affaire, des affaires publiques. Et ce n'est pas ces misérables heures d'éducation civique qu'on donne au lycée qui peuvent compenser cela. L'activité politique, c'est comme la nage. On apprend à juger en se lançant dans l'eau et en jugeant et en apprenant. Et dans la mesure où on maintient les citoyens dans la passivité, bien sûr, on leur apprend à être des citoyens passifs. Maintenant, cette société moderne, je disais tout à l'heure, elle a eu des révolutions, elle n'a pas eu seulement des révolutions, elle a eu d'autres mouvements. C'est une société qui est quand même une société vivante. Bon, tous ces grands mouvements des 10 derniers siècles, il reste des choses et ça bouge. Toute la question, c'est est-ce qu'elle peut produire encore un mouvement qui, profitant de l'expérience de tout ce qui s'est passé, profitant de ce que j'appelle, moi, la faillite du système représentatif, profitant, bien entendu, de la faillite des idées de parti unique, n'est-ce pas, de cette espèce de mascarade de socialisme qui est devenu un totalitarisme, etc., pourra comprendre qu'il faut des organes collectifs d'autogouvernement et qu'il faut une orientation de la vie publique et de l'éducation des enfants et des jeunes qui les rendent capables de participer de plus en plus aux affaires communes. Alors là, on ne peut pas donner de réponse, personne ne peut faire de prévision, et moi je crois que tout homme honnête doit travailler dans cette direction. Oui. Oui, c'est ça le vrai problème, ça c'est, moi je l'appelais autrefois le problème de la dégénérescence de la révolution, et on peut dire, c'est un peu, si vous permettez cette analogie, c'est comment transformer un grand amour en vie conjugale ou en vie en commun avec quelqu'un pendant 40 ans, avec le petit déjeuner, la vaisselle à faire, etc., etc. C'est-à-dire, vivre avec quelqu'un, c'est pas seulement des moments d'extase. Bon. Et les révolutions ont été un peu des moments d'extase. Et ce qui s'est passé dans l'histoire moderne, c'est que, comme vous le rappeliez très justement, il y a eu toujours au départ cette formation d'organes collectifs d'autogouvernement. Même l'armée de Cromwell l'était. Les colonies de la Nouvelle-Angleterre, les town hall meetings, les réunions des citoyens, n'est-ce pas ? Bon, pendant la Révolution française, jusqu'à la dictature jacobine, enfin, les municipalités, les sections parisiennes, puis évidemment, les conseils ouvriers, là où ils ont été créés, encore aussi récemment qu'en Hongrie, en 1956, ça a toujours été cela. Et puis, à partir d'un certain moment, ça retombe. Ça retombe en fonction de quoi ? Moi, je crois que c'est un des problèmes, une des questions les plus profondes qu'on peut se poser sur l'histoire des sociétés modernes. Pourquoi à chaque fois, ça retombe, dans certains cas, en laissant des résidus importants, parce qu'après tout, nous vivons dans des sociétés, moi je ne les appelle pas démocratiques, je les appelle des oligarchies libérales, mais elles sont libérales. Nous pouvons ici, maintenant, faire cette émission, et personne, nous sommes sûrs, personne ne va nous arrêter, etc. Bon, c'est un reste de ces grands mouvements. Mais je ne peux pas dire que la situation de la société actuelle, nationale et mondiale, est satisfaisante. Parce que le discours contemporain conservateur libéral, et même de certaines personnes qui avaient été de gauche et qui maintenant mettent en avant, je ne sais pas quoi, Tocqueville, le libéralisme, etc., c'est, voilà, l'histoire de l'humanité est terminée. L'histoire politique de l'humanité est terminée.
2: Et la bobine aussi.
0: Il y a actuellement une idéologie à peu près dominante, mais le plus étonnant, c'est qu'elle est prise tellement auprès des gens qui autrefois avaient appris un certain nombre de choses, ils semblent l'avoir tout à fait oublié, qui consiste à dire à peu près l'histoire politique de l'humanité est terminée. Nous avons trouvé la société parfaite. Bien sûr, elle n'est pas parfaite, mais c'est tout ce que l'humanité peut donner. Alors, si on fait la liste de tout ce que l'humanité peut donner, avec la situation actuelle, avec l'Angleterre de Thatcher, avec les ventes d'armes à l'Iran, avec le Iran Gate, avec la mort par inanition d'une énorme partie du tiers-monde, avec la rivalité entre les deux grands, quels que soient les accords qui passent, etc., etc., qui peut d'un moment à un autre déboucher à une catastrophe, avec les problèmes écologiques fantastiques qui existent. On s'aperçoit que cette position, l'histoire politique de l'humanité, serait terminée, qu'on a trouvé la forme parfaite, est absolument inacceptable. C'est qu'il nous faut autre chose. Et cette autre chose ne pourra être à la mesure des problèmes qui se posent que si effectivement il y a un changement des attitudes de la population, du peuple, des gens, de vous, de moi, des autres. C'est-à-dire qu'ils comprendront qu'il y a quelque chose qui s'appelle la chose publique et cette chose publique n'est pas ce monstre qui est dans un coin que c'est nos affaires, n'est-ce pas, que ça nous concerne, et que si on s'en occupe pas, ça nous retombera sur la tête, dans le cas extrême sous forme de bombe atomique nucléaire, dans d'autres cas sous d'autres formes, n'est-ce pas? Moi, je ne pense pas d'abord, c'est très drôle d'ailleurs que vous disiez cela, parce que ça c'est l'idée de Heidegger, n'est-ce pas? C'est la fin de la philosophie, etc. Et je suis en train d'écrire un livre dont l'idée est à peu près celle-ci. Si on dit qu'il y a fin de la philosophie, il faut dire alors du même coup, il y a fin de la liberté. Parce que la philosophie, c'est cela. Et la philosophie telle que les Grecs, et pas Platon, déjà avant Platon, c'est les présocratiques, l'ont créé, c'est précisément que je suis libre de penser. Et je suis libre de m'interroger. Je ne suis pas arrêté par le fait que dans le Pentateuque, la vérité est déjà dite. Et ce que je peux faire au mieux, c'est faire un commentaire interminable des volumes du Talmud, les uns après les autres, mais où il y a toujours un cran d'arrêt. Il faut que quelque part tu justifies que ce que tu dis est compatible avec ce que notre Père qui est aux cieux a dit et qui est consigné dans le livre canonique. Bon, il n'y a pas cette vérité dernière, il n'y a pas une vérité incarnée par le parti ou par le secrétaire général. La question que se posent les Grecs, c'est ça l'origine de la philosophie. L'origine de la philosophie, c'est pas qu'est-ce que l'être. Parce que qu'est-ce que l'être, les Bantous ont une réponse. Tout le monde, les Chinois, les Indiens, il y a des trucs énormes. Non, c'est qu'est-ce que je dois penser. N'est-ce pas? Et c'est, ça commence par la critique des représentations de la tribu. Les gens croyaient que, et puis viennent les philosophes présocratiques qui disent, mais tout ça c'est des histoires, on raconte, c'est des fables. En fait, le monde est fait d'eau, ou il est fait de l'apeiron, il est fait d'infini, comme dit Anaximandre. Idée d'ailleurs indépassable, parce que le monde est fait d'infini, d'infini grand et d'infini petit et d'infini dans toute une série d'autres sens. Bon. Or, philosopher, c'est demander qu'est-ce que je dois penser. Et ce que je dois penser ne peut pas s'éteindre. Une fois que la question a surgi, je suis toujours saisi par cette question. Que dois-je penser de l'être? Mais que dois-je penser aussi de mon savoir, de ma pensée de l'être? Commence le redoublement philosophique. Que dois-je penser de ce que je dois faire? Que dois-je penser de la cité? Que dois-je penser de la justice? Et tout cela, ça fait partie de ce projet de liberté que les Grecs ont commencé. Si les Grecs ont créé quelque chose, c'est la liberté. C'est la liberté de penser et la liberté d'agir. Et ça, on le voit d'ailleurs aussi, je pense que vous en avez parlé dans d'autres émissions, on le voit dans la libération fantastique de l'artiste créateur. N'est-ce pas? Vous prenez une statuette égyptienne, etc., et vous l'amenez à un égyptologue, il vous dira, c'est peut-être la 23e ou 24e dynastie, c'est pas sûr. Bon, c'est pas que le document manque, c'est que même quand l'art cesse d'être folklorique, c'est un art qui est dominé par un style traditionnel qui, bien entendu, change, mais change très lentement. Bon. Vous arrivez en Grèce, il y a Homère, peu importe s'il a existé ou s'il n'a pas existé au même endroit. Puis immédiatement après, il y a Hésiode, qui écrit aussi une poésie épique, enfin pas épique au sens, mais enfin dans le style, les mêmes maîtres, l'hexamètre dactylique, etc. Eh bien, si on connaît un tant soit peu, il n'y a pas de confusion possible, personne ne peut confondre un vers d'Hésiode avec. C'est-à-dire l'individu créateur apparaît. C'est ça la liberté. Et immédiatement après, il y a Archilochos et Sappho, qui écrivent tout à fait autre chose. Et avec une liberté absolument fantastique. Archilochos était un mercenaire. Il était un soldat mercenaire et un poète. Et il y a un vers d'Archilochos qui reste, où il dit ceci, j'étais à la bataille l'autre jour, on allait se battre, j'ai jeté mon bouclier pour m'échapper plus rapidement, la grande affaire. Je pourrais en acheter un autre chez le marchand du coin. Dire cela dans une société où ce qui était prisé par-dessus tout était la valeur guerrière. Ou avoir jeté son bouclier dans la bataille, c'était l'infamie à vie. Pouvoir le dire et être de ce fait même un poète prisé de toute la Grèce. C'est ça la liberté.
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0: Et c'est la liberté dans la création artistique, on la voit dans la fantastique rapidité de la succession des styles artistiques, des styles poétiques, des auteurs, des pensées, etc., et des changements des institutions. Et la philosophie, c'est cette liberté dans le domaine de la pensée. Je ne peux pas penser à une fin de philosophie, à moins que je pense qu'une nouvelle nuit va descendre sur l'humanité. Une nuit non plus peut-être religieuse, une nuit informatique peut-être. Peut-être une nuit télévisuelle, en fait, ou pas. Il ne faut pas scier la branche sur laquelle on est assis, mais une nuit médiatique, une nuit informatique, une nuit totalitaire peut-être, une nuit écologique. Mais autrement, aussi longtemps qu'il y aura des êtres humains qui peuvent avoir accès à cette tradition, ils continueront la lutte pour la liberté, qui est lutte pour la liberté de penser et lutte pour la liberté d'être avec les autres dans une cité, aussi grande que soient les dimensions de cette cité. Non, pas du tout, je disais une informatique, parce qu'il y a là une tangente comme ça, il y a une possibilité comme ça. Il y a une possibilité de... Bon, on le voit d'ailleurs, des gens qui sont fantastiques pour taper sur les machines, pour écrire du software, des programmes, etc., etc., mais qui, en dehors de cela, ne s'intéressent à rien.
2: Bon. Mais est-ce que l'outil lui-même ne peut être justement un des...
0: Un outil fantastique, moi déjà, pardonnez-moi de me citer, en 56-57, quand j'écrivais mon utopie, qui s'appelle Le contenu du socialisme, je disais que tous les problèmes économiques qu'on considérait comme un cauchemar, c'est-à-dire comment une production autogérée peut fonctionner sans entraîner de ce fait même une bureaucratie qui tendra à prendre le pouvoir, et bien à ces problèmes-là, les méthodes contemporaines, l'informatique, les ordinateurs nous donnent des possibilités de réponse. Parce qu'une énorme partie de la technicité qui entrait dans ces problèmes peut être confiée à des machines, à condition que ce soit effectivement sous le contrôle des citoyens. Mais ça enlève le fondement, si vous voulez, le pseudo-fondement, la justification technoscientifique, n'est-ce pas, à l'existence d'une bureaucratie qui dirait « taisez-vous, vous ne savez pas, nous savons que si telle chose doit être faite, alors telle autre chose doit être faite ». Je veux dire que l'informatique peut aussi bien dans la diffusion du savoir que dans la gestion de l'économie, par exemple, nettoyer le terrain, de telle sorte que les questions qu'on pose aux gens soient des questions qui ont un sens pour eux, parce qu'il n'a aucun sens que je demande aux gens combien de charbon devraient produire l'année prochaine les mines du Nord. On me dit comme ça ne veut rien dire. Et personne ne peut répondre. Moins que tous, d'ailleurs, les charbonnages de France... et l'électricité de France, dont on a vu combien ils se sont mis le doigt dans l'œil, hein, à répétition pendant les dernières 20 ans. Mais l'informatique permet précisément de comprimer tout cela et de faire sortir quelques grands choix fondamentaux. Disons, si vous préférez avoir une semaine de 30 heures avec le même niveau de consommation, voilà les implications. Si vous préférez continuer à travailler 39 ou 40 heures, vous aurez telle augmentation de la consommation. Que préférez-vous? N'est-ce pas? Oui, il y a cette fameuse phrase d'Aristote sur les esclaves. Il faut dire d'abord ceci, contrairement à ça encore, ça fait partie des fausses images des modernes sur la Grèce. Il n'y a aucune justification de l'esclavage en Grèce. L'esclavage, c'est une question de fait, qui en dernière analyse se ramène à la force. Et il ne pouvait pas y avoir de justification de l'esclavage. Les enfants grecs sont élevés en apprenant Homère. Ils apprennent par cœur. Or, dans Homère, bon, on parlera tout à l'heure d'Homère, j'espère, dans Homère, les personnages les plus émouvants et les plus humains, ce sont pas les Grecs, ce sont les Troyens. C'est Hector, la vraie figure tragique, héroïque de l'Iliade, c'est pas Achille, c'est Hector qui va être tué. Et Achille, bon, je dérape, mais peu importe. Achille ne bat pas Hector parce qu'il est le plus fort. Il le bat parce que la déesse Athéna est à ses côtés pendant la bataille, elle triche, elle se présente à Hector sous la forme d'un de ses compagnons d'armes. Hector se dit, bon, à deux, on pourra venir à bout d'Achille. Et puis au moment critique, Athéna disparaît et Hector se trouve face à Achille. Bon, il y a Andromaque qui est une figure extraordinaire. Alors, qu'est-ce qu'elle dit Andromaque dans les fameux adieux à Hector qui sont dans le cinquième chant, je crois. Bon. Elle dit, tu vas encore à la guerre, tu vas être tué et ta femme va être esclave. Et ce petit-fils, petit enfant, Astyanax, le garçon qui a peur devant le... Zut. Comment s'appelle le... le truc des guerriers sur les têtes. Le cimier de son père, excusez-moi. Bon. Cet enfant donc qui a peur devant le cimier de son père et la queue de cheval qu'il y a là-dedans qui pleure. Et cet enfant aussi sera esclave. C'est-à-dire, les Grecs savent qu'un roi peut devenir esclave. Donc, il ne peut pas y avoir de justification à l'esclavage. Il y a des gens qui ont perdu à la guerre et qu'on a réduit à l'esclavage, c'est tout. Ils n'ont pas des âmes inférieures. Le premier qui donne une justification, il faut attendre la fin du IVe siècle, c'est Aristote, qui donne une justification très étrange, pour qui, en disant que les esclaves sont ceux qui ne peuvent pas se gouverner eux-mêmes. Quand on y réfléchit beaucoup, on se dit, bon, mais après tout, c'est vrai, parce que même si on en fait des citoyens libres, s'ils ne peuvent pas se gouverner, ce seront des esclaves, des politiciens, des démagogues, des je ne sais pas qui, des chefs de parti, des capitalistes, de n'importe qui. Bon, mais peu importe. Mais le même Aristote dit, ce qui prouve combien il était ambigu sur la question, que si nous avons des esclaves, parce qu'il faut qu'ils fassent les travaux banosiques, qui sont indignes, les travaux bas, indignes d'un citoyen, mais si nous avions des machines à tisser, nous n'aurions pas besoin d'esclaves. Et c'est une phrase que Marx cite. Or, avec l'informatique, comme d'ailleurs avec la technique moderne, et ça on le voit maintenant, bon, de plus en plus le travail banosique devient superflu, ou alors on leur allègue effectivement aux esclaves des sociétés modernes que sont les immigrés, n'est-ce pas? Bon, ça c'est encore une autre chose. Bon. Mais avec l'informatique, c'est la même chose. C'est-à-dire, on peut confier toute une série de fonctions dites d'État ou d'administration simplement à des machines surveillées par des citoyens. Et là encore, si vous voulez, supprimer une énorme partie de travail qui s'arroge des apparences politiques, alors qu'il n'est pas politique, il est simplement administratif, et laisser aux citoyens le soin de décider des vraies questions politiques. Je crois en effet, quand on lit les poèmes, c'est pas seulement les poèmes homériques, je viendrai par la suite pour prendre encore deux exemples, Hérodote et la tragédie. Quand on lit les poèmes homériques, on est tout à fait frappé, parce que les Troyens, à aucun moment, ne sont posés comme inférieurs aux Grecs. On pourrait même dire que les Grecs sont posés comme inférieurs aux Troyens, puisque finalement, jamais ils n'arrivent à avoir le dessus vraiment. Et si on dépasse, mais on prend tout le cycle mythique, finalement, comment ils arrivent à venir à bout des Troyens? Uniquement par une ruse. C'est le cheval de Troie. Ils n'arrivent jamais à les battre. Et bien entendu, Priam est une figure d'une majesté fantastique, enfin l'avant-dernier chant de l'Iliade, quand il va vous demander le corps de son fils, et Andromaque, etc. Il y a des philologues de mes amis qui ont fait un calcul en disant... Les comparaisons que fait si souvent Homère quand il dit les Achéens, c'est-à-dire les Grecs, se sont répandus sur la plaine comme un troupeau de taureaux ou de loups, etc. Et que parfois il y a des comparaisons pour les Troyens qui sont un peu désobligeantes. Il y a une phrase où peut-être les Troyens sont comparés à un troupeau de mouches qui se bat sur la plaine. Mais c'est la seule trace qu'on peut trouver. Pour le reste, il n'y a pas de problème. Les tragiques. Les Perses, vous avez cité tout à l'heure. Eh bien, en effet, à aucun moment dans la tragédie, les Perses d'Eschyle, qui est représenté à Athènes pendant que les hostilités avec les Perses ne sont pas encore terminées. Je ne me souviens plus de la date exacte de la représentation, mais on est avant ce qu'on a appelé la paix de Simon, n'est-ce pas ? Donc il y a des Athéniens, d'autres Grecs qui se battent en Asie mineure, libèrent Chypre, etc., les colonies grecques d'Asie mineure, etc.

0: Ils savent en même temps qu'il y a des limites. Mais ces limites ne sont pas fixées d'avance. Il n'y a pas une table des lois. N'est-ce pas? Bien sûr, il y a des règles de morale, etc. Mais par ailleurs, personne ne peut savoir d'avance s'il ne va pas trop loin. Et pourtant, il doit le savoir. Et quand on va trop loin, c'est l'hubris. C'est la démesure. Et cette hubris, elle est punie par une sorte d'ordre impersonnel du monde, qui ramène toujours tout ce qui veut être un excès, dépasser l'ordre. Bon, le ramène et le ramène en prenant le contre-pied, c'est-à-dire en l'abîmant, en le jetant dans l'abîme, en le détruisant. La catastrophe, c'est tout aussi partie du monde grec, n'est-ce pas, que la création. Bon. Et dans les Perses, Xerxès est un hubriste. C'est quelqu'un qui est possédé par l'hubris, et c'est lui qui a détruit la Perse. Les Perses ne sont pas méchants. Et dans l'historien Hérodote, les descriptions qu'il fait de la Perse sont absolument incroyables. Il présente les Perses comme beaucoup meilleurs que les Grecs. Il dit qu'il n'enseigne à leurs enfants que trois choses: monter à cheval, tirer à l'arc et dire toujours la vérité. Et il dit c'est l'éducation idéale. Et il y a une fantastique anecdote dans Hérodote qui montre combien ils avaient compris déjà la relativité des cultures, où c'est le roi, le grand roi Darius, qui veut faire une sorte d'expérience comme ça. Alors il a des Indiens d'une certaine tribu, et il les amène, et il leur demande: qu'est-ce que vous faites de vos morts? Et les Indiens regardent: évidemment, nous les mangeons. Est-ce que vous ne voudriez pas les brûler? Leur dit Darius. Les Indiens lèvent les mains en ciel et disent: au grand roi, enfin, ne blasphème point, comment pourrait-on faire cet acte immonde qui serait de brûler les morts? Très bien, dit Darius, et il amène les Grecs. Et il dit: qu'est-ce que vous faites de vos morts? Les Grecs disent: évidemment, on les brûle. Est-ce que vous ne pensez pas que ce serait mieux de les manger? Les Grecs sont absolument frissonnent à l'idée possible. Et Hérodote dit: voilà, ce qui est bon pour les Grecs, c'est absurde pour les Indiens et vice-versa. Et c'est la première tentative qu'on a de voir un ensemble de cultures du point de vue intérieur à chaque culture, n'est-ce pas, sans dire: c'est des païens, des antéchrists, des ennemis du peuple, des barbares, des sauvages. Non, c'est leur coutume. Ils sont comme ça. Ce qui n'empêche pas Hérodote d'être grec et de penser que, bon, nos coutumes sont peut-être pour nous meilleures. Bon, je ne sais pas si on peut aller plus loin. Moi, j'irai plus loin, mais enfin, ça, c'est une autre chose. Pas pour les Grecs anciens.
1: C'est encore que...
0: C'est sûr. Ça, c'est sûr. Les barbares sont ceux qui ne sont... Et précisément, ça c'est la nomenclature, si vous voulez, qui doit être là. Elle n'est pas là chez Homère, n'est-ce pas ? Qui doit naître vers le 6e siècle. Et toute la tentative du grand 5e siècle, où se font les choses les plus extraordinaires, qui est l'apogée, le 4e c'est la décadence déjà, c'est de briser cette opposition.
2: 94.
0: Oui, il y a donc cette opposition grec-barbare qui surgit quelque part au 7e ou 6e, je ne sais pas très bien, qui continue d'ailleurs d'être là, mais tout l'effort du 5e siècle, c'est d'ébranler cette distinction, et Hérodote, c'est cela. Les philosophes aussi, 5e, le grand Démocrite, qui dit que, déjà avant, Xénophane au 6e, qui dit que s'il est... si les Éthiopiens ont des dieux, ces dieux sont noirs. Et si les chevaux avaient des dieux, ce dieu serait un cheval. Bon, c'est-à-dire qui essaye de montrer combien l'image du monde de chaque société est création de la société elle-même, n'est-ce pas ? Penser que même les contemporains n'osent pas encore tout à fait s'approprier et voir ce qu'elle veut dire. Et Démocrite, qui met en avant précisément le fait que les affaires humaines sont des affaires de ce qu'il appelle nomos, c'est-à-dire institution-convention, et qui dit même des choses beaucoup

0: plus radical que cela sur le plan philosophique, Hérodote aussi, et les tragiques aussi, n'est-ce pas ? Et pour les Grecs, il y a deux peuples qu'ils admirent, parmi les prétendus barbares. Ils les admirent et ils en parlent tout le temps, ils en sont obsédés. Et c'est pas étonnant. Ces deux peuples, c'est les Égyptiens d'un côté, c'est les Perses de l'autre. Pourquoi les Égyptiens et pourquoi les Perses ? Bien, les Égyptiens, parce que c'est une civilisation très ancienne et il y a un savoir très ancien. Et ça, ça passionne les Grecs. Pas oublier tous les voyages qu'on raconte, vrai ou faux, on impute à Thalès le fait qu'il a voyagé en Égypte, etc., etc. Et on sait que les Égyptiens étaient très avancés en géométrie pratique, si je peux dire. Bon. La démonstration des théorèmes, c'est les Grecs qui l'ont inventé en créant la géométrie. Mais les Égyptiens savaient que le carré de l'hypoténuse est égal à la somme des angles. Mais ils prenaient des ficelles pour le montrer. Bon, les autres, ils ont soit un carré, bon, un triangle, etc. Donc les Égyptiens, fascinés du point de vue de l'antiquité et du savoir, d'un savoir qui est là depuis des siècles et des millénaires. Et les Perses les fascinaient du point de vue du pouvoir, parce qu'ils avaient créé l'Empire. Quand les Grecs disent « le roi », il n'y a pas besoin d'adjectif qualificatif. Le roi, c'est le grand roi, c'est-à-dire c'est le roi des Perses. C'est Darius, Xerxès, etc. Et ils ont... On ne peut pas... Bon, par moments, ça revient encore chez Xénophon, que les barbares, etc., etc. Mais certainement, pour les Grecs, les Égyptiens et les Perses sont des peuples qui sont absolument au même niveau qu'eux. Tu vois, il y a strictement...
1: Et c'est à partir de là que...
0: Oui, oui. Alors là, c'est le sort de la démocratie athénienne. C'est le sort de l'évolution de cette collectivité qu'on peut retracer au plan politique déjà aux origines du vers 700. Commence déjà des mouvements dans les démos qui limitent le pouvoir de l'aristocratie, imposent certaines magistratures, etc. Et qui continuent à travers tout ce qu'on sait. Et qui s'épanouit à partir de 508-506 avec la révolution de Clisthène, on va dire. Vous en parlez, qui est quelque chose de tout à fait extraordinaire, puisque Clisthène redistribue politiquement la population de l'Attique pour que ce soit équilibré. C'est pas un Pol Pot, c'est-à-dire il fait pas bouger les gens, il leur change pas des noms, mais il dit que la division politique de l'Attique, hein, c'est autre chose que la division professionnelle ou la division géographique. Voilà, c'est tout. Et au 5e siècle, donc, c'est l'apogée, et puis il y a la guerre du Péloponnèse, 431, dans laquelle le début de la guerre du Péloponnèse, c'est effectivement une tragédie. Thucydide le dit très bien. C'est-à-dire que peu importe les prétextes que les Lacédémoniens ont utilisés pour déclarer la guerre, la vraie cause de la guerre, dit Thucydide, c'était le fait que les Lacédémoniens ne pouvaient pas supporter la puissance croissante des Athéniens, et ils ont considéré qu'à un certain moment, il fallait arrêter cela. Bon.
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0: Les Athéniens eux-mêmes, effectivement, ils étaient pris dans un jeu impérial, ça c'est sûr. Je ne veux pas dire impérialiste parce que c'est mélanger les termes. Enfin, dans un jeu de pouvoir, ils avaient une confédération très puissante. Ils ne voulaient pas la réduire pour faire plaisir aux Lacédémoniens. Il y avait d'ailleurs toute une série d'autres choses qui étaient liées avec cela. Pas tellement les intérêts économiques, je pense. Même pas du tout. Enfin, il y avait le fait que la puissance de la cité était liée à cet empire. Et Périclès, qui était à l'époque le politicien le plus important, savait de quoi il s'agissait. Ces discours dans Thucydide, peu importe s'ils sont littéralement exacts, c'est-à-dire que les autres vous en veulent, non pas pour ce qu'ils disent, mais parce que vous avez cette puissance. Donc on ne peut pas éviter la guerre. Mais en même temps, il avait toute une conception stratégique de cette guerre, qui était qu'il ne faut jamais essayer d'affronter les Spartiates directement. C'était la guerre à l'Angleterre, si vous voulez. Nous sommes une puissance maritime, une guerre d'attrition, d'épuisement de l'adversaire. nous ne craignons rien, etc. Bon. Et aussi longtemps que cette politique de Périclès a été suivie, les Athéniens ont été gagnants dans la guerre. Et puis à l'Ubris, il y a 415, ce jeune Alcibiade, qui persuade les Athéniens qu'ils peuvent se créer un autre empire en Sicile. Alors l'expédition en Sicile, c'est comme si la France aujourd'hui décidait tout d'un coup qu'elle va aller conquérir l'Indonésie. Hein? C'est à peu près ça, parce que l'Indonésie est très riche, a du pétrole, etc., etc. Or, ils entreprennent cette expédition, qui pendant longtemps balance comme ça, et puis, bon, la foi est détruite. Et là, en fonction de ce fait, et en fonction aussi de tout ce qui s'est passé pendant la guerre, Thucydide le décrit admirablement, la corruption amenée par la guerre, pas la corruption au sens que les gens prenaient de l'argent, il y a un admirable chapitre chez Thucydide, très moderne, où il dit comment les mots ont perdu leur sens. Parce que la guerre entre les Athéniens et les Spartiates, la guerre du Péloponnèse, c'était en même temps une guerre civile. Les démocrates dans toutes les cités soutenaient les Athéniens, les aristocrates soutenaient les Spartiates. C'était une guerre civile. C'est une guerre entre les démocrates et les aristocrates en Grèce, représentée par ces deux puissances. Et chaque fois que les Athéniens conquéraient une cité, ils installaient la démocratie, si je peux dire. Ils mettaient le démos au pouvoir, et chaque fois que les Spartiates revenaient, ils réinstallaient les oligoï, les peu nombreux, c'est-à-dire les aristocrates. Bon. Et Thucydide dit que même la langue a été complètement corrompue, parce que les mêmes mots étaient utilisés par les deux parties contraires pour dire en apparence la même chose et en vérité des choses tout à fait contraires. Ça vous rappelle rien, ça? Hein? Est-ce que M. Mengistu n'est pas un grand démocrate? Bon, ou est-ce que je ne sais pas qui, enfin, etc. Tout le monde est pour la démocratie, tout le monde est pour le socialisme, tout le monde est pour le bien commun, et les mondes ne veulent plus rien dire. Nous vivons une guerre civile en Occident qui a commencé je ne sais pas quand, et qui a fait qu'il y a cette usure énorme du langage. Mais pour revenir aux Athéniens, à partir de ce moment-là, le démos des Athéniens n'est plus le démos de la grande époque. Il y a une révolution oligarchique, le démos se réinstaure, les Athéniens remportent encore une série de batailles, ils font des choses fantastiques, et puis de plus en plus on voit que le démos a cessé de savoir décider, et finalement c'est la catastrophe de 404 qui est due à des erreurs des Athéniens, mais qui ne sont pas des erreurs au sens de calcul, c'est des erreurs politiques profondes qui sont commises pendant la dernière phase et qui sont toutes reliées à l'hubris, au fait de ne pas savoir se limiter, ne pas savoir dire que c'est jusque-là qu'on peut aller et pas plus. Je disais tout à l'heure quelque chose sur l'importance philosophique de l'hubris, voilà. Je crois que cette notion est très importante pour nous tous, parce que ce qui importe dans notre vie pour notre conduite, ce n'est évidemment ni les cas où on peut décider par la logique, ni les cas où il y a une règle claire, éthique, je ne sais pas, ou légale, qui nous dit il ne faut pas faire ça, ou divine. Bon, alors le christianisme abolit la notion de l'hubris. Il y a le péché, parce que Dieu a dit cela, tu as fait le contraire, tu es dans le péché. Mais pour un grec, les dieux n'ont rien dit. Les dieux, ils s'occupent de leurs affaires, de temps en temps ils interviennent dans les affaires humaines quand ils aiment un tel ou détestent tel autre, mais ils n'ont rien dit. Vous avez à vous décider vous-même, vous savez qu'il ne faut pas aller trop loin, mais vous ne savez pas où est la limite. C'est-à-dire, quel est le point où vous atteignez la réalisation de votre être pleine, de toutes ses potentialités, et quel est le point au-delà duquel vous basculez, hein, dans l'excès, dans l'hubris, et où là, sans doute, le précipice vous attend. Et ça, les Athéniens n'ont pas su le faire après 415. Et ça a été la fin de la démocratie. Et bon, c'est la période de la décadence qui s'ouvre, qui a produit encore des choses extraordinaires. Ça, c'est pas le problème. On parle des Grecs, il y a quelqu'un que moi, j'aime pas particulièrement, qui appartient au deuxième siècle après Jésus-Christ. Tout d'un coup, ça m'est venu l'autre jour, c'est Plutarque. Nous avons un genre littéraire qui s'appelle la biographie. D'où ça vient ? C'est plus tard, comme la tragédie des Grecs, bon, comme la philosophie. Mais la biographie, ça vient de plus tard. Et c'est encore le deuxième siècle après. Oui, c'est quelque chose d'immense, bien sûr, parce que à partir, disons, même avant la Renaissance, chaque siècle européen, je dis siècle conventionnellement, s'est forgé une image de la Grèce. Et il s'est forgé une image selon son imaginaire propre. Il y a une part énorme de projection et de mauvaise interprétation qu'il y a là. Bon, alors là, bien sûr, philosophie, question, qui êtes-vous pour dire, et vous-même, vous n'interprétez pas, enfin, bien sûr. Bon, mais au moins il faut abattre les cartes et dire pourquoi. Alors, il faut dire aussi autre chose, je veux dire que le travail fait par l'Occident sur la Grèce est fantastique. Sans ce travail, nous ne saurons rien, ou presque. Parce qu'il y a encore dans le Mont Athos des manuscrits qui sont gardés par les moines, là, et on ne sait pas ce qu'ils ont, pratiquement, ces manuscrits. Ils ont peut-être des textes que nous avons perdus. Bon. Ce n'est pas les Byzantins après, je veux dire, après la conquête turque, enfin la suite, qui nous auraient appris quelque chose. Donc il y a un énorme travail historique, philologique, archéologique, qui nous a appris des choses. Et en même temps, il y a d'abord un ensemble de misrepresentations, comme on dirait en anglais, de fausses représentations, où on voit de façon flagrante l'ancrage des philologues les plus savants, des interprètes les plus savants à l'imaginaire de leur époque. Une de mes interprétations, c'est par exemple, bon, on l'a cité tout à l'heure, Aristote écrit la constitution des Athéniens, les jeunes la constitution d'Athènes. Pourquoi ? Parce que, pour les modernes, une unité politique, c'est une unité territoriale. Hein? Et dans Shakespeare, quand Antoine s'adresse à Cléopâtre, il lui dit « Égypte ». N'est-ce pas ? Et quand un roi d'Angleterre adresse un roi de France, il lui dit « France ». Bon, le roi, c'est le pays, et le pays, c'est le roi, et les autres sont des serfs de ce roi. Bon, or, les Athéniens, c'est les Athéniens. Et il n'y a pas de constitution d'Athènes, la constitution des Athéniens. De même, polis. Il y a là une chose énorme. Surtout en français, encore ça va, on dit la cité. Les Anglais, c'est... Mais les Allemands, qui ont été les grands maîtres de la philologie grecque pendant 150 ans, comment ils ont traduit polis ? Der Staat, l'État. Bon. Or, je possède un numéro du journal théorique des SS-Jugend daté de juillet ou septembre 39. Parce que les nazis, ils avaient fait aussi ce commerce. Ils essayaient de se représenter comme les continuateurs de l'esprit grec, etc. C'est une énorme mystification. Bon. Et en effet, dans le fameux discours de Périclès, l'épitaphe, le discours sur les morts, de la première année de la guerre. Si chaque fois que Périclès dit « polis », vous remplacez le mot « polis » par le mot « état », vous avez un discours fasciste. C'est-à-dire, chacun de ces jeunes, dit Périclès, est mort pensant qu'il est bon de mourir pour la polis. La polis, c'est quoi ? C'est les Athéniens. C'est-à-dire de mourir pour ses concitoyens concrets. Dans l'allemand, devient « chacun est mort pour l'État ». N'est-ce pas ? Bon. Autre chose, vous avez tout le temps des livres, c'est plus subtil mais ça couvre un problème énorme, publiés par des savantissimes professeurs, intitulés La tragédie grecque. Or la tragédie grecque c'est un objet inexistant, il n'y a pas quelque chose qui soit la tragédie grecque. Il n'y a de la tragédie qu'à Athènes, et il y a de la tragédie à Athènes parce que Athènes est une cité démocratique. Et la tragédie est une institution qui fonctionne, jouant un rôle tout à fait fondamental dans la démocratie, parce que la tragédie rappelle constamment l'hubris. C'est ça la leçon essentielle de la tragédie. Bon, on parlait de la tragédie grecque, c'est ne rien comprendre. Parce que du théâtre, il y a eu partout. Il y a un merveilleux théâtre japonais, il y a un merveilleux théâtre chinois, il y a un théâtre indien fantastique. À Bali, il y a des représentations de théâtre fantastique. C'est pas les Grecs qui ont inventé le théâtre, c'est un mensonge. Mais les Grecs ont créé la tragédie qui est tout à fait autre chose, n'est-ce pas ? Alors, vous avez donc l'incapacité de saisir la spécificité de ce monde. Et ça apparaît aussi dans un autre discours qui est là depuis la fin du XVIIIe avec le philosophe écossais Ferguson, qui est repris par Benjamin Constant, puis par Fustel de Coulanges, sur le rapport de l'individu et de la collectivité. C'est-à-dire, quand ils disent que les Grecs anciens ne connaissaient pas l'individualité et que l'individu était totalement résorbé par la collectivité. Ce qui est une image entièrement fausse. Parce qu'ils ne peuvent pas concevoir que l'individu, ce qui est la vérité d'ailleurs, un véritable individu ne peut exister que dans un certain type de collectivité. Bien sûr, n'importe qui est un individu sur le plan descriptif, n'est-ce pas ? Le sujet, le pauvre paysan chinois, sujet de l'empereur Song, c'est un individu, il a un nom, il est lui, enfin, il a des empreintes digitales, bon, on ne peut pas le confondre avec quelqu'un d'autre, mais il n'est pas un individu au sens qu'il fera exactement la même chose que les autres, ce que les autres lui ont appris. Pour qu'il y ait vraiment des individus, il faut que la collectivité bouge. Et pour que la collectivité bouge, il faut que les individus déjà commencent à devenir différents. Les deux choses vont ensemble. Bon, et c'est ça qui se passe en Grèce. Or ça, on ne le voit pas. Et on continue à parler du fait que c'était gentil, la démocratie était... Le Parthénon, c'est pas mal, bon d'accord, il reste quelques colonnes. Bon, mais enfin, tout ça a été payé au prix de l'absorption de l'individu par la collectivité, ce qui est absurde. Moi, je voudrais bien voir des individualités dans le monde contemporain, comme Sophocle, comme Aristophane, comme Socrate. Des individualités aussi fortes, aussi marquées. Alors, les mésinterprétations ont pris, bon, toute une série de tournants, on le sait. Bien entendu, il y a d'abord l'énorme accrétion chrétienne. Ça commence déjà avec les pères de l'Église. On a essayé de montrer que la philosophie grecque préparait déjà la venue et le message du Christ. Ce qui donne le résultat très étrange suivant, vous savez, une énorme partie, presque tous les fragments des philosophes qu'on a précédant Platon, c'est des fragments, on n'a pas leurs œuvres. C'est une perte énorme. Comment on les a, ces fragments ? La plupart du temps, on les a parce qu'un père de l'Église, pour démontrer que quelque chose de ce qu'on appellera par la suite la lumière naturelle était déjà là chez les Grecs, et la providence dans la philosophie grecque avait préparé le terrain pour l'acceptation du message du Christ, cite telle phrase d'Héraclite. Je ne veux offenser personne, mais c'est comme si, après une invasion de la Terre par des Martiens qui ne connaissent pas la musique et n'aiment pas la musique, ces Martiens ont utilisé des masses de disques 33 tours comme objet décoratif, n'est-ce pas ? Bon, et puis nous revenons après et nous trouvons là-dedans un morceau qui donne une petite partie de la 7e symphonie, une autre partie d'autre chose, n'est-ce pas ? Des choses qui ont été sauvées pour des finalités qui étaient tout à fait autres. Et après, quand ça recommence avec Thomas d'Aquin et toute la redécouverte grecque, toute la tentative, c'est de montrer qu'Aristote peut s'accorder avec la vue théologique. Ou après, bon, avec la Renaissance, ça commence déjà à changer. Et la grande secousse critique de la Renaissance, c'est incontestablement le retour en force de l'étude des Grecs, et aussi, il ne faut pas l'oublier, le retour de du droit romain, qui a été très très important. Bon, découverte, le travail sur le droit romain, fait par les Italiens à l'école de Bologne, etc. Mais après, on voit à chaque fois, on voit les rois et les reines de Racine, Andromaque de Racine, très belle pièce, mais enfin, bon, interprétation, les rois et les reines de la Grèce, c'était comme la cour de Versailles. Bon, au 19e, il y a des choses qui tirent vers la version libérale, humaniste, mielleuse. On vit encore sous cette image atroce de la Grèce, pays de la mesure, pays de la lumière, de l'harmonie, des formes, etc. Tout ça, c'est une ânerie absolument sans fond. La Grèce, c'est le pays du meurtre, c'est le pays de l'inceste, c'est le pays où Œdipe, pour découvrir la vérité, il doit crever ses yeux. Bon, y a pas... Si les gens ne comprennent pas des symboles aussi parlants, que peut-on faire ? Le moment où Œdipe découvre la vérité, c'est le moment où il se crève les yeux. Et c'est quoi la vérité ? C'est qu'il a tué son père et couché avec sa mère. Bon. Et c'est ça la vraie conception. C'est-à-dire... En Grèce, l'ordre, la mesure, est gagné contre la réalité. Ce n'est pas la donnée initiale. D'où l'obsession des Grecs avec des proverbes qui peuvent paraître banals. Rien de trop, n'exagérons pas, etc. Moi, je ne vois pas, je ne sais pas, il y en a peut-être, je ne vois pas des Suisses ou des Hollandais ayant des proverbes, surtout, il ne faut pas des choses de trop, parce que les gens ne sont pas portés, ce peuple est obsédé, le peuple grec est obsédé par le fait qu'on peut faire trop de quelque chose, parce que c'est ça, sa tendance naturelle, et c'est ce qu'il fait toujours. C'est un peuple qui a l'hubris en lui-même et qui a compris que l'être humain, ou bien est un agneau dans un troupeau, ou bien il a l'hubris. C'est-à-dire. Oui. Et alors, cette connaissance des Grecs que l'être humain est hubris va de pair avec précisément une autre saisie du monde, de l'univers, où les modernes aussi ont déraillé complètement par rapport aux Grecs dans leur interprétation des Grecs. Et ils pensent que les Grecs ont pu faire ce qu'ils ont fait parce qu'ils ont pensé à une belle et harmonieuse nature qui est toute ordonnée. Or, c'est pas ça que les Grecs pensent. Au départ, il y a par exemple le monde de la théogonie d'Hésiode. Bon, au départ, il y a le chaos. Le chaos, c'est le vide, dans son sens originel. Et puis, c'est aussi le chaos au sens où nous le disons. C'est-à-dire le fantastique mélange de tout, ce qu'on retrouvera d'ailleurs dans les philosophes présocratiques, chez Empédocle, etc. Bon. L'image des Grecs est qu'il y a un fond indicible du monde, chaotique, et que sur lequel règne une seule loi, c'est ce qu'ils appellent l'ananké, la nécessité. Bon, il y a une nécessité. Et cette nécessité, c'est peut-être un axiome qui est le mieux exprimé dans un fragment qu'on connaît encore par un père de l'Église, où il dit que c'est de là que vient la jeunesse des êtres, vers là aussi va leur destruction, parce qu'ils doivent apparaître et disparaître les uns après les autres pour payer la rançon de leur injustice. C'est une vue profondément pessimiste. C'est une vue suivant laquelle exister, c'est déjà être injuste. N'est-ce pas? C'est ce qui fait dire à Sophocle, à la fin d'une de ses tragédies, dans le cœur qui termine, je crois que c'est l'Œdipe à Colonne, une chose est la meilleure de toutes, ne pas être né. Et la seconde en ordre, second best, comme on dit en anglais, c'est une fois qu'on est né, mourir le plus tôt possible. C'est ça la vue grecque. C'est un monde chaotique sur lequel règne cette nécessité et où il y a aussi, comme monde que nous vivons, un cosmos, c'est-à-dire un ordre. Mais cet ordre repose sur un désordre fondamental. Et c'est une vue qui est aussi très moderne d'un certain point de vue. Enfin, je veux dire, le mieux de la physique et de la biologie contemporaine ne peuvent qu'aller dans cette direction. Et c'est parce qu'ils ont cette vue du monde et cette vue de l'être humain qu'ils peuvent créer la philosophie et la démocratie. C'est-à-dire que la philosophie présuppose que le monde n'est pas néant, n'est pas chaos total. Autrement, on a tout au plus le bouddhisme. Mais qu'il y a un certain ordre. Mais que cet ordre n'épuise pas tout. C'est pour ça que nous pouvons penser dessus, corriger notre pensée, etc., etc., n'est-ce pas? De même que les affaires humaines peuvent être ordonnées, mais elles doivent être toujours ordonnées contre la tendance des êtres humains vers l'hubris, etc. Donc il faut une loi, et cette loi, bon, ça c'est l'autre aspect, c'est la création de la collectivité. C'est pas la création de quelqu'un. Les Grecs n'ont pas de prophète. Il n'y a pas de livre sacré en Grèce. Je ne connais pas un philologue qui ait tiré la conclusion de ce fait. Il n'y a pas de livre sacré en Grèce. Il n'y a pas de prophète. Il y a des poètes, il y a des philosophes, il y a des législateurs, il n'y a pas de prophète. Il n'y a pas de livre sacré. Et ça repose précisément sur cette vue du monde dans laquelle les dieux ont une place tout à fait déterminée. Les dieux, en un sens, vont et viennent. Il y a les générations. Il y a Ouranos et Gaïa, ils sont tués, enfin ils sont éliminés, pas tués, parce qu'ils sont immortels, excusez-moi. Enfin, ils sont détrônés par Cronos en fonction d'un cri, mais Cronos lui-même est détrôné par son fils, et Prométhée menace Zeus, le fils de Cronos, dans la tragédie d'Eschyle, toi aussi tu seras détrôné, et Zeus envoie Hermès pour connaître de Prométhée qui va le détrôner. Et Prométhée refuse de répondre. Donc les générations, les dieux sont immortels, mais ils ne sont pas éternels. Ils sont nés à un certain moment. Et leur pouvoir est passager. Et la très belle histoire dans Homère qui nous ramène à la démocratie athénienne, au tirage au sort des magistrats, c'est quand Poséidon, le Neptune, le dieu de la mer, rappelle comment a été fait le partage initial de l'Empire entre les trois grands dieux, Zeus, Jupiter, Poséidon, le dieu de la mer, et Hadès, le dieu des enfers. Et il a dit, on a tiré au sort. Et tu as eu le ciel et le pouvoir suprême parce qu'on a tiré au sort. On a jeté des dés. Donc même dans cette disposition de l'univers divin, il y a cet élément aléatoire. Si c'est Zeus que nous adorons comme

0: Alors Nina, qu'est-ce que tu peux nous dire de ce groupe Reichsneuklang et de cet album Crimes de guerre et chansons d'amour?
1: Alors Reichsneuklang, c'est un trio flamand originaire d'Anvers et fondé en 2021, auparavant connu sous le nom de Reich, mais ils ont changé leur nom car Reich tout court était déjà pris par au moins 5 autres groupes. Ce changement de nom signe un nouveau départ pour le groupe qui veut désormais forger sa propre identité et avoir son propre son, qu'ils décrivent eux-mêmes comme frais, moderne et proche de qui nous sommes. C'est dans ce contexte que leur deuxième EP de 6 titres, War Crimes and Love Songs, voit le jour chez le label Mungle Records, créé par les membres du groupe Leak. Comme son titre le suggère, le groupe a voulu dans son EP mettre en lumière les contrastes du monde actuel, le mode de vie moderne qu'une partie du monde continue à vivre malgré les guerres et génocides en cours. L'album est écrit comme une critique de la normalisation de la violence et de la passivité dans laquelle nous sommes. La pochette de l'album est d'ailleurs très parlante à ce sujet car on y voit au premier plan une femme tenant son enfant dans les bras au milieu des ruines, devant une rangée de confortables sièges de théâtre. Le ton est ainsi donné. Niveau musique, Reichsneuklang propose un post-punk influencé par les années 80 avec des inspirations indie-rock. À la première écoute, moi j'ai même pensé aux Strokes avec le son de la guitare et la ligne de basse et le clip du morceau No Man, mais c'est peut-être aussi la coiffure du chanteur, je sais pas trop. D'ailleurs ce titre, No Man, si c'est pas un hommage aux Damaged Goods de Gang of Four, je sais pas ce que c'est car ça y fait beaucoup beaucoup penser. Globalement, on sent que le trio a pris le meilleur de ses influences pour composer son EP. Je trouve que pour le coup, c'est plutôt la batterie qui apporte le côté post-punk avec des rythmiques épurées, incisives et quasi industrielles. Les paroles mélangent l'anglais et l'allemand, qui sont quand même les langues originelles du style. Le titre Trümmer Ballade, qui clôt brillamment l'EP, permet de confirmer le potentiel du groupe. Comme son nom l'indique, il s'agit d'une ballade quasi psychédélique. C'est un très beau morceau, manifeste de solidarité au peuple palestinien. Bref, Reichsneuklang est définitivement un groupe à suivre avec cet EP prometteur. Et moi, j'ai l'habitude de voir des musiciens de post-punk désabusés, même complètement blasés, alors que ce groupe apporte un vent de fraîcheur sur la scène, avec une énergie plus punk que post, et l'énergie de la jeunesse, puisque les membres du groupe ont tous à peine 20 ans. Le post-punk est donc définitivement dans l'air du temps, et encore de beaux jours devant lui, et ça, ça fait bien plaisir.
0: Héloïse, toi qui connais bien la Belgique, tu t'attendais à ça de la part d'un groupe d'Anvers?
2: Pas du tout, et d'ailleurs je partage entièrement l'enthousiasme de Nina. J'ai beaucoup aimé cet album qui détonne par son côté très new, Dutch Velo, justement pour un groupe d'Anvers, et ses sonorités qui sont typiques des années 80, campées sur une section rythmique basse, batterie ultra précise et qui sonne très post-punk. C'est un peu un groupe à contre-courant, là où on ne l'attend pas, sans compromis, aux sonorités brutes, aux riffs énergiques et aux textes provocateurs chantés en allemand, comme Trümmer Ballade évoqué par Nina, littéralement Balade dans les décombres, qui évoque les souffrances des Palestiniens et le génocide en cours à Gaza. C'est un disque de très bonne facture et un groupe, selon moi, très prometteur. C'est brillant.
0: Brillant. Est-ce que tu es tiré jusque-là, Arnaud ?
3: Ouais, vraiment. C'est un peu de fraîcheur dans ce monde de brut, de juvénilité dans ce monde de vieux. En effet, ils sont très jeunes. La pochette, d'abord, moi, m'a impressionné, mais Nina a presque déjà tout dit. Sur cette pochette, on y voit des sièges de cinéma et on a l'impression d'être tous spectateurs de ce film macabre qu'on est en train de vivre et d'avoir des love songs comme ça qui sont balancés. Alors c'est un peu court, mais vraiment c'est un très très bon album. C'est bien fait, la section rythmique elle est géniale, la basse est vraiment dingue. Guitare mélodique, ça donne le sourire et c'est ça, c'est vraiment la fraîcheur moi qui m'a percuté. Et puis c'est plein de petites trouvailles dans les morceaux là, sur le morceau qu'on vient d'écouter, les clap hands là sur le break font vraiment tout le démarrage de la mélodie, c'est vraiment super. Il y a un autre sur le morceau qu'on va écouter, le deuxième. Il y a aussi plein de petites percus différentes qui apportent vraiment beaucoup de choses au morceau, et c'est dans le détail en fait que ça se joue, parce que c'est au final texture assez classique, mais ils arrivent à insuffler un vent de fraîcheur dans chacune des compos. Moi ça m'a donné vraiment furieusement envie de danser sur les quatre premiers, parce qu'après il y a quand même une plage qui dure 40 secondes et le dernier morceau est un peu différent, beaucoup plus long des autres. Donc c'est un peu court, et ouais, ça serait plus un EP qu'un album, mais c'est leur premier, donc c'est absolument pas une limite et un reproche. Ça donne plutôt envie d'attendre la suite et de les voir en concert pour danser. J'imagine que Mathieu, tu as Tu as bougé, ne serait-ce que le petit orteil.
0: C'est ça, le gauche uniquement, parce qu'il ne faut pas exagérer. Guillaume, allez, un peu de critique quand même.
4: Non, je suis totalement raccord avec le reste de l'équipe. Je m'agresse d'ailleurs suffisamment contre les groupes qui n'affichent pas un niveau suffisant dans leur instrumentation, de leur composition, pour que je n'exhale pas mon plaisir d'écoute à la découverte de ce petit album de Derrière les fagots, hein, fallait le trouver, plaisant et réussi de bout en bout. C'est un régal d'écoute de post-punk sautillant qui, lorsqu'il est aussi bien fait, oblige à en savoir bien plus sur eux et à réclamer encore davantage que les 6 courts morceaux qui figurent dans cette EP. Nos flamands ont en effet dégoté le Saint Graal que depuis toujours nos formations hexagonales désespèrent à jamais de trouver, hein, la formule qui les conduira à se mesurer sans rougir avec leurs devanciers, car sans rien inventer de neuf, mais simplement par leur seul talent, Reach Neue Klang atteint des sommets, exécuté parfaitement et intelligemment dans le dosage et la variation des morceaux. War Crimes et Love Songs contient le ton juste aussi bien du côté des instruments que du chant, au point de faire revivre le meilleur de ce qu'on produit des groupes en leur temps, comme de la stature de Wire ou Gang of Four, hein, on y pose fortement. Bref, on tombe rarement sur ce genre de formation si jeune et si brillamment douée. Et donc rien à dire, rien à rejeter, c'est vraiment parfait.
0: Eh ben carrément parfait. On va entendre un deuxième extrait de ce EP parfait qui s'appelle Epilepsy Dance, mais ça n'a rien à voir avec Joy Division.

l'envers, après on laisse Rea Schneuklang, on fait quelques kilomètres et on se retrouve en Australie avec Guillaume qui va nous présenter, ou peut-être détester, le groupe Itchy and the Knits, un trio féminin qui sort son troisième album Greetings From, et Guillaume a choisi, ou il n'a pas eu le choix peut-être, le titre Secrets.

0: C'était donc Secrets, le premier extrait de l'album Greetings from the Itchy and the Knits, un trio australien dont Guillaume va nous parler gentiment.
1: Oui, gentiment. Originaire de Sydney, Itchy and the Knits est une formation de trois femmes d'une vingtaine d'années dans le format classique guitare, basse, batterie, avec, on l'entend souvent, le chant partagé collectivement, même s'il y en a une parmi elles qui chante davantage que les autres. Le groupe a 3 ans d'existence environ et nous sort son 3e album, Greetings From, chez Anti-Fade Records, un label qu'on commence à bien connaître puisqu'il est celui de Alien Not Job, Uranium Club, RMFC, Vintage Crop, des groupes dont on a déjà parlé à Tatapoum, à se demander si quelqu'un dans l'équipe de Tatapoum, justement, ne serait pas sponsorisé par eux, à moins, plus vraisemblablement, que cette personne soit une grosse feignasse et se contente de proposer à l'équipe, comme nouvelle découverte, tout ce qui sort de ce petit label.
2: C'est moi.
1: Toujours est-il qu'il existe des styles de musique, de rock, dont on sait, de base, que tu ne peux pas t'attendre à grand chose, mais dont tu sais, pour autant, que tu pourras difficilement te montrer sévère en le concernant, car il possède par nature ce qui fait le succès du rock'n'roll depuis ses débuts. Le egg-punk basique tel que le pratiquent les Australiennes rentre dans cette catégorie. C'est de la musique facile, distrayante et vite expédiée. À partir du moment où cela n'est pas si mal exécuté, n'est pas mal exécuté, il est difficile de le rejeter car elle repose sur les bases imparables du rock mélodique qui fait d'accord simple dont toute l'histoire du rock'n'roll nous a démontré la redoutable efficacité. Resterait en détourner le fond en usant de paroles plus subversives que les sages comptines et gentilles anecdotes du quotidien pour en faire un objet plus mordant et donc intéressant, telle n'est clairement pas l'ambition de nos Australiennes. Du coup, l'album demeure ce qu'il est, un produit de consommation rapide à obsolescence programmée, une passade comme tant d'autres qui sera vite oubliée, mais la jubilation aura été là.
0: Ouais, alors, pour compléter, l'album il sort chez Anti-Fade Records et aussi chez Total Punk. Donc il y a une double
1: facilité pour toi.
0: Double tutelle, effectivement. Arnaud, enthousiaste aussi ou...
3: Non, je partage assez ce qu'a dit Guillaume. Moi, j'avais une théorie fumeuse un peu l'émission passée, pardon, sur les saisons et je vais en remettre une couche. Ça sent un peu trop le monoeil, pour être honnête, à mon goût. Alors, sauf être albinos, il n'y a pas de raison de se crémer autant en hiver.
0: Bah, en Australie, c'est l'été.
3: Ouais, mais pas ici. Et c'est l'accumulation. Je rejoins Guillaume. C'est vraiment très marqué, pop song, surf song. On pourrait écouter ça au bord d'une plage. Sur les côtes australiennes, c'est très simple. Les riffs de guitare, basse rythmique, c'est les voix ouais, sucrées, pétillantes. Là où nos amis de RH... forcez pas le talent avec 6 morceaux, là on en a quand même 12 à la suite. C'est version longue, et ça fait un peu trop d'auto-bronzant là pour moi la saison. Je dis pas que pris individuellement, j'ai pas pris de plaisir à écouter leurs morceaux, hein. C'est plutôt entraînant. Mais ce qui pêche aussi, je rejoins Guillaume, sur leur nonchalance, là, le côté décalé, rigolard, me prête pas, moi, en tout cas, me prête pas, je trouve, à s'attarder sur leur musique. Et on les prend pas forcément au sérieux, peut-être elles pourraient le mériter davantage, mais ça les dessert plutôt, je trouve. Y a pas trop de fond. Alors, individuellement, voilà, un morceau ou deux, ça passe, mais je suis pas sûr que la semaine prochaine, j'aurai envie de me fader l'intégralité des 12 morceaux. Qui sont pas très différents les uns des autres, je trouve.
0: Ouais, mais ils sont pas très très longs quand même.
3: Certes.
0: Héloïse, est-ce que toi, les 12 morceaux, ils passent ?
4: Ils passent avec un engouement certain. Au César de la musique, moi, j'attribuerais bien à Itchy and the Knits la palme de la mignonnerie, qu'elle revendique d'ailleurs elle-même. Le groupe étant un peu à la musique bruyante, ce que les gueuses de Pibegal, équipe parisienne de roller derby, sont au sport, c'est-à-dire les plus mimes. Greeting From, c'est un garage sans fioritures, campé tout au plus sur 2 ou 3 accords, sautillant et pétillant, joué efficace. Tellement accrocheur que cela vous reste en tête pour ne plus vous lâcher, tellement léger que cela vous fait l'effet d'une pils que l'on peut boire et réécouter à l'envi sans craindre la céphalée. C'est un album bourré d'énergie positive et communicative, n'en déplaise à nos deux tontons crochons. En un mot, l'allié idéal de la gueule de bois post-électorale.
0: Ah oui, merci. Nina, pareil, ça te dérange pas que ce soit fun et pas trop politisé?
2: Non, j'adore le monoeil. L'album se présente d'ailleurs comme un genre de carte postale avec sa pochette où les trois musiciennes sont dessinées sur la plage, sous les palmiers, avec le titre « Greetings from Itchy and the Knits » qu'on pourrait traduire par « Des bisous d'Itchy and the Knits ». Et le groupe tient sa promesse, ça met la pêche, ça sent la plage et le surf, bref, on sent qu'on est sur un groupe australien gorgé de soleil. Itchy and the Knits est parfois qualifié de garage pop cartoonesque, et c'est exactement ça. L'intro de l'album, Team 2, sonne effectivement comme un générique de dessin animé. Sur tout l'album, les paroles respirent la simplicité et l'insouciance, bref, ça se prend pas au sérieux, et en live, ça joue avec le smile. Le son est aussi marqué par une vibe très lo-fi qui m'a fait penser au groupe espagnol Heinz, avec une pincée d'esprit egg-punk dans les rythmiques et les grilles d'accords qui sont ultra simples et saccadées. Le tout évidemment très influencé par le punk rock originel des Ramones. Bref, l'album Itchy and the Knits est un bon cocktail antidépresseur pour débrancher son cerveau et se faire embarquer sur les plages australiennes le temps d'un disque.
0: Eh ben, j'avais pas pensé, mais effectivement, le lien avec Heinz, il est quand même assez ouais, évident maintenant que t'as réveillé mon cerveau là-dessus. On va écouter un deuxième extrait de cet album, un morceau qui s'appelle Nudie Beach.

Voilà, on abandonne l'Australie, le Monoï, les plages, et on revient en Europe, là où il fait froid, ou là où les bombes sont assez proches, puisque on revient du côté de la Pologne, avec le groupe Ammonitia, qui est un groupe antifasciste, antiraciste, féministe, qui globalement coche toutes les cases, et qui a sorti, alors il y a quelque temps, toutes les bonnes cases. Un album, son deuxième album qui s'appelle Prosto Antifascistovsko. Et t'es content, Arnaud, je me suis occupé de le prononcer. Et Arnaud, il s'est penché sur le dossier d'Ammonitia, ou en tout cas ce qu'il a réussi à trouver dessus, et il a choisi de nous présenter cet album avec le titre Do Racisti.

0: franchissement.
1: Effectivement, je pense que le monoï, le fun, la plage, ça, c'est, on a tout abandonné en Australie. On se retrouve à Stargard, en Pologne, à 80 bornes de Berlin. Arnaud, qu'est-ce que tu peux nous dire sur Amunicia?
2: J'avais la localité, tu l'as donnée. En effet, c'est près de la frontière allemande. C'est difficile de trouver des infos sur le groupe, hormis la page Facebook sur laquelle on trouve des photos et quelques lives, et notamment la page de présentation de leur passage récent dans Construire UCI pour leur live au CICP. Ils sont 5, il y a une formation assez classique, un chanteur, une chanteuse, une basse, guitare, batterie. Formé un peu avant 2020, pour le reste, il faudra écouter l'émission enregistrée au CICP, et peut-être que Mathieu pourra compléter les détails, mais j'ai quasiment rien trouvé, c'est des pseudos pour leur nom, en tout cas... C'est un groupe donc qui nous sort Prosto Antifaschowsko, ce qui signifie Antifa pur et dur. Toute ressemblance avec l'actualité est bien sûr fortuite. Hein. Alors on va pas tourner autour du pot. Moi, ce qui m'a intéressé, c'est plutôt ça que parler beaucoup de la musique. Guillaume en parlera un peu plus que moi, je pense. Les thématiques qui sont plutôt intéressantes. On peut sûrement remercier les fachos polonais d'exister, parce que ça permet à ce groupe d'avoir émergé et d'avoir une scène anarcho-punk en Pologne de rester active. Permet aussi de rappeler le contexte politique polonais de ces dernières années, avec le PiS, le parti d'extrême droite, qui a gouverné 10 ans sur les 20 dernières années en Pologne, et qui a un joli palmarès à leur actif, remise en cause de l'indépendance du système polonais judiciaire. Contrôle des médias, oppression LGBT, mesures anti-avortement les plus restrictives d'Europe, prime à la natalité, chasse aux migrants, bon, toute ressemblance bien sûr avec l'actualité est totalement fortuite. Et du coup, l'écoute de l'album permet malheureusement de rappeler une évidence, hein, c'est pas comme dans Antiquaire ou dans Antillais, dans Antifasciste, il y a fasciste. Et c'est assez sidérant de voir qu'aujourd'hui c'est une nécessité de le rappeler. Et que de dire que la violence intrinsèque au mouvement fasciste d'extrême droite, en ce moment on voit une inversion de la réalité, et c'est ça qui est abyssal et assez vertigineux. Et dans un monde où l'amnésie collective, pardon, est une maladie contagieuse, l'inversion devient une norme. Et c'est ça, moi, qui m'a peut-être davantage intéressé et pris. Comme intérêt à l'écoute de l'album, parce que on l'enregistre un peu après les événements en France qui ont opposé, enfin qui nous amènent à avoir des propos qui sont complètement hallucinants. Et là, on est au soir du deuxième tour des élections, et on doit avoir aussi une réalité qui est encore plus hallucinante. Et voilà, je voulais plutôt parler de ça que du musicalement de ce que nous propose ce groupe, qui est un groupe, une musique punk assez classique, mais en tout cas, voilà, c'était ce que je voulais raconter de cet album.
1: Ouais, alors on peut compter sur Guillaume pour compléter pour la partie musicale de l'album.
3: Ah bon, vous n'allez pas être déçu par la partie.
1: Ben non. Ça...
3: je connaissais pas le groupe, moi, mais j'ai appris qu'ils étaient antifascistes et tout ça, mais comme je parle pas polonais et je connaissais pas le groupe, il m'était difficile de faire des filiations, quoique certains titres sont quand même assez évocateurs. Mais à part les indulgentes oreilles d'Héloïse, qui rappelons a été plongée dans un bain de consilience concentrée lorsqu'elle était petite, qui peut bien éprouver le moindre plaisir à l'écoute d'un tel disque? Amundinka est une sorte de cousin polonais des Gulamaska, soit l'une des pires choses que le rock puisse produire. Le ramassis infâme de punk fusion qui déferle ses scansions roboratives est insupportable. C'est une musique décati à la ramasse auquel je ne trouve aucune valeur. Car comment décrire leur musique comme un incongruité quand on prête l'oreille à l'actuelle et vivante scène polonaise dont l'excellent label Sif Records nous livre régulièrement des pépites? Ici, c'est tout l'inverse, une régression passéiste. Alors, sur une basse punk, par la batterie et le chant, on a droit à des déploiements d'arpèges du côté du guitariste, tandis que le bassiste se prend, lui, pour un virtuose du dark metal. On a donc un côté rythmique trépidant et métrique, de l'autre, des envolées et des descentes à non plus finir sur le manche de la guitare, et enfin

0: bois, saturant de la basse. Dans ces cas-là, c'est la rythmique qui gagne, mais le mélange de confusion demeure. Et comme le cadre ne varie guère d'un titre à l'autre, on ne peut se rattacher à un chant en polonais dont la mélodicité n'est vraiment pas la première des qualités. Le résultat est forcément atroce, du punk basique matiné de mauvais accents de rock FM avec un chanteur qui en fait des tonnes. Au secours. Au secours, en plus d'être réduit à cela aujourd'hui, j'ai l'impression d'entendre ces groupes d'Europe de l'Est qu'on entendait avant la chute du mur de Berlin. C'est totalement désolant comme musique. Voilà.
1: Oh, Nina, est-ce que tu vas nous redonner le moral?
2: Moi, j'ai pas trop d'éléments de comparaison avec d'autres groupes polonais. Mais quand j'ai vu, je sais plus où d'ailleurs, que Ammonitia était classé punk hardcore, j'avoue que j'ai eu un peu peur. Du coup, ça a été une agréable surprise pour moi de découvrir ce groupe avec son album. Album plutôt fourni avec 16 titres au compteur. Et je trouve quand même que c'est un disque qui est plutôt accessible et relativement varié pour du punk classique. Il y a des morceaux qui sortent du lot et qui permettent d'équilibrer le tout. Comme le titre qu'on vient d'entendre, Dos Racisté, qui a un côté très cold que moi j'ai adoré. Le titre Palenie Zabija, qui lui a un côté skatepunk, qui est, vous le savez maintenant, mon péché mignon. Ou encore le titre éponyme qui clôt joliment l'album, Prosto Antifascistovsko. En effet, Ammonitia veut faire un punk qui rassemble et qui porte, comme tu disais Arnaud, des valeurs anarchistes, écologistes, féministes et de célébration de la diversité. La contre-culture punk antifasciste est résolument nécessaire dans le contexte polonais et plus largement en Europe. Donc je ne peux que saluer la démarche de ce groupe et souhaiter longue vie à cette scène et à ses idées.
1: Héloïse.
3: Alors ma culture du punk polonais se limitant jusqu'alors peu ou prou à Post Regiment, brillant groupe de punk hardcore originaire de Varsovie, actif entre 86 et 2001 pour celles et ceux qui ne connaissent pas, j'ai plongé dans l'écoute de cet album avec un engouement certain et autant dire que je n'ai pas été déçue. Musicalement, cela n'invente clairement pas l'eau chaude, mais c'est terriblement bien fait. Deux, trois accords, des nappes de saturation, une section rythmique binaire, un chant en polonais beuglant des refrains qui se prêtent aisément à être pris en chœur. Au fond, il ne m'en faut pas plus. Ajoutez à cela une orientation politique clairement antifasciste, féministe, anarchiste et écologique, vous l'avez dit, et pour moi, cela coche toutes les cases, et même les bonnes cases, pour te paraphraser, Mathieu.
1: Merci, Louise. En gros, c'est un album que tu aurais pu prévoir pour l'une des prochaines émissions pour lesquelles tu vas faire la programmation.
3: Absolument.
1: Avant d'écouter un deuxième extrait de cet album, tu l'as dit, on a reçu le groupe au CICP avec l'émission Constroy, donc c'était le 28 janvier si je ne m'abuse, donc vous pouvez écouter le podcast, c'est sur podcast.constroy.net, vous cherchez CICP et vous tomberez sur cette émission, et on va écouter pour conclure une reprise. Je vous dis pas qui c'est, mais je pense que vous allez reconnaître, puisque le morceau ça s'appelle Nazi Punks Fuck Off.

0: C'était donc l'adaptation de Dead Kennedys, Nazi Punk Spuck Off, par Ammonitia. Et on va terminer cet épisode 72 avec le duo parisien Droge, dont le premier album Tout ça on crame a assurément fait grand plaisir à Héloïse, qui a choisi pour démarrer la séquence le morceau Les Invisibles.
1: L'isolement sabote toute cohésion sociale, alimente les frustrations et favorise la montée du fascisme. Ces jeunes manquent de tout pour affronter l'avenir. Trop peu d'opportunités, le champ des possibles est réduit, les territoires sont fragiles économiquement et socialement. Cette jeunesse attire pas l'attention parce qu'elle a quelque chose d'insaisissable. Est-elle dépourvue de visage? Un foyer sur deux est monoparental, un parent sur deux est au chômage. Charlotte se résout à faire ce choix par défaut et en serrant les dents, frustrée, affronter un parcours d'obstacles, méconnaissance de certains codes. Des obstacles dont l'accumulation invite à l'abandon, au refus d'aller plus loin. Des obstacles qui engendrent une vaste chaîne de découragement. Elle ne fait pas de bruit et elle est si peu prise en compte. Elle n'a pas de choix, des choix par défaut. Pas par volonté mais par peur. La géographie de l'ascension sociale, c'est l'addition des obstacles qui portent grave.

0: intellectuelle. La campagne enseigne une patience et un rapport au temps qui change aussi le rapport au monde. Elle développe la sensibilité en même temps qu'un sentiment de résilience. Assigné à résidence. Il faudrait qu'ils partent, mais ils ont peur de partir. Je circule donc je suis. Je n'étais jamais parti à l'étranger. Partir à Bristol, Berlin ou Madrid. Ça ou la planète Mars, pour moi c'était pareil. Tu seras loin de chez toi, tu vas exploser en plein vol. Elle vit mal l'isolement, elle redoute ses conséquences pour l'avenir de ses enfants. Le champ des possibles. L'influence de la musique sur les capacités cognitives et les apprentissages des élèves est prouvée. Preuve d'une ouverture d'esprit et de dépassement de soi. Les week-ends, ils ne font rien. Les certifications médicales. Pas de médecin, à moins d'une heure de route et pas de rendez-vous avant 6 mois. On galère à trouver du boulot, on galère à le garder. Les fins de mois sont difficiles. L'emploi n'a augmenté que dans les grandes métropoles. Car si l'on ne voit pas le creusement des inégalités qui atteint de plein fouet la jeunesse périphérique, c'est que celle-ci loge dans un coin aveugle de notre carte mentale des inégalités. Délocalisée ou remplacée par des robots ou des machines. Dans les zones oubliées du centre, les habitants se sentent oubliés et ont l'impression de ne pas pouvoir changer leur situation. Ne t'en mets pas à étudier l'anglais, de toute façon tu travailleras à l'usine. Ils auraient mieux fait de ne pas faire le malin et rester dans le rang. Autocensure, ce n'est pas fait pour moi. Ils ne prennent pas des gens comme nous, comme des amis ou gravir l'échelle sociale aux dépens des autres. Employés de moyens inavouables. L'ambition devrait être envisagée comme facteur d'épanouissement. L'ambition est perçue comme une distorsion, elle est caricaturée. Chaque fois je me sentais comme un plouc, France des oubliés. Une rencontre rend une profession plus accessible et perceptible dans sa matérialisation. Ils n'étaient pas capables d'affronter la ville, affronter le vrai monde. L'école, ça leur passe au-dessus, ils ont trop de problèmes à la maison. Je pensais être dans un trou noir quand je pensais au futur. Le champ des possibles, action numérique, zone blanche, il serait plus simple de ne rien faire. La chronique d'une corrosion. Bonjour l'ennui.
1: C'était donc Les Invisibles, premier extrait de l'album Tout ça on crame, du duo Droge. Et c'est Héloïse qui va nous parler de Droge.
2: Alors, formé de la contraction entre Drôme et Vosges, Droge est un duo électro-punk formé par un ingé lumière et un ingé son, Bastien Rossetti et Steve Summerlee, en 2023, qui vient de sortir son premier album Tout ça on crame, sorti en octobre dernier auprès du label Grande Édition Management. Il en résulte un album punk synthétique aussi explosif que le cocktail Molotov que donne à voir sa pochette. À grand renfort de synthétiseurs et de beats électroniques, rappelant les sonorités de Sexy Sushi, Gwendoline, Compromat ou encore le chanté-parlé de Slipher Moods, Droge tire à boulet rouge sur tout ce qui bouge, et plus particulièrement les inégalités sociales, les bourges et les fachos. La plume est tout aussi acérée que rageuse, au service d'un univers follement politique teinté d'humour noir, dans lequel les rythmiques électro côtoient Diagonale du vide, Mépris de classe, masculinisme et SUV. Le tempo est soutenu, le discours délicieusement provoquant, le propos résolument juste. On témoigne le morceau Starak, par exemple, dans lequel Droge s'autocritique en dénonçant le mépris de classe que serait de faire un morceau se moquant d'un gars qui veut participer à la Starak, en concluant « on ne tape pas sur les pauvres, juste sur les bourges et les fachos », ou encore les paroles de « Toujours en retard » dans lequel Droge déclare « mon destin c'était d'aller travailler à la chaîne pour une usine qui allait se faire délocaliser et toi tu veux parler de méritocratie, ferme bien ta gueule ». Outre la bonne dose d'humour que renferme cet album, grâce auquel vous pourrez notamment apprendre à dégonfler un SUV avec un paquet de lentilles. J'ai particulièrement apprécié l'exercice de style consistant à dépeindre des travers de notre société sans jamais tomber dans quelque chose de manichéen. Il en résulte un album sans concession, frontal et explosif, que j'ai pour ma part trouvé brillant.
1: Ça faisait longtemps que je n'avais pas entendu brillant dans ta bouche, Héloïse. Arnaud, brillant aussi ?
3: Partagé à l'écoute de l'album. Musicalement, je trouve ça plutôt entraînant. C'est masterisé par Alex Goffer. C'est quelqu'un, moi, que j'ai écouté il y a une vingtaine d'années sur des projets électro-techno avec Étienne de Crécy. Donc, je peux largement imaginer que ce soit assez dansant en live à 145 BPM. Inévitablement, moi, j'ai pensé aussi à Sexy Sushi et Compromat, en fait, à Rebecca Warrior qui est derrière les deux projets. Musicalement, je trouve que ça tient plutôt la comparaison, plutôt plus proche quand même de Sexy Sushi. Aussi penser à Gwendoline, mais j'avais un peu moi le côté post-punk cold wave de Gwendoline très plombant, très martial m'avait plutôt j'avais trouvé ça plutôt assez chiant sur la longueur. Là, c'est les textes, tu l'as un peu dit, Héloïse, ouais, sur lesquels il faut se pencher, parce que musicalement, c'est assez redondant. On est quand même sur un tempo quasiment identique tout le long. Il y a quelques évolutions, mais c'est pas non plus grandiose. C'est les textes qu'il faut regarder, qu'il faut lire. Tantôt drôle, tantôt sarcastique, pardon. C'est un peu à celui qui trouvera la meilleure punchline en guise de refrain et qu'on pourrait se voir reprendre en chœur lors d'un concert. Alors j'espère pas façon karaoké, parce que moi j'avais vu Gwendoline avec des un karaoké géant hein, sur les textes qui passaient derrière, c'était assez atroce. Là, l'effet mégaphone aussi, il y a quand même quelques petits effets qui sont assez lourds sur la longueur. Le mégaphone avec l'écho là sur tous les titres, je trouve pas forcément très habile. Mais il y a des textes moi qui m'ont plutôt mis alors je sais pas si mal à l'aise le terme mais moi je comprends la colère hein, je comprends l'envie de tout cramer actuelle qui monte la violence qui monte moi ça me désole quand même un peu hein, cette pente là chanter à tue-tête dans une salle qu'on va crever les fils de Bourges ou pousser les masculins au suicide il y a des textes que je trouve pas forcément très habiles, je sais pas. Je trouve que ça fonctionne vraiment beaucoup mieux sur les thématiques sociales. Tu l'as cité, Les Invisibles, toujours en retard, ben ouais. C'est plutôt marrant, plutôt bien à propos socialement. Donc je suis assez partagé. Disons que l'accumulation, l'actualité, plus album, on va tous cramer, on va tous crever, me pèse un peu. Mais j'imagine qu'en live, ça doit taper quand même. Il passe on se posait la question en interplateau, il passe au Cirque Électrique en avril. C'est un gros festival. Donc je ne dis pas que j'irai pas les voir. Voilà.
1: Ben voilà. Donc effectivement, si tu veux, on peut changer, on peut juste pousser les fils de Bourges au suicide. C'est une façon de voir les choses. Guillaume, moi je me dis que il y a punk et il y a français, tu ne peux que détester.
4: Eh ben non, détrompe-toi. Il y a des bons côtés chez Droge, car voici des jeunes gens doublement lucides sur l'état de la société. La charge sans appel de leur texte contre la bien-pensance bourgeoise qui nous conduit en ce moment droit vers le fascisme possède la même saveur pamphlétaire que le texte assassin que vient de nous sortir Frédéric Lordon sur les collaborateurs de l'ordre autoritaire. Je ne sais pas si vous avez passé ça, mais je vous le recommande. Leur seconde perspicacité est d'avoir compris qu'en tant que Français, il n'avait rien à attendre du punk rock, qu'il fallait laisser la chose à des doigts plus habiles, et que pour exprimer musicalement sa colère lorsqu'on a grandi dans l'Hexagone, c'est sous d'autres styles d'expression qu'il est préférable, et même indispensable, de se tourner pour se donner quelques crédibilités sur le plan artistique. Va manger ta guitare est la déclaration sans appel qui témoigne de leur clairvoyance. Après, Tata Poum demeure une émission de critique rock, donc la qualité intrinsèque de leur composition peut laisser perplexe quand on se penche de ce côté-là. Leur technopunk n'a de valeur qu'à la condition de comprendre le sens des paroles prononcées. Les mêmes morceaux chantés en anglais et l'appréciation très favorable que j'en aurais serait diminuée de beaucoup parce que je ne serais moins bien capable d'en savourer pleinement le caractère corrosif. Sans être aussi catastrophique que l'est la musique des Vulves Assassines, hein, le choix, ou plutôt la capacité ou la fainéantise de se contenter d'une musique électro-sommaire abaisse grandement l'ambition qui put revêtir l'album. C'est à regret que leur haine contre la société, leur détestation des bourges et des fachos, leur humour noir et leur ironie ne se soient pas accompagnés d'un travail sonore plus à la hauteur de leur fort esprit critique et contestataire. Tout ça on crame, demeure pour autant un excellent disque à découvrir absolument. Droge s'impose comme un groupe à suivre, vu l'avenir qui nous est annoncé.
1: Eh ben c'est vrai que je m'attendais pas à ça de ta part, Guillaume. Hein.
4: Bah, tu vas.
1: Comme quoi, Papy Ronchon, il y a des fois, il est gentil.
4: Bah quand il y a du fond, je m'en accommode quand même.
1: Exactement. Nina, qu'est-ce que t'as pensé de cet album de Droge?
5: Alors moi je le qualifierais cet album d'électro-punk minimaliste de gauchiste dans la même catégorie que des groupes qu'on a cités comme les Vulves Assassines ou Dalbéton. C'est bête et méchant, c'est pas très fin, c'est pas toujours bien écrit, mais ça fait du bien par les temps qui courent. Heureusement qu'à gauche on a le sens de l'humour, sinon il nous resterait plus grand chose. Je donne une mention spéciale au morceau Bah ouais, qui en plus d'avoir une instru assez efficace, se démarque des autres morceaux avec un bon storytelling. Moi perso j'aime bien cette vague d'électro-gauchos un peu abrutis mais qui permet de taper du pied ensemble pour insulter nos ennemis communs, les bourges et les fachos.
1: Et ben voilà, ça, c'est un rappel. On va écouter un deuxième extrait. Et ben, je pense que t'en parlais Héloïse. On va écouter le mode d'emploi pour dégonfler un SUV. Non ? Non, bah si c'est pas ça, on va passer au CQJMMF, qui est une reprise de Renault, un truc de dingue.
4: Bah, après Indochine, on est
1: du Renault dans Tata Poum. Allez, vas-y, Marion.

C'était donc le groupe Droge avec son album Tout ça on crame. Et comme il reste un petit peu de temps dans l'émission, eh ben on va vous parler du groupe Dropkick Murphys. C'est rare qu'on parle de groupe de cette taille-là dans Tata Poum. Dropkick Murphys qui a, alors je vais pas dire profité, mais qui à l'occasion des événements de Minneapolis et des interventions mortelles de l'ICE, la police de l'immigration américaine, a réadapté l'un de ses vieux morceaux qui s'appelait Citizen CIA et il a repris sous le titre Citizen ICE. C'est bien de savoir qu'il y a des gros groupes américains qui s'engagent et luttent à leur manière, hein, puisque c'est de manière vinylique, mais contre la politique américaine anti-immigration et anti pas mal de choses de Trump. Donc on écoute ce morceau Citizen ICE.

0: approche, Chico. Attention, enclenche les rétrofusées.
1: C'était donc l'épisode 72 de Tatapoum avec des choses très diverses et variées. On espère que ça vous a fait plaisir de ce mélange des genres. On se retrouve bientôt avec un changement de MC puisque ce sera MC Héloïse qui va œuvrer. Attention à ses choix. On vous laisse vous repencher sur les 4 albums qu'on a présentés aujourd'hui, histoire de vous remonter le moral, parce que je crains qu'on en ait tous besoin ce soir. À bientôt, bisous.

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0: Vous avez terminé, je ne sais pas il y a combien de temps, une étude. C'est une étude, une enquête, comment le dire, sur les aires dites d'accueil.
1: C'est entre l'étude et l'enquête. Il y
0: Ouais.
1: a effectivement une étude quantitative avec une méthode
0: Oui.
1: scientifique. Et puis c'est aussi une enquête parce que par ailleurs il y a une collecte de témoignages, une enquête sur la production médiatique autour de des aires d'accueil sur tout un tas de d'objets.
0: Oui.
1: Voilà, c'est entre les deux en fait. Il s'agit à la fois d'une étude et d'une enquête. Je pourrais pas trop le
0: D'abord,
1: qualifier.
0: ouais, avant de rentrer un peu plus dans le détail du contenu puis de la démarche, etc. Juste, je me posais la question, est-ce que vous êtes vous-même concerné ou enfin, comment vous est venue cette idée de faire ce travail?
1: Alors moi déjà je viens des voyageurs, hein. Je suis issu de ce qu'on appelle les gens du voyage, donc
0: Oui.
1: j'ai voyagé une partie de mon enfance, voire de mon adolescence, enfin surtout de mon adolescence. Et puis ensuite personnellement je suis sédentarisé maintenant puisque j'ai fait des études, et puis forcément quand on fait des études, les métiers qui vont avec sont souvent des métiers sédentaires.
0: Ah, d'accord, donc
1: Et donc
0: c'est lié à la profession, la sédentarisation,
1: c'est
0: ça a été
1: lié à
0: lié à
1: la
0: la profession.
1: profession
0: Ok.
1: et lié aussi à une évolution, un cheminement personnel. Voilà.
0: Oui.
1: C'est pas une contrainte. J'ai pas été contraint à la sédentarisation, si vous préférez, mais voilà, c'est lié à tout simplement un chemin de vie. Mon frère, lui, est resté sur le voyage. Mes parents sont restés sur le voyage.
0: Oui.
1: Voilà, je suis un peu un cas un petit peu à part dans ma famille, mais voilà,
0: Oui.
1: c'est lié à un choix, c'est lié à un parcours. Voilà. Il n'y a pas vraiment de réflexion, en tout cas, autour de cette façon d'habiter, on va dire.
0: N'y a pas de réflexion là-dessus.
1: Ah,
0: C'est-à-dire, c'est.
1: il y a une réflexion sur comment on habite et c'est le cœur de mon sujet, mais disons
0: Bah
1: que
0: oui.
1: j'ai pas cheminé moi-même sur ma façon d'habiter aujourd'hui, j'ai pas
0: D'accord.
1: cheminé personnellement, on va dire. Je réfléchis à ça tout le temps,
0: Ouais.
1: mais je suis arrivé là sans trop de réflexion. C'est surtout un parcours en fait, hein. C'est surtout des
0: D'accord.
1: rencontres. Je suis parti du voyage sans vraiment partir du voyage puisque je suis parti à l'armée en premier. J'ai fait 4 ans dans la marine nationale, donc c'était une forme de continuité
0: Une
1: du
0: autre
1: voyage, hein,
0: sorte de
1: franchement.
0: voyage,
1: Voire même j'avais un peu élargi le champ, franchement.
0: oui.
1: Et puis après, ben, j'ai repris des études de droit parce que mon grand-père, qui avait, ben, j'étais le premier enfant de la famille à avoir le bac, et pour lui, c'était une très grande fierté, et il voulait que je devienne avocat pour les voyageurs. Voilà, c'était ça, c'était son rêve. Et
0: OK.
1: donc, quand j'ai quitté l'armée, ben, la première chose que j'ai faite, c'est partir à la fac de droit qui était pas très loin de l'arsenal militaire à Toulon. Et j'ai fait mon droit, comme on dit. Voilà.
0: D'accord. C'est de là que c'est venu. Donc c'est à la fois quelque chose qui vous intéressait vous-même, mais aussi comme une réponse à une demande ou une attente, c'est ça?
1: Ah bah disons que le parcours juridique, il vient de clairement de mon grand-père. Hein. C'était une façon de le rendre fier, hein, très clairement.
0: Oui.
1: Et puis ensuite, le sujet sur lequel je travaille, lui, vient pas du tout de mes études, ni on va dire que c'est un sujet qui me questionne depuis très longtemps.
0: Oui.
1: Mais arrivé à un moment donné, en fait, je l'avais mis un peu de côté. C'est-à-dire que j'avais construit aussi l'idée de faire une carrière, l'idée de construire une carrière professionnelle, et donc pas forcément dans ce champ-là. Enfin voilà. Et mon grand-père est tombé malade. Il est tombé gravement malade, et en fait, cette maladie qui a été longue, bah, elle m'a tout de suite posé la question de qui allait prendre la succession dans la famille de cette parole de lutte qu'avait mon grand-père, puisque mon grand-père avait une seule obsession, c'était qu'on crée des mémoriaux en fait sur les camps d'internement où sa mère avait été internée. Et donc je me suis dit, bah, il faut reprendre ce flambeau parce que ça n'a pas été fait, ça n'a pas été achevé dans sa vie, c'est quelque chose qu'il aura pas l'occasion de voir. Et donc c'est à partir de ce moment-là en fait où j'ai vraiment commencé à la maladie de mon grand-père a vraiment pris le corps et pris l'esprit aussi. Et a cédé un peu une forme d'engagement à la vie et à la mort. Et puis ça coïncide aussi avec une rencontre. Une belle rencontre que j'ai faite avec une chercheuse qui s'appelle Lise Foineau, que j'ai rencontrée un peu par hasard via les réseaux sociaux, que j'ai contactée, qui m'a invité à sa soutenance de thèse et qui travaillait sur les voyageurs, sur les collectifs romani, sur les inégalités environnementales. Et donc, elle m'a remis aussi

0: un petit peu ces sujets en fait sur la table. Parce que effectivement, depuis que je suis né, moi et ma famille, on a toujours vécu dans des lieux des lieux pourris en fait, hein. Enfin, pas à l'intérieur de la caravane ou de la maison, mais de la localisation en fait. Ça a toujours été une localisation en périphérie ou dans des zones commerciales, à côté des zones commerciales. Pareil pour tous les autres membres de ma famille. Et du coup, il y avait cette question qui était en moi, mais que j'avais pas saisi en fait. Je l'avais pas saisi, et en côtoyant Lise et ses travaux et aussi l'espèce de fougue qu'elle dégageait, sa façon de travailler, etc. Ça m'a quelque peu électrisé en fait. Et à ce moment-là, on est rentré dans une forme de relation, un peu de collaboration, mais aussi d'amitié. On a d'abord commencé à travailler sur la mémoire, sur l'histoire de ma propre famille dans les archives départementales. On est allé chercher, fouiller, trouver des documents, des photos, etc. Et puis, petit à petit, on a commencé à traiter de la question, enfin en tout cas à s'intéresser un peu plus à la localisation des aires d'accueil, aux questions des pollutions, etc. Donc ça, c'était vraiment un sujet qu'on abordait, elle qui avait fait vraiment des études là-dessus, hein, donc qui était vraiment plus... Elle vraiment spécialisée, moi pas du tout, mais voilà, on l'abordait, on le discutait, et puis le matin où Lubrizol prend feu, donc c'est fin septembre 2019, j'entends à la télé en fait que c'est une usine Seveso qui prend feu.
1: Oui.
0: Et Lise Foineau avait dans un de ses articles traité de l'aire d'accueil de Saint-Menet, qui est dans les Bouches-du-Rhône à côté de Marseille. C'est la seule aire d'accueil de Marseille d'ailleurs, qui est au pied d'une usine Seveso aussi. Et donc tout de suite ça m'a rappelé ce cas-là. Et je suis allé fouiller dans le schéma départemental, et évidemment au pied de l'usine il y avait l'aire de Petit Quevilly, au pied de l'usine Lubrizol. Et donc on a commencé avec Lise et son compagnon Valentin, on a commencé à essayer de contacter les gens, à essayer de voir qui on pouvait mobiliser, et puis eux sont montés à Petit Quevilly, sont allés rencontrer les gens sur place, et en arrivant sur place, c'était une situation inacceptable. C'était des gens qui n'avaient pas été évacués, des gens qui n'avaient pas été pris en charge, il y avait personne qui était venu les voir. On a des gens qui avaient cru mourir en fait, hein, vraiment, donc qui étaient assez traumatisés, avec des caravanes qui sentaient les suies, qui sentaient la fumée, qui sentaient l'odeur chimique, le métal, et puis des gens qui avaient des problèmes respiratoires, des problèmes de peau liés à l'incendie. Et donc à ce moment-là, on a commencé à collectivement avec les habitants de l'air, et puis d'autres collectifs qui sont en lutte déjà bien avant, hein. Je pense au collectif des femmes de l'aire d'accueil de Liam-Bronchin dans le Nord, qui elles sont en lutte depuis 7 ou 8 ans parce qu'elles sont dans une aire localisée au pied d'une usine de béton et qu'il y a beaucoup de gens malades, etc. Et bien avec tous ces gens-là, on a fait une tribune dans Libération, et puis ensuite on a monté une forme d'opération médiatique pour sensibiliser sur cette question, sur le sort des habitants de Petit-Quevilly, mais aussi sur le sort de tous les autres qui vivent dans les autres aires d'accueil. On a également mené un combat juridique, puisqu'on a porté plainte. Et puis très vite, en fait, on s'est confronté à un mur. C'était celui, le mur institutionnel, en fait. J'appelle le mur du silence. C'est-à-dire qu'on a en face de nous des acteurs publics, des acteurs institutionnels. Et là, il s'agissait d'acteurs de la DIAL, donc de la Direction du Logement. Qui vous regardent et qui vous disent c'est très bien de nous parler des aires d'accueil en situation dangereuse ou dans des zones polluées, mais c'est de la démagogie de dire qu'elles sont toutes dans ces zones-là. C'est de la démagogie parce que vous n'avez pas les chiffres.
1: Ah, ok. Et là, vous avez dit, on va les chercher.
0: J'ai regardé d'abord, j'ai regardé si on n'avait pas les chiffres. Et effectivement, il n'y a personne qui a pensé à produire ces chiffres. Et ça, c'était une grosse claque parce que ça fait quand même la mention de ces terrains pourris. Dans les années 50, il y avait des rapports qui les mentionnaient déjà. Donc ça a foutu une claque parce que je me suis dit, mais comment se fait-il qu'aucun acteur, qu'il soit institutionnel, politique, associatif, comment se fait-il qu'aucun acteur ne se soit saisi de cette question et n'ait eu la présence d'esprit de le faire, en fait. Et donc j'ai commencé le recensement comme ça.
1: D'accord.
0: Alors, je me suis dit, il faut produire les chiffres, il faut démontrer parce que malheureusement, il faut passer
1: visiblement,
0: par là.
1: Visiblement, il faut des arguments, voilà, c'est ça. Ils demandent des chiffres et des nombres et des faits.
0: Exactement, exactement. Mmh. Et donc, j'ai commencé ce recensement en octobre 2019,
1: d'accord.
0: 4 jours après l'incendie, oui. 4 ou 5 jours. Et je l'ai achevé en février 2021. J'ai recensé département par département toutes les aires d'accueil, toutes les aires de grand passage. J'ai compilé des PLU, des schémas départementaux d'accueil des gens du voyage, puisque
1: d'accord.
0: c'est dans ces documents qu'on prévoit où, dans quelle ville il y a l'accueil, en fait. Hein.
1: Oui,
0: on
1: oui.
0: ne prévoit pas l'adresse. Alors c'est ça la difficulté, c'est que je n'avais pas les adresses. Il fallait à chaque fois les localiser via satellite, vue satellite, ou alors en croisant des données comme les coupures de presse, ou aussi les pétitions entières d'accueil. C'est finalement quelque part le racisme m'a aidé là-dessus, puisque à chaque fois qu'il y a un projet d'aire d'accueil, il y a une pétition anti.
1: Oui.
0: Et dans ces pétitions, parfois on a des indications sur la localisation. Donc, donc voilà, c'est comme ça que j'ai travaillé.
1: Sur plan, sur document, vous avez travaillé. Vous n'êtes pas déplacé. Il n'y a pas eu d'endroit où vous avez eu besoin.
0: Bien sûr, c'est il y a eu des endroits où je me suis déplacé. Après, évidemment, il y a 1400 aires d'accueil en France. Et physiquement, c'était impossible de me déplacer. Ou alors, il m'aurait fallu un temps plein avec des équipes. Le problème, c'est que tout ce projet a été fait sur fonds propres. Et c'était d'une part parce que j'avais pas les moyens de faire ça sur d'autres fonds. J'avais pas le temps, surtout. Et d'autre part, parce que c'était une volonté de ma part pour rester complètement indépendant et pas être phagocyté par des acteurs publics. Ou récupéré par d'autres personnes qui auraient pu jeter le trouble ou semer le doute sur ces données, quoi. Donc il a fallu les localiser à travers des outils informatiques, donc des vues satellites, etc. Et ensuite faire un certain nombre d'entretiens, alors physiques ou téléphoniques parfois, hein, surtout après 2020, parce que forcément il y a eu le confinement, donc c'était beaucoup moins facile de se déplacer.
1: D'entretien avec des habitants-habitantes ou avec des élus institutionnels ?
0: Que des habitants des aires d'accueil.
1: Ok, d'accord.
0: L'idée, c'est que ce travail et l'ouvrage qui soit rendu, il s'appuie sur des travaux de chercheurs, il n'y a pas de problème. Par contre, ceux qui construisent, ceux qui témoignent, et tout ça, c'est que des voyageurs et des gens qui vivent dans les airs. Voilà.
1: D'accord.
0: Je voulais pas co-construire avec des professionnels de l'accueil. Je voulais pas co-construire avec des associations qui sont critiquées par ailleurs, hein, puisque dans le paysage associatif, on va dire voyageurs ou tziganes, il y a un certain nombre d'assos qu'on appelle amis des tziganes. et qui ont été constitués dans les années 50 par un personnage très controversé qui était le conseiller d'État Pierre-Jean Lambert, qui lui avait pour objectif de rendre le nomade homme moderne, de le civiliser. Donc on a des amis des tziganes qui sont héritiers d'une certaine tradition où on ne veut pas laisser faire les voyageurs. Et du coup, l'idée, c'était de pas travailler avec ces gens-là, en fait. Voilà. Je les rejette pas en bloc, mais je voulais simplement pas qu'ils...
1: Il fallait pas qu'il fasse
0: le trouble.
1: Ouais, c'est ça.
0: Sur le travail.
1: L'étude.
0: Voilà.
1: Ok. D'accord.
0: Et donc voilà comment que ça s'est déroulé. Et les données, effectivement, donc le travail s'est achevé en février. J'ai recensé 1358 aires d'accueil, près de 80 témoignages.
1: D'accord.
0: Et puis beaucoup de rencontres, énormément de coupures de presse. Je pense qu'il y en a presque 5 ou 6 000 compilés. Enfin. Donc ça a été un travail de fourmi qui a été fait donc sur fonds propres, qui a été fait sur temps libre également, parce que par ailleurs c'est pas mon travail.
1: Mais c'est ça. C'est pas...
0: voilà. Et puis ensuite il y a eu l'écriture d'un ouvrage qui va être publié en avril.
1: Qui va être publié là. Ouais, c'est ça, en avril. Et vous avez un éditeur qui a accepté le deal.
0: Pas qui a accepté, qui est venu me chercher en fait. Donc
1: là aussi. Donc il a su que vous faisiez l'étude, c'est ça ?
0: Oui, parce qu'en fait ce que j'ai fait, c'est que tout le long de mon travail, j'ai médiatisé ce travail-là.
1: Oui.
0: C'est-à-dire que dès qu'on a eu une fenêtre médiatique à Lubrizol, j'ai jamais lâché la fenêtre médiatique et j'ai toujours fait en sorte qu'elle reste ouverte. J'ai publié. Le compte Twitter est passé de 2000 abonnés à 12 500 aujourd'hui. Il a été à l'origine de près de 50 ou 60 articles, podcasts, etc. Donc, j'ai jamais cessé, en fait, ce travail médiatique, et qui a été visible, qui a rendu visible un travail aussi de recherche et des luttes et des revendications. Et donc, ça m'a permis, de faire en sorte qu'il y a un éditeur qui vienne vers moi, qui sont les éditions du commun. Et qui me propose un projet de livre. À l'origine, il savait pas trop ce qu'on allait publier, en fait. Par ailleurs, j'avais aussi je tenais aussi un blog dans Mediapart, j'avais publié aussi des articles. Et donc, il savait pas trop où on allait, et puis on s'est retrouvé, en fait, à publier le recensement en entier. Et puis près de 250 pages d'analyse, de mise en contexte historique, sociologique, etc. Voilà. Okay. Donc, il y a ce livre qui sort en avril aux éditions du commun, qui s'appelle « Où sont les gens du voyage ?» et que je suis évidemment très, très heureux de pouvoir publier.
1: Bien sûr.

0: alors si on reprend les chiffres que vous venez de citer, donc 1358 aires d'accueil, il y a en France, sauf erreur de ma part, 36 000 communes ou quelque chose comme ça.
1: Ouais, c'est toute la problématique de la loi Besson, c'est-à-dire que la loi Besson met un plancher aux communes de, ou plutôt un, oui, un plancher au, en dessous duquel on ne peut pas aller, c'est-à-dire les communes de moins de 5 000 habitants. Or, les communes de moins de 5 000 habitants composent 94% des communes
0: voilà.
1: françaises.
0: C'est ça.
1: Et oui. Et donc, en fait, on n'a pas créé un droit, hein. On a créé finalement, on a créé finalement des zones d'exclusion entières sont incroyablement vastes. Surtout quand on le reprend à l'échelle d'une aire d'accueil qui fait en moyenne 3000 m2, donc c'est la taille d'un parking. Hein. Et donc vous avez des départements avec un, deux parkings, quoi. Et c'est les seuls endroits où vous avez légalement le droit de vivre. Par exemple, si on prend les Alpes-Maritimes, c'est 1 million d'habitants. Il y a trois parkings. Voilà, on a trois aires d'accueil. En plus, il y en a deux qui, ont des localisations pourries. Voilà. Et puis souvent, sont complètes. Voilà. Donc ça veut dire qu'on peut arriver dans les Alpes-Maritimes et plus avoir de place du tout. Le département est exclu. Voilà, on peut plus y aller. Si on prend par exemple les Alpes-Maritimes, Alpes de Haute-Provence et si je dis pas de bêtises, les Hautes-Alpes, ça fait un département, ça fait un territoire continu de la taille à peu près du Koweït, 1 500 000 habitants. Il y a à peine 500 places d'accueil. Voilà. Donc ça pose quand même d'énormes questions en termes d'accès au territoire. Ça pose aussi une question qui est centrale, c'est que depuis longtemps, les voyageurs se battent pour un droit de circulation. Oui. Mais en fait, le droit de circulation, il est concomitant à un droit d'établissement. Et il n'existe pas ce droit d'établissement. Donc s'il n'y a pas de droit d'établissement, il n'y a pas de droit de circulation en réalité. Et c'est un petit peu aussi le propos que j'essaye de montrer. C'est-à-dire qu'en visualisant la place des aires d'accueil, c'est assez impressionnant, c'est qu'il y a des territoires entiers qui ne sont pas couverts. Et surtout, en fait, moi, quand ça m'a frappé, c'est que la dernière fois, j'ai sorti cette carte donc où je vois les 1358 aires d'accueil et leur emplacement. Dans le quart sud-est, elles sont toutes le long de l'autoroute. Toutes. Donc c'est assez fabuleux, c'est que sur la carte, en fait, les aires d'accueil tracent le tracé de l'autoroute du soleil avec ce petit point un peu poétique. Mais voilà, tout ça pour dire que on a une exclusion majeure, vraiment majeure. Et c'est aussi un des objectifs du recensement, c'est de montrer que non, les voyageurs peuvent pas aller partout, c'est faux. Non seulement ils peuvent pas aller partout, mais en plus ils peuvent aller que dans des camps. Voilà. Parce que franchement, il faut utiliser les termes. Une aire d'accueil, c'est pas une aire qui accueille. On est très clair, il faut être très clair là-dessus. Une aire d'accueil, c'est du grillage. Il y a des aires d'accueil, il y a des barbelés. Là, j'en ai vu une dans le Cher, à Saint-Armand-Montrou. Ils ont carrément mis du barbelé concertina avec des lames de rasoir dessus, autour de l'aire d'accueil. Voilà. Donc bienvenue dans le Cher. Et puis, c'est dans des états qui sont déplorables. Parfois, dans l'Hérault, vous avez des aires d'accueil, il y a un robinet pour 100 personnes. À Petit Quevilly, il y a un robinet pour 75 personnes. Vous avez une douche qui est accessible 2 heures en fin de matinée, et ça que la semaine.
0: Comment ça, accessible?
1: Parce que c'est le gardien, parce qu'il y a aussi chaque aire d'accueil, il y a un gardien.
0: Ouais.
1: Enfin, les plus grosses en tout cas.
0: Les gardiens sont des salariés municipaux,
1: c'est... Les gardiens, c'est ce qu'on... Alors moi je dis gardien, mais en réalité on appelle ça des gestionnaires.
0: Ouais, c'est ça.
1: Et il y a plusieurs types de contrats de gestion. Il y a des gestions qui sont publiques ou des gestions qui sont privées.
0: Ouais.
1: Sur le cas des gestions publiques, on a souvent des agents municipaux, des agents de la métropole, ça dépend. En règle générale, maintenant c'est des métropoles ou des agglomérations, etc. Et ces agents, parfois, sont des policiers municipaux, comme à La Farlette, dans le Var. Vous avez tous les jours, sur l'aire d'accueil, des policiers municipaux qui viennent faire attention que vous respectiez bien le règlement intérieur de l'aire, que vous payez bien votre loyer, et qui viennent vous voir devant chez vous tous les jours. Voilà. Donc,
0: Qui viennent vous voir tous les jours.
1: Bien sûr, c'est des gestionnaires, donc tous les jours, ils sont là. Donc, on est dans une forme, en fait, de physiquement de camp. C'est-à-dire un endroit, à l'écart, qui est clôturé, qui est réservé à une catégorie de la population dont on sait par ailleurs que l'établissement, les critères juridiques qui la déterminent historiquement sont liés à leur race. Hein. On peut pas dire autrement, c'est les Tziganes qu'on cherche à viser, dans le terme gens du voyage ou le terme nomade avant. Historiquement, c'est des Tziganes qui sont visés. En tout cas, c'est l'idée qu'on se fait des Tziganes, plutôt.
0: L'idée qu'on se fait des Tziganes. La représentation.
1: Bien sûr,
0: qu'on
1: parce qu'il y a des, par exemple, il y a des Yéniches parmi les gens du voyage qui, eux, sont pas Tziganes, mais pour autant, on leur colle cette étiquette de Tziganes.
0: Oui.
1: Donc, c'est bien, il y a bien une velléité, en tout cas quasi ethnique, dans l'appellation. Et forcément, ça pose question. On est dans des endroits qui sont réservés à une population qui est appréhendée de la sorte. Hein. On fait bien la différence entre des gens qui vivent en camping-car et des gens qui sont gens du voyage. Il n'y a pas de souci, ça, on arrive à la faire, la différence. Les gens qui vivent en camping-car ont des aires d'accueil à part. Il n'y a pas de problème. Voilà. Donc, on a plusieurs systèmes d'accueil public qui sont, dont l'accès dépend essentiellement de la catégorisation administrative de la personne.
0: Oui.
1: Voilà. Et ça pose évidemment une grosse question, parce que quand on a dans une ville ou dans un appartement, à l'échelle d'un appartement comme le Calvados, on a des dizaines et des dizaines d'aires de camping-car qui parfois sont gratuites,
0: oui,
1: et qui refusent évidemment tous les gens du voyage, qui elles sont localisées tous dans les centres-villes, tous en bord de mer, tous dans des endroits touristiques.
0: Ils les refusent, c'est-à-dire ça, c'est testé effectivement par des familles, c'est refusé. Les accès sont toujours refusés.
1: Ah ben toujours, toujours, parce que le camping-car, alors ce qui est très pratique, c'est le camping-car. Bah pour y accéder, il faut avoir un camping-car. Et la majorité des familles voyageurs n'ont pas de camping-car, elles ont des caravanes.
0: Oui,
1: donc
0: ça,
1: c'est une façon, eux, pour eux, ils sont tranquilles là-dessus. Il y a un autre lieu qui est refusé systématiquement aux gens du voyage, c'est les terrains de camping municipaux, qui, pour le coup, ne peuvent pas refuser les caravanes, puisqu'il y a des gens qui font du caravaning, par exemple. Et donc, elles ont trouvé une autre parade, c'est refuser les caravanes double essieux, c'est-à-dire celles qui ont 4 roues. Parce que les caravanes double essieux sont, en règle générale, plus robustes, sont les plus grandes, etc. Ce sont celles qui sont utilisées par les voyageurs, en majorité.
0: Oui.
1: Et donc, en refusant les caravanes double essieux, on pallie à une jurisprudence qui a interdit l'interdiction des gens du voyage dans les campings municipaux il n'y a pas si longtemps que ça. C'est-à-dire que dans les années 90, clairement, dans les règlements intérieurs de campings municipaux, vous avez écrit interdit aux gens du voyage. Voilà, c'était pas clair,
0: c'était
1: clair et net.
0: Ça a été impossible maintenant de l'écrire, en tout cas.
1: Ben, on en a encore chopé l'année dernière. Donc, ça
0: écrit
1: veut dire
0: dans
1: que.
0: Bon, règlements. D'accord.
1: Écrit dans le règlement, avec des panneaux à l'entrée du terrain de camping, etc. Donc, tout le monde ne s'est pas encore mis à la page.
0: Oui.
1: Tout le monde ne connaît pas encore bien les jurisprudences, mais en tout cas, petit à petit, ça disparaît.
0: Voilà.
1: Et la parade, et la parade, ça a été de viser les caravanes double essieux.
0: Oui, d'accord.
1: Alors, ce qui est très drôle, c'est que quand on demande aux responsables publics pourquoi les caravanes double essieux sont interdites, c'est le secret le mieux gardé de France. Personne ne vous le dit, quoi. On dit oui parce que vous comprenez, une caravane double essieu sur la pelouse, ça va faire beaucoup
0: de
1: traces. Ça va esquinter,
0: ça fait des traces, d'accord.
1: Ouais, voilà.
0: Ça va être trop lourd. Okay.
1: Par contre, quand on va sur le site officiel donc de la Fédération des caravaniers et camping-caristes de France, il vous explique que les caravanes double essieu sont refusées parce que majoritairement utilisées par les gens du voyage et que si vous souhaitez aller dans un terrain de camping municipaux avec une caravane double essieu, faut passer par eux, ils vous feront une attestation pour prouver que vous n'êtes pas agent du voyage, et vous pourrez entrer.
0: Non.
1: Exactement. C'est écrit comme ça en clair, c'est-à-dire une attestation de résidence ou une attestation de domiciliation, je ne sais plus exactement, pour prouver que vous n'êtes pas agent du voyage, pour pouvoir rentrer dans les campings municipaux, qui par ailleurs sont parfaitement en lien avec cette fédération, puisque il est écrit noir sur blanc que la plupart des campings fonctionnent de cette manière.
0: Voilà. D'accord.
1: Donc ça, ce type de coexistence de plusieurs systèmes d'accueil public qui font la seule différenciation, elle repose in fine sur est-ce que vous êtes vegan ou est-ce que vous n'êtes pas vegan, ça juridiquement, en tout cas, c'est intenable juridiquement, mais la loi Besson est très bien faite et le statut, en tout cas la dénomination genre du voyage est très bien faite. Elle reste dans un flou juridique, une ambiguïté qui permet tout type d'appréhension, et dont celle-ci. Voilà. Donc ça aussi, c'est une question, c'est que quand on dit il y a exclusion du territoire, parce qu'il n'y a pas assez d'air d'accueil, par ailleurs, il n'y a pas exclusion du territoire pour les autres types de nomades, entre guillemets. C'est-à-dire pour ceux qui ont un nomadisme, on va dire, qui n'est pas identifié comme zigane, pour eux, il n'y a pas exclusion du territoire. On arrive toujours à trouver des places. Et je prends l'exemple du Calvados, où on a plusieurs dizaines d'air de camping-car, et qu'à côté, on a, je crois, 14 ou 16 aires d'accueil, je sais plus, j'ai de tête, mais il y en a beaucoup moins, qui, elles, sont toutes localisées en périphérie des villes, dans des zones industrielles, au bord des autoroutes, etc., etc. Voilà. Donc ça, quand on a des autorités publiques qui nous disent on n'est pas capable de construire une aire d'accueil, par exemple, à proximité des villes, parce que ça dérange trop, etc., alors pourquoi vous êtes capable de construire des aires de camping-car de 60 emplacements en plein cœur des villes? C'est ça aussi la question.
0: Oui.
1: Comment vous êtes capable de faire ça? Et de l'autre côté, vous n'êtes pas capable de créer 10 emplacements pour des caravanes, qui prennent beaucoup moins de place par ailleurs.
0: Oui.
1: Donc voilà, on a aussi cette question-là. Dégager du foncier, par exemple, le l'argument de dire on ne peut pas construire un aire d'accueil parce que dégager du foncier, c'est très compliqué, etc. C'est valable que pour cet équipement public-là. C'est-à-dire que pour tous les autres, il n'y a pas cet argument. On veut construire un centre de loisirs, on veut construire n'importe quel équipement, on est capable de dégager du foncier, il n'y a pas de problème. Pour les aires d'accueil, bah, ça pose problème. Voilà. donc il y a aussi cette l'idée, c'était aussi à travers ce livre et puis à travers mon travail au quotidien sur les réseaux sociaux, etc. C'est aussi de montrer cet aspect-là. C'est-à-dire que de montrer ces mécanismes, de montrer cette forme de système qui est consolidé hein, par, enfin dont la base est la loi Besson. Clairement, juridique en tout cas, et qui est complètement vicié par tout un tas de pratiques administratives et publiques par ailleurs. Voilà. C'est-à-dire qu'aujourd'hui, clairement, je pense qu'on n'est pas très nombreux à remettre en question complètement la loi Besson. Je ne crois pas, hein, même dans les associatives voyageurs, etc. Il y en a quelques-uns comme, je crois, Nara Ritz, par exemple, de l'OCDI, ou d'autres, qui remettent en cause cette loi Besson, mais pas tous. Moi, pour ma part, je la remets en cause. Pas tous, non, parce que il y en a qui se sont battus pour l'avoir aussi. Donc c'est ça aussi toute la difficulté, c'est-à-dire qu'il y a, il y a beaucoup de gens qui se sont battus pour avoir le droit de l'accueil. Donc aujourd'hui, quand on leur dit, bah, ce droit-là, il est difficile, c'est pas vraiment un droit, c'est plus des obligations, c'est un système discriminatoire, etc. Bah forcément, c'est compliqué de se remettre en question après 20 ou 30 ans de militantisme et puis des succès par ailleurs. Bah, ça a été vécu comme un succès, la loi Besson, par certains. Donc tout ça, c'est difficile à remettre en question, je peux le comprendre, il n'y a pas de souci. Mais pour moi, il s'agit d'un système vicié. À partir du moment où la loi Besson détermine que le gens du voyage, c'est celui qui vient d'habitat mobile dit traditionnel, qu'est-ce que c'est que le traditionnel, et qu'on ne le définit pas, et qu'on peut y mettre ce qu'on veut derrière, à partir de ce moment-là, pour moi, c'est vicié. Voilà. Ouais, c'est vicié parce que on met qui on veut dans le genre du voyage, et ceux qu'on met dans le genre du voyage, c'est ceux qu'on appréhende comme des digues. Voilà. Ça, c'est le vice fondamental de la loi Besson. Puis il y a un second vice, c'est que on appréhende la loi Besson comme une loi d'équilibre. C'est-à-dire, finalement, on vous donne des droits, c'est de la générosité, voilà, on vous accueille, on est très généreux avec vous, on vous accueille. Vous n'êtes pas chez vous, hein, parce qu'on vous accueille. Hein. Si on n'accueille pas, on accueille un étranger, on n'accueille pas quelqu'un qui est chez lui. Hein, donc, vous n'êtes pas chez vous, vous êtes un étranger qu'on accueille. C'est notre générosité envers vous, parce que bah, vous êtes là, il faut bien faire avec, hein, clairement. Donc, on vous accueille, et puis en échange, vous vivez là où on vous dit. Voilà. Donc, ça, c'est un équilibre pour la loi Besson. C'est-à-dire, on vous fait des terrains pourris, dans des endroits pourris, personne ne veut vivre, parce que clairement, ça nous coûte pas cher, hein, déjà d'une, et parce que personne vous supporte et personne veut vous voir dans les villes. Donc on vous met tout au fond de la frontière communale. Il y a une aire comme ça qui fait bien rire, je crois que c'est dans le, je sais plus dans quel département, où on rentre en France, on sort en Suisse. C'est très drôle, c'est-à-dire que plus loin, c'est la Suisse. On pouvait pas aller plus loin. Voilà. Donc on a des schémas comme ça, type où on met les aires aux frontières communales, le plus loin possible des gens, dans des endroits qui évidemment, forcément, quand on éloigne les équipements, par ailleurs, on les met à proximité d'autres équipements eux-mêmes éloignés, pour d'autres raisons, pour les nuisances notamment. Et donc on se retrouve tout le temps avec des aires d'accueil à proximité de déchetteries, de stations d'épuration, d'autoroutes, etc. Et on dit aux gens, ben voilà, ça c'est votre droit, vous vous êtes battu pour l'avoir, bienvenue chez vous, bienvenue dans votre terrain pourri, et votre droit c'est d'y rester. Voilà. À partir du moment où vous sortez de cette assignation spatiale, vous êtes en illégalité. Voilà. Ça c'est notre droit. Voilà. Et on s'est battu pour ça. Voilà. Et aujourd'hui, on vit avec uniquement ce droit-là. Et en plus, ce droit-là n'est même pas respecté. C'est-à-dire que dans la majorité des communes, donc déjà qu'il y a un droit de pourri, hein, clairement, et bien dans la majorité des communes, ce droit pourri n'est même pas accessible. Et il faut se battre pour qu'on respecte notre droit. Et le pire, c'est que quand on arrive dans une commune, qu'on s'installe illégalement, les journaux ne vont pas titrer installation illégale des gens du voyage due au non-respect de la loi Besson. Ils ne vont pas titrer ça. Non. Ils vont titrer envahissement des gens du voyage. Oui. Voilà. C'est ça le problème fondamental, en fait. C'est que ce droit est vu comme une générosité alors que c'est un droit. Ce n'est pas une générosité. Moi, on ne conçoit jamais un droit comme une générosité.
0: Ben non.
1: Voilà.
0: Ben non.
1: Et donc là, c'est conçu comme une générosité.

0: mais il faut bien distinguer l'accueil de un accueil, par exemple, peut être chaleureux, mais il peut être également glacial. Voilà. C'est pas l'accueil, c'est pas synonyme de bienveillance et d'être bienvenu dans un territoire. L'accueil, c'est une notion qui veut tout et rien dire. Voilà. Et surtout, c'est une notion qui est profondément méprisante, parce que la plupart des gens qui sont entre guillemets accueillis, ce sont des gens qui sont sur le territoire depuis des siècles.
1: Ben oui. Voilà.
0: Donc on est accueilli en gros. Ben exactement. Voilà. Et puis l'accueil, surtout, ce que les gens ne voient pas, par ailleurs, c'est que l'accueil fait partie d'un système complet de refus d'accès au territoire et d'assignation spatiale.
1: Oui.
0: L'accueil, c'est un point parmi tout ça. C'est-à-dire que, concrètement, aujourd'hui, quand vous êtes un voyageur, quel choix vous avez ? Vous avez le choix, et certains le diront d'ailleurs, si vous n'aimez pas les heures d'accueil, achetez-vous un terrain. Très bien, on a le choix d'acheter un terrain. On va acheter son terrain. Dans quasi 100% des villes de France, on ne peut pas poser sa caravane plus de 3 mois sur son propre terrain.
1: Exact.
0: Alors, si on fait du camping-car, pas de problème. Si c'est un truc secondaire, il n'y a pas de souci, on peut. À partir du moment où vous vivez quotidiennement dedans, vous ne pouvez plus. Donc ça voudrait dire qu'il faudrait que je m'achète 4 terrains sur la commune, histoire de dire que je passe 3 mois ici, 3 mois là, 3 mois là et 3 mois là. Ça fait 12. Voilà. Donc il faut avoir les sous pour 4 terrains. Ensuite, il y a un second problème, c'est que l'accès à l'assurance et au crédit, quand on est gens du voyage, il n'est absolument pas garanti. C'est-à-dire que pour faire un crédit immobilier, bien souvent, il faut avoir des fiches de paye, enfin bien souvent, tout le temps en fait, il faut avoir des fiches de paye. Et évidemment, quand on est voyageur, qu'on a un mode de vie qui n'est pas un mode de vie forcément sédentaire, on a des métiers qui ne sont pas salariés la plupart du temps. C'est des métiers indépendants. Donc l'accès au crédit, c'est quasiment niet. Parce qu'aucune banque ne prête à des indépendants itinérants. Voilà, donc c'est très difficile d'avoir accès au crédit. L'accès à l'assurance, à partir du moment où vous dites « je suis voyageur » à l'assurance, vous n'avez plus rien. On vous assure plus votre caravane, on vous assure plus votre voiture, c'est très très dur. Quand vous avez une caravane principale d'habitation, c'est très dur de l'assurer. Donc il y a ces deux choses-là qui font qu'aujourd'hui, il y a beaucoup de gens qui ne peuvent pas accéder à la propriété. Et quand on ne peut pas accéder à la propriété, quel choix nous reste-t-il ? On a deux solutions. Soit on vit légalement dans des aires d'accueil, voilà. Soit on vit illégalement en dehors des aires d'accueil. Le problème, c'est qu'un certain nombre de voyageurs n'ont plus les moyens de voyager, parce que depuis des décennies, on a fait en sorte que le voyage devienne de plus en plus compliqué en termes légaux, c'est-à-dire qu'on a élargi le champ de l'expulsion, on a élargi le champ pénal, etc., etc. Mais aussi en termes de coûts. Ça n'a plus du tout le même coût de voyager aujourd'hui qu'il y a 50 ans en arrière. Voilà, c'est plus du tout les mêmes choses. On a des péages, on a l'essence qui est beaucoup plus chère. Ça, c'est des coûts que tout le monde subit. Mais le coût pour le voyage, c'est devenu très très élevé. Ce qui fait qu'il y a une partie des personnes qui ont petit à petit cessé de voyager, qui se sont sédentarisées. Et ces personnes-là, quand elles n'ont pas les moyens d'accéder à un terrain, elles n'ont d'autre choix que d'aller sur une aire d'accueil. Logiquement, elles ne devraient pas aller sur une aire d'accueil. Parce qu'une aire d'accueil, c'est fait pour accueillir la personne de passage. Voilà. Mais ce qui se passe en réalité, c'est que aujourd'hui, la majorité des aires d'accueil sont habitées par des gens qui sont fixes, qui sont fixés.
1: C'est ça, qui bougent plus là.
0: Et ça, le problème, c'est que l'État a décidé depuis un peu plus de 30 ans, de mettre en place des programmes d'habitat. C'est-à-dire qu'en plus de l'accueil, on permet à des gens d'accéder à des terrains familiaux.
1: Des terrains familiaux, c'est ça. Oui.
0: Mais personne ne veut terrain familial dans sa ville. Donc, on est dans une espèce de cercle vicieux, en fait, où on a des gens qui restent bloqués dans des aires d'accueil insalubres, ce qui fait que, non seulement elles sont plus entretenues, parce que parfois les pouvoirs publics les abandonnent carrément, et ils disent, il n'y a pas de raison, on abandonne, parce que c'est que tout le temps les mêmes gens, on les abandonne, on leur laisse l'air et puis ils se débrouillent. Ça, ça arrive dans plein d'endroits. Et puis parfois aussi, l'air d'accueil ne remplit plus sa vocation d'accueil. Parce que les gens de passage, quand ils arrivent, ils n'ont plus d'air d'accueil. Elles sont toutes habitées par les sédentaires.
1: Oui.
0: Elles sont toutes habitées, en fait, par les gens du voyage sédentaires. Là aussi, c'est un terme un peu bizarre, hein, c'est un oxymore, en fait, gens du voyage sédentaire. Pourquoi on les continue à les appeler gens du voyage s'ils sont sédentaires? voilà. L'administration continue à les appeler gens du voyage sédentaires aussi pour les maintenir dans une position de gens du voyage, en fait. Donc on a ces gens qui vivent dans une aire d'accueil, qui sont gens du voyage sédentaires, et leur présence empêche les autres, les itinérants, en fait, les gens du voyage itinérant, d'accéder à une place d'accueil. On est dans un cercle vicieux, en fait. Et de l'autre côté, on a les communes qui veulent pas en construire. Donc on a une sous-construction des aires d'accueil, et finalement, une fixation sur les aires, très peu de place, et forcément, il y a des installations illégales. Alors ça, c'est un schéma récurrent. C'est pas dans tous les départements, c'est pas dans toutes les collectivités, mais c'est un schéma récurrent qu'on voit dans la majorité des territoires, en fait.
1: Ouais. Et les terrains familiaux, par contre, vous disiez, il n'y en a pas.
0: Oui, les terrains familiaux, il n'y en a quasiment pas.
1: Quasiment pas.
0: C'est-à-dire qu'on construit, aujourd'hui, il y en a quelques centaines en France. Mais ce n'est pas des centaines, il faudrait c'est des milliers, en fait.
1: Ouais.
0: Voilà. Mais là, il en manque cruellement. Alors, depuis, on va dire, 10 ans, les politiques se sont concentrées sur l'habitat. C'est-à-dire que là, clairement, dans les derniers schémas départementaux, on voit clairement la différence. C'est-à-dire qu'avant, on parlait beaucoup de création d'aires d'accueil. Aujourd'hui, on parle beaucoup d'ancrage. Énormément. L'ancrage, c'est la suite de la sédentarisation. Donc, en fait, il y a un processus qui est très clair. Depuis les années 50, on durcit les conditions de voyage. On crée des politiques spécifiques qui vont conduire les gens à se sédentariser. Une fois qu'ils sont sédentarisés, on passe à ce qu'on appelle la phase d'ancrage, c'est-à-dire qu'en gros, on les met au travail et puis on essaye de faire en sorte que leurs enfants soient scolarisés. Alors, en réalité, hein, c'est juste la scolarisation des enfants, ça va pas plus loin. Et encore, quand il y a la scolarisation, je suis gentil, parce que dans plein de cas, il n'y a pas de scolarisation non plus. Donc là, on passe à la phase d'ancrage et on décide ensuite de leur permettre d'accéder à un terrain familial. Mais dans la pratique, il y a des gens, ça fait 15-20 ans qu'ils attendent le terrain familial. Donc ce qui se passe, c'est que dans la pratique, sur certains territoires, vous avez des maires qui vont dire aux gens, bon, on ne vous donne pas de terrain familial, par contre, moi, ce que je vous autorise, c'est d'acheter ce terrain agricole à côté qui n'est pas cher, vous mettez vos caravanes, vous serez bien. Voilà. Il y a plein de gens qui se sont fait avoir comme ça, qui, sous proposition des élus ou des maires, etc., ont acheté un terrain agricole et se retrouvent aujourd'hui avec des procédures d'expulsion et des interdictions de vie sur leur terrain. Voilà. Donc voilà, ce qui se passe en réalité, c'est ça, c'est que les terrains familiaux, ben, il n'y en a pas assez qu'ils ont construit. Par ailleurs, c'est pas forcément simple aussi de construire des terrains familiaux, j'en ai conscience, c'est des collectivités pour lesquelles, par exemple, bien dégager du foncier pour des terrains familiaux n'est pas toujours simple, c'est vrai. Il y a des collectivités il y a des communes, par exemple, qui sont très construites, c'est difficile. Mais honnêtement, on a largement la place de construire des terrains familiaux aujourd'hui ou de permettre l'accès des terrains familiaux, tout en sachant quand même, en rappelant, que comme l'aire d'accueil, le terrain familial est quelque chose de payant, pas gratuit.
1: Oui.
0: On ne va pas gratuitement sur une aire d'accueil, on paye l'eau, l'électricité, évidemment, mais on paye aussi une forme de loyer, que ce soit sur le terrain familial ou l'aire d'accueil. Donc voilà, la problématique est là, c'est que on n'a que des cercles vicieux, où systématiquement, quand ça part en cacahuète, c'est-à-dire tout le temps, eh bien c'est l'installation illégale qui est pointée. C'est pas le caractère systémique qui a permis l'installation illégale. C'est pas ça qui est pointé. C'est l'installation illégale. Voilà. Et la droite s'en empare très bien de ce sujet. C'est-à-dire que la droite pointera toujours l'installation illégale. Et la gauche verra toujours la moitié du problème. Le non-respect de la loi Besson par les communes. Voilà. On dira, c'est de la faute des communes, elles construisent pas assez d'air. C'est pas que ça le problème. C'est pas que ça. Ça, c'est voir le problème par le petit bout de la lorgnette. Il y a un problème systémique qui tient au fait que la loi est profondément discriminatoire et profondément mal faite. C'est une loi Besson. La loi Besson, c'est une loi qui permet tout et n'importe quoi. Elle se veut être une loi d'équilibre. Elle se veut offrir de la souplesse aux collectivités. Et c'est là que le bât blesse. On ne peut pas avoir d'équilibre déjà entre une collectivité et un particulier. Et encore moins quand on est gens du voyage. C'est pas possible. Les rapports de force sont pas les mêmes. Et surtout, quand on permet de la souplesse aux collectivités, elles s'en emparent pour éviter l'accueil. Donc et puis il n'y a pas de contrainte pénale, c'est-à-dire qu'une collectivité peut violer impunément la loi. Le préfet normalement est censé avoir un pouvoir de substitution.
1: Oui, voilà, c'est vrai.
0: Ouais, sauf que quasiment aucun préfet, je t'en ai jamais saisi. Voilà. Donc in fine, on n'a pas d'équilibre. Et ce qui est fou, c'est que, par exemple, en janvier, les républicains, donc les sénateurs républicains, ont proposé de renforcer la loi, parce que eux aussi pensent qu'il n'y a pas assez d'équilibre, mais dans l'autre sens. Ils pensent que les gens du voyage ont trop de droits, les communes sont trop laxistes avec eux, on les laisse faire, etc., etc. Voilà. C'est la droite bête et idiote, hein, ça c'est clair et net. Donc, ces gens-là ont proposé en janvier de renforcer d'une part les sanctions pénales et d'alléger les contraintes qui pèsent sur les collectivités, notamment les collectivités qui sont réticentes à construire des terrains d'accueil. Voilà. Donc ça, c'est leur solution aux sénateurs républicains. Donc, évidemment,
1: solution à quoi? J'ai pas compris. Mais du coup, qu'ils disent là?
0: Pour eux, ils disent que la loi Besson est pas équilibrée, qu'il y a trop d'installations illégales, et c'est parce que les gens du voyage vivent en toute impunité. Voilà. Pour eux, c'est ça, et que les gens du voyage sont un fléau, blablabla. Ils on ne peut pas vivre avec eux, ils s'installent illégalement, ils font ce qu'ils veulent quand ils veulent, et nous, quand on veut les punir, on ne peut pas. Voilà. En gros, c'est ça leur discours. Mm-hmm. Et eux étaient pour le renforcement des sanctions pénales, mm-hmm. et d'autre part, alléger les contraintes qui pèsent sur les collectivités qui n'ont déjà pas énormément mm-hmm. de contraintes en la matière. Voilà. Mm-hmm. Et en plus, ils ont fait une proposition qui, là, moi, personnellement, m'a beaucoup choqué, et que la rapporteure du texte, qui par ailleurs est aussi sénatrice républicaine, a eu l'intelligence d'enlever dans la version finale qui a été votée, ils ont fait la proposition de réintroduire des quotas ethniques, des quotas de 3% de gens du voyage par commune, comme il en existait avant 2015. Et moi, ça, j'ai trouvé ça complètement hallucinant, qu'il y a encore des gens en 2021 qui proposent des quotas de gitans par ville, quoi. Voilà, c'est-à-dire, au-delà de 3% de personnes domiciliées, vous interdisez les gens du voyage. Ça, ça a été supprimé. Ça tenait de la loi de 69, c'était supprimé sous Hollande. Oui. En 2016, les Républicains LR, je sais plus si c'était LR ou UMP à l'époque, mais ont proposé la réintroduction. Ils se sont cassés les dents. Et là, ils allaient reproposer en janvier 2021 cette réintroduction de quotas ethniques. Voilà. Et clairement, ce sont des quotas ethniques, en fait. Ce sont des quotas de gitans, quoi. Et le propos est de dire, eh bien, il faut ces quotas parce que les gitans, les gens du voyage, sont une menace sur les résultats des élections. C'est-à-dire que si on leur met pas un quota de 3% par ville, ils pourraient se regrouper énormément dans une ville et constituer des forces politiques locales. Voilà le discours.
1: C'est l'argument, c'est le discours qui est donné.
0: C'est l'argument qui est tenu par tout un tas de sénatrices et sénateurs républicains, et ce depuis de longue date. Hein, ça fait depuis on voit cet argument revenir de façon fréquente, et qui a été relancé là en janvier. Et moi j'ai trouvé ça complètement aberrant. Enfin c'est aberrant clairement.
1: C'est aberrant, mais en même temps, je trouve ça intéressant de voir que c'est plus du coup la même nature de refus ou la même nature de peur dont il est question quand on dit ça. C'est-à-dire qu'on dit pas simplement on n'en veut pas parce que ils sont pas comme nous, ils vivent pas comme nous, talala. On dit ils pourraient nous porter tort. C'est pas exactement la même chose.
0: Ah oui, alors il y a deux choses. Il y a ça, mais moi je pense que ça tient plus de l'argument de façade, c'est-à-dire que pour moi la véritable raison c'est qu'ils ne veulent pas avoir, ils veulent pouvoir se permettre de refuser des domiciliations.
1: Oui.
0: Parce qu'une fois qu'on a des personnes domiciliées, c'est à la collectivité ensuite de prendre en charge les questions d'éducation, etc., etc. Donc je pense qu'il y a aussi, il y a surtout cette question-là. En fait, c'est des revendications des locaux qui se rencontrent entre eux et qui se disent comment on fait pour éviter l'accueil, comment on fait pour éviter de les scolariser, comment on fait pour en avoir trop dans notre commune. Ils se mettent autour d'une table, il faut remonter ça à leur député de section et qui va faire remonter ça dans le Parlement, que ce soit le Sénat ou l'Assemblée nationale. Voilà. C'est ça qui se passe en réalité, à mon sens. Après, effectivement, il y a eu cet argument sur le truc du vote, qui, moi, me paraît... et aujourd'hui, qui est étayé, par exemple, avec des exemples qui sont complètement fallacieux. Par exemple, il y a pas très longtemps, j'ai entendu, je sais plus quelle personnalité politique, dire, eh bien, regardez, vous voyez, ce quota-là, il valait le coup, parce que à Perpignan, il y a eu des alignements avec les gitans du centre-ville pour gagner la mairie, etc. Mais de quoi on parle en fait? Les gitans de Perpignan du centre-ville, ce sont pas des gens du voyage. Voilà, ce sont des gens qui sont sédentaires depuis des décennies. Vous parlez de quoi? Des gens du voyage ou des diganes?
1: Il y avait des choses comme ça à Nîmes aussi, oui.
0: Voilà. Donc effectivement, qu'au niveau local, il peut y avoir des organisations, et tant mieux. Aujourd'hui, le résultat, c'est quoi? Aujourd'hui, le résultat, c'est quoi? On a un seul maire en France qui est gitan. Un seul, à Berriac. C'est tout. Ils sont où les autres? Où sont les gens du voyage chez les parlementaires? Où sont les gens du voyage chez les hommes politiques? Ils sont où? Voilà. Donc voilà, c'est ça, c'est ce type d'argument politique, c'est ce type de pratique d'une droite profondément anti-digane qui continue de perdurer en France et qui n'est relevé par absolument personne parce que c'est un sujet qui est complexe, c'est un sujet qui est méconnu. Et surtout, c'est un sujet qu'on rattache à une minorité. On se dit, ils font pas trop de bruit, donc.

0: je parle d'accueil, je parle avant tout, parler d'accueil et parler des aires d'accueil, ça me permet de parler d'antiziganisme.
1: Oui.
0: C'est une porte d'entrée.
1: Bien sûr.
0: Parce que aujourd'hui, si on se concentre sur la question de l'habitat, de l'accueil, etc., c'est pour demain aller ouvrir d'autres portes, en fait. Voilà. On choisit ce sujet parce que finalement, c'est le seul sujet qui intéresse les pouvoirs publics et une grosse partie des Français à propos des gens du voyage. Les autres sujets l'intéressent pas trop. Et moi, je me dis, en saisissant ce sujet-là, je leur amène d'autres sujets sur la table. Voilà. Et c'est ça ma démarche aujourd'hui dans mon travail.
1: Les autres sujets les intéressent pas trop. C'est-à-dire, vous voulez dire quoi quand vous dites ça?
0: Les autres sujets, je parle de la discrimination à l'école, je parle des questions de mémoire, je parle de tout un tas de questions transversales, je parle de l'antiziganisme, je parle de ce que c'est que le traitement médiatique à l'égard des gens du voyage. Je parle de toutes ces choses-là, je parle des organisations politiques.
1: Mais
0: qui s'intéresse aux organisations politiques des voyageurs? Qui les connaît? Voilà de quoi je parle.
1: Mais ok, vous pensez que c'est séparé ça, c'est pas lié en fait, c'est pas parce que tout ce que vous décrivez là effectivement sur les questions des aires d'accueil ou des aires de désaccueil, on pourrait penser qu'on parle que d'habitat, mais non, en fait la réalité on parle là d'anti-tsiganisme institutionnel. On parle de choses qui sont écrites dans la loi, qui sont discriminatoires, mais là, de manière hyper factuelle et saisissable par tout un chacun, chacune. Donc, c'est pas si séparé que ça, en fait.
0: Pas du tout. Ouais. Bah, moi, je parle d'un système. Hein,
1: c'est,
0: clair.
1: C'est ça.
0: Quand j'utilise, par exemple, le terme racisme environnemental, qui est un terme qui a été développé aux États-Unis, qui a été repris par les institutions européennes il n'y a pas si longtemps dans un rapport sur les habitats des Roms dans l'Est de l'Europe, où on constate que l'immense majorité des Roms vivent dans des habitats, dans des lieux, en tout cas sont localisés dans des lieux qui sont séparés des villes et pollués.
1: Oui.
0: On parle de racisme environnemental. L'Europe parle de racisme environnemental en Roumanie, etc. Pas de problème. Mais dans les pays les plus développés d'Europe, on ne parle pas de racisme environnemental. Et pourtant, on a le plus gros système de racisme environnemental qui existe, il est en France. C'est-à-dire que, clairement, on a un système d'accueil qui vise une seule partie de la population, qui historiquement est appréhendée par sa culture, son ethnicité, sa race, peu importe. Historiquement, on appréhende les tziganes en France. Voilà. Et qui se voit assigner des lieux qui sont majoritairement dégradés. Si ça, c'est pas un exemple parfait, une illustration parfaite de cette notion de racisme environnemental, qui par ailleurs est discutable, attention, hein, mais qui a au moins le mérite d'attirer l'attention et d'allumer une petite étincelle dans le cerveau de certains. Si ça, c'est pas une illustration parfaite de ce que cette notion recouvre, en tout cas dans les écrits récents, dans les sciences, etc. aujourd'hui, je ne sais pas ce qu'il faut. Voilà. On a clairement un système qui en campe, qui par ailleurs soumet à des pollutions qui aujourd'hui participent au fait que les gens du voyage ont une espérance de vie de 15 ans inférieure à la moyenne nationale. Voilà. Donc ça c'est clair. Ensuite, quand je parle d'habitat, évidemment, je parle pas que d'habitat, je parle surtout d'antiziganisme. Parce que c'est pour ça que je parle jamais d'accueil sans parler d'histoire. Pourquoi on arrive à l'ère d'accueil? Comment on arrive à l'ère d'accueil? Quand vous regardez comment l'histoire s'est déroulée, il y a un lien évident entre toutes les phases d'assignation à résidence et d'internement des nomades puis des gens du voyage en France, c'est l'aire d'accueil. Il y a un lien c'est même pas évident. C'est-à-dire que à la libération des camps d'internement de nomades, à l'été 46, les nomades ont été les derniers libérés des camps, même après les collabos. Les collabos, ils ont été libérés en fin 45, les nomades, ils ont été libérés à l'été 46. On les a libérés parce que l'état de guerre était fini et qu'on pouvait juridiquement plus les garder dans les camps. Le ministère de l'Intérieur envoie une note télégraphique au préfet des régions en leur disant « Voilà, on est bien embêté, parce que grosso modo, on doit arrêter l'internement des nomades, mais il va falloir, je cite dans le texte, « profiter de certains résultats heureux ». C'est ce qui est écrit dans cette note de 46. « Profiter de certains résultats heureux », sous-entendu, la sédentarisation forcée des nomades.
1: Oui.
0: Voilà. Qu'est-ce qui se met en place en 48? Le ministère de l'Intérieur, le même ministère de l'Intérieur, met en place une commission interministérielle sur les nomades, les populations d'origine nomade, on appelle ça à l'époque. Il convoque l'Église catholique et il convoque Monsieur Pierre-Jean Lambert, qui était conseiller d'État. Le monsieur que je vous ai parlé plus tôt, qui disait qu'il voulait un homme moderne chez les tziganes et qui qualifiait dont son équipe qui a écrit le rapport Kero en 49, donc c'est un rapport qui en fait fait un point de situation, c'est un rapport de cette commission interministérielle, qualifie les nomades de races particulièrement oisives et détestables. Voilà, qui est écrit noir sur blanc. Ouais. Et qui accuse le racisme que subissent les nomades, hein, qui identifie la cause du racisme que subissent les nomades, comme étant dû à leur comportement. Voilà. Donc on a ce mec-là, en fait, qui a été présenté comme un humaniste pendant très longtemps, qui a été en charge d'établir une politique, de réfléchir à, en tout cas, l'établissement d'une politique pour gérer le problème nomade. Voilà. Et ce type-là a créé, en 55, les études de Zigane, donc, c'est-à-dire les sciences sur les Ziganes. Alors, c'est un peu bizarre. On rigole parfois en appelant les gens les Ziganologues parce que les études Zigane, c'est quoi ? C'est les sciences sur les Ziganes. Alors, il y a des chercheurs, anthropologues, sociologues, historiens, etc., qui publient dans cette revue qui existe toujours, qui s'appelle Études de Zigane, qui par ailleurs publie d'excellents articles. Hein, je vais pas critiquer le fond ou la forme, parce qu'il y a de très grands chercheurs qui ont publié dans cette revue. Mais donc Pierre-Jean Lambert fait créer donc cette revue Études Zigane avec d'autres. Et puis surtout, il crée la CNIN, c'est-à-dire la première association amie des Ziganes, la CNIN, c'est collectif national, je sais plus exactement, avec les nomades, enfin bref. Il crée la CNIN qui va devenir plus tard, au fil des années, l'UNISAT, puis la FNASAT, l'actuelle FNASAT, qui est l'association, en gros, privilégiée dans la mise en œuvre des politiques publiques à l'égard des gens du voyage.
1: Ouais, voilà. C'est celle qu'on va écouter plus que d'autres, oui, tout à fait.
0: Celle qu'on écoute plus que d'autres, celle qui produit les rapports, celle qui a le plus d'antennes dans les régions, qui vont aller mener le travail social sur les aires d'accueil, qui vont aller parler aux collectivités, etc. Cette association-là, sa composition, il n'y a quasiment aucun voyageur dedans. Ni dans l'association siège, ni dans les associations locales. Ouais. Passons, parce que certaines font du très bon travail, il n'y a pas de problème. Mais historiquement, voilà d'où elle part. Voilà d'où elle part. Et donc, en 49, le rapport de cette commission interministérielle dit ce qu'il nous faut avec les gens du voyage, c'est des places spécifiquement réservées pour eux, donc c'est des aires d'accueil, des associations de personnes intéressées et qui souhaitent défendre leur sort. C'est pas des associations de voyageurs qu'on veut, hein, c'est des personnes qui défendent leur sort, voilà, qui sont intéressées, qui viennent en aide à ces pauvres malheureux. Donc la FNASAT, la création d'associations amies des Ziganes, et tout un tas de politiques qui visent à leur assimilation, des politiques sur la santé, sur l'éducation et sur le travail. Il faut mettre au travail ces feignants, il faut les soigner pour faire en sorte qu'ils soient des hommes modernes, il faut les soigner. Alors quand on parle de santé, on parle souvent d'hygiène. Hein. Il n'y a pas très longtemps, je suis tombé sur un rapport de 2018, d'un rapport sur l'hygiène dans une aire d'accueil qui a été mené par deux jeunes chercheuses où elles posent des questions noir sur blanc, pourquoi les gens du voyage manquent d'hygiène. On analyse en fait, pour chaque habitant de l'aire d'accueil, la qualité du lavage des cheveux, du lavage des mains, des dents, etc. Et tout ça, c'est rendu public sur des sites. Oui, je vous assure, je vous enverrai le lien. Donc là, c'est la question de la santé. Et puis ensuite, la question du travail et de l'éducation. Alors l'éducation, dans les années 80, on a rendu obligatoire la scolarisation en présentiel, sur tout un tas de critères qui ont obligé, en fait, c'est surtout, c'est pas qu'on a rendu obligatoire la scolarisation, elle était déjà, mais c'est qu'on a lié le versement des aides sociales
1: à la présence des gamins. Ouais.
0: Exactement. Ce qui fait qu'il y a beaucoup de familles qui se sont sédentarisées à ce moment-là. Et aujourd'hui, on permet aux voyageurs de choisir entre une scolarisation en présentiel et une scolarisation à distance. Or, ce qui se passe, c'est que très souvent, on met le petit garçon ou la petite fille dans la scolarisation à distance. On évite en fait des surcharges dans les classes, donc on les met dans les scolarisations à distance, mais la scolarisation à distance, c'est pas de la scolarisation, c'est je t'abandonne, quoi. S'il n'y a pas de prof tous les jours au pied de la caravane, il n'y a pas de scolarisation. C'est pas les parents qui, en plus, pour la plupart, ont eu par ailleurs d'immenses difficultés à accéder à l'école, qui dans la majorité des cas vont faire cours. Ce qui se passe, c'est que dans la majorité des cas, les enfants, en fait, ils sont à la maison et puis ils font ou ils font pas, quoi. Voilà. Mais c'est pas vraiment une scolarisation. Je connais pas énormément, moi, qui ont réussi à passer des super diplômes en étant scolarisés à la maison. Voilà. Donc voilà, toutes ces questions-là, en fait, il y a des formes, en fait, dans le rapport Kero de 49 qui correspondent point pour point à ce qu'on fait aujourd'hui. Voilà. C'est-à-dire que depuis 49, on a écrit les grandes lignes, et depuis 49, on ne fait que appliquer le sillon, enfin poursuivre le sillon qui a été tracé à l'époque. Et il y a une forme d'hypocrisie totale, c'est-à-dire que, par exemple, quand on justifie l'accueil par des questions de santé, d'accès à la santé, etc., mais que par ailleurs les terrains sont dans des lieux pourris, on ne peut pas faire de la santé dans des lieux néfastes. De la même façon, quand on parle d'intégration ou d'assimilation, encore pire, quand on parle d'intégration par exemple, on ne peut pas intégrer des gens à une société en les mettant systématiquement en dehors des villes. On ne peut pas soigner en mettant les gens au pied de déchetterie. Et on ne peut pas éduquer en faisant en sorte qu'on ait des aires d'accueil qui n'aient même pas de bus pour aller dans le centre-ville. Enfin, ou alors il y a des aires d'accueil où carrément on met des écoles sur les aires et ils ne restent qu'entre eux. Donc on a des petits voyageurs qui ne restent qu'entre petits voyageurs.
1: Ça existe, ça. Il y a des aires d'accueil avec...
0: Il y en a plein. Il y en a plein. Ouais. Alors ça a été le truc pendant longtemps. Là, il n'y a pas longtemps, il y a la mairie de Paris.
1: Non,
0: pas du tout. La mairie de Paris, ils le font. Les deux aires d'accueil de la mairie de Paris, ils ont fait des écoles spécialisées dans les aires d'accueil directement. Aix-en-Provence, pendant longtemps, ils l'ont fait. Je crois qu'ils le font toujours. D'ailleurs, je sais pas, il faudrait vérifier. Mais on a carrément des accueils dans les aires d'accueil, des écoles dans les aires d'accueil. Alors, la mairie de Paris, c'est pas vraiment une école à la mairie de Paris. Parce que la mairie de Paris, c'est des équipes éducatives qui viennent faire en sorte que les petits voyageurs reviennent à l'école. Mais c'est un dispositif extra-scolaire ou complémentaire à la scolarité qui est de 4 heures par semaine et qui est actuellement le seul dispositif dont les enfants de ces aires d'accueil bénéficient. Alors, pour plein de raisons différentes, mais souvent, en fait, les régimes d'exception sont les seuls dispositifs d'éducation en présentiel. Par exemple, il y a beaucoup d'enfants du voyage qui se retrouvent arrivés au collège à ne pas accéder aux écoles, aux classes classiques et à se voir proposer seulement 4 heures de soutien scolaire dans une classe spécialisée. Voilà. Ça, on en a plein. Il n'y a pas longtemps, j'ai eu la responsable du CASNAV. Donc, le CASNAV, c'est l'organisme public qui gère, entre guillemets, les élèves allophones et les EFIV, en fait, les élèves du voyage, hein, tout simplement. Eh bien, elle me disait que dans l'Hérault, enfin, en tout cas, dans l'académie de Montpellier, je crois que c'est le nom de l'académie, la plupart des enfants n'ont pas accès à un système présentiel. Ils ont accès à 4 heures de soutien par semaine. Et l'accès à la scolarité est très compliqué. Aujourd'hui, vous avez des collectifs comme l'École pour tous. Oui. Donc, il y a un collectif qui a été fondé par des enfants qui n'ont pas accès à l'école pour plusieurs raisons. Pas parce qu'ils sont uniquement sur voyage, mais aussi des enfants en grande précarité qui vivent dans des bidonvilles, etc., dans les hôtels sociaux et tout. Ben, le collectif estime qu'il y a 100 000 enfants qui sont comme ça, qui ne peuvent pas accéder à l'école. Donc, il y a une forme d'hypocrisie clairement entre le message et la mise en œuvre. C'est-à-dire qu'on présente l'accueil comme complémentaire à tout un tas de bienfaits en termes de santé, d'inclusion par le travail et l'école, etc. Et dans les faits, bah, c'est complètement décalé en fait. On se rend compte que l'accueil, en fait, il est surtout là pour mettre les indésirables dans des lieux indésirables, là où on ne veut pas les voir en fait. Donc c'est surtout ça l'accueil, in fine. Alors, évidemment, je grossis les traits, il y a des collectivités qui font des choses superbes. Enfin, on a des collectivités où on a des gens qui sont volontaires, qui veulent accueillir, qui vont même créer des aires avec des transports dans des lieux bien localisés, etc., qui font attention à ça. Mais c'est pas la majorité, c'est très loin d'être la majorité, c'est une petite minorité.

0: sujet, hein, très clairement. Donc c'est quelques députés, quelques sénateurs qui s'intéressent à ces questions, qui pour beaucoup se retrouvent dans le groupe d'études gens du voyage de l'Assemblée nationale. Donc il faut savoir qu'à l'Assemblée nationale, il y a des groupes d'études, hein, avec différents types de sujets, des groupes dont les travaux ne sont pas rendus publics.
1: Voilà, c'est ça, il n'y a rien qui sort de ça.
0: Qui sont plutôt des groupes, en fait, des chambres de lobbying, où on reçoit tout un tas de personnalités, et on réfléchit aussi entre soi. Quand on regarde aujourd'hui qui fait partie du groupe d'études des gens du voyage, c'est quasiment les sept figures de proue de ce groupe. Sur les sept, il y en a six qui sont pour le renforcement des sanctions à l'égard des gens du voyage, etc. Qui ont fait des gens du voyage une obsession. Voilà. Okay. On a Valérie Dubis-Müller, députée de Savoie, qui est une tête de proue, hein, comme ça, qui a fait des gens du voyage vraiment son sujet. Qui veut renforcer les sanctions, qui veut pouvoir saisir les caravanes, parce que je ne l'ai pas dit tout à l'heure, mais la proposition de loi en janvier, elle consistait à ça. Elle consistait à dire on peut saisir les caravanes. C'est-à-dire quand on dit à quelqu'un en situation d'illégalité, on lui prend sa maison. Voilà. Ouais. Ça consistait aussi à ça, la proposition de loi de janvier. Ouais. Donc on a ces gens-là. Et puis par ailleurs, on a aussi des gens qui, historiquement, s'intéressent à la question. Et je pense par exemple au député Dominique Raimbourg, qui lui est président de la commission consultative nationale des gens du voyage. Et ça, il faut qu'on en parle quelques instants.
1: Oui.
0: Parce qu'il y a des choses à dire. Cette commission, donc, qui est présidée par M. Raimbourg, est présidée par l'homme qui, en 2015, au moment de la discussion du futur texte qui allait un peu rénover le droit des gens du voyage, s'exprimait à l'Assemblée nationale en disant eh bien, finalement, on fait un texte qui va ressouder le pacte républicain, ressouder cette loi d'équilibre, redonner la citoyenneté pleine et entière aux gens du voyage, etc. Et puis il y a quelqu'un qui lui dit, mais finalement, si la catégorie administrative de gens du voyage, les carnets anthropométriques, le fichage, le pointage régulier au commissariat, le quota ethnique, et tout ça, si tout ça disparaît, qu'est-ce qui nous assure que finalement, les gens du voyage ne finissent pas par sortir de leur aire d'accueil? Qu'est-ce qui nous assure que on retrouve dans les aires d'accueil d'autres personnes que les gens du voyage? Des personnes qui vivent en habitat léger, des personnes qui sont parfois marginales, sans domicile fixe, enfin, tous les qualificatifs passés. Et là, Dominique Raimbourg leur dit, bah, écoutez, je fais le pari heureux que les gens du voyage resteront à leur place. Parce que finalement, ils vivent entre eux, et donc ils resteront, mon pari heureux, c'est de parier que les gens du voyage resteront dans les aires, et que les autres resteront dans les autres systèmes d'accueil qui leur sont dédiés. C'était ça, son pari heureux. Et surtout, moi, ce qui m'a profondément gêné en 2015, c'était, ben, je me disais, mais finalement, quand les gens disent, ben, les gens du voyage vont se mélanger aux autres, ça veut dire quoi? Est-ce que les autres sont aussi des gens du voyage, finalement, puisqu'ils vivent aussi en caravane, en camion, ceux dont ils parlent? Mais ça veut dire quoi, la différence entre les deux? C'est quoi la différence profonde entre les deux? Ben, c'est les tziganes, voilà. En gros, on demandait, est-ce que les tziganes vont se mélanger au non-tziganes? C'était ça, la question qui était posée. Ce monsieur, aujourd'hui, est président de la commission consultative des gens du voyage. C'est quelqu'un qui, clairement, est en faveur de l'accueil, etc. Il n'y a pas de souci. Mais voilà le type de personne qui nous défend le plus et qui a sa part d'ambiguïté, c'est le moins qu'on puisse dire, qui a sa part d'ambiguïté et qui se retrouve finalement quelque part à la tête de la commission consultative nationale des gens du voyage, qui est un organe qui est consulté pour tous les textes qui concerne de près ou de loin les gens du voyage, et qui est consulté, qui a en minorité, évidemment, hein, quelques gens du voyage à l'intérieur, qui sont souvent des présidents d'associations, qui sont plutôt des gens choisis, hein, on choisit en fonction de... Bon, en gros, on va pas choisir le révolutionnaire marxiste et le mettre... on va pas choisir un révolutionnaire pour le mettre dans la commission consultative, ça c'est clair. Voilà, donc ce sont plutôt des gens... avec lesquels les autorités ont l'habitude de discuter, qu'elles considèrent comme constructifs, donc évidemment, ce ne sont pas des révolutionnaires, voilà. Et ils se prononcent sur des décrets, sur des lois, sur tout un tas de choses. Dernièrement, en décembre 2019, il y a un des derniers grands textes d'ampleur, c'est le décret sur les aires d'accueil des gens du voyage, où la commission consultative a été consultée, pour le coup. On lui a demandé de rendre un avis. Et dans ce texte, il y a pas mal de failles juridiques, très clairement, notamment des failles en termes d'équilibre des pouvoirs sur les aires avec les gestionnaires, c'est-à-dire que clairement le texte marque noir sur blanc qu'un gestionnaire bien peut prononcer

0: c'est une expulsion, hein, c'est-à-dire retirer l'autorisation temporaire de stationnement d'une personne sur l'aire, après un simple avertissement oral, c'est-à-dire qu'il n'y a pas de preuve écrite, on n'a pas de matérialité de l'écrit. Donc évidemment, quand on se fait expulser, le gestionnaire aura juste à dire je l'ai expulsé parce que j'avais déjà fait un rappel à l'ordre au règlement, à l'oral, et puis ensuite je l'ai expulsé. Oui, mais comment prouver qu'il a fait un rappel à l'ordre? Ça, on peut pas. Donc il y a des failles juridiques comme ça assez importantes. Mais le décret, il est censé améliorer les conditions matérielles sur les aires, donc en prévoyant, par exemple, des places à plus de 75 mètres carrés, des robinets, plusieurs lumières, etc., etc. Et le seul avis qu'a rendu la commission sur ce texte, un texte qui est donc censé améliorer les conditions de vie, la commission dit, il faut surtout pas que le texte, on est OK avec le texte, mais il faut surtout pas qu'il s'applique aux aires déjà existantes. Parce que sinon, on va toutes devoir les fermer. Voilà. Ça, c'est les gens qui sont censés nous défendre. Voilà. Et si vous voulez, quand moi, je me confronte aux associations de voyageurs qui siègent dans ces lieux, je comprends pas. Je leur dis, mais pourquoi vous avez fait ça? Pourquoi vous avez voté ça? Et il y en a une, parmi toutes les assos, qui m'a dit, il y en a deux, en fait, parce qu'il y a aussi une représentante d'une autre association qui y siège, qui m'ont dit, en fait, ce qui s'est passé, c'est qu'on nous a passé un texte partiel le matin. On nous a dit, c'est ce texte-là qu'on va voter. Et en fin d'après-midi, on a changé le texte, on nous a fait voter, sans qu'on ait pu lire le texte. Voilà. Donc, et le seul avis qui a été rendu, c'est cet avis de ne pas appliquer ça aux autres aires d'accueil, pour ne pas fermer les autres aires d'accueil. Voilà. Donc, ça paraît complètement aberrant. Et ça, c'est le moyen de consultation des gens du voyage. C'est comme ça qu'on consulte les gens du voyage, parce que les gens du voyage ont un seul espace d'expression publique, c'est la consultation. Et la consultation, elle se fait dans des institutions, donc la commission consultative nationale, dont je viens d'évoquer les œuvres, et puis des commissions consultatives départementales, où là, alors là, c'est le festival, c'est-à-dire que quand on y va, quand on trouve un voyageur, on est content, parce que on peut siéger dans une commission consultative départementale sans être voyageur, et puis surtout, qui a pas du tout uniformisé les modes de consultation. Ou les personnes qu'elle consulte. Moi, par exemple, il n'y a pas longtemps, il y a un département qui m'a appelé, parce qu'aujourd'hui, mon prénom circule, donc ils m'ont appelé, ils m'ont dit « ce serait bien que vous participiez à nos consultations ». J'ai dit « pourquoi pas, après tout, ça me dérange pas, bien sûr, si je peux aider, évidemment, je vais bien donner la patte ». Mais je leur dis « mais moi, par contre, mon seul champ de compétence, c'est mon champ d'études, et je veux pas aider au-delà de ça ». Très bien, on vous recontacte. Ils me recontactent, et ils me disent, voilà, ce qui serait bien, c'est que vous travaillez sur l'insertion professionnelle. Je leur dis, écoutez, votre département est à 600 km de chez moi. Pourquoi vous n'allez pas consulter les habitants des aires d'accueil qui vous parleront beaucoup mieux de leurs problèmes d'insertion professionnelle que moi qui suis à 600 km et qui ne vis même plus par ailleurs dans une aire d'accueil. Pourquoi vous n'allez pas consulter ces gens-là? Ah oui, c'est vrai qu'on pourrait consulter les gens sur place. Mon prédécesseur s'y était essayé. Mais il ne l'a plus fait parce que les gens ne font que défendre leurs propres intérêts. Voilà ce qu'on m'a répondu. Alors, si au moment de la consultation, on ne défend pas ses propres intérêts, quand est-ce qu'on les défend? Voilà. Donc, en fait, on m'a dit clairement qu'ils ne veulent plus consulter les voyageurs parce que les voyageurs ne font que défendre leurs propres intérêts. Voilà. Donc, en fait, on se retrouve avec des gens qui sont sélectionnés pour ne pas défendre les intérêts des voyageurs, si je comprends bien, en fait, in fine. Voilà. C'est ce genre d'aberration qu'on a.
1: Oui, mais je trouve que ça va avec ce que vous disiez tout à l'heure sur les menaces théoriques sur des résultats d'élections. Hein. J'en reviens à ça parce que c'est la même logique qui prévaut là. Quand on a peur que potentiellement il y ait des gens qui puissent s'exprimer par rapport à ce qu'ils vivent, effectivement, et qui sont concernés par ce qui leur arrive.
0: Complètement.
1: Et c'est ce déni-là qui est...
0: Dans les années 60-70, les Digan ont commencé à dire, enfin en tout cas ceux qu'on appelait les Digan ont commencé à dire mais ça suffit quoi, les amis des Digan ça suffit, je veux dire on a aussi notre parole, notre droit de parole. Et il y a des anciens résistants comme Nicky Laurier, Teddy Lucie Modeste ou Peto Manceau qui sont des anciens résistants en manouche pour la plupart, qui ont décidé de se mettre ensemble pour lutter pour leurs droits. Voilà. Et porter une parole sans les amis des Digan. Et ils ont créé une première organisation dont j'ai oublié le nom là tout de suite, mais ils ont permis non seulement de créer les premières grandes manifestations dans les années 80, où on a eu des caravanes qui sont venues à Bastille, plusieurs centaines de caravanes qui sont venues à Bastille, Ils ont permis d'obtenir des lois très importantes sur l'inviolabilité de la caravane dans le code pénal, sur l'interdiction des stationnements en dessous de 48 heures, etc., etc. Ils ont permis de très grandes avancées. Ces gens-là, ils ont été complètement oubliés par l'histoire. Il n'y a plus personne qui parle d'eux. Et même dans les milieux militants, il y en a très peu qui le connaissent. Voilà. Et donc, ça montre aussi comment, en fait, la contestation ou la parole politique des premiers concernés a toujours été étouffée. Moi, je vous donne un exemple très, très, très, très clair. Quand j'ai commencé le recensement, que ça a commencé à faire du bruit, quelques mois plus tard, j'ai une anthropologue qui me contacte et qui me dit « Je travaille pour la FNASAT ». Donc l'association. On a décidé de faire un recensement national des aires d'accueil pour mesurer l'impact environnemental, ce que je faisais depuis 6 ou 7 mois et que je publiais des articles partout. Et donc ça serait bien qu'on s'échange nos données. Alors ils n'en avaient aucune à l'époque, ils n'avaient pas commencé leur travail, mais moi ils voulaient récupérer mes données. Donc quand j'ai eu ce contact, bon, je trouvais ça franchement indélicat, je lui ai dit d'ailleurs à cette personne, je lui ai dit. Mais voilà, j'ai pris ça en fait comme une forme de continuité. Alors peut-être que j'ai tort, peut-être que j'ai complètement tort et que c'est pas du tout ce que je pensais. Mais honnêtement, j'ai pris ça comme une forme de continuité de l'histoire de la FNASAT. C'est-à-dire, finalement, on va pas laisser ça à un voyageur.
1: Parler à la place d'eux.
0: Bah, parler à la place d'eux ou alors, non, c'est trop dur pour lui, on va pas lui laisser ça tout seul.
1: Il n'y arrivera pas.
0: Alors, ils sont en train de faire un recensement et je suis très content parce que on va avoir plus de données, plus il y en a, mieux c'est, j'ai envie de dire. Et surtout que ça va être un recensement qui est en partie complémentaire au mien parce que par exemple, moi, je vais pas recenser les lieux des terrains familiaux, par exemple. J'ai pas recensé les terrains familiaux parce que j'estime que vu que je donne la situation, la localisation exacte, les terrains familiaux, ce sont des espaces personnels
1: où
0: des gens ont des boîtes aux lettres. Donc ça, je voulais pas recenser ça, et puis j'avais pas forcément les moyens non plus. Donc voilà, ça va être un recensement qui est complémentaire, et ça va être vraiment super. Mais la méthode, en tout cas le manque de tact, voilà, moi je l'ai pris très très mal, quoi. Je l'ai pris très très mal. Et je me suis dit, on est dans une continuité, en fait. C'est comme ça, et puis il y a plein d'associatifs, quand je leur ai raconté cette histoire, ils m'ont dit, oui, mais ça a toujours été comme ça, en fait. Ça, ils ont toujours fonctionné comme ça. Voilà. Donc voilà. Ce qui se passe, c'est une petite illustration, c'est pas significatif, faut pas en faire une généralité.
1: Non, bien sûr.
0: Mais voilà, moi, comment j'ai rattaché un peu l'histoire historique, l'histoire historique. Comment j'ai rattaché cette histoire, en fait, à ma propre expérience. Voilà.

0: aux éditions du Commun, donc ça va paraître juste en français.
1: Pour l'instant, juste en français. Et surtout, ce qui est important, c'est que toutes mes données vont être publiées.
0: Oui.
1: Ce qui est aussi très important, c'est que cette maison d'édition fonctionne sous licence Common Creative Commons.
0: Oui,
1: et donc,
0: Commons.
1: Le livre est entièrement gratuit.
0: Tout à fait.
1: C'est-à-dire qu'on peut l'acheter, mais aussi on peut le consulter dès sa sortie entièrement et gratuitement sur Internet. Donc ça, pour moi, c'était une des conditions, parce que ce livre, pour moi, je le conçois avant tout comme un outil.
0: Voilà.
1: Un outil pour les personnes.
0: Un outil de travail,
1: qui veulent,
0: un outil de résistance,
1: rentrer en lutte,
0: un outil.
1: Surtout.
0: Voilà, c'est ça.
1: Pour les militants qui veulent rentrer en lutte et qui ont besoin de chiffres, qui ont besoin de données, qui ont besoin aussi d'une mise en contexte actuelle parce que, et historique, parce que je me suis pas rendu compte. J'étais simplement, en ce cas-là, il y a encore 3-4 ans en arrière. On ne connaît pas notre propre histoire, très peu. On connaît très peu notre propre histoire. On connaît très peu ce qui nous entoure, le monde qui nous entoure, les gens qui forment les associatifs qui nous entourent. Et au passage, d'ailleurs, la FNASDAT possède une médiathèque qui s'appelle la médiathèque Matteo Maximoff dans le 18e arrondissement, qui est probablement un des fonds documentaires les plus importants du monde, hein, je parle du monde, sur les Roms, les Tziganes, les gens du voyage, etc. Et c'est un petit trésor, trésor, et qui est pas du tout exploité, mis en valeur. Pour moi, c'est vraiment un trésor qu'on laisse comme ça. Alors, il y a une équipe documentaire de documentalistes formidables à la FNASDAT et donc à la médiathèque Matteo Maximoff. On a probablement à la tête de cette petite médiathèque une des personnes qui connaît, je pense, qui a le plus de connaissances documentaires, etc., sur le sujet. Mais simplement, voilà, on a des mécanismes dont, par ailleurs, les militants et même les gens qui sont salariés dans beaucoup d'associations dites amis des Tziganes sont conscients. Des mécanismes où finalement on a tendance à un petit peu écraser la parole des principaux concernés et on a tendance à un petit peu pas trop faire émerger les discours un peu contestataires. Voilà. Par contre, on a un autre phénomène, nous, dans les représentations, c'est la question du porte-parole. Alors ça, je pense que ça existe ailleurs également, mais cette question de l'injonction au porte-parole-là, elle est très présente, en tout cas chez les voyageurs, c'est-à-dire que vu qu'on conçoit les voyageurs au pluriel, donc,
0: c'est ça.
1: Comme un groupe, il faut un porte-parole du groupe.
0: C'est
1: et on a eu des figures comme ça qui ont émergé, des figures de l'espace. Hein, moi, je comprends toujours pas. Déjà, comment est-il possible de se dire porte-parole des gens du voyage alors qu'il y a au minimum 350 000 personnes qui ne font l'objet d'aucune organisation, d'aucune élection, d'aucune... Voilà. Comment se fait-il qu'il y ait des porte-paroles qui puissent émerger et porter la parole de plusieurs centaines de milliers de personnes? Ça, c'est la première question. Et ensuite, comment se fait-il que ces porte-paroles puissent être, ne pas être des gens du voyage? Voilà. Et ça, on a un gros souci là-dessus parce que on a une constante injonction aux porte-paroles-là et, il faut le dire, les porte-paroles sont toujours des hommes d'un certain âge. C'est jamais des femmes. Donc, il y a aussi cette invisibilisation des femmes chez nous. Et pourtant, sur le terrain.
0: Sur le terrain,
1: celles qui portent les luttes, ce sont des femmes, dans la majorité des cas. Voilà. Donc il y a un reflet entre les porte-paroles qu'on voit à la télé, ce qu'on entend à la radio, qu'on entend déjà pas beaucoup, hein, clairement. Donc ils ont déjà pas beaucoup de temps d'expression, mais le peu de temps d'expression qu'ils ont, ce sont toujours des hommes d'un certain âge. Et ça, et ce sont toujours des gens qui se présentent comme porte-parole. Et donc ils vont porter la parole et leurs intérêts, ça c'est très clair, mais qui peuvent pas représenter 300 000 personnes, c'est pas possible. Voire 1 million de personnes dans les projections les plus vastes. Voilà. Donc cette question du porte-parole-là, je sais pas si elle existe ailleurs avec une telle constance, mais chez nous, elle est institutionnalisée par ces effets de consultation dont je parlais tout à l'heure, au niveau départemental et national, où là aussi, on a besoin de porte-parole pour consulter les gens du voyage.
0: Oui,
1: parce que
0: est-ce que vous ne croyez pas que c'est aussi beaucoup lié à... c'est comme la volonté de l'Europe de parler de la question Rome. C'est cette façon de vouloir agglomérer des familles, des communautés pour n'avoir que quelques interlocuteurs, surtout pas trop, parce qu'après on ne sait pas quoi faire. Quelque chose comme ça qui serait... s'il y a trop de différences dans les choses, puis qu'en plus il y a des gens qui veulent des choses différentes ou qui veulent exprimer des choses différentes, ça complexifie tout en face de nous.
1: Bah, oui, mais en même temps, c'est la réalité.
0: Je sais bien.
1: C'est-à-dire que
0: c'est ça qui les effraie.
1: le décalage qui existe en France, c'est cette artificialisation d'une communauté des gens du voyage qui n'existe pas.
0: C'est ça, qui n'existe
1: pas. La communauté des gens du voyage, c'est des communautés dans une catégorie administrative ou dans une dénomination administrative.
0: C'est
1: pas une communauté unifiée. Donc quand on cherche du porte-parole-là, on est forcément à côté de la plaque.
0: Oui.
1: Parce qu'il n'y a personne qui est capable de porter la parole. Je veux dire, entre un gitan qui vit dans le centre-ville de Perpignan, un Romandrois qui vit dans le nord de la France, et un voyageur qui vit en Bretagne, un Yéniche qui vit dans le Massif central, un qui vit en maison, un qui vit sur une aire d'accueil, un qui vit dans un terrain illégal, un qui vit en bidonville, un qui vit en... Il n'y a pas de continuité. Il n'y a pas de continuité. Il y a des langues, des cultures, il y a des façons de faire, il y a des... il y a plein de choses différentes. C'est une mosaïque, en fait. Donc c'est forcément des représentations fausses. Je comprends les mécanismes. Je les identifie parfaitement. Je comprends pourquoi il y a des porte-paroles qui émergent. Mais ce que je comprends pas, en revanche, c'est la faible remise en question de ce système. C'est-à-dire que on entend peu de voix qui remettent en question ça. On entend peu de gens qui disent c'est son quoi. Il faut faire émerger des plus petits groupes, faire émerger des personnes individuellement sans qu'elles quand elles s'expriment elles représentent un groupe. Moi je veux surtout pas par exemple qu'on me dise tu es porte-parole des gens du voyage. Surtout pas. Je suis pas porte-parole. Quand je parle, j'espère qu'il y a des voyageurs qui vont me contredire. J'espère qu'il y a des voyageurs qui vont dire en écoutant cette interview mais raconte de la merde en fait. J'espère parce que ça veut dire quoi? Ça veut dire qu'il y a des gens qui sont pas d'accord avec moi. Et ça veut dire qu'on pense pas tous pareil. Et que ça, c'est notre richesse, précisément. Mais ça, cette richesse-là, de la différence, du débat, etc., elle n'est pas valorisée à cause de cette figure du porte-parole. Et quand on se met autour d'une table avec des voyageurs et qu'on dit « bon, ben, comment on fait pour organiser politiquement ? Il faut parler d'une seule voix, il faut pas se contredire, etc. » Mais ça conduit à des choses qui sont iniques. Par exemple, dans l'usage lexical. Quelle est la différence entre Rome, gens du voyage, Yéniche, comment on se présente Tout le monde aura un lexique différent. C'est impossible, ça fait des années que les institutions, les chercheurs essayent d'unifier ce lexique. Mais personne n'y est parvenu parce que le lexique, c'est une pratique et on se rend compte que tout le monde a une pratique différente. De la même façon, comment on définit le voyage? Le voyage, c'est une pratique qui est liée à une personne, qui est liée à une situation. Et il y a autant de voyageurs qu'il y a de voyages. Donc on a comme ça à la fois une ambivalence entre l'émergence et la demande systématique de porte-parole. Et de l'autre côté, l'impossibilité de porter la parole. Voilà. Ça, pour moi, c'est aussi un des fondements sur lesquels on doit travailler. Et c'est un des fondements qui explique aussi la faible émergence de figures féminines parmi nous. Il y en a plein. Il y a des femmes qui s'expriment, etc. Mais elles sont tellement peu, quoi. Elles sont tellement peu. Et honnêtement, c'est pas logique. C'est pas logique de voir un tel décalage entre celles qui portent les luttes et celles qui s'expriment sur les luttes. C'est pas logique. Ouais.
0: Ok, mais du coup, ça, sur cette question des femmes, puisque donc, vous avez évoqué tout à l'heure un groupe de femmes dans le Nord, c'est ça que vous disiez sur,
1: qui était vraiment, le collectif des femmes d'Hélène Bronchin, c'est en fait sur la recueille d'Hélène Bronchin dans le Nord de la France, il y a donc plusieurs centaines d'habitants sur cette aire qui est localisée juste à côté d'usine de béton. Et ce sont les femmes en fait qui se battent depuis 8 ans, qui ont créé un collectif. Ce sont elles, en fait, qui ont créé le collectif. Ce sont elles qui ont créé un documentaire sur leur situation qui s'appelle « Nos poumons, c'est du béton », qui est disponible sur YouTube, qui est absolument effarant, qui dure 19 minutes. Mais vraiment, on se rend compte de la situation dans leur région, de la situation de leur aire et de la situation des autres aires aussi, et de comment les pouvoirs publics se moquent d'elles, les font traîner le problème dans la longueur, etc. Donc c'est très intéressant ce qu'elles ont réussi à produire. Et surtout, c'est un symbole incroyable parce que voilà, on a un collectif de femmes constituées, quasiment professionnelles, qui a émergé, qui a reçu des soutiens, qui a réussi à engranger des soutiens, des partenariats, de la manifestation, qui ont mobilisé une lutte. Voilà. Et ça, que ce soit un collectif de femmes qui fasse ça, c'était je sais pas si c'est du jamais vu, mais en tout cas, moi, c'était la première fois que je voyais ça. Et pour beaucoup de gens, c'était la première fois. Et voilà, c'était vraiment enfin on a ça, parce que ça traduit les dynamiques qu'on observe sur les terrains, qui va à chaque fois s'opposer aux gestionnaires, qui va aller réclamer plus de confort, etc. Généralement, pas tout le temps, mais beaucoup, souvent, ce sont les femmes. Et elles sont sous-représentées dans les formes d'organisation et structures de lutte. Donc là, pour le coup, c'est vraiment un symbole fort. Pareil à Petit Quevilly, à Lubrizol. Qui a porté le combat? C'est une femme. Et je dirais même c'est une femme presque quasiment seule, parce qu'aujourd'hui, celle qui s'exprime dans les médias, c'est tout le temps la même. Celle qui allait à l'Assemblée nationale avec Lise Foineau, avec moi, avec Rémi Viennot, etc. Ouais. C'était aussi Vanessa Moreira Fernandez, qui est la seule femme qui est la seule personne qui a porté le combat. Et au tout début, quand on a organisé cette mobilisation médiatique, il n'y avait que des femmes qui s'exprimaient dans les médias. C'était que des femmes. Voilà. Petit à petit, Vanessa s'est retrouvée être la seule, mais au tout début, c'était que des femmes. Voilà. Donc c'est pas systématique, mais c'est pas normal de voir un tel décalage entre ce que les femmes apportent et comment elles mobilisent les luttes et comment elles portent tout un tas de sujets également. Quand tout à l'heure je parlais d'insertion professionnelle ou d'éducation, honnêtement, les collectivités auraient 100 fois plus raison d'aller consulter les femmes qui vivent sur les aires d'accueil que les hommes, pour commencer, mais que des scientifiques ou des travailleurs sociaux. Elles auraient 100 fois plus de raison d'aller consulter les femmes parce que ce sont elles. Le constat est que majoritairement, ce sont les femmes qui s'occupent de ces choses-là et qui sont les plus à même d'en parler et de lutter, quoi. Voilà. On a aussi un travail à faire sur nos propres communautés, par ailleurs.
0: C'est ça.
1: Attention, hein, je suis pas en train de dire que on a encore aussi des systèmes qui sont machistes, qui sont
0: patriarcaux,
1: qui patriarcaux, très clairement. On va pas se voiler la face. Qui peut être patriarcaux. Il y a encore beaucoup de travail à faire sur nous-mêmes. Mais ça, c'est un travail qu'on doit faire entre nous. C'est pas un travail qu'on doit faire sur la place publique. C'est un travail qu'on doit faire entre nous et voilà. Mais effectivement. Bien, les faits sont là, c'est qu'on a peu de femmes qui s'expriment et je le regrette parce que voilà, je suis persuadé que ça apporterait quelque chose d'autre, quelque chose de complètement différent et on le voit avec le collectif des femmes d'Hélène Bronchin, elles arrivent vraiment à mobiliser dans une logique aussi intersectionnelle parce qu'on a des féministes qui s'intéressent à leur combat parce qu'elles sont des femmes. On a des écologistes qui s'intéressent à leur combat parce qu'elles portent la question des inégalités environnementales. On a des personnes qui sont dans l'antiracisme qui s'intéressent à leur combat. Des gens qui travaillent sur l'habitat léger ou alternatif comme Alem ou d'autres, ou l'Abbé Pierre, etc., qui s'intéressent à leur combat. Donc, elles sont à l'intersection. Vraiment. Et c'est là que c'est passionnant. Tout le monde est contre la pollution. Tout le monde est pour mieux vivre et tout le monde se rend compte que vivre dans les aires d'accueil, donc c'est aussi un sujet qui rassemble en fait.
0: Ouais.
1: Voilà. Et ça c'est rare, parce que quand on parle de l'identité par exemple, on est sûr de diviser.
0: Ouais.
1: Quand on parle de différents droits, bien souvent on divise. Que là on est sûr de rassembler avec ce sujet-là. Et on rassemble non seulement les voyageurs autour de cette question-là, mais on rassemble aussi au-delà des voyageurs. On est à l'intersection, c'est un sujet qui est vraiment à l'intersection. Et c'est pour ça que c'est un sujet, à mon avis, d'avenir, et c'est une vraie porte d'entrée pour parler de choses beaucoup plus vastes. Voilà.
0: Bah écoutez, merci beaucoup William.
1: C'est, de rien.
0: On attend avec impatience maintenant le mois d'avril. Merci beaucoup en tout cas.
1: De rien, c'est vraiment un plaisir.
0: À bientôt, au revoir.

0: En plus, non seulement ils détournent de l'argent, ils sont corrompus, la plupart du temps ils ne vont pas en prison alors qu'ils ont des peines de prison, et en plus ils nous insultent. Donc je ne sais pas comment toi tu réagis, mais ça me fait vraiment des ulcères. Et c'est difficile en fait à chaque fois de remuer la boue, même si on aimerait parler d'autre chose, et par exemple du mouvement 1936 où tout le monde partait voir les coquelicots et prendre des congés payés pour la première fois de leur vie. Mais hélas, on est toujours obligé à cause de toi de revenir sur des choses douloureuses.
1: Ouais, bah j'en suis totalement désolé aussi pour nos auditeurs et auditrices qui peuvent manifester leur désaccord, hein, pour cette obligation à la posture dramatique, hein, qu'on bon, après en même temps on essaie de pas trop se prendre au sérieux autour de tout ça, mais j'entends tout ce que tu dis. Patrick, vous souhaitez intervenir dans cette émission, c'est facile, 09 72 51 55 46, je répète 09 72 51 55 46. Le chat également, nous sommes sur le salon sous les lapsus de l'actu, c'est sur le site web de la radio causecommune.fm, bouton chat. 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Alors voilà, 2h08, pardon, pas 2h08, midi. Ça fait déjà 8 minutes d'émission, on n'a toujours rien dit. Sinon qu'on a déjà réussi à se foutre de la gueule de Pascal Pro et ce magnifique, magnifique lapsus, on va le réécouter d'ailleurs.
2: Donc ça s'appelle mode panique. Écoutez Gabriel Attal.
1: Voilà. Mais il y a des choses sérieuses dont on va parler aujourd'hui. Et évidemment, actualité oblige, on ne peut pas passer outre la situation en Kanaky.
0: Oui, et c'est là où effectivement tout ce que je viens de dire à l'instant est faux, dans la mesure où tout est construit, les Américains, les Anglais appellent ça le framing, les cadres, et en fait les médias comme les politiques, et on le voyait très bien sur le débat sur l'international, quand les têtes de liste ont été invitées sur le plateau de Pujadas pour nous parler de tout, et notamment de l'international, ça commençait comme ça. En fait, à part LFI, encore une fois, mais même LFI, en fait, l'essentiel de la façon dont les dominants vont parler des Kanaks, c'est comme si les auditeurs, les citoyens, en fait, c'était encore de la violence, encore des crimes, encore des morts, encore des émeutes, encore des destructions. Et en fait, ce cadrage-là, cette façon d'en parler, est absolument abominable, parce que tout est faux. Tout est faux là-dedans. Non, ce ne sont pas des émeutes. Non, ce ne sont pas des pillages. Non, ce ne sont pas des destructions. Ça paraît étonnant que je dise « Ah ben non, vous verrez, ce ne sont pas des destructions. » Tout ça, ce sont des mots des dominants et il faut les déconstruire en permanence. Alors, effectivement, c'est un gros travail. Alors, je vais donner le code un peu tout de suite, parce que c'est un peu mon boulot, notamment de décortiquer ça et de montrer l'idéologie des dominants, puisqu'on est bien dans l'idéologie avec le cadrage. En fait, si vous voulez, le code, il est tout simple. Et on va écouter notamment une citoyenne blanche là-bas qui analyse remarquablement bien la situation. Mais avant de l'écouter, il faut quand même, en tout cas, c'est mon point de vue, et le point de vue, il est assez simple finalement, expliquer d'une façon très simple ce qui se passe là-bas et pourquoi les Kanaks se soulèvent et mènent une lutte remarquable. Remarquable parce que c'est tout un peuple qui est conscient. Alors on parlait du lapsus de Pro sur l'anal, et bien oui, qui se font enculer par la France. Alors il n'y avait pas pire que Marion Maréchal Le Pen, la fasciste, pour nous dire qu'il y avait un racisme blanc, encore un gros mot, encore une horreur, hein, un racisme blanc des Kanaks. Et donc, si vous voulez, l'essentiel du truc, qui est tout simple, c'est que c'est une guerre du chiffre. Voilà, c'est tout simple. C'est que c'est une colonie de peuplement. Les Kanaks ont été mis en minorité, et si vous voulez savoir aussi pourquoi, eh bien c'est très simple, ils ont été largement génocidés. Alors on pourra revenir après sur la notion de génocide, mais c'est un génocide. Un génocide culturel, ça c'est flagrant. En tout cas, on les a réduits, ils étaient à peu près 50 000 quand on est arrivé en 1850 et des poussières, et par Napoléon III. là aussi, pour des raisons multiples sur lesquelles on pourra revenir, mais c'est pas l'essentiel. L'essentiel, c'est que pour toutes sortes de populations, dont, on le sait, dont des bagnards, mais pas que des bagnards, toutes sortes aussi de capitalistes venant faire du fric sur les terres, en fait, ont été décimés, ils ont été massacrés, ils ont été exterminés, ils sont passés grosso modo de 50 000 en 50 ans, en 1920, ils étaient plus que 20 000 par rapport aux 50 000, alors que normalement, quand on fait des gosses, bah, on serait monté à 60 000, un truc comme ça. Et tous les discours disaient à l'époque, de toute façon, il ne va plus rester de Kanak, on va finir par tous les tuer, etc. Ça, c'était le discours des années 1920-1930. On va tous les tuer, ils vont tous mourir, et on va en être débarrassé, parce que de toutes les façons, on les avait déjà, voilà. Donc le but, c'est le chiffre, le nombre, la réduction démographique. Donc c'est une colonie de peuplement, et toutes les lois électorales qui font chier tout le monde, parce qu'on se dit, mais j'y comprends rien, c'est quoi ce bordel, le congrès, l'élargissement, le dégel, ça nous fait chier, nous auditeurs, d'écouter ça. Eh ben non, c'est tout simple, c'est sur la base d'un génocide, les Kanaks deviennent minoritaires, ils essayent de lutter pour recouvrer leurs terres, pour dire dégager, comme l'ont fait les Algériens, comme hélas les aliénés maorais, totalement aliénés, ne le font pas parce que ces sous-prolétaires colonisés crèvent la faim, préfèrent rester dans le département et être aliénés dans l'espace occidental. Mais les Kanaks, eux, eh bien, 3000 ans d'histoire, 150 ans d'occupation, ils se disent, ben, nous, on va... On veut notre pays, mais le problème, c'est que en passant par les instances démocratiques, eh bien, à chaque fois, ils se font entuber profondément parce que les référendums les mettent toujours en minorité. C'est aussi simple que ça. Et donc, tout ce que vous allez entendre, en fait, est fondé d'abord sur cette réalité-là. Et toute la droite et tous les fascistes, alors la droite macroniste, néo-fasciste, fascisante, qui ne parle que du maintien de l'ordre, que d'insurrection, que de rétablir l'ordre, que d'émeutiers, etc. Enfin, on les produit comme monstres. En fait, ces gens-là, sur lesquels on pourrait, comme pour les Palestiniens, parce que c'est exactement pareil que les Palestiniens, c'est un génocide absolument atroce. Alors, qui cache d'autres réalités sur lesquelles on viendra tranquillement, puisqu'on peut en parler pendant des mois, mais même les Blancs qui ont été là-bas ont été maltraités et martyrisés, il ne faut pas l'oublier, il y a des luttes de classe entre Blancs aussi là-bas qui sont très très fortes, mais on ne les voit pas, elles sont tues, et grosso modo, ils les taisent quand les Kanaks se réveillent. Mais voilà, donc c'est essentiellement des gens de droite, dont ce rapporteur, Nicolas Metzdorf, qui, le petit toutou de Macron, nous a sorti. Alors, il faut quand même le titrer, parce que quand je disais aux auditeurs que c'est chiant, l'électoral et tout ça, il faut l'écouter pour dire à quel point on peut ne rien comprendre quand on rentre dans la cuisine technocratique des dominants qui essayent de cacher cette réalité génocidaire en cours, toujours en cours, bien sûr, et qui en fait qui part dans les marécages d'un langage que personne ne peut comprendre. Alors je vous donne le titre du rapport que ce mec a fait avant le passage de la loi organique qui va normalement être faite pour ce fameux dégel. Ça s'appelle comme ça. Rapport fait au nom de la Commission des lois constitutionnelles, de la législation et de l'administration générale de la République sur le projet de loi constitutionnelle adopté par le Sénat portant modification du corps électoral pour les élections au Congrès et aux assemblées de province de la Nouvelle-Calédonie. Donc, voilà, qui comprend un peu pareil,
1: fascinant.
0: Et qui a envie de continuer à lire le rapport. Alors moi, je me suis tapé le rapport.
1: Ça doit être du McKinsey, non, dans le texte.
0: Oui, c'est exactement ça, c'est absolument monstrueux, mais qui cache, sur lequel on reviendra après avoir écouté cette jeune femme, parce que elle a une façon de résumer la problématique qui est sublime, mais effectivement, il faudra raconter comment les dominants dans cet espace colonial, depuis les massacres que les Kanaks ont subis dans les années 80 et qui ont produit les otages sur les gendarmes et la grotte d'Ouvéa qui après a été réprimée dans un bain de sang, bon, il y a eu une quinzaine de morts, enfin, mais en tout, il y en a eu beaucoup plus. Et là, on en est à 7 morts, dont 2 gendarmes. On ne parle que des 2 gendarmes tués, mais on ne parle pas des 5 Kanaks qui ont été tués, bien sûr. Là aussi, on nous dit toujours la population calédonienne, ce sont tous des citoyens, ce sont tous des Français, mais on ne parle jamais des Kanaks qui, bien sûr, sont des affreux criminels.
1: Qui méritaient, de toute façon.
0: Voilà, il la mérite, on n'en parle même pas, on s'en fout royalement, etc. Donc, Cette introduction, en fait, vise à dire aux auditeurs, faut pas avoir peur de dégager des textes qui n'ont aucune valeur, mais sur lesquels, effectivement, les dominants s'apesantissent beaucoup en nous brouillant la tête avec tous ces textes juridiques, ces textes politiques, bien sûr, à longueur de sens, sur le dialogue, mais quel dialogue ? Le dialogue, les Kanaks sont dans une logique d'occupation coloniale, et donc l'impasse est totale, puisque dans ce régime-là, on en reviendra, la colonisation les a détruits.
1: Et pourtant, ils étaient dans le dialogue.
0: Ils étaient dans le dialogue pour essayer d'aller vers cette indépendance.
1: Absolument.
0: Mais le problème, enfin, on y reviendra en écoutant déjà la citoyenne qui a une analyse simple et qui est remarquable.
1: Eh bien, on l'écoute.
3: Je m'appelle Louise, je suis citoyenne de la Nouvelle-Calédonie et j'ai voté oui aux deux premiers référendums d'autodétermination sur l'indépendance de la Nouvelle-Calédonie et je me suis abstenue sur le troisième référendum. Je me suis engagée auprès du peuple kanak et du peuple colonisé pour effectivement déjà d'une part qu'il soit reconnu qu'on soit dans un processus de décolonisation et que c'est essentiel qu'on puisse le comprendre. Et j'ai également entendu le message des indépendantistes et des kanaks qui ne veulent pas faire contre nous, ce n'est absolument pas moi ce que je ressens, mais qui veulent faire au contraire avec nous pour créer ensemble ce fameux destin commun et qu'on se sente tous calédoniens. Parce que j'ai la profonde conviction que ce n'est qu'en ayant un accord stable, qu'en ayant trouvé le vrai chemin vers la décolonisation, que l'accord de Nouméa est finalement un accord de paix qui nous a permis d'avoir la paix pendant 30 ans, mais qui n'a pas réglé les problèmes de fond. Et le problème de fond, c'est de décoloniser ce pays, que les Kanaks puissent reconnaître, être reconnus dans leur légitimité de peuple colonisé, avoir les clés de leur propre pays, et ensuite de pouvoir le gérer avec les autres, et peut-être en partenariat avec la France sous le format qui sera décidé, mais les Kanaks n'ont jamais voulu faire contre les autres, ils veulent faire avec les autres pour créer ce peuple calédonien. La situation s'est dégradée en Nouvelle-Calédonie et est devenue totalement explosive parce que l'État a perdu sa neutralité depuis plusieurs mois, voire des années, en prenant le parti effectivement des loyalistes et des Européens. Pose en Nouvelle-Calédonie une grande... Il y a une grande opposition, en fait, où on va faire primer, par exemple, vous allez beaucoup l'entendre, sur la légitimité démocratique. On entend, effectivement, il y a eu ces trois référendums, et donc, effectivement, la démocratie a parlé, et c'est comme ça. Mais ça, c'est du droit national, effectivement, ça existe. Il y a aussi le droit des peuples à disposer d'eux-mêmes et les concepts de droit international. Et c'est ces concepts-là qui sont mis en valeur par les Kanaks pour dire qu'effectivement, ils ont leur droit à cette autodétermination et ils n'y renonceront jamais. Ils ont ce droit inné et c'est reconnu, ça, par le droit international et ça a été entériné. Et c'est de là que ça vient, parce que c'est de là que vient cette revendication du peuple kanak et là cette colère qu'on peut voir, qui est, un mouvement mixte, parce qu'on a cette insurrection nationale kanak, mais on a également aussi cette jeunesse qui se révolte et qui se révolte contre ses conditions d'existence. Et donc c'est tout ça mélangé qui a conduit à cet énorme... Des fois, je me dis quel gâchis d'être arrivé à tout ça après de tant d'années, ces 30 ans, mais parce que finalement, on n'a pas construit, on a vécu dans une illusion que tout ça pouvait continuer, alors que on n'a pas posé les bases de la décolonisation de ce pays. En fait, les indépendantistes ont appelé énormément à l'ouverture et au dialogue. Ils ont essayé plusieurs fois. Il y a eu des marches qui ont été organisées, qui étaient extrêmement pacifistes, avec un appel aux autres. J'ai été présente aux deux marches, celle sur la place des Cocotiers et celle à Lansvata. Ça s'est passé dans le calme et vraiment avec une ambiance extrêmement bienveillante. Ils ont essayé de se signaler, de se faire entendre de cette manière, mais ça n'a pas été suffisant. Ça n'a pas été suffisant parce qu'on a une rupture depuis Darmanin, mais même même depuis le Cornu, de méthode. On avance en force, on ne respecte plus l'accord de Nouméa, et en ne respectant pas l'accord de Nouméa, on engage un processus qui est extrêmement difficile pour les Kanaks. Le fait qu'ils n'aient pas participé au troisième référendum, mais qu'on puisse maintenant brandir le fait que c'est démocratique et totalement effacer ce droit des peuples à disposer d'eux-mêmes, c'est une façon de leur dire qu'on va faire sans eux. Et là, on a à nouveau voulu faire sans eux en posant ce dégel du corps électoral qui finalement légitimise à nouveau les colonies de peuplement. Et ça, c'est le seuil auquel les Kanaks ne peuvent pas accepter, parce qu'ils vont se retrouver totalement minorisés dans leur pays, avec une impossibilité de pouvoir réorganiser des référendums d'autodétermination alors qu'ils sont toujours un pays à décoloniser à l'ONU, et ça a créé cette explosion, parce qu'ils disent toujours, les Kanaks, et tous les groupements indépendantistes, qu'effectivement l'accord de Nouméa, c'est le plancher. On n'ira pas en dessous de ce qui a d'ores et déjà été négocié. Et les Kanaks ont fait des messages d'ouverture. Le corps électoral, on dit qu'il est gelé, mais il est quand même ouvert aux autres. C'est un des seuls peuples colonisés qui a accepté de faire avec les autres sur sa propre autodétermination. Et les Kanaks décident également avec les victimes de l'histoire. Donc ça, c'est des éléments qui sont essentiels à prendre en considération, parce que effectivement Jean-Marie Tjibaou a été tué, et il a été tué par un indépendantiste kanak aussi pour avoir trop lâché. Il a fait ce pari de l'intelligence, c'était le pari de l'intelligence de Jean-Marie Tjibaou, et j'espère qu'effectivement on va pouvoir revenir sur ces bases de cette intelligence et arriver à se retrouver pour discuter et comprendre le message qu'il a voulu passer, c'est-à-dire de faire avec les autres, et que les autres allaient comprendre la revendication indépendantiste et construire ensemble un destin commun dans un pays commun. Les inégalités sont extrêmement fortes en Nouvelle-Calédonie, c'est vrai. Il y a des écarts de richesse qui sont énormes, et n'importe qui peut s'y balader le verra. Il y a les quartiers qui sont très riches et qui sont à dominante européenne, et il y a les quartiers extrêmement pauvres qui sont ce qu'on appelle les squats, où il n'y a parfois pas d'accès à l'eau, à l'électricité. Les personnes qui sont dans des seuils de pauvreté qui sont gravissimes, qui coexistent. Et ça, c'est quelque chose effectivement qu'on peut voir avec deux mondes qui coexistent et qui se confrontent parfois. Il est impératif de se rappeler qu'on a des écarts de richesse qui sont ceux du Brésil, donc des écarts de richesse qui sont énormes. Et c'est pour ça que là, le mouvement qui se passe en Nouvelle-Calédonie actuellement est un mouvement mixte. Il y a une insurrection nationale avec tout ce qui se trame politiquement, mais il y a également cette révolte de la jeunesse, parce que c'est des jeunes Kanaks extrêmement jeunes sur les barrages, et qui ont pu militer contre les forces de l'ordre et qui militent là contre leurs conditions d'existence. Et c'est un cri de révolte, c'est un peuple qui se réveille, c'est un peuple, c'est la rage des inégalités aussi, et qu'il faut comprendre, il faut les comprendre, il faut arriver à voir l'origine de cette colère, qu'est-ce qui a amené à tout ça, et surtout qu'on arrive à pouvoir se remettre tous autour de la table. Et là, ce n'est pas une mission de dialogue, de discussion. Ce qui est très délicat en Nouvelle-Calédonie aussi, c'est que l'État doit avoir cette position neutre. Mais l'État, il est le colonisateur, il n'est pas neutre dans cette histoire, et on ne peut pas être jugé parti. Et donc là, il a en plus trahi sa neutralité en prenant des positions qui étaient extrêmement fortes avec les loyalistes, rendant ainsi les indépendantistes de plus en plus méfiants, jusqu'à finalement rompre totalement le dialogue avec eux. Donc là, il faut le retrouver, et à mon sens, cela ne peut être retrouvé qu'avec un intervenant qui sera au-dessus des instances étatiques, et qui peut être une mission avec l'ONU, en tout cas des instances supérieures aux États, pour retrouver effectivement un dialogue, et un dialogue qui est neutre.
1: Ouais, et on était loin du dialogue neutre, hein, avec le passage éclair de Macron en Nouvelle-Calédonie, qui venait évidemment avec son discours habituel, évoquant toutes les solutions qui seraient sur la table, et lesquelles se résumaient en fait à toutes les possibilités répressives de l'État français, et en l'occurrence coloniale, sur ce territoire. On parle évidemment du GIGN, de l'armée, des CRS, enfin de tout l'attirail répressif qu'on connaît. Alors, un témoignage un peu long, mais qui pose les bases. En l'écoutant pour la deuxième fois, il y a un truc qui m'est venu à l'esprit, Patrick. dans cette volonté de concorde hein, qu'elle évoque très bien, cette citoyenne kanak dont on n'a pas le prénom, c'est dommage. J'avais l'impression d'entendre aussi, alors toute proportion gardée hein, dans l'analogie, ce que pourrait donner l'hypothèse d'un État israélo-palestinien binational.
0: Oui, c'est
1: vrai. Un peu les dispositions dans lesquelles eux, les Kanaks, lorsqu'ils ont négocié hein, les accords de Matignon, notamment puis ceux de Nouméa, ou l'inverse, je les confonds toujours en termes d'historicité. Bref, c'était on est dans des dispositions décoloniales, mais en faisant avec ceux qui sont là en fait.
0: Moi, je pense que quand elle dit que les accords de Nouméa, c'était des accords planchers, je pense que le pouvoir politique de l'époque, Rocard et tous les technocrates qui ont suivi, en fait, ont essayé de manipuler le plus possible les Kanaks en faisant retomber en fait le mouvement insurrectionnel qui existait à l'époque, parce que Rocard et toute sa clique savaient très bien que du fait du chiffre, du nombre, les référendums qui allaient s'espacer dans une durée qui était comme ça remisé au calendrier grec, hein, puisque les référendums ont eu lieu, les trois référendums entre 2018 et 2021, alors que les événements avaient lieu en 88 et deuxième accord en 98. Et tout ça, en fait, était une façon d'externaliser dans le temps quelque chose qu'on ne voulait pas faire. Personne dans l'État républicain, et certainement pas Rocard non plus, ne voulait l'indépendance de la Nouvelle-Calédonie. Donc c'était une première stratégie d'enfumage. Et donc dans les mots, si tu veux, les Kanaks se sont fait avoir, et dans le détail en fait, quand on lit le rapport de ce Nicolas Metzdorf là qui a préparé le terrain, quand on lit l'historique qui l'évoque, on est sidéré de voir comment cet État et ces technocrates, à commencer par le Conseil constitutionnel, ont toujours essayé de grappiller en fait. Les maigres prérogatives qui, de toutes les façons, aboutissaient à un néant, puisque les référendums, on le savait, allaient donner toujours la majorité aux Blancs de Nouvelle-Calédonie. Alors quand je dis Blancs, ça regroupe non seulement, bien sûr, les migrants européens, à commencer par les anciens bagnards et les colons libres qui ont peuplé la Nouvelle-Calédonie, ainsi que les capitalistes richissimes qui se sont installés là-bas sur des terres qu'ils ont, après que l'armée ait tué tout le monde, des terres. On peut pas imaginer des propriétés de 10 000 hectares, par exemple. Ben, ça existe en Nouvelle-Calédonie. En Nouvelle-Calédonie, en France, un propriétaire qui aurait 10 000 hectares. Bah, ça existe là-bas. Voilà. Donc on avait des terrains pour faire de l'élevage extensif bovin, des choses comme ça, enfin bon, peu importe. Et donc du coup, ce grignotage, il a été ponctué par certaines dispositions qui, notamment, il y a une révision en 2007 justement qui essayait de temporiser. Hein, c'est ce qu'on appelait le gel du corps électoral en 2007. Pour que les Kanaks soient toujours assurés dans l'idée que ceux qui auront le droit de voter, c'est que ceux qui étaient là avant 1988 et pas tous les colons qui arrivent, puisqu'on est toujours sur de la colonisation, toujours sur du peuplement, et donc ça n'arrête pas d'arriver. Et donc le Conseil constitutionnel, en grand pervers, a créé un concept en fait monstrueux de corps électoral glissant. Et les Kanaks se sont fait avoir dans les différents accords parce qu'ils ont complètement oublié de poser le fait que ce gel était explicitement posé dans les accords pour que même après 1988 et après 1998 à chaque fois, il n'y ait pas de possibilité pour ceux qui ont 10 ans de résidence en Nouvelle-Calédonie, que ces gens-là, après 10 ans, puissent voter. Et c'est ça l'enjeu aujourd'hui, c'est que c'est pas la personne qui vient d'arriver en Nouvelle-Calédonie, c'est la personne qui, en 2021-2024, au moment des élections, était déjà installée depuis 2001, par exemple, ou 2011, par rapport à 2021, ben, ça fait 10 ans de résidence. Et donc, du coup, la personne rentre dans le corps électoral. Et c'est ce que le Conseil constitutionnel a pris comme décision, de manière perverse, quand il y a eu cette mesure donc, des accords de Nouméa et des accords donc de Matignon, pour que, en 99, par cette saisie sur cette loi organique statutaire du 19 mars 99, a mis en place ce concept de corps électoral glissant, ce qui permet à tous les nouveaux venus qui ont plus de 10 ans de résidence de s'installer. Donc on voit que dans cette histoire où on croit que d'un seul coup il y a une insurrection en 2024, voilà, en fait c'est tout un processus depuis des dizaines d'années

0: à peu près. Voilà. Donc, il faut creuser et voir que ça ne sort pas de nulle part. Et que cette fille, alors moi je suis pas complètement d'accord avec son analyse quand elle dit il faut un état neutre, ça me fait rigoler parce que c'est l'État qui a mis en place la colonisation.
1: Alors elle a pas dit il faut un état neutre, elle fait juste le constat que dans le cadre de ce processus, ce qui a merdé, c'est que l'État n'était pas neutre.
0: Ouais, mais l'État n'a jamais
1: été. Mais bien
0: sûr,
1: entendu.
0: Et c'est là où je suis pas spécialiste de la question Kanak, et c'est vrai que j'aurais aimé être beaucoup plus au fait des négociations qui ont eu lieu dans ce qu'on appelle les accords de Nouméa, qui pour moi est un enfumage comme les accords d'Oslo. Je rappelle que d'un côté, on a laissé se créer l'autorité palestinienne, et en retour, Yasser Arafat a dû tolérer une super colonisation de la Cisjordanie. Et ça aussi, c'est de l'enfumage pour ne pas être encore plus vulgaire. Et là, les Kanaks, c'est pareil. En fait, l'État a toujours été manipulateur. Toujours. Et sauf que eux, eh bien, en tant que faibles, en tant que minorité, ils ne pouvaient soit que subir la répression systématique, soit essayer de trouver le maximum, et c'est pour ça qu'elle parle de plancher, mais de toute façon, ils sont perdants. Et il n'y a aucune solution. Alors, elle parle d'une solution qui serait l'ONU. Et ça, c'est intéressant. Mais quand on regarde l'histoire de Mayotte, on se rend compte qu'il n'y a rien de plus drôle que de voir que l'ONU a dénoncé l'État français comme un État colonial. L'ONU. Alors aujourd'hui, l'ONU se réveille avec la Cour pénale internationale pour dénoncer le fasciste Netanyahou par rapport à ce qu'on sait ce qu'il fait à Gaza. Et c'est quand même effectivement incroyable de voir que des instances internationales qui, d'une certaine manière, ont toujours été plus ou moins contrôlées par des monstres comme les États-Unis, la Chine ou la Russie, eh bien, se mettent à avoir un langage quasi marxiste en parlant de l'État colonial. Parce que la France, et on le voit avec l'Indochine, on l'a vu avec l'Algérie, c'est un pays fasciste au niveau de sa façon de gérer les territoires colonisés. Ça se passe dans le sang, toujours, ça se passe avec la répression, ça se passe avec le négationnisme. Et quand j'ai écouté les débats sur les européennes à la télé et qu'on a parlé de la Nouvelle-Calédonie, on est halluciné par les propos de que ça soit la droite classique, la droite macroniste ou LR ou l'extrême droite. On a les mêmes discours, surtout sur l'extrême droite bien sûr, que ce que l'on pouvait entendre au 19e siècle. Dans la bouche de ceux qu'on appelait les républicains et qui étaient des fascistes à l'époque, appelant à laissant les gouverneurs massacrer les populations, voler les terres, enfermer les gens dans des réserves. Et alors le comble de la perversité, tout le monde, je dis aux auditeurs, si vous voulez connaître l'histoire des Kanaks, il n'y a rien de plus simple. Il y a aussi une histoire qui se fait à travers les caldoches, les colons blancs, qui a été faite et qui est en libre accès sur Internet. Vous tapez Isabelle Merle, H-A-L, c'est les archives ouvertes, et vous aurez le livre historique entre 1853, etc., et 1920, sur l'horreur de la colonisation française en Nouvelle-Calédonie. Et il y avait vraiment une saloperie d'une perversité incroyable qui s'appelle l'impôt de capitation. Et l'impôt de capitation, ça consistait en fait, à dire aux Kanaks qu'ils n'avaient pas de travail, qu'ils n'étaient pas salariés, qu'ils étaient dans leur tribu et qu'ils étaient repliés dans des réserves, bien sûr, comme les Indiens, exactement comme les Indiens, des terres pourries, on leur avait piqué les terres fertiles, où il y avait bien sûr des cultures d'igname, etc. Et tout ça a été piqué par les Blancs. On les a donc spoliés de leurs terres, c'est ça un génocide, on leur a pas réduit leurs terres. On les a enlevés de leurs terres, on les a déportés et on les a foutus dans des parties montagneuses de Nouvelle-Calédonie. Je rappelle que ça fait à peu près 400 km de long sur 50 de large. Et on les a foutus dans des montagnes pourries où ils avaient à peine de quoi vivre. Et puis du coup, leur population a été divisée par deux en 50 ans et ils allaient tous crever pour aller vite. Et donc, cet impôt de capitation sur une population qui n'a pas d'argent, qui est pas salariée, ça consistait à les obliger à payer un impôt personnel. Chaque Kanak devait payer un impôt. Alors, comment faire pour payer de manière monétarisée cet impôt? Eh bien, ils étaient donc comme ça obligés de travailler pour les Blancs. Et c'est grâce à ce travail qui était bien sûr super mal payé, bien sûr un travail pourri, un travail harassant, un travail d'esclave sur les plantations des Blancs, eh bien, ils devaient, grâce à ce travail forcé, pouvoir payer cet impôt de capitation. Tout ça a été discuté par tous ces gens qu'on appelle des républicains.

0: républicain, par des démocrates, et tous les gens à l'université qui nous bassinent avec la République et la démocratie depuis la Troisième République, etc., hélas, à l'université, cette université qui se dit contestataire et de gauche, eh bien, ce nettoyage n'est pas fait pour dire quelles étaient les mentalités vraiment précises de ces fascistes qui, comme le disait très bien Foucault, sont dans la biopolitique du faire mourir. De laisser vivre, bien sûr, ceux qu'on va dynamiser par la santé, la médecine, etc. Et puis les autres, on les laisse crever, on les fait mourir de toutes sortes de façons. C'est ça un génocide, c'est aussi une politique de la mort, une politique de la vie. Et ça a été organisé. Alors, Isabelle Merle n'est pas une marxiste et une grande critique, mais en tout cas, dans son travail historique, elle ne pouvait pas ne pas utiliser les archives qui montrent cette mise à mort. Donc, le dialogue, quand les Kanaks ont vécu tout ça, ça veut dire quoi? Pour aller où? Qu'est-ce que ça veut dire? Ben, ça veut dire que si les Kanaks veulent faire quelque chose avec les Caldoches, et bien sûr, cette jeune fille qu'on a écoutée nous donne aucune piste concrète pour créer un destin commun, comme elle le dit, eh bien ça veut dire quoi? Ça veut dire que les Kanaks n'ont jamais oublié quelles étaient leurs terres. Ils savent très bien. Ils ont dans leur mémoire orale, et aussi grâce à un certain nombre d'ethnographes, d'anthropologues ou de sociologues qui ont été là-bas et qui les ont aidés à recartographier un petit peu leur généalogie et leur patrimoine, eh bien, ils savent où sont précisément les terres de leur grand-père, de leur arrière-grand-père, qui ont été volées. Et donc, comment faire pour récupérer ces terres qui appartiennent maintenant à des Blancs? Comment faire? Elle est où la solution? Donc quand la semaine dernière on avait Pierrick qui nous disait mais qu'est-ce que vous proposez comme destin commun et comment faire en
1: non,
0: sorte
1: non c'était
0: que
1: Laurent Caldoches, mais ouais, ouais
0: c'était Laurent comment faire en sorte que les Caldoches ne soient pas des pieds noirs et tous renvoyés eh bien si les Kanaks effectivement sont ouverts à ce dialogue, dans quelle mesure...
1: Et il était.
0: Donc, ben oui, mais on voit bien que dans quelle mesure l'État français et les différentes strates de blancs, de Caldoches, sont prêts à renoncer à ce pillage qui fait que, ben, aujourd'hui, dans le mouvement d'occidentalisation coloniale, les Kanaks sont réduits à du sous-prolétariat crève la faim, ce qu'elle appelle les squats. Mmh. Et je les ai vus notamment en Guyane, les squats monstrueux autour de Kourou et autour de Cayenne. Bref, il y a une pauvreté, quand elle parle du Brésil, c'est effectivement il faut parler plutôt des ben, j'ai plus le terme pour parler des bidonvilles brésiliens.
1: Les favelas ?
0: Les favelas, les pires favelas, effectivement, on a ça, alors même que tous les auteurs disent mais en Mélanésie et en Polynésie, contrôlés par les Anglais ou les Américains, il n'y a pas ce niveau de pauvreté et d'exploitation. Donc les Français ont tout pris, absolument tout pris. Et dans cette sous-prolétarisation des Kanaks, qui ont été obligés de faire partie de ce mouvement-là, je rappelle, par le travail forcé, et par la capitation, par les impôts, toutes ces obligations aussi politiques, hein, on pourrait parler longuement de la zone grise, hein, y a même une police Kanak qui a été montée par les colons pour aller retrouver ou chasser les Blancs qui soit étaient évadés, soit étaient délinquants après avoir été libérés. Zone grise plus, hein, comme il y a eu les Harkis et les Mokasnis en Algérie. Eh bien, comment effectivement, dans cette logique d'appauvrissement créé par la colonisation, c'est la colonie qui crée la pauvreté. Eux, avant, ils étaient ni pauvres ni riches, ils vivaient dans le système tribal avec leur pêche, leur igname, et voilà. Donc c'est bien cette capitalisation coloniale qui a créé, et elle le dit bien, à la fois un problème colonial et en même temps, une jeunesse qui se révolte en tant que sous-prolétaire et qui donc revendique un partage économique. Et donc la question qui est posée à ce niveau-là, elle est très claire. Dans le processus qu'on appellerait de décolonisation, eh bien, il y a bien un transfert de propriété et un transfert de richesse. Et il n'y a rien de plus symbolique Et c'est là où c'est très différent des jeunes de cité en France. Et c'est pour ça que je disais, ce n'est pas de la destruction. Et tout à l'heure, je disais, c'est pas du pillage et de la destruction à la différence des jeunes de cité. Les jeunes de cité en France sont, dans l'ensemble, un sous-prolétariat conformiste qui veulent des Nike, des bagnoles et essayer de vivre finalement comme des bourgeois ou des petits bourgeois dans le prélèvement direct.
1: Disons que c'est le modèle. Privé. Ouais. C'est le modèle.
0: Ils ont ce modèle massif à côté de minorités qui effectivement sont pas dans ce move-là. Alors que les Kanaks, eux, crachent dans l'ensemble, majoritairement, sur ce monde colonial qui est capitaliste et consumériste. Donc quand ils détruisent des centres commerciaux, ce sont des lieux où ils ne vont pas. Quand ils détruisent effectivement des parcs à bagnoles ou des machins, ça ne veut pas dire que certains Kanaks n'ont pas de voiture, mais ça veut dire que fondamentalement le message est politique en disant on ne veut pas de vos supermarchés et même, on pourrait même encore aller plus loin, on ne veut pas de votre ville. La ville, même Nouméa, si on voit l'histoire de Nouméa, c'est quelque chose qui a été créé sur un territoire qui appartenait à une tribu, comme tous les territoires d'ailleurs, tout était occupé par des tribus. Et donc Nouméa, c'est déjà un cimetière, c'est déjà le massacre et l'extinction de la tribu qui vivait dans la rade de Nouméa, sur laquelle les bagnards ont créé les bâtiments actuels d'une ville qui, par son architecture même, et colonial. Donc c'est l'ensemble de l'installation qui est coloniale et qui est rejetée à travers ces destructions, qui ne sont donc pas des destructions au sens où on l'entend nous, mais qui sont des actes politiques de type anticolonialiste. Voilà, grosso modo, comment j'interprète. Mais je suis franchement amateur en découvrant le phénomène Kanak, mais je trouve qu'il y a des parallèles incroyables à faire avec, bien sûr, d'autres situations, notamment les Palestiniens.
1: Absolument. Alors j'avais un truc en tête qui m'a totalement échappé, mais c'est pas très grave. Je te propose, Patrick, de faire une petite pause musicale courte. On va continuer avec les Dead Boobs, avec Pas le temps de mourir pour la France. Ça dure trois petites minutes. On se retrouve juste après. 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Oui, voilà, je reviens à ce que je voulais dire. Tu as évoqué les favelas brésiliennes et on ne peut, Patrick, que reporter nos auditeurs et auditrices aux épisodes 54 et 55 des mondes rêvés de Georges, puisque tu chroniques la biographie de Carolina Maria de Jesus, une sous-prolétaire brésilienne qui est une survivante d'une favela de Rio dans les années 50. Ça s'appelle Child of the Dark, l'autobiographie oubliée d'une sous-prolétaire au Brésil, épisode 54 et 55 des mondes rêvés de Georges. On se retrouve dans 3 minutes.

0: Le plus important, évidemment que c'est pas la question, mais c'est le moment. C'est même pas la réponse, c'est le moment. C'est-à-dire que peu importe la question, peu importe la réponse, il faut qu'il y ait un moment. Il faut qu'on entende. Moi, mon obsession le matin sur un pont, par exemple, c'est qu'il y ait un moment. C'est pas d'aller chercher et déceler la vérité, c'est qu'il y ait un moment, soit que, et que l'auditeur soit surpris. Pour moi, un bon journaliste, c'est quelqu'un qui va faire un moment, où il va se passer un truc.
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2: Voilà, est-ce que c'est le moment qu'on recherche, Patrick ?
3: Alors, le moment, pour conclure, le rapporteur Nicolas Metzdorf, qui, dans la logique de cette jeune citoyenne calédonienne, qui nous dit contre la démocratie, je pense que c'est ça aussi l'essentiel. Le colonialisme se cache derrière la démocratie. Et le rapporteur dit le non à l'indépendance l'a emporté trois fois. Donc les Kanaks sont pas cons, hein. La troisième fois ils se sont dit bah nous on n'y va pas, ça sert à rien, hein. Donc comme l'a dit la jeune fille, réviser le corps électoral, c'est faire respecter le choix réitéré des Calédoniens de rester au sein de la République. Voilà, cette petite phrase est assassine, cette petite phrase est fasciste, cette petite phrase est monstrueuse et totalitaire, mais elle passe dans les têtes du sens commun dominant des bidochons et de tous les fanatiques d'extrême droite comme étant une phrase de bon sens, une phrase que l'on aime. Bah oui, il y a eu un vote, la démocratie c'est le vote, et donc tout simplement, par référendum, eh bien, les Calédoniens, j'adore la phrase, les Calédoniens ont décidé de rester au sein de la République. Donc, on a dans l'analyse que cette jeune fille a faite, quelque chose qui est absolument central. On le rappelait avec l'ONU qui dénonçait l'État français comme étant un État colonial à Mayotte. Et sur les plateaux télé, on passe notre temps à dire « mais Mayotte est un département français », etc. Et je tiens à signaler aussi que dans l'espace universitaire, il n'y a absolument rien au niveau d'un laboratoire de recherche centré sur l'outre-mer. Hein. On est encore dans le masquage, etc. Alors on a pour la première fois un séminaire qui vient de s'ouvrir, qui s'appelle l'outre-mer. Et donc ces chiens de garde, en fait, sont hélas extrêmement répandus, puisque ce séminaire sur l'outre-mer n'interroge absolument pas ce concept. Et on a le même légalisme, hein, démocratique. C'est un département, c'est le droit, c'est un cadrage politique. Voilà. Et à chaque fois, quand on rappelle que l'Algérie est aussi un département, mais que pourtant il y a eu 1 million de morts et que les Algériens se sont soulevés contre cet occupant qui, avec l'OAS, s'est déchaîné dans l'horreur, les tortures et les assassinats en faisant une politique de la terre brûlée avant de se casser, eh bien... aujourd'hui, c'est une évidence. Bah oui, c'était une colonie. Mais voilà. Et cette absurdité absolue n'est pas pensée par les universitaires. Ça paraît dingue. Ça paraît absolument dingue. Cette dinguerie, comme on dit aussi.
2: Chez les mômes.
3: chez les mômes, voilà, cette dinguerie. Elle existe à l'université. Et donc, on a des analyses complètement niaises. Voilà, notamment dans le laboratoire. De sens politique de la Martinique auquel j'ai collaboré pendant presque 10 ans et où j'ai eu les pires difficultés avec mon collègue Olivier Pulvar à faire entendre une voix dissidente sur le colonial qui passe pas du tout auprès des mulâtres. Et c'est bien la question de la zone grise et des chiens de garde qui est posée à l'intérieur du cadre universitaire, voilà, qui nous bassine avec le cadre légal, avec le département, c'est l'outre-mer, etc., etc.
2: Donc là, c'est quoi l'enjeu pour l'université ? C'est de légitimer globalement la posture coloniale en donnant une caution scientifique à son déploiement et à sa pérennité ?
3: Oui, parce que, si tu veux, il y a toute une histoire depuis Max Weber sur l'obligation de neutralité des scientifiques. Et cette neutralité, en fait, elle ne joue pas dans le sens d'une objectivation absolument scientifique, en disant, nous, on est neutre et on voit que d'un côté, eh bien, il y a une occupation coloniale, etc. Cette neutralité, en fait, elle va jouer dans le sens de la dénégation et du déni pro-étatique.
2: Oui, ça va être l'accompagnement de toute façon du récit historicisé de l'État. Et le bon sens commun dit par exemple au sujet de la neutralité, quand tu te dis ni de droite ni de gauche, forcément t'es de droite.
3: ça marche à fond. Et ça marche, ça à, marche fond. À fond. C'est-à-dire qu'en fait, ces gens se disent modérés. Mais en fait, ce sont juste que des petits bourgeois chiens de garde qui, en fait, ont peur, parce qu'ils ont peur de perdre leur poste, ils ont peur de perdre leur carrière, parce qu'à partir du moment où tu dis, je suis fonctionnaire de l'État, mais en même temps, je suis contre cet État qui est colonial, eh bien, il y a des situations de porte-à-faux. Et même Bourdieu disait qu'il était contre les prophètes de chair, C-H-A-I-R-E. Et suivant Weber, il en appelait lui aussi à une forme de retenue, ce qui fait que Bourdieu, on le sait, c'est pas avant 1995 et les luttes justement qui de défense du service public, notamment des cheminots, qu'il a commencé à ouvrir sa gueule, parce que si on commence à aller vers l'Algérie, Bourdieu était plutôt un chien de garde. Et comme tu le sais, là-dessus, je bosse sur la zone grise et il y a un article remarquable, lisez dans Tumulte, l'article de Kadri, j'ai oublié son prénom, c'est A. Kadri, qui parle de Bourdieu et de ce qu'il a dit en Algérie, et c'est hallucinant de voir à quel point il s'est élevé contre Fanon, il s'est élevé contre les indépendantistes, il appartenait à ce qu'on appelle à l'époque le Parti libéral, ce qui ne veut pas dire que ce n'était pas des prises de risque, hein, parce que même tout le monde était facho à l'époque et tueur, et donc il y a eu énormément de morts autour de Bourdieu, même au-delà de Maurice Audin, il y a eu énormément d'écrivains et d'intellectuels arabes qui ont été tués par les fachos français, et donc Bourdieu a même été en partie un peu rapatrié en 60 parce que ça commençait à chauffer beaucoup, donc il a pris quand même des risques. Mais malgré tout, il avait une position dite neutre, ni indépendantiste, ni pour les fachos pour l'Algérie française. Et donc, du coup, il s'est opposé farouchement, très farouchement, à Frantz Fanon, à Sartre et à tous les indépendantistes. Et c'est hallucinant de découvrir aussi ça. Donc, on a ça aujourd'hui avec cette pensée qui est très bien posée par cette jeune fille, ce légalisme démocratique versus le droit des peuples à disposer d'eux-mêmes. Imaginons des intellectuels français aujourd'hui qui diraient massivement au CNRS, à l'université, il faut libérer les Antilles, il faut libérer, c'est scandaleux d'avoir fait le département de Mayotte parce que du coup ça fait une sorte de guerre civile latente entre les trois autres îles des Comores et Mayotte. Parce que les Comoriens qui crèvent de faim viennent massivement à Mayotte pour essayer de survivre mieux, quoi. Et du coup, ça fait des guerres civiles puisque les Mahorais les rejettent à la mer. Et bref, c'est hyper dégueulasse ce que la France fait à Mayotte. Et en Nouvelle-Calédonie, on voit bien que le génocide n'ayant pas totalement marché avec les Kanaks, eh bien, on est dans une impasse absolue aujourd'hui parce que ces réserves indiennes, hein, ces réserves d'halogène qu'on a créées avec aujourd'hui une misère absolue, eh bien, à part quelques rares ethnologues qui ont, comme Alban Bensa, qui a passé toute sa vie auprès des Kanaks, etc., il y a très très peu d'intellectuels à avoir systématiquement pris position pendant des dizaines d'années pour la Palestine, pour les Kanaks, pour les anti-indépendantistes. Je rappelle que la France a tué en 1967 toutes les têtes dirigeantes de la lutte indépendantiste guadeloupéenne qui appartenaient au GONG et il y a eu un massacre de plusieurs dizaines de responsables et de militants avec des chasses à l'homme dans les rues de Pointe-à-Pitre jusque dans les domiciles des gens pour les tuer, pour les exterminer. Et ça fait pas partie de l'histoire française. C'est juste les rares intellectuels marxistes, anticolonialistes ou décolonialistes comme on veut, notamment un colloque avec Elsa Dorlin auquel j'ai participé à Paris 8, où on peut effectivement raconter ce genre de choses. C'est ultra, ultra minoritaire. Donc c'est hallucinant que de voir dans ce pays qui se targue d'être le pays des droits de l'homme comme la France, les universitaires sont massivement des petits bourgeois chiens de garde.
2: Et tu fais référence au numéro 58-59 de la revue Tumulte, titré « L'impensée coloniale des sciences sociales » et Aïssa Kadri y signe un papier intitulé « Pierre Bourdieu, le temps de l'Algérie ».
3: Voilà.
2: Et ça s'achète, hein, 13 euros.
3: Voilà, ça s'achète et franchement, c'est un très très beau numéro, encore une fois, qui vient très très très récemment. Voilà, et la parole, alors si vous voulez avoir...
2: 2022, 18 novembre 2022.
3: Voilà, alors hélas, ce qui est pour moi désolant, et j'en ai envie de pleurer, vraiment, c'est que les éditions qu'on aime tant, comme les éditions Agone ou les éditions du Croquant, sortent chacun deux bouquins complètement, je dirais, révisionniste ou négationniste sur Bourdieu en Algérie. Emine Pérez, qui a été publié chez Agone, et puis t'as Cédit Yacine au Crocan, qui, alors un petit peu, peut-être moins t'as Cédit Yacine, mais alors Emine Pérez, qui a fait une thèse au Canada, etc., c'est hallucinant. Le mec, le titre s'appelle « Combattre en sociologue » sur la biographie de Bourdieu, en Algérie, et en fait, ce qui est désolant, c'est que on ne fait aucune sociologie de ce qui serait la sociologie à la sauce Bourdieu. S'il avait fait la sociologie à la sauce Bourdieu, on aurait étudié les positions de Bourdieu. Alors, c'est pas pour cracher sur Bourdieu, parce que moi, je crache d'abord sur l'OAS, je crache sur l'État français, sur le gouvernement général, sur tout le gouvernement de la 4ème République. C'est pas du tout pour cracher sur Bourdieu, c'est pour dire, quand on prétend être intellectuel critique, eh bien, il faut faire aussi le ménage chez nous. Et il faut aussi dire les choses telles qu'elles sont, avec nos limites et parfois même nos rôles de chien de garde. Eh bien, Bourdieu, en fait... hélas, il faut le dire, a été placé par le colonel Ducournau parce que c'était un ami de sa famille. Là aussi, il y a toute une mythologie, Bourdieu vient des classes populaires, tout, mais non, sa mère avait une propriété foncière importante et on n'est pas ami d'un colonel comme ça par hasard. Et le colonel Ducournau l'a planqué en fait au cabinet militaire du gouvernement général de Robert Lacoste. Et ce que Kadri évoque, c'est qu'en fait, Bourdieu a eu un rôle très important en Algérie dans l'état colonial français local, en produisant des rapports, notamment des rapports qui s'appellent le Bourdieu, sur, dans la logique du plan de Constantine, comment civiliser le sauvage et comment faire en sorte que ce paysan qu'on a déraciné, et je rappelle qu'on a aussi produit un génocide en Algérie en déplaçant plus de 2 millions de musulmans sur une population de 8 millions, hein, arabes musulmans. Donc ces Algériens ont été massivement regroupés et parqués dans des réserves. Hein. C'est une pratique habituelle de l'État fasciste français, hein, les Kanaks, les Algériens. Et bien sûr, les gens sont beaucoup plus morts et ont perdu leurs terres, ils ont perdu leur façon de faire. Et en fait, on essaie de les produire comme ouvriers, on essaie de les produire comme prolétaires. Mmh. Donc il fallait les dépaysaniser pour les produire comme prolétaires. Et ça, c'était aussi la mission de Bourdieu. Et tous ces ouvrages qui ont d'abord été des rapports commandités ont visé à essayer de donner des rationalisations à cette colonisation, en essayant comment on peut faire de ces gens-là, dans une Algérie française, comment on peut faire en sorte qu'ils deviennent une force de travail salariée. C'est hallucinant, mais c'est la piste que ouvre Kadri dans son article, et qui est en partie aussi, qu'on peut retrouver en partie chez Tassadit Yassine. En fait, on dirait, mais t'es un salaud, Brunto, de raconter ça sur Bourdieu. Le but, c'est pas de dire que Bourdieu, ceci. Le but, c'est de dire la vérité et de dire, on a tous effectivement nos limites. Mais là, quand on a à ce point un poste de pouvoir, eh bien, ça pose des questions sur le fait que l'ensemble des bourdieusiens ont fermé leur gueule, que les éditions critiques d'extrême gauche, comme Agone et Le Croquant, bien, sont des chiens de garde sur cette histoire-là. Et on aurait eu tout intérêt, au contraire. Et c'est par hasard qu'Aïssi Kadri, c'est justement un Algérien. Et on aurait tout intérêt, justement, à ce que, eh bien, il y ait une collaboration entre la France et l'Algérie, notamment sur les archives en Algérie, pour qu'on sache un petit peu plus de ce qui se passe. Alors, quand on sait ça, quand on sait à quel point, même chez les intellectuels critiques, on a des renégats et on a des gens qui ont caché ce qu'ils ont fait là-bas. Il n'y a pas que lui, il y a aussi Renaud Saint-Saulieu, qui est un grand sociologue du travail, qui a aussi eu des rôles d'experts organiques en Algérie à l'époque. Et il y en a plein d'autres. Pierre Nora et Derrida sont des pieds noirs et ont tué tout ce qui s'est passé là-bas. Enfin, il y a énormément d'universitaires français dans cette logique-là. Eh bien, imagine ce qui se passe en Nouvelle-Calédonie, à 12 000 kilomètres, la façon dont les caldoches ont fonctionné dans les maigres espaces intellectuels, quand nos propres intellectuels de gauche sont déjà en partie refabriqués à la sauce de l'État républicain, on imagine le niveau de liberté de pensée qui peut exister en Nouvelle-Calédonie, en tout cas pour la Martinique. Ce que j'ai vu, c'est que la pensée critique... c'est ce que j'appelle les intellectuels marrons. Ça fait marrer mon pote Olivier Pulvar, mais on est d'accord en fait sur ce concept. La plupart des intellectuels antillais sont hors de l'université. Et je les ai rencontrés lors des présentations, notamment le bouquin « Les métropolitains à la Martinique », qui bien sûr, c'est le cœur du colonialisme, hein, les métros, les caldoches, les métros, les colons. Ces gens-là venaient vers nous et ils nous disent « venez, on va discuter, etc. » Ils passent sur des radios locales, etc. Et ce sont ces gens-là qui disent non, je ne vais pas dans l'université des Blancs, parce que si c'est pour apprendre l'économie ou le droit des Blancs, à quoi ça sert? C'est, je ne veux pas être un chien de garde. Et donc, tous ces gens-là qui sont dans le marronnage, c'est-à-dire la résistance hors des cadres de l'État colonial, eh bien, ces gens-là, évidemment, on ne leur donne pas la parole en France. On ne leur donne pas la parole à l'université. Ils n'ont pas droit de citer. Et c'est ça qui est le propre de cette colonialité à l'intérieur de l'université, que j'exècre et qui me dégoûte au plus profond, parce que ces gens-là se targuent d'être des scientifiques critiques, eh bien, il n'y a quasiment jamais de collaboration intellectuelle avec ces penseurs dont je n'ai pas les noms en tête, mais que j'ai rencontrés lors de ces débats, et qui sont passionnants, parce qu'eux vivent avec justement ce qu'on appelle là-bas les noirs marrons, c'est-à-dire les intellectuels critiques qui essayent de se défaire du colonial. Mais voilà, pour les Kanaks, j'ai pas cette expérience directe de terrain, mais j'imagine qu'il y a beaucoup d'intellectuels.
2: Bah, les analogies sont clairement possibles. Donc, plaidoyer de Brunetaut hein, pour un droit et un devoir d'inventaire dans les sciences sociales. Alors, un commentaire assez intéressant concernant Tumult, la revue, le numéro 58-59 sur l'impensée coloniale. Mettre au jour l'impensée coloniale, c'est aussi une façon d'affirmer qu'une décolonisation du savoir est possible et qu'il faut maintenant s'aventurer sur cette voie. J'imagine que tu plus sois.
3: Alors, ce qui est important, c'est, si tu veux bien, d'écouter le petit son du débat où Pujadas donne une minute de parole aux têtes de liste, donc il y en a 8.
2: Ouais.
3: Et j'ai enregistré notamment Marion Maréchal-Le Pen, et on verra effectivement ce qu'est non pas simplement l'extrême droite, mais je pense ce qu'est la pensée majoritaire du sens commun dominant aujourd'hui en France par rapport à la Nouvelle-Calédonie.
1: L'image que vous avez choisie, vous avez une minute.
4: Oui, alors comme vous voyez, j'ai choisi l'allumage de la flamme olympique en Grèce. J'y vois là une image d'une Europe enracinée, qui a de la mémoire, qui valorise non seulement la beauté, mais aussi un certain nombre de traditions qui datent en l'occurrence du 8e siècle avant Jésus-Christ. Et je considère que ça n'a rien à voir d'ailleurs avec les JO tels qu'ils se déclinent en France, ou devrais-je dire les J-Walk, où on commence par une affiche qui efface nos références chrétiennes et qui se poursuit avec le chemin de la flamme olympique, de la vulgarité de Jules au Drag Queen, pour finir probablement avec le langage châtié de Diane Nakamura. Et donc je considère aujourd'hui que oui, notre civilisation française et européenne est menacée par ces idéologies de la déconstruction, du wokisme, de la haine de soi, mais aussi par la submersion migratoire et l'islamisation du continent. Et donc moi je souhaite mettre fin à cette Union européenne qui est complice aujourd'hui de ces différentes idéologies et faire en sorte que l'Europe que je défends retrouve sa boussole, c'est-à-dire avant tout la défense et la transmission de notre civilisation européenne, de sa culture, de son identité et évidemment sa prospérité.
2: Ouais, alors
3: on n'a pas le passage.
2: Non,
3: hélas,
2: bah non.
3: C'est
2: non.
3: Après, en fait, où elle parle, pas dans ce passage. Mais bon, on a le là sur l'occidental menacé.
2: Mais on imagine ce qu'elle dit de la situation en Nouvelle-Calédonie juste après, ouais, effectivement.
3: Ouais, bah c'est le terme. C'est qu'en fait, elle dit, mais en fait, les Kanaks, en fait, sont dans le racisme
2: anti-blanc, oui. Ouais.
3: Anti-blanc. Et donc, du coup, c'est magnifique. C'est une inversion remarquable. Culturaliste qui est dans la négation absolue justement du colonial et donc le culturalisme vient cacher le structurel en disant ben c'est ta faute à toi en fait c'est eh bien on vient taper sur l'effet et non pas la cause donc c'est classique chez les dominants et je pense que l'immense majorité des gens qui voient les Kanaks aujourd'hui les assimile de la même façon aux jeunes de banlieue, en fait, à tout ce qui est de couleur, à tout ce qui est immigré. Et cet amalgame, en fait, est remarquable, puisque ça fait un gros conglomérat de classes dangereuses, finalement, comme disait Chevalier, qui, évidemment, appelle à l'uniforme, la propreté, la rectitude d'une force de police qui vient te rassurer, te protéger contre les mots classiques, quoi, le pillage, etc. Et on est totalement enseveli. Quand j'écoutais les différentes radios que tu évoquais en début d'émission, oui, effectivement, le discours de BFM, le discours de France Info, le discours même de TF1, de France 2, je me suis dit, bon, on va voir s'il y a des variations. En fait, il n'y a pas de variations. Tous sont sur la criminalisation, tous sont sur l'appel au retour à l'ordre et sur la légitimité de l'action policière sur place. Donc en fait, quelque part, en fait, nous on est sur un îlot qui part à la dérive, parce que en fait, on est sur quelque chose où en face il y a une sorte de bulle avec une coque hyper solide, qu'on se demande comment perforer en fait ce sens commun dominant, tellement il est efficace, il est unanime. Et bien sûr, dans ces médias-là, la quasi-totalité du temps, on écoute des maires caldoches, des responsables politiques, mais c'est très rare de pouvoir laisser la place sur un débat approfondi à un canac. J'ai pas encore vu un débat où il y avait un canac qui pouvait se poser et discuter pendant autre chose qu'une déclaration de 15 secondes sur les antennes.
2: Effarant, mais après là du coup c'était pas forcément le bon extrait, mais il posait bien le contexte. Moi je suis toujours étonné de la prise dans les esprits en matière de légitimité hein, d'un discours tel que d'un propos plutôt tel que vient de le tenir la maréchale Le Pen là, dans l'esprit des gens. Et je m'interroge toujours de quelle est la posture en face quand on y adhère? C'est vraiment par racisme ou c'est par confort intellectuel? Parce que là, c'est un blabla racialiste, Racine, Europe chrétienne, etc., etc. Je j'arrive pas à me dire que la majorité de celles et ceux qui adhèrent à ce discours adhèrent au fond du discours. C'est plutôt à la surface, à ce qu'ils engagent de perception. Perception du réel qui vient dans une certaine mesure en réconfort. Je garde toujours cet espoir qu'il n'y a pas d'adhésion profonde à ce blabla racialiste, quoi. C'est juste incroyable.
3: Le problème, c'est d'avoir le temps de pouvoir décortiquer. Quand par exemple tu mets Marion Maréchal Le Pen et Bellamy, si t'as pas le temps de décortiquer les discours, etc., tous ces discours à un moment donné s'enchevêtrent quand Bellamy s'en prend à Cannes et au procureur de la Cour.
2: Mais Bellamy est plus ou moins dans les mêmes dispositions qu'une Marion Maréchal Le Pen. Il n'y a pas de divergence.
3: Et le problème, c'est qu'il ne va pas, lui, sur la pensée chrétienne, mais il va bien aussi sur l'essentiel, c'est le 7 octobre. Et de la même façon, et c'est là où je t'en avais parlé, où il faudrait faire un droit de réponse à Philippe Corcuff, qui nous bassine avec un article qui met en avant une pseudo-intersectionnalité pour dire une fois de plus qu'il y a une horreur du 7 octobre qui n'a pas été suffisamment mise en avant. On voit mais que même chez un anarchiste, même chez un libertaire, il y a quand même quelque part un intellectuel juif négationniste qui pointe son nez pour pouvoir ne pas dire que la base de tout, c'est une occupation d'un territoire, c'est un génocide. Allez, lui, il dit, non, il ne faut pas utiliser le mot génocide. Le procureur parle de crimes contre l'humanité et de crimes de guerre. Et donc, on grignote chacun à sa place, un Bellamy, un Corcuff, un Le Pen, sont finalement tous pour diaboliser quelque part en absolu le Hamas, où les mots seront dits, alors soit on va dire 7 octobre, soit on va dire terroriste, soit on va dire l'islamisation, soit on va dire fondamentaliste, soit on va dire nos racines chrétiennes européennes. Même Bourdieu parlait du choc des civilisations quand il commençait ses enquêtes en Algérie. Alors évidemment, c'est pas dans le sens de Onfray aujourd'hui, cette petite ordure fasciste qui aujourd'hui nous fait un faux. Hein. À lui tout seul, c'est un troll sur son acharnement à nous dire que le grand moufti de Jérusalem allait voir Hitler pour etc. Alors qu'en fait, c'est bien la famille de Netanyahou, c'est bien tous les juifs d'extrême droite qui voulaient s'aligner à Hitler et aux nazis, on l'oublie, mais ça fait partie aussi de l'ADN de l'Irgun et tout ça, d'être profondément... Alors ils sont complètement cons, parce que bien sûr les nazis n'ont pas répondu à ça, parce que c'était profondément antisémite, mais il y avait toute cette frange qui est partie voir Mussolini, qui était notamment la famille, on l'a écouté il y a quelques semaines, la famille de Netanyahou. Le fait de ne pas vouloir, chez ces gens-là, montrer la monstruosité depuis des dizaines d'années de la destruction du peuple palestinien, et à chaque fois avec des entrées différentes. Corcuff, par exemple, va nous pondre un truc sur l'intersectionnalité en nous disant d'un côté, le procureur tape sur l'attaque du 7 octobre, et puis de l'autre côté, il tape sur la colonisation. Et on a, en fait, chez Corcuff, une symétrisation dans la divergence des luttes, une symétrisation qui dit voilà, les uns sont méchants parce qu'ils ont fait ça, les autres sont méchants parce qu'ils ont fait ça, c'est pas les mêmes, les voilà. Mais au fond, il y a une symétrisation qui est faite, c'est-à-dire comme toujours, on va dire la guerre Hamas-Israël, et cette disproportion dans cette symétrie, elle est monstrueuse. Et donc on a, voilà, ça c'est un argument, on fait de la symétrie. Lui il est méchant, mais lui aussi il est méchant. Alors qu'on sait bien que quand la jeune fille nous parle du droit du peuple à disposer d'eux-mêmes, elle dit non, à l'origine, on est venu occuper la terre de ce peuple qui était là depuis 3000 ans. Donc à l'origine, c'est bien les Kanaks qui sont opprimés, et donc l'ONU reconnaît le droit des peuples à disposer d'eux-mêmes. C'est exactement le même, la même posture, qui a été à mort dénoncée par les sept présents sur place. Alors j'ai plus le nom là, de jeune fille de LFI là, qui a subi un assaut hallucinant.
2: Rima Hassan.
3: Rima Hassan qui dit la même chose. Le droit international dit le droit des peuples colonisés à disposer d'eux-mêmes. Et donc dans ce cas-là, effectivement, le Hamas a une légitimité en tant que structure politique, même si elle n'a pas de légitimité, cette structure, à faire ce qu'elle a fait. Mais en tant que structure de lutte, de résistance, tout le monde la catégorise comme terroriste, alors qu'en fait, le droit international reconnaît qu'il y a bien une posture coloniale qui fait qu'on a bien le droit de se défendre contre cette colonie. Voilà. Et ça, évidemment, tout est érasé, critiqué, et je pense que c'est ça qui fait que les auditeurs, massivement, quand ils n'ont pas le temps, par les urgences de la vie quotidienne, à séparer le bon grain de l'ivraie, eh bien, ils se prennent dans la gueule, Corcuff, Bellamy, Marion Maréchal Le Pen, et au bout du compte, parce que c'est ça qui primait sur les plateaux télé, eh bien c'est le 7 octobre qui est quelque part toujours remis en avant. Et à aucun, même LFI, à part le fait d'avoir parlé de Gaza,
2: crimes de guerre,
3: non seulement sur les bombardements, mais sur la faim, sur l'absence de l'eau, etc. Mais aucun, à part le socialiste Glucksmann, qui a dit, il n'y en a aucun d'entre vous qui a dit « Oui, mais le Hamas, il n'est pas en Cisjordanie ». Et là, Glucksmann, je dis, ah, enfin, il y en a un qui est... Et Glucksmann a été bien. Glucksmann, qui est juif, a dit quelque chose, donc, mais il ne s'est pas positionné comme juif, et je trouve qu'il aurait pu le dire, et c'est tout à son honneur. Il a dit, mais attendez, le Hamas n'est pas en Cisjordanie. Et donc, il y a de manière scandaleuse une colonisation qui est entreprise bien avant le 7 octobre. Et là, tout le monde a fermé sa gueule, et il a dit, voilà, c'est bien Israël qui est responsable de cette situation-là, même si je condamne l'islamisation, le Hamas, mais c'était le seul à rentrer dans l'histoire, on va dire. Et tout ce qui n'est pas fait pour les Kanaks, tout ce qui n'est pas fait, évidemment, le déni de l'histoire, c'est la meilleure des façons, en parlant que d'insurrection, en parlant que, bien sûr, du 7 octobre, ce culturalisme de l'événement, alors le moment, qu'en dirait cette débilos, le moment, eh bien, vient cacher la forêt. Et donc, on ne va pas donner des fleurs à Glucksmann. Mais alors là, pour le coup, oui, c'était vraiment intéressant de soulever cette gêne que tout le monde avait sur le plateau quand Glucksmann a dit qu'effectivement, Israël est un État colonial et qu'il faut donc effectivement redonner aux Palestiniens un État. Alors, ça pose la question que tu disais tout à l'heure. Sous quelle forme? Est-ce que c'est un État binational maintenant que les Israéliens ont bouffé quasiment tous les territoires des Palestiniens?
2: Là, maintenant, c'est compliqué, oui.
3: Eh oui, est-ce qu'on va redonner un territoire et vider ces colonies fascistes de tueurs, de meurtriers qui ont des flingues en veux-tu, en voilà, qui zigouillent à tour de bras et qui surtout, tout ce qu'on a dit depuis des semaines, au quotidien, font des snipers, des sniping au checkpoint. Si on va sur les différents sites dont Orient 21, on a des analyses, des récits. Tous les jours, on a des gens qui passent par une rue, etc., qui se font zigouiller, une balle dans le genou, une balle dans la tête. Tous les jours, il y a des arbres, des oliviers qui sont déracinés. C'est un génocide qui a cette propriété de n'être pas une industrie, comme c'était le cas des Juifs sous les nazis, mais qui est un génocide à plusieurs facettes, dans le temps, et c'est exactement ce qui s'est passé pour les Kanaks aussi, qui était économique, qui était culturel, parce que n'oublions pas, et ça les auditeurs doivent le lire, notamment dans le bouquin d'Isabelle Merle, en fait, la perversité absolue du colonialisme, c'est qu'il te mouille. Le colonialiste vient te voir et tu dis, tu viens chez moi, tu vas vivre chez moi, tu dois fonctionner comme moi. Et donc certes, on fait des réserves pour faire la ségrégation territoriale et dit, toi, tu es à part, mais le à part cohabite avec, tu dois venir chez moi. Et le doit venir chez moi, Eh bien, c'est l'école républicaine où tu dois parler français. C'est tu dois travailler chez moi, donc tu dois être salarié sur mes plantations. C'est tu dois vivre aussi en partie en respectant aussi mes normes. Donc je te fais policier pour aller récupérer les délinquants blancs pour le coup. Donc c'est des inversions hallucinantes. Mais la police kanak a mouillé des kanaks et donc a divisé des kanaks. Mmh. Et l'art du colon, alors les Français, les Anglais, les Hollandais sont passés maîtres dans l'art de faire ça. Ça a été de toujours ponctionner une partie du colonisé. Je parlais de la police kanak notamment, mais ça se passe aussi d'un point de vue économique, hein, en donnant parfois des possibilités à des enfants de chefs de tribu qui ont plus de capital culturel, grâce à l'école qu'ils ont pu suivre, de devenir propriétaires aussi d'une petite propriété d'extraction de nickel ou de faire une propriété foncière. Donc il y a eu cette occidentalisation des Kanaks par les classes sociales qui fait qu'une partie aussi des Kanaks est devenue collabo, zone grise, chien de garde du système colonial. Et donc du coup, il y a énormément, il y a déjà eu des guerres entre les tribus, parce que toutes les tribus se font les guerres comme tout le monde, et les colons, bien sûr, ont divisé aussi les tribus les unes avec les autres, parce qu'elles se bagarraient aussi par rapport à leurs histoires personnelles. Et c'est tous ces mécanismes très sophistiqués de diviser pour régner que l'on oublie, et qui fait que les Kanaks sont aussi en partie dans des luttes intestines permanentes entre ceux qui sont des indépendantistes radicaux et ceux qui sont prêts à des concessions à l'intérieur de la République. Voilà. Donc voilà, moi grosso modo, ce qu'on pouvait dire à peu près sur les Kanaks, alors je ne sais pas si sur... Tu voulais continuer sur la Nouvelle-Calédonie par rapport à
2: écoute, ce qu'on a pu écouter. Non, là, je pense que on y reviendra évidemment au fil des semaines. Évidemment, le passage éclair de Macron là-bas, à part exposer que il a raison, mais comme on en a l'habitude à chacune de ses prises de parole, il n'a rien résolu du conflit actuel. On va voir évidemment comment tout ça va évoluer.
3: J'oubliais en fait ici un truc important quand je parlais du génocide culturel, un truc complètement dingue, mais encore une dinguerie, la religion, la Mélanésie, en fait il y a une guerre entre la France et l'Angleterre pour les cerveaux, et les Mélanésiens ont été convertis de force par ces missionnaires protestants pour les Anglais qui bien sûr avaient la base de l'Australie pour essaimer après dans les différentes îles de la Mélanésie et de la Polynésie, et les Français ont fait pareil à partir du 19e siècle, et donc les missions catholiques, bien sûr, ont converti au christianisme une grande partie aussi des Kanaks. Et l'autre chose, quand on disait la semaine dernière, mais au fond, pourquoi la France tient tant à cet outre-mer ? Qu'est-ce qui fait que... Alors j'étais parti dans les années sur les corps de l'État, les gouverneurs, la marine, etc., et le bouquin d'Isabelle Merle, justement, entérine aussi cette vision. On oubliait, bien sûr, quand je parlais des gouverneurs, j'oubliais, même si on en a évoqué rapidement les différents aspects, la marine, les militaires. Il y a une école de marine extrêmement importante, notamment à Marseille, qui existe toujours, hein, l'école des officiers de marine. Il faut savoir que c'est la marine qui, à une époque, ça je ne le savais pas, contrôlait les bagnards. En fait, c'est parce que les bagnards étaient déportés à Cayenne, ils étaient aussi déportés en Algérie, et ils étaient déportés en Nouvelle-Calédonie. Donc les héritages des galères royales dans la République, qui ont toujours continué, hein, c'est cet État qui continue, cet État répressif de type fasciste qui continue sur les déviants qui ne respectent pas le code bourgeois, comme le dit très bien le groupe que t'as passé, hein, tous ces aspirants bourgeois
2: les dread
3: qui
2: boobs.
3: Nous mettent comme
2: les dead boobs
3: partout.
2: Oui,
3: c'est super, en fait, c'est exactement ça. Et donc ces gens-là patrimonialisent l'État. C'est-à-dire qu'en fait, ils en font une propriété privée. Et donc, les gouverneurs en Nouvelle-Calédonie, ou les gouverneurs en Afrique, ou les gouverneurs en Martinique ou en Guadeloupe, étaient des gens qui avaient des pouvoirs absolus, puisqu'il n'y avait pas les moyens de communication d'aujourd'hui. Et donc, c'était des petits roitelets, ils faisaient un peu ce qu'ils voulaient sur place. Et donc, du coup, ces corps d'État, en fait, se sont appropriés, ont filé des terres à des copains. Et donc, il y a deux grands aspects. C'est l'aspect matériel du corps, c'est des bateaux, c'est les droits diplomatiques, c'est le fait de participer à des conventions internationales en Polynésie, dans le Pacifique, ou bien en Caraïbes pour l'État français, hein, deuxième puissance maritime mondiale. Et puis, c'est pour l'ensemble des élites françaises, en reprenant cette histoire, c'est cette phrase qui se retrouve dans tous les cerveaux des énarques, des diplomates ou des gouverneurs de toutes sortes, c'est le rayonnement intellectuel ou le rayonnement diplomatique ou ce que l'on veut politique de la France. C'est cette notion, alors il faudrait de la psychanalyse sociale pour aller vers ce sentiment. Alors je vais être très vulgaire en disant ça, mais ça correspond aussi quelque part à ce que j'avais écrit dans le marquage politique du corps quand j'ai fait mon service militaire, où tout le redressement du corps du soldat singe en fait le sexe, le phallus, hein, avec les bras droits qui montent vers le ciel. Eh bien, c'est une façon pour les dominants bourgeois d'avoir une bite, en fait, pour le dire vulgairement. En fait, c'est la puissance. Voilà, on se sent puissant, on gouverne, on a du pouvoir, on maîtrise des terres, ce sont comme des extensions du corps. Je suis là avec mon uniforme et mon petit bout de terre avec mon drapeau, et c'est à moi. Souvenons-nous de la guerre des Malouines avec les Anglais, où ils ont dépêché des milliers de soldats, des destroyers, des bateaux pour aller sauvegarder ce petit bout de terre des Malouines contre l'Argentine. Je pense qu'il y a toute cette psychanalyse du dominant qui jouit, en fait, hein, pour reprendre les fameux trucs de Deleuze et compagnie, ce sont des véritables jouissances dans le colonialisme. Et donc on se dit, mais ça nous coûte 20 milliards chaque année, pourquoi on garde ça? Ben oui, mais t'es pas gouverneur, t'es pas préfet, t'es pas général, t'es pas, je sais pas quoi, capitaine de corvette. Ces gens-là jouissent de ce bateau qui, pendant 6000 kilomètres, va être sur l'Atlantique, qui va arriver en Martinique avec des grandes réceptions, qui va voir après les autorités politiques de Trinidad. Si jamais on faisait la comptabilité du nombre de congrès, de symposiums, de réunions internationales qui les réunissent tous en permanence autour d'enjeux culturels, de négociations économiques, de partenariats financiers ou autres, on serait sidéré. En fait, y a un nombre incalculable de rencontres que ces dominants organisent. Alors avec l'UNESCO, bien sûr, avec l'ONU, avec les succursales pour faire de la philanthropie, pour défendre l'enfance, pour défendre tout ce qu'on veut. Mais voilà, ce qu'on appelle le rayonnement intellectuel, c'est en fait cette jouissance, je pense, de cette présence, bien sûr, avec l'aventure, avec l'altérité, avec ce sentiment après des... Regarde, le nombre de mecs de ces grands corps qui écrivent des bouquins pour raconter leur vie. Plomb, les éditions Plomb les publient énormément, mais comme bon, ce sont des gens qui sont quelque part des gens sans véritable chose à dire.
2: Notoriété surtout. Ouais,
3: notoriété, ouais. Bon, ils vont pas chez des grands éditeurs genre Gallimard, Seuil et machin, mais ils sont quand même systématiquement publiés, et à une époque...
2: Non, Gallimard, c'est les gens qui ont des choses à dire sur leurs expériences pédophiles, notamment...
3: Ah oui notamment chacun son territoire.
2: Bah ouais, chacun son territoire. Ouais. Mais ça raconte la même histoire de la domination, hein.
3: Mais c'est vrai que Gallimard s'est particulièrement illustré avec Matzneff, mais sans doute effectivement on
2: avec
3: aurait les mêmes chez d'autres éditeurs. D'ailleurs, on tapait à l'instant sur Agone et sur Le Croquant. Moi, j'en suis désolé, mais voilà, il faut bien voir que le livre d'Emine Pérez est une honte absolue dans cette capacité.
2: Bah écoute, on peut les inviter, on en parle avec eux, hein.
3: Oui, bah si un jour on peut inviter effectivement Emine Pérez, ça sera du
2: bonheur.
3: Non,
2: mais l'éditeur même, ça peut être sympa, tu vois, d'être derrière la machine, quoi. Mais qu'est-ce qui, vous, en tant qu'édition Agone, vous mobilise dans l'édition et la publication de ce bouquin par rapport à vos engagements, comment on vous représente dans le monde de l'édition, etc., etc.
3: Ouais, on peut tout à fait essayer. Alors, Agone, c'est à Marseille, donc après, il faut que les types soient présents à un moment donné sur Paris. Mais alors, en plus, oui, il y avait un bouquin qui était intéressant sur le champ de l'édition, qui a été écrit par un des responsables d'Agone. J'ai plus le bouquin sous les yeux. Et
2: ça n'évoque rien. Ouais.
3: Mais du coup, c'était un bouquin intéressant, quoi, qui montrait comment les différents capitalistes et les différents technocrates mettaient la main mise sur le champ éditorial avec les nouveaux milliardaires, hein, qui prennent possession des éditions, et comment tout ça fait croire qu'il y a encore une sorte de liberté d'édition qui effectivement n'existe en vrai que chez ces petits éditeurs.
2: Oui, absolument. Oui. Ouais, absolument.
3: Donc effectivement, c'est pour ça que j'en suis désolé de parler de ça, mais c'est vraiment désolant de voir qu'on est quand même dans... Et d'ailleurs, ce qui est incroyable, c'est, pour aller aussi sur cette idée-là, c'est normalement, quand on est dans un esprit comme on est nous, sur Cause Commune, de critique et de mise en égalité de tous les citoyens, où tout le monde a droit à la parole, et de voir à quel point on a un phénomène religieux qui est de type sectaire, dans la façon d'adorer. Bourdieu, adorer Foucault, ou adorer Durkheim, ou adorer machin. Ces gens sont dans la vénération. Il y a des mécanismes hiérarchiques de capital symbolique qui font qu'on est quasiment dans des formes de génuflexion qui interdisent absolument de s'en prendre à quelqu'un. Et on va dire, mais toi, t'es qui? T'es qui, toi, pour parler de Bourdieu? Toi, t'es qui pour oser critiquer un tel ou un tel? On en est là. Et donc, on a des sortes de vénérations où les gens se contentent, en fait, de mettre en valeur. Et ce sont, en fait, des hagiographes. Ce sont juste des hagiographes qui ne sont, en fin de compte, que des légitimateurs. Alors qu'on passe notre temps à dire qu'il faut faire la sociologie de la sociologie, qu'il faut déconstruire tout. C'est là où je dis que les journalistes d'investigation, ben, en fait, décortiquent, en prenant beaucoup plus de risques physiques, d'ailleurs, dans le monde entier, vont beaucoup plus dans cette critique des pouvoirs et des manipulations, là où les scientifiques de sciences sociales refusent d'aller sur l'analyse des manipulations. Et il y en a. On a des escrocs chez nous, on a des manipulateurs, on a des prédateurs, et on a des aliénés. Et on a des gens qui sont, voilà, dans des petites sectes. Et c'est quand même incroyable de voir qu'il y a des adorateurs, la secte tourénienne, la secte Bourdieu, la secte machin. On est dans du délire. On est dans du délire. Et c'est là où je dis que misère aussi de la science sociale. Alors, par exemple, dans l'autre milieu, Frantz Fanon, par exemple, n'est quasiment jamais utilisé dans la science sociale en tant que telle. Ça paraît dingue, alors même que voilà, ses œuvres sont limitées, bien sûr. Le pauvre, il est mort à 36 ans et il a échappé à un attentat de la France qui a essayé de lui faire sauter sa bagnole. Mais voilà, c'est quand même un penseur, comme il y en a d'autres, mais c'est marginal. Et tout le monde se dit, ah là, je vais être décrédibilisé comme scientifique neutre, posé, etc. Alors, je me fais juste une petite parenthèse pour dire, il y avait ces derniers jours un colloque magnifique, et là, je me suis dit, mais quelle respiration, quel bonheur, un colloque qui se passait à Paris 1, associé avec Grenoble, qui s'intitulait « Théorie de la reproduction sociale », et qui a été l'occasion, alors en tout cas, j'ai écouté quelques heures ce colloque, où il y avait des féministes, des écoféministes et des non-féministes, en tout cas, qui ont eu des analyses, alors notamment avec des italiennes, des intellectuelles italiennes, et qui ont parlé de colonialité, qui ont parlé de capitalisme, qui ont parlé d'impérialisme, qui ont parlé de domination, et c'était un pur bonheur de voir comment elles ont, massivement, des femmes en tout cas, disséqué, analysé et décortiqué l'oppression à travers des comparaisons internationales, à travers ce qui se passe aussi bien en Amérique du Sud qu'en Afrique, etc. Et tout ça avait alors il y avait des philosophes, il y avait des sociologues, il y avait toutes sortes de gens, des intellectuels qui n'étaient pas forcément à l'université. Et c'était rare d'avoir un moment comme ça, c'était rarissime d'avoir cette banalisation, et notamment pour expliquer l'aliénation, pour expliquer tous les mécanismes microscopiques à travers le corps, puisque les femmes sont bien sûr concernées au premier chef par les formes d'aliénation sur le corps. Et donc du coup, elles avaient ce regard et cette capacité à donner à voir aussi, et là j'ai découvert des choses, par exemple, sur les formes autogestionnaires queer de propriété foncière à travers le monde.
2: Alors on en a un très bel exemple au détour d'une émission Un coin quelque part, sur un cas au Québec.
3: Voilà, c'est ça. C'est ça. Et donc toutes ces formes alternatives contre la domination capitaliste, impérialiste, coloniale, voilà. Et là, on avait des gens qui, banalement, sans se faire les héros des concepts, en disant, voilà, moi je suis anticapitaliste. Non, avec une sagesse et une tranquillité, qui posait les analyses sur les formes d'aliénation aujourd'hui, et avec des comparaisons très précises, c'est quoi d'être dans une production et une consommation capitaliste, versus c'est quoi être dans l'autodétermination sur un petit bout de territoire dans lequel on essaye de recomposer ces liens. Eh bien, il y a une seule chose qui m'a frappé, parce que j'ai pas eu le temps de tout prendre en note précisément, une chose m'a frappé énormément, c'est que quand on est dans une petite communauté qui fonctionne à l'agriculture sur un territoire qu'on a pu acheter, parce que c'est le grand défi aussi, c'est d'être maître d'un territoire pour éviter que les forces de l'ordre délogent des zadistes, eh bien, il y a une sorte de brouillage au niveau architectural et au niveau environnemental, un brouillage positif entre l'espace privé et l'espace

0: politiquement par les Kanaks. Et donc, du coup, entre ce que je découvrais sur les Kanaks et ce que j'apprenais sur ce colloque, il y avait cette notion de se réapproprier un espace global où l'économique fonctionne avec des échanges avec les autres dans une, voilà, une totalité. Alors, j'imagine que dans un coin quelque part, Isabelle Carrère est beaucoup plus au fait et beaucoup plus compétente.
1: Bah, elle était sur place en plus, donc elle avait les témoignages de celles et ceux qui luttaient à l'époque contre l'éviction d'un de leurs lieux. C'est les épisodes 76, 77 et 78. Voilà.
0: Voilà. Donc, avec grand intérêt, je vais me jeter dessus pour aller retrouver ça. Et alors, par rapport à toute cette horreur, on avait quelques petites rubriques pour essayer
1: de rendre tout ça plus léger, mais je te propose de juste faire une petite pause courte de 2 minutes 40 et on se retrouve juste après. Ça va nous amener tout tranquillement vers la fin de cette émission. Vous êtes à l'écoute de Radio Cause Commune, c'est Sous les lapsus de l'actu, épisode 44. On est là jusqu'à 14h, peut-être quelques minutes en plus. Notre ami William se prépare pour son direct de cyberculture. Ce sera donc environ à partir de 14h et jusqu'à 16h, c'est l'épisode 217. On va s'écouter un petit Mélismel, on revient juste après, c'est 2 minutes 40.

0: Et c'était Bleu Marine, Mélisse Mel, album L'Éclipse, que je vous encourage évidemment à aller écouter. Cri du cœur, ma France, tu me fatigues, elle te fatigue aussi, ta France, Patrick.
1: Oui, mais heureusement, on peut rire, rire un petit peu. Alors, est-ce que, on vient de parler du capitalisme, mais est-ce que tu connais la magie de l'usine?
0: Ah bah évidemment, je la connais bien, surtout depuis que Agnès Pannier-Runacher nous en a fait l'article.
2: Lorsque tu vas sur une ligne de production, c'est pas une punition, c'est pour ton pays, c'est pour la magie, et c'est ça que vous pouvez rendre possible. Je vous remercie.
0: On vous remercie.
2: J'aime l'industrie parce que c'est un des rares endroits au XXIe siècle où on trouve encore de la magie. La magie d'une idée qui devient un produit. La magie du ballet des robots, du ballet des hommes. La magie de l'atelier.

0: où on ne distingue pas le cadre de l'ouvrier, où on ne distingue pas l'apprenti de celui qui a 30 ans d'expérience, on ne distingue pas celui qui est né en France il y a 40 ans et celui qui est arrivé par l'accident d'une vie il y a quelques jours.
1: Alors c'était une intervention dans un grand raout du MEDEF, hein, si je me souviens bien.
2: Oui, mais est-ce qu'il n'y a pas une part de vérité dans ce qu'elle dit ?
1: Je ne sais pas. Je sais pas, la magie, on veut tous y croire. En tout cas, elle y croit, mais j'aimerais bien être dans le monde d'Agnès Pannier-Runacher, qui par ailleurs est une actionnaire heureuse, hein, selon les informations diverses et variées. De la presse dite indépendante.
2: En tout cas, voilà, c'était un petit moment de détente parce que arriver à.
1: Je sais pas, moi ça me crispe, hein, personnellement. Mais... Donc tu as voulu me détendre, c'est totalement raté, Patrick, je suis désolé de te le dire.
2: Bon, peut-être que tu me donnes l'occasion de me racheter
1: en
2: écoutant Emmanuel Todd, la façon dont il parle des États-Unis, parce que justement, on n'est pas convaincu qu'on ne vit pas dans un cadre démocratique. Alors.
3: Il y a à Washington une préférence, j'analyse en détail, je fais une sorte d'anthropologie de la classe dirigeante américaine, des géopoliticiens américains, une classe qui est vide de morale, est à zéro de la moralité, de la religion, etc. Ne reste qu'une préférence pour l'argent et la guerre, et une sorte de jouissance à mettre le désordre en Eurasie. Et au contraire de ce que tout le monde pense, on se dit, qu'allons-nous devenir quand les États-Unis ne nous protégeront
4: mais
3: plus.
4: Mais vous vous dites, il ne se passera rien.
3: Mais pas du tout. On sera en paix.
4: Oui.
3: On sera en paix.
4: Mais Emmanuel,
3: la meilleure chose qui pourra arriver à l'Europe, c'est la disparition des États-Unis.
1: Oui, j'aime bien.
2: Oui, alors, j'aime bien, moi, quand il dit vide de morale, l'argent et la guerre. L'argent, avec la Garnier, là, qui nous parle de la magie de l'usine, pour légitimer.
1: Non, Runacher.
2: Ah, Runacher, ouais. toujours les noms.
1: Tu l'as appelé comment ? La Garnier.
2: Garnier.
1: Mais ça n'a aucun rapport.
2: En fait, je refuse de les appeler. Ouais, en fait, c'est comme les nazis qui mettaient des chiffres aux gens. En fait, voilà, la dépersonnalisation des bourgeois, c'est je me trompe de nom.
1: Ouais. Bien. On peut l'appeler numéro 13 si tu veux.
2: Voilà, c'est ça. Moi, j'aime bien. Voilà, numéro 13. Et donc, on a effectivement l'argent et la guerre. Et sur, alors, autant se faire quelques costards. On a justement sur l'argent et la guerre. On a un costard taillé par Chapoteau sur Macron, qui est pas mal aussi à écouter.
1: Alors, attends. Ouais, il est là. Hop.
5: Non. Là, pour parler en termes marxistes, il paraît que c'est caricatural, mais pardon, on fait face quand même à des caricatures exemplaires, hein, en ce moment. Bon, c'est quand même un festival. On a des gens qui mènent une politique de classe, ouvertement, favorable à maximum 5 à 10% de la population, encore je suis généreux, et qui, dès lors, ont face à eux 90% d'une population qu'ils combattent ouvertement, dont ils combattent ouvertement les intérêts. Hein. C'est visible en politique fiscale, en politique sociale. C'est très clair. Dès lors, structurellement, ces gens-là sont obligés de jouer de manière technique et abstraite des leviers d'une démocratie vidée de son sens et de son cœur. Et par ailleurs, dans l'usage du langage, on en parlait à l'instant, ils sont obligés de mentir en permanence. Mais je pense qu'on a affaire à quelque chose d'encore plus médiocre, si vous voulez, de plus banal, une espèce de petit césarisme au petit pied, bien dans une tradition française, et en écoutant ça, en voyant le vote de la loi immigration, et puis en entendant les échos de ce péténisme sénile, au fond, hein, cette espèce de retour à un natalisme patriarcal idiot.
1: Péténiste sénile, moi j'aime bien.
2: Ouais, on peut peut-être appeler comme ça Macron, péténiste sénile.
1: C'est
2: de la science, ces chapeauteaux.
1: Historien.
2: Et les deux, hein, Todd et Chapoteau, nous disent qu'il n'y a pas de démocratie. Ouais. Alors, on va nous dire qu'on est une bande d'excités d'extrême gauche, alors que deux grandes autorités académiques, parce que Chapoteau, c'est une petite icône maintenant sur les analyses du capitalisme liées au nazisme.
1: Absolument.
2: Et puis Todd, bien sûr, un historien
1: géographe,
2: réputé,
1: hein.
2: Géographe et tout ça, bon, et qui à la base était de droite,
1: oui.
2: Un historien profondément de droite. Et les deux disent démocratie vidée de son sens. Alors, c'est même pas nous. Alors, ce qui est intéressant, c'est qu'on a un lapsus de Macron qui nous parle justement de ce césarisme qui est hallucinant, ce moment où Macron nous explique qu'il faut tout détruire.
4: Et donc moi, je finirai par là. Je vous remercie de cet engagement parce que on est dans une période où on refonde, on est en train de réinventer un modèle. C'est plus dur de le réinventer quand tout n'a pas été détruit.
2: Donc là, le lapsus, il est clair ou il est pas clair? En tout cas, c'est un lapsus en suspens.
1: Ouais. Non, parce que là, il est convaincu de ce qu'il dit. Hein. Il faut détruire pour. Mais du coup, moi, je suis assez partisan de ça aussi. Hein. Détruisons pour reconstruire. Mais bon, ça n'engage que moi, évidemment.
2: Ouais. Et ce qui est intéressant, c'est qu'on a un chien de garde parmi les chiens de garde qui s'appelle Alain Minc, qui est très fier de nous dire que c'est lui qui quelque part a recruté Macron. Alors, je sais plus trop si c'est pour le faire rentrer à Rothschild ou si c'est une fois rentré à Rothschild pour le parachuter. Pour qu'il devienne président, mais en
1: c'était
2: tout cas, il y a
1: ouais.
2: une fin qui est particulièrement intéressante à écouter.
6: Macron, c'est vous qui avez conseillé à David de Rothschild de le rencontrer?
7: Non, il l'avait rencontré, mais je lui ai dit, il faut le prendre à tout prix.
6: Mais pourquoi il faut le prendre à tout prix?
7: Parce qu'il était exceptionnellement charmant et intelligent, et que ce sont les qualités d'un banquier d'affaires. Un banquier d'affaires doit être intelligent, souple, rapide. Et s'il peut être en plus charmant, parce que c'est quand même un métier de pute,
8: c'est quand même un métier de pute.
1: Voilà, mais ce qui est vrai. Ouais.
2: Voilà.
1: Mais moi, je continue de m'insurger contre cette idée que Macron puisse être intelligent, mais bon.
2: Oui, en tous les cas.
1: Par contre, qu'il soit parfait dans un métier de pute, ça, je veux bien le croire.
2: Oui, de toute façon, on sait bien que l'intelligence, c'est une notion fasciste qui a été créée à la fin du 19e siècle pour légitimer à l'école ceux qui, parce qu'ils sont intelligents et doués, alors qu'on sait bien que c'est la famille qui donne le capital de base pour arriver à s'en sortir dans toutes ces matières.
1: Mais probablement intelligent par rapport au milieu dans lequel il était censé exceller, oui, effectivement.
2: Oui, mais voilà, en tout cas, c'est une des plus grosses manipulations des dominants. C'est de nous faire croire qu'on réussit à l'école parce qu'on est doué, et c'est là où on peut taper encore sur les enseignants.
1: Alors qu'en fait.
7: Et s'il peut être en plus charmant, parce que c'est quand même un métier de pute,
1: Voilà.
2: Il y en a beaucoup, beaucoup des métiers de pute.
1: Hein, oui, il y en a pas mal.
2: Alors,
1: ouais.
2: c'est vrai qu'on s'interdit toujours.
1: Après, c'est pas sympa, encore une fois, c'est pas sympa pour les putes. Mais bon, Mais bon, c'est Minc qui parle en même temps.
2: Voilà, et nous on a effectivement à faire un tri politique des insultes.
1: J'adhère pas. Voilà. Mais
2: alors,
1: ça me fait rire.
2: L'écrasement que l'on connaît, puisque à marche forcée, qu'on passe toujours sur notre émission, ou la destruction qu'appelle Macron, eh bien, elle a été, on le sait bien, réalisé à travers le massacre opéré sur toutes les manifestations, commencé déjà par Hollande avec la loi El Khomri, etc., mais qui a été continué, puisque Hollande est dans le même schéma que son petit élève qui a pris sa place. Et donc, du coup, y a un citoyen qui s'exprime sur Internet et qui nous dit à quel point maintenant on a peur, on est écrasé et on ne peut plus se rebeller. Et je trouve que son analyse, elle est remarquable sur son analyse du baril de l'essence à 2 euros.
9: Quelqu'un peut m'expliquer comment on se retrouve à payer 2 euros l'essence avec un baril à 83 $, sachant qu'en 2008, le baril était à 140 $ et on ne payait alors que 1,20 € l'essence.
1: Ah, un petit peu de notion de maths, quoi.
2: si on est intelligent, on arrive à comprendre.
1: Ouais, relativement bien, ouais. Ouais.
2: Ouais. Et en fait, ouais, déjà pour 1,60, on était prêt à aller dans les manifs, les rues, les machins, etc. Et aujourd'hui, effectivement, les gens se disent, même pour 2 euros, est-ce que je vais risquer un œil?
1: Voilà, en termes d'historicité, la première manifestation, c'est le 17 novembre 2018, quoi. Et on est juste en 2024. Bon, il y a eu la parenthèse Covid, évidemment, qui a étouffé bon nombre de mouvements sociaux et surtout très imposants au dernier trimestre 2019. Mais effectivement, oui, ça mérite quand même de faire cette analyse et ce parallèle. Qu'est-ce qui s'est passé entre les deux, ouais.
2: De toutes les façons, la disproportion entre les riches et les pauvres sur laquelle on parle en permanence sur Cause Commune, qui est le but, qui était rappelé par Chapoteau. Voilà, grosso modo, c'est même pas 5%, dit-il, à la limite, c'est même pas 5% de la population qui est rincée régulièrement par les privilèges fiscaux. Alors, on donne toujours les mêmes chiffres, hein, 200 milliards d'aides publiques qui sont filées aux entreprises, 10 milliards d'impôts de production qui ont été abaissés. Enfin bref, on a le catalogue que l'on sort en permanence. Et puis, on a eu le micro-scandale qui a été étouffé, mais nous on va souffler sur les braises, de ces privilèges, de ce qu'on appelait à la fin du 19e siècle l'assiette au beurre, ces privilèges des élus, en fait, ou qui votent toujours à l'unanimité, hein, d'ailleurs, hein, quand il y a des augmentations de salaire ou des prébendes ou des frais qui sont remboursés. Et on a un petit extrait intéressant, parce qu'on a oublié ça, c'est qu'il ne s'agit pas simplement d'avoir des belles indemnités et aussi des défraiements importants, il y a aussi, sympathique, les retraites des députés.
8: La loco, soit au total, une coquette retraite de 10 000 euros.
10: Une retraite confortable.
11: Oh oui, c'est grosso modo 7 fois la retraite moyenne des Français. Voilà. Mais là-dedans, vous voyez, presque les deux tiers, c'est ma retraite de député.
8: Et Charles de Courson nous a expliqué comment se calcule une retraite de député. Même réformée en 2010 avec une baisse de 30% des pensions, elle reste très confortable pour les nouveaux élus. Avec un mandat de 5 ans, un parlementaire aura droit au moment de sa retraite à 1200 euros de pension. Deux mandats, c'est 2400 euros. Trois mandats, 3400 euros. Et ainsi de suite, jusqu'à un plafond de 5250 euros.
11: Les comptes, vous pouvez me les sortir, les comptes.
12: Dans votre pochette.
8: Et ce qui choque surtout Charles de Courson, c'est ce que ça coûte à son employeur, l'Assemblée nationale, autrement dit l'État. Pour preuve, il nous montre les comptes de 2012.
11: L'ensemble des pensions de retraite des parlementaires ont représenté 64 358 000. Alors ces 64 millions, ils sont financés comment? Par les cotisations salariées des députés, c'est-à-dire 7,5 millions, et par une contribution de l'Assemblée nationale de 56 millions, dont 87% sont financés par les impôts des Français. Contribution de l'Assemblée nationale, c'est les impôts des Français. Voilà.
1: Donc on est ravis de leur payer leur retraite. Alors tu évoquais, Patrick, le coût des cadeaux faits aux riches. Alors il y a François Malocena, hein, qui fait le détail sur Twitter. C'est plutôt sympa, puisque on est à un moment où très prochainement le gouvernement va réformer l'assurance chômage avec une anticipation de recettes complémentaires, ou en tout cas de baisse des coûts, de 3,6 milliards d'euros d'économie. Bon, 3,6 milliards sur le dos des pauvres, hein, disons-le comme ça, avec un durcissement notamment. Alors, il y a plein de fuites, hein, on n'a pas le détail, mais globalement, par exemple, c'est le passage à 8 mois de travail sur 24 mois pour être indemnisé. C'est une réduction, évidemment, du temps d'indemnisation. C'est aussi une réduction du maxi possible d'indemnisation mensuellement. Mais du coup, on peut à côté faire le décompte des différents cadeaux faits aux riches. Donc rien qu'en coût des baisses et suppressions, on a celle de l'ISF, c'est 4 milliards. Impôt de production, c'est 17 milliards. Taxe d'habitation, c'est 19 milliards. Le CICE, ce scandale, c'est 20 milliards. La redevance télé, c'est 4 milliards. La défiscalisation, pardon, des heures supplémentaires, c'est 4 milliards. La taxe sur les actions, c'est 1,5 milliard. L'impôt sur les sociétés, c'est 4,1 milliards. Voilà, c'est le coût chaque année. Et encore, nous dit-il, il n'y a pas tout. Donc voilà, ouais. Par contre, on est super content de faire une réforme qui va faire 3,5 milliards d'économies et qui concerne, là encore, la remise en question de l'équilibre social en détruisant encore un peu plus la situation de celles et ceux qui se retrouvent à un moment ou à un autre en situation de chômage.
2: Oui, c'est complètement pornographique et... Et si tu veux ouais. bien, enfin, ouais. autant passer au carnaval et faire une théorie fumeuse, dont on sait qu'elle est complètement fumeuse, mais voilà, qu'en fait, pour produire cette aliénation du peuple, au-delà des coups de massue et des politiques publiques et de l'armée et des massacres en tout genre capitalistes et colonialistes, on pourrait mettre au point une autre théorie, selon laquelle, en fait, les pouvoirs dominants en fait, nous tuent le cerveau avec les nitrites. Et on a une explication très intéressante justement de quelqu'un qui nous explique pourquoi les nitrites sont toujours utilisés chez les humains.
13: Est-ce que vous croyez que c'est normal que aujourd'hui, alors que j'ai démontré que le nitrite dans la charcuterie ça tuait, c'est pas moi qui le dis, c'est le rapport de l'ANSES, lien de causalité entre nitrite dans la charcuterie et cancer colorectal. Au Parlement européen, on a interdit le nitrite pour les croquettes, pour chats et chiens. On les continue pour les humains.
1: Mais on sait très bien, on sait très bien que les chats vont dominer le monde. C'est une certitude.
2: Et c'est
1: donc on doit les préserver, on doit préserver leur cerveau, mais pas de tous ces cloportes là, effectivement, qui en plus critiquent le prince Macron. Non, c'est pas possible.
2: Comment il s'appelle le type qui a écrit le bouquin qui s'appelle Les Fourmis ? Weber.
1: Ouais, Weber, ouais.
2: C'est pas un mec comme ça qui a écrit un bouquin sur les chats qui vont prendre la place. J'ai déjà entendu des...
1: Ah, c'est
2: des...
1: vrai, non, je crois pas. C'est une petite...
2: C'est une Olivier Grieco.
1: Ah oui, mais là, c'est mon œuvre inachevée. Je pense que je vais mourir avant. Mais voilà, ça peut être un teasing, si tu veux. Bon, merci Patrick. Un dernier petit son avant de se quitter ou on s'arrête là et on reprend la semaine prochaine?
2: Eh bien, comme on parlait beaucoup de capitalistes, on peut peut-être parler du rêve que tous les salariés au chômage, contre ce que leur fait subir Macron,
1: d'aller faire un jour, d'aller envoyer, envoyer chier la personne à cravate en face, voilà, lors d'un entretien d'embauche.
14: Qu'est-ce qui vous motive dans ce poste, mademoiselle?
15: Bah, le salaire.
14: Oui, mais à part ça.
15: À part ça? Bah, rien. Vous voulez que je sois motivée par quoi? Par le fait de me réveiller tous les matins à 7h du matin? Pour me taper 2 heures d'embouteillage pour venir bosser? Pour me coltiner pendant 8 heures des gens à qui j'ai strictement rien à dire? Pour faire un sale boulot débile et mal payé en plus?
1: Voilà, ça c'est le rêve de toutes et toutes. Et William qui se prépare à prendre les rênes de Cyberculture, la 217e émission, t'as quelque chose à dire là-dessus toi?
16: Bah, j'ai envie d'écouter une musique de fête, genre Company Crawl, parce que... c'est un peu la conclusion, quoi.
1: Ok, on va plutôt se quitter, ça fait un petit moment qu'on l'a pas écouté, avec Poésie Zéro, c'est Technoflic, et ça va introduire parfaitement le 217e numéro de Cyberculture. D'ailleurs, je sais pas si tu y reviendras, William, mais en matière de Technoflic, on a eu... une extrêmement belle démonstration avec la censure de TikTok en Nouvelle-Calédonie, en dehors évidemment de tout cadre légal, puisque effectivement en cas de menace terroriste, la dernière loi sécuritaire permettait au gouvernement de restreindre l'accès à certains réseaux sociaux. Là, ce n'est pas du tout ce qui a été mis en avant dans le décret de censure de TikTok en Nouvelle-Calédonie. La Quadrature du Net avait posé un recours avec d'autres associations et le Conseil d'État a déterminé, sans statuer sur le fond de la légalité ou pas de la mesure, qu'il n'y avait pas d'urgence à la suspendre. Donc c'est une manière assez sympathique de donner un blanc-seing à cette censure sur le territoire kanak d'un réseau social. On peut imaginer évidemment que ça va créer de nombreux précédents pour les prochaines mobilisations sur le territoire français, qu'elles soient en métropole ou dans ces territoires ex-colonies ou encore colonies. Merci Patrick d'avoir encore une fois assuré ces 2 heures de programme. C'était l'épisode 44. On va se retrouver la semaine prochaine pour le 45 normalement.
2: Oui, pour finir, on pourrait dire vive la démocratie française.
1: Vive la démocratie française, ce sera effectivement le mot de la fin. Merci à toutes et toutes d'avoir suivi cette émission. Restez sur le chat si vous y êtes. Passez simplement dans le salon Cyberculture. On se quitte donc avec Technoflic de Poésie Zéro dans 2 minutes 15. C'est William que vous retrouvez pour le 217e épisode de Cyberculture. Ciao.
2: Ciao.

0: De me réveiller tous les matins à 7h du matin, pour me taper 2 heures d'embouteillage pour venir bosser, pour me coltiner pendant 8 heures des gens à qui j'ai strictement rien à dire, pour faire un sale boulot débile et mal payé en plus.
1: Voilà, ça c'est le rêve de toutes et toutes. Et William qui se prépare à prendre les rênes de Cyberculture, la 217e émission, t'as quelque chose à dire là-dessus toi?
2: Bah, j'ai envie d'écouter une musique de fête, genre Compagnie Creole, parce que...
1: Ah non, voilà.
2: Franchement, c'est un peu la conclusion, quoi.
1: Ok, bah, on va plutôt se quitter, ça fait un petit moment qu'on l'a pas écouté avec Poésie Zéro, c'est Technoflic, et ça va introduire parfaitement le 217e numéro de Cyberculture. D'ailleurs, je sais pas si tu y reviendras, William, mais en matière de Technoflic, on a eu... une extrêmement belle démonstration, oui. Avec la censure de TikTok en Nouvelle-Calédonie, en dehors évidemment de tout cadre légal, oui. Puisque effectivement en cas de menace terroriste, la dernière loi sécuritaire permettait au gouvernement de restreindre l'accès à certains réseaux sociaux. Là, ce n'est pas du tout ce qui a été mis en avant dans le décret de censure de TikTok en Nouvelle-Calédonie. La Quadrature du Net avait posé un recours avec d'autres associations et le Conseil d'État a déterminé, sans statuer sur le fond de la légalité ou pas de la mesure, qu'il n'y avait pas d'urgence à la suspendre. Donc c'est une manière assez sympathique de donner un blanc-seing à cette censure sur le territoire kanak d'un réseau social. On peut imaginer évidemment que ça va créer de nombreux précédents pour les prochaines mobilisations sur le territoire français, qu'elles soient en métropole ou dans ces territoires ex-colonies ou encore colonies. Merci Patrick d'avoir encore une fois assuré ces 2 heures de programme. C'était l'épisode 44. On va se retrouver la semaine prochaine pour le 45 normalement.
3: Oui, pour finir, on pourrait dire vive la démocratie française.
1: Vive la démocratie française, ce sera effectivement le mot de la fin. Merci à toutes et toutes d'avoir suivi cette émission. Restez sur le chat si vous y êtes. Passez simplement dans le salon Cyberculture. On se quitte donc avec Technoflic de Poésie Zéro dans 2 minutes 15, c'est William que vous retrouvez pour le 217e épisode de Cyberculture. Ciao.
3: Ciao.

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1: Premier épisode.
0: Ça commence avec une histoire de radio à la radio. Ça va vite, on comprend pas tout. Mais ce qu'on sait, c'est qu'on est en octobre.
1: Le 8 octobre, à Lyon.
0: Ah oui, elle, c'est la voix. Elle dit les jours, les heures, les lieux. Elle pose aussi des questions. Ça a donc démarré en octobre.
1: Le 8 octobre.
0: Avançons un peu dans l'histoire et rendons-nous 6 mois plus tard, en avril.
1: Lundi 18 avril. Lundi, 9h, bureau de la DGSI à Lyon.
2: Qu'est-ce qu'il prend là, je peux pas tout faire.
3: Capitaine, le commissaire Botrelet vous attend dans son bureau.
4: Merci, confirmez la réunion avec le sigle.
3: Bien, capitaine.
5: Entrez.
4: Commissaire,
5: asseyez-vous, Belmont. Bon. Écoutez, je vois le préfet à 9h et je peux vous dire que ça chauffe là-haut. Le ministre est furibard. Vous avez 10 minutes pour me faire un topo, Efissa.
4: Oui, alors, nous avons le premier rapport de l'ASDAT.
5: L'ASDAT.
4: L'ASDAT.
5: Attendez. Qu'est-ce que l'antiterrorisme vient nous foutre dans les pattes?
4: C'est politique, commissaire. Alors, le rapport. Strasbourg, 8000 à 9000 black blocs. Même mode opératoire qu'à Nantes et Marseille, même bilan. Destruction de mobilier urbain. Voitures incendiées, pillage des magasins, saccage des banques. Il y en a 4 qui ont brûlé, plus 7 voitures de police.
5: Oh, depuis le temps, on devrait savoir gérer ce genre de situation, non?
4: C'est compliqué, commissaire. Ils sont à la fois très mobiles et très compacts, et puis surtout très très déterminés. On se fait déborder, le temps que les services de sécurité s'organisent, ils ont déjà disparu.
5: Oui, bon.
4: Et puis ce qui est nouveau avec ces émeutes, commissaire, c'est le nombre. D'habitude, on a affaire à seulement quelques centaines d'individus radicaux et violents.
5: 9000 personnes, nom d'une pipe en bois. Mais qu'est-ce qu'on peut faire contre 9000 personnes?
4: Ce qui nous inquiète, c'est le soutien de la population. Partout le même tag sur les murs. 1204. 12-04 pour 12 avril, commissaire.
5: Oui, j'avais compris, merci Belmont.
4: Franchement, on n'a rien vu venir. La surveillance de l'ultra-gauche n'a absolument rien donné. Pourtant, depuis Nantes, je peux vous dire que les gauchos sont excités comme des gosses à la veille de Noël. Ces émeutes, ça l'égale navisque. Ces émeutes, ça l'égale nav...
5: Bon, écoutez, Belmont, vous voulez la nouvelle? On a déjà un suspect. Est-ce que vous avez vu Minority Report?
4: Oui.
5: Bah le gars, pareil. On l'a chopé grâce à la reconnaissance faciale. Vous imaginez?
4: Oui, mais commissaire, je crois qu'il est plutôt question...
5: Oui, je sais, on dit pas reconnaissance faciale, on préfère parler de vidéoprotection augmentée. Tout ça, Belmont, c'est politiquement correct.
4: Non, non, mais c'est pas ça, commissaire. Dans Minority Report, ils arrêtent les délinquants avant qu'ils commettent un délit. C'est comme une sorte de crime par anticipation. Ça n'a rien à voir avec la reconnaissance faciale.
5: Ah bon? Vous êtes sûr de ça, Belmont?
4: Sûr.
5: Mais alors c'est dans quel film la reconnaissance faciale? Bon, quoi qu'il en soit, le gars apparaît à Nantes, Marseille, Strasbourg, la veille des émeutes.
4: C'est vrai que c'est étonnant.
5: Mais ce n'est pas tout. Le suspect a disparu de la circulation depuis 6 mois. Ajoutez à cela qu'il est proche de l'ultra-gauche.
4: Effectivement, ça fait beaucoup, commissaire, mais en quoi ça nous concerne, nous?
5: Eh bien, l'individu est lyonnais. Et nous sommes chargés de lui mettre la main dessus. C'est une enquête prioritaire et le ministère prend la menace très au sérieux, je peux vous le dire. Bon, Belmont... Je veux que vous dirigiez l'enquête.
4: Bien, commissaire.
5: Tenez, voici le dossier. C'est plutôt mince.
1: Lundi, 11h, bureau du SIEC. Centre interarmé d'études des communications.
6: Vous savez à quelle heure finit la réunion?
4: Entrez.
6: Oui, dites-lui que le commandant du SAC a appelé, qu'il me rappelle de toute urgence. Asseyez-vous, madame.
7: Merci.
6: Alors, topo.
7: Il y a 6 mois, dans la nuit du 8 octobre, une panne d'une amplitude rare a touché les infrastructures de la région lyonnaise.
6: Mm-hmm.
7: À 2h52, la mégapanne a mis HS tous les réseaux de télécommunications.
6: Oui, Mazan, je sais ça.
7: Plus d'internet, plus de serveurs, les data centers, tout a planté.
6: Avancez, Mazan.
7: Blackout total, ça a foutu une pagaille monstre.
6: Et vous l'avez trouvé, la cause de la panne?
7: Non. On ne sait pas non plus pourquoi tout a redémarré 24 heures plus tard.
6: Mm.
7: Par contre, on a des éléments. Les ondes électromagnétiques, ça vous parle? Nos recherches nous ont conduits à étudier l'environnement électromagnétique terrestre. On est parvenu à reconstruire celui de la nuit de la mégapanne. Voilà. Ici, vous avez la zone touchée par la perturbation. Au centre, Lyon. En gros, une zone de 120 km de diamètre.
6: Comment vous faites ça?
7: On a travaillé avec une antenne étalonnée adaptée aux fréquences à mesurer. On couple ça avec différents appareils, des analyseurs de spectre par exemple, mais aussi des analyseurs de champs électromagnétiques. Et à la fin, on mesure les amplitudes, des fréquences, des composants...
6: Non, le son, quand vous allumez l'ordinateur.
7: Bah, c'est le logiciel. Ça le fait tout seul. Bon alors. L'animation décrit minute par minute l'activité électromagnétique.
6: C'est quoi toutes ces lignes qui bougent ?
7: Les lignes rouges représentent les champs magnétiques. Les points rouges, là, sont les points de rencontre des champs. Vous pouvez constater qu'il y a des centaines de champs qui se font et se défont. Et pourtant, il s'agit là d'une activité électromagnétique tout à fait normale, si on tient compte des paramètres d'une ville comme Lyon la nuit, évidemment. Regardez l'heure en bas.
6: 2h30.
7: Regardons maintenant ce qui se passe à 2h52.
6: Waouh !
7: Impressionnant, hein ?
6: Expliquez, Mazan.
7: Il y a tellement de champs magnétiques qu'il devient difficile de les distinguer. Les lignes s'entrecroisent à l'infini, rouges, partout. On dirait un Rodko.
6: Vous me perdez avec vos mots de physicien.
7: La quantité d'énergie que cela représente, pour vous donner une idée, commandant, c'est 10 000 fois la puissance de la bombe sur Nagasaki.
6: Vous
7: c'est...
6: pensez donc que ces champs magnétiques sont à l'origine de la mégapanne ?
7: Oui. Par ailleurs, nous travaillons sur la localisation du point source. L'épicentre, comme on dirait en sismologie.
8: Commandant ?
9: Bonjour.
8: Professeur ?
7: Oui.
8: On a trouvé quelque chose.
7: Commandant, vous m'excusez ?
6: Attendez, ça va vous prendre du temps de trouver votre épicentre ?
8: Alors, on a remarqué qu'une puissance non modulée de 10 watts produit un champ efficace de 5,7 volts par mètre.
7: Commandant ! Attendez, je vous ai dit des bêtises. L'épicentre, c'est pas en sismologie, c'est en vulcanologie.
2: Non mais n'importe quoi, l'épicentre. 5,7 volts par mètre. Ça veut dire qu'il y aurait une atténuation en fréquence basse.
8: Oui, professeur. Grâce à l'ellipsoïde de fond d'auteur.
2: Ah mais oui.
6: Ok, donc ma question...
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8: Y'a quelqu'un ?
10: Ouais, c'est ouvert !
11: Qu'est-ce qu'on fait, capitaine ?
8: Ben, on entre.
10: Déjà, le premier album était génial, mais là...
8: Bonjour, vous êtes bien habillé.
10: Tombouctou, du noise rock. Il y a 1000 idées par morceau, c'est pas où ils vont t'emmener, c'est ça qui est génial.
12: Écoutez, normalement, pour vous poser...
10: Regarde, on était sur un truc qui tourne bien, et paf, ça change. Et puis t'as l'impression qu'il y a une basse, et non, c'est juste le guitariste qui est barjot. On dirait qu'il a 25 voix, le mec.
8: Est-ce que nous aimerions savoir ?
10: Et le chant, il est pas chambé, le chant.
8: Coupez cette musique, on ne s'entend pas. Police !
10: Rien à voir avec police. Police, c'est quand même très mainstream.
8: Ça suffit. Sécurité nationale, arrêtez votre truc.
10: Ah, vous êtes pas les potes de Thierry ?
8: Capitaine Belmont.
13: Lieutenant Verdier.
8: Nous avons quelques questions à vous poser.
13: À propos de Samuel Rossetti.
8: Veuillez décliner votre identité.
13: Très bien. Préfériez-vous que nous allions jusqu'à nos bureaux ?
14: Ok, bon. Nabil Bouani, 34 ans.
8: Vous connaissez Rossetti depuis longtemps ? Quel lien avez-vous avec lui ? C'est à Radio Canu que vous le rencontrez ? Ok, donc ça veut dire oui.
13: À Radio Canu. Et Maria Pic et Boris Fresnel ?
8: C'est aussi à la radio que vous les avez rencontrés ?
13: Très bien. Aussi à la radio. Où vous animez une émission de punk, hein ? De punk hardcore.
14: Non, du punk hardcore. Ça, c'est un mouvement musical qui se crée aux États-Unis au début des années 80. Des groupes comme Dead Kennedys ou Minor Threat. En réaction au punk anglais, quoi, qui se normalise et qui rentre dans le rang.
8: Oui, mais...
14: Hardcore, ça veut dire le cœur du punk, vous voyez ? Un retour à l'essence même du
13: le
14: mouvement. Anticapitaliste, anti-étatique, anti-profit.
8: Et pour revenir au sujet de Samuel Rossetti...
14: Mais, attention, hein, ce serait simpliste de réduire mon émission à une émission de punk hardcore. Je joue pas mal de groupes de la scène noise rock des années 90. Girls Against Boys, toute la scène de Chicago. Shellac aussi.
13: Shayla.
14: Sinon quoi d'autre?
13: Attendez, attendez, ça va trop vite.
14: Fugazi, Slint, Cop Shoot Cop.
8: Non mais ce qu'on essaye de...
14: Sonic Youth, évidemment. J'aurais dû commencer par là.
13: Sonic Youth. Youth, vous écrivez ça comment?
8: Je crois que vous n'avez pas très bien compris.
14: Ils introduisent de la dissonance avec des accordages différents sur les guitares. C'est les premiers à faire des chansons avec une approche quasi mélodique du bruit. Enfin, ils révolutionnent vraiment le rock à la fin des années 80. Bon, révolution, c'est un mot que vous devez pas trop aimer. Bref. Bon, alors du coup, je sais plus où j'en étais.
8: Vous savez ce qu'il est devenu ?
14: Ouais, le groupe, il a arrêté en 2010.
8: Mais non, Rossetti !
14: Mais l'époque phare, c'est 86-92. Rossetti, aucune idée. Je croisais des fois au conseil des émissions ou à des concerts, mais...
13: Et politiquement ?
14: Vous savez, moi, la politique...
8: Pourtant, vous fréquentez des milieux militants.
10: Bah, vous savez, c'est pour aller boire des coups, c'est...
8: Et ces photos? C'est bien vous, là?
10: Ouais. Ouais, peut-être, ouais. Ouais, c'est possible.
8: 15 février 2020, manif sauvage à la Guillotière, c'était pour boire des coups aussi?
10: Non. Là, j'étais allé acheter des cigarettes et bon, je me suis retrouvé coincé au milieu de tout ce bordel.
13: Et le 12 avril, vous étiez où?
10: Chez moi.
8: Quelqu'un peut le confirmer?
10: Ouais. Biafra.
13: Et c'est qui ce Biafra?
10: C'est mon chat.
13: Biafra.
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9: Nom et âge.
12: Margot Terraille, 36 ans.
8: Vous travaillez à Radio Canu?
12: Bah pas mal, enfin, j'y travaille, disons que je suis pas salariée, on est tous bénévoles à Radio Canu, mais j'y travaille, par contre ça c'est du travail, ça c'est clair.
8: Mais vous êtes quand même responsable de la technique.
12: Ouais, c'est pas facile tous les jours. Donc ouais, je m'occupe de la technique, mais c'est pas au sens de faire la technique des émissions.
8: Ah bon?
12: À Canu, il n'y a pas de technicien qui fait la réal.
13: L'Oréal? Quel rapport?
12: Non, la réalisation. Être à la table de mixage, ouvrir les pistes, ouvrir les micros, lancer les sons, les mixer.
13: Ah,
12: et puis voilà, puis après,
13: la
12: réal. C'est aussi comment on fonctionne ensemble, tout ça.
8: Mais comment vous fonctionnez s'il n'y a pas de salariés?
12: Bah, il y a le bureau.
13: Le bureau? Vous travaillez tous sur le même bureau?
12: Non, on est une dizaine de personnes dans le bureau qui est élu à l'Assemblée Générale de l'association.
13: D'accord.
12: En gros, on se réunit tous les 15 jours et puis on gère les affaires courantes. Mm-hmm. Les problèmes de matos, les nouvelles émissions, si les commissions ont des trucs à dire. Et les commissions ont toujours des trucs
13: à
12: dire.
13: Mais attendez, vous avez quand même une sorte de chef.
12: Bah, on a un conducteur pour l'émission.
13: Un conducteur.
12: Mais à part ça, non. On essaie de faire vivre l'autogestion, même si c'est pas évident.
8: Et Samuel Rossetti, vous connaissez bien?
12: Samuel Rossetti. Bien, disons comme on fait de la radio au même endroit, ça nous arrive assez fréquemment de nous croiser, parce que comme je vous ai la technique, comme ça prend beaucoup de temps, moi j'y vais assez régulièrement, donc forcément je tombe sur les gens des autres émissions, et puis il habite dans le quartier aussi, donc je l'ai vu au marché. Là, ça fait un bail que je l'ai pas vu par contre. Ouais, ça fait plusieurs mois.
8: Rien d'autre?
12: Si. Il avait toujours son enregistreur sur lui. Un Tascam avec microphone à condensateur intégré.
13: Microphone.
12: Hyper bien.
13: À condensateur.
8: Le 8 octobre, intégré. Vous êtes allé à la radio.
12: Le 8, j'étais chez moi. Et puis en fait, j'ai allumé la radio. Je fais tout le temps ça pour vérifier que tout se passe bien. Et là, paf. Gros blanc. Mais gros blanc, quoi. Rien, comme ça, pendant genre une minute, deux minutes. Et puis là, bah, du coup, évidemment, je file, je dévale les pentes, j'arrive dans les locaux. J'ai commencé par flipper déjà parce que ça sentait le cramé. Donc j'ai cherché la source du truc, tac, tac, machin, je regarde. Le compteur avait disjoncté, les tables de mixage étaient HS, tous les circuits avaient grillé. On n'a pas pu émettre pendant 3 jours et on n'a jamais su qui était à l'antenne ce jour-là. Ça m'énerve parce que chacune devrait se prendre en charge, signaler les problèmes techniques. Dans le studio, il y a un cahier pour ça. Il y a un cahier avec mon numéro de téléphone. Les gens, ils peuvent pas venir comme ça et invisibiliser notre travail.
8: Oui.
12: On vient pas croire que la radio, ça se fait tout seul, en fait. C'est pas possible. C'est pas possible. Moi, j'en ai marre de ça. En fait, juste, ça me fatigue. Parce que vous vous rendez compte de ce que c'est aller chercher les scotchs de bonne couleur, les remettre. En fait, je veux dire, c'est des détails. C'est... Ah, merde. Ça me déprime. Ça me déprime même. Parce que c'est, voilà, un manque de considération absolument... Le problème, c'est que trop de monde comme ça se comporte un peu comme des clients, quoi. Ils viennent consommer de la radio.
13: Bon. Et pour revenir à Rossetti Samuel...
12: C'est comme l'horloge. L'autre jour, elle avait disparu. Ils ont dit quoi au bureau? Ils ont dit, on va attendre. Non, mais en fait, ça ne sert à rien d'attendre. Il faut remplacer tout de suite. Il croit quoi qu'elle va revenir toute seule, l'horloge, là?
13: Rossetti, la dernière fois que vous l'avez vue.
12: C'est comme le ménage. L'autogestion, ça commence par... faire le ménage. Mais au final, c'est toujours les mêmes qui vident les poubelles, toujours les mêmes.
13: Bon, et pour le 8, vous avez remarqué quelque chose de spécial dans la radio?
12: Le studio était un sacré bordel. Ah ouais, putain, les sièges étaient renversés. Et il y avait des feuilles, des canettes, et il y avait même du vomi par terre. Il y avait une grosse flaque de vomi bien dégueulasse. Et résultat, c'est qui a nettoyé?
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4: Nous avons seulement quelques questions à vous poser. Pour l'instant, vous êtes considéré comme simple témoin dans le cadre d'une enquête.
9: Je n'ai rien à déclarer.
13: Veuillez décliner votre identité.
4: Très bien, veuillez nous suivre, s'il vous plaît.
9: Ok, ok. Juliette Alvarez, 35 ans.
4: C'est à la radio que vous avez rencontré Samuel Rossetti, Boris Frenel et Maria Pic ?
9: Je savais même pas qu'il s'appelait Samuel. Je suis à Canut depuis à peine un an. Mais j'écoutais déjà leur émission avant de faire la mienne.
13: Elle s'appelle comment, leur émission ?
9: Choc Corridor. Mais ça n'existe plus.
13: Corridor... avec deux R ?
4: Et c'était quoi, cette émission ?
9: C'était une émission avec plein de trucs.
4: C'est-à-dire ?
9: Des reportages, des témoignages, des sketchs...
13: Drôles, les sketchs ?
9: Pas toujours.
13: Je vois. Pas toujours drôle.
9: Mais c'était vraiment de la création sonore. Enfin, ça doit pas vous dire grand-chose.
13: Alors, détrompez-vous, j'écoute On de la traconte régulièrement.
4: Ils étaient souvent ensemble, Rossetti, Frenel et Pic ?
9: Oui, des dingues de son.
13: Dingues comment ?
9: Vous cherchez quoi, au juste ?
4: Parlez-nous de leur émission.
9: Ils étaient forts en habillage, et que je balançais des jingles, des tops, des pêches...
13: Attendez, attendez, des tops. Le vêtement ?
9: Ah bah non, les tops, c'est quand on balance un son à un moment précis, pendant un direct. Et les pêches, c'est des sons courts qui arrivent d'un coup, une porte qui claque, un klaxon... Ça sert à marquer une rupture dans le son.
4: Parlez-nous de Samuel Rossetti.
9: Très doué. Très fort en reportage, perfectionniste, à passer des heures sur des collants.
13: Attendez, stop là. Des collants. Un rapport avec les tops ?
4: Quand est-ce que vous avez vu Rossetti pour la dernière fois ?
13: Il y a un rapport avec les tops, là.
9: En septembre, quand ils arrêtent l'émission.
13: Bon, des...
9: Et depuis ? Depuis rien.
4: Samuel Rossetti avait-il des collections à Strasbourg ?
9: Pourquoi vous me parlez de Strasbourg ?
13: Répondez à la question.
9: Je suppose, comme tout le monde.
13: Quand vous dites tout le monde, vous voulez dire... tout le monde.
9: Vous êtes bizarre, vous.
4: Autre chose ?
9: Il gravait ses sons et ses montages sur des CD.
13: Des CD ?
9: C'est un maniaque de l'archivage, et ça pouvait virer l'obsession.
4: À votre connaissance, Rossetti avait-il des troubles psychiatriques ? Des séjours à l'hôpital, peut-être ?
9: Pourquoi vous dites ça ?
4: Vous dites que c'est un maniaque, que ça pouvait virer à l'obsession.
9: Vous aussi, vous êtes bizarre.
13: Mais pourquoi des CD ? Qui utilise encore des compacts disques ?
9: C'est un truc qu'il avait chopé dans la Méga Combi, une émission mythique de Canu. Sam en parlait souvent.
13: Méga Combi. Comme ça se prononce ?
9: Graver ses sons et ses montages sur des CD.
13: Des CD ? Mais pourquoi des CD ?

0: Boris? Maria? Donc vous avez trouvé le CD? Bah oui, forcément, un CD. J'allais pas vous envoyer un fichier MP3 tout pourri. Donc a priori, si vous écoutez ce son, c'est que vous êtes un peu moins en colère contre moi. Ou alors vous cherchez juste à me casser la gueule. Allez, je prends le risque. Début octobre, il s'est passé un truc spécial. Après ça, j'ai eu besoin de réfléchir, de prendre du recul pour comprendre comment j'en étais arrivé là. Alors bon, je vais vous dire des trucs que vous savez déjà, mais j'avais besoin d'en repasser par là, de mettre sur pause et de revenir en arrière. Alors, comment commencer?
1: Commençons par le commencement, c'est-à-dire le début.
0: Je m'appelle Sam, j'ai 39 ans, je suis un homme blanc, hétéro, cisgenre, de la classe moyenne. J'arrive à Lyon en 2015 pour un boulot. Mon travail n'a pas beaucoup d'importance.
2: Ce qu'il fait dans la vie n'a pas d'importance. On donne toujours trop d'importance à l'activité professionnelle des gens. C'est normal. Ça représente l'essentiel de leur temps, de leur vie. C'est normal, mais parfois, ça n'est pas intéressant.
0: La première année, je suis en coloc, mais ça se passe pas très bien, donc je décide d'habiter seul. On est donc en 2016, j'emménage dans un studio en bas des pentes de la Croix-Rousse, au premier étage, rue du Sergent-Blandan. En face, au numéro 24, il y a Radio Canu. Le soir de mon emménagement, je me rends compte que de ma fenêtre, j'ai une vue plongeante sur le studio. Je vois des personnes avec des casques devant des micros. Alors j'allume la radio.
3: Une série conçue grâce au...
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0: J'ai amélioré le confort de ma station d'écoute. 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
0: Je discute avec des animateurs devant la radio. Je rencontre des passionnés de musique, de son, des gens qui gravitent dans la sphère DIY, des militants, tout un tas de personnes que je retrouve dans les concerts et les manifs. En 2017, j'assiste à une première émission, puis deux, puis trois. Puis, je fais un billet en direct dans les Canu Info du mercredi. Je fais un texte sur les déchets nucléaires, la poubelle de Bure. Et puis j'achète un enregistreur. Et on me montre les bases du montage sur un logiciel de son. La même année, je négocie un contrat de rupture conventionnelle, je profite du chômage et je passe beaucoup de temps à écouter la radio, à penser radio. C'est là que tout commence.

0: Y a pas un truc qui cloche dans le montage?
1: Bah ouais, carrément, mais j'arrive pas trop à savoir quoi.
0: Bah ça pue le truc artificiel.
1: C'est le texte? Le texte est un peu faible, tu crois?
0: Non, non, il est bien le texte. C'est vrai que c'est bien écrit. Hein.
1: Ah merci, c'est gentil. C'est la voix? Elle va pas la voix, c'est ça, non?
0: Ah non, non, la voix, franchement, elle est chamée.
1: Ah, tu trouves? En général, elle sort comme ça, naturelle. D'ailleurs, bravo à toi aussi.
0: Ah merci.
1: Attends, mais c'est normal.
0: Ouais, enfin, ça fait toujours plaisir, t'es pas obligé.
1: Non, mais vraiment, ta voix.
0: Ça me touche ce que tu dis.
2: Non, le truc qui cloche, c'est les sons. Ce que je viens de raconter, c'est avant que j'enregistre. Les sons de ma vie d'avant, je peux pas les faire entendre. Alors j'ai cherché dans les CD de bruitage, les archives de l'INA, dans des films. Mais à partir de maintenant, je prends le contrôle. Je prends le contrôle du son. Et je fabrique mes souvenirs.

Mon premier souvenir radiophonique, c'est comme auditeur, Radio Canu déjà. Le mercredi à 18h, j'allumais les 8 postes de la maison. Je pouvais passer d'une pièce à l'autre sans louper une seule seconde. Alors, là, à 37 secondes, il fait un premier micro. Puis à 1.08, une accroche pour le reportage. Quand il fait très chaud, les portes restent ouvertes. Celle du studio technique, celle donnant sur l'extérieur. J'entends la radio qui traverse la rue et entre par ma fenêtre.

0: Le deuxième souvenir, c'était devant la radio. Vous étiez là, d'ailleurs.
1: On s'est retrouvés à gérer en réunion la dernière fois.
2: Ah ouais, alors moi, les réunions, pas du tout.
1: Mais viens, essaie une fois, franchement, c'est sympa. Puis tu te sens participer à la vie de la radio.
2: J'ai pas le temps. En ce moment, j'ai vraiment pas le temps. Et j'ai plutôt envie de tourner des trucs. Après, c'est hyper bien qu'il y ait des gens qui le fassent. Mais
1: bah, collectivement, ce serait bien qu'on puisse.
2: Je pense qu'à un moment donné, j'arriverai à le faire. Mais là, c'est pas le moment. J'ai envie de faire d'autres trucs. Je suis désolé de te le dire comme ça. C'est un peu sec, je me rends compte, c'est un peu sec. Hey, regarde.
1: Hey, salut.
3: Salut. Ça va, mon Sam?
1: Salut.
3: Ça va?
2: Salut Margot.
4: Salut. Ça va?
2: Ouais, super. Et toi?
4: Ouais, ça va, tranquille. Mais il y avait le micro-rouge qui était complètement déglingué ce matin, mais c'est bon, c'est réparé.
2: Ah bah tant mieux.
4: Ouais. Tu fais quoi ce soir?
2: Ce soir, je fais un petit chapeau là sur Roibon, enfin un chapeau juste avant mon documentaire. Enfin, j'ai fait un petit doc d'une minute.
4: Okay.
2: Je ferai peut-être la suite plus
4: tard.
2: Tu
4: fais du montage, toi?
2: Ouais, regarde. J'ai chopé un petit Tascam.
4: Allez, trop bien. Ok. Fais gaffe par contre, t'enregistres là.
2: Ouais, ouais, ouais. C'était pour essayer. J'y retourne, c'est tout de suite.
4: À toutes. À toutes, ça peut être pas mal.

0: Là, c'était chez moi, avec Juliette. Voilà, donc là, ça enregistre.
1: Attends, comment t'as fait pour allumer ?
0: Alors là, sur le côté, tu maintiens ce bouton appuyé 2 secondes.
1: Mm-hmm.
0: Pareil pour l'éteindre.
1: D'accord.
0: Tiens, on va le faire. D'ailleurs, c'est toi qui vas

0: important de la mettre, c'est pour bloquer les P et les B.
1: Ok.
0: Tiens, regarde, si je l'enlève... Okay. Attention, ça va faire du bruit, hein.
1: Ok. Ah ouais.
0: Papa, bonbon.
1: Ah ouais, c'est moche.
0: Voilà. Alors attends, enlève le casque, je vais la remettre.
1: Ok.
0: Tu peux le remettre. Donc les niveaux d'enregistrement, c'est sur le côté.
1: Ouais.
0: Voilà. Donc là, tu vois là, on sous-module. 1, 2, 3, tu m'entends?
1: Ouais, là j'entends là, presque plus.
0: Voilà. Et à l'inverse, si tu pousses les molettes de l'autre côté, là on sature.
1: Ouais.
0: Tu vois?
1: C'est pour ça que ça clignote en rouge?
0: Exactement. Donc attends, je vais te le remettre mieux. Donc ce qui est important, c'est qu'on soit entre moins 12 et moins 6.
1: Ok, entre moins 12 et moins 6.
0: Et autre truc important, c'est de bien timbrer.
1: De bien timbrer, ça veut dire quoi?
0: Alors pendant les entretiens, tu mets ton micro en gros à 15-20 cm de la bouche de la personne pour bien avoir la voix et pas trop l'environnement sonore autour. La matière des docs, c'est la voix, donc c'est important de bien l'enregistrer.
1: Ok, je vois.
0: Mais c'est aussi super important de pas être trop proche, de pas rentrer dans la sphère intime des gens, de pas les mettre mal à l'aise. Tu gères les espaces, tu trouves la bonne distance avec ton micro, et après, c'est que de l'humain.
1: Ok.
0: Et aussi, tu mets ton casque.
2: Pendant 3 ans, c'est bien hein, de regarder tes niveaux sur l'écran.
0: J'enregistre.
2: Mais y a rien qui remplace le casque.
0: Presque tous les jours.
2: T'entends vraiment ce que t'enregistres.
0: Partout.
2: Après, ça te coupe aussi des gens.
0: Tout le temps.
2: Y en a qui le font sans casque.
0: Peur de passer à côté de quelque chose. De rater la pépite sonore.

0: Le souvenir suivant, c'était à la Fourmi Rouge. Je pense que vous vous en souvenez forcément.
1: Plus pratique en fait de se les coller à la fin et de les récupérer. Et okay. Moi, je les mets dessous et je mute.
2: Ok.
1: Mais ah ouais. Et après, je récupère en fonction. Okay.
2: Moi, je fais pas du tout comme ça. Par contre, c'est depuis la formation à Fort-Calquier,
1: ouais.
2: Avec Chloé là.
3: Sanchez,
2: c'est ça. Ah oui. Oh, t'as une bonne mémoire des noms, dis-moi.
3: Ouais, ouais. Bah, je me rappelle bien, j'ai appris des trucs.
2: Et je pense que c'est depuis ce stage que je me suis mis à utiliser les enveloppes. Pas pour tout, surtout pour mixer les musiques.
1: Ah oui, ouais. Sam, d'ailleurs, t'as le numéro de Jeff ou pas?
3: Ouais.
1: Sam, attends, t'enregistres là?
4: Ouais, imaginez, je sais pas si, des enveloppes là qu'on ouvre. Ouais. Si, on les ouvrirait avec un coupe-papier.
2: Chut. Ma grand-mère avait un coupe-papier, ouais.
4: Ouais, ouais. Oh, non, ça, c'est vrai que ça se fait plus trop. Hein.
2: Bah oui.
4: Alors, tu ouvres l'enveloppe, tu vois le son?
2: Ouais, ouais, ouais.
4: Ensuite, tu prends un bout de tissu, du coton, du jean, peu importe, ça fait un son différent. Et là, tu le frottes. Il y a un truc à faire.
2: T'es doué, mec. Hein. T'y passes du temps, mais t'es doué.
1: T'es sûr que ça t'y passe du temps? Tu peux me le filer, son numéro, du coup?
4: En vrai, moi aussi, j'adore ce que vous faites. Hein. J'ai pas son numéro. D'ailleurs, j'ai pensé à un truc.
2: Ouais.
4: On peut en parler?
2: Ouais.
4: J'ai pensé vraiment à un truc.
2: Ouais.
4: Ça vous dit, on fait une émission?
1: Une émission? Et tous les trois?
4: Ouais.
2: Wow. Quoi comme émission?
4: On a toutes et tous écouté Méga Combi ici.
2: Ah, ben ça?
1: Oui.
2: Ouais.
4: Et c'était trop ouais. Bien.
2: Mais attends, tu veux refaire Méga Combi?
4: Non, pas du tout, mais disons que ça serait un bon point de départ.
1: Attends, je vois. Nous, on ferait des docs, des textes, des créas, et on passerait de la musique. Alors que Méga Combi faisait des docs, des textes, ouais. Des créas, et il passait de la musique.
2: Ouais, c'est ça.
1: Et tu sais quoi?
2: On pourrait appeler ça super anormal.
4: Mais non, Boris, je suis sérieux. Non, je suis sérieux. Non, on pourrait faire notre truc à nous, un truc bien foutraque. D'ailleurs, ouais. J'ai pensé à des noms d'émissions déjà. Foutrax.
1: Foutrax.
4: Ah ouais. Ça sonne foutrax.
2: T'es déjà en train de chercher des noms d'émissions, toi?
4: Ouais, je vois, comme ça.
2: Okay.
4: Il y avait un autre truc, c'était kaléidoscopique.
1: Ah bah tu vois, tu ripes, c'est dur à te dire. Hein.
4: Ouais. Ouais, mais c'est joli. Et puis j'aime bien l'idée de faire des trucs marrants.
2: Genre des sketchs.
4: Des trucs marrants à la radio. Faudrait commencer par sortir de l'entre-soi pour changer le monde, non?
2: Mm-hmm. Mais quel rapport avec les sketchs?
4: L'humour.
1: On ferait de l'humour de gauche.
2: Ouais, pour pas se prendre au sérieux, quoi.
4: Alors ça, c'est important. Le sérieux de la lutte, c'est quoi? Non mais, si, vraiment, c'est des gens qui sont là à ronronner, souvent des militants militantes, qui sont là à ronronner toujours les mêmes histoires, toujours la même idéologie, parfois vieille de plus d'un siècle. C'est à peine photoshopé par quelques lectures d'universitaires, là. En fait, ça n'a rien de concret, ça ne parle pas du terrain. On a besoin d'autre chose. Et puis la plupart du temps, excusez-moi, mais les mouvements importants qui ont surgi ce dernier siècle, ils ont toujours surgi loin du terrain du militantisme. Mmh. Le sérieux dans la lutte...
2: C'est chiant.
1: Ouais.
4: Ouais. On peut dire ça comme ça aussi. T'en dis quoi, toi, Maria?
1: Ben moi, j'en dis que... Ben moi, ça me branche. Et ce que j'aimerais faire à ce moment-là, c'est des portraits.
4: Ouais.
1: Parce que l'intime...

0: C'est politique. Bon, c'est pas nouveau, mais je trouve ça important. L'intime est politique.
1: Et des textes perso, des billets, des coups de gueule. On peut faire ça aussi.
0: Cette idée.
2: Mm-hmm. Ouais, enfin, moi je vous préviens, pour les sketchs, je sais pas jouer. Hein.
0: Ah, c'est marrant d'ailleurs, parce que j'ai lu une BD là, Fab Caro, tu connais ?
2: Non.
0: Bon, il faut absolument que tu lises et que tu adaptes ça à la radio.
1: Et puis sortir de nos zones de confort, c'est important. Se mettre un peu en danger, tourner le matin, monter la journée, diffuser le soir.
0: Bah ouais.
2: Ok. Bon, là, vraiment que j'y aille. Hein. Mais ouais, je suis chaud. On en reparle demain.
1: Ouais. Ok.
0: Bonne réu, bisous.
1: Alors, ta veste ?
2: Ah ouais, merde, j'oublie toujours des trucs.
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6: Si le sol tremblait sous ses pieds dans les manifs contre la loi travail en 2016, avoir vu le Fouquet's...
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8: C'est vraiment l'ultra-gauche.
7: Vas-y, coupe.
8: Eh ben, on est quand même loin, très loin de Ondelat raconte.
7: Puis je sais pas ce qu'ils ont tous à s'exciter là, c'est un génie de la radio.
8: Un sens du montage incroyable.
7: Très fort en reportage.
8: Perfectionniste.
7: La pureté du son.
8: Franchement.
7: Et puis, cette musique, c'est quand même très bizarre.
8: Et il a le droit de dire ça.
7: Tu prends encore ce truc ?
8: Ouais, mais...
7: Je croyais que t'étais plus asthmatique.
8: Oui, mais bon, je me suis habitué. Puis je crois que j'aime bien le goût.
7: T'as compris son histoire de punk hardcore à Boigny ?
8: Attends, oui, je regarde. Alors, c'est une partie du punk qui est au cœur d'un mouvement en réaction, et...
7: Belmont Verdier ! Commissaire. Du nouveau, vous l'avez localisé ? Toujours aucune trace, commissaire. Les enquêtes de voisinage n'ont rien donné. Le gars a disparu. Sinon, on en a terminé avec les interrogatoires des membres de la radio. On commence à se faire une idée du type.
10: Bien.
7: Alors... Donc, Samuel Rossetti, né le 3 novembre 82 à Lille. Mm-hmm. Bon élève, bac mention bien, maîtrise de sociaux. Il vit chez ses parents, glande plusieurs années, un peu d'intérim. En 2013, voyage en Asie. Il part 2 ans. Vietnam, Thaïlande. À son retour, il s'installe à Lyon et travaille dans une épicerie bio. Bon, ensuite, licenciement économique en 2017, chômage puis RSA. Mm. Bon, en gros, le parcours classique de l'écolo-gauchiste.
8: Il est très actif au sein de Radio Canu depuis 2017.
7: C'est quoi cette radio ? Ouf, un repère d'anarchistes et de saltimbanques, commissaire.
8: On n'a pas bien compris comment ils fonctionnent. Ils n'ont pas vraiment de chef, juste une sorte de conducteur qui fait vivre l'autogestion.
7: Des trucs d'utopiste, quoi.
10: Bon, on a quoi sur lui ?
7: Rossetti est interpellé le 1er décembre 2018 suite à une manifestation des Gilets jaunes. On a l'enregistrement de la garde à vue, d'ailleurs. Verdier ?
8: Oui, voilà.
11: Ah non, mais moi je suis journaliste, monsieur l'inspecteur. J'étais à la manif, mais en fait c'est pour mon boulot, j'enregistrais.
12: Et justement, vos enregistrements, ils sont devenus quoi ?
11: Alors, ce qui s'est passé, c'est que ça a été un peu bousculant au moment de l'interpellation. J'ai fait une mauvaise manip et tout s'est effacé.
12: Ah bah ça, c'est pas de chance.
11: Alors là, je suis le premier à en être pénalisé.
12: Ah, et évidemment, vous n'avez pas de carte de presse.
11: Non, non, mais moi, je fais du documentaire, c'est-à-dire que je vais sur le terrain, je rencontre les gens, je les mets en confiance, je les enregistre, puis au bout d'un moment, je fais un montage.
12: C'est quoi vos liens avec les Black Blocs?
11: Les Black Blocs? Ah non, non, c'est quoi?
12: Ah, vous foutez pas de moi, vous savez très bien ce que c'est.
11: Ah non, non, moi, je connais pas, je suis pas militant, moi, je suis journaliste, monsieur. Et vous pensez qu'on va bientôt sortir?
10: Ah, le petit malin. Il se fout bien de notre gueule, hein?
7: Oui, oui, oui, oui, il se cache derrière son micro, mais le type est clairement partisan.
10: Quoi d'autre?
8: Notre enquête a montré des troubles psychologiques. Maniaque de l'archivage, obsession pour la radio. Et selon nos experts, Rossetti développerait un syndrome obsessionnel pouvant conduire à une forme de repli autistique et un surinvestissement narcissique. On peut craindre un vécu persécutoire pouvant entraîner de l'hétéro-agressivité, voire des tendances psychopathiques.
7: Bon, il semblerait par ailleurs qu'il soit hyper doué, une sorte de petit génie de la radio, ce Rossetti.
8: Oui, enfin, on a écouté et c'est quand même spécial. Hein. Pourtant, je m'y connais en création sonore.
10: Et la famille?
8: Des parents retraités en Ardèche. Ils l'ont pas vu depuis presque un an. On a enquêté là-bas, aucune trace de lui.
10: C'est tout?
7: Un frère vidéaste dans le Nord, Mario Rossetti.
10: Okay. Bon,
7: les deux frères sont assez proches, mais la dernière fois qu'ils sont vus, c'était l'été dernier, en Sicile.
8: Rossetti a été aperçu pour la dernière fois le 5 octobre, à un bar, la Fourmi Rouge, voilà. Un bar dans les pentes de la Croix-Rousse. Et la nuit du 8, on pense qu'il était dans les studios de Radio Canu. En tout cas, on a une image de lui par une caméra de surveillance de la place Satonnet, juste à côté.
10: Mmh. Et depuis?
8: Depuis, bah rien, nada, que dalle, nib, Medpaf.
7: Medpaf?
8: On dit pas Medpaf?
7: Je crois pas, non?
8: Ah bon?
7: Ce qu'on sait, on tient d'anarcho d'ultra-gauche tendance Black Blocs. Alors autant vous dire que des gens qui nous détestent.
8: Ah ça oui, nous détestent.
7: Et qui attaquent tout ce qui porte un uniforme.
8: Ah oui, ça ils attaquent nos uniformes.
7: Oui, enfin bon, ce que je veux dire, c'est que ça va nous mener nulle part. On n'apprendra rien de ces gauchistes.
10: Détrompez-vous, Belmont. Tout le monde a une limite qu'il ne peut pas dépasser. Tout le monde a un point de rupture.
8: Eh, je connais ça.
10: Pardon?
8: C'est dans la saison 2, non, commissaire?
10: Qu'est-ce qui vous arrive, Verdier?
8: 24 heures chrono, commissaire. Jack Bauer. Vous le faites hyper bien.
10: Et vous avez pété une durite ou quoi, Verdier?
7: On a peut-être une piste du côté de Fresnel, Boris Fresnel, le meilleur ami de Rossetti. Un message qu'il lui avait laissé avant de disparaître. J'ai mis une équipe dessus, commissaire.
10: Qui ça?
8: Chamonard et Pradel.
10: Ok, demain vous lui rendez une petite visite.
7: Ok, chef.
10: Ah, et vous allez voir la fille aussi. C'est quoi son nom déjà?
8: C'est Pic, Maria Pic.
7: On les ramène ici?
10: Non, non, on y va, mollo. Une petite visite à domicile. Ils sont notre meilleure porte d'entrée pour arriver à Rossetti.
8: Hmm. Comme une visite de courtoisie?
10: Voilà, c'est ça. Soyez courtois.
3: Le lendemain. Jeudi, 9h30, sur les pentes de la Croix-Rousse.
7: Monsieur Boris Fresnel?
13: Oui, c'est pourquoi?
7: Sécurité intérieure, capitaine Belmont. Voici le lieutenant Verdier.
8: On aurait quelques questions à vous poser.
13: J'ai rien déclaré.
7: Bon, on pourrait vous accompagner jusqu'à nos bureaux, mais on perdrait du temps.
13: Je peux voir vos cartes? Ok.
8: Nous recherchons Samuel Rossetti.
13: Ah, j'ai plus de nouvelles.
7: Comme les autres. Pas vu depuis des mois.
8: Non, c'est embrouillé.
7: La dernière fois, c'était un concert, je sais même plus quand.
8: Ça fait un bail.
13: Mais qu'est-ce que vous...
7: Nous recherchons Samuel Rossetti.
13: J'ai plus de nouvelles depuis septembre.
8: Octobre.
13: Quoi, octobre?
8: On sait qu'il a essayé de prendre contact avec vous il y a 6 mois, le 8 octobre.
7: À 8h14, précisément. Il vous a laissé un message.
13: Vous m'avez mis sur écoute?
8: Il vous demandait de le rappeler.
13: J'y crois pas, vous m'avez mis sur écoute.
7: Son message était un peu alarmant. Pourquoi vous l'avez pas rappelé?
13: Je sais pas, je savais même plus ce message.
7: Bon, et depuis? Vous vous êtes proches, vous faites de la radio
13: depuis,
7: ensemble.
13: Non, on faisait. J'ai plus de nouvelles, je vous dis.
7: Il aurait été repéré à Strasbourg la semaine dernière, le 10 avril. Vous saviez qu'il était à Strasbourg?
13: Je sais pas, je vous dis que j'ai plus de nouvelles.
8: Si jamais il vous recontactait, voici nos cartes.
7: C'est dans son intérêt. C'est joli chez vous. Toutes ces plantes. Toujours penser que les gens qui aiment les plantes sont de bonnes personnes.
8: Enfin oui, il y a quand même beaucoup de gens qui ont été tués dans des histoires de jardinage. Hein.
7: Oh, tant que ça...
8: Le monsieur là qui présentait l'émission sur la 6. Un coup de râteau, on n'a jamais retrouvé son corps.
7: Ok. Et en 2011, l'affaire Glissou en Belgique. Joué. Le jardinier frappe la victime à la tête avec le chandelier.
8: C'est dans la bibliothèque?
7: Non, non, dans la véranda, Verdier.
8: Bon, ok, un partout. À moi, l'affaire Omar Radad, 91.
7: Oh, ça compte pas, il a été innocenté.
8: Gracié, c'est pas la même chose, gracié.
7: Sur les mots.
8: Bon, 2-1 pour moi, vas-y, à toi.
7: 96, Saône-et-Loire. Pascal Jordan poignarde sa victime. 123 coups de couteau.
14: Quel rapport?
7: Bah, 123 coups de couteau, quand même.
14: Non, mais quel rapport avec les plantes? Il n'était pas jardinier.
7: Mais il s'appelle quand même Jardin.
14: Non, là, c'est de la mauvaise foi. Franchement, bellement mauvaise foi.
4: Jeudi, 16h, place du Griffon.
0: T'as pris à quelle heure, là, ce matin?
10: J'ai commencé à 10h.
0: Ils ont fait cantine?
10: Ouais, à midi, il y avait une vingtaine de personnes.
0: Ah, trop bien, ça marche bien, franchement.
10: Ouais, ouais, c'était sympa.
0: Cool. Est-ce que, Chris, tu peux me remettre un café, s'il te plaît?
10: Ouais, un allongé?
0: Ouais.
10: Ça roule. Vas-y, moule sur le café, quand même.
0: Moi, tu sais, dans le Jura, j'étais en sevrage, ils buvaient que de la tisane, alors...
15: Ah, bah tiens.
16: Coucou.
15: Coucou.
16: Oh.
15: Ça va?
16: Je suis trop content de te voir.
15: Bah ouais, moi aussi. Tu m'as bien manqué, Boris.
16: Ça fait longtemps, hein?
15: Ouais. C'est bizarre, hein?
16: Ouais.
15: Et voilà. Merci, Chris.
16: Je vais prendre la même chose, s'il te plaît.
15: Ça roule.
0: Fallait que je te voie un peu vite.
16: T'es rentré quand?
0: Hier. T'es le premier de la clique que je vois.
16: Merci. Est-ce que je peux avoir un verre d'eau aussi, s'il te plaît?
15: Ça roule.
16: C'est moi ou elle?
0: Elle quoi?
16: Non, rien, laisse tomber. Mmh. T'as vu Strasbourg? C'est dingue, hein?
0: Ça donne envie d'y croire.
16: Ouais. Et t'as vu la vidéo avec la grue?
0: Ouais, le distributeur.
16: Wow.
0: Ça va péter, les gens, ils en ont marre.
16: Ce matin, j'ai eu la visite des flics. La DGSI, en plus.
0: Une grande queue de cheval et un petit costaud avec une moustache.
16: Bah, comment tu sais?
0: Bah, c'est des potes, je leur ai dit de passer te voir. Tu pourrais les aider.
16: Quoi?
0: Ils sont aussi passés chez moi hier.
16: Les flics?
0: Bah oui, les flics, pas Laurel Hardy.
16: Merde.
0: À toi aussi, ils t'ont dit des trucs chelous? À un moment, ils sont partis, moi, sur une histoire de pesanteur, un truc d'attraction terrestre, la Voie lactée, l'étoile de Sirius. Il y a vraiment une étoile qui s'appelle Sirius?
15: Et voilà.
16: Merci.
0: Sam, si tu savais où il était, tu leur as dit quoi?
16: Bah, que je l'avais pas vu depuis la rue de Septembre.
0: Oui, hurler, nous balancer des assiettes à la gueule.
16: Mais tu parles d'une réunion de rentrée. La réunion de la saison qui n'existe pas.
0: Je peux t'en prendre une?
16: Vas-y. Ça n'a pas changé ici, hein. À part la serveuse.
0: Non, Chris, elle est sympa, hein. J'aime bien son tatouage.
16: T'as toujours ton appart au-dessus?
0: Oui. Les flics, ils t'ont dit pourquoi ils cherchaient Sam ou pas?
16: Non, mais ils ont parlé de Strasbourg.
0: Ouais, moi aussi. De Marseille.
16: Les émeutes?
0: Bah, j'imagine.
16: Mais quel rapport avec Sam? Ah, ils m'ont aussi parlé d'un message.
0: Un message?
16: Ouais, que Sam a laissé sur mon téléphone.
0: Attends, t'es sur écoute?
16: L'a lu, hein.
0: Il disait quoi, ce message?
16: Maria, tu veux pas qu'on se mette à l'intérieur?
0: Bah oui, ouais, carrément.

0: au même moment, dans une voiture, à quelques mètres de là.
1: Non, Chamonard est allé pisser. Ouais. Ok, je lui dis. Allez, à tout à l'heure.
2: Par 2 à 0 de l'AS Saint-Étienne face à l'Olympique Lyonnais qui plonge encore un peu plus bas dans le classement.
3: Sécurité. 6 mois après, la mégapanne qui a touché la région lyonnaise reste toujours
1: allez,
3: un
1: allez, c'est
3: mystère.
1: Reparti pour la mégapanne.
3: La piste terroriste est tout de même la plus probable, déclarait le ministre de l'Intérieur sur notre antenne.
4: On est en place.
3: Caroline, le dossier de la semaine.
2: Oui, Adrien, Strasbourg, qui
1: Strasbourg.
2: Se relève lentement de ses cendres 6 jours après avoir été le théâtre d'une émeute d'une intensité rarement
1: foutu
2: vue
1: gauchiste.
2: En France.
3: Après Nantes, il y a 2 mois, après Marseille, il y a 3 semaines, Strasbourg a dû faire face à des émeutes restées incontrôlables pendant de très longues heures.
2: Tout de suite, le rappel des faits.
3: Il y a 4 jours, mardi 12 avril, aux alentours de 15h, le centre-ville a été pris d'assaut par des casseurs.
1: On est mal barré, moi je te dis.
3: 8 à 9 000 Black Blocs, masqués et vêtus de noir, ont attaqué des banques, des agences immobilières, des compagnies
1: d'assurance. Mais dans quel monde on vit, mais les gens
3: sont
1: tarés.
3: Une rare violence, une véritable guérilla urbaine, Caroline.
2: Ouais. Oui, Adrien, à coups de briques, de masses et de marteaux, les manifestants ont détruit les vitrines des commerces qui ont été dévalisées en quelques minutes. 6 voitures
1: allez,
2: de
1: allez,
2: police
1: là, là.
2: Incendiées, des dizaines de distributeurs de billets mis à sac, 4 banques ont entièrement brûlé.
3: Tout ce qui, à leurs yeux, représente le capitalisme et l'État.
2: Philippe Barberet, le premier secrétaire du PDO, le parti de l'opposition,
5: a interpellé... T'es complètement sourd ou quoi
2: sur, je cite, le
5: bon, alors, il se passait quelque chose, Pradel?
1: 6 voitures incendiées, quand même.
5: Hein? Tu parles de quoi?
1: Mais de Strasbourg. Il parle même d'une zone autogérée. Tu sais, c'est quoi une zone autogérée?
5: Ah non, attends. Je te parle de la surveillance.
1: Ah, la surveillance, oui, non. Ils n'ont pas bougé.
5: Ah. Ah, t'es clope.
1: Ah, vas-y, pose-les là, je peux pas trop.
5: Non, c'est quoi ça là, qu'est-ce que tu fais avec ton téléphone?
1: Regarde, c'est une nouvelle appli, t'as un jeu, tu mets ton doigt sur l'écran là, ouais. Ça enclenche le bouton, du coup t'as hop, un chronomètre qui défile, et le but c'est de rester le plus longtemps possible.
5: Et?
1: Bah, ça s'appelle Hold the Button.
5: Et ça fait quoi?
1: Bah, quoi, ça fait quoi? Bah, c'est un jeu. Si je lâche le bouton, eh ben, ça s'arrête, et là hop, j'ai mon score, et je peux comparer avec plein de joueurs dans le monde.
5: Ouais. C'est amusant ça.
1: Oh, plutôt.
5: C'est complètement con, non?
1: Bon. Tu peux allumer une clope? Parce que là, avec mon doigt.
5: Non, t'es sérieux? Tiens.
1: Merci.
5: Il n'y en a pas un équivalent en tout le temps.
1: Il n'y a pas de justice pour cela.
5: Tom Cruise, on cherchait tout à l'heure.
1: Bien vu.

0: Chris, tu peux mettre un demi-dipa, s'il te plaît?
1: Ça roule.
0: Tu prends quoi, toi?
2: Bah pareil.
1: Ça roule.
2: C'est moi ou elle dit tout le temps ça roule?
0: Là, on sera bien. Il disait quoi, ce message? Ah, mais tu l'as encore?
1: Et voilà les demi.
2: Merci.
0: Merci, Chris.
2: Excuse-moi, Chris, t'aurais pas des petites cahuètes?
1: Ça marche.
2: Ah bah non, en fait.
0: De quoi, tu l'as plus, le message?
2: Si, non, je parlais de la serveuse.
0: Y a vraiment que toi pour demander des cacahuètes dans les bars, hein. Tu sais que c'est fini le temps des cacahuètes au comptoir.
2: Bah quoi, j'ai faim, moi. Bon, le message.
3: Message reçu le 8 octobre à 8h14.
4: Boris, c'est Sam. Je sais pas par où commencer, j'imagine que tu m'en veux et t'as raison. Je suis désolé. Si je t'appelle là, c'est qu'il m'est arrivé un truc. Rappelle-moi, s'il te plaît.
0: Putain, ça fait trop bizarre d'entendre sa voix.
2: Mmh.
0: Tu l'as rappelé?
1: Et voilà les cacahuètes.
2: Merci. Non. J'étais encore super vénère.
0: Il allait pas bien, en vrai. Hein. On s'était dit, rappelle-toi, peut-être que nous aussi, tu vois, on aurait...
2: Ça va, on va pas le plaindre. C'est quand même lui qui a foutu l'émission en l'air.
0: Oui, je sais. Vas-y, remets-le, le message.
3: Message reçu le 8 octobre à 8h14.
4: Boris, c'est Sam. Je sais pas par où commencer, j'imagine que tu m'en veux et t'as raison. Je suis désolé. Si je t'appelle là, c'est qu'il m'est arrivé un truc. Rappelle-moi, s'il te plaît.
0: Ça fait quand même un peu appel au secours.
2: Après le passage des flics, c'est vrai que ça résonne autrement.
0: Vas-y, remets le début.
3: Message reçu le 8 octobre à 8h14.
4: Boris?
0: Attends.
4: C'est Sam.
0: Le 8 octobre? C'est le jour de la mégapanne?
2: Bah oui, et alors?
0: Bah je sais pas, je cherche. La DGSI en plus, mais qu'est-ce qu'ils lui veulent? Attends, je vais l'appeler. Alors attends, Sam...
5: Le numéro que vous avez demandé n'est plus attribué.
0: On va voir chez lui?
2: Ouais.
0: Chris, tu peux nous faire le total, s'il te plaît?
1: Ça roule.
6: Alors, les IPA plus les 5 cafés, ça fait 16 euros.
0: Vas-y, c'est pour moi. 10. Ok.
6: Tiens, merci.
0: Salut.
2: Merci, salut. Elle a quand même un truc avec le ça roule, non?

0: C'est un cri d'alarme que je lance, à alerter le maire qui s'est rendu hier
1: Pradel,
0: au ministère
1: Pradel,
0: de
1: l'économie
0: et des
1: finances. Pile pas dans les infos, comme par hasard.
0: Une intervention de l'État et un...
1: Attention, ils sortent du bar. Ils partent ensemble. Reste là. S'ils montent dans une voiture, je t'appelle, ok?
2: Compris.
1: Ah, et arrête avec ton doigt, s'il te plaît.
2: Tu plaisantes, j'en suis déjà à 14 minutes.
1: Ouais.
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